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3: Bon vendredi soir tout le monde, bienvenue dans les Radio X-Files sur les ondes de choix 98h Radio X. Sans plus attendre, allons retrouver l'animateur que vous aimez, entendre parler des mystères de la vie et de l'univers, Christian Page, bonsoir.
4: Bonsoir, Mick.
3: Comment vas-tu?
4: Ça va bien.
3: Oui.
4: Nos mystères de l'univers ce soir, ce sera surtout nos mystères à caractère historique.
3: Oui.
4: Hein, parce que c'est la thématique de la soirée.
3: Absolument.
4: Donc, nos mystères à caractère historique. Donc, il y avait beaucoup d'actualité là au cours des dernières semaines sur le sujet. J'ai essayé de faire un tri à travers tout ça. J'espère que ça va divertir les auditeurs.
3: Comme à chaque fois, les gens apprécient toujours.
4: Donc, écoute, si tu veux, on commence tout de suite avec notre première actualité de la semaine.
3: Oui.
4: Et là, je dois faire un peu un mea culpa. Parce que, bon, il y a quelques semaines, suite à une lettre qui avait été envoyée à l'administration Trump, on sait que le gouvernement, l'administration Trump, ont mis une espèce de comité en place pour la libération ou la divulgation de documents, bon, disons plus ou moins confidentiels, qui ont alimenté toutes sortes de débats. Et suite à une élue qui avait envoyé une lettre, Trump avait annoncé « On va rendre public les dossiers sur Amelia Earhart ».
3: Oui.
4: Amelia Earhart, on le rappelle, une aviatrice, héroïne américaine, disparue le 2 juillet 1937, alors qu'elle tentait de faire le tour du monde à bord d'un avion, un appareil, un Electra 10E. Elle était accompagnée à ce moment-là de son navigateur. Et la dernière, elle était partie des États-Unis, avait gagné l'Amérique du Sud, ensuite l'Afrique, tout le sud de l'Europe, l'Asie, tout le reste. Et puis bon, voilà, sa dernière étape pour regagner les États-Unis devait être... Et la dernière, elle était partie des États-Unis, avait gagné l'Amérique du Sud, ensuite l'Afrique, tout le sud de l'Europe, l'Asie, tout le reste. Et puis bon, voilà, sa dernière étape pour regagner les États-Unis devait être La Haye en Nouvelle-Guinée.

Mais comme c'était trop long pour faire le trajet d'un seul coup d'aile, elle devait obligatoirement se ravitailler sur un atoll qui était situé dans le Pacifique, qui s'appelle l'île Howland. On avait aménagé une piste de fortune pour qu'elle puisse s'y poser. Et malheureusement, l'appareil ne s'est jamais posé. Le dernier message d'Emilia Earhart était assez ambigu. Hein. Elle a dit « Je me trouve sur le 157 degrés de longitude S, 337 degrés de latitude sud. » C'est son dernier message. Et toutes les recherches entreprises à ce jour pour retrouver l'appareil et retrouver éventuellement les restes de elle et de son navigateur, Fred Noonan, n'ont jamais abouti. L'affaire est entourée un peu de mystère et l'administration Trump avait dit on va fouiller et on va rendre public tous les dossiers sur Emilia Earhart. Et moi, je dois t'avouer que je m'intéresse à cette histoire-là depuis des décennies. Je suis allé à quelques reprises aux Archives nationales, j'ai fait sortir les dossiers sur Emilia Earhart, je les ai en grande partie dans mes propres archives à la maison. Et j'étais pas resté sur l'impression qu'il y avait des dossiers secrets, hein. D'autant plus que c'est une histoire de vol civil, il n'y avait pas vraiment d'implication militaire là-dedans. Alors, quand Trump a annoncé, on va rendre public les dossiers sur Emilia Earhart, j'avais plutôt l'impression que s'était levé l'index en l'air, puis il s'est dit, on va regarder de quel côté le vent souffle, puis je vais publier quelque chose. Mais effectivement, on a fouillé dans les archives et on a trouvé, et d'ailleurs, on a trouvé pas mal de documents, donc là-dessus, mea culpa, moi qui croyais qu'il y avait à peu près rien ou quelques dossiers, là, à gauche et à droite, un peu égarés sur des tablettes. Non, les archives nationales viennent de mettre en ligne 4624 pages. Oh. C'est quand même pas mal, presque 5000 pages de documents liés à la disparition d'Amelia Earhart. Et ces documents, il faut quand même le dire, il n'y a rien là-dedans qui nous permet d'approcher d'une solution quelconque. Parce que depuis la disparition d'Amelia Earhart, l'hypothèse qui est favorisée par la plupart des historiens, c'est que l'avion se serait probablement écrasé quelque part si Emilia Earhart avait tourné vers le sud, ce qui était son meilleur choix, hein, si on se mettait à la place du pilote à ce moment-là. M'être retrouvé dans son avion avec aucune perspective en dessous de moi pour me poser, tourner au sud m'amenait forcément vers des îles, ou bien ça me ramènerait à l'île Holland si je l'avais dépassé, ou éventuellement ça m'amènerait aux archipels des îles Phoenix, hein, tout un paquet d'atolls, certaines d'entre elles désertes à ce moment-là, inoccupées, mais à tout le moins des terres qui auraient pu permettre, en tout cas qui auraient suggéré un amérissage à proximité et qui auraient peut-être permis aux rescapés de survivre pendant un temps sur ces îles ou atolls inhabités dans l'attente de secours. Et l'une de ces îles, un atoll, qui est l'île de Nikumaroro, est devenu un peu le Saint Graal pour les amateurs de mystères qui touchent l'histoire d'Amelia Earhart. Et jusqu'à maintenant, plusieurs recherches ont été menées. C'est un tout petit atoll inhabité. Et les quelques recherches qui ont été menées dans l'île ont permis de trouver des objets. Mais il faut être très prudent parce que, quelque part, même si on dit que c'est un atoll qui est inhabité, il l'a pas toujours été. Donc, durant la Deuxième Guerre mondiale, Emilia Earhart, ça nous place en 1937, mais on sait que durant la Deuxième Guerre mondiale, les Américains, sur une des pointes de l'atoll, avaient installé un petit campement militaire. Parce qu'il faut se rappeler, durant la guerre du Pacifique, les Japonais occupaient une grande partie de ces îles qui se trouvent dans le Pacifique Sud. Donc, on avait installé une petite base américaine qui était au bout de l'atoll. Et ensuite, quelque part, dans les années 40, fin des années 30, début des années 40, il y a eu une tentative de colonisation de cette île. L'île, à ce moment-là, était sous juridiction britannique. Et les Britanniques avaient transféré sur l'île quelques insulaires qui venaient d'autres îles aux alentours. Et on a tenté d'installer un petit village et une tentative de colonisation qui n'a pas fonctionné. Donc, éventuellement, les insulaires ont été ramenés sur leurs îles originelles. Et puis, l'île est retombée un peu dans l'oubli. Mais le fait qu'il y ait eu cette base militaire et cette tentative de colonisation, on comprend que comme il y a eu de l'occupation humaine, si on mène des recherches dans l'île et on trouve, par exemple, une chaussure ou on trouve une bouteille de médicaments, ce qui a été le cas, avant de crier que c'était à Emilia Earhart, il faut quand même se rappeler

0: dès qu'il y a eu de l'occupation humaine et que ces objets-là peuvent provenir de cette occupation humaine avant de crier à l'idée qu'on a retrouvé Emilia Earhart. Il y a un détail intéressant. Lorsque cette occupation, cette première tentative d'occupation va se faire, lorsque les premiers insulaires arrivent dans l'île, sous la houlette des Britanniques, bien sûr, on va quand même trouver un squelette. En tout près d'une plage, on va trouver des restes humains. En fait, on trouve un squelette presque entier. Ces restes sont placés dans une boîte et ils sont envoyés aux îles Fidji, qui est à ce moment-là le haut lieu britannique de l'occupation britannique dans cette région-là. Donc, on envoie les os dans une espèce de centre d'identification médico-légale au Fidji, et il y a une analyse qui est faite sur les os. L'analyse qui est publiée en 1941 conclut que les ossements sont probablement ceux d'un naufragé, d'un insulaire. Hein? C'est un squelette d'assez petite taille et on conclut qu'un insulaire a dû échouer éventuellement sur l'île de Nikumaroro et il est décédé sur place. Donc, merci, bonsoir.
1: C'est réglé.
0: De côté.
1: Oui.
0: C'est réglé. Mais déjà là, quand même, en 1941, quand le rapport est publié, le médecin lui-même, le médecin légiste, en mentionne dans son rapport qu'on lui a soufflé à l'oreille que ses restes pouvaient être ceux d'Emilia Earhart. Donc, tu vois, hein, ça fait déjà partie d'un... On en parle déjà, là, à ce moment-là. Là. Oh, on trouve des restes sur l'île de Nikumaroro. Oh, est-ce que ça pourrait être...
1: Déjà, on y pense, oui.
0: Donc, c'est dans l'air, là, ouais, absolument. Donc, le rapport du médecin légiste semble assez catégorique. Non, ce n'était pas celui d'une femme de type caucasien, mais plutôt celui d'un insulaire. Mais il faut quand même savoir qu'au début des années 2000, les ossements en question ont été perdus durant la Deuxième Guerre mondiale. Mais au début des années 2000, un médecin légiste du Tennessee s'est repenché à nouveau sur le rapport médico-légal de 1941. Et uniquement parce que le médecin légiste avait quand même fait un bon travail en fin 1940, début 1941, il avait fait un bon travail. Chacun des os avait été mesuré, pesé, dessiné, photographié même dans certains cas. Donc, il a fait un très, très bon travail. Et des médecins légistes, donc on est rendu dans les années 2000, vont se repencher à nouveau sur ce fameux rapport de 1941, ce rapport médico-légal. Et eux sont moins catégoriques que le médecin d'origine. Hein. Ils disent, oui, c'est vrai que ça pourrait correspondre aux ossements d'un insulaire, mais ça pourrait aussi correspondre à celui d'une femme. Donc, ici, c'est une femme, il pourrait peut-être s'agir des ossements d'Emilia Earhart.
1: D'accord.
0: Donc, tu vois, le débat est relancé.
1: Oui, oui, absolument.
0: Mais bon, si j'en reviens à mes fameux documents qui ont été rendus publics, il y a vraiment des trucs. Je suis allé voir ça, il y a vraiment des trucs très intéressants. Rien qui nous permet de, encore une fois, d'approcher la solution de l'énigme. Ça ne nous dit pas si Emilia Earhart s'est bel et bien détournée ou a détourné son appareil vers l'île de Nikumaroro, ni même si celle-ci est écrasée. Mais il y a quand même des éléments qui sont très intéressants. Il y a notamment beaucoup de documents sur cette tentative de colonisation de l'île à la fin des années 30, début des années 40. Donc, on a les rapports des autorités britanniques, toute la démarche qui est entreprise à ce moment-là pour le faire. Donc ça, j'ai trouvé ça très intéressant. Il y a également quelques petites pépites, et l'une de ces pépites, c'est un message, hein, c'est un rapport qui relève de la US Navy, qui dit, ben voilà, entre le 2 juillet 1937, je te rappelle que le 2 juillet, c'est la date à laquelle l'appareil a été porté manquant. Donc, il y a un rapport qui dit, entre le 2 juillet et le 6 juillet, donc pendant 4 jours, il y avait des équipes, évidemment des équipes qui étaient sur place dans le Pacifique Sud, qui essayait de retrouver Emilia Earhart, et ses équipes de recherche ont capté, semble-t-il, 4 messages radio, ou 4, en fait, 4 messages plutôt en morse, hein. Des tentatives, et ces messages semblaient être des appels de détresse. Et en faisant un recoupement par triangulation, hein, bon, à partir du moment où tu sais où ton antenne, t'as deux antennes qui reçoivent le même signal, tu peux extrapoler sur le troisième point d'où vient finalement le signal. Et ils ont, en extrapolant de cette manière-là, ils arrivent à la conclusion que les signaux semblaient provenir d'une région qui était justement les îles Phoenix, là où se trouve justement la petite île de Nikumaroro, où on suppose que Amelia Earhart se serait peut-être écrasée.
1: Hmm.
0: Donc, c'est tout à fait... Ça, c'est une très, très belle pépite. Et ça vient ajouter à ceux qui croient depuis un certain nombre d'années que c'est là que se trouvent les restes de l'appareil d'Amelia Earhart. Et ensuite, on trouve... on reprend, par exemple, le dernier signal de détresse envoyé par Amelia Earhart, qui était déjà connu des historiens, des archéologues spécialisés dans le domaine de l'aviation. Donc, rien de bien nouveau là-dessus. Ce que l'on voit aussi dans ces documents, c'est qu'il y avait un intérêt particulier du gouvernement américain parce que toute cette région-là du monde était occupée par les Japonais. Et on était quand même à la veille de la Deuxième Guerre mondiale. Il y avait déjà, le parti nazi était déjà au pouvoir en Allemagne. On n'avait pas encore envahi la Pologne, mais déjà, il y avait des menaces qui étaient très, très claires. Et on sait que Hitler avait déjà comme allié l'Italie et le Japon. Donc, il y avait une préoccupation. Là. Sur le plan politique, il y avait une préoccupation. Donc, lorsque l'avion d'Amelia Earhart disparaît dans cette région-là, on voit que les Américains vont se poser quand même cette question. Est-ce que l'appareil aurait pu tomber entre les mains des Japonais? Est-ce qu'elle aurait pu être abattue par les Japonais? Rien dans les documents ne permet de penser que les militaires sont allés dans cette voie-là. Mais on a quand même posé cette question-là. Donc, oui, on a des pépites qui sont très intéressantes, qui nous permettent de replacer un peu le contexte historique et militaire un peu de cette disparition, mais il n'y a pas là-dedans quoi que ce soit qui permettrait de nous révéler le secret ou la solution de l'énigme où se trouve l'avion d'Amelia Earhart. La dernière fois qu'on en a parlé, rappelle-toi, on avait parlé de cette université, de mémoire, je pense que c'est au Michigan ou dans l'Indiana, je crois, l'université de Purdue, qui envisageait de mener une opération pour retourner dans l'île de Nikumaroro. Ça devait se faire cet automne, en début d'automne. Et ils ont dû repousser à 2026 leurs enquêtes parce qu'ils ont présenté des demandes d'accès à l'île de manière trop tardive et ce qui a provoqué une espèce de retard dans l'émission des autorisations et des permis. Et là, quand ils ont obtenu leur permis, malheureusement, on était en pleine saison des tempêtes tropicales et tout le reste. Donc, on a décidé de repousser ça quelque part au printemps 2026. Mais l'Université de Purdue compte, elle, mener ses enquêtes, elle aussi, dans cette île de Nikumaroro. Et il faut bien le dire, la publication de ces documents, même s'ils ne donnent pas de solution à l'énigme, permet à tout le moins de renforcer l'idée que Amelia Earhart s'est probablement écrasée quelque part ou a tenté un amérissage quelque part dans l'archipel des îles Phoenix.
1: C'est quand, puis je le répète, je sais qu'on en a déjà parlé, mais à chaque fois, ça me surprend et je suis stupéfait de constater que même avec toute la technologie qu'on a aujourd'hui, on ne sache toujours pas ce qui s'est passé, Christian.
0: Ouais, mais en même temps, il faut quand même se rappeler, en 1937, c'était une période un peu les débuts de l'aviation commerciale. Donc, les appareils ne sont pas équipés de boîtes noires comme c'est le cas aujourd'hui.
1: Oui.
0: Il n'y a pas de système de radar, hein. Il n'y a pas de système de satellite, hein. Le premier satellite va être le Sputnik 1 qui sera mis en orbite en octobre 1957. Donc, on est 20 ans avant la mise en orbite du premier satellite. Puis bon, les satellites, on s'en rend pas compte. Puis souvent, on entend des gens dire, la maudite conquête de l'espace, c'est de l'argent gaspillé, envoyer des satellites.
1: Oui.
0: Si t'as pas de satellite, t'as pas de téléphone portable. Puis si t'as pas de téléphone portable, ton GPS marchera pas non plus. T'sais. Donc, on se rend pas compte au quotidien à quel point la conquête de l'espace et l'utilisation de systèmes sophistiqués comme les satellites, tout ça, nous facilite la vie. Mais en 1937, tous ces éléments-là n'existaient pas. Et comme l'appareil n'était pas équipé non plus d'éléments comme des boîtes noires ou de signaux radio, il n'y avait pas moyen de détecter ça. On n'avait pas non plus de couverture radar qui couvrait cette région-là du monde. Donc vraiment, Amelia Earhart était vraiment dans une zone qui était... Qui, qui était absolument sans aucune surveillance, aucune surveillance aérienne. Donc, elle pourrait se trouver nulle part. C'est vrai qu'aujourd'hui, on se dit, ben oui, mais maintenant, on les a, les satellites, on a des systèmes, on le voit notamment dans le domaine de l'archéologie. On utilise des systèmes LIDAR qui permettent de, à des faisceaux électromagnétiques, de traverser la canopée des arbres, des forêts, pour nous révéler ce qu'il y a en dessous. Donc, on se dit, avec des systèmes LIDAR, si on les faisait passer au-dessus de l'île de Nikumaroro, qui est recouverte quand même d'une végétation assez dense, est-ce qu'on pourrait trouver au sol des marques ou des traces qui laisseraient présager une certaine occupation par qui serait antérieure à la tentative d'occupation des Britanniques à la fin des années 30? Est-ce qu'il y aurait des éléments qu'on pourrait découvrir? Mais même à cela, puis c'est quand même intéressant de se dire que c'est aussi un peu avec cela que les chercheurs de l'université de Purdue souhaitent se rendre sur l'île de Nikumaroro. Hein. On en avait parlé. Ils ont, grâce à des photographies satellites qui ont été prises après des tempêtes tropicales, qui avaient un peu nettoyé le littoral de l'île de Nikumaroro, ils ont vu apparaître des formes qui leur paraissent anormales. Hein. Dans le fond de la mer, là, on voit comme des éléments qui leur semblent artificiels. Et donc, à partir de là, ils ont spéculé que ces photos satellites montrait peut-être les restes ou des restes de l'appareil d'Amelia Earhart enfoui dans le sable, tout près de la grève. Moi, personnellement, j'avoue, c'est une opinion qui est purement personnelle, mais moi, j'avoue que j'ai mes doutes. Parce que l'avion d'Amelia Earhart, puis je sais qu'on en a discuté entre nous, c'est un appareil qui était fait essentiellement d'aluminium. On avait des moteurs qui étaient en acier, bien sûr, le train d'atterrissage était en acier, mais l'appareil était essentiellement en aluminium. Et la charpente, le squelette de l'appareil était fait en bois. Donc, ouais. Ce sont des matériaux qui se sont désagrégés, mais très, très, très, très rapidement. Qui plus est, s'ils étaient dans des eaux chaudes, salines, ces matériaux-là se sont décomposés très rapidement. Et donc, moi, je pense que s'il reste encore des débris de l'avion d'Amelia Earhart, il faut essentiellement imaginer soit les moteurs, soit le train d'atterrissage. Mais tout le reste a très certainement disparu. Donc, quand on me montre une photographie satellite et on me dit, ben voilà, on a l'impression ici qu'on voit une partie du fuselage ou qu'on voit une partie de la queue de l'appareil, ben ça me paraît un peu tiré par les cheveux. Je doute que la queue ou le fuselage de l'appareil ait survécu à 90 ans comme ça dans des eaux chaudes sur ouais. Les bords de l'île de Nikumaroro. Mais bon, je peux me tromper, là, je suis pas un spécialiste, mais c'est une impression que j'ai pour avoir bien suivi le dossier. Ce sont mes impressions de base.
1: Puis quand je regarde sur Google Maps, par exemple, là, c'est une minuscule île. C'est tout petit, tout petit, tout petit.
0: Oui, oh, ça ressemble un peu à un fer à cheval avec ouais. Un lagon au centre. Mais c'est ça, c'est tout petit, l'île de Nikumaroro. Et ensuite de ça, c'est une parmi tant d'autres. Hein. On cible ouais. beaucoup l'île de Nikumaroro. Mais il faut quand même dire que l'archipel des îles Phénix, c'est quand même une dizaine, même sinon une vingtaine d'atolls, dont plusieurs sont complètement inhabités. L'un des éléments qui fait qu'on a beaucoup focalisé sur cette île, et d'ailleurs, on le retrouve hein, parmi les documents qui ont été rendus publics, là, qui sont maintenant accessibles aux archives nationales, on a un rapport de la US Navy qui, eux, ont survolé l'île au lendemain de la disparition d'Amelia Earhart.
1: Okay.
0: La température était mauvaise, donc ils n'ont pas pu se poser, il n'y a pas eu une vérification visuelle, mais les gens qui ont survolé l'île le lendemain et le surlendemain ont parlé qu'ils avaient l'impression d'une occupation humaine. Hmm. Hein, ils ont mentionné ça, une occupation humaine récente. Mais une occupation humaine récente, est-ce que c'est Amelia Earhart et son navigateur Fred Noonan ou est-ce que ce sont des insulaires qui se sont rendus sur l'île pour pêcher et qui auraient laissé des vestiges? Donc on l'ignore, le rapport est pas suffisamment détaillé, mais c'est sûr que ça ajoute encore une fois de l'eau au moulin de ceux qui veulent croire que l'île de Nikumaroro a été la dernière tentative d'amérissage d'Amelia Earhart.
1: Ah, on le saura peut-être un jour, Christian.
0: Ah, je me croise les doigts hein, que les nombreuses équipes qui se donnent rendez-vous dans l'île, éventuellement, ils vont ou bien, si c'est l'endroit, je reste persuadé qu'ils vont trouver quelque chose ou infirmer. À un moment donné, là, il faudra tirer une conclusion.
1: Ça se peut qu'on trouve
0: ou bien il y a quelque
1: tout.
0: Chose ou il y a rien. Ouais, s'il y a rien, c'est qu'il faut tourner notre intérêt vers ailleurs, vers un ailleurs. Et si on trouve quelque chose, ben là, on aura peut-être solutionné ce qui apparaît comme aujourd'hui la deuxième plus grande énigme de l'histoire de l'aviation.
1: Hmm. Si tu permets, je crois qu'on pourrait faire une pause maintenant parce qu'il reste quand même trois autres sujets dont on pourrait parler au retour.
0: OK. Parfait.
1: Donc, on fait une courte pause. Bougez pas. 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
1: On est de retour dans les Radio X Files en ce vendredi soir. Le sujet principal, c'est les énigmes historiques. On a parlé de la disparition et des nouveaux documents là, concernant l'avion et Amelia Earhart. Et là, Christian va parler des découvertes aux pyramides.
0: Oui, c'est un sujet qui passionne toujours.
1: Oui.
0: Pierre Habib, c'est incontournable quand on parle de mystères historiques. Et là, voilà qu'on apprend... il faut savoir que depuis là, le milieu des années 2010, là, on est 2014-2015, il y a un grand programme, un vaste programme de documentation qui est fait en Égypte antique. C'est le programme qui s'appelle Scan Pyramide. Bon, Scan Pyramide, évidemment, Scan et Pyramide,
1: oui.
0: Bon, on a bien compris, on scanne les pyramides, mais en réalité, le programme de Scan Pyramide est un programme beaucoup plus vaste. Ce sont des équipes de chercheurs, dont notamment des chercheurs de l'Université Laval à Québec, qui font partie du programme, comme le dit son nom, on scanne, mais pas essentiellement les pyramides. C'est le nom qu'on a donné au programme. Mais l'idée est de passer un peu au crible. Puis on n'utilise pas un scan au rayon X, là, comme on le fait, par exemple, lorsqu'on se rend à l'hôpital pour vérifier si on n'a pas un os brisé ou un truc comme ça. Ils utilisent des muons. Donc, c'est des particules qui traversent l'atmosphère et qui traversent les objets. Et comme ces particules qui bombardent la Terre, hein, des particules qui viennent du Soleil, et comme elles bombardent la Terre, quand elles sont capables de traverser tous les objets matériels, mais quand elles traversent des matériaux, elles ralentissent. Et en fonction du ralentissement, on peut déterminer si le muon ralentit. S'il le ralentit, c'est parce qu'il y avait de la matière solide. Et s'il accélère, c'est parce qu'il a frappé une zone vide. Tu vois un peu le principe, là. C'est plus compliqué que ça. Mais si on suit, là, on a un peu une idée de comment ça se passe. Donc, Scan Pyramide, c'est ce qu'ils utilisent. Leur objectif premier était, bien sûr, de scanner les trois grandes pyramides du plateau de Gizeh. Faut-il le rappeler? C'est les pyramides, si on prend les noms grecs, c'est les pyramides de Khéops, Khéphren et de Mykérinos. Et ensuite, ils ont utilisé la même technique pour scanner des tombeaux royaux. On pense par exemple à la tombe de Toutankhamon qui, pendant un temps, on a cru que, parce que la tombe de Toutankhamon, c'est une toute petite tombe. Et c'est d'ailleurs ce qui avait frappé les archéologues à l'époque. C'est la seule tombe royale non pillée qui a été découverte, ce qui fait qu'elle est si célèbre, parce que dans le fond, Toutankhamon, c'est un tout petit pharaon de la 16e ou 18e dynastie, et c'est un pharaon qui était tout à fait insignifiant, là. Tu sais, c'était pas un grand pharaon, puis il est décédé à l'âge de 20 ans. Donc, pourquoi est-ce que tout le monde connaît le nom de Toutankhamon?
1: Oui.
0: Ben, parce que son tombeau a été découvert et il n'avait pas été pillé. Ce sont les richesses qu'il y avait dans son tombeau qui l'ont rendu célèbre. Mais on peut s'imaginer un tout petit tombeau. En fait, son tombeau, quand on le visite, on est frappé. Si on visite les grands tombeaux de la vallée des rois, Séti Ier et tout le reste, on découvre que le tombeau de Toutankhamon a presque de l'air d'un placard, là, comparé aux autres tombes. Il est tout petit. Et certains ont même spéculé à un moment donné que pour une tombe royale, les dimensions du tombeau étaient tellement étonnantes qu'on s'est mis à spéculer s'il n'y avait pas une tombe derrière le tombeau de Toutankhamon. Comme si le tombeau avait été aménagé à la sauvette dans des pièces avant d'un plus vaste tombeau. Et il faut savoir que il y a tout un débat sur qui était la mère de Toutankhamon. On sait que son père était Akhenaton, mais sa mère, on sait que c'est une des épouses d'Akhenaton, et l'une des épouses d'Akhenaton est célèbre, c'était Néfertiti, la reine Néfertiti. Et on n'a jamais trouvé la tombe de Néfertiti. La plupart des archéologues croient que Toutankhamon n'était pas le fils de Néfertiti, mais d'une autre épouse d'Akhenaton qu'on a appelée la Young Lady. Mais il y a encore un débat autour de ça. Mais quoi qu'il en soit, les archéologues, après la découverte du tombeau de Toutankhamon, lorsque on s'est mis à discuter dans des cercles passionnés par l'égyptologie et l'archéologie, on s'est dit, ici, le tombeau de Toutankhamon avait été aménagé à la sauvette devant une tombe plus importante, et cette tombe-là pourrait peut-être être la tombe de Néfertiti, sa mère ou sa mère adoptive, ou peu importe, sa belle-mère, mais quelque part, il y avait quand même un lien de famille. Et là, donc, mais on n'avait aucun moyen de faire ça, on pouvait pas défoncer les murs pour voir s'il y avait quelque chose derrière. Et puis, il y a quelques années, il y a 3 ou 4 ans maintenant, Scan Pyramide se sont installés dans le tombeau de Toutankhamon, ils l'ont passé au crible et non, il n'y a rien derrière le tombeau de Toutankhamon. Donc, tout ce mythe d'une tombe royale dissimulée au-delà du tombeau de Toutankhamon était un pur fantasme. Le tombeau de Toutankhamon, il est tout petit, c'est vrai. Il a été aménagé visiblement parce que le pharaon est décédé en très bas âge. Hein. Il est décédé à l'âge de 20 ans. Il a régné grosso modo, là, il est monté sur le trône. Bon, avant, il y avait quand même un régent, mais lui prend vraiment le pouvoir vers l'âge de 16 ans et il décède 18 ou 19 ans. Donc, il aura régné officiellement que 3 ou 4 ans à peu près. Et sa mort, très prématurée, bien évidemment, a fait qu'on a aménagé un tombeau très rapidement et puis on l'a inhumé dans ce tombeau, ce qui explique ses dimensions excessivement réduites. Mais Toutankhamon, il est célèbre justement parce que son tombeau n'avait pas été pillé. Et on peut quand même fantasmer en se disant les richesses du tombeau de Toutankhamon étaient si fabuleuses et extraordinaires. À quoi devaient ressembler les tombeaux des grands pharaons? À quoi devait ressembler, par exemple, le tombeau de Séti Ier? À quoi devait ressembler le tombeau de Ramsès II? Hein? Ce sont des pharaons qui ont marqué l'histoire de l'Égypte antique. Mais malheureusement, quand leurs tombes ont été découvertes, elles avaient été pillées. Ben, et là, j'en reviens un peu à ma nouvelle parce que je t'ai fait un grand détour. Mais bon, les équipes de Scan Pyramide, donc, ont analysé des détails. Bon, ils ont passé la première pyramide qu'ils ont analysée sur le plateau de Gizeh. Faut-il le rappeler, il y a à peu près entre 80 et 100 pyramides en Égypte. Wow. On a toujours, quand toutes les fois où on voit des images des pyramides, c'est toujours les trois grandes pyramides du plateau de Gizeh, là, juste à la sortie du Caire, comme je l'ai mentionné, Khéops, Khéphren et Mykérinos. Trois tombeaux d'ailleurs de la 4e dynastie, ce sont tous des parents. Hein. La première tombe, Khéops, c'est le grand-père, si je peux dire. Son fils, c'est Khéphren, la tombe juste à côté. Et le petit-fils, Mykérinos, c'est la dernière tombe du plateau. Donc, c'est trois pharaons de la 4e dynastie. Et là, donc, on a passé en revue la tombe de Mykérinos, qui en égyptien, son véritable nom était Mankoré. Et on découvre qu'il y a à l'intérieur de la tombe de Mankoré, de Mykérinos, qui est une petite tombe, hein, le tombeau là, on y va en ordre de grandeur, la grande pyramide, celle du pharaon Khufu, ou Khéops si tu préfères, elle fait 147 mètres de haut. Et moi, je peux dire, pour y être allé, là, c'est inimaginable.
1: Ah oui.
0: Quand tu es devant les pyramides, c'est des montagnes faites de mains d'hommes. C'est renversant. Il n'y a pas de mots pour décrire le sentiment de grandeur que l'on ressent quand on voit les pyramides. Donc, la plus grande pyramide, celle de Khéops, de son vrai nom Khufu, si on prend son nom égyptien, elle fait 147 mètres de haut. Celle qui est juste à côté, la pyramide de son fils, Khéphren ou Khafré, de son nom égyptien, elle fait grosso modo 137 mètres. Elle est donc 10 mètres, une trentaine de pieds, plus petite que la grande pyramide de Khufu. Et celle de la dernière tombe, celle du petit-fils de Khéops et fils de Khéphren, celle de Mykérinos, Mankoré, elle fait seulement 60 mètres de haut. Donc elle n'est pas très grande. Et là, voilà qu'on vient tout juste de nous révéler les travaux de ce groupe de Scan Pyramide qui ont passé au crible cette fameuse pyramide de Mykérinos. D'ailleurs, rien que pour le besoin des gens qui nous écoutent, là, on ne peut pas visiter la pyramide de Khéphren, elle est fermée au public. On ne peut pas visiter la pyramide de Mykérinos non plus, elle est fermée au public. Et la pyramide de Khéops, moi, j'ai eu la chance de la visiter parce qu'on était une équipe de journalistes, donc on avait des passe-droits, si on peut dire. Mais il faut savoir que si vous voulez visiter la Grande Pyramide, il n'y a que 300 personnes par jour. Et pourtant, il y a des milliers de gens qui, chaque jour, défilent sur le plateau de Gizeh. Mais il y a seulement 300 élus par jour qui sont autorisés à pénétrer à l'intérieur de la Grande Pyramide. Donc, si vous voulez visiter la Grande Pyramide, il faut vous y prendre d'avance, faire des demandes pour vous assurer d'avoir un billet pour pouvoir entrer dans la pyramide. Sinon, je vous propose l'Horizon Khéops, là, qui se tient à Montréal ou en région, là, qui est une espèce de visite virtuelle de la Grande Pyramide, qui est tout à fait extraordinaire, et on s'y croirait, hein. Je dois t'avouer que pour avoir vu également l'Horizon Khéops, quand je suis sorti de là, j'ai dit aux organisateurs, j'ai dit, c'est pratiquement aussi bon que de voir la vraie, hein, parce que on va même à l'intérieur des endroits qui ne nous sont pas accessibles. Quand on visite la Grande Pyramide, On a accès à la grande galerie, on a accès à la chambre du roi, mais on n'a pas accès aux chambres de décharge qui sont placées au-dessus de la tombe du roi. Mmh. On n'a pas accès à la une chambre plus basse qu'on appelle la chambre de la reine, même s'il n'y a jamais aucune reine qui a été inhumée là. C'est un espace vide qu'on fallait lui donner un nom, puis on a appelé ça la chambre de la reine, là. Mais ne vous méprenez pas, là. La reine n'a pas été inhumée dans le tombeau, là. Donc, on n'a pas accès à ces pièces-là, mais dans l'horizon qui est hop, cette visite virtuelle, on peut y aller. Donc, ça, c'est vraiment extraordinaire. Donc, cela étant dit, je reviens à la pyramide de Mykérinos, la pyramide de Menkaure. Donc là, le scan pyramide révèle, en fait, qu'il y a deux espaces vides qu'ils ont notés. Hein, l'entrée de la tombe, elle se trouve sur la face nord. Et là, ils ont découvert sur la face est, en scannant la façade de la pyramide, ils ont découvert qu'il y avait un espace qui était là, un espace qui est anormal, entre une espèce de saillie entre les blocs. Donc, on se demande à quoi ça doit servir. Est-ce que c'est une autre entrée qui aurait été située de ce côté, sur cette face est, qui ne laissait pas présager l'ouverture, une ouverture par là. Et on a également noté deux petits espaces vides qu'on n'arrive pas à expliquer, hein. Puis quand je dis des petits, ils sont relativement petits, tu vas le voir, 90 cm par 1,50 m pour le premier espace.
1: Quasi minuscule.
0: Et le deuxième, fait 90 cm par 60 cm. Et là, donc, on se demande, est-ce que c'est une espèce de tunnel d'aération qui laisserait supposer qu'en dessous de la pyramide, il pourrait y avoir autre chose? Ou est-ce que c'est simplement un espace qui a été laissé entre les blocs pour diminuer la charge de la construction? Donc, une volonté qui a été faite par les architectes de créer une espèce de... comme un allègement à la structure, ça reste encore à déterminer. Mais là, pour l'instant, scan pyramide nous révèle qu'il y a ces fameux espaces pour lesquels on n'arrive pas trop à expliquer là, quel a été l'objectif des architectes de la pyramide de Mykérinos d'avoir laissé ça de cette manière-là. Il faudra d'autres investigations pour essayer de comprendre quelles ont été un peu ces espèces d'anomalies dans la structure du bâtiment. Et en même temps que ça se fait, donc en même temps qu'on nous annonce la découverte de ces éléments, il y a Zahi Hawass, qui est un archéologue spécialisé dans l'Égypte antique. Il a d'ailleurs été pendant longtemps le directeur du département des antiquités égyptiennes dans le gouvernement. Donc c'est vraiment le grand spécialiste archéologue de l'Égypte antique. On lui doit énormément de découvertes. Alors qu'on avait tout ce brouhaha autour de la pyramide de Mykérinos, voilà que Zahi Hawass nous fait une déclaration tout à fait extraordinaire. Il nous parle, c'est un suspense, hein. Il nous dit qu'il y aura une découverte extraordinaire qui va être révélée au reste du monde en 2026. Il parle que cette découverte-là sera si importante qu'elle va forcer la réécriture des livres d'histoire sur l'Égypte antique. Donc, on a bien hâte de voir ça. Et sans la nommer, hein, parce qu'il dit pas c'est quoi, mais on sait que Zahi Hawass a été impliqué dans un projet, le fameux projet de scan pyramide, il a été impliqué là-dedans, et on sait qu'en 2017, scan pyramide ont découvert, parce que quand on visite la grande pyramide, la pyramide de Khoufou, il y a une grande galerie qui mène à la chambre du pharaon, et au-dessus de cette grande galerie, hein, qui est en encorbeillement, on a découvert, grâce à cette technique de scan pyramide, on a découvert un énorme vide à l'intérieur de la pyramide. Donc ici, on parle d'un très grand espace qui fait 30 mètres de long. Hein, donc, tu t'imagines une chambre qui fait 100 pieds de long, là.
1: Oui.
0: Et elle est située juste au-dessus de la grande galerie de la pyramide. Et là, évidemment, on s'est mis à spéculer. Est-ce que ça pourrait être la véritable chambre? Parce que il faut savoir encore une fois que les premiers Européens, puis même avant les Européens, il y a des Arabes qui sont entrés là, au 15e, 16e siècle, qui ont pénétré dans la Grande Pyramide. D'ailleurs, quand on visite la Grande Pyramide, on entre par un trou qui a été fait par Sépior de Tombes au 14e, 15e siècle. Ils ont percé un trou de la façade extérieure jusqu'à la Grande Galerie. Donc, une espèce de chemin un peu en zigzagant qui nous amène jusqu'à la Grande Galerie. Et c'est le chemin qu'on emprunte, nous, les visiteurs, pour accéder à la Grande Galerie et visiter la pyramide. Donc, on avait des pilleurs de tombes depuis l'Antiquité et jusqu'à aujourd'hui qui se sont succédés et qui sont entrés dans la pyramide. Et on peut imaginer que immédiatement après l'inhumation du pharaon, la tombe a été pillée parce que tous les comptes rendus que l'on a, qui datent du Moyen Âge, de visites à l'intérieur de la pyramide, on parle toujours d'un endroit qui est complètement vide. Donc, on n'a jamais trouvé de momie, on n'a jamais trouvé de trésor, rien du tout. Mais quand on arrive dans la chambre du roi, on voit bien une espèce de coffrage qui est fait en pierre. Et ce coffrage-là, évidemment, on se dit bien que c'est le coffrage qui devait servir à accueillir le cercueil du pharaon. Mais le coffrage, oui, il est vide. Là. On a un coffrage vide au milieu d'une pièce vide. Mais le coffrage, on n'a pas construit ça, le coffrage, pour rien. Là. Donc, on se dit, il devait servir à accueillir la tombe du pharaon. Mais, techniquement parlant, pharaon ou pas pharaon, on l'a jamais trouvé, le pharaon. Ouais. Ou bien on a volé sa momie, ou il y a quelque chose qui s'est passé, mais on l'a jamais trouvé.
1: Pas. Ouais.
0: Et là, voilà qu'on a la découverte en 2017 par le projet de Scan Pyramide. On trouve cet immense espace vide au-dessus de la grande galerie. Et là, évidemment, ça a été fait volontairement. Là. C'est clair que ce n'est pas simplement une chambre de décharge comme il y en a une au-dessus de la chambre du roi pour alléger le poids des blocs sur les corridors ou les structures internes. Ça a été fait à dessein et on ne sait pas ce qu'il y a à l'intérieur de ça. Et quand ça a été découvert en 2017, évidemment, il y a un enthousiasme. On découvre une chambre secrète à l'intérieur de la Grande Pyramide. Tout le monde a envie de prendre un burin et un marteau et aller défoncer le mur pour voir qu'est-ce qu'il y a de l'autre côté. C'est bien normal. Il y a peut-être des trésors, il y a peut-être des choses fabuleuses. Mais, le gouvernement égyptien, lui, semble moins pressé et surtout est beaucoup plus... il s'est fait tellement piller. Le gouvernement égyptien a tellement vu les trésors nationaux se faire piller au 18e et 19e siècle par des archéologues étrangers, que maintenant, il redouble de prudence lorsqu'il s'agit de faire des travaux. Et quand on a trouvé cette fameuse espace au-dessus de la chambre, au-dessus de la grande galerie, on s'est dit, il n'est pas question que quelqu'un arrive là avec un marteau puis défonce le mur. Il faut s'assurer qu'on peut entrer à l'intérieur sans endommager le monument. Donc, Scan Pyramide ont eu pour mandat de recartographier la structure, s'assurer que ce grand corridor, ce grand espace, il était bel et bien là, ce que une seconde analyse a bel et bien démontré et confirmé. Et là, il y a plusieurs projets qui ont été mis de l'avant. Parmi ces projets-là, je sais qu'il y en a un qui était développé par le Centre national de la recherche scientifique en France, qui s'occupe, le département qui s'occupe de recherche archéologique. Ils avaient imaginé, c'est assez ingénieux, ils ont imaginé une espèce de sarbacane qui aurait à peine la taille de la grosseur là, d'un stylo. Imagine-toi un stylo à billes. On perce un trou dans le mur et à partir du moment où on a introduit ce long tube, ce long stylo à travers le mur, qui va faire à peu près, le tube doit mesurer 2,50 m, 3 m pour rejoindre l'espace vide. Ouais. Et une fois qu'il sera introduit dans l'espace vide, on pourra envoyer une caméra de type endoscope, comme ceux qu'on utilise, par exemple, dans des opérations chirurgicales, qui sont minuscules et qui peuvent aller dans des parties du cerveau, par exemple. Ça nous montre à quel point c'est minuscule. Ou bien encore, on pourrait souffler dans cet espace un drone, mais un drone qui aurait la taille d'un moustique, qui aurait la taille à peu près d'une mouche.
1: Ah oui,
0: donc, okay. Le drone serait lancé à l'intérieur de l'espace, se mettrait à voler, il serait équipé de lumière LED qui éclairerait l'environnement autour de lui, et à ce moment-là, il pourrait nous transmettre des informations
1: sur ce qu'on a dans
0: filmant à l'intérieur de ce grand espace, et à ce moment-là, le dommage, parce que c'est toujours d'avoir une exploration qui soit la moins invasive possible, et donc dans cette exploration, le seul dommage qui serait fait, c'est ce petit trou percé à travers la pierre qui aurait la taille d'un stylo BI. Donc, je pense qu'on peut quelque part, entre deux mots, on choisit le moindre, ne pas savoir ce qu'il y a et savoir ce qu'il y a. Je pense que c'est un dommage qui serait acceptable d'imaginer ce petit trou-là. Donc, on sait qu'il y a des équipes de chercheurs qui travaillent à différents projets, et ce depuis 2017, donc ça fait quand même pratiquement 10 ans qu'on est en train d'élaborer des techniques pour pouvoir visiter ce grand espace à l'intérieur de la Grande Pyramide. Et là, sans le dire nommément, Zahi Hawass, qui est très impliqué dans tous ces projets-là, le fait qu'il nous lance un truc comme celui-là, et il le mentionne bien, c'est à propos de la Grande Pyramide, donc pas à propos d'un autre bâtiment, pas à propos d'un autre tombeau royal. Je sais qu'il est impliqué dans d'autres recherches, notamment sur la tombe de la reine Cléopâtre. Il a supervisé des recherches avec une archéologue qui vient de la République dominicaine, qui fait un travail extraordinaire. Mais dans ce cas-là, Zahi Hawass mentionne bien, c'est la Grande Pyramide. Donc, quel est le grand mystère encore qui demeure avec la Grande Pyramide? C'est le contenu de ce grand espace au-dessus de la Grande Galerie. Donc, je pense qu'on peut se croiser les doigts et espérer qu'en 2026, on aura peut-être enfin l'explication, ou à tout le moins des images et une documentation sur le contenu de ce grand espace au-dessus de la Grande Galerie.
1: C'est quand même extraordinaire parce que c'est des monuments immenses et il n'y a pas de... À moins qu'on l'ait pas trouvé ou qu'on ne le sache pas, mais il n'y a pas de pièces cachées ou de trucs à découvrir.
0: Ben, c'est ça. Il faut des techniques pour essayer de découvrir ça. Il y a peut-être d'autres espaces en dessous de la pyramide, mais jusqu'à maintenant, la seule chose, on sait maintenant, au moment où on se parle, là, en décembre 2025, ça sera peut-être autre chose dans 2 ou 3 ans, mais au moment où on se parle, en décembre 2025, l'utilisation de muons par le projet de scan pyramide n'a révélé que ce grand espace au-dessus de la grande galerie de la grande pyramide. Il n'y a eu aucune surprise dans la pyramide de Khéphren. Donc, il n'y a qu'une allée avec une chambre royale, une chambre de décharge un peu en dessous, mais c'est tout. Et dans la pyramide de Mykérinos, on en a parlé, deux petits espaces récemment découverts, mais rien de très... C'est quand même pas une révolution, là. On comprend bien que c'est pas une chambre cachée avec un tombeau royal, là. T'sais, ce sont des petits espaces qui font quelques centimètres seulement et qui viennent simplement nous questionner sur le plan des architectes originaux. Mais dans le cas de la Grande Pyramide, là, bien sûr, ce grand espace au-dessus de la Grande Galerie, il est trop important pour imaginer qu'il ne s'agit que d'une... une espèce de, comment je pourrais dire, un fantasme que par les architectes. Là. Ils ont fait ça parce qu'ils voulaient faire quelque chose de très précis. Mais c'est vrai un peu que ça brise l'image qu'on se fait. Hein, quand on regarde Astérix ou Astérix et Cléopâtre, hein, on les voit se perdre dans la pyramide, puis là on voit une espèce de labyrinthe là, inextricable. Mais non, les pyramides ne sont pas comme ça. Ce n'étaient essentiellement que des tombeaux qui servaient à mettre le pharaon. Une machine à réincarnation. Hein. On met le pharaon là-dedans, puis il va se réincarner. Bon, c'est ce qu'on croit encore aujourd'hui. Là.
1: Oui, oui, oui.
0: Il n'y a rien qui nous permet de croire que les pyramides aient servi à autre chose qu'à l'inhumation des pharaons. Là. Je veux dire, on a toutes sortes... Je sais que les amateurs d'une espèce d'archéologie fiction imaginent toutes sortes de trucs. On va même jusqu'à inclure les extraterrestres là-dedans. Mais sur le plan de l'histoire et de l'archéologie, les pyramides ne sont rien d'autre que des tombeaux. Point barre.
1: Ah, dire qu'on a... Oui, vas-y.
0: Ben, j'allais te dire, voilà pour ce qui est de nos pyramides, hein. Puis là, comme le temps file, je vais te parler de... Oui. Il nous reste quelques minutes. Fait que, écoute, comme on a parlé d'Amelia Earhart, j'ai quand même une bonne nouvelle. On nous annonce, le gouvernement de la Malaisie nous a annoncé au cours des derniers jours qu'il allait reprendre, hein, il donnait son feu vert, en fait, à de nouvelles recherches qui seront entreprises dès le 30 décembre prochain, donc dans quelques jours. De nouvelles recherches qui vont être entreprises par une société britannique qui s'appelle Ocean Infinity. Et cette Ocean Infinity va tenter de retrouver pour la énième fois, en fait, le fameux Boeing 777, le MH370 de la Malaysia Airlines, qui est disparu le 8 mars 2014 avec 239 personnes à bord. Quand on parlait d'énigmes, là, on en a une qui est solide, parce qu'au moment où MH370 disparaît, là, bien sûr, on a des radars, on a des satellites, on a tout l'équipement nécessaire, mais il fallait, là, il y avait une petite zone, hein, il y avait une zone morte, hein, un angle mort, et il a fallu que l'appareil soit dans l'angle mort où il est disparu.
1: On l'a complètement perdu,
0: et probablement que ça a été fait à dessein, hein. Faut-il le rappeler, là, en 2018, le gouvernement de la Malaisie a publié son rapport final sur la disparition de l'appareil. Et c'est un document de près de 500 pages. Et sans le nommer noir sur blanc, elle dit bien que la disparition de l'appareil ne put se faire que de manière volontaire. C'est quelqu'un à bord de l'appareil qui a décidé de couper les systèmes de navigation, qui a décidé de couper les transpondeurs qui donnaient de l'information sur la position et la trajectoire de l'appareil, et que cette personne-là devait être forcément aux commandes de l'appareil et avait une grande connaissance de la navigation aérienne. Ben, cette personne-là, sans la nommer, il ne peut s'agir que du capitaine, le commandant de bord de l'appareil, Zahari Ahmed Shah, qui était un pilote de 53 ans, qui avait des problèmes familiaux, qui avait des problèmes financiers également, et qui aurait entraîné, comme c'est malheureusement arrivé à quelques reprises dans le domaine de l'aviation, une espèce de pilote qui a complètement perdu la boussole et puis que finalement il décide de se suicider en emportant avec lui les passagers de son appareil. Donc c'est un peu ce que l'on pense ici. Même si le rapport ne le dit pas nommément, mais tu as tout à fait raison. On a, dans le cas de cet appareil-là, il a complètement disparu.
1: Ah oui, c'est ça.
0: Et il nous a échappé. On sait que dans les mois qui ont suivi la disparition du MH370, on a retrouvé des débris qui ont été poussés par les courants sur la côte est de l'Afrique et sur l'île de la Réunion. Ces débris ont été clairement identifiés comme étant des débris du MH370, ce qui montre bien que l'appareil a dû s'abîmer en mer et a dû, à tout le moins en partie, être disloqué par le choc. Mais pour ce qui est des passagers, pour ce qui est du fuselage et ce qui est de la partie principale de l'appareil, on n'a rien retrouvé. Et là, donc, il faut quand même le dire, Ocean Infinity, donc cette compagnie qui va se lancer dans la recherche, elle a déjà tenté de retrouver l'appareil. C'était en 2018. Elle avait échoué à ce moment-là. Et elle avait repris ses recherches en avril dernier, mais en raison des mauvaises conditions climatiques, elle avait dû suspendre ses recherches. Et là, voilà que le gouvernement de la Malaisie vient d'autoriser à nouveau ses recherches. Elles vont débuter le 30 décembre. C'est encore Ocean Infinity qui vont s'occuper de la recherche. C'est un contrat quand même qui va perdurer. Le contrat est ouvert pour 18 mois. Donc, ça débute le 30 décembre, mais Ocean Infinity peut, s'il en a en ressent le besoin, suspendre pendant quelques temps ou quelques mois la recherche. Hein, le contrat reste valide pour 18 mois. Et c'est un contrat quand même de 70 millions de dollars.
1: Wow!
0: Donc, c'est 70 millions de dollars, mais avec la clause très particulière que la somme ne sera payée que s'il y a une découverte. Donc, pas d'épave, pas de salaire.
1: Oh là là.
0: Donc les gens, Ocean Infinity,
1: oui.
0: Voilà, Ocean Infinity évidemment s'engage au départ à ses propres frais d'entreprendre ses recherches dans l'océan Indien. En fait, on a localisé une zone à peu près de 15 kilomètres carrés où on croit que l'appareil pourrait se trouver. Donc Ocean Infinity va entreprendre sur le bras, hein, va entreprendre ces recherches-là dans l'espoir éventuellement de trouver l'appareil. Et si elle le trouve, elle pourra encaisser la cagnotte de 70 millions. Sauf qu'il faut quand même aussi préciser que c'est peut-être ça peut représenter une espèce de consolation pour les familles des passagers qui ont disparu. Mais au moment où on se parle, il faut quand même se dire que même si on retrouvait l'appareil, les boîtes noires ou les communications, puisqu'elles se trouvent dans la mer, hein, parce que, bon, faut-il le rappeler, l'appareil est disparu en 2014, donc il y a plus de 10 ans maintenant, il y a 11 ans. Et imaginons qu'on trouverait au cours de l'an prochain ces équipements-là, les boîtes noires ou la boîte qui contient les communications, ben c'est des boîtes qui auraient séjourné dans l'eau pendant 12 ans. Là. Et
1: c'est
0: que les boîtes, au moment où elles tombent à la mer, elles envoient un signal radio qui dure à peu près 30 jours, qui permet aux équipes en surface de localiser les boîtes noires. Mais après 30 jours, la batterie est épuisée, donc il n'y a plus d'émission de signal. Et ensuite, ben, éventuellement, ces boîtes-là ne sont pas à l'abri de tout et surtout pas du temps. Donc, après avoir séjourné pendant 12 ans en mer, même si on retrouvait les boîtes noires, je pense que le contenu serait inaccessible. Je pense que les systèmes d'enregistrement auraient été détériorés par l'eau saline et tout le reste. Je ne crois pas qu'on va pouvoir tirer quelques informations des boîtes noires si éventuellement on trouvait les boîtes noires. Donc on ne saura probablement jamais quels ont été les derniers moments du vol MH370. Mais je comprends que pour les familles éprouvées, le fait de retrouver l'appareil permettrait à ces gens-là de faire un deuil en se disant, ben voilà, je sais où mes proches ont fini, bon, à tel ou tel endroit, et on pourrait organiser directement sur le site de l'épave une espèce de une grande réunion, ouais. Un mémorial où on pourrait, à ce moment-là, les gens pourront faire leurs derniers adieux aux proches qui ont disparu dans cette histoire-là.
1: Christian, c'est tout le temps qu'on a pour
0: oui,
1: ce
0: j'ai
1: soir.
0: Vu, j'ai vu que je pétais le temps.
1: Oh, c'est pas grave. Mais on aura le bonheur de se retrouver vendredi prochain pour une autre édition des Radio X-Files.
0: Absolument, ça va me faire un grand plaisir.
1: Donc, bon week-end et puis oui. Ben, on se retrouve la semaine prochaine.
0: Absolument.
1: Merci beaucoup.
0: Bon week-end à toi.
1: Pareillement. Salut. Merci, bye. 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
14: Hey, Monsieur Monette!
15: Monsieur Danny, comment ça va?
14: Hey, il fait combien d'années que vous êtes à l'antenne? On recommence une nouvelle année, Stéphane, puis on est tellement fiers de t'avoir dans notre équipe, mais tu recules combien d'années en arrière? Parce que je pense que tu étais à l'antenne avant même d'avoir commencé avec nous dans le retour. Là.
15: Ben oui, j'ai été longtemps avec Babu. J'ai fait un bout avec Carbo. Ça doit faire pas loin de 15 ans, d'après moi, j'étais avec vous autres. Au moins.
14: Avant d'être chroniqueur ici à Radio X, est-ce que tu connaissais la station?
15: Ben oui, parce que moi, écoute, dans mon Audi, je suis un chauffeur de camion.
14: Ouais.
15: Fait qu'aller à Québec, je descendais à Québec à un moment donné au moins trois fois semaine en camion. Puis mon poste de radio, c'était vous autres.
14: OK, dès que tu arrivais à Drummondville. Drummondville,
15: là, c'est à peu près, oui, parce que dans ce temps-là, Internet n'était pas là. Fait que j'arrivais à Drummond, tout de suite, je vous pognais, puis là, j'étais avec vous autres. Puis je me souviens pas comment ça se fait que j'avais commencé. J'avais rencontré Phil au début. Puis c'est là que ça a parti. Puis tu sais, ça a tout le temps été simple. Là. J'ai fait un bout avec Pee-wee aussi. Pee-wee, dans ce temps-là, il commençait. Là. Il était co-animateur. Puis ça a fait... Ben, en fait, c'est là. Un bout avec Babu, puis après, j'ai fait un bout avec... je pense que c'était Dupont dans ce temps-là. juste avant Jeff Fillion, j'étais dans ce coin-là. Là. Fait que c'est là que ça a commencé.
14: Mais t'es rendu, t'es un vieux de la vieille, t'es plus vieux à l'antenne que moi, quasiment.
15: C'est très gentil de me le rappeler, Danny, j'apprécie vraiment.
14: Ouais, hey, je t'ai vu habillé, là, t'as pris une photo, je pense, avec ta famille, ils avaient couru, là, t'as fait des kilomètres. Ta femme, je pense, ça se peut-tu en fin de semaine, elle a fait un demi-marathon?
15: Ouais, moi, je la supporte là-dedans. Moi, je cours pas.
14: Caro, elle a un demi-kilomètre, toi, c'est ça?
15: Ouais, moi, je suis plus le gars en pick-up qui amène l'eau. Quand elle fait du vélo, je transporte les vélos, puis je l'attends, puis je la supporte moralement, beaucoup.
14: Hey, moi, je veux dire aux auditeurs qu'on est super contents que tu restes avec nous là, ah, pour ben, la prochaine
15: saison.
14: C'est
15: le fun, Danny. Puis, tu sais, on va le dire au monde, là, on est rendu des bons amis. Oui. Là, on se parle en dehors des ondes, puis tu le quittes, là. Fait que, tu sais, c'est un plaisir, mais deuxièmement, je suis très honoré, moi, d'être à Radio X. J'aime beaucoup la radio, je trouve que ce que vous faites, c'est un job qui est en dehors des lignes normales, on va dire ça de même. Puis, tu sais, moi, je suis dans l'Outaouais. Fait que, Québec, c'est mon cœur parce que j'ai travaillé là-bas, j'aime la région, je chasse là. Mais moi, j'entends tout ce qui se dit dans l'Ouest, tu sais. Fait que, ça fait du bien de vous écouter, vous autres, de ramener, ça prend tout le temps un juste milieu. Fait que de la gauche vers la droite, fait qu'on se ramasse au milieu. Fait que c'est bon. J'aime bien ça.
14: J'entendais cet été, à un moment donné, j'étais dans un magasin à grande surface, puis les gens parlaient de Stéphane Monnette. Ah, Monnette, t'as parlé de telle affaire, moi, je te conseille ça.
15: Ah, c'est vrai?
14: Oui. Fait que t'influences les gens, mon cher Stéphane.
15: Ah, ben, on essaie de le plus positivement possible, c'est ce qu'on espère, Danny.
14: Ben oui. Hey, je veux t'entendre sur différents points aujourd'hui, Stéphane. Oui. Entre autres, hier, moi, en allant au Grand Prix, je suis allé dans un événement qui brûle du gaz, Stéphane. Ça n'a pas de bon sens. Je suis quasiment c'est le démon en personne.
15: Ouais.
14: J'ai vu à deux reprises, une fois sur la 20 et une fois sur la 55, des chevreuils allongés. Là, t'sais, ils ont été frappés, fort probable. Puis là, il y a un homme qui est avec nous, qui est un bon auditeur aussi de Radio X dans l'auto, qui me disait, Danny, si tu déclares pas ça, tu frappes un chevreuil, tu déclares pas, tu peux avoir des amendes assez importantes sucré salé, là.
15: Oui, absolument. Absolument. Mais en fait, c'est considéré comme un hit and run. Fait que, tu sais, vous savez, c'est comment c'est grave de faire un hit and run. Fait que c'est considéré comme ça. Puis l'autre bord, t'as la faune qui embarque par-dessus ça. Parce que de tuer un grand gibier au Québec, le chevreuil, l'orignal, l'ours, le dindon, OK? Ben, faut que vous le rapportiez, que vous le disiez, que vous l'avez frappé. Ça fait partie de la loi. Fait que si vous vous faites prendre, mettons, par une caméra de surveillance, peu importe où est-ce qu'elle est, puis qu'ils réussissent à avoir votre plaque, puis que vous vous êtes poussé sans rapporter que l'animal a été, vous avez tué un animal, ben, de deux bords, ils peuvent vous rembourser. Ils peuvent vous rembourser sur le côté des assurances, puis ils peuvent vous, ben, tu sais, en fait, de la déclaration, là, de la police, je veux dire, là. Puis vous êtes surveillance.

0: L'intérêt pour celui ou celle qui veut pas le déclarer, c'est parce que oh, je veux pas de temps à perdre avec ça, moi tout d'attendre les pas. Puis tu déclares ça à qui? C'est aux polices? Tu déclares tout ça?
1: Ouais, tu fais 9-1. Je viens de frapper un chevreuil, qu'est-ce que je fais? T'sais, ils vont vous demander si vous êtes blessé. Non. Ben ok, je veux juste déclarer que j'étais à telle place. Tu sais, sur les routes, là, quand vous roulez sa route, il y a des kilomètres, là. T'sais, vous voyez des petites pancartes vertes avec des kilomètres, là. Ben tu vas dire, mettons, je suis au kilomètre 151 de l'autoroute 15, j'ai frappé un chevreuil à tel endroit. Je veux juste aviser que il n'y a pas personne de blessé. J'ai une lumière de cassé, je m'en parle à mes assurances. Puis de toute façon, tu sais, faut que tu le t'sais, si ton véhicule il est brisé, il faudra que tu le réclames à tes assurances aussi, tu sais. Fait que d'un bord ou l'autre, ils vont te demander un rapport de police. T'as pas fait un rapport de police, là, tu vas faire ramasser de l'autre bord. Fait que juste le dire, il n'y a pas rien de criminel là-dedans, là. Frappe un chevreuil, t'as plus de chances de rester poigné sur le bord du chemin, ça va se déclarer tout seul. T'sais. Ben, tu fais juste le déclarer bien correctement. Puis il n'y a aucun problème. Mais
0: J'ai-tu bien lu que. Si tu roules puis tu vois un animal blessé, style un chevreuil ou un orignal, blessé, là, vivant, blessé, faut que tu le déclares?
1: Absolument. Absolument, parce que, mettons, je te dis ça comme ça, OK? Moi, j'ai vu ça. Fait que ça va vous donner une idée pour que la situation est parfaite, OK? J'ai vu un 45 pieds traverser sur une autoroute. Le chevreuil veut traverser, mais il est pas assez vite pour passer dans le devant. Il fesse en arrière d'un roue. Chauffeur de truck, ça n'en aperçoit pas. T'sais, ça peut arriver, là. À vitesse que tu roules, il s'enligne mal, il fait un bogey en arrière, le chevreuil retombe à terre, puis là, il est pas mort. Fait que là, ben, il reste là, puis il agonise. Puis souvent, ce qu'ils font, c'est quand ils voient un char arriver à côté de l'autre, ils font le mort, ils veulent pas bouger, ils font semblant de pas bouger, tu sais. Fait que là, ben là, oui, il faut t'appeler les agents de la fonte pour qu'ils viennent l'abattre, le finir à ses souffrances, puis qu'ils libèrent la carcasse du bord, puis qu'ils l'enlèvent. Faut que tu fasses ça absolument.
0: Donc, encore là, si tu ne déclares pas, puis ils ont une petite preuve, ça pourrait qu'ils t'envoient une petite lettre. Ouais. Mais ils font pas ça. Je sais pas pourquoi qu'on fait ça, là.
1: Ben, tu sais, faut pas capoter non plus, parce que, tu sais, j'ai rarement entendu quelqu'un. Moi, que les auditeurs nous diraient que ça leur est arrivé, là. Mais, tu sais, je me suis jamais fait dire, hey, écoute, j'ai 20 chevreuils qui étaient blessés. J'ai pas appelé la police. Quelqu'un qui m'a vu, ils m'ont appelé, je ne l'avais pas déclaré. Ils m'ont donné une étiquette parce que, hey, tabarouette, là, tu sais, ça prend des preuves par-dessus preuves, par-dessus preuves, là, tu sais, on s'entend. Mais tu sais, de l'autre bord, moi, ça avait déjà arrivé, par exemple, d'appeler, tu sais, il y a un chevreuil, il est blessé sur le bord du chemin. Là, il dit, ben, on peut pas envoyer de policier tout de suite, qu'est-ce qu'on fait? Ben, là, c'est parce qu'il souffle, là. Ben, êtes-vous en mesure de faire de quoi? Ben oui, c'était ma job de faire ça. Je suis commandé de faire ça certain, mais là, j'ai un Victorinox, là. Je suis pas aiguisé pour te prendre tout pour faire un job sur un chevreuil, tu sais. Fait qu'envoyer quelqu'un, puis moi, j'attends. Parce que tu sais jamais quand est-ce qu'il va relever pour sauter dans le chemin, pour arriver de quoi ou n'importe quoi. Fait que là, ben, t'attends, là. Ben, là, madame, je vais attendre, il est encore trop vivant. Oui, nous, quelqu'un, s'il vous plaît.
0: J'ai aussi vu hier, c'est à 55. Moi, je passe rarement par là, là, à 55. Mm-hmm. Sur 40, des fois, si je vais à Montréal, quand je veux m'endormir, je roule sur 40. Si je veux un petit peu plus d'action, ouais. C'est sur la 20. Mais hier, j'ai vu les traversiers, là, des traverses, c'est-à-dire, là, d'animaux, là, pour les, ça doit être encore les chevreuils.
1: Les
0: clôtures, là, puis avec, t'as comme des petites traverses qui sont sous la 55. Je pense qu'en Alberta, c'est très populaire dans le coin de Banff.
1: Sur le dessus, oui.
2: L'autoroute du Saguenay, c'est ça, entre autres.
0: C'est sur le dessus,
2: Sur le dessus à quelques places.
0: Ah oui?
2: Peut-être à une.
1: Ils ont commencé, là,
0: OK. Je sais que quand tu montes à Charlevoix aussi, là, t'as des traverses au-dessus, là.
1: Oui, puis à remarquer, là, au-delà des traverses, ça, c'est excellent, parce que ça fait vraiment une bonne job. Puis ils ont découvert ça, ça fait pas longtemps qu'ils ont commencé à faire ça. Parce que si vous remarquez les clôtures, aussi, il y a des ouvertures de l'autoroute pour rentrer en dedans dans le bois. Ça, c'est si un chevreuil ou un orignal qui réussit à passer en dedans de l'autoroute. Lui, il va se fesser des clôtures tout le long. C'est comme un entonnoir qui est sur votre bord. Puis là, il est capable de rentrer dans le bois puis s'en aller puis repogner la forêt pour rester sur l'autoroute pour pas se faire frapper, là, tu sais. C'est pensé pour ça. C'est fait comme ça puis c'est pensé pour ça.
2: Mais ça peut émêler pareil, là. Si, mettons, je sais pas, t'as 1 kilomètre, 2 kilomètres à faire et puis, tu sais, habituellement, t'es dans ce spot-là, dans le territoire. Ça peut peut-être, je sais pas, moi, déranger un peu la population du chevreuil ou des orignaux, etc.
1: Oui, ben, c'est pire que ça. Quand ils ont fait les premières dans le parc de Laurentides, là, OK, fait que tu pars du parc de Laurentides de Québec, tu montes vers le Saguenay ou le lac Saint-Jean, OK? Quand ils ont fait les premières clôtures, ils n'avaient pas pensé à ça, parce que c'était au début, là. Ils pensaient que mettre des clôtures, ça réglerait le problème, puis il n'y aurait plus de troubles. Mais il faut que vous pensiez que quand le rut embarque, un bac orignal, qui arrive, qui se fait sa clôture parce qu'il sent la femelle qui est l'autre bord, là, lui, il n'est pas capable de passer. Fait que la première affaire qu'il fait, il se raccote dans la clôture, puis il va longer la clôture, jusqu'à temps qu'il est capable de passer. Fait que t'avais des quantités pas pires d'orignaux qui se ramassaient au Saguenay, parce qu'il longeait la clôture, il passait au bout, il traversait, puis il revenait, là. parce qu'il sait qu'il est en chaleur, fait qu'il redescend.

0: en bas. Fait qu'il a fallu qu'ils trouvent des moyens de, hey, il faut arrêter ça, ça n'a pas de bon sens. Là. On déplace dans le temps du route vers le nord ou vers le sud jusqu'à temps que le chevreuil, c'était pas le chevreuil, c'est de l'Orignal, qui veuille passer. Fait que c'est là qu'ils ont commencé à faire les traverses pour les aider. Moi, j'ai vu ça avec des loups. J'ai vu des loups, une femelle loup qui était d'un bord, qui hurlait, qui était en chaleur, puis le loup qui était l'autre bord. Lui, un loup, c'est pas comme un chevreuil ou un orignal. Lui, il avait creusé en toute la clôture, on l'avait pogné en dedans, mais lui, il savait où ce qu'il était en femelle en chaleur. Lui, il était parti pour traverser pour aller l'accoupler, là.
1: Ils font des efforts, hein, pour s'accoupler. Quand le bac est prêt.
0: Moi, non, mais Danny, tu ferais les mêmes efforts si tu le faisais qu'une fois par année, puis ça durait une 24 heures.
1: Oui, oui. Moi aussi, je passerais en dessous de la clôture.
2: On donnerait tout.
0: On trouverait moins. Ah, ouais. Nous autres, on s'achèterait plus des cutters.
1: Oh, oui, nous autres, oui. S'il faut la petite mini pelle mécanique, on va passer
0: en dessous. On trouverait de quoi? On se mettrait en gang pour être sûr qu'on soit capable de traverser l'autre bord. C'est ça.
1: J'ai trois chats, OK? Il y en a que c'est des chiens. Oui. Toi, t'as un chien.
2: Un golden,
1: bon. Ouais. Puis mes chats sont vraiment conditionnés. T'sais, j'ai des distributeurs de bouffe automatique, là.
0: Oui.
1: J'ai pris ça sur Internet. C'est même magique. Là, si vous avez des chats, là, je trouve que ça va vous sauver bien des ennuis. Tu remplis ça, tu vas faire la semaine au complet. Tu n'as plus besoin de remplir tes typos, là. Mais ils savent ta barouette à quelle heure à peu près. Parce que genre...
0: Précisément.
1: Ouais, une heure avant, là, ils sont conditionnés les cinq fois là, ils s'en viennent. Il y a un auditeur qui pose une maudite bonne question sur les traverses, là. Est-ce que les prédateurs... savent qu'il y a une traverse puis s'installent là.
2: Pas fou, ça.
0: Bon, ben, regarde, ben, je vais vous. On a-tu deux secondes?
1: Oui, ben, vas-y.
0: Il fut un moment donné, je suis dans le nord, puis il y a un barrage qui a été fait pour l'électricité sur une chaîne pourvoirie. C'est gros, le barrage, OK? C'est pas un petit barrage, c'est un barrage impressionnant. Puis sur les piliers du barrage, complètement à l'extrémité où est-ce que ça touche la forêt, quand je suis arrivé en haut, il y avait des os d'orignaux, c'était débile comment est-ce qu'il y en avait. Puis là, ben, j'ai demandé au gars, j'ai dit, comment ça se fait? C'est là, ces os, tu sais, tu vas-tu mener tes carcasses là quand vous faites vos chasses à l'orignal, vous mettez ça là, tu sais? Il dit, non, c'est les loups qui ont catché ça. Parce qu'il dit, quand on a fait le barrage, c'est une passe migratoire pour les orignaux pour aller dans le ravage de l'hiver.
1: OK.
0: Mais ils passent à cet endroit-là à une date précise, les loups les attendent, puis dans ce temps-là, ils vont peut-être manger 8, 9, 10 orignaux. Parce qu'ils sont trop faciles à attraper. Il y a un cap de roche, il y a le barrage. Les orignaux, il faut qu'ils passent juste au pied sur le coin du barrage. Fait que les loups les attendent. Fait que ça, quand ça arrive, c'est parce que c'est comme une génétique, pas une génétique, une génération de prédateurs qui ont découvert cette façon-là de faire puis qui l'ont catché. Fait que oui, moi, je te dirais que ça peut arriver qu'ils vont catcher les places où est-ce que ça passe, sont concentrés. Tu vas avoir des prédateurs qui vont entendre là. Souvenez-vous, on avait déjà parlé l'année passée, c'est l'année passée, il avait vu des loups tirer tu te souviens? Il avait tiré des cages, parce qu'il avait caché que dans les cages, ils mettaient de la nourriture pour pogner des crabes, puis les loups tiraient sa corde, ils sortaient à la cage, ils mangeaient la bouffe qu'il y avait dedans, puis ils s'en allaient.
1: Hey, c'est malade pareil, ça, quand tu penses à ça, là.
0: Ben oui!
1: C'est de l'intelligence pareil, là, tu vas me dire, non, c'est du conditionnement, mais...
0: La déduction pour se nourrir plus facilement.
1: Ouais.
0: Fait que moi, je te dirais, je ne sais pas si c'est répertorié présentement, mais moi, je te dirais, oui, à la longue, tu vas avoir certains prédateurs qui vont catcher ça, qui vont comprendre ça. Fait que oui, ça paraît, moi, je l'ai vu avec des ours. J'ai vu des ours qu'ils avaient compris qu'il y avait un île, les femelles orignales mettaient bas sur cette île-là pour protéger les petits. Les ours, ils savaient qu'en telle date, les petits étaient sur l'île, traversaient en nage, allaient tuer les petits, manger les petits, puis ils revenaient. Mais est-ce que c'est tout le temps? Non. Faut qu'ils le découvrent, faut qu'ils l'analysent, faut qu'ils le comprennent. Puis une fois qu'ils l'ont analysé, qu'ils l'ont fait, qu'ils l'ont compris, là, oui, ça va arriver, mais c'est pas majoritairement. C'est pas la majorité des ours, la majorité des coyotes, la majorité des loups qui vont le faire. C'est faut qu'ils le découvrent, dire, hey, ça passe là, ça va être facile, je me cache là, bing bang, je vais faire ce que j'ai à faire. Mais on a des preuves que ça s'est déjà arrivé. Regarde, comme je vous comptais, la place du barrage, puis aussi la cage qu'il y avait en Alaska, que les loups tiraient puis ils se nourrissaient. Fait que oui, ils vont déduire à un moment donné, mais pas tout le temps. Ça prend des circonstances.
1: Bon, j'ai dit, ça signale beaucoup de coyotes de ce temps-ci à Neuville et Donnacona. Si tu penses, pourquoi on les voit plus? Parce qu'on sait très bien que c'est un animal qui est difficile à voir, le coyote. Là, y a-t-il une raison pourquoi il sort plus, Stéphane, ou pourquoi on le voit plus?
0: Non, là, y a pas de raison. Là, en fait, à ce temps-ci, les petits sont élevés. Là, c'est des adolescents, les bébés coyotes, là, c'est des adolescents. Puis là, les femelles leur montent à chasser. Fait que là, ben, ils sont en éducation d'apprendre comment récolter, manger, tuer pour qu'est-ce qui va arriver. Fait que c'est là qu'il arrive. Moi, j'étais à veille de tomber dans mon rush de ça, là. Ils sont pas arrivés encore. Moi, je les suis, là. J'attends juste que ça commence à arriver. Mais là, elle a un monde comment chasser. Fait que c'est pour ça que vous les voyez peut-être plus actifs. Ils sont après apprendre à chasser pour devenir à monter ses petits, en fait, comment faire pour se nourrir plus tard.
1: Est-ce que, tu sais, je vois ça, moi, j'aime bien ça regarder les animaux, en Afrique, tout ça, là, dans la jungle, uh-huh. ou peu importe, là. Je voyais, entre autres, c'est des léopards, là, ou cougars, peu importe, là, qui jouaient. La mère, elle montrait à ses petits à jouer avec des animaux vivants, là.
0: Absolument.
1: Mais
0: absolument.
1: Ils ne tuaient pas de suite, là. Ils jouaient avec.
0: Non. Exactement. En fait, vous devez déjà aussi avoir vu ça avec des chats. Un chat qui pogne une souris, des fois, là, ouais. On voit ça, nous autres, à la ferme, il donne deux, trois tapes sur le nez, le milieu essaie de se taser, puis il leur pogne, il leur lance à terre, il joue avec. Ben, il joue avec pour apprendre. Souvent, c'est des jeunes chats qui vont faire ça, comme la femelle cougar. Ben, ouais, c'est la femelle cougar, la femelle léopard, c'est des félins. Ouais. Ben, il leur lâche, apprend à pogner, puis elle, tu sais, entre moi, plutôt, elle l'étourdit à bébite, là. La bébite qu'elle a pognée, là, que ce soit une gazelle ou que ce soit un petit bébé chevreuil ou un mini chevreuil, peu importe. Elle l'étourdit pas mal, fait qu'il n'y a plus assez de pouvoir pour se pousser au yabel vert. Fait qu'elle l'a assez magané, que là, ben, elle l'attrape, puis elle le ramène, puis elle va y pratiquer vous jusqu'à temps qu'il catch, qu'il faut qu'il saute à la gorge, prendre le jugulaire ou casser le cou, puis là, ils vont le tuer, puis après ça, ils vont le manger.
1: Bon, Stéphane, parce que ça réagit quand tu viens en onde, c'est ça qui est le fun. Il dit qu'il est dans le bois à Neuville.
0: Oui.
1: Et qu'il y a une méga présence de dindons sauvages, ça pourrait justifier la présence de coyotes. Est-ce que tu
0: Absolument.
1: Penses que c'est ça?
0: Absolument. Cette année, moi, chez nous, on est à 3 portées de dindons. L'été a été tellement bonne que moi, ça fait 3 portées de dindons que je vois à différentes dates. On a eu au bonheur au printemps, on a eu dans le milieu de l'été, puis cette semaine, j'ai tombé sur une femelle avec des petits bébés dindons encore. Fait que c'est pas loin de 3 portées. Fait que c'est ça, là. C'est de la bouffe facile. Les coyotes sont là. À leur montre à chasser. Ils sont en meute. Fait que c'est probablement pour ça. De la bouffe bien, bien, bien facile pour eux autres. Surtout les petits bébés dindons, hein, c'est ainsi, là. C'est rare, là, que ça arrive. Là. On a vu ça aussi avec les canards. Cette année, les canards sont 2-3 portées encore, là. Fait que ça va être abondant, là, cet automne. Puis l'année prochaine, c'est le fun.
1: Toi, tu veux-tu plus de coyotes ou plus de dindons?
0: Moi, je veux plus de gibier. Qui vont manger, parce que ça va être le fun de chasser. Puis moi, ben, ça concentre les coyotes, parce que ça leur donne pas de chance.
1: Dernier sujet avant de te laisser aller.
0: Ah ouais, donc?
1: Là, on est rendu à 283 villes où tu peux plus déplacer des ratons laveurs
0: et
1: des moufettes.
0: Oui.
1: Ça veut-tu dire que finalement, ça s'en vient partout au Québec, ça?
0: Ben non. En fait, l'information, parce que quand tu m'as envoyé ça, j'ai fait bien des téléphones pour essayer de comprendre. Parce qu'il y a une raison là, pourquoi le ministère là, il tord la vis. Là, t'sais. En fait, c'est qu'il y a énormément d'exterminateurs qui travaillent sur ces projets-là. Tu as beaucoup de gars, des animaux patentes sauveurs, puis extermination, puis peu importe. Puis eux autres, en ville, quand ils font ça, ben la première affaire que les gens de la ville leur demandent, c'est vous n'allez pas le tuer, hein? Vous allez aller le porter ailleurs, hein?
1: Okay.
0: Fait que là, ben, c'était devenu courant. Dans toutes les façons que ces gens-là capturaient les animaux, parce que, mettons, ma tante, Mme Robert, j'ai un pogné avec un raton laveur dans son grenier. Le gars le pognait, vous n'allez pas le tuer. Non, non, Mme Robert, le pognait, on s'en va le porter à 40 km de chez vous, il n'y a pas de problème. Fait que là, ben, eux autres, en entour des villes, ils les transportent d'un bord puis de l'autre. Mais là, où est-ce que ça se passe? Ben, ça se passe en entour des villes. Québec, vous êtes pas trop touché en cause. C'est quand même pas pire. Mais tout ce qui est des cantons de l'Est, à Montérégie, l'île de Montréal, ils commencent à être touchés par ça, là, eux autres, là. Fait que là, ben, t'avais Joe Extermination, qui pognait un raton laveur, qui le pognait, mais il allait porter à Trois-Rivières, ou il allait le porter à Ottawa. Mais ça marche pas. Tu transportes la rage. Fait que là, c'est là que le gouvernement a mis ça très sévère, de dire, là, il n'y a plus de charriage, de raton laveur, de renard, de moufette, de patente, vous arrêtez ça. Puis là, ils ont dit, ouais, mais là, si on fait ça, ça va coûter plus cher aux clients. Puis la madame, il va falloir qu'elle se dépêche à fermer son trou pour que le raton laveur vienne dedans. Ben oui, tabarouette, c'est ça la job. Moi, à ferme, là, il y a des troupes de vermine qui rentrent dans des maisons, pas dans mes maisons, mais qui rentrent, mettons, dans mes bureaux, ou qui rentrent, ben oui, dans ma maison, ça peut arriver. Ben, première affaire que je fais, je l'enlève. Deuxième affaire que je fais, je trouve le trou, puis je bloque le trou, je veux plus qu'il y en ait d'autres qui rentrent. Fait que là, il semblerait qu'il y avait un certain laisser-aller par les résidents qui avaient des ratons laveurs, parce qu'une fois que le raton est enlevé du grenier, il ne reviendra plus. Ben non, il ne reviendra plus. Il le transportait à 50 km. Fait que là, il a fallu qu'ils mettent ça très sévère, là, dire. Puis là, il y a même des business, des gens qui s'étaient fait des business avec ça, de relocalisation d'animaux, là, sont fourrés, parce qu'ils ne peuvent plus rien faire. Fait que là, ils ont dit, ben, on attend que que le gouvernement nous dise qu'on peut transporter des animaux, puis on va pouvoir se remettre à travailler. Mais là, imagine le problème que ça va amener. Madame Robert, elle va être poignée avec des ratons laveurs dans le toit de la maison, dans son sol, dans son cabanon, des moufettes. Hey. Puis là, on tombe dans le temps de l'année que ça arrive, là. Parce que l'hiver va arriver bientôt. Là, ça va être un free-for-all, ça va être parti. Mais c'est un... Tu sais, on a déjà parlé, Danny, c'est un peu le problème de vouloir humaniser les animaux, de vouloir trop les protéger. Ben là, on se ramasse avec des troupes. C'est juste ça, on est droit dedans. Là. Puis là, ben, en plus que le ministère dit qu'on ne peut plus transporter. Oh my God, là, on est dedans. On est vraiment dedans.
1: Bon, il y a deux, trois auditeurs qui disent, si tu manques de job, Stéphane, là, ils vont t'engager pour que tu viennes boucher les trous parce qu'ils ont de la vermine.
0: Non, moi, c'est pas mon métier, ça.
1: Tu le fais chez vous, mais tu le feras pas ailleurs, hein?
0: Non, mon métier, là. Moi, je suis pas un boucheur de trous.
1: C'est ça. C'est bien dit. Hey, maudit qu'on va avoir du fun encore cette année avec...
0: Ouais, ça va être le fun, vraiment. Hey, puis écoute, il y a tellement de dossiers brûlants qui s'en viennent, on les voit arriver, nous autres, là. Fait que ça va être le fun, on va pas mal d'affaires à jaser cet automne, ça va être cool.
1: Je suis content, tu vas aller faire un petit tour chez le terrain américain. Moi, je n'haïs pas ça, les là, t'es entends. Quand on se compare, des fois, on se dit, ouais, hein?
0: Ah, ben moi, écoute, je vais vous dire ça de même, OK? Sur le côté américain, là, pas parce que le gouvernement a des idées bien spéciales et qu'on n'aime pas le gouvernement. C'est pas les Américains, c'est pas tous les Américains qui sont de même, là. J'ai tellement d'amis américains, moi, de l'autre côté, ils sont pas tout le temps d'accord avec ce que le président fait. Fait qu'il faut pas les mettre tous. C'est pas les Américains le problème, là. Je comprends qu'ils l'ont élu. Mais lui, il a décidé de prendre une tangente pour son pays et faire ça d'une façon. Mais c'est pas tous les Américains qui sont de même. Puis je vous le dis, moi, je ne m'empêcherai pas d'aller l'autre bord. Là. C'est sûr, certain. Là.
1: Maudit que tu es un homme réfléchi dans la vie. Hey, j'ai quasiment fait une crise de cœur la semaine passée. Je suis sorti de l'épicerie avec des sacs en plastique.
0: Ah, ben oui. Hey, puis moi, je me suis fait. Hey, c'est vrai, hein, ce que je te disais. J'ai quelqu'un qui est venu me voir dans mon pick-up parce que j'avais une casquette. Puis sur le bord de ma calotte, j'avais pas vu, j'avais un drapeau américain. Oh my God, hein? T'es pas content.
1: Non.
0: On a eu une bonne discussion.
3: TVA, es-tu débarqué, Steph?
1: Les caméras de TVA, est bonne, ce que Jordan vient de dire.
3: On va aller rejoindre Harold. On a vu un drapeau américain dans un pick-up dans les Laurentides.
1: Une personnalité. Hey, merci, exact. Stéphane.
0: Hey, merci à vous autres. On se parle la semaine prochaine.
1: OK, bye.
0: OK, ciao.
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1: Hey, vous l'aurez dans vos oreilles pendant une heure de temps à 18h. Le Carbo Show du mardi. Monsieur Carbo qui sera avec nous comme ça les mardis vers 4h30 pour passer un bon 15 à 18 minutes avec nous. Merci d'être là, Carbo.
17: Bonjour.
1: Très apprécié que tu sois là.
17: On va faire un rendez-vous. On va en faire un rendez-vous, mon ami.
1: C'est ça qu'on va faire. Tu vas passer une bonne journée, Carl. Ça va bien? Tout roule bien?
17: C'est bon, sauf le trafic dans ma région géographique, mais ça, ça sera un autre sujet.
1: Que tu auras toujours un plaisir de discuter.
18: Fini la phase de travaux sur Laurentienne ou c'est encore en cours à Saint-Émile?
17: Non, c'est tous les axes dans la couronne nord de Québec qui sont d'Est-Ouest, que ce soit Bastien, La Faune, Jacques Bédard, Vézina, Georges Muir, ils ont tous des travaux, ils sont tous barrés. Donc, il n'y a aucune manière de faire Est-Ouest sans passer par des quartiers résidentiels puis de faire regarder comme si tu n'avais pas d'affaires, là.
1: Moi, j'ai envie de dire aux auditeurs, demain, vers 15h40, soyez-y à l'antenne. Stéphane Lachance va venir s'asseoir ici en studio. Il m'a dit, Danny, j'ai beaucoup à te dire sur ce qui s'en vient à Québec dans les prochaines semaines. La rentrée scolaire, là, ça va être un calvaire.
17: Fait que, c'est fou.
1: Il va venir nous en parler demain. Ça va vous donner une petite idée. Apparemment qu'on n'a rien vu encore. Là. Puis on s'entend, là, juste sortir de la station, t'as retourné chez vous. Nous, moi, on va retourner traverser les ponts. C'est le Capharnaüm. Ça marche pas.
17: Regarde, je suis parti à 3h15 de mon atelier sur La Faune. Je me suis rendu chez Toyota Charlebourg chercher une pièce. Ça a pris 1h10 aller-retour. Normalement, ça en prend 15 minutes.
18: Tu sais, tu parles de capitale puis de Laurentienne, de ces coins-là. Nous autres, ça a 20 à Lévis, c'est le bordel aussi. Là, ils ont tossé des voies d'un bord puis de l'autre. C'est rendu qu'il y a des gens qui restent à Lévis qui vont plus à Québec, pas en tout, parce que ça leur prend 1h30 juste se rendre. Ça n'a pas de bon sens.
17: Je comprends que il faut faire des travaux, améliorer notre sort et tout ça, mais il devrait y avoir une coordination intelligente. Tu vas pas me faire 3 axes principaux d'une ville, les bloquer les 3 en même temps. C'est ridicule.
1: Et on a misère entre fonctionnaires à s'entendre. Là. Tu voudrais que les paliers de gouvernement s'entendent?
17: Ah, c'est impossible.
1: Là, c'est impossible. Hey, moi, je faisais de la radio ici à Choix et Gilles Lehoulier, il était pour le Parti libéral. Puis il parlait des 3 voies de large, là, ça, sur la 20. Puis regarde, on n'a pas encore fini, puis c'est le bordel en
18: 4
1: ce moment.
18: 4 ans. Hein?
1: Oui. Mmh. Et voilà, c'est ça. Hey, je veux t'entendre parler sur... moi, j'ai fait beaucoup de routes dans les 3 dernières semaines. Oui, j'étais allé au State. J'ai fait beaucoup la 20, la 40. Et je sais pas si c'est un phénomène. Là, je vise pas nécessairement que les Ontariens. Mais les Ontariens, je ne sais pas qu'est-ce qu'ils ont là souvent là, quand ils sont sur la 20 ou la 40. Ils vont rester à gauche. Ils vont coller là à gauche. Puis ils vont... Ben oui, ils vont rouler 110, 112. Mais 110, 112 pour eux, c'est de même que ça marche.
17: C'est correct. Mais tout dépendant où tu vas circuler. Donc, tu le sais, je me répète, j'ai 140 pays de visiter. Là. J'en ai fait du road trip, c'est rien que ça que je fais. Donc, j'ai visité des pays où il n'y a pas de limite de vitesse. Donc, il y a une logique, il y a une intelligence, puis il y a un QI à bord des voitures. Puis ça, on l'a pas partout dans le monde, le QI. Tu comprends? Donc, il y a une manière de circuler sur les routes. Puis, venez pas me dire, ouais, l'autobahn en Allemagne, c'est vrai, Carbo, tu peux rouler 190. Ben oui, je l'ai fait 200, 220, 230. Il n'y a pas de stress avec ça. Puis, viens pas me dire que l'infrastructure est différente en Allemagne qu'au Québec. Parce que c'est les mêmes routes, c'est fait pareil. Identique. C'est juste qu'il y a un QI à l'intérieur de ce qui se conduit, l'automobile, ce qu'on n'a pas ici au Québec. Les gens en Allemagne, quand ils te voient apparaître à 175 dans le derrière, à 120 dans la voie de gauche, ben d'abord, ils sont pas dans la voie de gauche. Puis quand ils sont en avant de toi, ils se tassent. Tout simplement comme ça. Puis bien longtemps d'avance, t'es voué. Donc, t'es capable d'anticiper toi aussi ce qui se passe en arrière de toi. Si y a un Mercedes qui te pousse dans le cul à 200, tu te tasses. Mais... C'est ça. Le problème, c'est la technique de conduite des gens. Si t'es pas à l'aise, si tante Réjeanne est pas bien à 110 km/h, elle voit pas ce qui se passe, elle a peur.
1: Attends, ça va vite.
17: Va-t'en de l'autoroute. Sors de là. Parce que, tu sais, Danny, les limites de vitesse là, aux États-Unis, là, t'en as parlé un peu tantôt, la 93, la 95. Quand je descends en Floride sur la 95, je roule 160, 170 dans la voie du centre. Pourquoi? Parce que dans la voie de gauche, ça se tasse pas. Hey, on dépasse tous dans la voie du centre.
1: Carl, il y a trois ans, je m'en vais justement à Newton Beach. Je pars d'Old Orchard Beach, je m'en vais à Newton Beach. Je me suis fait passer par la gauche. Je roulais 132. Je me suis fait passer par la gauche par un autobus scolaire avec des jeunes dedans.
17: Ben oui.
1: Là, ils vont peut-être me dire, ça n'a pas de bon sens, là, mais c'est un fait, là. J'invente
17: ben d'abord, les gens s'offusquent à rien, là. Fait que, tu sais, on a beaucoup, une bonne proportion de colons dans le chemin qui jouent à police. Je suis arrivé en fin de semaine encore, là. J'ai fait plein de routes pendant mes vacances. Tu roules 120 dans la voie de gauche, puis tu essaies de ralentir le gars qui veut passer en arrière de toi. Tasse-toi! Tasse-toi! C'est tout. Fais juste te tasser, puis arrête de faire une saga avec ça, puis t'en aller sur Spotted d'Hashcam Québec, puis d'essayer de dire que le gars qui a le pick-up blanc, c'était un cave. Tasse-toi, s'il veut le pogner, son ticket, il va le pogner. C'est tout. Ça s'arrête là. Mais on a des problèmes. En Arabie Saoudite, on roule 140 km/h, puis il n'y en a pas plus de morts qu'à Québec, là. Puis la majorité des pays, c'est entre 120 puis 130. Au Canada, c'est plus 100 km/h, 110. En Ontario, il y a une belle partie de la 417 qui est à 110.
1: 110.
17: Ouais, c'est
1: parfait. Et puis, à Nouveau-Brunswick aussi, quand tu sors du Québec, c'est. Fait que nous autres, on est comme les imbéciles entre les deux, là.
17: Ouais. Parce qu'on. Mais tu sais, le parc des Laurentides, de mettre ça à 100 puis à 90, faut-tu être cruche, là, sérieux, là? Le parc des Laurentides, il n'y a rien. Depuis que les routes sont refaites, je parle pas du petit parc au Mont-Pica, là. On croise, on se rend compte, c'est pas ça. Mais de Québec, exemple, de Stoneham à s'en aller à l'autre bord de l'étape. Oui. Et non, tu peux rouler 130 facile.
1: Ouais, t'as deux voies de chaque bord, là.
17: Les autos d'aujourd'hui sont tous conçus pour être capables de bien se contrôler à ces vitesses-là. C'est pas qu'on est plus dans les années 70 avec des briques à tambour puis des systèmes pas power steering puis tu comprends, pas power brake. Aujourd'hui, les autos sont capables, là. Mais encore là, ça prend un QI dans le char.
1: Je lisais, Carl, qu'il y en a qui se sont tannés, là. Les gens de l'État du Colorado. Les policiers ils ont décidé qu'en 2025, les mononcles et les matantes à gauche, là, qui roulent à 110, ça va être terminé. Ils ont donné 2540 infractions si tu roulais à gauche puis ta place, c'était à droite. Est-ce qu'on devrait passer un message comme ça au Québec puis faire le ménage des messieurs et des madames là, qui retardent le trafic? Là?
17: Absolument. Les AKA police, puis les bonhommes et les bonnes femmes qui sont pas à l'aise. Ils ont le droit de rouler, c'est leur autonomie. Mais jamais que je vais vouloir enlever un permis de conduire à Suzanne, 77 ans, avec son Hyundai Kona qui va faire son marché, là. Sauf que Suzanne va pas sur l'autoroute. Tu sais, ta mère, là, tu le sais qu'elle est plus ou moins... elle a pas une bonne vision.
1: Les ponts, ça y fait peur.
17: Ben, c'est ça. Ben, ma tante, prenez à 132, prenez à 138, allez-y, pout-pout, tranquillement. Lâche l'autoroute, c'est pas ta place.
18: Mais le problème, Carbo, c'est qu'on a une population très vieillissante, là. C'est-à-dire, il y a beaucoup de gens qui sont dans 60, 70.
1: Il y en a des vieux ailleurs.
18: Oui.
1: Mais prenez à 132, prenez à 138, monte à Montréal, va par ces routes-là.
17: Ben oui. En Italie, j'écoutais une madame là, sur vos ondes là, qui a une agence de voyage. Je me demandais, puis elle disait qu'à Rome, ça n'avait pas d'allure rouler en Italie. Je l'ai faite, l'Italie. Tu sais, je l'ai faite de bord en bord, de large, de hauteur, de partout. Puis ça roule 130, ces autoroutes là-bas. Tu sais, c'est parfait. Les Français, ça roule mal. Mais ils roulent 130, eux autres aussi, puis c'est parfait. Mais il y en a des personnes âgées là qui circulent un peu partout. Il s'agit de les conscientiser, puis leur parler de leur capacité de conduire. Peut-être même les interdire après un certain âge aux autoroutes. Restez dans des routes locales, restez au village, restez dans la ville. Sortez pas, aussitôt que ça dépasse 90 km/h, allez pas là. T'sais, vous avez pas le résultat cognitif requis. Même de réapprendre des bases de cours de conduite, ça serait pas mauvais. Parce qu'en tant telle l'auto, elle est sécuritaire pour le faire. Il n'a pas de stress avec ça.
1: Mais les populations ont assez de valeur, mais on n'est pas là. On dirait qu'on est retardé là-dessus. Tu te souviens, il y a 4 ans, il me semble que c'est il y a 4 ans, le Parti conservateur avait dit dans ses idées, on va augmenter la limite de vitesse à 110. Puis on avait fait des sondages, les gens disaient que tu étais contre.
17: Ah oui. Et ils sont contre.
1: Ils sont décevants, Québécois.
17: Mais oui, ils sont décevants.
18: On est très pantouflards.
17: Je prends le chemin de la traverse. Là, je le fais plus. Ben oui, mais j'ai été des années, 7 ans de temps à voyager à Sainte-Brigitte-de-Laval. Ça, c'est le cul-de-sac de la ville de Québec. Je prenais le chemin de la traverse, traversais le lac Beauport, chemin de la traverse, le gars joue à la police, il te break dans la face, il veut pas que tu dépasses 50 km/h. Finalement, il tourne chez eux. Moi, je continue, je vais chercher les enfants à l'école, je reviens, que sais-tu pas que jouer? Le même Christy clown, assis sur un quatre-roues, avec son enfant assis en avant de lui, pas de casse, dans la rue. Tu sais, le gars joue à la police, mais c'est ça. Mais il y a un problème entre les deux oreilles, là. Il est là, le problème. Le Doc Mayou le dirait, là. Tu comprends? Mais c'est ça. La conduite, c'est partager la route avec tout le monde. Je comprends. Il y a des priorités, il y a des piétons, il y a des cyclistes. Il y a toutes des affaires. Mais chaque endroit devrait, à un moment donné, être une route, c'est faite pour rouler. Une autoroute, c'est faite pour rouler vite.
1: Ouais.
17: Faudrait le comprendre un jour, là.
1: Mais tu sais, au lieu d'écœurer le gars, qui est ça à 20, qui a pas nécessairement de trafic, parce que là, il y a une opération de séchoir à cheveux qui roule 123 km. Moi, je ferais une opération au contraire de ceux qui roulent 95,
17: oui,
1: 100 km. Ça voit de gauche.
18: J'en ai vu, hey, là, à 65, là, en masse.
17: Ben oui, c'est... ça, c'est les bords d'être limite, parce que c'est minimum 60, maximum 100. Tu comprends qu'il y a un minimum sur l'autoroute, là. Puis on a des gens qui circulent à 60 km/h, ben juste dans la voie de gauche, là.
1: Il y a des bouts à 20, puis Carl, il y a des bouts à 20, il y a des roulières, mais c'est à voie de gauche. C'est pas normal, ça.
17: Ben non plus, c'est mais pas là, normal, on parle d'entretien de route, puis on parle de, ouais, d'entrée de jeu, je chiolais sur les travaux, mais à un moment donné, si on y répare pas les roulières, veut pas, on s'en sortira pas.
1: Ouais.
17: Mais tu comprends, puis là, on parle pas de la congestion, puis justement, vous avez publié la semaine passée, puis j'ai commenté un garçon là qui avait une Christie d'envie, parce que l'autoroute était bloquée depuis 3 heures.
1: Oui.
17: Il y a des images, bon, vous avez mis l'image du gars qui pissait dans sa porte de char. Honnêtement, on y voit pas la graine. On est même pas proche de la voir. Mais le gars, il a pas le choix, à un moment donné. Il y a pas de bouteille de Gatorade dans le char. Puis, tu sais, t'as pas le choix, faut que tu te vides, hein. Fait que, c'est ça, ou pisser dans tes culottes. Je sais pas si tu choisis, là, dans la vie, là. Mais moi, puis les congestions.
1: Ben, moi, en tant que, je l'ai expliqué hier. En tant que gars de radio publique, je pourrais pas sortir. Parce que là, tu vas te ramasser ça une d'un journal
18: c'est
1: au Québec.
18: C'est peut-être gars qui pisse.
1: Ouais, c'est ça, tu peux pas. Mais je comprends, monsieur, même tout le monde. Moi, je pense que s'il faut que ça se fasse, il faut que ça se fasse. Mais tantôt...
17: Moi, ça m'est arrivé, c'est à 401 à Toronto.
1: Okay.
17: 4 heures de délai. J'ai été pris, oui, là, dans le parking, 4 heures de temps.
1: Et...
17: J'ai pas pissé au ras ma porte de char, mais je suis allé dans l'accotement, dans le gazon, là, le plus loin que je pouvais, puis j'ai pissé là.
18: Ouais, mais
17: puis
18: c'est
17: j'ai
18: ça
17: des
18: le
17: filles
18: point,
17: qui est,
18: ouais,
17: en avant de moi qui ont fait la même affaire aussi.
1: Oui, oui.
18: Ouais, quand t'es
17: le
18: pas
17: gars
18: dit,
17: a, ouais, choisi ça là, mais moi, je jugerais pas. Sais-tu pourquoi?
1: Moi, je
17: parce
1: pas.
17: Qu'on connaît pas sa condition physique.
1: Voilà.
17: Le gars a des traitements de prostate, ou peu importe, il y a un cancer de la prostate, puis il faut qu'il se vide, là, puis il sait pas trop. Regarde, c'est qui pour juger?
1: Ça,
17: là,
1: ça,
17: je parle
1: ça,
17: de l'Évangile,
1: ça,
17: ouais, selon Jean, verset 8, chapitre 2.
1: Ça prend des policiers, hein, Carl? Ça prend des policiers avec du jugement aussi.
17: On l'appelle le pouvoir discrétionnaire.
1: Ouais.
17: Tantôt, j'écoutais
1: Roger.
17: Voyons, l'enquêteur.
1: Oui, Roger.
17: Je le connais, Roger. Je le connais très bien. C'est un client de mon garage. Puis, Roger, il a un pouvoir discrétionnaire. C'est pas sûr qu'il donnerait un ticket à un gars qui est vraiment mal pris de même. Là.
1: Non.
17: T'sais, c'est pas un gars chaud qui pisse au vent de tout le monde puis il monte sa graine aux enfants dans le char du voisin. Là. C'est un gars qui est pogné.
1: Ouais, c'est pas de la grossière à descendre,
17: ça. Ben oui, c'est ça. Heureusement, vous avez bloqué à la plaque. Je suis bien content pour ça. Parce que, pour vrai, là, moi, je voudrais pas celui qui avait une urgence pipi.
18: Mais c'est sûr.
1: Je vais te dire, il y a une vidéo. Ce vidéo-là, moi, j'ai juste pris une saisie d'écran de photo. Là,
17: ouais.
1: Mais la vidéo tourne, puis on voit très, très bien la plaque d'immatriculation. Là. Lui, là, il a dû avoir du monde qui ont écrit ou quoi que ce soit, c'est sûr.
17: Puis là. Rendu là, c'est-tu quoi, Danny? Ça coûte 250$, puis c'est dans la rue.
1: Voilà.
17: Demolé l'étiquette.
1: C'est ça.
17: Demolé. M'en fous. Tu sais, j'ai payé en Europe pour aller aux toilettes, là. Tu comprends? J'ai payé beaucoup en Europe pour aller aux toilettes. Mais regarde, c'est ça. Ça me dérange pas de payer. Quand j'ai envie, j'ai envie.
1: Ouais, puis quand tu vas... T'as pris l'avion, t'es allé en République dominicaine. République dominicaine, c'est d'autres lois. Eux autres, c'est n'importe quand, n'importe où.
17: C'est l'enfer. D'ailleurs, la République dominicaine, qui est un île extraordinaire, extraordinaire pour bien des aspects, puis dégueulasse pour bien d'autres... Haïti qui est collé dessus. Moi, j'ai fait le tour de la République et d'Haïti. Il n'y a pas de limite de vitesse à Haïti. Aucune. Tu peux rouler 160 d'un rang, tu peux rouler 200.
18: Il n'y a pas avoir grand stop non plus, puis grand lumière.
17: Il n'y a rien.
18: Ah, c'est sûr.
17: Mais c'est le fun à Haïti, pas de limite de vitesse. Comme en Allemagne. ou en Mauritanie, si tu vas un petit peu dans le nord-ouest de l'Afrique, tu vas pouvoir t'amuser aussi. Pas de limite de vitesse.
1: Ouais, puis ce que je trouve hypocrite, c'est au Québec, c'est que, bon, ils vont indiquer 100, mais ils tolèrent 119, 120.
17: Moi, je me suis, là, j'ai toujours le pouvoir discrétionnaire du policier.
1: Mais écoute,
17: tu peux pogner une étiquette à 112 en passant. Oh, il peut, oui, te le donner, hein.
1: Mais j'en ai vu, j'ai même rencontré des policiers à 119, 120. Il me laisse aller. C'est jamais arrivé. Mais t'as raison. Peut-être que lui, il y a un chiffre, il y a un quota à respecter à la fin du mois. Ça y en, oui, prend 13 aujourd'hui. Ben, peut-être que DH sera parmi ses 13. Mais je veux dire, tu sais, il tolère ça, tu le sais, là, puis vous le savez, ben oui, c'est à 40, c'est à 20. Pourquoi qu'on ne met pas limite maximum 120, 121, t'auras ton ticket?
17: Non, parce qu'il y en a qui vont jouer à ça. Parce que là, présentement, la limite maximum, c'est 100, puis on roule à 120. Donc là, on va jouer avec les mots, on va être rendu à 140, à 140.
1: Non, mais tu le dis.
17: Ça coûte cher. Tolérance zéro. J'ai fait pogner l'autre jour à 137, ça m'a coûté cher, là.
1: Oui, mais tu le dis, tolérance zéro. Oui, c'est permis, je suis à 120, 121, vous avez une contravention.
17: Moi, hey, il y a tellement d'endormis. Mon cousin, là, dans ma vie, là, il était sergent de relève autoroutier, ici, pour la SQ. Il se faisait dépasser à 140 dans son char de police, assis dans la voie de douette, là. Tu comprends?
1: Oui.
17: Le monde ne le voit même pas. C'est dans l'une, pas à peu près, là.
18: T'arrêtes de checker un DVD ou sa texte. Ou... une grande affaire.
17: Ça n'a pas de bon sens. Je te dis, c'est n'importe quoi. C'est un gros sujet. C'est un gros sujet. On devrait se concentrer beaucoup sur les zones scolaires, les endroits accidentogènes. Exemple, la route à Saint-Antoine-de-Tilly, où ce qu'il y a encore un motocycliste s'est décédé dernièrement. Ça serait des endroits à surveiller. Mais quand t'es entre, mettons, 4e, 5e rang de Val-Alain vers Villeroy, il n'y a pas personne, là. Tu peux rouler. Il n'y a pas de stress avec ça, là. Mais c'est ça. Mais regarde, là, on parle des limites de vitesse, Danny. Mais quand tu roules aux États-Unis, tu l'as vu, les motos, ce qui circulent, ça aligne pointillé. Ils passent entre les rangées de chars, ça roule à côté, des accotements, un peu partout. C'est permis, c'est toléré. Pourquoi? Parce que c'est plus fluide dans la circulation. Quand tu prendras, un moment donné, ton ordinateur, tu iras voir le système autobahn allemand. Lui, le système autobahn, la manière qu'il gère les autoroutes, c'est tout fait par ordinateur. Puis quand ils vont voir, exemple, l'autoroute de la capitale bloquée, ben, t'as une deuxième autoroute parallèle, ils vont ouvrir les accotements. Ils vont mettre une limite de vitesse, puis là, ils vont diriger la circulation vers l'autre autoroute pour contourner le problème qu'il y a là. Puis tout se fait par ordinateur. T'as même pas idée comment ça va bien.
18: C'est fou pareil. Tu parles de l'autobahn, mais j'ai envoyé de quoi à DH puis Mel cette semaine. C'est en Suisse qu'on fait ça. Quand il y a des travaux, on met des genres de ponts, temporaires.
1: Mouvelants, là, ben
18: ouais, c'est ça, qui vont se lever dans les airs. Fait que pendant ce temps-là, pendant que les gars sur le chantier... ils refont l'asphalte dans la voie de gauche, l'autoroute, ben t'as un pont temporaire qui est installé, ouais, pour les chars qui passent au-dessus, puis t'as pas de congestion.
17: Mais faut faire attention parce que l'Europe, la majorité des autoroutes sont gérées par des compagnies privées.
18: Ouais,
17: donc c'est pas le gouvernement du Québec là avec les cabanes à piste douteuses, là, tu comprends?
18: Ah, ouais.
17: C'est tout géré, donc il y a des péages en grandeur. Puis là, t'arrêtes à ton poste de péage, tu swipes ta carte, tu mets de l'argent, tu continues. Traverser la France, ça m'a coûté aux alentours de 1000 euros. Là.
18: Hey,
17: j'ai fait le tour de la France en 2024, ça a coûté aux alentours de 1000 euros. Mais par contre, les haltes routières vendent de la boisson forte dans les haltes routières. Puis tu vas aux toilettes dans les haltes routières, là, c'est garde, tu pourrais manger sur le bord.
1: Ben, c'est ça, là. Puis t'as toujours du service, de la qualité. T'es un client. T'es un client, mais on veut te donner satisfaction. Voilà. Hein?
17: Donc, il n'y a pas d'entrave de cône orange bizarre. Ils font des travaux la nuit, ils font leurs affaires. Puis tu sais, c'est très, très différent de voir la vision, comment est-ce qu'elle est. Puis aussi la mentalité des gens à bord des voitures. C'est vraiment ça qui fait foi de tout.
18: Non, tu parles de cabane à piste, mais tu sais, si t'en vas en Ontario, tu traverses, les travaux se font plus de nuit, puis t'as pas nécessairement de nid de poule à perte de vue, puis t'as les on-road qui sont à la coche. Ouais, mais les on-road versus les cabanes à piste.
17: Oui, mais OK, on parle de la 417, de la 401, les voies, les collecteurs et tout ça. Plus que t'approches de Toronto, Windsor, c'est sûr que c'est plus encore achalandé.
18: Ouais.
17: Mais les routes secondaires sont aussi maganées en Ontario. Je suis allé, là, j'arrive de là, là. Sont aussi maganés en Ontario qu'à Québec. Là, c'est un daoua. Les autoroutes, oui, c'est vrai.
18: Ouais,
17: mais les routes secondaires, moi, je veux dire, la genre de 138 en Ontario, tabarouette, bravo.
1: C'est pas vieux.
17: Je pensais perdre les roues sur le Mustang.
1: J'ai lu, les gars, que puis j'espère qu'on aura... Je le dis, mais j'espère que ça donnera pas l'idée à nos gouvernements d'ici, là, mais en Corée, ça va être un logiciel. C'est un radar qui va saisir ta vitesse, mettons, à telle place. Mettons, il saisit ta vitesse, je sais pas, à la hauteur de Lévis. Puis il va saisir ta vitesse plus loin, Puis le temps que tu as pris dans les deux, points. Là,
18: calcule ta vitesse de
1: calcule
18: croisière.
1: Calcule ta vitesse, puis là, ils donnent un ticket. Ils font ça en Corée.
17: Bien, là, c'est commencé. Parce que là, présentement, l'Angleterre va passer à ça en 2027. Tu vas avoir la taxe kilométrique. Enfin, pour taxer les chars électriques qui nous font des pieds de nez parce qu'on va pas chez Petro-Canada. Ben là, c'est fait aussi. Là. Moi, je l'ai vécu, ça, en Italie, en l'occurrence. Donc, tu franchis une certaine portion de route trop rapidement, tu reçois un ticket. C'est pas un photoradar qui te le donne. C'est tout simplement parce que tu as été tagué en deux endroits trop rapidement.
1: Voilà.
17: Donc, il te donne pas ta vitesse, il te donne un ticket. Fait que j'ai payé des 75 euros en Italie là, plusieurs fois. Là.
1: T'as fait ton parcours trop rapidement, ça veut dire que t'as roulé trop vite. Voici la contravention.
17: Comme dans l'ancien temps, que le parc des Laurentides, t'avais une gate à Québec, puis t'avais une gate au lac Saint-Jean, puis ils mesuraient la vitesse entre les deux. Ça, c'est intelligent de faire ça, par exemple, parce que ça va être une manière passive de gérer le monde. Fait que le gars trop pressé dans la voie de gauche, comme moi, puis le gars qui veut rouler trop vite en moto, va se faire pogner automatiquement. Ça va prendre des bloqueurs de plaques, puis là, ben, bloqueurs de plaques, c'est assez facile à pogner. Ouais.
1: Il y a des gens qui me disent que ça existe déjà au Québec, ça, l'histoire de...
17: Oh, ça se peut, ça se peut. Ah, on a eu déjà la présence d'esprit de faire ça, mais t'auras pas le choix. Si tu veux taxer les gens de façon kilométrique, puis que c'est tellement facile de jouer dans le millage des autos, ben, t'auras pas le choix de les taguer. Les taguant, ça, tu vas régler ça. C'est sûr et certain. Louis Gauvin s'est fait pogner aux États-Unis comme ça, sur l'autoroute, avec des systèmes de tag entre deux espaces. Il a pogné l'étiquette de vitesse.
1: On donne de plus en plus de pouvoir au gouvernement dans nos vies personnelles, nos autos, nos maisons, nos compteurs d'électricité. Ben, c'est ça qui arrive. Ils vont tout contrôler. Puis, à un moment donné, quand tu vas mettre ton thermostat à 21, ben, tu vas avoir une pénalité parce qu'eux autres, ils décident que c'est 19. Ça va être ça, là.
17: Ouais, ben c'est la manière de gérer de nos gouvernements depuis un bon bout de temps. C'est qu'on règle pas des situations, on taxe. Donc, tu vas trop vite, on va te taxer. Tu fais trop de millage, on va te taxer. Ouais. Tu pollues trop, on va te taxer.
1: Tu prends trop l'avion,
17: on va te taxer. Tu comprends? Oui. C'est toujours de même. On va taxer le plus possible parce que l'argent règle le monde, là. On s'entend-tu? Règle rien, là. C'est pas parce que je paye plus cher de plaques, c'est parce que j'ai une grosse cylindrée dans mon Corvette que je vais sauver la planète. Ça n'a pas rapport. Là. Cet argent-là s'en va dans un fond, puis éventuellement, va être dépensé par un uluberlu élu au gouvernement pour un projet ridicule comme un canard qui va flotter dans le coin du fleuve Saint-Laurent.
1: Bon, du fun, on va se parler comme ça tous les mardis, mon cher Carbo.
17: Ben oui,
1: t'es là dans 1h08, c'est toi qui prends l'antenne.
17: Ben oui, je t'avais de partir pour monter à la station. Je suis avec Mélanie Paris ce soir, j'ai bien hâte de vous croiser.
1: Pas parce que t'en venais ici, là, c'est pas loin de l'heure des fois. Là.
17: Ça me prend une heure.
1: Ouais. Salut, t'entends.
17: Faut vouloir. Hein?
1: Bye.
17: Salut.
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1: Ça va être en feu aujourd'hui, puis on va vous sortir un peu de la politique, mais j'espère que les auditeurs vont sauter sur le téléphone parce que M. Jordan va nous mettre la table. Mélanie qui a des stats. Moi, j'ai des préjugés. Fait que ça va être le fun.
18: Hey, on en a... Celui est prêt. Toi, t'es niaiseux. Hein? Hey, on en a jasé brièvement hier avec Pierre Couture dans son segment économique. Je me souviens de la réaction des auditeurs à sa messagerie. Je me suis dit, il faut absolument ouvrir les lignes sur ce sujet-là.
1: Oui,
18: on n'a pas le choix.
1: Oui.
18: Un texte qu'on pouvait lire dans le Journal de Montréal hier sous la plume de Ghislain Larochelle. Le titre, il est le suivant. Ben, ça a trame. J'ai 30 ans, un emploi stable et je suis revenu vivre chez mes parents. Et là, on dit, les Tanguy ne sont plus une exception. Puis là, dans la prémisse, la personne concernée dans l'histoire, qui s'appelle Christelle, celle qui retourne chez papa et maman, à 30 ans, nous dit que ce n'est pas un échec, DH. Ce n'est pas un échec parce que c'est un calcul. Christelle leur verse une petite pension, mais à chaque mois, elle économise ce qu'elle aurait payé en loyer. Résultat de son calcul, dans 2 ans à peu près, elle aura, mesdames, messieurs, sa mise de fonds pour acheter une maison. Donc, elle pourra peut-être s'acheter quelque chose à 32 ans, mais pendant 2 ans, elle va rester chez ses parents. Donc, l'histoire de Christelle devient de plus en plus commune chez les fin vingtaine, début trentaine. On dit même dans l'article que le syndrome Tanguy est devenu une stratégie financière
1: assumée. Non.
18: Et que ça paraît bien de le dire ouvertement de... Je vais chez Pamma, peut-être un 2-3 ans, mais bouge ça, une petite cache de côté, bon, part la machine.
1: Tu peux pas arriver d'une date à 32 ans dire « Je reste encore chez mes parents, Mel, tabarouette.
18: Ah, » c'est vrai que ça paraît mal.
1: Tu peux pas dire ça.
18: T'es, fais pas de bruit, mon père dort pas beaucoup la nuit. T'arrives dans la maison, fais attention, le chien à ma mère, et tabarouette.
1: Ouais, puis tu sais, les parents, là, ils ont tout donné jusqu'à, je sais pas, 22, 23 ans. Tu voles de tes propres ailes, tu viens les emmerder à la maison à 30 ans.
18: Ah, ça fait ça.
1: Pas d'allure.
18: Attention, DH, je joue l'avocat du diable, okay. Et je poursuis dans l'article, parce qu'on sait qu'en réalité, tout ça est directement lié à quoi? L'explosion des prix à l'accès à la propriété depuis la COVID, ça n'a pas de maudit bon sens, tellement que plusieurs vont attendre une dizaine d'années maintenant avant de pouvoir se piler une mise de fonds directement comme Christelle. Puis j'ai des stats dans l'article, puis ça fait mal.
1: Ouais,
18: tu veux te mettre un extrait?
1: Okay. Ben peut-être là.
18: Ok. Je te voyais stand-by, j'ai monté mon pote au cas où. Selon Statistique Canada, 29% des Montréalais de 25 à 29 ans vivaient encore chez leurs parents en 2021. 29%. Comparativement à en 91, 17%. On a monté quand même d'un 12 là.
2: Ici à Québec, c'est 21%.
18: Mais est-ce que c'est des chiffres de 2021, ce que t'as comme stats? Parce que moi, j'ai des chiffres de 2021, on dit 29% de 25 à 29 ans qui vivent encore chez leurs parents à 30 ans. Mais imaginez les chiffres 5 ans plus tard. Parce que 2021, on est en pleine croissance de l'explosion des coûts, ça commençait. Mais là, l'accès à la propriété à Montréal, on peut parler de Québec aussi, plus achetable une maison, 553 000 mises de fonds de, ben, je sais pas, 75 100 000. Hein? Fait que qu'est-ce qui arrive, tu penses? La stat, ça va gonfler année après année, puis les gens vont rester chez papa-maman jusqu'à 35-40 ans. On dit même que chez les 30 à 34 ans, un enfant sur 10 habite toujours au domicile familial. Ben, un enfant. C'est rendu un adulte responsable, mais il reste chez papa-maman pareil.
1: Attends, il se pose d'avoir une petite famille.
18: Ben, c'est ça.
1: T'as quel âge, toi?
18: Moi, j'ai 28 ans.
1: T'as 2 enfants.
18: Mais, DH, moi, j'ai été chanceux. J'en parlais cet été avec Mel. Je pense qu'on a jasé de l'explosion des coûts à l'accès à la propriété et tout ça. J'ai été chanceux. Moi, j'ai l'impression que j'étais le dernier embarqué dans le train, là, parce que ma maison, je l'ai vraiment pas payé cher. Puis je regarde le coût de ma maison actuelle. Je pourrais doubler, puis je pourrais vendre. En 5 ans, j'ai doublé la valeur de ma maison. Ça a pas de bon sens, mais j'ai été chanceux.
1: Ouais.
18: Puis, tu sais, je pense à ma sœur. Je pense au collègue Violent Lou, qui, je sais qu'il veut pas s'acheter une maison. Mais quand même, mettons qu'un jour, il veut s'en acheter une. Mettons dans 2 ans. Elle va être tough, là. Elle va être tough. Puis il va avoir quoi? 26, 27 ans. Puis il pourra pas s'en permettre peut-être parce qu'il n'y aura pas la mise de fonds de 115 000. C'est ça le problème.
2: Mais c'est mon point, en fait, c'est que oui, c'est sûr que ça peut être un peu turn-off là, de savoir que ta date habite encore chez ses parents. Mais est-ce que c'est vraiment moins autonome de dire « Écoute, moi, j'ai fait le choix d'habiter chez mes parents pour piler » et avoir une maison, plutôt que d'être autonome dans mon appartement puis de pas avoir les moyens.
1: Tu penses que tous ceux qui reviennent chez eux... Tu penses, écoute, Mélanie Trudel, là, tu penses que ceux qui reviennent, c'est que la raison financière. Il y en a que c'est parce qu'ils aiment ça que le maire le fasse le ménage,
2: fasse la
1: bouffe.
2: Le lunch.
18: Non, il y en a beaucoup qui aiment ça être dans le lit de maman. Même on peut faire une petite sieste avec maman,
2: là, ça va être le fun. Ça, c'est les parents, par exemple. Ça, c'est les parents. Là, il faut couper le cordon.
1: Hey, toi, là, ton gars, là, je ne sais pas quel âge il a. Là, y a-tu 20 ans?
2: Il va avoir 18 bientôt.
1: Oh, tu le vois-tu à la maison jusqu'à 32 ans?
2: Non. Il est déjà pas beaucoup là.
1: Vas-tu dire qu'il signifie que là, son temps est fait? Il n'y a plus de sable dans le sablier, là.
2: C'est ça. Lui, c'est sûr que mon fils a hâte d'être autonome, d'être en appartement, puis on a commencé à en parler. Mais moi, c'est certain que tant qu'il va vouloir être à la maison, puis pas payer de loyer, mais c'est certain, par contre, qu'il va devoir contribuer. Tu sais, il est rendu à 18 ans, tu travailles, c'est ça, là, tu sais. Puis je pense même qu'une partie de ce que je vais lui demander, parce que ça s'en vient, on a convenu que ça allait être raconté cet automne, mais je vais le mettre de côté, puis je vais y redonner un moment donné. Puis je pense que ça peut être une belle option.
18: Ouais, mais tu sais, moi j'ai deux gars à la maison, là, pis ils sont tout jeunes, là, 3 et 1 an, mais moi je les vois pas rester chez nous à 35 ans, là, c'est impossible. Dégage de chez nous, 25 ans max, là. Tu sais, on ramasse des R3E, on met de l'argent de côté.
2: Oh oui.
18: Tu sais, c'est parce qu'à un moment donné, t'es rendu, tu veux une certaine quiétude, t'es bien à la maison, là. Le petit gars, il a sa blonde. L'autre petit gars, son autre blonde. Là, c'est quoi? Ça va être le party animal à chaque soir.
2: Tu ça, prépares les le jeunes souper. À la maison.
18: Je me souviens de DH qui parlait de ses burgers. Puis du coup, ça explosait à chaque fois.
1: La COVID, ouais. Là, j'ai déjà fait un souper. Il y avait 21 burgers à faire.
18: Ouais, c'est ça. Puis c'est parce que des fois...
2: L'année le chef.
18: C'était quelque chose. On sait qu'il y a... Papa, je vais le payer le souper, mais tu sais, il est rendu à 32, des fois, je vais le payer, moi y aller, puis là, ça tombe dans l'oubli, puis tu dépenses plus en tant que parent.
2: Mais s'ils sont aux études, mettons qu'ils vont à l'université, là.
18: Ben, c'est le point dans l'article 25, aussi.
2: 25, 27 ans, vas-tu vraiment le mettre dehors, dire, hey, regarde.
18: Ah, mais 27 ans, je trouve
2: mais
18: que
2: ça
18: c'est.
2: Mais ça se peut qu'ils sortent de l'université à 27 ans.
18: Tardif un peu, là.
2: Ouais, mais ça se pourrait.
18: Ouais, mais mettons que tu fais ton doctorat en philosophie. Peut-être, tu sais, si t'as déjà ton bac.
1: Ben, moi, là, j'ai fait des études à l'extérieur, OK? Je suis parti, là, j'avais 17 ans, je suis parti à Jonquière pendant 3 ans. Après ça, j'ai travaillé 1 an à Drummondville. Puis j'ai eu des prêts et bourses. Puis quand j'ai fini mes études, j'ai payé mes prêts. C'est ça, là. C'est ça, la vie, là.
2: Chacun son chemin. Moi, je pense que ça dépend des valeurs de chacun, des priorités, de
1: l'entente avec les parents. Que 27 ans, tu restes à la maison, mais là, la blonde, elle vient rester à moitié du temps avec toi.
2: C'est
1: là, finalement,
2: que...
1: t'as plus juste ton gars, ta blonde, mais t'as ta fille avec son chum. Là, donnez-nous un break, là.
18: Il y a ça. Ça, c'est excellent. Moi, je suis de ton côté. Mais il y a aussi l'aspect gros dur de l'enfant qui est « Ah, papa, il est là, il va sortir le petit 20$, il va sortir le petit 40$. Ouais. » Selon la banque CIBC, 31% des premiers acheteurs canadiens ont bénéficié d'un don familial pour leur mise de fonds, un montant moyen qui avoisine 115 000$.
1: Ouais.
18: Au Canada, on dit que c'est un peu moins élevé au Québec. Là. On se comprend, Vancouver, Toronto, les gros grands marchés comme ça, les maisons sont à 800 000. Mais écoute, tu sais, je veux dire, en tant que parent, faut que tu sacrifies ton REER, ton CELI, des milliers de dollars, 115 000, un 20, 30, 40 000 pour ton enfant qui est pas capable de piler des fois, il y a de la misère. Tu sais, mettons, il fait bonnes affaires, puis ça fait longtemps qu'il pile, mais c'est un peu difficile, OK, de contribuer, mais il y en a, là. Je connais du monde, là. T'es vois aller, ça pile pas pantoute. Papa, maman vont payer, c'est pas un problème.
1: Ma mère m'a dit à 23 ans, elle me voyait vomir dans le bol de toilette mes payes. Elle m'a dit, là, c'est terminé. Dorénavant, tu vas payer pension. Puis elle dit, si t'es raisonnable, je te redonnerai ton argent. Puis j'ai dit, t'auras pas à me faire payer pension. J'ai compris. Je l'ai boudé pendant une semaine. OK, une semaine. Parce que je suis revenu. Puis c'est là que je me suis m'apilé jusqu'à 25 ans. Puis moi, je pense que j'avais une blonde, fait que j'étais tout le temps rendu chez ma blonde, mais j'avais encore un petit lit, t'as entendu, c'est ça.
2: On est bouche-trou, nous autres, les parents, dans ce temps-là.
1: C'est ça. Puis, tu sais, Jordan, tes deux petits gars, là, quand ils vont avoir 22 ans, ça mange des gars de 22 ans.
18: Ah, ils mangent déjà, ils mangent déjà.
1: le blonde vient avec là, profite-en, t'en places là, du cash, là.
18: Oui.
1: Place-en, là.
18: Mais j'en place, puis je veux pas qu'ils soient chez nous à 32. Ça me tente pas. Je veux pas y voir chez nous à 32. Tu sais, bigénération, je peux comprendre, pis c'est rendu de plus en plus difficile. Il y a des voisins qui ont ça, puis ça a l'air de bien fonctionner,
2: oui,
18: tant mieux.
2: De plus en plus populaire, non?
18: Mais moi, s'il y a un mur, un genre de mitoyen entre les deux, puis que je le vois pas tout le temps, c'est correct. Mais là, à chaque jour, de le voir avec sa petite blonde ou son petit chum qui débarque.
1: Quand tu vas voir ta blonde commencer à repasser les chemises de ton gars qui a 27 ans, on va dire, hey, là, ça suffit, là, à un moment donné, là.
18: Non, de le voir passer en boxeur, sortir de la douche, puis tout, tente pas.
1: Non,
18: tu sais, à 18, OK, c'est correct, commence dans la vie, mais à 32, poil de dos, non, non, merci.
2: Là, on parle pas des gens qui retournent habiter avec leurs parents parce que, bon, plutôt que de les envoyer en CHSLD ou, tu sais, cohabitation, bigénération, tout ça, on parle
18: non,
2: pas de ça, là.
18: Non.
2: On parle vraiment de jeunes qui retournent chez les parents.
18: Pour se donner un reset, là, pour économiser.
2: Ouais.
1: Non, mais il y en a qui reviennent, c'est pas sans raison, je te le dis. Hey, je veux qu'on ait juste 2-3 petits coups de fil. Est-ce que vous le vivez, ça, cette expérience? Tu sais, y a-tu des jeunes chez vous, là, au-dessus de 26-27 ans à maison, ou êtes-vous des auditeurs ou auditrices, vous avez plus de 25 ans, puis vous restez chez vos parents? Mais comment vous vivez ça? J'aimerais ça le savoir. Peut-être les gens vont être gênés d'appeler, là, mais 418-670-9098, j'aimerais ça qu'on puisse savoir. Ou peut-être que ça réagit aussi
18: texto,
1: sur le texto.
18: C'est abondant, il y a beaucoup de réactions, mais appelez-nous, on veut vous entendre. 418-670-9098.
1: Pas vous identifier en passant, là. Bon, on veut pas savoir, faut pas du name dropping, là, parce que je comprends que si vous êtes à 32 chez vos parents, peut-être que vous voulez pas qu'on vous identifie, là. Je comprends ça, là.
18: Mais tu sais, je parlais de bromance. Mes deux boys, moi, ils ont même pas 2 ans de différence. Et j'imagine qu'ils vont être quand même unis. ni d'envie. En tout cas, je le souhaite. Lui, à 16 ans, je comprends que c'était peut-être pas de même, on va dire, en 98, là, on se comprend. Mais il a décidé de louer une maison avec son frère. À 16 ans, je trouve ça jeune, mais mettons, ils ont 22, 23. Deux boys qui ont pas tant de différence d'âge. Tu vas te louer un loyer à deux. Tu t'en sors bien. Puis mettons...
1: Puis t'apprends la vie.
18: Ben exactement.
1: T'apprends la vie.
18: Exactement.
1: Ben oui.
18: Ça marche pas, 32. On veut vous entendre. 88-670-9098. Les circuits sont pleins d'IH.
1: Salut, Radio X.
0: Oui, bonjour.
1: Oui, est-ce que vous avez des kids à la maison? Ben, en fait, des adultes.
0: Oui, en fait, moi, c'est...
18: On t'entend pas bien, mon ami.
1: Ouais. T'as-tu... Faudrait que tu prennes l'acoustique dans tes mains.
0: OK.
1: Reste en ligne, on va te revenir. Reste en ligne, on va te revenir, OK?
18: Yes, sir. Hello, Radio X.
1: Allô, c'est à vous.
3: Oui, bonjour.
1: Oui, allez-y, parlez-nous.
3: Je ne sais pas si vous m'entendez bien.
1: Très bien.
3: Si vous avez besoin. OK,
1: très bien,
3: parfait.
1: Allez-y.
3: Écoutez, moi, je n'ai pas d'adulte à la maison, mais moi, je suis retournée habiter avec ma mère plusieurs fois, puis jusqu'à un âge quand même avancé, parce que j'avais fait un retour aux adultes. Aux études, dans le fond, une fois rendu adulte, mais, tu sais, moi, ma mère, dans le fond, est décédée aujourd'hui, sauf qu'elle a été pendant longtemps ma meilleure colocataire, ma meilleure amie. Elle a été, parfois, j'avais l'impression que c'était moi la mère, c'était elle la fille.
1: Bah, ça, là, faut pas dire ça à un gars si tu le rencontres, là, puis t'es célibataire, parce que là, il va partir en courant.
18: On va déjeuner avec maman demain matin.
1: Ouais, ma meilleure amie, c'est ma mère, puis
3: Comme je dis, elle est décédée, ma mère, de toute façon, ça ne sera pas un problème.
1: Okay. Est-ce que tu es encore célibataire?
3: Elle a été longtemps une complice.
1: Es-tu encore célibataire?
3: Présentement, oui, mais par choix.
18: Puis, tu dis que tu es revenue chez ta mère et tout ça. C'était jusqu'à quel âge?
3: J'ai été retournée avec ma mère. Je l'ai accompagnée en fin de vie. J'avais à peu près 32 ans là, avec la COVID. Là, fait que...
18: OK, 32, c'est on est dans la moyenne générale. Dans la nouvelle moyenne, Tanguy. Fait qu'écoute...
3: Oui, mais ça a bien tombé de pouvoir l'accompagner, parce que sinon, dans d'autres circonstances, si ça n'avait pas été des études qui s'arrêtaient, j'aurais pas pu être là pour elle. Fait que, tu sais, des fois, la vie fait des choses étrangement.
1: Hey, merci d'avoir partagé ça. Puis c'est ça, elle dit, je veux pas...
3: Ça fait plaisir.
1: Puis c'est parfait comme ça. La vie est belle. Merci.
18: Raccrochez vite.
1: Ben oui.
18: Hello, Radio X.
22: Oui, bonjour.
18: Yes, fait que là, on t'entend bien, vas-y.
22: Ouais. Oui, je suis désolé. Fait que dans le fond, moi, là, c'est toutes mes chums. Moi, je viens de Montréal. Toutes mes chums sont au-dessus de la trentaine, sont toutes encore chez leurs parents.
1: Non!
2: Mais ça ressemble à quoi, là, leur quotidien, mettons? Est-ce qu'ils sont chez leurs parents?
22: C'est que c'est toutes des enfants de parents quand même assez fortunés. Donc, c'est pas une question, c'est vraiment une question de confort. Les gars-là, ils ont fait leurs études, ils ont trouvé des bonnes jobs. Puis finalement, ils restent avec maman et papa dans un coin refermé de la maison. Exemple, on va mettre un mur de plus, on verra pas le petit, mais le petit qui est rendu quasiment à 40, tu sais. Mais c'est des gars qui ont pas de blonde, c'est des gars qui ont pas d'enfants.
1: Tu sais, il faut se poser des questions pareilles, là. Quand tu as 32 ans, pas de blonde, pas d'enfants, puis t'es bien chez maman.
22: Puis en même temps, de l'autre bord, parce que je comprends le point aussi, là, tu sais, de l'autre bord, moi, j'étais avec ma blonde. Ma blonde, elle a une méchante bonne job dans le système de la santé. Moi, je gagne bien ma vie. On peut pas se payer une maison en ce moment avec l'économie qui se passe. Là, on a un enfant, mettre de l'argent de côté. On met de l'argent de côté pour notre retraite, on met de l'argent de côté pour bien des affaires.
18: Avec un enfant, c'est difficile, là, on se le dit.
22: C'est plus difficile.
1: Hey, merci de nous avoir partagé ça. Bonne fin de journée. Bye.
18: C'est triste pareil. L'accès à la propriété d'une famille.
1: Ben, c'est le coût de la vie. Le coût de la vie, ça vient me chercher au bout, là. Puis je sais que les conservateurs là-dessus ils veulent travailler fort. C'est le coût de la vie, là. C'est les gens, il y a des familles, là, d'un enfant ou deux pour aller s'acheter une maison. Moi, ça me brise le cœur. Oui,
18: parce qu'il était peut-être pas un moyen d'aller plus haut que ça. Terrible. Ouais. Hello, Radio X.
23: Oui, bonjour.
1: Allez-y, parlez-nous.
23: C'est à moi, là?
1: Oui, oui.
23: OK, ben moi, écoute, si on recule dans le temps, en 2020, j'ai 50 ans, j'en ai 3 qui sont revenus.
18: Puis ils ont quel âge?
23: Là, écoute, mon plus vieux a 30 ans. Là, lui, il a quitté la maison, ça fait 3 ans. Mon autre, qui va avoir 29 ans, il est encore à la maison, mais il est arrivé avec son fils.
1: Oh, OK. Puis,
23: non, mon troisième gars qui était parti, qui est revenu, lui, il a 28 ans. On a eu 3 gars en 32 mois. Fait que lui, il vient de repartir avec son grand-frère, c'est tout récent. Puis, il a pris un loyer. par elle-même, mais elle n'avait jamais couché là. Ça a pris quasiment un an avant qu'elle couche là pour la première fois toute seule. Et ça, elle est quand même assez toise parce qu'elle, ce qu'elle fait, c'est pas compliqué. Elle vient de porter son chien sur site le matin, elle vient déjeuner, après ça, elle va travailler, elle revient souper, elle retourne chez elle. Elle n'a pas d'épicerie à faire non plus. La dernière, elle a 17 ans.
1: Aimez-vous ça? C'est un quotidien que vous aimez ou?
23: Écoute, honnêtement, oui, parce que mon conjoint est éducatrice spécialisée. Le petit a vraiment des besoins particuliers. Puis ouais. Mon gars s'est ramassé avec la garde d'un enfant autiste. Il était quand même démuni. Mon père m'a toujours dit « tes parents à vie ». Fait que moi, je m'excuse, mais si mes enfants ont besoin de moi, je vais tout faire.
1: Ouais, mais dans le besoin, je comprends. Mais il ne faut pas que ça devienne un modus operandi, que votre gars travaille à 32 ans puis il veut se faire faire son lunch par la mère. Là. Ça se dit ça, là?
23: Non, c'est pas le cas. Puis, c'est ça. On a une belle famille subie. Quand c'est pas ça, c'est à toutes les temps, que ce soit un brunch ou des fois plusieurs visites durant la semaine pour le souper. On était très proches. J'ai tout opéré pour le cœur dernièrement. Tout, mais non, non, c'est pas le cas. Puis, c'est ça. On a une belle famille subie. Quand c'est pas ça, c'est à toutes les temps, que ce soit un brunch ou des fois plusieurs visites durant la semaine pour le souper. On était très proches. J'ai tout opéré pour le cœur dernièrement. Tous mes enfants étaient
1: présents. Ça va pas bien.

0: vivre ça, là, avec l'enfant, qu'il y a un enfant, plus l'autre enfant avec l'autre petit frère.
1: Ouais, mais imagine, là, ton gars rencontre une femme, il se sépare, il n'y a plus rien. T'auras peut-être pas
0: le choix. C'est sûr, je veux dire, ça va me faire
1: c'est
0: plaisir.
1: Ça, il va y avoir prendre. Quand même.
2: Non, mais les aider.
0: Je souhaite pas ça, tu sais.
2: Non, non, les aider, on va tout le temps être là, les parents.
1: Oui,
2: les
1: ça.
2: Enfants vont tout le temps les aider.
1: Moi, okay,
2: ce qu'on veut, c'est, ce qu'on veut pas, c'est des sangsues.
1: On veut pas de tanguer. Oui, exact, ça, c'est
2: voilà, c'est ça.
1: On veut pas de sangsues. On veut quelqu'un
2: sangsues, qui. Sangsues, ça suce ton sang. C'est mais là, ça suce tout ce que tu peux avoir dans la maison. Puis t'as travaillé fort. Puis tu dis, garde, je mérite avec mon amoureuse, là. D'avoir une vie si bonne puis profiter de la vie, là.
0: Et t'as eu un 15-20 ans où t'as bûché, là.
2: Oui. Hein? Avant des fois, c'est plus que 20 ans, là. C'est ça, là.
0: Autres, c'est des fois 32.
2: Ouais. Hello, c'est à vous. On complète avec vous. Hello.
3: Oui.
0: Au revoir.
2: Ouais. Hello. C'est à vous. Allô? On complète avec vous. Allez-y.
3: Oui, bonjour. Je voulais faire un comparatif, plutôt une différence entre l'âge que vous dites en ce moment, en 2026, mettons du monde de 32, 35 ans, et si on se projette dans le temps, les personnes qui vont avoir 32 ans dans 15, 20 ans, exemple, moi, j'ai deux enfants qui sont sur le bord de l'âge adulte, et bien honnêtement, je ne vois pas comment ils vont pouvoir s'en sortir s'ils ne restent pas à la maison.
2: Financièrement, ou au niveau de l'autonomie?
3: Exactement. Ça serait pas les aider, des pitchers dans
2: parce que moi, ouais, mais ils ont 18, là, vous dites, ils ont 17, 18, ils ont 17, 18, là, c'est ça?
3: Ils ont 18, 15.
2: OK.
3: Mais je me dis, si on les garde pas, ça va pas les aider.
2: Bah, peut-être pas à 18 ans, mais je veux dire, 32, là. 32, c'est qu'on double, là, quasiment, là.
3: Oui, mais rapporte-toi dans 10 ans. Si je les garde pas jusque-là, comment ils vont faire pour s'en sortir? Là?
0: Ben, ils vont c'est besoin d'en ou genre, t'aides financièrement. Ou c'est parce que c'est ça, les stats. Là, il y a beaucoup de Canadiens qui donnent des milliers de dollars à leurs enfants pour la mise de fonds de leur maison.
3: C'est ça, mais moi, j'ai pas ces moyens-là. Mmh. Mais ça va me faire plaisir de les garder. S'ils contribuent, s'ils se mettent de l'argent de côté.
2: C'est tout le temps une bonne réflexion à avoir, mais là, c'est sûr qu'ils sont encore jeunes, là, à 17-18 ans.
0: On va vivre ça de plus en plus, des jeunes en trentaine qui restent chez leurs parents, ils auront plus les moyens.
3: Ben oui, c'est
2: mais
3: tu sais,
2: moi, je prends l'exemple, mon fils n'est pas meilleur qu'un autre, là. Mais mon fils est allé aux études. Après ça, il a dit non, ça me suffit pas, il a augmenté ses études. Puis aujourd'hui, ben il a 23 ans, puis il gagne un bon salaire. Puis il sait que dans deux ans, il va encore améliorer son salaire.
3: Oui.
2: Je veux dire, si vos enfants vont aux études...
3: Il y a 23 ans en 2026.
2: Oui, mais je veux dire, vos enfants, à un moment donné, vont les avoir, là, 23, 24, 25 ans, puis ils vont
3: ouais,
2: étudier.
3: En 2032, tu sais, mettons, là, je donne un exemple comme ça, c'est juste, moi, je suis complètement compatissant avec les parents qui acceptent qu'un enfant revienne. Parce que, un moment donné, avoir un loyer à 1 200 $ pour un 3,5, comment tu veux que cet enfant-là se pile de l'argent?
1: Nous, ben en tout cas, moi, de la façon dont j'ai discuté de ça avec mon fils et son père et tout ça, on s'est dit, bon, d'ici quelques temps, si parce que lui a envie d'être autonome et tout ça, ben on va contribuer, donc on va lui donner une chance pour accéder à un appartement. C'est vrai qu'il n'y a pas d'appartement à loyer abordable, mais de notre côté, on est prêt à contribuer. Tant qu'à ce qu'il soit à la maison chez nous ou chez son père, ben nous, on va contribuer, donc il va avoir son chez lui. Ça va lui coûter moins cher parce qu'on va l'aider. Puis souvent, les appartements, ben, en tout cas ceux qui sont en train de se construire en ce moment, souvent, c'est chauffer, éclairer, Internet et les électros. En partant, ça fait quand même beaucoup d'inclusion.
2: Ah oui.
1: Donc ça, c'est une option que nous, on a envisagée éventuellement quand mon fils se sentira vraiment prêt. Là.
3: C'est une très bonne option.
1: Ben, oui, parce que tant qu'à les garder à la maison puis de pas les rendre autonomes du tout, tu sais, je pense qu'en appartement, il y aura comme vraiment pas le choix. Là, bien que,
2: moi, je connais du monde là, qui ont proche 30 ans, qui sont pas capables de se faire des toasts. Là.
1: Parce c'est ça, reste... Manier,
3: c'est un autre débat.
2: Là. Ouais. Ça, là, voilà. J'exagère même pas, là. Je fais pas loin, là. Je fais pas loin, ben, ce sens que dans mes amis, là, c'est ça. Leur gars, là, il approche 30 ans puis il est pas capable de se faire un great cheese, là.
3: Ouais, mais c'est ça. Ça vient avec des conditions aussi, rester chez papa puis maman. Je plierai pas ton linge, là.
2: Voilà. Faut mettre des règles.
3: On va discuter, mais faut que tu piles l'argent.
2: Ouais. Hey, merci à toi. Très intéressant. Oui. On fait la pause. Oui. Merci aux auditeurs d'avoir participé.
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1: Bon, le crime organisé, ça touche à peu près tout le monde au Québec parce que chaque région, maintenant, ça brasse à la Côte-Nord. Écoute, ça brasse à peu près partout. Mais ça s'est passé dans les derniers jours. Ça joue beaucoup dans l'actualité. Puis je me suis dit, on va aller dans les détails avec celle qui connaît ça mieux que nous, qui commande ça depuis des années, qui n'hésite pas à donner son opinion. Maria Mourani, criminologue, salut!
10: Salut, salut!
1: Merci d'être avec nous en cette fin de journée du jeudi.
10: Ça fait plaisir, ça fait plaisir.
1: Bon, le Hells Angels, Stéphane Fesse-Plouf, semble-t-il qu'il serait le numéro 2. Mm-hmm. Il est disparu depuis quelques jours. Sa voiture a été abandonnée. La famille s'est inquiétée. Que se passe-t-il? Est-ce que ce serait peut-être un scénario de purge à l'interne? Et si je regarde dans le passé, les purges à l'interne, c'est pas des doux, là. On a même déjà passé un Hells Angels dans une machine à hachoir à viande.
10: Oui, oui, oui. En fait, ça a commencé le lundi 3 août, là. Ce qu'on comprend des informations qui sortent, c'est qu'il a été vu dans un hôtel à Saint-Eustache avec un autre membre des Hells et une personne qui serait connue comme faisant partie de la mafia libanaise. Donc, il était dans... Prenons ça comme un dîner d'affaires. Il était dans un dîner d'affaires. Et lorsqu'on regarde la carte là de ses mouvements, on voit que après cet hôtel là, ben il aurait été vu pour la dernière fois après avoir disparu des radars à Canet-Sataké. Mais après ça, on a retrouvé son véhicule dans un parc du Mont Saint-Eustache. Donc la dernière fois qu'on le voit, c'est à Canet-Sataké. Le véhicule est retrouvé là-bas et quelques jours plus tard, dans la nuit du 11 au 12 août, moi j'ai vu les vidéos, là on voit deux individus cagoulés qui lancent des cocktails Molotov sur la maison familiale de ce monsieur et la maison familiale, elle est à Saint-Joseph-du-Lac. Donc tu vois un peu la situation là et depuis... il n'est pas revenu sur les radars. Donc, est-ce qu'il est mort? Est-ce qu'il a disparu? Est-ce qu'il a quitté le pays? On ne sait pas trop. La tendance est de dire qu'il aurait été tué. Mais il faut comprendre aussi comment ça s'organise chez les Hells. On ne peut pas éliminer un membre en règle.
1: Comment ça fonctionne? C'est là que ça devient intéressant, Maria, de te jaser. C'est quoi le modus operandi quand on élimine quand même un numéro 2, là? Ça veut-tu dire que la commande vient du numéro 1 qui s'appelle Martin Robert? C'est-tu lui qui dit, là, lui, je l'ai d'impact, là, c'est, faut s'en débarrasser parce que c'est pas une petite affaire, là, se débarrasser du numéro 2, là?
10: Non, non, vraiment pas. Parce que dans les herbes, il y a vraiment comme un protocole avant de purger quelqu'un, avant d'éliminer quelqu'un. Le protocole, c'est que d'abord, il faut qu'il y ait une faute grave. C'est pas comme ça qu'on décide d'éliminer quelqu'un. Il faut que ça soit une faute grave en matière économique, c'est-à-dire vraiment, il nous a vraiment, vraiment volé, là, pas un petit peu, et puis il nous a fait perdre énormément d'argent, ou bien c'est un stool, ou bien on sait, on a découvert que c'est un informateur de la police. Donc, quand il y a des fautes graves comme ça, il faut le documenter. C'est-à-dire, on doit montrer les preuves, là, qu'il y a eu faute grave. Ensuite de ça, selon le chapitre, donc là, on parle du chapitre de Montréal, on va aller voir le président, le vice-président. On va aller voir les boss, en fait, pour dire, bon, ben voilà, ce gars-là, on veut l'éliminer pour les raisons tac, tac, tac, parce qu'il y a eu faute grave, etc. Après ça, techniquement, selon le protocole, dans la manière dont ça se fait, c'est le parrain, c'est-à-dire que tu ne rentres pas dans les herbes comme ça, il faut que tu sois parrainé. Donc, il faut que ça soit le parrain qui, lui, va exécuter la tâche. Ce n'est pas n'importe qui dans les herbes qui va faire une purge interne. C'est le parrain, c'est-à-dire celui qui a fait rentrer ce membre-là dans le chapitre, ben, c'est lui qui va exécuter l'assassinat en question. Donc là, quand on regarde ça, quand on connaît leur protocole, c'est sûr que on se met automatiquement à penser que l'ordre a été donné par le chef, même si depuis un certain temps, chez les Hells, ils affichent pas qui est le boss, qui n'est pas le boss, qui est le président, vice-président. Ils n'osent plus l'afficher parce que la police utilisait ça avec la loi sur le gangstérisme. Donc, mais on sait que Martin Robert, c'est le chef là du chapitre de Montréal. En tout cas, c'est un gros pion là. Donc, techniquement,
1: il y a des gens qui nous disent, c'est-tu le genre de gars qui avait quand même assurément un parrain lui, mais c'est quand même un haut gradé là chez les Hells Angels.
10: Tu rentres toujours. Tu rentres toujours avec un parrain. Lui, il n'a pas commencé hier. Là, il a commencé dans les années 90. Là.
1: Ouais, 90.
10: Donc, quand il a commencé, là, ben, il avait un parrain. Tu ne rentres pas dans les herbes comme ça. Là. Tu dois être parrainé pour rentrer. Puis, si tu es exécuté à un moment donné, là, si on décide de te descendre, de te purger d'une certaine manière, ben, techniquement, ça se fait par ton parrain. Puis, si ton parrain est mort, entre-temps, là, ben, c'est quelqu'un de très proche là, qui doit faire ça parce que tu ne vas pas le savoir qu'on va t'assassiner. C'est ta confiance en la personne qui va te donner le rendez-vous où on va te défendre, là, où on va t'éliminer. Et il faut savoir que Plouf et Martin Robert, c'est des chums d'années. Là. On parle d'une trentaine d'années presque. Là. Ces gars-là, ils ont... c'est le bras droit là, tu sais, c'est comme c'est des amis. Ça voudrait dire que Plouf, au fond, s'il est vraiment mort, parce que là on ne sait pas, il a disparu, mais s'il est vraiment mort et que l'ordre a été accepté par Martin Robert, c'est-à-dire qu'il a validé l'ordre d'assassinat, ben ça veut dire qu'il a tué un ami très proche. Ça te montre que c'est quoi l'amitié dans les Hells Angels, là, dans les groupes criminels là.
1: Oui, c'est de la business. Mais est-ce que ça veut dire que si ça vient pas de Martin Robert, ça veut-tu dire que Martin Robert est aussi en danger en ce moment?
10: Tout à fait. C'est ça l'autre explication, c'est que si ça s'est fait en bypassant Martin Robert, ça voudrait dire qu'à l'intérieur même des Hells, ben, il y a une dissidence. Et que lui aussi peut être une cible. Donc, c'est à examiner maintenant les prochaines tentatives d'assassinat qu'on va voir. Si Martin Robert se retrouve ciblé, ben, c'est la preuve que c'est pas forcément lui qui a donné l'accord, même peut-être à contre-cœur, là. Mais que à l'intérieur même du groupe, il y a un problème du chapitre de Montréal plus spécifiquement, là. Ben, qui a peut-être une dissension et que le prochain sur la liste peut être Martin Robert lui-même, quoi.
1: Là, tu sais, on dans les médias, puis c'est surtout, là, je pense, c'est QMI là, qui rapporte peut-être une purge, mais ça peut-tu aussi être une une espèce de stratégie de la police, la Sûreté du Québec, de dire « Oh, on va laisser véhiculer que c'est une purge. » À un moment donné, il y a du monde chez les As qui vont dire « Non, non, non, c'est pas une purge. » Là, on va avoir nos réponses à l'interne. Parce que je sais qu'en ce moment, là, QMI, il y a des gens qui ont jasé avec des membres en règle puis qui disent que ça serait une purge à l'interne. Mais encore là, c'est-tu de la manipulation d'informations, Maria?
10: Le gars a disparu pour vrai, là. Donc, et puis en plus, quand on regarde la carte, on voit que vraiment, il y a comme un chemin qui est fait. Puis paradoxalement, il a disparu à Canessa-Taquet. Et Canessa-Taquet, c'est connu, ça c'est leur territoire à eux autres, là, Plouffe et Martin Robert. Là. On sait que Martin Robert, il a épousé la fille de Sharon Simone, là, qui est alias la reine de Canessa-Taquet. Et c'est leur champ, leur territoire, là, casino, trafic de drogue, tout ce que tu veux. Donc, c'est comme si le gars, il partait chez lui, puis il a disparu là-bas. Ça, c'est comme 1 + 1, parfois ça fait 2, hein, ça, quand tu y penses, là.
1: Alors, est-ce que la famille est en danger? Est-ce que la famille à Fesplouf est en danger? Parce que les autres, ils ont l'information, là.
10: Ben, c'est ça. C'est que, en fait, là, moi, au début, quand j'ai vu la vidéo, là, sur les cocktails Molotov et tout, j'ai dit, donc, es-tu mort ou il est pas mort? C'est pourquoi, quelques jours après, ils attaquent la maison familiale qui est d'ailleurs blindée, là, ils ont rien eu. Je me suis dit, quoi, peut-être le gars, il est pas mort, et puis bon, ils viennent menacer la famille pour l'obliger à sortir de son trou, c'est quoi? Ça se peut, comme ça se peut aussi qu'ils veulent vraiment faire brûler la maison, parce qu'il y a beaucoup d'informations, peut-être des coffres, de l'argent, des informations contre qui pourraient être prises par les policiers, hein. Il y a toutes sortes de possibilités, ça peut être ça. Ça peut être aussi de leur passer le message, de pas collaborer avec la police, de pas essayer de se venger. Il y a beaucoup de possibilités de pourquoi ils ont tenté de brûler la maison. Puis en même temps, la famille, moi ce que j'ai compris, ils veulent pas collaborer avec la police. Puis je les comprends, ils ont peur pour leur vie là. T'sais. Donc, mais c'est quand même, il y a quand même des zones obscures dans cette histoire là. Parce qu'on voit un gars qui, techniquement, se retrouve dans un hôtel pour discuter business, continue dans son territoire, hein, c'est son territoire ami, là. Puis il disparaît dans son territoire ami. T'sais? Donc, c'est quoi? Est-ce que vraiment, il y a du Martin Robert là-dedans? Est-ce que on l'attendait à Canessa-Taquet, puis faire croire que... fait que ça vient de Martin Robert, parce qu'on sait comment ça fonctionne, le protocole chez les Hells. Donc, est-ce qu'il y a un groupe, adverse à Martin Robert qui essaye de faire en sorte que les alliés de Plouffe pensent que c'est Robert et puis que là, ça foute la zizanie partout? Tout est possible, là. Tout est possible.
1: Moi, je veux juste dire aux auditeurs, parce que si jamais c'est une trahison de Stéphane Fesplouffe envers les Hells Angels, d'après moi, ça s'est pas bien terminé. Des exemples d'anciens Hells Angels qui ont subi la purge, là, ça s'est fini à coups de marteau, ça s'est fini dans des sacs à couchage dans le fond du fleuve, on s'en souvient, et ça s'est fini aussi, c'est bizarre, hein, que le Hells Angels en question ait accepté que la réunion s'était dans un abattoir. Moi, je suis pas sûr, je me serais posé des questions. Il a fini dans le moulin à viande.
10: Ouais, c'est horrible, hein. Qu'est-ce que tu veux? C'est ça, hein, le milieu criminel, là. T'sais, quand ils décident de t'éliminer, c'est pas forcément avec une balle dans la tête, silencieux, comme on a pu le voir dans certains groupes mafieux, là. Ça peut se terminer aussi mal, comme tu dis, que le hachoir, hein. T'sais, ça peut être n'importe quoi, là. On ne saura pas, là, ce qui lui est arrivé seulement quand son corps va émerger quelque part. Mais moi, je me souviens du concilier, le trésorier des Risotto, j'ai oublié son nom d'ailleurs, le trésorier des Risotto, on l'a jamais retrouvé, il a disparu, puis on n'a jamais pu retrouver le corps. Ça peut être ça aussi, hein.
1: En 2 minutes, Maria, ben, je vois le temps filer, là, puis merci beaucoup d'être avec nous, c'est toujours apprécié. Pic Turmel et Al Boivin, les deux là sont derrière les barreaux, hein, encore en Italie. C'est en Italie, je pense, ou en Espagne, en tout cas, il était à quelque part.
10: Il y en a un en Italie, un autre en Espagne.
1: Ouais, c'est ça. OK, c'est ça, les, hein, c'est ça, les Est-ce que ça, ça joue versus... est-ce que les Hells Angels ont carrément repris le contrôle de la vente de stupéfiants avec ces arrestations-là? Est-ce que tu sens que les organisations des gangs de rue là, sont ébranlées et peut-être que là, c'est tout un ménage qui se fait à l'interne pour rebrasser les cartes?
10: Ben, en fait, je te dirais, dans la région de Québec, l'arrestation de des deux, mais aussi, il y a eu d'autres arrestations dans le groupe même. Donc, ça veut dire BFM s'est retrouvé un peu affaibli, mais ils ont quand même créé un groupe allié, les CO2, qui ont quand même pas mal de membres. De l'autre bord, Boisvin aussi, il s'est retrouvé incarcéré. Il y a eu certains de ses lieutenants, appelons ça comme ça, là, qui ont été aussi arrêtés, condamnés même à plusieurs années de prison. Donc, on voit un certain affaiblissement, mais le truc avec les gangs, faut faire attention. Eux autres, là, c'est comme des... même s'ils s'affaiblissent, ils trouvent toujours le moyen de créer d'autres groupes. C'est comme BFM, c'est comme un peu affaibli. Puis le fameux groupe NLG qui a fait comme une scission dans BFM, ben quand même, BFM a créé ce COD. Donc, il ne faut pas oublier qu'ils ont des liens à Montréal aussi. Donc, ils ont des chums un peu partout. Alors, oui, ça a comme un peu... ils se sont comme un peu divisés. En fait, ils se sont divisés. Et les Hells ont un petit peu profité pour rétablir un petit peu leur hégémonie là dans le coin là, tu sais,
1: ouais.
10: Même à les obliger à recommencer à payer leur taxe là, tu sais, leur fameux 5 à 10 % là. Ouais. Donc ça recommence, mais faut se méfier parce que l'espèce de domination des Hells sans combat là, ça n'existe plus. Maintenant, ils vont tout le temps combattre le plus qu'ils peuvent. C'est soit on est des partenaires, soit on est des ennemis, mais on n'est plus des larbins. Ça, c'est le mot d'ordre de toutes les gangs ici au Québec actuellement. Là.
1: En 15 secondes, est-ce que la disparition de Plouf, ça va vraiment générer d'autres actions là, dans les heures et jours à venir?
10: Ça dépend qui a fait le contrat. Ça dépend qui a dit OK. Parce que dans les Hells, quand il y a un OK qui est donné par les présidents, par les officiers, il n'y a pas de rébellion après. Okay. Tu comprends?
1: Oui.
10: C'est pas comme dans les gangs où il y a des purges qui se font, puis c'est pas concerté. Après ça, il y a de la vengeance. Chez les Hells, il n'y a pas de vengeance. Parce que ça prend du temps avant de décider que quelqu'un va être l'objet d'une purge. Mais quand la décision, elle est prise au sommet. Et quand elle est prise, il n'y a pas de contestation. Ça meurt comme ça. Là.
1: Merci beaucoup, Maria. Toujours.
10: Avec grand plaisir.
1: Bonne fin de journée à toi.
10: Bye-bye.
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17: J'ai dit, tu prends le plein, tu vas aux 10 rues principales. La cliente est pas là. Elle va arriver sur le coup du midi. On commence. Il dit, OK, il part. Moi, je m'en vais voir ma cliente. Vers 11h15, où je m'en vais aux 10 rues principales, pas un chat. J'entendais « tic, tic, tic ». Je m'en vais au 6, rue principale. C'était un bungalow. Hey, il y avait un cèdre et tout. Il venait de le couper, le chupet. Je t'aurais vu le tas de terre, le trou qu'il y avait là, les roches. J'ai fait « nia ». Le gars de pile. Hein, « qu'est-ce qu'il y a? Qu'est-ce qu'il y a? » J'ai dit « qu'est-ce qu'il y a, niaiseux? Tu t'es trompé de terrain. » Il dit « voyons donc, voyons donc. » J'ai dit « t'es au 6, t'es au 10. » Il dit « hein, penses-tu qu'elle va s'en rendre compte? Colige! »
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1: Bon, c'est officiel. Bon, dit que ça nous a manqué, ce segment-là. Puis les auditeurs qui veulent poser des questions à nos invités, dont aujourd'hui, je pense que vous l'avez reconnu, là, Marthe Laverdière, 418-670-9098, vous posez vos questions. Puis son juge, nous, on est trois ici, là. Et son juge, qu'il y en a une qui est intéressante, on va la poser avec grand plaisir. Horticultrice, elle a fait de la, ben, fait de la télé, autrice, ben oui, des livres, conteuse, humoriste, grand-mère, massothérapeute. Marthe Laverdière, salut!
18: Salut!
1: Comment ça va?
18: Très bien.
1: Une femme de la place, toi, t'es native de Bellechasse.
18: Ben oui. Puis je reste encore là, dans le rang de la cour.
1: Hey, là, les élections s'en viennent. Est-ce que tu vas voter dans Bellechasse ou ailleurs?
18: Ben écoute, je vais commencer par savoir si je suis dans le coin pour aller voter. C'est déjà pas mal.
1: Bon, hey, là, je sais pas, t'es-tu encore pendant, dans ta tournée? C'est terminé parce que c'est tout récent. Là. J'ai dit oui, c'est 2025.
18: Tu vois, je commence à roder la semaine prochaine.
1: Ah, c'est pas encore fait, ça, c'est, ça s'en vient, non. J'ai dit oui.
18: Oui, j'ai dit oui, ça en vient. L'autre, je l'ai fini le 20 décembre.
1: Puis t'as vendu des étiquettes en tabarouette, toi?
18: Hey, on a vendu au-dessus de 180 000. Hey. Tu m'as dit, j'en revenais pas. Tu sais, c'est parce que moi, c'est pas mon métier, disons-le. Hein. Soit que le monde, ils sont bien conciliants ou ils ont aimé ça. En tout cas, on les a vendus.
1: Bon, hey, c'est ma première question parce qu'on va te poser des questions. On est trois, là. On est curieux, oui. Les trois. Si tu avais à choisir un métier, horticultrice, animatrice télé, humoriste, massothérapeute, si tu en avais un à garder, c'est lequel?
19: Comptabilité aussi, je pense.
1: En plus,
18: peut-être. Oui. Horticultrice.
1: T'as ça dans le sang, hein?
18: Oh oui, puis je pense que, tu sais, mon père me disait, quand la terre, elle appelle quelqu'un, tu peux pas passer à côté, puis je pense que c'est vrai, oui.
1: Allons-y avec Mel, puis on va faire la tournée comme ça des questions.
19: Ah, mon Dieu, excusez, je pensais que j'allais... T'as trois garçons, Marthe.
18: Oui.
19: Lequel des trois te ressemble le plus? Parce qu'ils font tous des métiers quand même différents de ce que j'ai pu voir là, dans mes recherches.
18: Oui.
19: Lequel te ressemble le plus?
18: De caractère, c'est mon dernier, Pierre. Pierre, c'est un conteur né. Pierre, quand je savais que j'arrête pas de rire, c'est mais il est infirmier à Laval
19: en
18: soins cardiaques. Donc ça fait bien parce que tu sais, quand tu sors de la salle d'opération, ça te prend du moral.
19: Absolument.
11: Hey, Marthe, tu nous as parlé d'humour là, quelques minutes à peine. Comment c'est arrivé cette histoire-là? Parce que c'est depuis 2023, je me souviens, le premier show, on en avait entendu parler rien qu'en masse, un peu partout au Québec. Comment c'est arrivé dans ta vie?
18: Ben écoute, c'est arrivé qu'à un moment donné, il y en a qui m'ont dit, Marc, pour moi, tu seras bonne. Mais moi, tu sais, je connaissais rien là-dedans, absolument rien. Fait que la première question, on m'a dit que j'ai posée à la maison de production, c'est tu payais ça? Parce que tu sais, faire de la route à mon âge, j'ai une hanche finie au bout, j'attends pour me faire opérer. Fait qu'ils ont dit, écoute, si ça marche, oui, c'est payé pour la fondation, puis si ça marche pas, ben non. Ben j'ai dit, je prends la chance. Puis écoute, ça l'a dépassé. J'ai même gagné un Olivier pour le meilleur vendeur. Bon, mais gars!
11: Solide!
18: Wow. Ouais, j'étais pas là, j'étais à sa côte nord, mais j'ai resté surpris.
1: Hey, j'ai lu à quelque part que tu dis que la meilleure chose qui m'est arrivée dans la vie, c'est d'avoir fait une dépression.
18: Oui, oui.
1: Explique-nous ça, ça me touche, moi, ça. Là.
18: Oui, parce que moi, j'ai fait une dépression parce que j'ai voulu être la marque, tu sais, qui était bonne partout, là, la super marque. Et j'étais pas bien avec ce personnage-là que j'avais créé pour les autres. Et ma dépression a fait que j'ai eu à faire choisir entre elle, qui est en train de me tuer, ou de devenir la petite marque fragile, un peu femme enfant que je suis, que les gens voient. Et quand j'ai fait le choix que je décidais d'être ce que je suis, peu importe, tu sais, je suis pas une beauté, je suis pas une personne qui parle mieux qu'un autre, je suis pas une personne plus brillante qu'un autre, mais quand on accepte tout ça, la vie elle devient beaucoup plus belle. Et c'est le plus beau cadeau que je me suis fait, oui.
1: Parce que t'es charismatique au bout, là. On voudrait tous te connaître personnellement, là.
18: Ben, je pense qu'une personne qui assume qu'est-ce qu'elle est, tu sais, même dans ce qu'on dit, tu sais, quand on va à la TV puis qu'on est en direct, il y en a qui ça les rend nerveux. Moi, je me dis, je suis capable d'assumer qu'est-ce que je dis. Ce que j'ai dit, je l'ai dit, puis que je l'assume, puis les gens sont pas obligés de penser comme moi, tu sais. Souvent, on veut être aimé, puis on veut que les gens pensent comme nous, mais on a le droit de penser différemment, puis j'aime bien votre entrée d'émission, tu sais, faites-vous votre opinion. Tu sais, à un moment donné, on n'est pas obligé d'être aimé par tout le monde. L'important, je pense, c'est qu'il faut s'aimer soi-même, puis comprendre qu'on n'est pas parfait personne. Tu sais, moi, je me dis, il n'y a pas une personne sur la Terre qui vaut plus qu'une autre personne. On a toutes des qualités, on a toutes des défauts. On essaie toutes de faire de notre mieux, à moins d'être complètement sauté sur le crin. Fait que, tu sais, je me dis, assumons qu'est-ce qu'on est, puis bingo, ça y va, là.
19: Vous avez déjà décrit que votre dynamique là, avec Minou en couple depuis plus de 47 ans, je pense.
18: Ouais, ouais.
19: Vous dites souvent, je suis le gaz, lui, c'est le frein. C'est quoi le secret pour que l'amour perdure aussi longtemps?
18: C'est d'accepter. Moi, je suis une personne qui va très, très vite tout le temps. Minou, c'est un gars qui est plus posé. Il va plus penser. Mais il faut qu'il accepte que je le pousse. Puis il faut que j'accepte, moi, que quand il me dit « m'attaque un peu le pompon, là, on va prendre le temps de réfléchir. » Je pense que la relation entre deux personnes, la base, c'est le respect. Il y en a qui disent « ah, oh, c'est l'attirance physique. » Tu sais, en vieillissant, le bas des changes, tu sais. Puis, Dieu merci, les cataractes arrivent, ça aide, tu sais, à ça. Mais je pense que la relation humaine dans un couple qui est importante, c'est beaucoup le respect puis l'écoute. Tu sais, je suis capable d'avouer que quand j'ai tort, que j'ai voulu aller trop vite ou j'ai fait un mauvais choix, puis Minou est capable de... que quand j'ai dit, là, en braille, là, on y va, tu sais, on le fait. Il est capable aussi, tu sais, de prendre des chances puis de venir avec moi. Tu sais, c'est pas... Je pense qu'il n'y a pas grand homme qui accepterait la vitesse que je roule présentement. Mais Minou, on a le même objectif, les deux avec la fondation, il accepte ça. Mais j'accepte qu'il me freine aussi.
19: Il est devenu, je pense, directeur de tournée, puis vous êtes souvent ensemble. Wow,
18: oui, on est tout le temps ensemble. Puis tu sais, la complicité qu'on a eue, on a toujours travaillé ensemble, peu importe les métiers qu'on a faits. La complicité qu'on a, tu sais, Minou, il a pas besoin de me parler. Il me regarde et je sais ce qu'il veut dire. Ça, pour moi, ça vaut de l'or. Tu sais, puis ça l'empêche aussi d'avoir la grosse tête. T'sais, dans ce métier-là, artistique. Que, tu sais, je pense que c'est facile de venir avec une grosse tête quand ça marche. Mais Minou est le gars encore plus terre à terre que moi. Tu sais, en couple, on est capable de se dire, là, regarde, comme mon ONR, là, on est les mêmes personnes qu'avec. Puis ça, là, c'est tellement merveilleux, là, tellement merveilleux.
1: Et avant que Jordan aille dans une autre direction, on va rester sur Minou.
18: Ouais.
1: Dans 45 ans de mariage, est-ce qu'il y a un moment donné, ça a failli briser? Puis
18: non,
1: pourquoi?
18: Jamais.
1: Bon, c'est ça, les gens, je pense qu'ils veulent savoir le pourquoi.
18: Je vais te dire, ça revient encore à l'acceptation de ce que l'autre est. Quand j'ai marié Minou, mon père, le matin de mes noces, j'avais 19 ans, écoute un peu, je pensais qu'il me dirait, ah, t'es belle dans ta robe de mariée, puis tout ça. La seule phrase qu'il m'a dit quand il est venu me réveiller chez nous le matin, il dit, Marthe, es-tu prête à manger sa marde? Puis là, excusez-moi le gros mot.
1: J'aime
18: Il voulait dire,
1: s'il
18: arrive n'importe quoi, est-ce que tu vas l'aimer pareil? Puis j'ai pris le temps de réfléchir, puis j'ai dit, oui, je pense que oui. Il dit, vas-y, tu vas être heureuse. La vie, c'est pas toujours facile, tu sais. Le monde, quand il nous voit ensemble, il voit le beau, tu sais, on est en tournée, on est ci, on est ça. Mais tu sais, on a nos problèmes, nous aussi, on a nos chicanes, nous aussi, on s'assume en masse. Mais je pense que c'est d'accepter que l'autre est pas parfait, parce que nous non plus, on l'est pas parfait, là. Fait que de même, ben, ça dure longtemps.
19: Choisir ses combats.
11: Marche, je t'amène complètement ailleurs. On parle récolte un peu, puis on a bien des questions sur le texto en lien avec ça, puis justement, j'en ai moi avec. Il y en a qui nous écrit que lui, il a planté fin mai, ça a pas poussé. Tout ce qu'il a planté fin juin, ça a poussé, mais il dit « Colin, il va être trop tard pour avoir des légumes. » Puis moi aussi, j'avais planté dans le coin des fin mai dans ce coin-là, des carottes, ça a pas poussé, ça a pas marché. Est-ce qu'on a eu une saison un peu plus particulière? Est-ce qu'il a manqué de gel durant l'hiver?
18: On a eu une saison, je pense que c'est vraiment à cause du duel Nino. Ça fait que ça nous a donné un printemps froid et pluvieux. Très froid et pluvieux. Donc, il y a beaucoup de graines qui ont pourri dans le sol quand on les a semées trop tôt.
11: Okay.
18: Mais ça devrait nous donner un automne chaud et sec. Donc, si vous surveillez vos arrosages, vous allez récolter pareil. Mais ça va être de suivre l'arrosage. Parce que moi, je pense qu'on a un peu de pluie, c'est merveilleux. Mais on est encore sur une phase où est-ce que ça va être sec. Parce que les oiseaux, je regardais mes tournesols, il y a des oiseaux qui ont commencé à manger mes graines de tournesol sur le tournesol, mais les graines sont pas mûres.
11: Okay.
18: Ça, c'est des oiseaux qui sentent que ça va être sec. Tu sais, on a beaucoup aussi de perce-oreilles qui percent présentement les tomates, puis les prunes, puis les bleuets. Ils veulent avoir le jus du fruit parce que c'est sec. Donc ça, quand on regarde ces petits signes-là, mon père disait, arnaque les signes des temps, ça va te dire un peu qu'est-ce qu'il va faire. D'après moi, ça va être ça.
1: Jordan, t'as-tu d'autres questions sur... Parce que là, ça commence à rentrer, hein? Je sais que les gens parlent... Il y a une question sur l'engrais, là.
18: Oui.
11: Sur l'engrais.
1: Oui, c'est parce que sur nos ondes, t'as déjà parlé d'engrais.
19: Engrais naturel,
1: de l'eau de cuisson sans sel. Est-ce que l'eau de vapeur peut aussi faire l'affaire?
18: Écoute, si vous cuisez avec l'eau de vapeur, là, ta vapeur, c'est comme un eau, si tu veux, qui n'a plus de minéraux. Hein? C'est un eau qui est pure. Ça peut être bon, mais moi, j'aime encore mieux l'eau de cuisson, pas de sel.
1: Peut-être y aller, Jordan, encore des questions là sur...
11: Yes, le temps des pommes, ça s'en vient dans quelques temps. Marthe, est-ce que les pommiers, c'est en bonne direction à date? Parce que j'en voyais, on dirait qu'il y avait un petit peu d'avance sur les autres cette année. Est-ce que je me trompe?
18: Bon, les pommes, présentement, ceux qui n'ont pas fait d'arrosage, ils sont plus petites et ils veulent mûrir plus tôt. C'est normal, à un moment de l'année, quand un arbre vit un stress, le but de l'arbre, c'est pas de te nourrir et de donner des belles pommes. Le but de l'arbre, c'est de se reproduire par le pépin. Hein. Il veut se reproduire par le pépin, donc il va commencer un mûrissement plus tôt. Fait que c'est important de suivre vos végétaux puis d'arroser. C'est comme là, toutes vos framboises et bleuettes puis tout ça, arrosez-les en masse pour que les branches qui vont donner des fruits l'année prochaine restent belles, tu sais, qu'ils ne se déshydratent pas. Ça va prendre de l'eau, les amis.
1: Quelle belle personne, cette Marthe, qui ne change pas avec le temps. On en prendrait beaucoup plus dans la société. C'est un auditeur qui vient d'écrire ça quand même. C'est gentil, hein?
18: Oui, dis-lui qu'elle ne changera pas, elle est rendue trop vieille pour ça. C'est top.
1: Hey, on fait une courte pause pub, Marthe, et on revient avec la partie 2. Bon, là, on va poser les vraies questions, là.
13: oui, votre tâche, Poulos.
1: Restez là.
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20: On fait une pause, puis on revient dans pas long.
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0: Ben, sans joke, si vous avez manqué ça tantôt, là, le reportage du chum Jordan, vous devez absolument vous retaper ça. Premièrement, pour des motifs humanitaires. Et deuxièmement, parce que vous êtes juste pas prêt, là.
1: C'est quand même un gros scoop, là.
0: Ah oui, vraiment.
1: C'est une bombe dans le monde du hockey.
0: Oui. Si vous intéressez un peu à la série Entre les Sabres et le Canadien, www.radiox.com, des alentours de 10h, 10h05 tantôt, là. L'extrait va être disponible tantôt. Dans un autre ordre d'idée, oui, les joueurs du Canadien, les joueurs qui sont en série actuellement sont c'est ça qui est beau aussi avec le hockey de playoff, là, c'est l'idée de se dépasser, de donner le deuxième puis le troisième effort. Puis quand on parle avec des gens qui partent à l'aventure, montent des montagnes ou se lancent dans des traversées de l'Atlantique en chaloupe, tu sais, c'est... Ça revient au même principe, tu sais, là, c'est juste que les autres, mettons, notre prochaine invitée, elle s'est pas faite donner de coups de bâton par Tage Thompson. C'est pas arrivé, mais elle a eu à se dépasser d'une autre manière complètement. C'était elle versus elle-même, elle versus la nature. Puis en fait, je vais la laisser nous expliquer son dernier périple et les conditions, comment tout ça s'est passé, parce qu'on s'en va rejoindre une fille avec qui on a déjà discuté, une fille que j'avais beaucoup aimée, c'est une femme de défi, une alpiniste dans le corps. On va aller rejoindre Marie-Pierre Desharnais qui est au bout du fil. Salut Marie-Pierre.
2: Hey, salut les gars. Ça fait plaisir de vous reparler. Merci pour l'invitation.
0: Ça va bien?
2: Oui, ça va super bien. Je me remets doucement. J'atterris émotionnellement de ma dernière épopée. Ça a été toute une aventure.
0: Oui, bien écoute, on va en parler de ce mont qui est le Katmandou, parce que là, toi, tout ce qui est...
3: Le
0: Makalu?
3: Oui.
0: Là, le Makalu,
3: c'est la ville.
2: Ah, OK, pareil. OK, bien...
0: Le Makalu. OK, bien, écoute, justement, parle-moi-en quand t'arrives là-bas à Katmandou. Moi, c'est pour ça que j'ai retenu ça, parce que Katmandou, c'est la capitale politique puis religieuse du Népal. Quand t'arrives sur les lieux, c'est comment? Avant de parler de la montagne en tant que telle.
2: Ben, faut dire que je suis allée, moi, déjà à peu près une vingtaine de fois au Népal, donc c'est pas vraiment du nouveau pour moi. C'est un pays que j'adore, un pays qui est bouddhiste, un pays qui a une vibe vraiment, vraiment unique. Puis, moi, je trouve que, je pense que ce qui m'émeut encore, parce que je reviens, puis à chaque fois que je reviens du Népal, même si je suis allée plusieurs fois, je suis touchée. Je pense que c'est les gens là-bas. Je trouve que les gens, ils embody. Il représente, en fait, ce à quoi, je pense, nous, on aspire à devenir toute une vie, tout l'effet de toute l'idée d'être consciemment présent, d'être
0: serein.
2: Là, d'être bon, exact. Eux, c'est comme s'ils naissent dans cette espèce de climat, de culture-là, puis ils sont juste, je pense, sans même qu'on puisse se comprendre, qu'on puisse se parler, ils ont une façon d'être qui, moi, m'émeut à chaque fois, là, puis chaque fois que je reviens là, je me dis, oh my God, faudrait que je m'y mette, que je strive à devenir une personne comme ça un peu plus chaque jour.
0: Faut que je fasse de la méditation.
2: Ouais, exactement. Puis tu sais, c'est un peu pour ça aussi que je fais de l'alpinisme. C'est une manière un peu de méditer, parce que Dieu sait que moi, méditer puis arrêter le cerveau dans ma vie de tous les jours, j'ai pas mal de misère à faire ça. Mais eux, c'est comme si vraiment ils prennent le temps de vivre, puis ils prennent le temps d'être bons les uns envers les autres, puis sont des tellement des belles personnes que je pense que c'est ça aussi beaucoup qui m'attire, moi, au Népal.
0: OK. Le Makalu, ça représente quoi comme défi? Tu sais, pourquoi tu t'es dit, c'est avant même d'y aller, pourquoi tu as ciblé cette montagne-là? Qu'est-ce qu'elle représente comme défi? Puis pourquoi l'avoir choisi celle-là?
2: Ben, faut que je sois honnête avec vous, le Makalu, c'était pas nécessairement l'objectif que j'avais en tête. Moi, je partais au Népal d'abord et avant tout pour accompagner un groupe jusqu'au camp de base de l'Everest, puis ensuite jusqu'au sommet d'une montagne de 6000 mètres qui est située juste à côté de l'Everest. Et donc ça, c'était un trip qui allait prendre à peu près près de 3 semaines. Et puis évidemment, ben j'allais déjà être acclimatée à une altitude de 6000 quelques mètres. Et on sait que quand on grimpe une montagne de 8000 mètres, ce qui prend le plus de temps, de ressources de temps, d'énergie et financière, ben c'est de s'acclimater à l'altitude. Fait qu'autrement dit, quand tu finis un trip comme ça, t'es déjà acclimaté, puis ça te tente pas trop de gaspiller ton acclimatation qui t'a pris 3 semaines à bâtir. Fait que je me suis dit, je pars au Népal accompagner ce groupe-là. J'ai 3 montagnes qui me trottent dans la tête, le Dholagiri, le Makalu, Macalou et le Loté. Et je vais voir, en fonction des conditions du moment, quand je vais finir mon accompagnement, quelle montagne qui est la plus propice au niveau des conditions météo, au niveau de la route qui a été fixée jusqu'au sommet, tout ça, qu'est-ce qui est le plus propice. Et puis, quand j'ai terminé mon trip, ben c'était le Macalou qui restait la montagne la plus faisable là, dans les temps que je m'étais allouée. Moi, je voulais revenir. Je m'étais mis en tête de revenir chez moi vers la mi-mai. Okay. Et puis, donc, c'était le Macalou qui cadrait avec ça.
3: Est-ce que tu apportes le même gear là, pour faire une montagne, mettons, de 6000 mètres ou tu avais apporté ton gear en plus, vraiment en prévision là, d'aller faire un gros 8000 mètres?
2: Non, exactement, comme tu l'as ciblé. Moi, j'avais mon duffel pour ma montagne de 6000, puis j'avais mon gros sac pour ma montagne 8000 avec mes grosses bottes, mon soude d'astronaute, puis tout le kit des collations, des vivres, de l'équipement additionnel. Et puis, j'avais mis ça en réserve à Katmandou avec les personnes qui s'occupent de ma logistique. Puis eux, dans le fond, ils étaient on call après mon expert avec mes clients. Je leur disais quelle montagne j'ai ciblée. C'est sûr qu'on était en communication tout le long de mon expédition avec mes clients, justement, pour décider là, quelle montagne qui se ferait la mieux. Et puis là, c'est ça, à la dernière minute, j'ai choisi de me rendre au Macalou, qui est une montagne, moi, que j'avais déjà ciblée l'année passée. Puis finalement, à la dernière minute, j'avais changé d'idée. J'avais décidé de partir sur le Kanchenjunga parce que je le sentais pas trop. La montagne, elle m'allumait pas tant que ça. Elle m'excitait pas tant que ça. Puis bref, c'est une montagne qui me restait en tête un peu comme pas une finish business, mais qui me trottait dans la tête comme étant une piste potentielle. Et puis, je me suis rendue sur le Macalou. Puis, j'étais excitée, mais je peux pas dire que j'avais le feu autant comme les autres montagnes que j'ai faites avant, comme l'Everest, comme le K2. Et puis, je me suis fait assigner un Sherpa que je connaissais pas. C'était la première fois que je grimpais avec lui. Okay. Et puis, ce Sherpa-là, il parlait pas du tout anglais. Et donc, comme j'étais toute seule à grimper avec lui, one-on-one, sans leader, sans grosse équipe autour de moi, ben c'est une situation qui m'a mis assez insécure dès le départ, si je peux dire. Je me suis entourée d'autres grimpeurs, justement, pour essayer d'un peu contrer ça. Mais les autres grimpeurs ont pas toffé la run. Ils se sont mis à tomber comme des mouches et à faire demi-tour, à quitter l'expédition, tout ça. Ça fait que rapidement, je me suis trouvée toute seule avec mon Sherpa. Et puis, c'est pas quelque chose qui m'a vraiment dérangé tant que ça pendant la première phase de l'ascension. La première phase, ça constitue juste à s'acclimater davantage à l'altitude. Donc, je me suis rendue au camp 2. J'ai passé quelques nuits là-bas. Puis le but, c'était de redescendre avant d'attendre pour une éventuelle fenêtre météo pour un semi de push plus tard. Donc, ça, c'était correct de faire cette phase-là avec lui. Okay. Sauf qu'il a commencé à avoir des situations où, la météo est devenue de plus en plus incertaine. Il y avait un autre groupe de Québécois aussi qui était sur la montagne à ce moment-là, qui ont décidé de faire demi-tour à cause justement des conditions peu propices. Donc,
0: mais
2: tout ça,
0: Marie-Pierre, quand vous faites des expéditions de la sorte, est-ce que faire du guettage météo fait partie de la chose en vue de préparer? T'sais, est-ce que vous cherchez une fenêtre d'opportunité ou bien c'est tant pis, on y va puis il arrivera ce qui arrivera?
2: Ah non, écoute, ça devient là 200% de ce qui occupe notre cerveau, ça devient obsessionnel, ça devient, écoute, on monitore là des outils, des tools, on a des plateformes qui comparent 4 différents outils, et puis là ça devient là un jeu là de décision là impossible. On se met à parler aux autres aussi, aux autres équipes qui eux ont décidé de suivre un autre outil météo, et puis là ça devient vraiment obsessionnel là. C'est la seule chose qui occupe notre esprit, et puis c'est ce qui est arrivé en fait. Moi, je suis partie en semi de push, et puis on pensait avoir une fenêtre météo qui serait assez longue, et puis rapidement, la météo a changé du tout au tout, des rafales, quelque chose d'impossible. Je me suis ramassée avec le visage tout brûlé par le vent à cause que pendant l'ascension, je veux dire, à un moment donné, il faut que tu choisisses entre continuer de grimper ou juste te protéger des éléments. À un moment donné, tu peux pas tout faire.
0: Puis dans ces moments-là, ton Sherpa, qui parle en langage des signes, malheureusement, parce qu'il y a une barrière de langue, il est comment? Lui, il est-tu couille d'acier? On continue ou il est en mode? Elle veut se tuer, ce fille-là? Tu sais, comment que lui, il a l'air de dealer avec la météo?
2: Non, ben c'est sûr qu'ils sont affectés autant que nous. C'est juste qu'ils ont
0: un contrat, puis une famille à nourrir.
2: Ben ils sont plus habitués. Puis l'affaire, c'est que l'altitude les affecte un peu moins parce que justement, ils sont prédisposés à vivre dans des conditions plus extrêmes au niveau de l'altitude que nous. Là, ils ont été adaptés physiologiquement à ça. Puis sont aussi, ils vivent plus longtemps en altitude que nous, donc ça les affecte moins. Sauf que n'empêche qu'ils sont humains aussi, puis le froid les affecte, la fatigue les affecte aussi. Mais mettons qu'ils ont une attitude un peu plus impassible. Ça paraît un peu moins dans leur face que nous, mettons. Okay. Mais bon, eux, ils sont là pour nous accompagner, ils sont là pour nous aider, tout ça. Mais c'est sûr que tout ce qui est question de lire la météo, d'avoir accès à des technologies, moi, j'avais mon Starlink justement pour m'assurer de rester à l'affût, tout ça. Mais ça en revenait à ma responsabilité, à moi. Fait qu'ils vont un peu avec les décisions qu'on prenne, puis ils nous accompagnent là-dedans. Mais à un moment donné, tu sais, quand j'ai pris la décision, moi, de revirer de bord au camp 3, là, je peux te dire qu'il n'y a pas, il n'y a pas négocié. Il était bien content, mais on voyait bien que ça le faisait pas.
3: À quel point le Sherpa, dans des expéditions comme ça, avec quelqu'un d'expérimenté comme toi, si c'est toi qui prends les décisions, vous êtes même pas capable de communiquer dans la même langue, à quel point il est vraiment essentiel? Est-ce que tu en prends un parce que la loi l'exige là-bas ou vraiment tu en as besoin?
0: J'allais te poser la même question, puis je rajoute à ta question, Louis, comparais-tu un Sherpa à l'intelligence artificielle? T'es pas tout le temps en train de bander avec l'intelligence artificielle, mais tu le sors quand t'en as besoin.
2: Ah, c'est une bonne question. Je ne me suis jamais posé ça. Je pense que ça va plus loin que ça, parce que quand même, le contact humain, le fait de sentir une présence, on partage l'attente à deux. Il y a physiquement là une chaleur qui est dégagée quand tu es dans des conditions comme ça, au froid, puis tu fais en sorte que de partager l'attente avec un humain, ça aide aussi beaucoup. Mais au-delà de ça, c'est que physiquement, les charges à porter sont très, très lourdes. Moi, pour ma part, j'avais choisi de faire l'ascension, le reste de l'ascension avec de l'oxygène supplémentaire. Donc, il m'aidait à porter les bouteilles, tout ça. Je pense que ça va vraiment plus au-delà que d'utiliser juste quand on a besoin. Je pense que c'est une présence, c'est un confort, ça amène une certaine paix puis une quiétude. Puis, tu sais, ils sont extrêmement forts. Les gars, ils peuvent communiquer entre eux aussi en situation d'urgence. Ils se connaissent tous sur la montagne. Ils ont les radios aussi. Donc, pour ce qui est des appels au secours en cas de besoin, avec les hélicos, tout ça, ça va se faire en langage népalais. Donc, ça va vraiment beaucoup plus loin là que juste une aide
0: en cas de besoin. Je sais qu'il y a des auditeurs qui se le demandent, fait que je vais te le demander. Coucher d'une montagne avec un gars que tu connais pas tout seul d'une tente. Y a-tu un moment où tu t'es dit, hey, ma mère serait pas fait. Elle me dirait de me méfier, là. Y a des red flags qui. Quoi qu'on est. Tu sais, je veux dire, parler pour se comprendre, un viol en montagne, c'est un peu élevé, là. Tu sais, y a-tu un moment où tu as eu peur?
2: Non, mais c'est quelque chose, moi, dans ma vie d'alpiniste ou dans ma carrière où c'est récurrent comme thème. Il y a toujours un certain moment, un malaise, surtout quand j'apprends à connaître quelqu'un, un nouveau Sherpa, où je suis très, très... pas craintive, mais tu sais, je fais attention, puis il y a des situations où c'est juste comme là, en pleine tempête, au camp 3, c'était juste physiquement pas possible de sortir de la tente puis aller aux toilettes. On utilise des bouteilles pour faire pipi. Donc, si tu demandes l'un à l'autre de tourner, de te cacher, tu fais ce que tu as à faire, tu utilises ton sleeping bag pour te cacher, tout ça. Il y a eu des moments, je pense, j'ai entendu des histoires d'horreur où il y a des Sherpas qui ont essayé de prendre avantage des alpinistes féminines. Puis, tu sais, pour ça, nous, on a une contrainte supplémentaire comparativement aux hommes. Mais c'est sûr que c'est pas quelque chose qui est facile à gérer. Puis c'est sûr qu'il y a des Sherpas qui ont tenté de prendre avantage de ces situations-là, malheureusement, dans le passé. Fait que je te dirais que c'est pas quelque chose à prendre à la légère. Puis c'est sûr que c'est omniprésent dans nos têtes. Okay. Chez les filles, j'en ai parlé avec d'autres grimpeuses aussi, females, qui... C'est quelque chose, malheureusement, avec quoi on doit gérer. On doit gérer parmi d'autres choses, nos menstruations, plein de choses que les gars...
0: Ouais.
2: Il me semble que les gars, ils l'ont facile.
0: Ouais, hey, non, mais sérieux, je te pose la question, vu que c'est toi qui l'as emmené, OK? Mettons que tu réalises que tu vas être dans ta semaine, cette semaine-là, tu vas-tu sauter, tu sais, vas-tu aller une autre semaine en montagne? Parce que là, man, j'imagine même pas ma blonde, tu sais, difficilement monter le Mont Bel-Air, là. Fait qu'imagine monter le Macalou, là. Ça le fera pas. Est-ce que c'est une contrainte au point de repousser? Est-ce que tu calcules ça?
2: Honnêtement, dans ma vie, avant, non. Et puis moi, il y a été une période où j'ai été, pendant 2 ans, j'ai pas été menstruée du tout parce que j'ai été, j'ai grimpé de façon trop extrême. Puis c'est comme si le corps, il comprend que de te faire féconder, c'est pas un bon moment en montagne. C'est comme si le corps est tellement focusé sur tes fonctions vitales que le système reproductif, il prend le bord. Fait que moi, si c'était pas été un enjeu, aller jusqu'à tout récemment, la première journée de mes règles est très, très, très douloureuse. Et maintenant, c'est quelque chose que je dois prendre en compte. S'il y a un sommet de push qui concorde avec la première journée de mes règles, je suis dans merde. Okay. Parce que ça devient tellement douloureux qu'il y a des chances que je sois obligée de revirer de bord parce que la douleur devient insupportable.
0: OK. Hey, autre question, parce que tantôt, tu parlais de l'adaptation à l'altitude. Je reviens là-dessus juste un moment. Est-ce que ici, au Québec, la technologie vous offre un gear quelconque pour simuler la privation d'oxygène ou la différence de pression atmosphérique, c'est-tu quelque chose que la technologie vous rend possible pour se préparer physiquement sans se rendre?
2: Ben, au Québec, je suis pas très à l'affût de ce qui se fait dernièrement, s'il y a des centres hypoxiques qui existent comme tels. Je sais qu'il y a des tentes qui existent pour simuler l'effet de l'altitude dans lesquelles tu peux dormir puis augmenter graduellement l'effet de l'altitude, en fait l'effet simulé de l'altitude pour t'aider à te pré-acclimater. Okay. Parce que c'est pas tout le monde qui réagit pareil. C'est pas tout le monde qui a besoin de la même durée, puis ça se peut que tu fasses tout ça, puis que finalement tu arrives en haute altitude, puis que tu te rends compte que sur toi, ça n'a pas bien marché, tu sais. Fait que moi, c'est pas quelque chose que j'ai eu la chance d'essayer encore, mais c'est définitivement quelque chose à quoi je suis ouverte, puis de plus en plus, la recherche pousse là-dedans, puis je me dis, tu sais, s'il y a une possibilité de réduire la période de temps que t'as besoin pour t'acclimater, moi, je suis toute ouverte, puis toute oui pour ça, je trouve que c'est génial.
3: Je te ramène à ton expédition au Macalou. T'étais au camp 3, là, la tempête, tout ça. À un moment donné, tu te rends compte que tu vas revirer de bord, que tu te rends pas jusqu'en haut. Comment tu prends cette décision-là? Comment tu deals avec toi-même? Puis est-ce que ça s'est fait facilement? Puis j'ai lu aussi que, dans tes posts sur les réseaux sociaux, t'as dit que tu penses que t'es en train de changer ou peut-être que tu vois les choses autrement. Et tu changes comment? Puis comment tu vois les choses autrement?
2: Écoute, c'est que moi, pendant tellement d'années, j'ai tellement l'impression qu'il y avait juste les montagnes dans ma vie, qu'il n'y avait pas de place pour rien d'autre que juste les montagnes me consumaient tout entière. Puis, écoute, c'est pas reposant cette affaire-là parce que essaie d'avoir des relations interpersonnelles ou personnelles quand tu passes la moitié de ton année et même plus en montagne, c'est vraiment tough.
0: Ouais, seul dans une tente avec un sherpa, je peux comprendre.
2: Exactement. Et puis, il y a un moment donné où je me disais, tu sais, oui, les montagnes, c'est important, ça m'apprend à être une meilleure personne. Mais là, je me suis rendu compte, il y a comme un déclic pendant cette expédition-là, que les montagnes, c'est un outil. Ça devrait être. Puis, écoute, c'est pas reposant, cette affaire-là, parce que essaie d'avoir des relations interpersonnelles ou personnelles quand tu passes la moitié de ton année et même plus en montagne, c'est vraiment tough.
0: Ouais, seul dans une tente avec un sherpa, je peux comprendre.
2: Exactement.

0: déclic pendant cette expédition-là où je me suis dit non. Là, j'ai le choix de redescendre en bas, d'attendre encore 2 semaines pour avoir une autre fenêtre météo, remonter, peut-être faire le sommet, peut-être pas, peut-être aboutir dans un accident, manquer la fête des mères, manquer la fête à mon chum, tout passer mon mois de mai là-bas, passer 2 mois parti encore de la maison quand ça fait déjà 2 mois et demi cet hiver que j'étais partie pour faire des trips. Puis là, je me suis dit non, Marie. T'as grimpé jusqu'au camp 2, ça a été tough. T'as grimpé jusqu'au camp 3, t'as redescendu plein de sections en rappel, t'as trippé ta vie, t'es venu chercher ce que tu voulais, t'es venu prendre ta dose de grimpette. Là, c'est beau, retourne à la maison quand même que t'auras pas fait le sommet, on s'en fout. Tu sais, quand t'es vraiment un amoureux, une amoureuse de la montagne, le sommet devient vraiment accessoire, puis on te le dit. Quand tu commences à faire de la montagne, mais tu comprends pas, tu caches pas vraiment ce que ça veut dire. Sauf que là, je pense que je l'ai vraiment internalisé, ce feeling-là. Puis tout d'un coup, c'est vrai que le sommet, c'était plus si important que ça. J'étais venue voir c'était quoi le Makalu. J'ai grimpé jusqu'à 7600 mètres. J'ai eu ma dose. J'étais là 2 semaines. J'ai trouvé ça assez. Puis je suis partie. Puis j'ai comme eu ce feeling-là de plénitude puis de paix à l'intérieur. J'étais comme, you know what? C'est assez, puis c'est correct, puis ça va être ça.
1: T'as-tu l'impression que ce moment-là va constituer un avant puis un après? Penses-tu que maintenant, ta perception, puis en fait, en sous-question, quels sont tes plans pour la suite? Est-ce que t'as déjà ciblé une autre montagne? Est-ce que tu penses que ça va changer ta perception? Parce que la dernière fois qu'on s'était parlé, puis moi, je retiens ça de tous les alpinistes. Là, quand on parle aussi avec Charles Page, oui. Je me dis, tu sais, puis je dis à la blague, oh, Marie-Pierre, Charles Page, là, les deux, ils ont des idées noires, mais ils se l'avouent pas. Là, clairement, t'as l'air d'avoir vaincu tes idées noires. Parce que tu vois le beau de la vie, puis t'as le goût d'être là à la fête des mères. Fait que ça, chapeau pour ça. Mais la suite, comme alpiniste, ça dit quoi pour toi?
0: Ben, c'est comme si, tu sais, je commence à avoir fait un peu le tour de ce que je suis capable de faire. Je me suis challengée, je me suis prouvée dans les montagnes. Je veux pas dire que j'ai tout vu, tout connu, tout vécu. Sauf que, tu sais, on dit souvent que avec la maturité, avec l'âge, plus t'avances dans la vie, moins c'est à propos de toi, plus c'est à propos des autres. Puis, je pense que je suis vraiment, je reviens souvent à ça. Tu sais, moi, je retiens beaucoup de plaisir puis de satisfaction d'accompagner les autres dans leur propre quête de montagne, les faire grandir là-dedans, puis c'est vraiment là, je pense, où mon enjoyance du moment là est fort, puis je pense que pour la suite, j'ai vraiment, vraiment prioriser ça, focusser là-dessus, continuer de multiplier les accompagnements, d'offrir des trips qui branchent le monde, qui font grandir le monde. Puis tu sais, je dis pas que je ferai pas d'autres défis pour moi, sauf que j'ai l'impression que je trippe de plus en plus à faire des 6000 que des 8000. Il y a beaucoup de temps d'attente sur les 8000. Le temps de comparaison, tu sais, en grains versus temps d'attente, là, le ratio là est pas mal bas. Je trouve que des trips sur des 6000 de 10 jours, 2 semaines, tu grimpes, tu en as pour ton argent, tu en as pour ton temps. Puis je pense que c'est là, moi, où je commence à tripper de plus en plus. Il y a plein de 6000 un peu partout sur la planète, dans plein de pays, puis j'en envie comme de découvrir des nouvelles destinations puis d'en faire découvrir des endroits un peu plus hors des sentiers battus, si je pourrais dire. Fait que je pense que c'est plus là où je trippe, où je t'excitais, mettons, en ce moment-là. Okay.
2: Jean-Francis l'a mentionné rapidement, un gars comme Charles Page, là, qui présentement est sur le Kanchenjunga en direction vers le sommet, la montagne que tu as grimpé l'an dernier. Un gars de même qui s'enligne 2 8000 d'affilée puis qui semble très, très, très téméraire. Tu penses quoi de Charles et de ses aventures?
0: Bien, moi, je le connais. Charles, oui. Il a fait son premier sommet alpin avec moi au Népal il y a quelques années. Et puis, pour l'avoir vu, et on s'est parlé justement à Katmandou récemment, j'ai l'impression qu'il est un peu au moment où moi j'étais il y a plusieurs années. Il est encore au moment où il cherche quelque chose en lui, il y a quelque chose à se prouver, puis c'est correct, c'est tout à son honneur de poursuivre ce chemin-là. Mais je pense que tu sais, il va arriver à un point probable, à une intersection où je suis en ce moment, où il va prioriser d'autres choses peut-être dans sa vie, puis il va choisir de laisser la place à d'autres choses aussi. Puis je trouve que c'est pas un chemin ou des

0: choix qui sont mauvais. Ça fait juste partie, je pense, du processus. Puis il faut faire confiance au processus. Puis moi, je pense qu'il va y arriver.
1: Ben, c'est sûr, c'est sûr.
2: Eh ben, écoute, Marie-Pierre, ça a été encore une fois super intéressant de te parler. Moi, je suis pas un connaisseur comme peut l'être Louis, mais je trouve votre volonté à vous, les alpinistes, là, de volonté de dépassement, volonté aussi de façon de voir la vie qui me fascine, vraiment. Là, en fait, même juste d'une plaine où il ventre pas, couché tout seul d'une tente avec quelqu'un que je connais pas, je suis pas bien. Fait qu'imagine en montagne, toute la patente. Moi, je trouve ça fascinant. Puis peu importe où est-ce que tes prochaines aventures vont t'amener, nous autres, on va toujours t'ouvrir la porte pour te jaser. Ça a été, encore une fois, très intéressant, Marie-Pierre. Merci beaucoup.
0: C'est toujours un plaisir de vous parler. Merci, les gars.
2: Salut. J'apprécie énormément. Bonne soirée.
0: All right. Bye-bye.
2: Bye-bye. C'était Marie-Pierre Desharnais, qui est une alpiniste, une femme de défi. Une fille
1: qui nous parlait en direct de Los Angeles.
2: Ah oui, Los Angeles. Ouais, let's
1: monsieur.
2: Go. Let's go. Vis tes rêves. Hein. Vis la vie que...
1: Oui.
2: Dans une autre vie, t'es Marie-Pierre Desharnais, toi. Là, là. Dans une autre on vient de rejoindre deux dimensions. Puis en ce moment, dans une autre vie... T'as pas eu tes règles pendant 2 ans parce que tu montais en montagne.
1: Non, mais laisse-moi le temps, là, puis...
2: D'avoir tes règles?
1: Oui, puis de me rendre là. Et un jour, ce sera ma vie.
2: Ah oui, j'en doute pas. Allez, on fait une courte pause. Le Space Cast est avec vous jusqu'à 22h.
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0: Ah, ma maoulée à vous. La nuit est tombée sur Québec, dans nos têtes, et votre Spacecast est là. Je m'appelle Jean-Francis Blais, face à moi, non pas Louis Gauvin, et plutôt Jessica Kelly. Salut Jessica.
1: Salut.
0: Ça va bien?
1: Yes, ça va toi?
0: Yes, grosse journée aujourd'hui.
1: Ouais, quand même.
0: Ouais, ouais. Oui, pas pire, pas pire.
1: Moi, j'en ai comme dit un petit peu.
0: Ouais, il y a des bouts qu'on comptera pas en ondes, là. C'est les joies du service à la clientèle.
1: Exact, ben c'est ça. On vit un peu les mêmes choses.
0: Hein. Ouais, ouais, effectivement. Sauf que moi, comment je pourrais dire, j'ai pas l'aura féminin qui attire certains types de confessions, on va le dire
1: exact.
0: De même.
1: Exact, ouais, c'est ouais, ça.
0: J'ai pas ça. Moi, j'ai plus des genres de... Ouch!
1: Oh, ouais, ouais. Non,
0: ouais, aujourd'hui, j'ai eu un drôle de matin.
1: Moi, j'ai plus... Ah, ça fait du bien, ça.
0: Ah, ouais, ouais. Ah, non, moi, un matin, c'est drôle, tu sais, à un moment donné, tu viens qu'à tirer une hostifie de longue ligne, là, tu sais, en tatouage, puis pas de trouble. Puis en est, je fais juste un tiron, puis j'entends... Ouh!
1: Et là.
0: Ouais,
1: faut
0: ouais.
1: pas qu'il bouge, hein?
0: Ouais, non, idéalement, ça, faut pas qu'il bouge.
1: C'est tough, ça.
0: Ouais, les points plus douloureux sont pas les mêmes pour chacun. Bref, 88-670-9098, c'est le numéro pour nous rejoindre, et ça jusqu'à 22h. Je vous rappelle qu'il n'y a pas de Lascal, fait que la soirée à Radio X, ce soir, se termine à 22h. Vous êtes invités à, évidemment, commenter, envoyer des questions, des commentaires, s'il y a des enjeux de circulation, let's go, 88-670-9098. On a... les salutations d'usage bien amorcées avec le Redneck Révolté qui est là. À ma maoulée, à toi, mon cher Redneck Révolté qui, alors qui est lui, le Redneck Révolté, c'est un gars qui taponne des vieilles motos antiques.
1: Okay,
0: il remonte, là. Ouais, c'est vraiment hot ce qu'il fait. Ouais, exact. À ma maoulée, Andy Boy, plus capable de Brawl Star.
1: C'est quoi ça?
0: Je sais pas si elle te le demander.
1: Mais non.
0: C'est quoi Brawl Star?
1: Attends, je vais le lire, des fois, je suis visuel, faut que je le vois.
0: B-R-A-W-L.
1: Brawl Star.
0: Brawl Star. Ouais, pouvez-vous nous aider avec ça? On n'est pas. Nous, on connaît pas ça.
1: On connaît pas tout. On connaît beaucoup de choses, mais pas tout.
0: On connaît pas les termes jeunes, cool et branché.
1: Ouais, non. Les t'es blood.
0: Ouais, je suis blood. Toi, t'es cappuccino ballerina pour ce soir.
1: C'est bon. À ma moule, cappuccino.
0: Ouais, exact. C'est quoi? Cappuccino assassino.
1: Oh.
0: C'est ça? Hein? En tout cas, hein? c'est ma plus. Gracieuseté de ma plus jeune de 7 ans. À ma maoulée de El Carlitos, El Camionneur, qui est probablement dans la région de Moncton, comme à son habitude. Monsieur Bus, The Original, dans le secteur de Van Nuys. Ben, à ma maoulée à toi, mon cher Monsieur Bus. Et, mettons un petit dernier, on a... Ah! Le chien Donald qui est là.
1: D'accord,
0: ouais, ouais, ça bug, mais c'est pas plus grave que ça.
1: Il y a le russe qui tousse.
0: Ah, il est là, le russe qui tousse.
1: Il est là, à ma moulée du russe qui tousse.
0: Tu vois, c'est à moi de mon bord, le texto, il bug en à côté. Là. Depuis hier, il n'y a rien à faire avec le texto. J'ai bien beau faire tout ce que je veux, puis.
1: Ça gèle.
0: Ouais, ça
1: comme
0: gèle.
1: Le russe.
0: Ouais, ouais, ouais, c'est sûr, comme le russe, il est gelé tête, ouais, exact. C'est peut-être, c'est ça, le russe qui tousse est le technicien de notre texto. C'est pour ça que tout est buggé.
1: Tout est gelé.
0: Ouais, tout est gelé tête, et ça jusqu'à 22h. Ben, tant mieux. All right. Hey, on va être ensemble aujourd'hui, demain et jeudi, donc jusqu'à la fin de la saison.
1: Exact. Tu finis en beauté avec moi.
0: Voilà. Exactement. Voilà. Je pourrais finir avec mon émulation de Che Guevara qui est Louis Gauvin, mais non.
1: OK.
0: Je le fais avec... ouais, parce qu'il y a comme un petit pinch mou comme Che Guevara.
1: Ah, ouais.
0: Je le fais avec... aujourd'hui, tu as choisi la robe parce que tu travaillais en
1: exact,
0: soirée.
1: Exact, je travaillais. Là. C'est pour ça que j'ai l'air overdress.
0: Ah, OK, c'est pas parce que tu es dans le Spacecast ce soir que tu t'es dit...
1: je vais me mettre chic.
0: Je me mets en robe de gala.
1: Non? OK, ça a l'air d'une robe de gala. Très confortable pour
0: gala
1: travailler
0: confo,
1: toute la journée. Ouais, ouais, exact. Ouais.
0: T'as-tu un dress code
1: oui.
0: au salon où tu travailles?
1: Oui.
0: Ah ouais, OK.
1: Oui, ben il faut être habillé en noir, quand même classique.
0: Ah, OK, OK. Fait que
1: oui, c'est des couleurs neutres.
0: OK. Est-ce que tu coupes à la lame?
1: Non, je fais pas ça.
0: Non, OK.
1: Non, j'aime pas ça.
0: Ah ouais, pourquoi?
1: Ben, j'ai peur.
0: De trancher la jugulaire?
1: Ouais, exact, la jugulaire, là, comme ça. Non.
0: Moins
1: mon trip.
0: Les deux filles avec qui je travaille, ils font ça, puis j'ai jamais vu une jugulaire être tranchée.
1: Non, mais en plus, t'es proche.
0: Ouais, t'es proche.
1: Moi, là, j'aime le contact derrière la chaise.
0: OK.
1: Je parle à la personne avec le miroir.
0: Ouais, ouais, ouais.
1: Fait qu'il y a comme une espèce de mur invisible
0: ouais.
1: là, entre nous deux. Fait que je l'aime, cette distance-là. Tu sais, des fois, je me mets genre face à la personne, puis on dirait que je sens comme un malaise.
0: Ah, je
1: m'en revire.
0: Je suis pareil. Je déteste faire des coups. Tu sais, des tatouages qui vont dans le cou parce que d'un, t'es dans l'intimité de la personne en écœurant. Faut que t'aies la peau d'un coup, c'est flasque, là, ça a pas l'air, là.
1: Tu rentres quasiment dans personne.
0: Ah, faut que tu, le matin, je n'ai fait un côté de cou, là, un peu, pis, le monde autour de moi, il disait, on dirait que tu y fais un câlin, pis c'était sur le côté du cou.
1: Non, c'est ça.
0: T'es embarqué dessus, t'es parle de même.
1: Ah, pis là, tu respires, il sent toute ta chaleur.
0: C'est correct.
1: Oh mon Dieu.
0: C'est un peu comme écœurant, autant pour elle que pour moi. Ouais, mais en même temps, faut ce qu'il faut. Là.
1: Chaud.
0: Ouais.
1: Ça dépend. Des fois, ça peut être intéressant. Tout dépend de
0: la personne, elle venait pas vraiment pour que j'y respire mon souffle chaud d'odeur de café dans le cou.
1: Mon tatouage, il dit t'es ma chose, puis là, il fait rien que me tasser, puis me
0: bouger
1: comme que lui a envie. Là. Des fois, t'es comme OK.
0: Ah, puis moi, je suis tellement. Tu sais, parce qu'il y a des gens qui ont une facilité à toucher les autres, le corps des autres. Moi, je suis tellement pas là, là.
1: En plus, tu travailles à vraiment toucher les gens.
0: Et puis, il a tellement fallu que je me désensibilise par rapport à ça, puis ça a pris du temps.
1: Mais tu sais, coller quelqu'un.
0: Ah ouais. mais moi, c'est une des grandes contradictions dans ma vie.
1: Ouais.
0: Je suis très monsieur câlin, très colleux. Tu sais, mettons, là, c'est pas rare que, mettons, je te donne la main. Là. Ben là, les femmes, c'est plus rare qu'on lui serre la main, là. Mais tu sais, un gars, je vais lui serrer la main, puis souvent, c'est pas rare que je vais prendre le bras.
1: Ah oui, je comprends.
0: Mais pas en mode, t'es à moi comme Trump fait, là. Tu sais, non, je te lâcherai pas, mon SD. Tu sais, Trump, il fait ça, là.
1: Le premier qui lâche du regard. Ouais, qui eye contact.
0: Je te tiens par la main, puis c'est celui qui a l'air le plus en crise qui gagne. C'est pas vraiment ça, là. Mais je suis très. Tu sais, l'autre jour, j'ai eu un client qui vivait des affaires pas faciles dans sa vie. Puis, écoute, ça fait 34 ans que j'essaie de dealer avec mes propres émotions. Fait qu'imagine en gérer des plus complexes que les miennes. Moi, c'est un échec. Fait qu'imagine les tiennes. Fait que dans ce temps-là, je fais juste comme, hey man, câlin.
1: Exact. Ben, c'est une belle façon, je trouve.
0: Ouais.
1: Écouter, faire un câlin, montrer que t'es là. Voilà.
0: C'est, moi, ça.
1: C'est parfait, moi, je trouve.
0: Ça m'a jamais laissé tomber.
1: Ouais, non.
0: J'ai l'air attentionné, parce que je le suis pour de vrai, mais sans mots. Fait que plutôt que de dire, hey, là, la femme de ta vie vient de mourir, une de perdue, 10 t'as retrouvé.
1: Oh, mon Dieu, hein?
0: Tu sais, une de perdue, 10 t'as retrouvé.
1: Non, c'est sûr.
0: Je veux pas être ce nigo-là, là. Fait que.
1: Ouais, surtout si elle est morte.
0: Ouais, exact.
1: Ouais.
0: Ouais, tu sais.
1: Pas sur Tinder, big check. Il y en a plein.
0: Faites un malaise l'autre jour. Quelqu'un me demande, tu me donnes quel âge? Puis je fais, bon, je me souviens plus l'âge, j'ai dit, genre, 52?
1: La personne avait quel âge?
0: La fille a fait, exactement ça. Je suis tombé en plein dessus.
1: Mais le bravo?
0: Ouais, sauf qu'elle a dit, ouais, d'habitude, les gens, ils disent, j'ai l'air plus jeune.
1: Ouais, mais les gens, ils veulent être smart, mais ils disent, mettons, ils jugent un peu plus bas de l'âge vraiment qu'ils ont dans...
0: C'est mon côté autiste, moi, j'ai dit l'âge que je pensais.
1: Ouais, c'est parfait, ça.
0: Ouais, c'est j'aime mieux ça que d'inventer des affaires, puis vous mentir en pleine face.
1: Ah, oh, l'honnêteté, c'est bien. C'est une belle qualité.
0: Ouais, même si c'est un peu sauvage parfois, que veux-tu. Hey, je veux te faire faire un exercice aujourd'hui.
1: Ouais, j'ai hâte.
0: Un exercice qu'on a fait avec le chum Louis à quelques reprises. Puis je veux voir si c'est juste nos deux cerveaux de fuckés qui font l'exercice puis qui aiment ça. Parce qu'on en avait parlé, lui et moi, la saison prochaine. Je fais des tests avec toi.
1: T'sais, ah, je vois ça.
0: Jeudi passé, on a testé Jean-Philippe, ça a marché.
1: Ah, il était
0: cœurant.
1: Excellent.
0: Hein? Ah, c'était vraiment.
1: Moi, je suis good catch, genre wow.
0: Ah, c'est vraiment une belle.
1: Super intéressant, tout animé, puis
0: je veux pas rentrer trop dans le détail, là, mais on est en train de régler des chroniqueurs déjà pour la saison prochaine, là, puis il y a des belles affaires qui se passent en coulisses. Je veux pas trop braguer, là, mais j'ai l'impression qu'on s'en va peut-être vers la saison prochaine, notre meilleure saison en termes d'équipe de chroniqueurs. Vraiment, là, ça s'en vient pour quelque chose de...
1: Ça s'est peaufiné.
0: Ouais, ça s'est peaufiné. C'est quelque chose de solide qui s'en vient, puis on est d'avance. Fait qu'on a le temps encore de... Parce que généralement, moi puis Louis, la saison passée, on a fait ça une semaine et demie d'avance, là, quasiment, ou deux semaines, là, un peu ça fling-flang. Mais là, on est d'avance. Et ce qu'on a de confirmé, c'est fucking solide. Puis on compte en ajouter encore. Fait que ça part très, très bien. Puis à travers tout ça, on veut faire des petits features ici et là, comme on a fait au courant des derniers jours, c'est-à-dire faire des top 10.
1: OK, ouais.
0: Et le principe de ce top 10-là est assez simple, ma chère. C'est, j'ai 10 noms que tu ne sais pas d'avance.
1: Je sais rien.
0: Tu sais rien d'avance. Tout ce que je vais te dire, c'est la thématique. Et moi, je t'invite à, mettons, te prendre une feuille ou t'ouvrir un Word, Microsoft Word, peu importe, là, et te faire 10 slots, 10 espaces, parce que tu vas devoir classer de 1 à 10 de qui tu aimerais porter les enfants.
1: La seule question, c'est ça?
0: Oui, la seule question, c'est ça. De qui tu aimerais porter les
1: Juste
0: enfants?
1: Juste les porter, là. Ça veut pas dire qu'on a fait l'acte.
0: Ah!
1: OK.
0: Ça, on pourra en discuter pendant. Là. Quels seraient tes premiers mots à cet enfant-là? Comment t'élèverais cet enfant-là? Il y a plein de questions. Puis là, moi, je vais te garrocher des noms, mais vu que tu sais pas le prochain, il faut que tu le mettes, il faut que tu guesses un ordre. Tu comprends-tu? Parce que si elle m'a emmené, il te reste juste le numéro 1, puis que je te pop un Ben Laden, ben là, t'es fucké, t'es fourré parce que ton numéro 1 avec qui tu vas avoir un bébé, c'est Ben Laden. Tu comprends-tu le...
1: Là, c'est chien. Je pense que tu t'en vas avec de quoi de chien pour moi. Là.
0: Ça dépend.
1: Tu vas me mettre un peu dans le trouble.
0: On se promet. Promis, je te pop pas un Hitler là-dedans. Là. Promis.
1: S'il te plaît, mets-moi pas dans cette position-là parce que c'est numéro 1!
0: Parce qu'il n'y a rien qui allume madame comme les petites moustaches.
1: Les petites moustaches. Ouais. L'ego énorme.
0: Ouais, les gros égos, les petites moustaches et les messieurs qui aiment se faire varger des côtes et chier sur le torse. Ah. Parce que t'as vu, hein, il y a de la propagande. On sait pas si c'est vrai ou si c'est de la propagande de la CIA d'après-guerre, mais apparemment que le Führer Adolf Hitler aimait se coucher au sol, demander à sa maîtresse,
1: j'ai déjà entendu ça,
0: Eva Braun, de le kicker dans les côtes, de le battre.
1: C'est sûr que oui.
0: De se mettre en position de catcheur au-dessus de lui, puis lâcher une dompe sur son chest.
1: Je serais pas surprise.
0: Ouais. Ouais. Ah ouais, tu serais pas surprise. Pour toi, c'est une évidence. Tu regardes des images.
1: Une évidence, il aime la marde.
0: Tu regardes des images de lui aux Jeux Olympiques de Berlin avant la guerre. Tu fais comme, cet homme-là aime ça faire chier sur le torse.
1: Côté de Picasso.
0: Ah ouais, c'est ça, volé d'un musée à l'international. Hey, il est mieux pour une coupe de coups de pied d'un côte, cet homme-là. Ouais, fait longtemps. Il y en a qui ont les blue balls. Lui, il est blue. Les blue coats. Les blue ribs.
1: Ok, ouais.
0: Ok. Fait qu'on se lance, ma chère.
1: Ok. Oh là là. Même
0: de
1: la musique.
0: Oui, j'ai comme une musique. C'est le premier nom évoqué. Christian Dubé.
1: Oh my God.
0: Ex-ministre de la Santé.
1: Oui. En plus, il est apparu...
0: aujourd'hui, dans l'actualité.
1: Ouais. Je le verrais plus comme un papa quand même. Tu sais, il est paternel. Puis je vais dire, porter son enfant. Je ne sais pas s'il est encore capable de procréer. Mais je vais dire quand même, parce que j'ai vraiment peur de tes autres noms. Okay. Je vais quand même le mettre au numéro 6.
0: Ah ouais! Sixième, OK.
1: Ben, il y a de l'argent, puis il va pouvoir payer les études de mon enfant.
0: C'est une bonne idée. Tu sais que 10, c'est le pire.
1: Ouais.
0: OK, parfait. OK,
1: j'ai
0: bon.
1: Pas dit 10, j'ai dit 6.
0: 6. OK, parfait. Christian Dubé, sur une échelle de 1 à 10, là, mais en dehors de l'échelle qu'on est en train de faire là, à quel point tu penses que le bébé va venir au monde avec un brandy nose?
1: Ah non. Non, il va avoir le mien.
0: Il va avoir ton nez, voilà.
1: Ah ouais.
0: OK, excellent.
1: Ah ouais, arrête, là.
0: J'ai connu un peu Christian Dubé dans le temps où il était député. C'était un bon monsieur.
1: Bon, mais c'est ça.
0: Pour vrai, là, c'est parce que... Évidemment qu'on est critique par rapport à la position qu'il y a eu pendant la pandémie, là, où est-ce qu'il était comme le donneur en chef de mauvaises nouvelles. Là, puis aussi, il y a un moment où on était comme, hey, il aime ça. T'sais, il aime ça, nous faire rouler dans marde, là, puis nous rouler dans farine. Il y a un moment donné où est-ce qu'on est tous virés un peu comme parano. Genre, il fait exprès, là, c'est... Mais avant ça, là, je me souviens, nos boss ici étaient pas RNC Media, c'était Genex Communication.
1: Okay,
0: donc, les propriétaires, entre autres, du Summum.
1: Oui.
0: Magazine du Summum.
1: Oui, je me rappelle.
0: Puis, on avait une trollée de autant de magazines ici dans le bureau d'en avant que de...
1: calendrier énorme, format géant.
0: Oui, exact, format poster chez IMAX.
1: Format porte de garage.
0: Carrément. Et Christian Dubé m'en avait demandé un pour son bureau de comté. Puis finalement, il n'est jamais venu le chercher.
1: Il l'a acheté. Il est allé au dépanneur.
0: Peut-être, oui, c'est ça.
1: J'allais oublier, je vais l'acheter à côté de mon calendrier de pompier.
0: Avec le trafic sur les ponts, il s'est dit « fuck off, là, je ne vais pas traverser pour aller chercher ça. »
1: T'as arrêté la musique.
0: Oui, on le repart.
1: OK, tu le repars-tu?
0: Oui, je le repars. C'est parce que j'ai été saisi par « à côté du calendrier de pompier ». J'aime m'imaginer qu'il est tellement queer, M. Dubé, qu'il y a autant les pompiers blonds, bleachés,
1: ben,
0: gay, que...
1: gay!
0: Gay! Que,
1: ben gay.
0: Gay as fuck! Que le calendrier du Dream
1: Team. On n'aura pas le temps de faire les 10, là.
0: OK.
1: Oui?
0: Deuxième position.
1: OK.
0: Ben, en fait, le deuxième nom.
1: Non, c'est moi qui choisis là, la position, comme toi.
0: The Rock!
1: Oh!
0: The Rock!
1: OK, une chance que j'ai pas... The Rock, OK, ben quand même,
0: il s'est fendu une gosse la semaine passée.
1: No way!
0: Ouais, ouais.
1: Mais imagine mon bébé!
0: Il
1: va naître avec des muscles.
0: Il vient au monde avec des muscles. C'est sûr que toi, ça te prend quelques points après parce que
1: smart.
0: Toi, ça te défenestre l'entrejambe. Okay. Là, tu comprends? Ben, t'es plus jamais la même. Là.
1: Deux. ça se recoue, hein? Tu le sais, ah, oui. T'as une femme, toi aussi, qui a des enfants.
0: Puis, exact. Un petit point, là.
1: Ben, dans Jumanji. Je vais prendre The Rock, mais dans Jumanji.
0: Dans Jumanji, ouais. OK. Ouais. Ton bébé va venir au monde avec des tatous de Samoa.
1: C'est capoté. Ouais,
0: à grandeur.
1: J'aurai pas le choix d'aller en Polynésie.
0: J'aime ça.
1: À Hawaï.
0: Maintenant, troisième nom. Et c'est ta chance de devenir la petite cocotte que le monde va écœurer sur Internet. Sébastien Delorme.
1: Au palais, ouais. Moi, je l'ai déjà croisé, puis pas mon type.
0: Ah ouais?
1: Son aura, là, je sais pas, ça m'a rejoint.
0: Parle-moi tout de cette aura-là.
1: Non. Non, moi, je comme j'arrête, là. Non, mais je l'ai croisé comme par hasard, je pense, dans un studio. Je pense que c'était Radio-Canada.
0: OK. TVA,
1: je m'en souviens plus. Puis, c'est pas mon type. Il y avait juste pas notre aura. Je sais pas comment dire.
0: Notre aura?
1: Ben, l'aura humaine. Hein? Il est comme qu'est-ce qu'elle dit.
0: Ben, ouais, mais moi, je te laisse aller, là.
1: Non, non, non, non. Je sais pas, il est...
0: Il était-tu pédant?
1: Peut-être.
0: Tu le sentais pédant?
1: Moi, j'ai de la difficulté à décrire comment il était vraiment, mais j'aimais pas l'énergie.
0: Ah, ouais?
1: Ouais, j'étais allée... Tu sais, comme, tu sais, hein, sorcière lesbienne.
0: Oui, oui, oui.
1: Des fois, j'ai des petits...
0: T'as un pressentiment.
1: J'avais un pressentiment, puis il y a quelque chose qui me... Irisé.
0: Ouais, OK, OK.
1: Fait que, mais il est quand même mignon, là. Fait que, mais je voudrais pas porter son enfant, c'est ça.
0: Ouais, exact.
1: OK, mais je choisis de le porter puis je le redonne. C'est parce qu'elle est tellement jeune qu'elle veut pas détruire son beau corps neuf. Fait que là, elle a fait affaire avec moi pour que je porte leur enfant.
0: C'est genre l'utérus de vocation, okay, de location. Bon. Mais oui.
1: Ça, je ferais jamais ça de ma vie, mais je vais dire numéro 4. Parce que je sais pas. Avec qui tu t'en viens.
0: OK. Sébastien Delorme, mesdames et messieurs.
1: Il va appeler maintenant. Non.
0: Ça serait mal.
1: Quoi? Hein? Je suis juste numéro
0: 4. Il t'appelle « Hey, bitch! » Il se révèle sur grand « Hey, bitch! » OK.
1: Je fais ça pour vous autres, là. Ouais.
0: Quatrième. Saddam Hussein.
1: J'ai bien fait de... Ouais, je vais dire 10.
0: 10, Saddam Hussein? T'es sûr?
1: Oh non, avec qui d'autre tu m'amènes?
0: Ah? Mais t'es sûr?
1: Mais il est mort.
0: Ouais, mais je t'ai fait une fleur, là.
1: Ouais, là, ça marche pas.
0: Il peut t'engrosser de son vivant. OK? De son vivant. On le ramène à la vie dans le temps où il était dans son pic.
1: Ouais, puis là, ça va, je vais naître, ça va faire halop, là.
0: Ouais, avec le petit béret.
1: Je veux devenir chimiste.
0: Le petit béret, le pétrole qui brûle de partout.
1: Non, non, je vais dire 10. Moi, les hommes violents comme ça, là, j'en veux pas.
0: Saddam.
1: Je peux pas porter leur enfant, il va être psychopathe, moi.
0: Ah oui, il va venir au monde, là, puis il va sentir le pétrole. OK. Saddam Hussein en 10e position. Maintenant, on est rendu au 5e.
1: Ouais, j'en ai 4.
0: Straight from Lebanon. René Angélil.
1: Ah, oh, ben. Je peux-tu enlever Saddam Hussein du numéro 10 puis mettre René Angélil? Moi, les joueurs de poker. Non, non, c'est pas.
0: Ah, c'est ça le pire dans ce qu'il a fait. C'est jouer au poker trop. Hey, il est pas gérable à côté de machine à sous.
1: Là, on dirait que je regrette d'avoir mis Christian Dubé numéro 6.
0: Ouais, c'est pour ça que j'étais quand même sérieux.
1: Mais là, je pensais que t'allais vraiment me mettre des noms. Genre. Trash.
0: Ah, j'en ai over the top. Non, non, mais je veux dire, je vais pas te passer tout l'état-major des SS,
1: ouais,
0: là, tu sais,
1: non,
0: je veux
1: dire, okay. À un moment donné... J'ai eu peur, moi, j'ai vraiment eu peur.
0: Ah ouais?
1: 8.
0: 8 pour ouais. René Angélil.
1: Il gagne un point parce qu'il est Québécois.
0: Libanais?
1: Québécois-Libanais.
0: Ouais. OK. René Angélil.
1: Tu sais, il a quand même fait des enfants corrects. Ah oh, non, hein, son gars, il a plus de cheveux, puis il a genre 25 ans.
0: Ouais, ben ça.
1: Hey. Ouais. Ça. Je travaille dans les cheveux.
0: Ouais, c'est pour ça que t'as le jugement facile
1: ouais,
0: des cheveux.
1: Ouais, je m'excuse.
0: J'allais te faire un peu comme les influenceurs, oui. Là. Ouais, mais le gars, il a pas le contrôle là-dessus. Toi, ton poids, t'as-tu le contrôle là-dessus? Embarque sa balance. T'as déjà vu ça, ces vidéos-là?
1: Oh my god, t'es pas sérieux.
0: Le gars, il se promène dans la rue, là, pis il demande aux filles, hey, est-ce que la grandeur d'un gars, c'est important? Pis là, les filles sont là, ouais, c'est très important, moi, en bas de 6 pieds, je regarde même pas. Le gars, il fait, ah, ouais, tiens, voilà une balance, embarque là-dessus. Là, la fille, elle, non, bitch, c'est sûr que j'embarque pas sur la balance.
1: Ah, c'est ça.
0: Pis le gars, il dit, pourquoi? Ton poids, tu peux t'entraîner, tu peux changer ça, tandis que la grandeur, le gars peut rien faire.
1: Il se casse ses genoux.
0: Ouais, la fille, là,
1: Ben, il a raison.
0: Ben, il a absolument raison.
1: Arrêtez d'avoir des jugements pis des. Je sais pas comment dire ça, là.
0: Mais tu sortirais-tu avec un gars plus petit que toi? C'est un visage qui dit non.
1: Je ne me prononce pas là-dessus. Moi, si t'es plus petit puis on est en amour, pourquoi pas?
0: J'ai l'impression que les portes de l'amour sont plus faciles à accéder. Oui, hein? Ouais, quand tu fais 5 et 4.
1: Je suis quand même grande.
0: C'est ça, tu fais quoi, toi, 5 et 11? 6?
1: Mais non, je suis à 5 et 6. Moi, je suis grande, mais là, pas à ce point-là.
0: T'es à 5 et 6?
1: Ouais.
0: Ah, OK.
1: Tu me pensais plus grande?
0: Oui, oui, je te...
1: 5 et 11, c'est quasiment 6 pieds.
0: Ouais.
1: T'es un barouette.
0: Moi, je te... Dans mon cœur, t'es à ça de jouer dans WNBA.
1: C'est moi.
0: Ouais. Dunk! Slam dunk! OK, fait que René Angélil, 8e.
1: Yes.
0: T'as-tu un mot par rapport à l'âge où il a commencé à dater Céline? T'as-tu une opinion là-dessus? Pas obligé.
1: Je suis pas fière de toi.
0: Ouais, hein? Hey, il l'a attendu.
1: Ouais, c'est ça.
0: OK,
1: Elvis Presley puis sa cousine aussi. Non, c'est pas Elvis, je sais pas.
0: Quoi? Les Presley qui sont sacrifiés pour le point. Maintenant, 6e nom. Claude Poirier.
1: Mais là, il est vieux. Il pourrait être mon petit père.
0: Ah.
1: Mais là... Entre Christian Dubé et René Angélil, il fit, là, je trouve.
0: Ouais, en 7e position.
1: Ouais.
0: Est-ce que...
1: Mais parce qu'il était un bon enquêteur. Dans le temps, il... 10-4. Il oui. était bon, là. Tu sais, je veux dire, il était pas pire, oui.
2: Je vais mener l'enquête à savoir il est où son petit piton du plaisir, mesdames, messieurs. Oui.
1: Non, je fais rien que porter son enfant. Non, ah, j'ai jamais dit que j'allais, genre...
0: Avoir la totale à Claude qui finit, qui fait « Ouais, OK, je vais m'allumer une petite Mark 10 King Size sur le bout de ton lit, ma grande fille. Merci pour le tout, je retourne au casino. OK, 10-4. » Fait que 7e.
1: Oui, je suis généreuse, hein?
0: Oui, quand même, Claude.
1: Ben, j'ai tellement eu peur.
0: Entre Christian Dubé...
1: Il y a juste des gars là-dedans? Tu m'as pas mis de femelle.
0: Oui, c'est juste des gars.
1: C'est correct.
0: Effectivement, c'est juste des gars.
1: Tu vas savoir pour la prochaine fois.
0: Ouais, exact. Maintenant,
1: oui.
0: Un autre homme. Un vrai, mesdames, messieurs. Manon Massé.
1: Hey, mais elle est allée d'un show de rap, elle était hot, là. T'as-tu vu le vidéo?
0: Non, j'ai pas vu ça.
1: Elle était malade.
0: D'un show de rap?
1: Ouais.
0: Quel show de rap?
1: Hey, mais je suis pas bonne dans le rap. Tchumbrum Manon.
0: Quoi? Tchumbrum Manon?
1: Je sais pas, c'est la toune qui est arrivée.
0: OK. Tchumbrum Manon. C'est plus death metal.
1: Mais... ouais, non. Là, on a dit tantôt que c'était juste des gars.
0: Ben oui, okay. C'est...
1: Ça met dans cette catégorie-là.
0: C'est la semence de femme de Manon Massé. Avant Christian Dubé. Fait qu'en 5e, plus Manon que Christian. OK. Manon Massé en 5e.
1: Je la trouve cool, moi.
0: OK. J'avoue, sur un 4 roues, il y a quelque chose. T'as-tu déjà vu faire des donuts en 4 roues?
1: Ah, ben ouais, moi aussi j'en fais.
0: Ah, ça doit être toxon. Ah, j'ai pas de misère à m'imaginer ça en deux games de WNBA. Maintenant.
1: Il m'en reste 3, là.
0: Ouais, il t'en reste 3.
1: Mon numéro 1 est pas pris. Je regrette. J'aurais dû mettre The Rock.
0: Je regarde les autres possibilités, là. Ça va être 1, 3 ou 9.
1: Tu ris de moi, là.
0: Maintenant. Oh, on était dans le rap tantôt. Biz de Loco Locas.
1: Ah, il est hot, lui. En plus, il est souverainiste, full.
0: Ouais.
1: Il pourrait me convaincre.
0: Il pourrait te convaincre.
1: Ouais.
0: Il pourrait te faire des Zinedine Zidane.
1: Ouais.
0: Ah ouais, Ram. Dig-din-dan, comme Zinedine Zidane.
1: Il me semble l'enfant qui sort de là.
0: En slamant même, dig-din-dan, comme Zinedine Zidane.
1: Oh my God, il pleure pas. Libérez-nous des libéraux, il sort de même.
0: Oui, ça, en sortant, là, t'es là. Ah, mon Dieu, Seigneur Ciel. Oh, je sais pas si on dit ça dans l'action. Ah, oh, juste Ciel, Seigneur Jésus. Puis là, lui, il est là. Est-ce que je devrais m'accrocher à la vie ou à un crochet? Fait que... C'est un moment de naissance quand même qu'on vient de vivre. Hein? Le bébé qui se pose la question, ça va s'il meurt né ou si... D'habitude, on pense comme...
1: J'ai eu l'image.
0: Oui, un bébé qui voit la lumière au bout de ton tunnel, là, tu sais, disons-le de même, puis il se pose la question.
1: Oh my God. OK. Là, j'ai peur de voir les deux prochaines.
0: Fait qu'il est où, Biz?
1: Il est numéro 3.
0: Il est numéro 3, Biz, de Loco Locas.
1: Il y a le bronze.
0: Yes. Est-ce que dans Loco Locas, tu aurais préféré Shafik?
1: Non.
0: Non, tu sais pas. Non, en plus, j'ai juste droppé ce nom-là, je sais pas c'est lequel dans la gang. Maintenant, les deux frères
1: en même temps.
0: De deux frères.
1: Ben, numéro 1. Hey, ils vont faire des belles chansons.
0: Ah oui, Léo Gagné? T'appelles Don Flo Léo Gagné, t'es comme obligé.
1: Ben, c'est clair. Fait. Et j'ai des jumeaux.
0: Les deux frères.
1: En plus.
0: Ouais. Puis, t'as les jumeaux, puis t'en as un qui est un peu chubby, l'autre qui est super cut.
1: Exact. C'est comme un peu, ouais. L'autre pas.
0: Comme des Pokémon qui se sont reproduits quasiment.
1: C'est sûr que c'est ça en plus.
0: All right. Fait que les deux frères de deux frères. Ce qui fait que...
1: M'en reste un. Ça va être mon numéro 9, là. J'espère que c'est pas tout gâché.
0: Non, vraiment pas, en fait, parce que la providence était de ton bord, ma chère. Parce qu'en 9e position, et a passé donc très, très proche d'être en première position à la place des deux frères, Moïse Rock-Thériault.
1: Oups! Je tiens à mes bras.
0: Ah ouais, hein? Ça te change une soirée, ça, quand t'es strappé avec un couteau sur une table de cuisine en pleine forêt, là?
1: Non, ça va.
0: Fait que voilà, ma chère.
1: Fait que là, on fait quoi avec ça?
0: Ben, on y va de nomenclature. Les deux frères, The Rock, Biz de Locolocas, Sébastien Delorme avec une veille moyenne, Manon Mossé qui fait deux donuts en pick-up, Christian Dubé, Claude Poirier, je fais ce que je veux, René Angélil avec tous ses travers, en 9e position, Moïse Rock-Thériault,
1: c'est bon.
0: Et en 10e position, Saddam Hussein.
1: Ouais, j'aime pas être soeur.
0: Ouais, t'aimes pas être soeur.
1: J'aime pas être soeur. Moi, tu t'as tué quelqu'un? Non.
0: Ouais, ouais, non, sorry, no.
1: Profil, c'est comme, hein? J'aime les hommes, pas de soeur.
0: Pas de soeur, hein? No, c'est drôle, la trame a fini bien ça quand tu dis pas être soeur. Bam, bam, bam, bam, pas des tueurs. OK, fait que voilà. Et vous, est-ce que votre top 10 aurait été bien différent? 418-670-9098. Avant qu'on aille faire une pause et qu'on se mette, parce qu'on a beaucoup de stock dans le show aujourd'hui à vous jaser, beaucoup d'invités qui vont succéder, tout ça, je veux quand même qu'on prenne le temps, Jess, de parler de cette chasse à l'homme qui a eu lieu au courant des derniers jours et qui s'est soldée au courant des dernières heures. Je dis « homme ». Mais homme sauteur avec une petite poche en avant, le wallaby, l'espèce
1: le wallaby,
0: mini kangourou a été capturé.
1: Oui.
0: Dans quelles circonstances?
1: Qui a été capturé?
0: Ouais, est-ce qu'on sait?
1: Ben, ils ont vraiment fléchette endormante.
0: Vraiment, là?
1: Avec des drones, puis tout, ils l'ont vu. Tout s'est bien passé.
0: Est-ce qu'il était caché comme en plein milieu d'une forêt? Est-ce qu'on l'a trouvé sur une...
1: Ils le disent pas.
0: Ah, on sait pas?
1: Non.
0: C'est troublant, ça. J'ai déjà entendu dans des podcasts, entre autres, que le trafic... Parce que lui, là, ce wallaby-là, il s'est poussé d'un refuge où il était de façon illégale. Mais il y a un gros, gros, gros marché d'animaux exotiques.
1: Une écurie. Mais moi, je me dis, voyons, tu peux pas partir avec l'œuf, là. C'est pas un œuf.
0: Mais c'est pas un œuf, c'est ça. Pense pas que wallaby, ça pop d'un œuf, là.
1: Non, mais je me suis dit, un œuf, c'est facile.
0: Ouais.
1: T'as des lézards, t'as souvent des trafics de tout, c'est quand même plus facile, des oiseaux exotiques. Mais là, lui, tu le mets où?
0: Je sais pas comment il transporte ça, mais c'est apparemment très, très répandu. J'ai entendu des histoires, là, entre autres sur l'île de Montréal, carrément, des gens assez fortunés qui, mettons, à la fête de la petite, là, se fait donner un bébé lion. J'ai entendu l'histoire de même.
1: Oh mon Dieu. Ouais, Tiger King.
0: Un genre de Tiger King, mais qui reste en condo à Montréal. Là.
1: Okay, c'est comme, mais en tout cas, ce qu'on sait, c'est qu'il va être, si jamais vous voulez le voir, se rendre une vedette, ben, il va être au zoo de Granby.
0: Ah ouais, Joey, ça va au zoo de Granby.
1: Exact.
0: Ah, en crime.
1: Ouais.
0: En plus, l'espace, t'es-tu déjà allé au zoo de Granby?
1: Oui, mais voilà, des années.
0: OK, mais c'est une bonne activité, c'est en famille, je te le dis.
1: Ouais,
0: là.
1: Moi, j'évite les endroits où il y a trop de monde.
0: Ah ouais, ben finalement je retire ce que j'ai dit, c'est une horrible activité. Parce que il y a vraiment pas mal de monde au zoo de Granby, là. Mais l'enclos où est-ce qu'on rentre pour voir les kangourous et les wallabies, là, eux autres sont comme lousses, là, ils peuvent sauter comme
1: à travers toi.
0: À travers toi. C'est vraiment le fun. Ouais,
1: moi, j'imagine toujours un kangourou hyper musclé. Là. T'as-tu déjà vu des vidéos de ça? Puis ils se fightent, puis ils se donnent des coups de pied. Moi,
0: j'ai vu une vidéo d'un dude, un Australien, qui vient à la défense de son chien qui est attaqué par un kangourou. Mais le kangourou, il est plus shapé que les gars de la UFC en fin de semaine.
1: Exact,
0: il y a toutes les deltoïdes découpées. Ah oui, oui, ça a l'air d'une bavette de flanc. Là, qui,
1: Toi, quel animal tu voudrais? Chez toi, mettons que je te dis tu peux avoir l'animal que tu veux de n'importe où, n'importe qui, quoi.
0: Peut-être un genre de paresseux.
1: Ah!
0: J'aime ça, les paresseux.
1: Ça a des longues griffes.
0: Ouais, des longues griffes.
1: J'aurais peur.
0: J'ai entendu dire que ça le... J'aime pas beaucoup ramasser les tas de mon chien. Puis ce que ça fait, un paresseux, là, ça accumule. Puis au moment où ça dompe pendant une... Tu sais, c'est ça que ça fait de sa journée, là. Aujourd'hui, on dompe, puis ça perd le tiers de son poids, à peu près.
1: Wow!
0: Ouais, c'est vraiment impressionnant.
1: Okay. Fait que j'imagine voir un paresseux qui fait...
0: T'as le temps! Oh, et t'as le temps! Si tu veux partir en popcorn, là...
1: C'est rare aussi, puis ça peut être long.
0: Oui, mais si t'en pognes un, en train de... T'as le temps de te faire popper un petit popcorn parce que c'est... Okay. Il n'ouvre un bout, là.
1: Ouais, non. OK, un paresseux, c'est bon.
0: Ça serait quoi, toi?
1: Moi, je me suis dit, les petits capucins.
0: Ah, les petits singes,
1: là. Pickpockets, là. Ouais, comme ouais, ça, ouais. Il pourrait aller chercher ma bière, il pourrait m'amener ma bière, faire mon ménage. Ça donnerait une petite vacance à ma fille.
0: Ah ouais, effectivement. Ouais. C'est jusqu'au moment où le petit singe va mordre ta fille et ta fille devra ouais. vivre avec le monkeypox jusqu'à la fin de ses jours. All right, 88-670-9098, c'est le numéro pour nous rejoindre et ce, jusqu'à 22h. On fait une petite pause. Le Spacecast est avec vous jusqu'à 22h.
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0: 88-670-9098, le Spacecast qui est avec vous jusqu'à 22h. Je m'appelle Jean-Francis Blais, j'ai Jessica Kelly qui est avec moi également. Et je suis très content parce que c'est le genre de sujet qui généralement vont captiver les gens parce qu'on a tous un rapport à prendre l'avion, mais tous un rapport très limité, c'est-à-dire je te remets ma vie et emmène-moi dans ce tout inclus qui est au Mexique et préférablement ramène-moi à telle date donnée, en vie. Puis tout le reste, c'est notre rapport, c'est peut-être un peu comme manger des Pringles offerts par la madame, faire la file pour aller faire pipi, puis c'est un peu ça. C'est sûr que ça arrête notre rapport à l'aviation pour plusieurs. Là, en studio avec nous autres, j'en ai un pilote qui va être en mesure de nous parler de différents aspects de l'aviation, autant pour les plus petits modèles que les plus gros. En studio avec nous, Mathieu Deschênes, qui est pilote, un passionné d'aviation, également le président fondateur d'Aéroclub. Salut Mathieu.
1: Salut, ça va bien?
0: Ça va bien toi-même?
1: Yes.
0: Ça fait combien de temps que t'es dans le monde de l'aviation?
1: Moi, ça fait 6 ans que je suis dans le monde de l'aviation. J'ai déjà dit dans certaines de mes vidéos, là, la raison qui m'a amené là, c'est que mes parents habitent en Gaspésie.
0: OK.
1: Puis à un moment donné... Je me suis dit, Colin, c'est ben trop long, y aller en char, là, tu comprends?
0: Puis, 12 heures, puis en plus de char, puis avec le détroit d'Ormuz fermé, il faut réhypothéquer à chaque fois.
1: Puis dans le temps, c'était pire, c'était la COVID, fait que c'était toutes les routes qui étaient fermées.
0: Ouais.
1: fait que là, j'ai décidé de faire ma licence de pilote. J'ai acheté mon premier avion. Puis écoute, je me permets une petite parenthèse, c'était quand même assez spécial parce que là, tu dis... T'achètes un avion, mais à l'époque, j'avais pas de licence. Fait que là, mon père me disait, tu sais, t'aimes pas mieux faire ton permis avant d'acheter l'avion. Tout ça, il me semble que c'était comme un peu à l'inverse.
0: La logique imposerait plus l'inverse.
1: C'est ça. Mais là, je me disais, non, je suis vraiment confiant, je vais avoir mon permis, puis tout ça. Puis je connais rien à l'aviation, mais j'achète un avion. Mais là, tu veux l'amener chez vous, puis la stationner à l'aéroport de ton choix. Sauf que t'es obligé d'appeler des pilotes, là, tu comprends? Tu peux même pas dire, hey, j'ai acheté mon avion, il faut que je l'amène dans mon parking.
0: Ça prend une preuve que t'as tes licences pour parquer un avion?
1: Non, ça prend pas de preuve, mais je veux dire, je savais même pas piloter. Fait que c'est sûr que tu dis pas, je vais partir avec l'avion, puis je vais l'amener. Moi, je voulais l'amener à Saint-Hubert, où j'étais basé.
2: Tu peux pas mettre sur une remorque.
1: C'est ça. Puis tu peux pas te dire, je vais partir avec l'avion, puis je vais l'amener à Saint-Hubert, même si je suis pas un pilote, là, mm-hmm. Tu comprends?
0: Fait ouais, ouais.
1: C'était spécial là, comme premier. Premier événement dans l'aviation.
0: Il y a 6 ans, tu faisais quoi dans la vie?
1: Moi, j'ai toujours travaillé dans un concessionnaire.
0: OK.
1: Fait que ça n'avait pas du tout rapport avec...
0: Changement de carrière complet?
1: C'était pas le but dans... Le 6 ans, c'était pas le but d'en faire une carrière.
0: Okay.
1: Le 6 ans, c'était vraiment juste dans le but d'en faire d'en faire un plaisir. Puis d'ailleurs, j'ai obtenu ma licence professionnelle juste l'année passée.
0: OK.
1: OK, j'ai fait 4-5 ans à me promener, aller à New York, j'étais allé aux Bahamas avec mon avion, j'étais allé à plein de places, mais ça a toujours, tous les vols que j'ai fait, l'expérience que j'ai bâtie, ça a toujours été dans le but de m'amuser.
0: OK, du loisir quand même.
1: Exactement. Puis à un moment donné, ben là, je me suis dit, bon, ben tant qu'à avoir autant d'heures, tant qu'à avoir autant d'heures IFR, puis
0: C'est quoi IFR?
1: De vol aux instruments. C'est des heures qui sont un petit peu plus difficiles à obtenir.
0: OK.
1: Mais là, je me suis dit aussi bien faire ma licence commerciale, puis peut-être qu'un jour, je vais voler commercial, on ne le sait pas encore. Mais c'est le même que c'est venu. Fait qu'à la base, c'était uniquement un hobby.
0: OK.
1: Puis je trouvais ça le fun de dire à mes chums, « Hey, embarquez avec moi, on part de Montréal, on s'en va manger dans un restaurant de Québec. » Puis on y va en vol.
0: C'est malade, là. C'est quand même fou.
1: C'est incroyable de dire à mes autres amis, dire, écoute, on part de l'aéroport de Saint-Jean, dans 2 heures, on est à New York. Puis quand tu prends Air Canada, ce que la plupart des gens connaissent, tu arrives à l'aéroport, tu fais 3 heures d'avance, sécurité, ta. Finalement, tu fais un vol d'un an et demi, fait que ça t'a pris quand même 4 heures et demie plus le temps de te rendre à l'aéroport. Mais quand tu es en aviation privée, aviation générale, l'aéroport est à 15 minutes de chez nous. Je fais 15 minutes de charge, j'embarque dans mon avion, je décolle, puis dans 2 heures, je suis à New York.
0: Faut-tu que tu settes un rendez-vous de départ?
1: Quand c'est des vols internationaux comme ça, oui. Quand c'est des places un peu plus occupées comme l'aéroport de Québec, faut que tu avertisses avant de venir ou des choses comme ça. Mais
0: d'un délai de combien de temps à peu près?
1: Ça peut être assez rapide. Là. C'est sûr, l'international, avec les douanes, tout ça, si je me souviens bien, ils demandent minimum 1 heure avant là, d'atterrir.
0: OK,
1: au Canada, c'est 2 heures quand tu rentres.
0: Okay.
1: Fait qu'il y a, tu sais, ça varie, mais si tu t'en vas, exemple, tu t'en vas à Gatineau, là, c'est 15 minutes, puis
0: Y a-tu un coût à quitter un aéroport atterrir?
1: Il y a un coût à atterrir un aéroport. Fait qu'il y a un aéroport, par exemple, je le nommais encore Québec, comme on arrive tantôt, tu vas atterrir. Il y a des services, fait que c'est sûr qu'à un moment donné, ils t'offrent des services. Tu n'as comme pas le choix de payer, de contribuer à la vie de l'aéroport.
0: C'est à chaque atterrissage ou c'est un membership, genre?
1: À chaque atterrissage. Certains aéroports que tu il y a des gens qui sont basés là, comme nous, on a un avion à Trois-Rivières, ils vont dire, OK, on va te donner un forfait annuel, tu peux faire tous les atterrissages que tu veux, puis c'est vraiment, tu sais, vu que tu es résident de l'aéroport, il n'y a pas de stress, mais généralement, de plus en plus, ça s'en vient de plus en plus commun, les aéroports chargent des 10-15$ de landing fee. Puis,
0: OK, c'est vraiment des peanuts, là.
1: C'est des peanuts. Il y a des places un peu plus chères. Là. Je suis déjà allé à Montréal-Trudeau, c'est 350$. Fait que sûr que c'est un peu plus dispendieux, mais ça, c'est une façon de dire poliment, viens pas chez nous, sauf si t'as vraiment besoin de venir ici. Là,
0: OK.
1: Ouais, parce qu'on dérange un peu quand on arrive super lentement entre deux Boeing, là, mais c'est ça.
0: OK. C'est leur façon de faire un tri naturel.
1: Ouais. Mais à l'inverse, par exemple, je me permets une différence avec les États-Unis et les autres pays. C'est que tu vas arriver à Teterboro, qui est dans le coin de New York, et Teterboro, il y a des jets qui rentrent aux 5 minutes. Là. C'est vraiment impressionnant. Quand tu arrives au sol, il doit y avoir 300 jets privés là, qui sont stationnés là à cause que c'est New York, on s'entend. Puis ils vont charger 25$. Ils vont t'adapter entre deux jets, puis ils vont t'accommoder, puis ils sont super corrects à ce que tu viennes. Puis c'est la même chose si tu vas à Nassau. Nassau, c'est au Bahamas, c'est une autre place qui a beaucoup d'avions commerciaux qui arrivent. C'est un petit aéroport quand même, deux pistes, un pas un super gros terminal, fait qu'il y a beaucoup de trafic. Puis on a des gens de notre club cette année qui sont arrivés, des Jean-Thomas, Noah, deux jeunes de 18 ans qui ont dit « on part, on s'en va à Nassau avec un avion du club », puis sont allés, puis écoute, ils se sont fait super bien accueillir par l'aéroport de Nassau.
0: À 18 ans?
1: Le gars, il a 18 ans, ils sont partis de la chute. Écoute, je m'en rappelais, ils sont partis de la chute, ça leur a pris 22 heures avec l'avion qu'il y avait pour se rendre au Bahamas. Mais c'est quelque chose... Tu sais, t'es un gars de 18 ans, tu dis, écoute, j'embarque dans mon propre avion.
0: C'est une aventure de fou.
1: Je me promène. Ils sont allés voir, ils ont arrêté à Tampa Bay voir les Canadiens de Montréal contre Tampa Bay dans le temps des séries.
0: Ouais.
1: Ils ont continué, ils ont traversé l'eau bord jusqu'à la Floride. Puis de la Floride, ils ont traversé pendant une heure et demie l'eau avec Lima Romeo X-Ray, qui est un Cessna qu'on a. Puis ils se sont rendus jusqu'à Nassau. C'était incroyable. T'sais, imagine-les, là, t'as 18 ans, là, t'as 18 ans, t'as ta licence de pilote, t'es fraîchement signée de 6 mois. Puis là, tu te dis, on part un gros trip, on traverse les États-Unis au complet.
0: C'est malade.
1: Puis on se dirige. Fait que c'était ça, là, c'est une des belles expériences, je pense, qui a été vécue dans le club.
2: J'imagine les deux n'ont pas besoin d'avoir leur licence. Là.
1: Les deux avaient leur licence.
2: OK, les deux, fait que ça.
1: Fait que c'était encore plus sécuritaire. Ouais. Surtout, aux États-Unis, c'est un peu... voler, c'est voler, peu importe, partout dans le monde, mais il y a certaines particularités... l'accent anglophone puis tout ça que nous on a peut-être moins, fait que quand t'es deux, tu sais, si t'es un gars qui a mal compris ce que le contrôleur a dit sa radio, ben t'as la chance que l'autre il l'ait bien compris puis que ça se relaye.
2: Parce que c'est des codes qui disent,
1: ben c'est juste que des fois ils peuvent parler vite là, okay. Mettons ils vont dire autorisé à atterrir, mais c'est tellement vite que là tu dis comme qu'est-ce qu'il me dit, tu sais, tu comprends là?
0: Quelqu'un sur le texto te demande, est-ce que c'est vrai qu'on peut avoir sa licence dès 14 ans?
1: Ouais, ça c'est très surprenant. Tu peux, je pense qu'il y a un cas au Québec. D'ailleurs, si quelqu'un connaît cette personne-là, j'aimerais vraiment ça la rencontrer, faire une vidéo avec elle. Je pense que t'as une fille, si je me souviens bien. Tu peux avoir ta licence de pilote à partir de 14 ans. Fait que t'as même pas ton permis de char. Puis tu te dis, écoute, moi, pas de trouble, pas de permis de char, j'ai besoin d'aller à Québec.
0: Je peux pas rouler.
1: Je vais prendre mon avion.
0: Je peux pas rouler, mais je peux voler.
1: Exactement. Okay. Fait que ouais, ça c'est très surprenant. Mais oui, je pense qu'il y a peut-être deux, trois personnes, mais j'en connais une de mémoire là, que j'ai vu ça passer dans les journaux.
0: Est-ce que, quand je reviens à ce que tu me disais par rapport au nombre d'heures de vol que tu as, est-ce que ça fonctionne par reconnaissance des acquis pour le commercial?
1: Oui et non.
0: Ma sous-question, c'est en fait, les gens qui font ça par loisir, est-ce qu'ils, sans le savoir, se magasinent des heures, tu sais?
1: Oui, c'est ça, exactement. Fait que je vais répondre oui et non. C'est que quand tu fais ton test pour devenir commercial, il y a quand même des choses que tu dois prouver à l'évaluateur que tu aies 800 heures, 1000 heures, 2000 heures, 200 heures, tu peux les rater.
0: OK.
1: Fait qu'il y a quand même certaines manœuvres que tu peux prouver. Par contre, ça te prend un minimum d'un certain nombre d'heures que ça, tu as peut-être acquéri en faisant plusieurs vols pour t'amuser, tu comprends?
0: Okay.
1: Et après ça, quand tu viens le temps de te magasiner une job, c'est sûr que plus que tu as d'heures, t'as plus de chances de te faire embaucher parce que t'as plus d'expérience. Mm-hmm. Tu comprends? Fait que c'est sûr qu'inévitablement, si t'as fait 1000 heures avec tes amis à te promener aux alentours de toutes les places au Canada puis aux États-Unis, ben t'as plus de chances que quelqu'un qui vient de sortir de l'école puis qui a 200 heures, tu sais. Fait qu'il y a une certaine reconnaissance quand même au niveau du nombre d'heures pour ton commercial, même si ça n'a pas été fait dans le but d'avoir... d'être commercial. Là.
0: À quel point un Cessna ou les plus petits avions, justement, plus de plaisance, c'est automatisé ou c'est tout à force de bras? Tu sais, il est où le juste milieu là-dedans?
1: C'est très différent parce que c'est sûr que c'est tout à bras. Faut que tu comprennes tout. Il y a certaines personnes qui vont se faire installer des systèmes d'autopilote puis tout ça. Il y a des Cessna qui sont très, très, très bien équipés, là, mieux équipés que d'autres Cessna ou quoi que ce soit. Mais... c'est sûr que, mettons que tu en prends un de base dans une école, généralement, ou un propriétaire privé qui se sert de ça pour faire des vols de plaisance, généralement, c'est assez de base. Fait que c'est une radio, un transpondeur, puis tout le reste est manuel sur le yoke. Là.
0: C'est-tu, là, ça va être bien rudimentaire là, comme façon de parler, mais c'est-tu bien tough sur le joystick? T'sais, ça prend-tu beaucoup de force de bras?
1: Non. Plus que la... Les avions sont tellement bien balancés au niveau du poids que finalement, tu tires un peu sur le manche, mais là, ça change la gouverne, mais t'as pas besoin de tirer en m'en fous. Là.
0: Est-ce qu'un Cessna marche au kérosène aussi comme un avion commercial?
1: Non, c'est du 100 LL. Fait que certains ont été adaptés aussi pour fonctionner au gaz de pompe, là, mais nous, ce qu'on a dans le club, c'est au 100 LL.
0: Puis quand, mettons, tu pars de Montréal puis tu t'en viens à Québec, ça te prend combien sur ta tank?
1: Ça nous a pris une heure de vol, 8 gallons à l'heure, à peu près, je te dirais peut-être 65$ environ.
0: 65$, mais mettons, tu pars de Montréal, tu peux t'enligner sans manquer d'essence puis te rendre jusqu'à quelle distance?
1: La plupart des Cessna, ils ont à peu près 4 à 5 heures d'autonomie à 100 nœuds environ, fait que tu peux t'enligner quand même quasiment, si on va vers l'ouest, là, tu peux aller à Toronto ou peut-être même un petit peu plus loin. Ça dépend beaucoup des vents. Okay. T'as-tu un vent de face, t'as-tu un vent d'eau? Fait que...
0: Ça joue-tu pour beaucoup, ça?
1: Ah oui, ça fait toute la différence.
0: Okay. OK.
1: Ouais, fait que tu peux faire un trajet qui va te prendre 2 heures à l'aller, mais qui va t'en prendre quasiment 2h45 au retour. Là.
0: OK. Ouais. Est-ce qu'il y a des tests de dope ou d'alcool?
1: Il y a des lois par rapport à ça. Il y a, comme l'alcool, c'est 12 heures. Mais il n'y a pas de test en tant que tel. C'est sûr qu'il y a des fois, il y a des examinateurs de Transport Canada qui sont sur les rampes puis qui vérifient les gens, leur licence, puis etc. Fait que là, j'imagine que si tu serais intoxiqué, peut-être que ces personnes-là le repéraient. Mais par contre, il n'y a pas de test en particulier. Puis c'est malheureusement arrivé dans le passé des accidents, pas plus tard que voilà 2-3 ans, des accidents que des gens qui avaient consommé peu importe quoi. Là,
0: ouais. C'est pour ça que je me demande, vu qu'il y a un peu de loisirs là-dedans, tu sais, ceux qui, pas nécessairement les gens plus professionnels comme toi qui ont un club et tout ça, là, mais les gens que tu sais, il a son avion et que ça n'implique que lui, tu sais, il faudrait pas faire ça, mais il y a du monde qui boivent en bateau. Fait que je serais pas tant surpris de me dire qu'il y a du monde qui arrive un peu chaud d'ail ou qui ont, j'allais dire, une bière de route, là, mais tu comprends ce que je veux dire?
1: Ouais, je faisais du bateau avant, fait que je comprends ce que tu veux dire. Je suis d'accord que ça doit arriver, mais c'est sûr que là, c'est quand même pas du bateau que tu fais. Là,
0: ouais, non,
1: là,
0: c'est ça.
1: C'est quand même, tu sais, il arrive quelque chose à 1000 pieds, là, t'as quand même une bonne drop, là, 1000 pieds avant le sol. Tu sais, en bateau, tu rentres dans une côte... t'es un peu à côté dans le bateau, tu sais, je sais pas trop, t'envoles un peu, c'est pas si pire, là, t'sais.
0: En avion, disons que...
1: En avion, ça devient plus raide, là.
0: Oui, ouais, hein, la chute est un petit peu plus rough, effectivement. Est-ce que t'as déjà piloté un avion commercial pour le moment?
1: J'ai jamais piloté d'avion de façon commerciale.
0: OK.
1: Fait que non. J'ai déjà piloté des avions qui sont un petit peu plus grosses. Par exemple, on a un Cessna 310 qui est un bimoteur, des choses comme ça. Mais j'ai jamais piloté d'avion à proprement dit pour une mission commerciale.
0: Est-ce qu'il y a, selon toi, des grosses différences au point de vue de la maniabilité par rapport de passer d'un à l'autre? Est-ce que c'est le jour et la nuit ou en ayant des bonnes bases, puis ça fait 6 ans que tu es là-dedans, est-ce que tu pourrais te retrouver rapido dans un...
1: Ça, je pense que c'est une question que tous les pilotes se posent, puis les pilotes qui m'entendent, ils vont dire, je me suis déjà posé cette question-là, c'est sûr. Mettons que t'es dans un Airbus, puis le pilote, il décède. Là.
0: Ouais.
1: y a-tu quelqu'un, s'ils disent, y a-tu un pilote dans l'avion, là? Est-ce que je suis capable de l'atterrir? Fait que ma réponse à cette question-là aujourd'hui, avec les connaissances que j'ai, c'est que je pense que si je parlerais à la radio, puis qu'il y a quelqu'un qui me donnerait les vitesses, les setups d'atterrissage, puis tout ça, avec l'aide de l'autopilote, je pense que je serais capable de mettre ça sur la piste. D'après moi, on arracherait les roues, puis ça se passerait pas super bien, mais il y a peut-être des chances qu'il y ait une couple de monde qui survive. Pas tout l'ensemble de l'avion, mais peut-être une couple de chances qu'il y ait du monde qui survive versus s'il n'y avait pas de pilote. Mais c'est pour ça qu'il y a deux pilotes dans le cockpit aujourd'hui. Puis c'est ça. Mais
0: pour les Cessna, est-ce que vous avez l'obligation d'être deux?
1: Non, pas pour les Cessna. Je parlais pour les gros Boeing, Airbus, etc. Là, mais je pense que honnêtement, tous les pilotes se sont déjà posé cette question-là.
0: Oui, ben c'est drôle parce que Louis et moi, mon co-animateur habituel, on était tombés sur un article où c'était, il posait la question aux hommes et aux femmes, vous sentiriez-vous capable, mettons, de battre un ours ou de faire des affaires de même? Puis, à la question, vous sentiriez-vous capable de faire atterrir un avion de ligne? C'est près de 50% des hommes qui se disent, ouais, moi, je suis capable. Puis, Louis, lui, étant Louis, disait, ouais, moi, je serais down. Puis, moi, mon feeling, c'est que le sentiment de vitesse à l'approche du tarmac doit être épouvantable. Ça doit être épouvantable. Toi, tu le vis. Est-ce qu'on file la vitesse à ce point-là?
1: On file pas la vitesse en tant que telle. OK. Parce que t'as pas de l'air, même si ça vous est sûrement déjà arrivé, là, vous êtes en train d'atterrir dans un Boeing, vous avez un siège qui est sur le bord de la fenêtre, puis là, tu vois les maisons passer parce que t'es proche du sol, puis tu te dis, ah, il me semble qu'on va pas si vite que ça. Tu comprends?
0: Je comprends.
1: Mais pourtant, en réalité, ça approche peut-être, puis là, les pilotes de ligne pourront me corriger, là, mais les avions qui approchent peut-être à 120 nœuds, 130 nœuds, les Boeing, puis etc. Puis. C'est quand même rapide, le 120 nœuds, 130 nœuds. Là. Mais tu regardes les maisons, tu te dis, Colin, il me semble qu'on va pas plus vite que 80 km/h, 100 km/h. Fait que quand tu es dans l'avion, on dirait que la perception de vitesse, surtout en étant pilote, on dirait que tu vois la piste est en avant, ça a l'air étanier. Je pense plus que le problème serait plus au niveau de comment que je ralentis l'avion, quel système que j'utilise une fois que je touche la piste, comment que je freine. Mm-hmm. Si je veux virer à droite, c'est pas juste de virer à droite sur le manche. Là. Il y a des palonniers aussi qui existent pour les pieds. Fait que, tu sais, je pense que c'est plus. J'aurais tendance à dire que le 50% peut-être. Il y aurait au moins 70 là-dedans qui mourraient. Là.
0: Ouais, okay.
1: C'est pas juste de virer à droite sur le manche. Là. Il y a des palonniers aussi qui existent pour les pieds. Fait que, tu sais, je pense que c'est plus. J'aurais tendance à dire que le 50% peut-être. Il y en aurait au moins 70 là-dedans qui mourraient. Là.
0: Ouais, OK. Y a-tu. Tu sais, quand t'arrives.

0: rendu en avant de la piste, puis là, tu te dis, hey, va-tu falloir que je mette les breaks à fond, puis là, tu regardes la piste, puis tout ça, t'as mal préparé ton vol.
1: Ouais, OK. Okay.
0: Fait que je te dirais que c'est ça, mais par contre, c'est vrai que tu sais, tu peux arriver sur une piste. Puis là, tu te dis, OK, je suis au max weight, parce que le poids de l'avion est quand même une grosse différence sur la distance d'atterrissage. Fait que je suis au max weight, il n'y a pas beaucoup de vent de face pour t'aider à breaker. La piste est relativement courte. Fait que là, tu peux te dire, écoute, là, ça m'est déjà arrivé des petites pistes de même avec notre avion qui pèse le plus lourd, le Cessna 310, où je suis comme, ah, il y a juste 3000 pieds de piste, il fait chaud, on est loadé, on est plein de fuel, puis tout ça. Puis là, tu fais tes calculs. Puis là, ça dit, écoute, tu vas atterrir en 2500 pieds. Là, tu te dis, comme j'ai juste 500 pieds de buffer, fait que j'ai intérêt à toucher au bout de la piste, puis après ça, à mettre les freins, là, tu comprends? Fait que, mais en théorie, si tu te rends compte de ça quand t'es en finale, t'as vraiment mal préparé ton vol.
1: Il est tard pour penser.
0: Il est tard. Fait que les airlines, c'est impossible qu'il y en ait qui arrivent en finale, puis ils sont comme, ah, okay, mais plus courte qu'on pensait à la piste.
1: Ouais, ils se disent, bon, m'en prendre comme j'affile.
0: Ouais, c'est ça. Non, c'est tout calculé d'avance.
1: OK. Est-ce qu'il y a une grosse différence entre un sol froid, voire gelé, ou très, très chaud, genre un soleil floridien?
0: Ouais. Au niveau des performances, ça a une grosse différence. Un avion va performer beaucoup mieux. Au niveau de la distance d'atterrissage, ça performera pas bien sur la glace, ces choses-là. Là, on s'entend, mais. Au niveau des performances de l'avion, performance des moteurs, taux de montée, etc., plus l'air est froid, mieux que c'est, plus l'air est dense, mieux que c'est pour les moteurs, mieux que c'est pour les performances, etc. Fait que si tu décolles de la Floride qui fait 30, mais puis après ça, tu redécolles après de Montréal qui fait 0, ben tu vas dire, Colin, il me semble que les performances au décollage sont pas mal meilleures à Montréal que c'était en Floride. Okay. Tu vas vraiment voir la différence.
1: OK. Quand vous passez dans des turbulences, c'est sûr que c'est une des questions qu'on vous pose le plus. Premièrement, est-ce qu'on les sent? Moi, mon feeling de gars qui connaît pas ça, c'est quand ça doit être terrifiant. Là. Tu dois penser que tu vas mourir à chaque fois d'un Cessna quand tu pognes des turbulences versus on le feel dans un Boeing. Fait que dans un Cessna, ça doit être une montagne russe, Stiffy.
0: Je vais te répondre la même réponse que tantôt. Si t'es rendu à pogner des turbulences et à dire tabarouette, je pense que je vais mourir, que les ailes vont arracher, t'as mal prévu ton vol.
1: OK.
0: Parce que tu peux regarder les turbulences, tu sais. Ben, en fait, tu dois regarder si tu fais une longue. Ben, peu importe le vol que tu fais, tu dois regarder ces informations-là météo avant de décoller. Puis si t'es rendu vraiment à te faire bumper la tête dans le plafond puis à te dire « Colin, je pense que mes ailes vont arracher », là, t'as vraiment mal préparé ton vol. Là, tu comprends? Là,
1: est-ce qu'en Cessna, justement, tu te dois de... Parce que c'est réel, ça, mettons que t'es pogné d'une turbulence, tu peux vraiment revoler à ce point-là?
0: Je vais donner des exemples de gens qui se sont tués, malheureusement, là, dans des tempêtes. Si tu passes dans des gros nuages de pluie qui sont très puissant puis qui monte jusqu'au niveau de vol de 35 000 pieds, qui est le niveau de vol des Airbus, mais que tu passes dedans à 10 000 pieds avec ton Cessna, puis avec de la forte pluie ou des choses de même, tu peux avoir tellement de turbulences que l'avion se désintègre.
1: Oh shit,
0: fait
1: OK.
0: Fait que c'est
1: fait qu'on les sent de vrai.
0: Ça peut... Mais tu les sens pas plus ou pas moins. En réalité, c'est que ça prend moins de turbulences l'avion, fait que ta tolérance aux turbulences va être moins qu'un... Plus ton avion est gros, plus qu'elle va prendre un peu mieux les turbulences. Fait que c'est juste que tu vas te permettre d'aller dans des turbulences qui sont moins fortes que ce que tu pourrais retrouver avec un avion qui est plus gros.
1: Règle générale, est-ce que le mot d'ordre en Cessna et avion de cette dimension-là, est-ce que c'est d'éviter à tout prix les turbulences? Ou c'est juste pas possible?
0: Ben ça peut dépendre, tu sais. Il y a des turbulences que tu peux tolérer, mais qui seront pas confortables. Moi, je déteste voler avec des nouveaux passagers à 1 h de l'après-midi, parce qu'à 1 h de l'après-midi, à 3-4 000 pieds, avec le réchauffement du soleil qui frappe sur les champs, ça fait en sorte que l'air est vraiment bumpy, fait que tu vas bumper tout le long.
1: Ah ouais?
0: Le pilote, ça se peut que tu aies des gens malades, là, tu comprends?
1: Okay.
0: Fait que veux-tu vraiment, surtout quelqu'un que ça serait son premier vol ou quoi que ça, tu sais, quelqu'un, un ami, t'amène un ami en vol, c'est sa première fois. Puis même toi, en tant que pilote, tu sais, c'est pas dangereux, mais c'est-tu vraiment le fun de te faire promener les fesses puis de te faire brasser puis tout ça, tu sais? Je sais pas. Fait que oui, tu vas en prendre des turbulences, c'est sûr et certain, mais il reste des trucs pour les éviter, là, monter plus haut, prendre des heures où il fait plus froid, le sol, des choses comme ça.
1: Est-ce qu'il y a une altitude permise pour les Cessna et une altitude permise pour les vols de ligne? Avez-vous chacun votre corridor?
0: En tant que tel, il y a des altitudes pour les différents sens que tu vas. Fait que si tu t'en vas vers l'ouest, vers l'est, tu pourrais avoir le droit, avec ton Cessna, si tu es sous plan de vol, tu as l'autorisation du centre de contrôle, etc., d'aller aussi haut qu'une classe A qui part à partir de 18 000 pieds.
1: Okay.
0: Mais ton moteur ne se rendra pas là. Les jets volent à

0: 30 000 pieds jusqu'à 45 000 pieds. Mais j'ai aucune chance de te rendre là en Cessna là, à 10 000 pieds et tu commences à sentir que le moteur s'essouffle.
1: Ça peut coûter combien un Cessna en tant que tel, la machine en tant que tel?
0: Ça varie énormément. Tu vas prendre le modèle le plus de base, le plus petit, qui est le 150, va pouvoir partir à je sais pas, 30 000.
1: OK.
0: Mais si tu vas monter jusqu'au Cessna bimoteur, même aujourd'hui, ils font des machines récentes pis tout ça. Fait que les 172 récents, si je me souviens bien, ça sort de l'usine à quelque chose comme 600 000 US. Là.
1: Ah, OK. OK. Fait mais quand même, 30 000, c'est comme une garantie de te tuer ou il y a de quoi de potable?
0: Non, tu peux avoir de quoi de potable, mais c'est sûr que ça va être plus vieux. C'est des Cessna 150, c'est maximum 2 personnes. Puis encore là, 2 personnes, si tu mesures 6 pieds et tu pèses 250 livres, ça se peut que ce soit une personne et un enfant.
1: Okay.
0: C'est le maximum de poids. Fait que c'est sûr que moins tu payes, moins t'en as, si on veut.
1: Tu le files-tu, la différence, mettons, de 1, 2 ou 3 personnes dans un Cessna de plus?
0: Oh oui, mais hein, tu le files solide sur les performances. Puis, tu vas avoir des performances qui vont être beaucoup meilleures en montée et tout ça avec une personne à bord. Puis après ça, t'embarques 2 passagers. Puis là, t'es comme tabarouette, ça monte pas, tu sais. Fait que tu le files vraiment. Là. Surtout que, tu sais, c'est des appareils qui pèsent, 2000 livres là, en moyenne. Là. Fait que si tu rajoutes 500 livres de personne, c'est quand même 25% du poids de l'avion.
1: Ouais, ouais.
2: Y a-t-il une limite de poids, mettons, si vous ajoutez des bagages?
0: Ouais, y a une limite. Avant chaque décollage, le pilote doit faire un massé central. S'assurer non seulement que le poids respecte la limite, mais qu'il est placé à la bonne place dans l'avion. T'sais, si tout le monde décide, mettons, je donne un exemple, tu es le pilote, puis l'autre, tout le monde s'assit sur tes genoux, ben là, tu respecteras pas le massé central, puis l'avion va avoir tendance à piquer du nez, puis... ces choses-là, tu sais. Fait qu'il faut vraiment respecter le massé central.
1: Quelqu'un te demande sur le texto, c'est-tu fiable les avions style Cessna avec la cabine en toile versus fibre de verre?
0: Moi, j'ai pas de trouble avec les. J'ai déjà eu un avion, c'était pas un Cessna, mais j'ai déjà eu un avion avec les ailes en toile.
1: Excuse-moi de te couper, mais Cessna, c'est comme une marque genre Kleenex?
0: Ouais, Cessna, c'est comme une marque. Ils ont certains modèles, mais il existe plein d'autres marques. C'est juste qu'on dirait que, comme c'est la marque la plus connue, tout le monde dit un petit avion, c'est un Cessna.
1: Ouais, c'est ça. C'est pour ça que je te demandais. Okay.
0: Mais il existe Piper, il existe plein d'autres marques. Fait que oui, un avion en toile, là, c'est pas. Moi, je me souviens, mes premiers vols, il y avait des feux de forêt. Okay, c'est dans le temps des feux de forêt. Fait qu'il y avait dans l'air des particules de feux de forêt, si on veut. Puis vraiment loin, là, les feux étaient quasiment au Saguenay, puis je volais à Montréal, puis j'en avais. Tu sais, là, dans le temps qu'on disait même ça se rendait jusqu'à New York. Tout
1: ouais,
0: ça.
1: Ouais.
0: Fait quand on volait, je les entendais, ces toiles, l'avion. J'entendais résonner, ces toiles. Puis là, je me disais, tabarouette, ça va.
1: Tu déchirer
0: la toile, là, tu comprends, puis je vais perdre mes ailes. Mais non, là, ça déchire pas. Ben, corrigez-moi si je me trompe. Il y a peut-être quelqu'un qui a vécu un épisode que sa toile a déchiré, mais. D'après moi, il y a des inspections à chaque année, fait qu'ils doivent inspecter la qualité des toiles. Je suis pas un mécanicien, mais...
1: Tu viens de me devancer, justement. Quand on achète le fameux avion de tantôt à 30 000, là, qui peut faire la job, est-ce qu'il doit forcément passer par une inspection quelconque, par une autorité quelconque au Canada?
0: Oui, il y a 2 catégories d'avions. Il y a les owner maintenance. Owner maintenance, je connais un petit peu moins ça, mais ça le dit dans le terme, là. C'est maintenance par le propriétaire. Fait que ça, je pense qu'il y a un petit peu moins de règles là, au niveau de qui peut travailler sur l'avion et ces choses-là. Par contre, les avions comme les avions qu'on a dans le club, c'est des avions certifiés. C'est sûr qu'ils coûtent un peu plus cher, mais tu peux pas décider « Ah, écoute, il manque une vis à telle place, je vais la mettre moi-même.
1: Okay. »
0: Tout doit être fait par un mécanicien approuvé, avec des pièces approuvées, signées par le mécanicien. Puis à chaque année, il doit avoir une inspection annuelle complète. Ils font l'avion en morceaux, ils la refont après pour être sûr qu'il n'y a pas des choses qui pourraient être potentiellement dangereuses là, pour les utilisateurs.
1: Ça t'est déjà arrivé, une anecdote justement, où tu es en vol, tu réalises comme fuck, j'ai un problème technique quelconque?
0: Il m'est arrivé pire que ça. Il m'est arrivé une panne partielle de moteur sur un de mes avions. Fait que j'étais en vol, puis à un moment donné, situation d'urgence, mon moteur se met à faire bang, bang, bang, bang, puis il n'y a plus de puissance. Puis là, c'est un avion avec juste un moteur, fait que tu comprendras que quand tu n'as plus de moteur,
1: T'en as plus.
0: T'en as plus, là, tu comprends, tu deviens un planeur. Là. Fait que...
1: Ouais, puis j'ai pas l'impression que c'est comme un deltaplane que tu peux faire si long avec ça.
0: Exactement, exactement. Fait que moi, j'étais chanceux, il me restait un petit peu de puissance. Fait que j'ai réussi avec. J'ai fait un Mayday, Mayday. On a perdu notre moteur, puis tout ça. Puis j'ai réussi avec le peu de puissance qui me restait, puis l'altitude que j'avais à me rendre à Montréal-Trudeau. Fait qu'à Montréal-Trudeau, ils ont arrêté tous les avions. Pour moi qui s'en venais. Fait qu'il n'y avait plus de décollage, plus d'atterrissage. J'avais la priorité sur tout.
1: Ah ouais.
0: Puis même à un moment donné, j'étais pas sûr. Ça va rester dans ma mémoire. J'étais pas sûr de faire la piste parce que je voyais la piste qui était au loin. Puis elle, me semble qu'elle s'éloignait. Puis j'ai dit au contrôleur, j'ai dit, écoute, je suis pas sûr de faire la piste, mais je suis pas mal convaincu de faire au moins le parking avant la piste. Fait qu'il m'a dit, pas de problème, atterrissez avec discrétion sur n'importe quoi qui est de l'asphalte dans Montréal-Trudeau.
1: Wow!
0: Fait que ça, c'était quand même quelque chose, mais. Ça a l'air, tu sais, on est quand même formé dans la formation par les instructeurs quand tu fais ton cours initial ou commercial ou peu importe, à ce qu'une panne moteur arrive. Fait que, puis c'est, honnêtement, ces genres d'avions-là, je préférais avoir une panne moteur puis plus avoir de moteur avec un Cessna qu'avec un Airbus. Parce que c'est déjà arrivé dans un Airbus, si on prend le cas du commandant Piché qui a fait un super job puis qui a réussi à atterrir aux Açores. Mais sont assez rares, ces histoires-là. T'sais, c'est essayer d'atterrir un Airbus dans un champ, ça se peut que ça soit raide un peu. Mais t'sais, un petit Cessna, le champ, il est pas trop mou, pas trop dur. Il n'y a pas vraiment d'obstacles, tout ça. T'sais, tu peux dire, okay, je vais le poser dans le champ, puis tout va bien, tu comprends?
1: Ouais,
0: fait que dans ma malchance, là,
1: je
0: m'en suis bien tiré, puis je suis content que ça soit arrivé avec... avec un petit appareil plutôt qu'un gros.
1: Est-ce que les aéroports en territoire québécois, tu peux communiquer avec la tour autant en français qu'en anglais?
0: Oui, affirmatif. Fait que tu peux contacter. Au Québec, on forme beaucoup de pilotes de l'extérieur.
1: Okay.
0: Il y a beaucoup de pilotes qui arrivent de l'Inde, de la Chine. Un petit peu moins de la Chine maintenant, mais un peu de partout. De l'Espagne, les pays de l'Amérique latine, puis etc. Fait que souvent, ces gens-là ne parlent pas en français. Fait que t'entends sur les fréquences des gens qui parlent autant en anglais qu'ils vont parler en français. Puis ça fait une situation un peu particulière parce que tu dois t'assurer que le gars, tu sais, si tu dis, écoute, je suis au-dessus de Marieville à 2000 pieds, mais il faut que tu t'assures qu'il ait compris que tu sais ce que tu veux dire, tu comprends? Ça veut pas dire qu'il parle en français. Fait que si tu... Généralement, moi, ce que je fais personnellement, c'est quand quelqu'un s'annonce en anglais, je vais regarder l'anglais parce que je prends pour acquis qui tu sais, peut-être qu'il parle pas le français ou quoi que ce soit, là.
1: OK. Allez, en terminant, parle-moi un petit peu d'Aéroclub. Tu me mentionnais que c'est un club que n'importe qui a sa licence peut aller utiliser un de vos avions, mais j'imagine que ça coûte un certain membership. Comment ça fonctionne pour faire partie de votre gang?
0: C'est vraiment un beau projet qu'on a. On a parti ça, on était à un avion, on est rendu à 12.
1: Nice.
0: Ce qui est vraiment cool, c'est qu'on essaie de rendre... J'essaie de rendre l'aviation comme jouer au hockey. OK? Fait que, tu sais... Dans l'aviation, avant, du moment que tu avais une licence, ta seule option, un peu, c'est soit de t'entendre avec déjà un propriétaire d'avion pour prendre son avion, soit tu avais un avion, justement, ou soit tu t'allais louer dans des écoles de pilotage. Puis même là, les écoles de pilotage sont tellement occupées qu'ils n'ont pas vraiment nécessairement le temps de te louer un avion pour que tu partes avec. Ils en ont besoin pour leur élève. Fait que c'était comme plus compliqué. Fait que, la plupart des gens, j'avais l'impression que la plupart des gens qui volaient, c'était pas pour vivre des belles expériences comme moi j'ai vécu d'aller à New York, d'aller un peu partout puis tout ça. Puis je trouvais ça plate, puis ça me tentait de redonner puis que les gens puissent vivre ça. Fait quand tu viens dans le club, c'est exactement ça. C'est qu'on offre ça, puis c'est vraiment génial. Les gens viennent chez nous et ils vont payer à l'heure de vol. Fait que s'ils font 2 heures de vol, ils vont payer 2 heures.
1: Okay.
0: Le membership, c'est d'acheter ce qu'on appelle un bloc d'heures, si on veut. Fait que tu payes déjà upfront, mettons, un 20 heures.
1: Que tu peux dispatcher quoi dans l'année?
0: Tu peux dispatcher au courant de l'année, 2 années, peu importe.
1: Okay.
0: Puis ça te permet de dire, écoute, aujourd'hui, je vais prendre cet avion-là parce que c'est un avion qui est plus facile d'atterrir sur les pistes de gravier, puis je vais aller atterrir sur une piste de gravier à les Bergeronnes, par exemple, pour faire du camping.
1: OK.
0: Fait que on permet d'essayer de rendre l'aviation générale qui restait, j'avais l'impression que c'était beaucoup des gens qui avaient les moyens d'être propriétaires de l'avion. Fait que c'était tout le temps des gens à moyen. Fait que moi, j'essayais de rendre ça accessible un peu à monsieur, madame, tout le monde. Puis on a aussi beaucoup de nos membres que c'est des pilotes, mettons, d'Air Transat, Air Canada, des grandes compagnies. Puis eux, ils n'ont pas nécessairement le temps d'acheter un avion, de payer le stationnement, l'entretien, etc. Mais ils veulent voler avec leur enfant, avec leur famille. Sauf que c'est plus comme dans le temps où ce que tu dis, écoute, tu sais, dans le temps, les enfants embarquaient en arrière de toi dans le cockpit d'un Airbus 321, puis il n'y avait pas de trouble. Tu sais, aujourd'hui, ça n'existe plus, ça. Fait que chez nous, ils peuvent faire ça. Okay. Chez nous, ils peuvent dire, garde, papa, il est pilote, je suis assis dans un Airbus, puis en fin de semaine, je t'amène dans un Cessna manger un hamburger à Sherbrooke. Là, tu comprends? Ouais, ouais.
1: Êtes-vous basé essentiellement à Saint-Hubert, à Montréal, dans ce secteur-là, ou quelqu'un de Québec peut faire partie de...
0: On a beaucoup, beaucoup, beaucoup de membres de Québec qui volent principalement, naturellement, notre avion qui est à Trois-Rivières, parce que c'est celui-là qui est le plus proche de Québec. Okay. Fait que oui, effectivement, on a beaucoup de membres qui font la route jusqu'à Trois-Rivières puis qui vont voler l'avion de Trois-Rivières.
1: Est-ce que ça fait partie des plans éventuellement de s'expandre, d'ajouter une flotte à Val-Bélair? À Val-Bélair, à Québec, si je dis là, à Val-Bélair, il n'y a pas d'aéroport, Val-Bélair.
0: À Québec, je dis pas non. À court terme, je pense pas parce que on essaie de se concentrer, on a tellement de demandes où ce qu'on est déjà, qu'on essaie de se concentrer pour, tu sais, plus d'avions, plus de disponibilité pour les membres qu'on a déjà. Fait qu'on essaie de se concentrer, de satisfaire déjà encore plus les membres qu'on a. Mais éventuellement, peut-être qu'on va avoir tellement de gens qui vont venir de Québec pour voler notre avion de Trois-Rivières que là, on va dire, écoute, ça vaut la peine d'en mettre un à Québec, là, à la quantité qu'on est, là, tu comprends?
1: Ouais, ouais, ouais. Ah, j'ai l'impression que t'as pas fini de grandir avec ça. C'est un très cool projet. J'invite les gens à te suivre sur, entre autres, Instagram, mathieu.aviation. Tu fais du bon contenu, super intéressant. Moi, je pense entre autres à mon père et mon frère qui sont des passionnés, c'est sûr que je le pousse ton compte, là, des passionnés d'aviation qui, justement, peut-être comme moi, parce que dans ma tête, faire ce que tu fais, c'est réservé justement aux propriétaires d'entreprises fortunées. Là. Dans ma tête, c'est réservé aux gens qui ont passé le cap que leur hobby, c'est jouer au hockey. Mais toi, tu rends ça possible pour ces gens-là. Je trouve ça vraiment cool.
0: C'est ça qu'on essaie de faire. Puis à travers mes capsules, j'essaie de montrer d'autres choses que c'est quoi, mettons, le vol, comme tu disais au début, de se rendre jusqu'à... j'allais dire à Cuba, là, mais là, tu peux plus te rendre...
1: Là, c'est plus tranquille.
0: Ouais, c'est ça, de te rendre en Floride pour tes vacances. Là. Mm-hmm. Fait que j'essaie de montrer l'aviation générale. C'est quoi les places qu'on est allé, les places le fun, des vols qu'on a faits avec le club. J'essaie de montrer autant la maintenance, comment c'est entretenu un avion, tout ça, dans le but que les gens connaissent un peu plus ça, puis qu'ils se disent, Colin, tu sais, moi, ce que je suis fier, c'est quand les gens pilotent privé pour le plaisir, puis sont comme, tabarouette, c'est tellement le fun, je viens de me trouver une nouvelle passion, je suis pilote d'avion, j'ai 55 ans, je suis à ma retraite, mais je fais ça pour le plaisir avec ma femme, puis ça, c'est incroyable de rendre accessible pour tous les gens qui veulent de faire l'aviation leur passion.
1: La façon d'entrer en contact avec toi pour Aéroclub, pour faire partie, c'est quoi la meilleure façon?
0: Écoute, toutes les façons sont bonnes. Sur notre site web directement, tu prends mes coordonnées, mon numéro de téléphone. Après ça, sur ma page Instagram, TikTok, je réponds assez vite. Là.
1: Génial. Eh bien, Mathieu, un gros merci d'être passé en studio. Là, tu repars-tu?
0: Je repars en avion, on se retourne à Montréal.
1: Let's go, c'est malade. Merci
0: de l'invitation.
1: Ça se fait plaisir, on s'en rejase très prochainement. Merci beaucoup. On fait une courte pause, le Spacecast est avec vous jusqu'à 22h. On revient.
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0: Ah, ma maoulée à vous. La nuit est tombée sur Québec, la pluie aussi, le déluge, rien de moins. Et votre Spacecast est là. Je m'appelle Jean-Francis Blais. Face à moi, Jessica en remplacement de Louis Gauvin. Salut Jessica.
1: Salut Jean-Francis.
0: Ça va bien?
1: Oui, toi?
0: Oui, pour une petite dernière partante.
1: Yes.
0: On est ensemble jusqu'à 22h avec nos auditeurs qui sont fidèles au poste. Les salutations d'usage ont commencé à rentrer comme une vague, comme la pluie qu'on a eue aujourd'hui, un vrai déluge.
1: Ça a tombé pas pire.
0: Oui, hein, aujourd'hui, sérieux, là, il mouillait, là, au... Il mouillait à l'horizontale.
1: Au 45.
0: C'est ça l'expression, hein? Il mouille au 45.
1: Hein? Je pense que oui.
0: Ouais, c'en était toute une aujourd'hui. Les salutations d'usage, comme je vous disais, sont commencées au 88-670-9098. D'ailleurs, c'est le numéro pour nous rejoindre, et ça jusqu'à 22h. S'il y a des enjeux de circulation, tu sais, aquaplanage. J'ai jamais fait ça, moi, de l'aquaplanage.
1: J'en fais tout le temps.
0: C'est vrai? Comment qu'on fait?
1: Ben, quand tu roules trop vite, puis il y a vraiment des rails d'eau. Là.
0: Ah, il faut pogner des roulières pour faire
1: exact,
0: de l'aquaplanage.
1: Exact, c'est le mot
0: que je cherchais. Ah, OK, OK.
1: T'es dans la roulière bien remplie d'eau, tu roules vite, puis ça fait un peu de côté.
0: Moi, essayer d'en faire tantôt en revenant à la maison. Moi, l'essayer. Peut-être que mes terres sont trop larges, je sais pas.
1: Ben, probablement.
0: Peut-être. Bon, on va l'essayer. On va essayer
1: peut-être
0: de faire un peu d'aquaplanage.
1: Peut-être plus haut. Hein,
0: ouais, ça. Peut-être, aussi. C'est ça. Je me demande, j'oublie tout le temps chaque coup, parce que moi, je croise Carbo tout le temps comme 36 secondes là, entre les deux shows. Puis j'ai tout le temps plein de questions de char à demander. Carbo, c'est dangereux des spacers de roues. Moi, je le bombe. Mais en même temps, je veux pas être ce gars-là qui... Tu sais, parce qu'il passe sa journée dans la mécanique, tu sais. Puis j'ai pas le goût d'être pas le client, mais le collègue, c'est encore pire, qui pose des questions de char dans son autre job. Tu comprends?
1: C'est comme toi quand les gens te posent des questions de tatou dans ton autre job. Ou avec des amis.
0: Ouais, peut-être. Mais tu vois, ça fait faire débarquer tous mes arguments parce que j'aime ça quand les gens me parlent de tatou.
1: Quand t'aimes ça,
0: peut-être qu'effectivement, peut-être qu'aime ça que j'y parle de mécanique. Tu viens de tout renverser le domino de mes arguments. Ouais, fait que c'est ça, je suis tout à l'heure Carbo, puis j'oublie, je pose des questions, puis j'oublie de me demander, mettons, faire lifter mon Jeep. C'est une bonne idée ou c'est dangereux?
1: Oh!
0: D'après toi, c'est dangereux?
1: Non.
0: Non, augmenter la... J'aime ça que tu te prononces de même.
1: Non, pas
0: non,
1: dangereux.
0: Non, pas dangereux.
1: En tout cas, pas pour les autres, peut-être pour toi.
0: Ouais, peut-être, peut-être. Dangereux pour le portefeuille. Quoi que je dis ça, j'ai aucune idée combien ça peut coûter augmenter la hauteur d'un Jeep. Peu importe. 88-670-9098. On a... la conversation vire sur le texto par rapport à l'aquaplanage. J'ai une coupe à vouloir faire un peu d'aquaplanage ce soir. Mais gantez-vous, on a juste une vie. Amamaoulé du tracker de Materia. Ben, Amamaoulé à toi, tracker de Materia, qui est peut-être un cousin éloigné du tracker de Dinde Albinos, qui est avec nous généralement. Big Deco et Bouesse, les brasseurs de billes et de plounes de la série VOG. Qui sont là ce soir. Amamaoulé du chat à Joe. Amamaoulé chat à Joe.
1: Miaou.
0: On a, oui, tu parles le chat, donc si je comprends bien. On a Fatal Jen, la femme fatale du Spacecast. Également, notre lionne du village qui est là, Amamaoulé à toi. Le chien Donald aussi, jamais bien, bien loin. Monsieur Bus, The Original, qui est là pour la petite dernière de la saison. Carlitos, El Camioneur aussi, est-il en direction de Moncton? J'en ai aucune idée, peut-être. On a quoi? PQ égale UPA. Qu'est-ce que ça veut dire? Je ne sais pas. Oh, ben,
1: UPA.
0: UPA. UPA. L'Union des producteurs agricoles?
1: Ah, ben oui. Ça paraît de l'allure.
0: Mais pourquoi le PQ égalerait l'Union des... Ça doit avoir un lien avec la conversation que peut-être Carl avait avec Mélanie avant la pause.
1: On a manqué un bout.
0: C'est ça qui m'a échappé parce que je ne suis pas sûr de... Ouais, je suis pas sûr de catcher. Lord Ben McAnally. Est-ce que tu connais la famille McAnally?
1: McAnally.
0: Oui. La famille
1: McAnally.
0: McAnally.
1: Annally.
0: Annally. Okay. C'est une famille bien spéciale d'aristocrates anglais, ma chère. qui nous écoute en provenance du pays de Galles. Bref, tu vas bien?
1: Oui.
0: Ouais, t'as passé une belle journée?
1: Université toute la journée.
0: Ah oui, toute la journée. OK.
1: Ouais.
0: OK. Fait que dans la science politique toute la journée.
1: Exact. Toi?
0: Ah oui, mais aujourd'hui, ça a été une belle journée, mais ça n'a pas été ma journée. Et je te l'ai dit tantôt, mais je veux le réitérer tout d'un coup que mon odeur se soit exacerbée, je me suis échappé un demi, tu sais, un grand Tim glacé noir.
1: Une chance t'as pas arrêté, hein? Je me suis échappé.
0: Je me suis échappé. J'ai fait un kéké dans mon pitalon. Moi, je décide de continuer à vivre ma vie. Je colle pas malade, puis non, je fais juste vivre ma vie en me disant, le show va finir en même temps que tout le monde. Non, je me suis pas chié dessus. C'est en voulant prendre mon café. Je sais pas comment, parce que je prends un café pratiquement tous les jours de ma vie, là, un café glacé, et il m'a glissé des doigts, le couvercle a ouvert. Tu sais, j'ai comme fait avec un pog, là. T'es une fille, oui, des années 90, fait que tu vas catcher c'est quoi un pog.
1: Ben oui.
0: J'ai comme fait un coup de slammer avec le couvercle de mon café, et le plus du trois quarts me sont renversés, autant sur le pitalon que sur mon banc. Fait que là, ça m'a pris une bonne demi-heure avant de sécher. Je me sens comme un grain de café arabica qui se promène, ouais, dans la station. Et mon bain tantôt, mais que je m'assois là-dessus, c'est sûr qu'il est encore détrempé. C'est la merde, quoi. C'est la merde.
1: C'est la merde.
0: Ouais, c'est la merde.
1: Mais ça va, je te sens pas.
0: Non, ben tant mieux, tant mieux.
1: De toute façon, j'aime l'odeur du café. Ok, ça me va.
0: Non, ah, ben crime. Yeah. On va s'aromatiser au café, avoir su. Hein, je me serais spray de café.
1: Un bain, ouais, de café.
0: Un bon bain de café en débutant la semaine. Ça nous aurait créé une cohésion encore plus grande,
1: exact,
0: en partant la semaine. Oui. Hey, comme coiffeuse, je me suis posé la question aujourd'hui. Je me suis dit, je vais te le demander.
1: Ben oui.
0: C'est quoi qui est à la mode actuellement comme coupe de cheveux? Les hommes, ils vous demandent quoi? Parce que j'ai... Quand je vais voir ma coiffeuse, ma barbière, whatever, puis que je demande, fais ce que tu penses qui me ferait bien,
1: oui,
0: je sens que ça fait un malaise. Pas,
1: okay,
0: pas nécessairement un malaise, mais je sens que les coiffeurs, vous aimez mieux vous faire dire « Voici ce que je veux » et vous le faites, plutôt que de dealer avec la forme de ma face pis tout ça.
1: Je pense que ça dépend. Je pense que ça dépend des coiffeuses.
0: OK.
1: Ça dépend aussi de la relation que tu as avec ta coiffeuse. Parce que moi, j'ai des clients que eux ils me font confiance, puis des fois, j'arrive avec des idées.
0: Carte blanche comme ça, puis tu...
1: Souvent.
0: Ah ouais, cool,
1: oui,
0: OK.
1: Mais la plupart, c'est sûr que c'est tout le temps comme d'habitude. Comme d'habitude.
0: Ouais, OK. Surtout
1: c'est
0: les
1: classique,
0: gars, j'imagine.
1: Oui. Oh. Fait que c'est sûr que le fait d'amener des idées, de proposer, des fois, il va faire « Oh non, je suis pas sûr. » Ils sont très conservateurs,
0: ça. Mm-hmm. Ouais, ouais.
1: Mais en fin de compte, ils reviennent. Puis là, ils sont comme « Ah, vas-y, Jess. »
0: OK.
1: Ils sont contents.
0: Puis tu te bases sur quoi? La forme de la face,
1: oui,
0: ou
1: le
0: la
1: style
0: mode?
1: De la personne.
0: Ah ouais, OK.
1: Le style de la personne.
0: OK.
1: Puis aussi le type de cheveux. La forme de la face, tu sais, tu peux t'adapter avec la coupe dans le sens que le style va être le même d'une personne à l'autre, mais ça va changer un peu la forme du dessus, des côtés, les longueurs. Tu sais, tu vas jouer avec ça pour venir jouer avec la forme et non le type de coupe, parce que là, c'est sûr qu'il y a beaucoup le soft mallette.
0: Ah ouais, OK. C'est à la mode, ça, encore?
1: Oui, c'est encore là. C'est juste qu'on est moins dans le gros mallette intense.
0: Wow.
1: On est plus dans le soft, qui est vraiment comme un look un petit peu plus. Moi, j'aime ça dire le look un peu joueur de hockey. C'est avec le petit pad qui sort, mais pas trop, puis plus back.
0: Okay.
1: Les gars sont moins... T'as d'autres looks que c'est plus par le devant.
0: Okay.
1: Le toupette, mettons. Là. Il y a un toupette en avant, fait que tu vas quand même assez court. Là.
0: Ah, okay. OK.
1: Mais très rasé ses côtés, ça fait clean. Pas trop... Tu sais, juste un léger pad. Une légère longueur derrière.
0: Mais si t'as une face plus ronde, là, t'es-tu mieux de garder du volume sur le dessus ou t'allonger la face? Non?
1: Non, pas nécessairement.
0: OK.
1: Quand tu mets ta calotte, tu viens comme...
0: Ouais, non, c'est sûr, mais idéalement, c'est parce que moi, je mets la calotte, là, c'est... Oui, un accessoire mode, entre guillemets, aussi, mais c'est un peu une façon de camoufler...
1: Ouais, moi aussi, là, j'ai les cheveux hyper sales.
0: Ah ouais, OK. Ben moi, c'est pas qu'ils sont sales, c'est qu'ils sont... Ils ont plus de coupe, là. Ça fait un bout.
1: En plus, t'es à côté des barbières, tu travailles
0: je
1: avec
0: le sais, elle. Je le sais, je le sais. C'est ça, le pire. Je travaille avec, puis chaque coup... parce que moi, ça arrive quand même assez souvent que j'essaye comme de me faire la ligne de barbe, puis je me rase ça trop court, fait que j'ai l'air d'un fou, là. L'autre jour, je m'étais rasé à certains endroits, puis je me suis ramassé comme avec un presque Hitler, appelons ça de même, là.
1: Hein?
0: Puis, moi, je sais que hier, tu me parlais que les petites moustaches, ça te plaisait quand
1: ouais,
0: même, là. Mais c'était comme trop proche d'eux, là. C'était tout pour susciter des... Je veux pas être l'animateur de Radio X avec la moustache du Führer. Tu comprends?
1: Je comprends.
0: Il n'y a pas le goût de ce gars-là.
1: Qui existait dans le temps. Fait que, tu sais, il n'y a pas juste le Führer qui l'avait, là. Il était quand même très à mode.
0: Oui, oui.
1: Ouais.
0: Oh, c'était un homme à mode.
1: Exact.
0: C'était...
1: Il avait du style.
0: Il y a plusieurs théories par rapport à pourquoi Hitler avait un petit carré de même, là. La première, c'était pour fitter avec son masque à gaz à l'époque.
1: Okay, ouais.
0: Parce que lui, c'était un messager lors de la Première Guerre mondiale. Et l'autre théorie, c'est que pour être populaire, il a opté pour la même moustache, tu l'as dit toi-même, là, que c'était une moustache populaire, puis il y avait un acteur du temps, un genre de comédien du temps qui avait cette moustache-là, j'oublie le nom, là, genre de Charlie Chaplin, c'est pas lui, là, mais un genre de Charlie Chaplin allemand de l'époque, puis il voulait mettre ça pour être dans le coup, être cool et branché.
1: Ah, moi, je vote pour la deuxième option.
0: C'est comme si François Legault revenait, là, mais avait le soft mullet.
1: Soft mullet, puis la moustache.
0: La moustache, oui. C'était à mode, la moustache?
1: Je sais pas, ça. Ça dépend, hein? Je pense que oui.
0: Moi, quand je me fais la moustache, quand je me laisse une moustache, j'aime ça, mais je suis seul à aimer ça.
1: C'est ça qui est important, non?
0: Ouais, je trouve que ça me fait... Bon, mais oui, puis non. J'aime ça que ma blonde me veuille.
1: Mais non, c'est...
0: Tu comprends? J'aime ça. Mais pour vrai, tu me dirais, hey... Ta blonde va vouloir te fourrer tous les jours. Si tu te teins les cheveux en rose, le lendemain, j'arrive en mode Barbie. Là.
1: OK.
0: 100%. Ah, ouais. Oh, ouais, rien à foutre.
1: Mais demande à ta blonde quelle coupe de cheveux elle aimerait.
0: Elle est assez traditionnelle. Ouais.
1: Et voilà. Ça répond à ta question.
0: Elle, ça serait exactement comme Jay depuis 10 ans. Et plus encore, même. Fait que voilà pour ça. Hey, on a plein d'affaires à jaser ensemble. Tantôt, le maître fumeur va débarquer pour jaser barbecue, fumoir, plein de chats, répondre aux questions de nos auditeurs et de sa communauté également. Et si vous, d'ailleurs, vous avez des questions pour lui, 418-670-9098, textez-nous ça, on va les noter puis lui poser tantôt. Mel Trudel également va débarquer avec son univers complètement déjanté. Puis d'ici là, ben Crime, il y a plein d'éléments d'actualité duquel je veux qu'on discute ensemble, dont... Moi, d'après moi, comme madame, tu dois aimer ça, juger les noms que les gens donnent à leurs enfants.
1: Oui.
0: Ben, partons.
1: Je pense à Spatule.
0: Oui, ou ça, il y a quelques années aussi, Metalliken.
1: Oh!
0: Ouais, ça en était une bonne.
1: Metalliken.
0: Comment me dire que ton père a une camisole blanche avec un paquet de clopes en dessous des bretelles?
1: Appelle-toi Metalliken,
0: effectivement. Les 10 prénoms les plus populaires pour les filles au Québec en 2025. Donc, c'est le l'état civil là, qui a sorti les stats pour l'année passée. Quel est, selon toi, le nom de fille le plus populaire au Québec l'année passée, qui a été donné le plus l'année passée?
1: Emma? Ella? Quelque chose comme ça.
0: Tu l'avais-tu vu, la nouvelle?
1: Non.
0: OK. Ben en première position, je suis renversé avec 485 nouvelles petites filles qui s'appellent Emma.
1: Non, mais tu vois, à la garderie, t'as deux Emma,
0: exact.
1: Une Ella.
0: Pour vrai, là, avec ce que je vais vous donner comme nom, autant pour les filles que les gars, mais surtout les gars, j'ai l'impression d'être avec ma blonde d'une conversation où elle me compte sa journée. Parce que ma blonde est éducatrice en CPE.
1: Ben oui.
0: Puis tous les noms que je vois là, c'est des noms que je me fais parler à semaine longue. Là. En deuxième position, Olivia et Charlotte. Oui. En quatrième position, un nom de toute beauté, Alice. Parce que ma plus vieille s'appelle
1: ta
0: Alice.
1: Vieille, ouais.
0: Florence en cinquième position. Sophia. J'imagine en l'honneur de Sophia Nolin en sixième position.
1: Il y a une princesse aussi qui s'appelle la princesse Sophia. Moi, je vote pour ça.
0: Plus que Sophia Nolin?
1: Oui.
0: Ben, c'est peut-être la princesse Sophia Nolin aussi.
1: Oh, ben oui.
0: La princesse du royaume de la solitude, de l'ennui et de l'oubli.
1: Oh my God, c'est clair.
0: C'était un peu rough. Elle dit de même, c'est un peu rough.
1: C'était poétique.
0: Mais ça venait directement de mon cœur. Hein?
1: C'était très poétique.
0: Merci beaucoup. Septième position, Juliette. Ça, d'après moi, dans 20 ans, c'est encore bon. Béatrice en huitième position. Neuvième, Charlie. Et en dixième position, Romy.
1: Oui.
0: R-O-M-Y.
1: C'est toutes les copines à ma fille à la garderie, ça.
0: C'est tout le temps ça, hein?
1: Ouais.
0: Comment s'appelle ta fille?
1: Gaëlle.
0: Wow, beau nom.
1: Ben, c'est différent.
0: Pourquoi vous avez choisi de l'appeler Gaëlle? C'est d'inspiration de quoi?
1: Mon chum est arrivé avec cette idée-là. Moi, okay. J'avais Françoise.
0: Ah, ouais?
1: Ouais.
0: OK.
1: Le nom de ma grand-mère.
0: Ah, sweet.
1: Oui.
0: OK.
1: Pour
0: rendre hommage à ta grand-mère.
1: Yes. Mais il m'est arrivé avec Gaëlle, puis on cherchait un nom qui était... moi, j'aime beaucoup les noms unisexes.
0: Ah, OK, ouais.
1: Ouais.
0: OK. Okay, okay.
1: Puis ça fitait avec son nom de famille aussi.
0: J'aime les noms, moi, un peu rétro. Tu sais, Alice, oui. Pour ça que ça me plaisait. J'aimais beaucoup ça.
1: Louise, c'est beau aussi, je trouve.
0: Ouais.
1: Jeanne, j'ai des amis qui ont appelé leurs enfants comme ça.
0: OK, hein, cool. Tu vois, comme gars, avoir eu un gars, là, j'aurais aimé ça. Puis ça passe zéro à maison. Ma blonde avait dit, garde le jour. D'un, là, on n'a pas le projet d'avoir un autre enfant. Mais si on avait un autre enfant qui c'était un gars, elle me l'a dit tout de suite, oublie ça. Mais Léon, j'adore ça. Elle veut rien savoir.
1: Très beau.
0: Moi, j'adore ça. Léon Blais, je trouve que ça fait...
1: C'est vrai que ça fait, on dirait, un pro de quelque chose.
0: Moi je trouve que ça fait ça fait chef du Parti conservateur du Québec, Léon Blais. Je sais pas, j'aime
1: Léon
0: ça.
1: Léon Blais,
0: je trouve que ça
1: un
0: fait
1: un leader conservateur.
0: Ça fait je ramène l'Union nationale. Tu sais, ça fait mais pas le panoplie de BS qui sont actuellement avec Joe Lindigo là, mais le vrai Union nationale là, du temps de Duplessis là. Ouais. C'est la totale là, tu sais. Il y a de quoi qui me plaît là-dedans, mais ça n'arrivera pas. On me dit à la maison, la ministre des Finances a dit non.
1: C'était Joseph.
0: J'aime ça aussi.
1: Moi, c'était ça. Mon chum non plus, il a dit non.
0: Ah ouais?
1: Ben, il dit ça fait trop biblique.
0: Et c'est exactement pourquoi j'aimais ça.
1: Moi aussi.
0: Ouais, je trouve ça vraiment hot. Ouais. Marie, comme nom de petite fille, je trouve ça beau.
1: Oui.
0: Aussi.
1: Marie-Jeanne.
0: Oui. Ben, on dirait que je vois tout le temps le goût de la rouler bien tête.
1: C'est clair.
0: La rouler, puis de voir si je peux pogner en feu un peu. Ouais, non, Marie, pour vrai, on dirait que je serais pas game.
1: Moi non plus.
0: Hey, quelqu'un nous dit-tu Lion Blanc?
1: Est-ce qu'il s'appelle Lion Blanc?
0: Ben, ça se peut pas. Genre Lion Blanc Tanguay? Lion Blanc Tanguay? Lion Blanc Garneau? Ça se peut pas. Angélique, ça c'est beau. Ça, j'aime ça.
1: Oui.
0: Comme nom classique, j'aime ça. Angélique, c'est beau. Sophia, la reine de la cuisse mordue. Ah, peut-être.
1: Mais c'est Safia. C'est pas Sophia.
0: Ah, c'est Safia Nolin?
1: Mais oui.
0: Ah, je pensais que c'était Sophia Nolin. Ben oui, Safia, t'as raison, ça se dit mieux que Sophia. Parce que ça fait plus de sens.
1: Exact, ça fit plus avec elle.
0: Oui, ouais, c'est ça, ouais, ça fait plus.
1: Sophia, c'est doux, c'est gentil. Ouais.
0: Safia, ça fait... excuse-moi, je l'ai oublié dans le fond du garde-manger.
1: Je l'avais échappé.
0: Ouais, j'allais oublier dans le fond du garde-manger, mais c'est encore bon, c'est passé date hier.
1: Un vrai yogourt.
0: Ouais, c'est ça, c'est un yogourt. Et nous, c'est passé date, yogourt. Hein, on peut le manger même un peu passé date. Les noms de garçons les plus populaires au Québec en 2025, je vais y aller de 10 à 1. T'as-tu des noms qui te viennent en tête, mettons?
1: Louis.
0: Il est dedans en 5e position, félicitations.
1: Léonard.
0: Non, ça aurait été très bon, okay. Mais non.
1: Sinon...
0: T'es pas loin parce qu'en 7e, il y a Édouard Léonard.
1: Ah, oui.
0: On n'est pas très, très
1: dans
0: loin.
1: Dans le même style.
0: Madison, oui, mais quelqu'un sur le texto dit Madison.
1: J'ai une amie qui s'appelle Madison.
0: Ah ouais?
1: Ouais.
0: Dans ta tranche d'âge?
1: Non, ah, 20 ans.
0: Ah, OK, OK. Ma blonde a déjà travaillé avec un prince quasi-dieu, suivi d'un nom de famille. Fait que prince quasi-dieu Kelly, mettons.
1: Ouais.
0: C'est de la bombe, ça? Prince quasi-dieu Blais. Ben, oubliez Léon. Ça, j'ai plus besoin de Léon, non? C'est encore mieux, prince quasi-dieu. Fait qu'en 10e position, Adam. 9e, Théo. Mais ça, il y en pleut des Théo. Adam, un peu moins, là. En tout cas, dans mon entourage, là. Mais Théo, il y en a une shitload. Thomas. J'en connais.
1: Thomas. Je sais même pas pourquoi j'ai pas pensé à ça.
0: J'en connais au moins deux, trois des petits Thomas.
1: C'est le William d'aujourd'hui.
0: Ouais. Ouais, vraiment, hein? C'est fou comment les classes, quand j'étais petit, il y avait au moins trois William par classe. Tout le temps. Les profs les appelaient William, nom de famille, tout le temps, parce que sinon, il y avait trois William. Puis c'était tout le temps des petits déplaisants avec les cheveux en kiwi. T'as-tu remarqué? J'avais vu un William avec les cheveux, là.
1: Attention. Mon frère s'appelle William.
0: C'est vrai? Bon,
1: oui.
0: Désolé. Il était-tu tannant?
1: Non.
0: Non?
1: Ben.
0: Il y avait-tu cheveux en kiwi?
1: Ouais.
0: Boum, voilà.
1: Les oreilles aussi.
0: On dirait que c'est les oreilles en kiwi. Qu'est-ce que ça veut dire? C'est pas un vrai mot, OK? C'est pas... T'as dit ça de même, hein? Lancé de même. OK.
1: Parce qu'il y a des grandes oreilles.
0: Ah,
1: c'est juste pour l'écœurer, je sais qu'il m'écoute.
0: OK. Parce que les Williams, je les imagine aussi... Désolé à ton frère, là. Je les imagine toujours aussi avec les oreilles percées. Je sais pas pourquoi. Les cheveux en kiwi, les oreilles percées avec des anneaux dorés, puis être particulièrement turbulent d'une salle de classe.
1: Mm. C'est eux qui se mettent les petits jouets dans les oreilles, hein, qui restent coincés.
0: OK, ouais. Fucké, ça. Moi, ça m'est jamais arrivé avec mes filles. Je pense que c'est une affaire plus de petits gars. Ça, là.
1: Se mettre des trucs dans les orifices, ouais.
0: Ouais. Les petits gars, on dirait qu'ils veulent rentrer les affaires dans le trou.
1: Mais
0: ça, là, c'est une des affaires qui, avec le recul, là, j'ai vraiment changé de position par rapport à la parentalité. Avant que j'aille ma première, je me disais, s'il vous plaît, bébé Jésus, fasse que j'aille un petit gars. Parce que moi, dans le fond, là, chez les Blais, il n'y a à peu près pas de filles. J'ai juste des cousins. J'ai juste... Tu sais, c'est que des gars.
1: Je connais ça, ça va être facile.
0: Ah oui, je traîne ça depuis 34 ans, tu sais, fait que je vais être en mesure de dealer avec ça. Puis là, j'ai eu deux petites filles, finalement, j'adore ça. J'ai toujours préféré, moi, dans ma vie, j'aime mieux côtoyer des filles que des gars. Je trouve que le fun, il commence quand les filles arrivent. Généralement, là, c'est de même, je le pense dans la vie, tu sais. Puis Ça s'est juste exacerbé en ayant des filles. C'est plus ma vibe, tu sais, qui est entre gars. Souvent, entre gars, ça m'énerve. Souvent, les gars, ils m'emmerdent. Je trouve ça plate. Puis, quand je vois les petits gars autour, parce que mes filles ont des amis, je trouve, pas toutes, mais souvent, les petits gars, calissement niaiseux.
1: Ouais.
0: J'ai trop niaiseux.
1: 6-7. C'est ça, avec ça.
0: Non. Ça, mes filles aussi sont un peu là-dedans. 6-7, ouais. Okay. Mais les petits gars, là, qui marchent, mettons, puis là, bang, un donne un coup de poing en arrière de la tête à l'autre. Il n'y a aucun élément déclencheur.
1: Gratuit,
0: il tombe à terre. Ou là, l'autre qui fait comme, ça fait une semaine, j'entends pas bien. Hein, pourquoi? On se rend compte qu'il y a une tête de bloc Lego dans l'oreille.
1: Petit bonhomme Star Wars, ouais. Là, de Lego.
0: Pourquoi t'as Darth Maul dans l'oreille? Ça va-tu?
1: Non, c'est vrai que c'est...
0: Je trouve que c'est comme...
1: Moi aussi, j'ai une fille, fait qu'on dirait que je suis un peu dans le même...
0: Le terme, c'est pour ça qu'on se permet un peu de sexisme, là. Ouais. Mais ça va être mon moment, comme Doc Mayou dirait, là, féminisé! Mais je trouve les gars, des fois, sont impertinents. Font les jeunes, là, je les trouve impertinents. Je l'ai probablement été, moi aussi. Là. Hey, dans le sous-sol, avec mon petit frère, dans le temps, on se battait, on jouait à la boxe, tu sais. Fait qu'on se donnait des vrais coups de poing, sauf que j'avais genre 5 ans de plus que lui. Puis moi, je me retenais pas, lui non plus, mais... J'avais 5 ans de plus de lui. Ouais. Fait que, tu sais, lui avait 5, j'avais 10. Tu comprends? C'est comme un combat un peu injuste. Fait qu'en tout cas...
1: Égalité des forces,
0: hein? Oui, vraiment, vraiment. Mmh. Fait que tout ça pour dire que ben des petits gars sont... à mon sens, très, très, très niaiseux. J'imagine les choses évoluent avec le temps, ou pas. 7e position, Édouard. 6e, William. 5e, Louis. Louis fait un retour, mesdames, messieurs, après des années d'absence dans le palmarès. En 4e position, Arthur.
1: Oui.
0: J'aime ça. Ça, j'aime ça. Moi aussi. Arthur. En 3e position, ça, je vais plaider coupable, je trouve. Puis pour vrai, là, c'est les goûts sont dans la nature, mais Liam, moi, ça me parle zéro.
1: Liam?
0: Ouais, Liam, L-I-A-M.
1: Ouais, ma sœur, elle a appelé son garçon comme ça.
0: Encore une fois, désolé.
1: Non, c'est correct.
0: Moi, ça me parle pas. En 2e position, Léo, ça, j'aime bien.
1: J'adore.
0: Ouais, Léo, c'est cute.
1: Léo Gagnon.
0: Léo Gagné.
1: Je sais pas si ça sonne bien. C'est Gagné, c'est ça?
0: Ouais, Léo Gagné.
1: Oui.
0: Que les deux frères, t'es avais mis en première position de tes géniteurs, il me semble, hein?
1: Je m'en rappelle plus.
0: Ouais, c'est ça, c'est le genre d'affaire qu'on oublie vite, qu'on veut tourner la page très rapidement.
1: Exact.
0: C'est top 10.
1: Le passé, c'est le passé.
0: En première position, avec un déluge de 618 petits gars qui s'appellent de même en 2025. Tu veux-tu prendre un guess?
1: Tu l'as déjà dit, Thomas?
0: Ouais.
1: Et là. Non.
0: Noah.
1: Ah, waouh!
0: Ouais, Noah, c'est le nom le plus.
1: C'est très beau.
0: Ouais.
1: Ah, je comprends.
0: Quelqu'un sur le texto a mis le doigt dessus, là. Liam, je pense juste à Liam Neeson.
1: C'est vrai.
0: Puis je me dirais, je voudrais pas que mon enfant de 4 ans, le petit Liam, lui aussi se fasse kidnapper sa fille.
1: Parce non, que, c'est clair.
0: Parce que Liam Neeson, c'est tout le temps ça, sa vie, là. Ouais. Sa fille se fait kidnapper, il faut qu'elle pourchasse, il risque sa vie. Ouais. Puis on se dit, voir que ce gars-là est capable de plier de même. Il a le visage et le corps d'un homme qui fait de la retraite avancée. Puis là, il part à la pourchasse de sa fille qui s'est faite kidnapper. J'y crois pas. Fait qu'en tout cas, il y a quelqu'un qui veut te poser des questions. J'ai l'impression, 88-670-9098. On va aller le rejoindre. Radio X, bonjour. Hello?
2: Allô?
0: Hello, ça va bien?
2: Ben, ça va bien, vous autres?
0: Oui, très bien. On t'écoute.
2: Oh, vous m'avez donné le goût de me confier actuellement.
0: Ah, ben ça tombe bien. On est là pour écouter tes confidences.
2: Parce que, tu sais, moi, j'ai eu un petit gars en premier, une petite fille au milieu, un autre petit gars.
0: OK.
2: Puis là, cette semaine, j'ai su que j'allais être grand-mère. Oh. J'ai juste 40 ans. Ça fesse, là.
0: Let's go.
1: Félicitations.
2: Je vous le dis, là, juste à vous autres, là, j'espère que ça va être une petite fille. Parce que, j'espère, parce que je le sais que je vais être impliquée avec cet enfant-là. Là. J'espère tellement que ça va être une petite fille. C'est tellement plus facile. C'est tellement plus intelligent. C'est tellement moins comme... Non, mais je veux pas comme... Vous avez parlé de ça tantôt, puis j'ai dit enfin du monde qui me comprenne.
0: Oui, oh oui, bien.
2: Je veux pas dire que les petits gars, c'est stupide, là, mais Colin, que c'est plus dur à élever, à comprendre. Ils font des choses là que tu te dis, ben voyons, tandis que, tu sais, avec une petite fille, ça me semble c'est plus émotif, facile. T'sais, en tout cas.
0: Moi, j'ai connu un petit gars, là, puis ça va aller dans le même sens que ce que tu disais. Quand j'étais petit, j'ai connu un petit gars qui, lui, là, son trip, là, c'était de jongler et de jouer qu'une hache. Puis,
1: wow.
0: Puis ce qu'il a fallu pour que ça arrête, c'est qu'il se coupe le bout du pouce. Maintenant, il y a un genre de mini mognon de pouce. Puis là, après ça, il a jamais refait le cas avec une hache.
1: T'as jamais vu une fille faire ça? Hein?
0: C'est... Non, c'est ça. C'est
2: non,
0: ça.
2: Mais exactement. Tu sais, les petits gars, là, ça y va comme zéro conscience du danger, du bon sens. Ça y va, ça essaie des affaires, ça fait des niaiseries, puis ça l'apprend par la suite. Tandis qu'une fille, on dirait que c'est plus... Puis là, je généralise, tu sais, il doit y avoir des exceptions.
0: Ben oui.
2: Normalement, normalement, les enfants-filles sont capables de plus réfléchir de comment... Si je fais ça, ça va donner ça. Tandis que les petits gars, ça y va, puis ça... Ça fait les conséquences après.
0: Ouais, ouais, exact. Hey, grand-maman à 40 ans, c'est, d'un, c'est malade, mais ton enfant a eu son enfant jeune, ça veut dire, je présume?
2: Ouais, elle a juste 20 ans. On n'embarquera pas là-dedans parce qu'il y a bien des choses qui me troublent dans tout ça. Je vous le dis, ça fait 3 jours là, que j'ai eu l'annonce, puis je l'ai pas digéré encore.
0: Mais c'est une grossesse volontaire? Ou une belle surprise de la vie? C'est pas une histoire triste?
2: C'est une surprise de la vie. Ben, triste, non. Je dirais pas que c'est triste.
0: C'est pas une agression, mais... c'est pas rien de ça.
2: Non.
0: C'est pas
2: non,
0: un
2: non,
0: one
2: non.
0: night, là, puis finalement, pas protégé.
2: Elle connaît le gars depuis 2 mois et demi, là. Puis elle pense que tout va bien aller, puis tout ça. Moi, elle a 20 ans, donc je peux pas la forcer à rien faire. J'essaie de lui faire comprendre que c'est peut-être pas une bonne idée, mais elle a décidé que c'était ça. Donc, c'est très difficile pour moi là en ce moment, mais je vais être là pour elle. J'aurai pas le choix.
0: Ben oui, je comprends ça. Oh. Hey, mais je me permets la question parce que c'est toi qui as appelé dans le fond là, mais
2: oui.
0: Quand tu dis t'essaies de la convaincre que c'est pas une bonne idée, est-ce que parler franchement, est-ce que t'essaies de la pousser à se faire avorter?
2: Non, pas du tout.
0: Non, okay.
2: Absolument pas.
0: Okay.
2: Elle l'a déjà fait dans le passé en passant, puis tu sais. C'est elle qui m'a dit bon ben là je suis enceinte, je vais me faire avorter. Puis en plus, dans ce temps-là, elle avait été avec un gars depuis 4 ans, puis elle le sentait pas, puis elle est venue vers moi, elle s'est fait avorter puis tout ça. Mais là, on dirait qu'elle le sent. Comme OK, lui, je le garde, puis avec lui, ça va aller. Puis là, je suis comme ouais, mais ça fait juste 2 mois que tu le connais.
0: Mm-hmm.
2: En tout cas, mais en tout.
0: Toi, tu le sens-tu? Toi, tu le sens-tu, ce gars-là?
1: Oui, non, c'est ça.
2: Savez-vous quoi? Je ne l'ai même pas rencontré encore.
0: Oh shit!
1: OK!
0: OK! OK!
1: C'est un moment.
2: Ouais.
0: OK. Ouais, quand même. Je comprends pourquoi tout ça est désarçonnant.
2: Mais ouais, absolument. Mais dans tous les cas, même si ça fonctionne bien, je sais que je vais être impliquée dans ça.
0: Je pense que c'est la clé, hein, justement.
1: Elle va avoir besoin d'aide.
0: Ouais. Ouais, effectivement.
2: À 20 ans. À 20 ans. C'est sûr et certain. Elle a de la misère à s'occuper de son chien.
0: Mais tu sais quoi, je vais me faire l'avocat du diable, grand-maman de 40, parce que je le répète que tu es une grand-maman de 40 parce que ça m'allume à mort. Mais au-delà de ça, tu sais, moi je pense que c'est mieux d'avoir ses enfants trop jeunes entre guillemets là, tu sais, on se comprend, 16 ans c'est pas très cool, mais vaut mieux les avoir à 20 qu'à 38, mettons, ou à 40, ou parce que quand tu vas avoir 35, tout ça va être derrière elle. Là, elle est top shape. Ben, du moins, je présume, elle est top shape pour jouer avec ses enfants. Elle a de la vitalité. Tandis que quand t'as 35 en montant, là, t'as les petits bobos de la vie. T'as plus la vitalité puis l'énergie que t'avais. Moi, je pense que c'est juste très, très bon. Ça va peut-être même y donner une espèce de claque en arrière de la tête pour se prendre en main.
2: Je suis pas certaine, mais okay. Ça, là, ben, ça pourrait être vraiment comme... Il y a tellement de scénarios possibles. Là, ça me tourne dans la tête depuis 3 jours. Tous les scénarios me viennent en tête. En ce moment, en tout cas, elle n'a pas la maturité du tout, pas la stabilité non plus de carrière, finance, même d'habitation pour ça. Mais il pourrait avoir un mini pourcentage que justement, pac, ça lui donne un coup de maturité puis qu'elle devienne responsable. Ça me surprendrait. C'est malheureux de dire ça. Ça me surprendrait, mais ça se pourrait puis ça serait merveilleux. En même temps, le gars, lui, il est à peu près un petit peu plus vieux qu'elle, puis genre, comment que ça serait possible qu'il reste là, j'ai peur qu'il calisse son camp, parce qu'il la connaît pas, puis je sais, ma fille, je l'adore, mais elle a un caractère de merde, lui, il a pas vu ça encore. Tu sais, il y a plein de choses, mais c'est vrai, mais en même temps, quelqu'un de 20 ans qui a pas vécu sa jeunesse, qui a un enfant si jeune, peut se gâcher plus tard. Moi, j'ai connu des gens qu'ils ont des enfants tellement jeunes, puis puis que là, après ça, à genre pas rapport, là, 38-40, ils virent sur le top parce qu'ils n'ont pas vécu rien à 20. Ouais. Tu sais, parce que tu
0: à
2: dis,
0: 40,
2: ça peut être vrai.
0: Ils s'achètent une Miata puis ils se mettent à fourrer des escortes, là. Ouais, ouais.
2: Exact, exactement. Fait que, tu sais, il peut avoir 1 million de possibilités. On ne sait pas ce qui peut se passer. Mais pour l'instant, ce que je vous dis, c'est que j'ai la misère à gérer cette nouvelle-là, mais au moins, j'espère que ça sera une petite fille. Parce que je le sais que ça va être moi qui va s'en occuper, cet enfant-là.
0: Mais tu m'as l'air, pour vrai, toi, tu m'as l'air d'une fille super. Tu m'as pas l'air d'une tout croche à rien. Puis toi-même, tu as eu ta fille à 20 ans, non?
2: Non, OK. Je vais t'expliquer. Moi, j'ai une famille reconstituée. Je l'appelle ma fille parce que je l'ai adoptée. Dans le fond, moi, quand j'ai connu mon chum, il y a 8 ans, ses deux filles n'ont pas de mère. Elle est disparue dans la brume, a fait une note en prison. Lui, a la garde complète. Fait que ses deux filles, je les ai adoptées. Okay. Fait que c'est ma fille pour moi parce que je l'ai élevée. Mm-hmm. Mais je l'ai pas accouchée. Mais pour moi, c'est ma fille. Puis je suis sa mère parce que je suis sa seule ressource. Dans le sens que ça, quand elle va l'avoir, là, son bébé, je veux dire, c'est vers moi qu'elle va venir.
0: T'as-tu des. Est-ce que tu as mis au monde des enfants aussi ou.
2: Oui, j'en ai 3.
0: Ouais. Ouais, OK. Est-ce que. C'est une question indiscrète, mais depuis tantôt que je te fais juste te garrocher des questions indiscrètes, fait qu'une de plus ou une de moins.
2: Pas de trouble.
0: Tu sens-tu un attachement plus grand envers tes enfants biologiques que versus ton enfant qui n'est pas biologique ou c'est juste le fait d'élever des enfants qui crée un lien? Ou il y a de quoi de plus fort que ça qui n'est pas explicable?
2: Non, j'ai pas d'attachement plus fort envers mes enfants biologiques parce que mes enfants, je dis comme Carbo tout le temps, mais préfabriqués, je les ai depuis assez longtemps puis je les ai eus comme dans ma vie assez jeune pour que ils ont été intégrés dans ma famille, en plus qu'on les avait à 100%. C'est comme mes enfants. Ils me brisent autant le cœur que les autres. Ils me rendent heureuse autant que les autres. Puis, tu sais, ce que ça fait aussi là, tu sais, mon chum, il a été adopté lui, fait que il m'a montré, lui il aime mes enfants comme si c'était les siens parce que le sang c'est pas important finalement, tu sais, on est tous de même dans notre famille puis non, ça fait pas de différence.
0: OK. Hey, est-ce que une dernière question, non, c'est pas vrai, c'est sûrement pas ma dernière parce que j'en ai plein qui se rajoutent au fur et à mesure, mais est-ce que ta fille que tu as adoptée, elle a tenté de renouer contact avec sa mère biologique? Puis si oui, est-ce que ça t'a fait de la peine, ça, qu'elle essaye de savoir ses origines puis de voir d'où elle vient un peu?
2: Les deux ont essayé. Celle qui est plus vieille, donc celle qui est enceinte actuellement, moins, parce qu'elle se souvient plus de ce qu'elle a vécu quand elle était plus petite. Là, parce que c'est extrême, là, qu'est-ce qu'elle a fait vivre à ses enfants, c'est vraiment pas drôle. Un an plus jeune, c'est que j'ai adopté aussi, celle qui est maintenant 19, ben elle se souvenait pas vraiment. Fait qu'elle, elle a beaucoup plus essayé. Mais ça m'a pas fait de la peine par rapport à moi. Ça m'a fait de la peine par rapport à elle parce qu'elle les a encore blessées. Elle a encore fait des affaires tout croches.
0: Okay.
2: Elle les a essayé même des frauder, de mettre des cartes de crédit à leur nom puis tout avant de retourner en prison.
0: Okay.
2: C'est vraiment
0: une vraie vidange, là.
2: Une tout croche ultime, là. Fait que c'est sûr que ça m'a fait de la peine que cette fille-là, encore une fois, réalise que leur mère était, comme tu dis, une vidange. Mmh. Puis j'ai ramassé la petite cuillère, puis ça a été plate. Mais pour moi, non, ça m'a pas fait de peine parce que je savais que ça allait être moi encore qui allait être à leur côté après.
0: Okay. Eh bien, grand-maman de 40, un gros merci de nous avoir appelés. Puis sérieux, moi, j'ai le goût de finir avec ça. Je veux croire, en fait, qu'au moment où cet enfant-là va venir au monde puis qu'ils vont faire leur premier pot à pot, leur premier eye contact, il y a une espèce de déclic qui va se faire. Moi, je m'en cache pas, là, je suis un nataliste. Je veux qu'on fasse des bébés. Je veux qu'il y ait des bébés en quantité industrielle, des petits Canadiens français de plus en plus. Puis, moi, j'espère juste le meilleur pour votre famille.
2: Merci de me souhaiter ça.
0: Je vous le souhaite vraiment. Puis, j'espère que cette fille-là, justement, l'éclair de l'amour maternel va faire la job. J'en suis convaincu.
2: Merci énormément.
0: Hey, bye-bye. Bonne soirée.
2: Bye.
0: Bye-bye. Bon, hey, on ne s'attendait pas à ça.
1: Mais, beau témoignage.
0: Ouais, vraiment.
1: Si on partage tout ça, là, c'était parfait.
0: Allons voir qu'est-ce qui se cache aussi en ligne. J'avais pas prévu vraiment ouvrir les lignes avec ça, mais les gens ont le goût de nous jaser pour la petite dernière. Fait que c'est ce qu'on va faire. Radio X, bonjour. Bon, ben lui a pas été patient. Radio X, bonjour.
3: Bonjour.
0: Bonjour, ça va bien?
3: Oui, toi?
0: Oui.
3: J'écoutais l'autre maman tantôt.
0: Mm-hmm.
3: Puis j'avais envie juste de rajouter que ça se passe pas tout comme ça.
0: Ben parfait. Est-ce que vous avez une bonne histoire ou une mauvaise histoire à nous raconter? Une histoire qui tourne bien ou qui tourne mal?
3: Ben bien. Moi, je suis famille d'accueil. J'ai une petite fille ici depuis 10 ans. J'ai un petit garçon qui est décédé, qui était pas le mien, mais qui était comme le mien.
0: Ah,
3: j'ai
0: 4
3: petites filles. J'ai eu 6 frères. Puis j'aurais donc voulu avoir un autre garçon, mais je peux pas. Puis j'ai eu un enfant à 20 ans. J'ai eu d'autres enfants à 38 ans. Puis j'ai pas mal tourné, j'ai pas voulu faire plus le party. Fait que tu sais, j'ai un peu de d'incompréhension de comment ces gens-là peuvent penser ça. Puis c'est une moyenne.
0: Mm-hmm. Je comprends.
3: Fait que
0: comprends.
3: C'est plus ça.
0: J'ai pas sûr de bien comprendre toute l'histoire. Est-ce que vous avez donné naissance ou vous avez adopté uniquement les... Puis je dis uniquement dans le sens juste ça, là, parce que c'est quand même tout un don de soi, là. Mais avez-vous donné naissance à des enfants?
3: Oui, moi, j'ai donné naissance à 4 filles.
0: Wow.
3: Mon beau-fils, je l'ai eu de la naissance à ses 4 ans quand il est décédé. Et je suis devenue famille d'accueil après, ça va faire 8 ans.
0: Comment, je vous pose la question,
3: vas-y.
0: Comment on se remet du décès d'un enfant? Hein? J'ai l'impression qu'on...
3: J'y arrive pas encore.
0: Ah ouais. Chaque jour, vous pensez à ça?
3: Ben oui, puis ce qui est dur, c'est que certaines personnes vont me dire, bah, c'était même pas le tien, mais en fait, je l'ai aimé comme le mien, là, tu sais, mais... Puis je travaille à l'hôpital, puis j'envoie à des enfants, puis moi, c'est une erreur médicale, fait que c'est un peu dur de travailler pour ceux qui ont pas donné, qui ont fait en sorte que mon enfant décède, mon petit garçon décède. Mais d'un autre côté, je me dis que, bon, écoute, qu'il aurait tourné à gauche ou à droite, ou il aurait continué, son temps était là, là. Devait quitter, il devait partir.
0: Qu'est-ce qui est arrivé, hein? Quand vous dites erreur médicale, qu'est-ce qui est arrivé?
3: Ben en fait, c'est qu'au départ, ils ont posé un mauvais diagnostic, puis finalement, il a dû se faire opérer rapidement parce qu'il s'était étouffé, là. Puis au final, ils ont, en posant le mauvais diagnostic, ils ont donné le mauvais médicament.
0: Oh shit, OK.
3: Fait que au lieu de revenir à la maison, ben malheureusement, puis tu sais, moi, j'ai pas pu faire mon deuil parce que j'ai voulu, par respect pour lui, laisser sa mère hurler, crier. J'ai vu mon mari d'un bras à sa mère, à se coller les deux. Mais en fait, je pense que si de là-haut, lui pouvait voir, je pense que c'était la meilleure chose que je pouvais faire pour lui, de laisser cette place-là. Mais je commence à faire le deuil, ça fait 14 ans. Il aurait eu 18 ans cette année.
0: Consultez-vous pour ça? Avez-vous été chercher de l'aide extérieure pour justement faire votre deuil?
3: Oui, parce que, tu sais, au début, moi, ça a brisé mon mariage. Hein, on sait c'est quoi. Un homme, ça parle pas toujours. Puis la femme, souvent, elle est différente. Elle veut communiquer. Fait qu'on s'est comme laissé chacun notre côté. Quand j'ai eu ma fille, beaucoup de gens ont voulu croire que ma fille, c'était lui. Puis moi, j'ai voulu séparer ça en disant, elle ne remplacera pas de son frère. C'est une petite fille, elle va rester une petite fille, puis elle remplacera jamais Jacob. Puis aujourd'hui, là, je peux avoir le temps. Mais au départ, tu sais, Madison, elle avait besoin de moi. Elle aussi, elle est malade.
0: OK.
3: Elle a besoin de moi, fait qu'il a fallu que je mette tout ça de côté. Et là, présentement, tranquillement, pas vite, j'ouvre la boîte. C'est difficile, mais tu sais, je vais encore dormir au cimetière l'été, écouter des films avec lui. Je vais, tu sais, j'ai encore tous mes patterns, mais.
0: OK. Est-ce que c'est arrivé à l'hôpital où vous travaillez?
3: Oui.
0: Comment vous faites pour aller travailler dans le lieu où. Comment vous. Est-ce que vous avez pas... Je pose la question ouverte, là, peut-être que vous allez me dire non, pas rapport,
3: non,
0: mais...
3: Non, c'est correct.
0: Mais est-ce que ça entretient pas, justement, la souffrance de retourner sur les lieux chaque jour où vous devez gagner votre vie? Vous auriez pas pu demander un changement d'hôpital? Ou puis même en sous-question, gardez-vous une rancœur par rapport à votre lieu de travail?
3: En fait, j'ai donné un gros câlin au médecin. Parce que il faut comprendre que nous, on vit avec un deuil... Mais imaginez le médecin avec combien il vit.
0: Ah, il doit se... Ouais, il doit se...
3: C'est épouvantable. Moi, je ne vivrais pas avec ça. Et moi, j'étais infirmière auxiliaire à ce moment-là. J'ai lâché mon côté infirmière auxiliaire. Je me suis en allée préposer parce que j'ai réalisé à quel point j'ai un poids sur mes épaules. Mm-hmm. À quel point je peux faire une erreur qui peut être fatale.
0: Quoi? À votre lieu de travail?
3: En fait, j'ai donné un gros câlin au médecin parce que il faut comprendre que nous, on vit avec un deuil. Mais imaginez le médecin avec combien il vit.
0: Ah, il doit se...
3: C'est épouvantable. Moi, je vivrais pas avec ça. Et moi,

0: malheureusement, puis tu sais, je vais me confier parce que là, je te parle puis je suis pas à la radio, fait que je peux me permettre. Mais tu sais, moi, je suis une jeune fille qui a été vendue par sa mère à 28 hommes. J'ai vécu un viol collectif et j'ai toujours été capable de tout mettre de côté dans des casiers. Aujourd'hui, je mets un peu mon genou à terre en ce moment où j'ai l'incompréhension de comment j'ai pu faire. Parce que là, je réalise que tout ce que je parle, c'est moi qui l'ai vécu. Et là, je vis quelque chose d'un peu plus dur.
1: Aïe, mais avez-vous, pour ce que vous venez de me raconter là avec votre mère, puis tout ça, avez-vous consulté pour ça? Tantôt, vous m'avez dit pour le décès de votre fils, non. Est-ce que vous avez eu...
0: Je t'ai déjà entendu parler de quelque chose comme ça, là, puis je me rappelle pas du nom de celui qui a vécu un abus, qui est animateur chez vous, celui du matin.
1: Dominique.
0: J'ai oublié son nom.
1: Dominique, oui. Mais écoute, je voudrais pas me tromper sur les circonstances, mais je pense que Dominique, c'est dans un contexte avec un homme d'église, je crois.
0: C'est ça, exactement, oui. Mais j'ai entendu dire quelque chose à un moment donné, puis rares sont ceux qui pensent comme moi. C'est encore un gros problème avec le DPJ que j'ai présentement, vu que j'ai jamais fait ça. Moi, là, j'ai toujours eu pour m'en dire, ma mère ou les 28 hommes, ils voulaient pas du sexe. Ce qu'ils veulent, c'est un pouvoir, un contrôle. Et si tu passes ton temps, ces pilules, en thérapie, à parler, puis à se dire que t'es une victime, je pense que tu leur donnes exactement ce qu'ils veulent. Mais j'ai pas voulu leur donner ça.
1: Mais
0: ça,
1: les 28 hommes, c'est pas en simultané, c'est sur une période de longtemps.
0: C'est de mes 3 mois à mes 18 ans.
1: Eh, hey, Seigneur!
0: Et le viol collectif, ça a passé à TV, là, le juge Louis Carrier. Dans ce temps-là, ça a été Gaétan Giroire qui est venu me voir à la maison. Cet homme-là me donnait quelque chose de vraiment gros, puis c'est lui qui m'a fait comprendre à quel point j'avais le contrôle sur tout. Mais, tu sais, si je prends mon temps à me dire, ah, je suis une victime, oh mon Dieu, je peux pas travailler, oh, j'ai besoin de pilule, là. Ils ont exactement ce qu'ils voulaient. Ma mère aurait eu ce qu'elle aurait voulu. Elle aurait eu le sentiment qu'elle était meilleure, puis qu'elle avait mis au monde une merde. Mais en fait, c'est pas ça, et je leur donnerai jamais ça. Je vais toujours être forte. À cause d'elle, je suis devenue une très bonne maman. J'ai une ouverture sur les gens, j'ai une compréhension sur les gens, et jamais je vais être une victime, jamais. En fait, ils m'ont juste rendue tellement forte, puis avec tellement de compréhension sur tous les gens qui vivent autour, je suis capable de comprendre beaucoup de choses, et surtout, j'ai des outils pour mes 4 filles que pas grands-parents peuvent avoir.
1: Effectivement. Madame, vous touchez énormément les gens sur le texto. Ma co-animatrice aussi, je viens de me lever les yeux, qui est extrêmement touchée. Jessica, c'est allé directement au cœur.
2: Oh my God, j'en reviens juste pas.
1: C'est tout à votre honneur, votre résilience puis votre façon. Je vous connais pas, évidemment. Là,
0: je pensais pas que j'étais en ligne, je pensais que j'étais en prison.
1: Ah non, vous êtes en onde, hein, pour ça. Oui, c'est ça. Vous m'avez tout compté ça en onde, mais c'est le principe d'une ligne ouverte. Puis honnêtement, il n'y a pas de commentaires. Tout le monde est unanime et vous envoie énormément d'amour. Bravo, une battante, sympathie à la dame. Je lui envoie du love, un gros câlin. Nos auditeurs sont tous derrière vous. Puis chapeau pour qui vous êtes vraiment. Là, c'est d'adoption en adoption, tout ça, là, chapeau. Vraiment, là,
2: c'est admirable.
1: Tout à votre honneur. Je vous souhaite une bonne soirée.
0: Moi aussi.
1: Bye bye. Bye.
2: Et qu'est-ce qu'on vit là?
1: Fou, hein? Noah, c'est le nom le plus populaire au Québec cette année. Tabarouette. OK.
2: Oh my God.
1: Fait que toi, t'es une petite sensible, là. C'est ça que je viens de voir.
2: Non.
1: Je me suis je me lève les yeux et t'es en larmes. C'est effectivement touchant, là. Mais...
2: Non, mais moi, j'ai.
1: T'as une bonne empathie.
2: Ouais, une grande empathie. C'est sûr que, tu sais, on a des filles.
1: Ouais.
2: Oh, fait que, tu sais, moi, on dirait que je peux pas concevoir une mère qui peut faire ça à son enfant.
1: Moi non plus. Pour vrai, là, c'est un des. Je pense que tout père, sûr que si t'en parles à ton chum, il va te le dire. Là. Tout père se demande comment je réagirais si j'apprenais que ma fille était victime de.
2: J'ai vu une fille. Ça, je sais pas si elle m'a amené. Pourrait l'inviter, elle parle de la prévention du viol.
1: OK.
2: Fait que c'est quand même intéressant, là. Mm-hmm. Comment le prévenir? Parce que, tu sais, on sait que c'est 80% des gens qui sont proches de nous.
1: C'est ça qui est terrifiant, je trouve.
2: Ouais.
1: C'est ça qui est fucking terrifiant. Les histoires

0: Réal, le rôdeur du quartier a volé ma fille. C'est
1: vendeur de crème glacée, ouais, là, ça arrive.
0: C'est
1: pas,
0: anecdotique, ces affaires-là.
1: Ben, ça arrive.
0: Ça arrive, mais c'est souvent plus mon oncle Réal qui s'adonne, ouais, oui, à vendre de la crème glacée, mais c'est surtout ton mon oncle.
1: Quand c'est ta propre mère.
0: Ah, ça, c'est...
1: C'est inconcevable.
0: C'est fantastique. Ben, ça revient à l'histoire de la... J'allais dire de, la, oui, de l'escorte, mais non, de la pute d'hier.
1: De hier.
0: Qui vendait des photos.
1: Exact.
0: C'est de la production de pornographie juvénile, là, carrément. C'est épouvantable.
1: Ah non, ça fait réagir le monde aussi. Là, c'est ça. Qu'est-ce qu'on m'a mis là? Et puis ça l'a vraiment pris comme une tournure.
0: Complètement. Hein, je regarde les nouvelles. Ben, fuck les nouvelles. À part une affaire. À part une affaire pour faire changer le mood un petit peu. GTA 6.
1: Hein?
0: Je vais te parler de GTA 6 un peu pour redonner un peu le sourire dans nos cœurs. GTA 6 aujourd'hui est sorti une belle nouvelle. Ça a fait la semaine de bain du monde. Aussitôt que jeudi prochain, les précommandes vont être ouvertes. Comme de quoi il y a un peu de lumière en ce beau monde. Vous allez pouvoir précommander GTA 6 la semaine prochaine pour ce jeu qui va sortir le 19 novembre 2026. Je le call tout de suite, DH. J'ai la gastro le 19 novembre 2026 prochain.
1: C'est bon, il game toute la nuit, ouais, toute la journée.
0: PS5, Xbox Series XS. Il y a également la pochette qui a été dévoilée aujourd'hui. Et des images, un genre d'un autre trailer également de Vice City qui a été dévoilé. Fait que voilà, j'ai essayé de changer le mood. C'est un échec. L'émotion règne encore sur le texto. 418-670-9098. Allez-y de vos commentaires. On prend une petite pause. Et on vous revient avec le maître fumeur.
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0: et Nick Cloutier. Oui, oui, mon père.
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2: Bienvenue dans Montréal Live en cette édition du 10 août 2026. On est là, on est présent. C'est moi qui brise la glace, puis chacun a retrouvé ses places. Vous aviez des bons billets, puis vous êtes assis à la bonne place. Les boys, je suis assis aussi à la bonne place. Comment ça va, Dan?
3: Top shape.
2: Je m'entends drôle, mais c'est peut-être les habitudes. Habituellement, j'entends ma blonde. Habituellement,
3: t'entends.
2: Mais là, je m'entends. Là, je
3: pas tes bas!
2: Je pas Ah oui? Comment ça? T'as-tu un micro chez nous? Salut, Nick. Comment ça va?
4: Ça va très bien. Réchauffé.
2: Vous êtes bronzé?
4: Ben, on essaie.
2: Bye.
4: On fait du soleil.
2: C'est bon. Vous avez passé un bel été?
4: Absolument.
2: On va faire du fake un peu, là.
4: C'est comme si on s'était jamais parlé.
2: Dan, je l'ai vu hier. Et nous autres, on s'est vu, comment on appelle jeudi. Ça? Dans les brasseurs de la capitale, ouais, jeudi.
4: L'Inox.
2: Quelle belle place.
4: Ouais, mais, hein.
2: Inox, Alpha, Inox. Ça le fait, hein? Alpha.
4: Ça le fait. Ça a l'air qu'ils ont des bons shows du Bruxelles.
2: Oui, les choux de Bruxelles. Il n'y a pas eu de refoulement d'égout à Val-Balaire.
3: Zéro, ben non.
2: On vous le dit quand
3: même. C'est tout le contraire. Ça régularise la patente.
2: Oui, c'est vrai. C'est bon pour le transit.
3: Et voilà.
2: Intestinal, urbain. Très, très bon. Bien content d'être de retour. On est prêt pour une autre saison. Oui. Mais ça fait deux mois qu'on rencontre des nouveaux chroniqueurs. Vous allez les découvrir. En fait, si vous êtes abonné au Facebook de Montréal Live, vous avez vu les noms et tout. On commence fort ce matin. Je suis content d'inviter Donald Charrette dans le lundi, carrément. Frank, de retour, figure emblématique du lundi. Frank, François Fournier, de son vrai nom, parce qu'il y a un vrai nom, d'après moi. C'est du travail au passeport, puis il revient.
3: Et vous allez l'entendre de plus en plus.
2: Sud, je regarde son passeport, c'est pas écrit Frank, là.
3: D'ailleurs, félicitations. Je peux-tu te féliciter, Dom?
2: Ouais, ben j'étais parti sur une lancée, mais si tu veux me lancer
3: mais
2: des
3: non,
2: fleurs,
3: mais c'est correct, c'est
2: pas ramassé.
3: Ouais, mais j'y vais pendant que c'est d'actualité. Tu parles de Frank, là.
2: Oui.
3: Je veux le féliciter d'avoir laissé Pierre Couture l'annoncer.
2: Ouais, je me suis retenu. Je suis pas pire là-dedans.
3: Oui.
2: Je suis mieux.
3: La dernière semaine, il fallait pas que tu fasses deux jours de plus. La dernière fois que tu as parlé à Frank, on a tous trouvé ça drôle, là.
2: Comment ça?
3: Ça se pourrait qu'on t'entende plus souvent! Ça se pourrait que tu sois là. En tout cas, je dis ça.
2: Je me souviens plus d'avoir dit ça. À un moment donné, en même temps. Faut pas... Mais Pierre avait quand même... Pierre en parlait allègrement dans les corridors aussi, là.
3: Oui, dans les corridors, effectivement.
2: Bien attention,
3: on le savait beaucoup dans les corridors. Ça se parlait tellement, là. Je l'ai rencontré au Lac-Saint-Jean, by the way.
2: Par hasard. Tu as rencontré Frank par hasard au Lac Saint-Jean.
3: Dans le fil du train pour aller au zoo de Saint-Félicien. Ben,
2: OK.
3: Oui. Puis c'est ça, tout le monde en jasait. Puis, crif, je regardais les rumeurs sortir sur Internet. Personne n'en parlait. Fait que tu vois, comme quoi, entre nous autres, on était tanche.
2: Donc, il n'y a personne. Ouais. Est-ce qu'il y a quelqu'un qui a pensé dans le train que c'était un ours?
3: Non, personne n'a pensé que c'était un ours, mais non. Papa avec sa poussette. Là,
2: non, c'est un ours.
3: Mais.
2: Un grizzly, là. Lui, Frank, marche à Banff.
3: Oui.
2: Dans un sentier.
3: C'est ça.
2: Rencontre un ours. L'ours se sauve.
4: C'est l'ours
2: garanti.
4: Qui sort son poivre.
2: C'est l'ours qui sort le poivre.
3: Il crie dans l'eau.
2: Je pensais de rire comme Logo avait ri la dernière fois. Alors, hein, hein, hein. Je l'aime, ce rire-là.
4: Ouais.
2: Hein? Hein?
4: Il s'est mis malsain, là. Tu sais, un peu démoniaque.
2: Oh, il est très malsain. Très, très malsain. Toi, Nick, ça va bien?
4: Oui, en pleine forme.
2: Puis, Bryan Adams a été réincarné à plusieurs reprises.
4: Il a joué en masse. Nick Cloutier en chansonnier aussi.
2: Les filles, ont-tu pleuré? Faut que tu fasses pleurer un peu le monde, là.
4: Moi, quand je chante Evan.
2: Do What I Do, je sais pas quoi, la balade, là, des mousquetaires.
4: I do it for you. Ah, oui, j'ai une chorégraphie, là. Tu sais, je les regarde dans les yeux, puis je leur tends la main.
2: Avec le clavier dans la boîte, là.
4: Exact.
3: Mais.
4: C'est bien le fun.
2: Y a-tu beaucoup de José?
4: Il y en a.
2: Sandra, José. Ça pourrait être quoi les prénoms, Dan? Nicole, c'est un peu vieux. Nicole. Nicole.
3: Ben, non, oui, non, effectivement, Audrey, Nicole, c'est vieux.
2: Julie.
3: Nathalie.
2: Julie, c'est encore, c'est commercial. Julie, c'est très bon encore. C'est encore très en mode, je trouve.
3: Nathalie, ça, c'est à mon âge beaucoup, là.
2: Ouais. Oui.
3: Caroline.
2: Chantal.
3: Chantal. Chantal, non. Chantal, c'est un peu plus vieux.
2: Karine. Chantal, c'est moi, ça. Ouais. C'est dans, ma, dans mes
3: peu,
2: âges.
3: Un peu comme Martine.
2: Karine. Il y a des Chantal qui ont mis un S au début. Ils ont pris le C. Chantal, quand elle est sortie de l'école de coiffeur.
4: Ouais,
2: puis oui, de coiffeuse.
3: Exactement.
2: D'esthétique.
4: C'est Chantal avec un S. Ouais.
2: Sans Chantal avec un S.
3: Chantal avec un S, mais pas de...
2: Oui. Avec, y a-t-il une petite variante qu'on peut faire? Chantal, attends un peu, je vais essayer de l'écrire.
4: Avec un trait d'union.
2: S. Ah ouais! Ah! Très bon. S-H-A-N, trait d'union.
4: T-A-L-E.
2: T-A-L-E.
4: Ah oui.
2: Très bon. Il y en a-tu, là,
4: Nick? Sûrement, sûrement.
2: C'est bon, c'est parfait. Ouais. On a vérifié tout ça. Tout est coché.
4: C'est bon.
2: Parfait, ça.
4: Ouais.
3: T'as-tu du C-H-A-M-P-S, trait d'union?
2: T'es bien habillé ce matin, Dan, franchement. Je suis pas habitué, mais regarde, je l'aime. Je sais. Mais c'est l'Université du Kansas, quand même, qui est en vedette ce matin. Tu magasines toujours chez T-Public?
3: Non.
2: Non?
3: Ça, c'est ça où, ça? Ça a été acheté chez T-Public. Ça a été acheté à Pelserie. Je me souviens plus du nom de la boutique.
2: Chez Renaissance?
3: Je suis fâché parce que la madame trippait, là, l'écoute Radio X. C'est une femme de Montréal Live.
2: Elle avait pas de merch de Montréal Live.
3: Elle avait pas de merch de Montréal Live, non, non. Mais on l'aurait vu beaucoup, là. Montréal Live.
2: Hey! Renaissance, j'ai bitché Renaissance un peu. Ben, j'ai bitché Renaissance. Parce que je magasine pas dans les... Dans les friperies. Ben, peut-être que je vais y aller. Ça, c'est un genre de friperie, là. C'est ça dont tu nous parles.
3: Sans magasiner. Non, non, c'est pas une friperie. C'est flambant neuf.
2: C'est flambant neuf, OK.
3: Mais c'est
2: parce qu'il y a l'air d'avoir été lavé une couple de fois, là. Pour ça, je te dis.
3: Non, non, il est flambant.
2: C'est quand même un compliment, Dan, ce que je te dis. Là.
3: Mais, les, comment j'allais dire ça? Renaissance, je suis curieux. Je suis jamais allé voir.
2: J'ai donné dans la dernière semaine, depuis que je suis revenu du Colorado, parce que je suis allé au Colorado, je vous parlerai de ça quand j'aurai le temps, c'est-à-dire dans quelques secondes. On a du temps, matin. Ben, on n'a pas d'invité. J'ai donné beaucoup à Renaissance. Henri Bourassa, Charlebourg, tu te parques là, la porte ouvre automatique sur le côté, il y a des messieurs qui viennent. Qu'est-ce que vous avez à donner? T'ouvres le coffre du char, ils prennent ça, merci, bonsoir. Mm-hmm. Facile.
3: Oui.
2: C'est facile. T'as ça pas à faire le genuflexion. Oui, s'il vous plaît, voudriez-vous prendre, mais s'il vous plaît, ce gaminet que je ne porte plus, blablabla. Bla, bla. Non, non, ils prennent tout. Hein, que j'ai donné. Sérieusement, en valeur à neuf, du linge, des livres et des souliers, valeur à neuf, je pense qu'on dépasse le 100, entre 5 et 10 000 piastres.
3: Ah, oh, assurément. Moi, c'est sûr, Doom, je le dépasse, là. C'est sûr, sûr, sûr.
2: Et j'en ai donné.
3: J'ai donné tous mes habits.
2: Les habits quand je travaillais chez Desjardins.
3: Exactement, là.
2: On met plus ça, là.
3: Je mets plus jamais ça, là. J'en avais gardé un. Là, il me fait plus, fait que je l'ai donné, je n'ai acheté un autre.
2: Oui.
3: Mais j'ai donné tous mes habits, puis j'en avais là-dedans, là, 1200-1300 piastres, là.
2: Ben oui. Où t'avais acheté ça?
3: Ben, top, ça dépend, dans le temps. Ça dépend.
2: Chez Beauvais?
3: Non, j'allais pas chez Beauvais, mais ça dépend. Quand j'en trouvais un, je l'achetais là. Ça pouvait être à bien des places.
2: Chez Moores?
4: Ben, bon, bonne coupe, bon prix.
2: C'est bon.
3: Simons faisait la job aussi.
2: Oui. Le 31, le 36, je sais pas quoi, il y a un chiffre. Là.
4: Le problème, c'est qu'à notre âge, le linge rapetisse, je sais pas pourquoi.
2: Mm. Ouais, hein?
4: C'est pas...
2: Vous êtes fait écœurer, gars, là. Hey, franchement, là, je veux venir à votre défense ce matin. Moi, j'ai besoin de deux gros ailiers en partant.
3: Ben, vous m'avez compté ça, je
2: gros,
3: mais
2: ça
3: veut
2: pas dire gros, là. C'est ce qu'on
3: moi, j'ai pas regardé. Alors, moi, je m'assume.
4: Les gens se sont amusés.
2: Ouais.
3: Moi, je m'assume beaucoup. Je m'en fous.
2: Ben, moi, je suis au centre. Drôle, quand je vais dans le coin, j'ai besoin de quelqu'un qui fait le ménage.
4: Mais c'est on est capable d'en plaquer une couple.
2: Je pense que c'est Nick qui s'est fait plus écœurer. Je pense que tu s'en fous beaucoup. Point.
4: J'ai trouvé ça très drôle.
2: Oui, c'est drôle. Mais les gens font beaucoup de remarques sur le physique, j'ai remarqué. Tu sais, par exemple, je donne cet exemple-là. On aime ça faire des faces, on déconne ensemble, on a du fun. Mais toute la gang de Radio X, on a tous du fun ensemble. On fait des faces, puis tout ça, on fait des grimaces et tout. Jean-Claude et toute la gang. Fait que là, moi, nous autres, on a pris une photo jeudi à notre souper. Puis là, j'ai les yeux ronds en voulant dire là, il y en a qui ont pris ça. Il est sans drogue, prend de la poudre, prend de la pinotte. Faut-tu être débile, pareil? Faut-tu être débile?
3: Pour prendre la pinotte ou pour dire
2: non,
3: ça?
2: Non, non, mais pour dire ça.
3: Oui, non, je sais.
2: Non, mais c'est n'importe quoi. C'est vraiment n'importe quoi. Mais il y en a qui sont obsédés par Radio
3: X. Absolument, ça, c'est sûr.
2: C'est de la maladie mentale profonde.
3: J'en ai entendu un tantôt là, dans le deep.
2: J'en ai entendu un à matin, nommé Daniel.
3: Ouais, c'est lui.
2: Ah oui,
3: j'ai sorti ses cotes en fin de semaine. Là, c'est lui que je vais te faire entendre.
2: Il sauve-tu des autobus?
3: Je pense que oui.
2: Parce qu'il est habillé en chemise, cravate, à côté d'une vitre d'autobus, en tout cas. Ouais, j'ai écouté 2-3 vidéos ce matin. Je le sors dessus, je le sors dessus.
3: Ouais, je te le fais entendre, ce matin.
2: Ben oui.
3: Il y a des choses, j'ai pas le choix. D'ailleurs, en fin de semaine, il y a quelque chose qui a fait le tour de l'Internet québécois. On va faire le tour dans le deep.
2: On fera tout ça tantôt. Qu'est-ce que je voulais dire? Ben d'abord, salutations à tous ceux qui ont travaillé quand même à Radio X cet été. Il y en a beaucoup qui ont beaucoup, beaucoup travaillé. Vous avez travaillé. Toi, tu es revenu de vacances, Nick. Tu as travaillé beaucoup.
3: Ouais.
2: Dan, tu as travaillé beaucoup. Puis je veux donner ma. Puis Max et tout. Là, je ne veux pas nommer tout le monde. Là, à un moment donné, c'est comme des salutations d'Oscar. Là. Les Oscars, à un moment donné, ça dure 7 heures de temps. C'est pas pour rien. Là. Mais je veux saluer quand même la fille du matin. Colique.
3: Camille.
2: Camille. Ben oui. La fille du matin. Surprenante, éblouissante, éclatante, c'est ma première étoile de l'été. Souviens-toi qu'on a rencontré Camille. On était chez Max Pépé Hallé pour le Pépé Fest,
3: oui,
2: si je ne m'abuse.
3: Exactement.
2: Puis, selon ma compréhension, elle faisait 2-3 jours. Hein, à peu près.
3: Ben,
2: c'était 2-3 jours. Puis,
3: c'est
2: dans le show du matin. Oui, mais là,
3: c'était 3 jours qui étaient prévus dans le show du matin.
2: C'est ça. En fait, quasiment l'été au complet. Je n'ai pas calculé, je n'ai pas regardé sa feuille de temps, là, mais à chaque fois que je le mettais à Radio X, c'était elle qui parlait.
3: Mais tu connais l'expression « fiable comme un péquiste » ?
2: Mais elle est très fiable.
3: Ben oui, je sais.
2: Mais l'autre, quoi ça s'applique?
3: C'est le péquiste qui n'était pas fiable.
2: Ouais,
3: donc,
2: je ne veux pas rentrer là-dedans.
3: Ben oui, mais c'est ça qui est arrivé, c'est ça l'histoire pareille d'homme.
2: Moi, même.
3: Ça a fait qu'elle a fait plus de choses cet été à cause de ça, parce que c'est pas elle qui m'a fait l'abus.
2: Mais elle a relevé le défi. Moi, je vais regarder ça de manière positive. Là. Elle a vraiment relevé le défi. Donc, c'est à se demander si elle a le goût de revenir à choix. Y a-tu fait une offre?
3: Je pense, j'écoute tout, mais
2: ça veut vendre des voyages au Mexique, tu le sais, d'un en fera.
3: Je t'en parle après.
2: Elle prend les lignes, elle anime, elle vend un tout inclus à 2300$, Riviera Maya en même temps.
3: Ça le fait.
2: Voyons donc, c'est facile. C'est facile. On va parler à Mel. On va arranger ça.
3: Oui, non, je pense que ça se ferait, mais de toute façon, je pense que je te l'ai dit jeudi.
2: Tu m'as dit quoi?
3: Ben,
2: entre deux chez Bruxelles.
3: Oh, oui. C'est plus entre deux gorgées. Je t'en reparle à la pause.
2: OK. Ben, salutations aux collègues également. C'est quand même la rentrée à Radio X.
3: Absolument.
2: Salutations aux auditeurs. Il y en a beaucoup d'entre vous qui sont en vacances encore. Malgré que sur les routes, il y a quand même du trafic. Il y a du monde qui travaille. Tu sais, c'est pas du monde qui s'en va magasiner. Là, c'est du monde qui travaille, donc...
3: Il y avait plus de monde le matin que durant tout l'été.
2: Oui.
3: C'était clair qu'il y a clairement beaucoup de monde qui reprennent le travail aujourd'hui. Là. C'était jamais commence dans 2 semaines, Doom. Je me demande si c'est pas la semaine prochaine. Là.
2: Nous autres, on s'est mis propre, ou presque. On va se mettre propre, en tout cas, les photos officielles.
3: Moi, j'ai pris mon rendez-vous demain 10h.
2: Demain 10h. Moi, c'est 10h aujourd'hui. Toi, t'es habillé en noir parce que c'est tantôt.
4: Ça. Moi, ça fait 3 jours que je mange pas, là.
2: Non, c'est pas assez. Ah. Tu manges des Old Brand,
4: ça n'a pas paru.
2: T'as juste des Old Brand.
4: T'as juste Bruxelles.
2: Faut que tu vides. Je suis Bruxelles aussi.
3: T'as juste à demander du Photoshop à Fred, il va le faire.
2: Il est capable. Petit coin breton. Je vais passer l'actualité. C'est ça que je fais en début de show. Je fais le tour de certains trucs. Ferme. Bon. Je suis jamais allé manger là. Ouvert depuis que j'ai moins 4 ans. J'avais moins 4 ans quand c'est ouvert. Ça se peut-tu que ça ait fait son temps? Très humblement. Bretonne d'origine, Patricia Rollin, on la salue. Je sais pas si elle parle comme dans Astérix et les Bretons. Là.
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7: Salut, bon lundi matin. Bienvenue sur les ondes de Choix 98.1 Québec. J'espère que ça va bien. J'espère que vous passez déjà un bon début de semaine en ce lundi, 17e journée du mois d'août, sous la pluie aujourd'hui. Bon, il va en avoir un peu. Je vous dirais une bonne partie de la journée. Ça devrait s'estomper, là, la pluie, peut-être en fin de matinée. Début d'après-midi, soleil, nuage, ensuite 25 degrés, mais c'est confortable quand même. Ce matin, à 17 degrés. Moins pire que dans la nuit de vendredi à samedi. Samedi à dimanche, on avait des 8, 10, 12. Bref, du soleil peut-être pour demain et pour le reste de la semaine. Comme je le dis souvent, la météo est une science qui change à chaque heure. Donc, on va le prendre comme ça. Donc voilà, bienvenue, j'espère que vous avez passé un super bon week-end pour ce qui est de ma part, pour vrai, super belle fin de semaine. J'allais faire un tour du côté de Lac Mégantic samedi parce que je jouais là-bas au Camping Aventure et rencontré plein d'auditeurs, plein de gens super le fun. On a passé une superbe soirée à chanter plein de chansons plus connues les unes que les autres. Bref, on a eu beaucoup de plaisir et surtout vendredi soir. Vendredi soir, quelle expérience formidable. Dan Gravel m'appelle, il me dit « Viens-tu à Montréal voir le show Elvis Experience? » Je dis « Ben, c'est sûr. » On était invité par la compagnie de production LCQ. Fait que voyage en avion, aller-retour avec Cronos Aviation, départ de Québec, Montréal, Montréal, Québec en soirée à minuit. On était reçus au restaurant Brasserie Française, le Molière à Montréal, par toute la production. Pour vrai, quelle expérience formidable. Merci à Julie Morin aussi et son équipe. On était super bien reçus. Et Elvis Experience avec l'Orchestre Symphonique, Martin Fontaine. Wow! Moi, je suis un fan d'Elvis. J'ai grandi avec les vidéos d'Elvis. Mon père avait ça sur cassette. Le fameux show Comeback 68. Que j'ai regardé je sais plus combien de fois pour apprendre les chansons quand j'avais 5, 6, 7 ans. Là, je mettais le VHS avance-recul pour être capable d'apprendre les chansons en regardant Elvis jouer. Martin Fontaine, c'est Elvis Presley. Pour vrai, superbe show. Ses têtes, ses drouettes, excuse-moi le terme, je vais le dire comme en bon terme de musicien, ses têtes en tabarouette. C'est un excellent show. Je sais qu'ils vont venir du côté de Québec au Capitole. J'ai pas les dates sous les yeux, là. Mais ça vaut vraiment la peine d'aller voir ce show-là. Même si t'es pas un grand fan d'Elvis, tu vas triper quand même. Tellement c'est d'une qualité exceptionnelle, digne de Vegas, parce que c'est un peu ça qu'on présente là, avec Elvis Experience. C'est un peu le show que Elvis avait présenté à Vegas. Donc pour vrai, super belle soirée. Puis là, on revient ici à Québec. Il est quoi, minuit et demi, peut-être un peu plus que ça. Et là, on lisait ce qui se passait du côté du pont Pierre-Laporte sur nos téléphones du côté de Montréal. Il y a pas mal de monde des médias de Québec là-bas. Là. J'énumérerai pas tout le monde, mais on était une bonne gang de différentes radios et de différents médias, dont les journaux, télé, tout ça. Donc, tout le monde suivait ça. Puis on se disait, moi, j'habite sur la Rive-Sud. On se disait, comment on va traverser, évidemment, d'autre côté, parce que tout l'événement concernant la fusillade du pont Pierre-Laporte, on va en jaser parce que c'est extrêmement important ce qui s'est passé. Puis Dan Gravel avait un bon point hier sur ses médias sociaux. Il va sûrement en parler tantôt dans Montréal Live dès 6 heures. Dan Gravel disait, mais là, sont où les points de presse de la police? On n'a pas d'informations. On le sait un peu, là. Je veux dire, les journaux comme Québécois, Radio-Canada, entre autres, nous ont donné l'information qu'il y avait, mais dans l'ensemble, on n'en sait pas plus encore ce matin. Il n'y a pas de point de presse de la police. On n'a pas parlé aux gens. On dit, bon, il y a une enquête en cours. Fait qu'on va, on va en parler. Juste avant, je vous fais entendre un court extrait de ce que j'ai pu ramasser sur les médias sociaux. Pour ceux qui sont pas au courant, là, qui se réveillent un matin, qui arrivent, je sais pas, t'arrives de vacances, t'es plus ou moins au courant de ce qui s'est passé sur le pont. Je te résume ça rapidement, juste avant de faire jouer l'extrait. Accident majeur à la sortie du pont La Porte, direction sud. Quand on va vers Lévis, juste avant de prendre l'embranchement, soit pour aller vers Lévis, soit pour continuer vers la Beauce, soit aller vers Saint-Nicolas, il y a un char qui arrive en sens inverse directement là. Juste à la hauteur à peu près pour la sortie, pour les, si tu allais voir les chutes de la Chaudière, c'est à peu près là que ça se passe. Véhicule arrive en sens inverse, cause un accident frontal, donc accident majeur. Il y a des gens qui sortent de la voiture pour aller aider les conducteurs, visiblement. Et le suspect du véhicule qui est en sens inverse sort une arme et tire sur le témoin qui est là. Donc, s'ensuit évidemment un bordel. On bloque l'accès au pont La Porte. Mais je te fais entendre ce que j'ai trouvé ce matin sur les réseaux sociaux, hier soir, des gens qui étaient là, qui étaient sur place.
6: Je me fais dépasser par plusieurs voitures de police de la ville de Lévis. J'arrive à peu près en même temps qu'eux sur le bouchon du pont. Et ensuite, je vois les policiers se préparer avec des mitraillettes et tout et se diriger vers les véhicules qui étaient accidentés.
8: Il y a des fusils là-bas.
9: Ben voyons! Ma famille, écoute, on courait, on zigzaguait entre les voitures, on se cachait derrière les véhicules, derrière les camions. On cognait dans les vides des gens. Il y avait des véhicules d'urgence qui sont arrivés plus tard. Ils ont eu de la misère à passer parce qu'il y avait des véhicules abandonnés littéralement. Là. C'était comme un scénario de Hollywood.
7: D'ailleurs, si jamais vous étiez pris là-dedans vendredi soir, ou même samedi matin, peu importe, écrivez-moi, 418-670-9098. Je veux prendre le temps, durant la pause tantôt, de lire vos témoignages puis de vous en faire part. Fait que ça commence tout ça là à 23h20. Les policiers, on appelle au 911 puis on dit « Hey, il y a un char qui roule en sens inverse. » Donc, on avertit la police que au 911 qu'il y a un véhicule en sens inverse. Ça va causer un accident. Ce qui arrive juste avant le pont La Porte, là, en direction sud. Donc, le fuyard entre en collision avec un autre véhicule. Une des personnes impliquées dans l'accident, ben le fuyard en question, le suspect, là, tire, blesse par balle un témoin, un citoyen, vole un autre char et se sauve. Puis là, on n'a pas trop d'informations sur le moment. Parce que là, il est 23h20. Bon, il se déroule plusieurs minutes, évidemment. Puis, ce qu'on apprend, c'est qu'après ça, les policiers le retrouvent. Moi, ce que j'ai entendu dire, écoute, on n'a pas l'information, c'est pas une information écrite, c'est pas une information qu'on m'a donnée, là. C'est des rumeurs. On m'a dit qu'il aurait roulé en direction Est jusqu'à la Pocatière pour revenir ensuite. C'est-tu vrai, c'est-tu pas vrai, je le sais pas. C'est ce qu'on m'a raconté. Bref, vers 1h25, les policiers de la Sûreté du Québec retrouvent le char volé et le fuyard. Il est sur l'autoroute 20, déclenche une nouvelle poursuite policière vers 1h25. Fait que tu comprends qu'il y a un 2 heures de décalage. Donc, la rumeur qu'il aurait roulé un bon bout est possible. Donc, on veut arrêter le véhicule à la hauteur de l'autoroute 20. On déploie des tapis de clous. L'automobiliste finit par s'immobiliser, descend la route, puis dans le fond, il s'immobilise au coin de la 132 et de la route L'Allemand. Fait qu'il descend, là, après l'autoroute, jusqu'à la 132, finalement, s'immobilise là, sur le boulevard Guillaume-Couture, et le GTI, le groupe tactique d'intervention de la SQ, se déplace et aurait découvert cet individu-là, inconscient, dans l'habitacle du char. Son décès aurait été constaté sur place. C'est ce qu'on sait. Évidemment, mort d'un individu avec suite à une poursuite policière puis un événement. Assurément, on mandate le Bureau des enquêtes indépendantes. C'est le SPVM qui est mandaté, entre autres. On dit 7 enquêteurs qui s'occupent du dossier. c'est ce qu'on sait pour l'instant. La bonne nouvelle, le témoin qui a été blessé par balle est stable. Donc, on fait une enquête, reconstitution des événements, ce qui fait que on ferme le pont à la porte. Là, on a dégagé les voitures qui étaient déjà engagées sur le pont. Ça a pris 3 heures. Donc, on dégage tout ça. On ferme l'accès au pont à la porte pendant 12 heures, jusqu'à 11h20 le lendemain. Pas besoin de vous dire que ça a causé, évidemment, de la congestion pendant la fermeture du pont, mais toute la journée hier pour traverser du côté de la rive sud, c'était un bordel parce qu'on déviait la circulation, les gens, c'est-à-dire automobile, petit camion vers le pont de Québec, camion lourd, seule solution, Trois-Rivières. Trois-Rivières, c'est une heure par là, une autre heure pour revenir, c'est 2 heures de détour, c'est épouvantable. Puis comme je disais tantôt à Dominique Morin, juste avant d'entrer en onde, c'est souvent, comme c'est le cas d'ailleurs cette nuit, là, le pont de Québec est fermé à la circulation pour travaux de nuit. Advenant le cas qu'en fin de semaine, on a décidé de fermer le pont de Québec de nuit pour travaux, qu'est-ce qu'on fait? On prend le temps de démanteler le chantier pour être capable de créer un accès aux automobilistes, où on envoie tout le monde vers Trois-Rivières. Ça n'a aucun sens. Je pense que là, ils l'ont eu d'en face. Et là, on parle d'une fermeture de 12 heures. Pour un événement totalement tragique, on s'entend, dont on n'a pas encore de réponse sur les... On connaît l'événement, mais on n'en sait pas plus. Là. Tout un bordel, là. Si, advenant le cas où on doit fermer pendant plusieurs heures, plusieurs jours, le pont-la-porte, on est dans la fiente, on va le dire comme ça, pour être poli. C'est lundi quand même, on va se garder une marge. Non, mais vous comprenez qu'on est dans le trouble. Éric Duhem essaie de traverser sa rive sud pour aller ouvrir son bureau de comté le lendemain matin. Il est pogné dans le trafic, fait une vidéo pour exprimer justement que ça n'a aucun sens, pour dire aux autres politiciens, aux autres partis politiques, puis même aux citoyens, vous voyez bien, là, que s'il advient un problème, on est pris à la gorge, on est menotté, on est pris dans nos chars, puis on trouve le moyen de sacrer carrément Éric Duhem en dessous du camion, là, en disant « Ah ouais, vous voyez, Éric Duhem se sert d'un tragique événement pour faire la promotion du troisième lien, blablabla. » Mais non, mais c'est pas ça l'histoire. L'histoire, c'est que la ville de Québec, la région de Québec, est pognée avec un pont et demi. C'est ça l'histoire. Puis dès qu'il arrive un petit problème, c'est le bordel pendant pratiquement 24-36 heures dans ce cas-là. Là. Ça prend pas grand-chose, un accident sur le pont, vous le savez. Là. Fait que voilà, c'est ce qu'on sait pour l'instant. On va en reparler, évidemment, dans Mort et Live. Dominique Dumas sera avec nous. Éric Duhem sera avec nous. Si on a le temps, je sais que... Bon, je m'avance, là, mais peut-être qu'on va prendre le temps de parler aux auditeurs via une ligne ouverte à suivre. Mais voilà, fait que j'ai bien hâte, là, vous comprenez que je suis pas en mesure de lire l'ensemble de vos commentaires si vous étiez sur place, mais je vais le faire pendant la pause, ça c'est promis. Autre chose, je veux en profiter pour vous parler du plan qui a été annoncé par le Parti québécois, parce que pour l'instant, dans les intentions de vote, à l'heure où on se parle, le Parti québécois serait peut-être minoritaire ou majoritaire, ça va être à suivre, ou peut-être une faible majorité, puis nous arrivent avec une promesse, eux autres, qui est la passe mobilité. Là. La passe mobilité, c'est quoi? Pendant qu'en fin de semaine, on l'a eu dans la face qu'on avait besoin d'un troisième lien, le PQ et eux autres, ils vont de l'avant avec une passe mobilité. On veut que tout le monde, dans le transport en commun, paie le même prix partout au Québec. Partout au Québec. T'es à Québec, t'es à Lévis, t'es à Montréal, Longueuil, Saint-Gatineau. Name it, tout le monde paierait le même prix pour sa passe d'autobus, 95$. Puis Radio-Canada, parce que là, le Parti québécois ne chiffrait pas nécessairement cette annonce-là. Il disait, on va le chiffrer quand on va annoncer notre cadre financier, notre plateforme en entier. Fait que Radio-Canada fait quand même un travail important en chiffrant. Ça va coûter combien, ça, cette passe mobilité-là? Puis Radio-Canada avance que ça serait un trou d'au moins 77 millions par année pour l'ensemble des sociétés de transport. Parce que là, si tu décides de couper, mettons, à Québec, là, on dit qu'à Québec, c'est une économie de 20$ par personne, par usager. Mais ce 20$-là, il va manquer quand même au réseau de transport. Fait que le Parti québécois dit, ben là, ça manque à gagner là, on va essayer de dealer avec les municipalités puis trouver une façon, on va le compenser également. Qui pensez-vous qui va payer ça? Eh oui, c'est toi, moi, tout le monde. Pour que qu'on ait accès à un laissez-passer universel de 95$. Là, des experts qui sortent en disant, ben oui, mais là, c'est parce que si tu baisses le prix, il va y avoir plus d'usagers. J'en profite pour vous poser la question. Si le prix baisse, vas-tu plus prendre l'autobus? C'est une question de prix? Je me pose la question. Parce que là, on dit, ah, il va y avoir plus de monde qui va le prendre, donc ça va prendre plus d'autobus, ça va coûter plus cher. Et on revient, on s'en sort pas, hein? Le problème dans tout ça, que ce soit un pont, que ce soit à élargir des autoroutes, que ce soit abaisser le coût du transport en commun, les experts reviennent avec quoi? Ah oui, c'est vrai. Ben, si on fait ça, l'étalement urbain. Fait qu'on veut, on n'en veut pas. Fait qu'on dit, ben oui, c'est Pierre Barriot, l'expert. Lui, il dit, ces mesures-là, tarification unique à l'échelle d'une grande région comme Montréal, par exemple, et au Québec. Ça incite l'étalement urbain. Comme l'agrandissement des autoroutes, comme bâtir un pont. Fait que finalement, Christy, on s'en sort pas. L'étalement urbain. Toujours ça le problème. Mais voyez-vous que je ne comprends pas la lubie du Parti québécois à vouloir absolument que les gens prennent plus d'autobus en rabaissant le prix qu'on va payer, toi puis moi, sur nos futures plaques d'immatriculation. J'imagine. Ça, c'est moi qui l'avance, là. C'est pas écrit nulle part, mais on le sait. Il y a une taxe transport en commun sur vos plaques. Le temps file, 5h46. J'ai plein d'autres nouvelles. Je vais prendre le temps de vous lire. Je fais une courte pause. On revient après ça, si bougez pas.
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7: Vous êtes nombreux au 418-670-9098 à commenter. D'ailleurs, merci à l'auditeur qui m'a envoyé le trajet. Entre de l'itinéraire, en fait, entre le pont Pierre-Laporte et le pont La Violette. C'est 139 km juste pour y aller, 1h20. Là, faut que tu traverses de l'autre bord à Bécancourt, puis tu refais ça à l'inverse. Fait que ça te prend 2 heures, ça te prend 3 heures. Faire un détour. Détour de 3 heures parce que il y a un événement tragique sur le pont Pierre-Laporte. Mais on n'a pas besoin, hein? Oh, puis Duhem, il est allé là par exprès parce qu'il voulait faire une vidéo opportuniste. Puis combien de fois les politiciens se sont servis, je parle pas d'Éric Duhem, là, combien de fois les autres partis politiques se sont servis de drames comme ceux-là pour faire du capital politique? M'excuse, là, il n'y a pas de leçon à donner à personne là-dedans. Là. Autre affaire, je pense que, tranquillement, les Québécois je dirais pas commence à se réveiller, là, mais il y a quelque chose qui change, parce qu'il y a un nouveau sondage à Abacus Data qui est sorti, je pense, en fin de semaine, mais bref, qui a été réalisé au mois d'août, concernant les intentions de vote au fédéral. Mark Carney, Bloc québécois, Parti conservateur. Au niveau national, les libéraux commencent à perdre la vitesse pas mal. Au niveau national, c'est peut-être une chute un peu plus faible. Moins deux points pour ce qui est des libéraux. Les conservateurs baissent aussi. 42% pour les libéraux, 35% pour les conservateurs. C'est le NPD qui remonte avec 10 points. Et le Bloc québécois également. Parce qu'au Québec, les libéraux là ont une grande, grande chute. Mark Carney, je pense que la lune de miel est finie au Québec. Fait que les électeurs de Mark Carney ont décidé de changer leur fusil d'épaule, puis on s'en va vers quoi? Ben oui, évidemment, le Bloc québécois. C'est une baisse, une chute de 11. Et en juillet, fin juillet, là, le Parti libéral au Québec était à 48%, tombe maintenant à 37. Les conservateurs perdent 2 points, passent de 20 à 18. Et c'est le Bloc québécois. Était à 28% en juillet. Et monte à 35%. Fait que vraiment, les électeurs qui tripaient sur Mark Carney ont décidé de... Ouais, là, ça fait plus. Qu'est-ce qui nous reste comme option? On sait pas. Conservateur, ouais, non. OK, on va aller vers le Bloc. Fait que, voilà, Mark Carney, qui est revenu d'ailleurs de son voyage, qui sera du côté de Churchill Falls avec Christine Fréchette pour signer la fameuse entente concernant les blocs d'électricité. Là-bas, hausse de 40% des refus dans les cégeps de Québec parce que on manque de place. Fait que là, on va envoyer les étudiants un peu partout à travers la province. Ça, c'est pas une bonne nouvelle pour les jeunes qui veulent aller dans un cégep près de chez eux. Et ben voilà, ça fait pas mal le tour, je vous dirais. Encore une fois, on va parler, je vous invite à rester avec nous autres parce que Dominique Morin, Dan Gravel et moi, on va parler avec Dominique Dumas, du Parti conservateur, qui a fait une sortie concernant là, les attaques envers Éric Duhem. On va parler à Éric Duhem également, et peut-être on aura le temps pour autre chose, mais ça va être un gros show de Morin Live dans les prochaines minutes. Donc restez là, si vous voulez réagir, 418-670-9098, et fais les 100 pas dans le studio, il est prêt. On revient après ça, si vous bougez pas.
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5: On vous souhaite un bon lundi, on vous souhaite une belle semaine. Bienvenue dans Morel Live. On est en direct de Grande Allée. Fanoir, c'est comme ça. C'est un peu la fin d'une belle période. C'est une fin progressive d'une belle période où on venait travailler à la clarté. Mais c'est comme ça. On se dirige tranquillement, tranquillement vers le changement d'heure. Ça arrivera pas demain, mais quand on voit les rangées...
6: On
5: va de marchandises
6: changer?
5: Des magasins avec de l'Halloween mur à mur, on se rend compte qu'on s'en va là. Salut Dan.
6: Salut. On va-tu changer d'heure?
5: On va-tu changer d'heure? Oui, à Québec. Au Québec, on change d'heure. Pourquoi tu dis ça?
6: Ben parce que là, il va y avoir un nouveau gouvernement qui va rentrer en place le 5 octobre.
5: Oh, ça touche, on touche à rien.
6: Les États-Unis ne changeront pas d'heure. On a toujours dit on change l'heure parce qu'il faut qu'on reste arrimé à l'heure de New York puis de Toronto.
5: Les autres, ils changent l'heure.
6: Ils ne changent plus l'heure, là. Ça a passé pendant cet été. Le Congrès aux États-Unis, ils ne changent plus l'heure.
5: OK, même Toronto ne change pas l'heure.
6: Je t'en ai parlé la semaine passée. Il y a juste l'Arizona et la Hawaii qui ont opté out. Toronto, eux autres, ils vont changer l'heure jusqu'aux dernières nouvelles. Mais si on veut rester à la même heure que New York, si on veut rester à la même heure que...
5: Ça, c'est fucké, pas être à la même heure que New York.
6: Ben oui, il faut être à la même heure que la bourse de New York. Le Toronto n'a pas le choix. Toronto n'aura pas le choix de le faire aussi. Donc,
5: OK, je n'ai pas entendu parler, regarde. Puis, Fréchette n'a pas l'air allumé là-dessus, ben. Aux dernières nouvelles, c'est eux autres encore le gouvernement.
6: Ouais.
5: Jusqu'au début octobre, à tout le moins.
6: Le gouvernement va être... c'est quoi, c'est le 26 octobre qu'on va dissoudre le gouvernement, puis on va s'en aller en élection.
5: Ouais, le 27 août, la campagne, 27 août.
6: Ah, j'ai dit octobre, c'est où, je suis niaiseux.
5: 27 août, puis le 5 octobre, l'élection. Donc, on est pas mal, je vous dirais, en élection. Si vous avez vu les posts Facebook, entre autres, du Parti conservateur, vous allez comprendre que... OK, est-ce qu'il va rester du gaz dans Canis le 5 octobre? Écolique! Eux autres, c'est la pédale au fond, pas à peu près. Là.
6: Mais, hein.
5: C'est comme les essais, mettons, en Formule 1. Mais t'as les essais qui sont avant les qualifs. Mais là, on est dans les essais. Là. Mais c'est la pédale au fond. Pas de break. Est-ce qu'il va rester du gaz? Mais ils sont contents. Ils sont énergiques. Ils sont enthousiastes. C'est une campagne à date remplie de sourires. Les sondages sont là. Et ça fait chier la compétition. Et résultat, ben vous avez vu toutes sortes de saloperies en fin de semaine concernant ce qui s'est passé sur le pont. On plonge. Je regardais à 6h03. Salutations, mon cher Nick.
7: Salut!
5: Vous avez été faire un tour à Montréal vendredi. Vous avez aimé ça, c'est fun.
6: Oui, j'ai c'est sûr que c'est trippant, un aller-retour en avion. En avion dans la même journée à Montréal. C'est la première fois que je faisais ça de ma vie.
5: OK. Allez voir Elvis Experience Symphonique.
7: Ouais. Quel show.
6: Le show était parfait. Je vous confirme que Nick connaît son Elvis.
5: Ouais. Oui?
7: Oh, moi, j'ai écouté.
5: Oui, c'est ça que tu as raconté. Tu l'écoutais quand tu étais jeune.
7: Moi, j'ai appris à jouer de la musique avec Elvis. J'avais 5 ans, 6 ans. Je regardais le Comeback 68 que mon père avait sur VHS.
5: Ah, oui.
7: Avance, recul, puis là, j'avais 5-6 ans, je jouais de la guitare. Écoute, j'ai écouté ça toute ma vie, là.
5: Ça a bien fait que j'y aille pas, finalement.
7: Ben, merci beaucoup.
5: Ben non, mais c'est ça, pareil, c'était pas prévu, là. Mais... Parce que c'était accompagné, moi, je suis pas allé, plein d'autres animateurs de Québec sont allés. Moi, le vendredi, ferme la Switch. Il y a des animateurs là-dedans qui étaient déjà en vacances. Fait que pour eux autres, c'était facile, mais Dan, tu m'as surpris quand même. Habituellement, tu manques de gaz le vendredi, mais t'as dormi, puis tu voulais être... Non, mais quand il y a des affaires gratis aussi, on est toujours là. On aime ça parler des animateurs de radio, mais c'est ça pareil. Merci à Julie de vous avoir gâté ainsi.
6: Oui, merci à Julie. Merci à Julie, merci à Jean Pilote, merci au Capitole. Oui. Puis je vous le dis, Elvis, quand ça va passer, c'est un super show.
5: Ah, il est exceptionnel.
6: Il y a 58 personnes sur scène. Un orchestre symphonique, 8 choristes, un band de 6 personnes. C'est hallucinant, là. Ça roule. Puis Martin Fontaine.
5: Ah, il est malade.
6: Il est tellement bon.
7: Ouais.
6: C'est tout est là. T'as l'impression de voir Elvis. Et ça se transforme en cabaret de Vegas. Vous l'avez déjà vu, de toute façon. Là. Ça a été une super soirée. Puis, écoute, c'était difficile à topper, là.
5: Ben là, on a vu des belles photos de radio aussi. Ouais, celle-là. Les gens, ils aiment ça, le placotage.
6: Je viens d'en rajouter un autre sur mon Facebook ce matin. Là.
5: Bon, allez voir le Facebook de Dan Gravel.
6: Bon début de semaine.
5: On dirait que c'est de l'IA, hein, l'intelligence artificielle.
6: Ouais, c'était...
5: Donc, on vous voit avec d'autres animateurs de Québec.
6: C'était improbable un peu, ouais.
5: Ben, c'est ça. Ça fait montage. George Bush avec Poutine, Obama, Elvis. Tu sais, ça fait, ça fait des rencontres improbables. Mm-hmm. C'est le fun.
6: Ben oui, ouais, c'était cool.
5: Ouais. Ben, puis vraiment, t'es un fan d'Elvis en plus, fait que tu t'es gâté.
7: J'ai trippé, puis Dan m'a appelé, il y a peut-être une place, tu viens.
5: Parce que c'était accompagné, c'est, ben, ça.
7: C'est ça. Moi, j'ai appelé.
6: Je l'ai su vendredi matin que c'était accompagné.
7: Moi, j'ai su en arrivant à l'aéroport que j'étais l'accompagnateur de Dan.
6: Oui.
5: C'est bien le fun. C'est bien le fun.
6: Puis le setup, pour vrai, Théâtre Saint-Denis, dans le quartier Lantin, avec le restaurant Justé, le Molière, le Café Arte également. C'est vraiment un beau setup. Là. Si vous avez de quoi faire au Saint-Denis, posez-vous pas de questions. Arrivez là pour souper, c'est parfait, parfait, parfait. J'ai rien à redire.
5: Êtes-vous allé au Festibière en fin de semaine? C'était ça qui se passait à Québec. Êtes-vous allé?
6: Ben non. Okay. Je suis allé au Festibière en fin de semaine.
5: Moi, je suis allé hier. Il faisait pas beau, mais il mouillait pas. Là. Et regardez. J'ai cherché le fun, je l'ai pas trouvé. Moi, je suis payé pour donner mon opinion, fait que je vais donner mon opinion. J'ai payé mes affaires, comme disait l'autre, donc je suis encore plus placé pour donner l'opinion. Parce que j'ai payé quasiment 30$ pour le bracelet. Mais tu sais, moi, dans ma tête, à moi, j'ai cherché le fun, je l'ai pas trouvé. Moi, je suis payé pour donner mon opinion, fait que je vais donner mon opinion. J'ai payé mes affaires, comme disait l'autre, donc je suis encore plus placé pour donner l'opinion. Parce que j'ai payé quasiment 30$ pour le bracelet. Mais tu sais, moi, dans ma tête, à moi, je suis en mode

0: vendredi et samedi. Les Livers 88-670-9098. Gâtez-vous, racontez ce qui s'est passé. Nous autres, on fait des chroniques de bière ici tous les vendredis. Je vous dirais que c'est pas mal le brand, sans dire le brand du show, parce que tout le monde en parle maintenant de la bière, même qu'il y en a qui trouvent que c'est même dépassé de parler de microbrasserie. Il y en a moins pour moi que c'est un créneau qui est payant, là. Si vous êtes tanné de parler, d'entendre parler de ma soif, faites-nous un chèque de 60 000.
1: De toute façon.
0: Puis faites-le à l'ordre de la station, ben à ce moment-là, ben ça va remplacer les revenus de la chronique.
1: Moi, ce qui m'impacte le plus de la bière anyway, c'est si on part de la première édition du Festibière,
0: yeah,
1: aller à aujourd'hui, ce que vous retrouvez dans le frigidaire chez masoif.com, là, ce n'est plus vraiment les mêmes produits, dans le sens que maintenant, on brasse de l'or, là, on a fait
0: nos recettes.
1: Non seulement on a fait nos recettes, ah, ouais, on a fait notre chemin de croix, là. Je veux dire, on a appris, il y a eu beaucoup d'expérience. Puis aujourd'hui, quand on goûte la bière de microbrasserie, c'est vraiment des produits hors normes, là. Le pour Québec ça est rendu une terre à bière.
0: C'est pour ça que je m'attendais à plus de monde. Hier, j'ai vu croiser Pierre Couture. Il va peut-être vous en parler dans son show. Mais regardez, ben c'est bien du bon monde qui a organisé ça. Puis je blasse pas personne parce que je sais que on est dans une ère d'hyper-fragilité, là. Aussitôt que tu critiques quelqu'un, « Ah, il a critiqué! » Alors que je suis payé pour donner mon opinion. Dernière nouvelle, c'est ça ma job. Mais j'ai... « Fun did not happen. » c'est ça. Puis je suis resté quand même assez longtemps. Ceci étant dit, j'étais en bonne compagnie. Donc à ce moment-là, « Fun really happened. » Mais, tu sais, c'est la twist de payer tout le temps.
2: Oui, puis...
0: Moi, c'est parce que je paye 28 piastres le bracelet puis le verre. Donne-moi une ou deux consommations. Minimum. J'ai un verre vide avec un bracelet, mais le bracelet me donne le droit à rien. Là. Rien. Là.
2: Il te permet juste d'être là.
0: Rien. Ouais. J'entre sur le site pour acheter. Tu sais, c'est comme si je paye 20 piastres pour aller au Walmart. Mais j'ai rien acheté, je paye juste le droit d'être dans le Walmart. Tu sais, c'est un peu particulier. Je sais pas si on va qualifier ça de succès. Je leur souhaite tout le bien. Mais c'est ça, ça a changé, la formule a changé, tout change, hein? Rien n'est statique, tout change.
1: Voilà.
0: Donc, voilà, et ça a visiblement changé. Donc, mais... je peux vous en parler, j'ai payé, je suis allé, j'ai le droit d'en parler, et j'en parle. J'ai pris une bière à 5 piastres, un demi-verre. Le type, ça vient vite, hein? Ah, voulez-vous du type? Ben, comment? Mais là, t'es là, tout le monde te regarde au kiosque. Hey, ça, c'est-tu fatiguant, ça? Elle a donné une pièce de type. Une pièce de type sur un petit verre, deux gorgées, 5 pièces. Mais oui, c'est comme ça. Le type d'ailleurs, Starbucks. Je suis un amoureux de Starbucks. J'ai mon appli. Je vais chercher un café Starbucks. C'est nouveau depuis un mois, d'après moi. Tu cliques l'appli, code QR, bang. Mais là, attendez, M. Morin, vous allez avoir une question à répondre. Le but de l'application, c'est que tu veux pas parler à personne.
2: Ouais, ça faut que ça aille vite.
0: Faut que ça aille vite.
1: Ils t'ont demandé si tu voulais donner du pourboire.
0: C'est nouveau. Attendez, vous allez répondre à une question. Mais là, il est devant toi.
2: Ouais.
0: Ben, c'est non.
1: Mais tu dis quoi?
0: Ben, c'est non. C'est non. Ça, là, à un moment donné, là, c'est du tip bullying. Ouais. Être à côté de toi. Un peu comme la phrase qu'on faisait, puis on s'amusait quand on la faisait il y a quand même quelques années, Dan, quand tu imitais la fille Washington. Est-ce que ça va être le même montant?
1: Oui. Allez, ça... vous prendre le même. OK, ça va faire 15,70.
2: Ouais, une bébé pour apporter.
1: C'est ça. C'est...
2: bébé pour sortir.
1: C'est le même ton qu'on court pas sur le bord de la piscine.
2: Oui.
0: Ouais, c'est ça.
1: Magnifique saucisse. Là, après ça, dit, ça fait 12,69. Vous allez payer de quelle façon? Je vais payer par carte. Est-ce qu'on met le même montant?
0: Oui, c'est ça. Tout le monde te regarde.
2: Il n'a pas donné de type.
0: Tout le monde te regarde. Je suis écœuré de ce shaming-là. Comme à l'épicerie. Le monde attend. Les gens te regardent. Puis là, ça va coûter 260,15. Voulez-vous donner de l'argent pour les enfants pauvres?
1: Ouais, un don à Fondation Métro, un don à Fondation
0: C. Non! Appelez le ministère des Finances. Ils ont beaucoup d'argent que je leur laisse aux deux semaines. Arrangez-vous avec eux autres. Puis s'ils sont fins, ils te feront un chèque. C'est assez, là.
1: Le...
0: Et là, on parle de mère-enfant, puis en tout cas, on les connaît tous les organismes, mère-enfant,

0: Le soleil, la ci, la ça. Là.
1: Petit déjeuner.
0: Mais au travers se faufilent des organisations qui, je suis persuadé qu'elles sont louches. De montrez-moi les permis de ça, des permis bijounés à l'endos d'une boîte de souliers. Là. Enfant suicide, what the heck, ça n'existe pas ça, enfant suicide. Le gars, il y a une espèce de canisse, et ça revient à tous les ans d'ailleurs, Fleur était investigué ça. Là. Une canisse d'eau, une cruche d'eau à l'envers. Quelqu'un qui ramasse l'argent dans une cruche d'eau à l'envers, c'est pas cocheux, là.
2: Ben non, c'est pas cocheux.
0: Non, c'est pas enfant suicide, cruche d'eau à l'envers. Le gars ou la fille, c'est un crosseur. OK? On va juste mettre ça au clair. Les organismes, on les connaît. Bouchée généreuse, l'Aube Rivière, Pignon Bleu, c'est des organismes respectables. Mais essayez pas d'inventer des patentes.
2: C'est un peu...
0: Papa prison. Oui, mais c'est pour les pères en prison. Ben oui. Papa en prison. Tu ramasses les cellulaires comme un matin, l'histoire d'un journal. Je ramasse les cellulaires pour les pères en prison. Pour qu'ils fassent des tic-tacs.
2: Oui, qu'ils puissent faire un peu d'argent, sortir de là millionnaire. Ça prend... Écoute, ça, le cœur c'est la main.
0: Oui.
2: Mais tu sais quoi, le type d'un fast-food, j'ai l'impression que c'est un peu...
0: plus capable.
2: Ça a un lien avec la publication de Tania Lompré en fin de semaine.
0: Très bonne.
2: Les Québécois.
0: On y parle demain, Tania Lompré.
2: Les Québécois ne veulent plus travailler dans un fast-food au salaire minimum, même s'il est 16 piastres.
0: On a trouvé un livre, là.
2: Mais c'est ça. Fait que la meilleure chose que tu as trouvé à faire, c'est d'ouvrir la boîte à type.
0: Ouais. On y revient, Tania Lompré, c'est parce que là, tu ouvres un livre, on peut en jaser pendant une heure.
2: Je sais,
0: c'est
2: dangereux. C'est la publication qui est la plus partagée.
0: Je sais, c'est pour ça qu'on y parle demain. Donc, voilà. Puis la réaction, en tout cas, il y avait une réaction qui m'a beaucoup plu là, sous son post. Parce qu'elle parle, tu sais, tant qu'elle parlait d'elle, on va préciser le post, le message. Là. Son texte, en fait, porte sur la fermeture du seul Tim Hortons des Îles-de-la-Madeleine. Bourré de Thaïlandais puis de gens de
2: Philippines.
0: Des Philippines. Des Philippines. Des gens des Philippines. Travaille fort, là. C'est pas ça le point. Là. Le point, c'est que il y a quand même des dizaines de milliers de Québécois aptes au travail qui reçoivent un chèque à tous les mois. Et il y en a là-dedans qui peuvent faire des cafés. Convaincu. Je suis d'accord, Dan. Tu vas dire, hein, non, c'est pas tout des brillants.
2: Ben,
0: c'est
2: pas tout du monde à la seule chose que je te dirais, Doom, là,
0: rendu
2: là,
0: c'est... Il y a du monde qui peuvent remplir des verres de café.
2: Je te mets au défi des gérés.
0: Oui.
2: Je te le dis, là, c'est hallucinant.
0: Je suis persuadé qu'il y en a au moins un sur 10 qui va rester puis qui va être.
2: Ouais, bon. Je sais, mais quand t'en as besoin de 8 pour faire marcher ton Tim Hortons le matin puis c'est le seul qui rentre, t'es obligé de fermer.
0: T'en passes 80 en entrevue.
2: T'es obligé de fermer.
3: Ouais, ils sont pas fiables.
2: C'est ça. Puis surtout que les.
0: Faut pas généraliser. On parle quand même de verser un café puis de donner une roue de tracteur d'un sac.
2: Boum. Je leur demandais de compter jusqu'à 12. Je leur demandais de compter jusqu'à 12. Ils étaient pas capables. 12,
0: ah oh oui.
2: C'est 2 de plus que 10. Mais c'est souvent à 6-7 que ça se trompait, ouais. Là. Tu sais, c'est.
0: À quelle place, ça?
2: Chez Yellow.
0: Ça, ouais, amène-moi des 12, hein? Il revenait, il amenait des 8.
2: Non, non, j'ai monté les pyramides, là.
0: Montre-moi 12 boîtes.
2: Puis il y a l'autre chose aussi,
0: oui. C'est
2: que, tu sais, ils travaillent 2-3 semaines, là, par moment, il arrive un fameux premier du mois, son chèque n'est pas encore coupé.
0: Oh oui.
2: Il ne rentre pas. Ouais, mais c'était parce que j'ai besoin de 3 personnes pour faire la fermeture. Il y en a un qui n'est pas là. Fait que là, tu demandes à la fille, à ta caissière temps plein, veux-tu rester? Elle est en joie le vert. C'est ta meilleure employée. La main t'amène sa lettre de démission. C'est hors de question que tu vas me faire travailler en over. Je te le dis, là. Ça cause des cristis de problèmes.
0: Non, on y revient. Ça, on va faire ça demain. Là je vais aller aux dernières informations. Bien sûr, concernant ce qui s'est passé en fin de semaine. On vous résume ce qui s'est passé en fin de semaine. Les faits, ensuite, on va y aller avec les opinions, les analyses et les questions qui n'ont jamais été répondues. Une belle page ce matin dans le Journal de Québec. On répète sensiblement ce qu'on savait vendredi soir ou même samedi matin parce que le gars était trouvé mort dans sa voiture à 1h25, autour de ça. Vendredi, 23h20. Véhicule circule à contresens. J'ai pas vu le vidéo de ça. Habituellement, il y a une vidéo de ça. Là. Il y a des vidéos. Là,
3: des caméras.
0: Des routes, il y a des caméras de Transport Québec. Sur la 20, Pierre Laporte, direction sud. Collision avec un autre véhicule. Déjà là, c'est un miracle qu'il n'y ait pas eu de mort. Là, si vous avez vu les chars. L'individu sort des personnes veulent y venir en aide, ils gonnent quelqu'un, témoin, qu'on considérait comme gravement blessé, atteint de 2 balles, mais ce matin, on dit état stable. Ouf! Corrigez-nous en passant si vous avez de l'info. 418-670-9098. Dans la prochaine demi-heure, on parle de ça. Si vous avez de l'info, si vous étiez sur le pont, si vous êtes parent avec, si vous avez été témoin direct de ça, moi, je veux pas... Tout le monde a le droit à son opinion, là. Mais l'homme qui a vu l'ours, là, ça, c'est comme un voyage de pêche. Là, au début, il y a le gars pêché une truite, mais à la fin de l'histoire, il a pêché 16 truites. Moi, je veux des témoins, des gens qui savent, des gens qui ont vu. Donc, ça, on appelle ça, ouais, une forme de journalisme. Ce qui n'a pas été fait en fin de semaine, c'est sûr. Il faut dire aussi que les corps policiers ne nous ont pas bien aidés, là.
2: C'est dégueulasse, Doom.
0: Oui, mais... On raconte, OK? Donc, le suspect vole un char, prend la fuite. 23h30, là, wow, on fait un gros saut sur l'horloge. Il est rendu 1h25. Ben ça fait partie des questions. Où était-il? Poursuite lancée par la SQ sur la 20, utilisation de tapis de clous. Finalement, le suspect s'immobilise sur la route 132, secteur route l'Allemand, boulevard Guillaume-Couture. Le GTI intervient. On approche du bord du char. On se rend compte que l'individu est inconscient. Bon, je ne suis pas sûr qu'il est mort d'une cirrhose du foie, là. Est-ce un suicide? Ben, c'est tout ça. Là. On est comme pogné au Québec. Ouais, mais c'est un suicide, mais on n'en parle pas, puis tout ça. Non, non. Quand il y a un... C'est ça, la politique concernant un suicide. Quand... Si c'en est un, bien entendu. On se comprend, là, on est en adulte, là, ce matin. Là. On va arrêter. Oh, il est mort d'une cirrhose du foie, il est mort, il a un cancer.
2: Non, non, c'est l'appendice n'a pas sauté dans le char.
0: C'est ça. Quand il y a un impact public, on peut parler d'un suicide. Quand c'est privé, exemple, un prof de cégep qui se pend dans son sous-sol, on n'en parle pas. C'est ça, la politique. J'ai été journaliste 30 ans. Puis ça a toujours été ça. Si quelqu'un se lance en bas, comme c'est déjà arrivé à Place de la Cité, il y a une rotonde au troisième, tombe en bas sa tête, il y a un poteau au saumon à terre, des enfants crient, tout le monde est apeuré. On peut en parler. De là, identifier la personne, non. On parle de l'événement. Là, il y a eu un blackout total. Et ce matin, dans le Journal de Québec, ben, d'abord, revenons sur les bulletins de nouvelles d'hier, parce qu'on en voulait davantage. Bulletin de nouvelles de samedi, bon, on répète sensiblement dans un reportage un peu confus, là, mais c'est une nouvelle journaliste, on va lui donner une chance. TVA, eux autres, ils n'ont plus le bulletin de nouvelles. TVA, donc, c'est Adi Hassine, puis il nous parle de Montréal, puis de... C'est triste pareil, là. C'est rendu ça, TVA, mesdames, messieurs. Ça prendrait une jolie couture la fin de semaine, mais ils n'en ont plus. Donc, qu'est-ce qu'on fasse? On se rabâche sur Radio-Canada, puis c'était correct. Mais dimanche, rien!
2: Zéro.
0: Rien! Ça a été le chaos total. Et on n'en parle plus. Zéro. Et c'est un blackout. Plusieurs choses là-dedans. Ben, d'abord, ton pose, Dan, qui est essentiellement la réalité. Il y a un blackout au niveau policier. Pourquoi? Qu'est-ce qui se passe?
2: Comment expliquer qu'à Petersburg, en Virginie,
0: oui,
2: le maire est sorti, le procureur, la procureur est sorti,
0: oui,
2: la police 4 fois. Ici, on n'a pas vu un Christi de chat.
0: Personne. C'était à la SQ à sortir. Police de Lévis aussi.
2: Ben oui.
0: Mais tu sais, là, le GTI est intervenu. Et à ce moment-là, c'est la SQ qui, en finalité, est intervenu. Donc, il y a eu du donnage de leçons de la part de Transport Québec, là, avec une ancienne porte-parole de François Legault. Là. Donc, c'est sûr que là, tu tombes dans des tonalités anti-DUM. Mais oublions ça, là, Transport Québec. Concentrons-nous sur le message fort à propos que tu as publié. Zéro commentaire de l'ESQ. Puis je comprends que c'est le BEI qui est intervenu. Puis je comprends que c'est le SPVM. Mais le BEI peut commenter.
2: Ben oui. Peu importe c'est qui.
0: On ne demande pas de faire l'enquête avant de faire l'enquête. On demande une sortie officielle du BEI et, bon, tout le blabla qui vient avec, ça va être enquêté par le SPVM. Mm-hmm. C'est correct.
2: Il y a du monde à Saint-Nicolas qui s'inquiétait, là, en fait. Il part d'où, ce gars-là?
0: Exactement.
2: Pourquoi il est parti chez nous armé? Il était tout seul?
0: Voilà! Voilà les questions qui auraient mérité d'être répondues et qui, d'ailleurs, méritent toujours d'être répondues ce matin. Est-ce que l'individu est en crise? Visiblement, on n'a pas affaire à quelqu'un qui est équilibré. D'où arrivait-il? Où s'en allait-il? Est-il intoxiqué? Peut-être. Je le sais pas. Il est armé. A-t-on constaté? Quel type d'arme? Est-ce que c'était son arme? Une arme volée? Quel était le dessein de cette personne-là avec l'arme? Est-ce qu'il s'en allait? Et là, on se perd en conjection. Est-ce qu'il s'en allait chez son ex? Pour, tu comprends?
3: Ben oui,
0: on vit dans une ère de violence débridée.
3: Tous les scénarios sont possibles.
0: Envers les femmes.
3: Ben oui.
0: Bon, il y a eu un féminicide dans la région de Montréal en fin de semaine. Je ne sais pas. Je ne sais pas. Contresens, le gars est mêlé, le gars est en crise. Bon, qui est-il? Dans la mesure où on ne parle pas d'un suicide, et on peut présumer que c'en est un, là, tu peux l'identifier. Ou si tu refuses de l'identifier, là, tu dis que c'est un suicide. C'est l'un ou l'autre. Là, qu'on dit rien, il a été retrouvé mort. Bon, ça, il apparaît que c'est un suicide. Qui est cet individu-là, son pédigris, était-il recherché par la police? Est-ce qu'il s'en allait commettre un crime? Avait-il commis un crime au préalable? Ensuite, comment expliquer le trou? 23h30, 1h20, il était où? Puis je comprends qu'on ne fera pas l'enquête du BEI ici en onde avant que l'enquête se fasse. Il en demeure pas moins qu'on est en droit de savoir.
2: Ben oui. C'est un tireur solitaire. Il n'y a pas de complice avec lui. Il n'y a pas de danger. Vous pouvez sortir en fin de semaine. C'est ce genre de patente-là. Ouais. Là.
0: Pour au moins rassurer.
2: Oui, rassurer la population.
0: Dans le fil des événements, rassurer la population.
1: Puis l'autre détail, c'est pendant que les gens étaient pognés sur le pont puis qu'ils se sauvaient, il n'y a pas. Ça a pris entre 1 et 2 heures avant que les gens aient de l'information de la police. Pour dire, non, c'est beau, il n'y a pas de danger, il n'y en a plus de tireurs. Les gens se sauvaient.
0: Pour rassurer les gens.
1: Et ils n'étaient pas au courant.
0: Et le pont était fermé jusqu'au lendemain matin. Tard.
1: Tu sais, t'es sur le pont, tu te sauves, t'entends dire que ça tire. Ça prend entre 1 et 2 heures avant qu'on te donne de l'information. Je comprends, c'est le chaos, là, puis les services de police en ont plein les bras, mais envoie un porte-parole, juste parler aux gens, je sais pas, trouve une solution.
0: Je sais pas qui gère les relations publiques à SQ. Dans mon temps, quand j'étais journaliste, il y avait, ça sortait, puis c'était facile. Et au pire, c'était quelqu'un de Montréal qui intervenait et qui parlait. Donc, nécessairement que ça n'a pas été très édifiant comme travail du côté des communications des deux corps policiers. Mais en même temps, c'est surtout la SQ, moi, que je vise. Lorsqu'on parle d'un mauvais travail de communication. Là, peut-être qu'il y a un problème d'horaire. Mais le gars t'a pas rentré, la fille t'a pas rentré, t'es on duty. Mais il faut que t'interviennes. Il faut que, hier soir, dans le téléjournal, parce que c'est le seul bulletin régional, il faut que tu aies des réponses. Ce matin, Nicolas Saint-Pierre, je le critique pas, là, le journaliste, là, il fait sa job. Mais qu'est-ce qu'il fasse? Pas bien inventé. Puis c'est sûr qu'il aurait pu gratter plus, mais en même temps, il suit sur des sources policières. Mais c'est la même chose que vous avez, là. Avec Éric Sauvé. Qu'on peut écouter d'ailleurs que tu as sorti, je crois, hein, c'est ça?
1: Que tu nous as fait entendre
0: dans ta demi-heure, mais je pense qu'on est en mesure d'écouter à l'instant Éric Sauvé, qui est un témoin. Oui. Troublé par la scène, ce dernier baisse sa fenêtre et demande aux gens ce qui se passe. On lui répond qu'il y aurait un tireur ou une fusillade.
4: Avec sa famille.
1: Ben oui.
0: Donc, je ne sais pas si on est en mesure de l'écouter.
2: Tu l'as rentré dans quel
1: oeuvre?
0: Oui.
2: Audio pour vendredi.
1: Ouais, c'est ça.
2: On va l'avoir, là. Jamais je croirais que... Go, c'est parti.
5: Je me fais dépasser par plusieurs voitures de police de la ville de Lévis. J'arrive à peu près en même temps qu'eux sur le bouchon du pont. Et ensuite, je vois les policiers se préparer avec des mitraillettes et tout et se diriger vers les véhicules qui étaient accidentés.
6: Il y a des fusils là-bas.
7: Ben voyons!
4: Ma famille, écoute, on courait, on zigzaguait entre les voitures, on se cachait derrière les véhicules, derrière les camions, on cognait dans les vides des gens. Il y avait des véhicules d'urgence qui sont arrivés plus tard. Ils ont eu de la misère à passer parce qu'il y avait des véhicules abandonnés littéralement. Là. C'était comme un scénario de Hollywood.
0: Qui était cette personne? Quelqu'un nous écrit un policier en crise. Ah, really? OK. Prouvez-le. Qui était-il? Aucune idée. On n'a pas de preuve de quoi que ce soit. Mais il faut de l'information. OK? L'autre chose, et là, on y arrive sur l'histoire du troisième lien. Parce que ça, c'est le volet policier. C'est le BEI qui enquête, Bureau des enquêtes indépendantes, avec le SPVM. Habituellement, c'est toujours le cas. Un gros corps policier extérieur qui est appelé en soutien afin d'enquêter sur des événements lorsque ça survient. Mettons que ça survient à Montréal, bien là, c'est la police de Québec qui enquête. Vous suivez, là, question qu'on préserve une neutralité ou une apparence de neutralité. Donc, ça crée toute une panique. Et l'individu en question, c'est lui qui était trouvé mort. Il n'a pas fait de victime. Oui, oui, le blessé, on pense à lui. Mais on parle de mort, là. Il y a un mort, c'est la personne qui a causé le problème et c'est arrivé à Lévis et non sur le pont. Donc, message aux politicos. Recalibrez un peu le tir. Avant de parler à Dôme Dumas, je veux vous faire entendre le vidéo de l'année. Excusez-moi, là, c'est le vidéo de l'année. Vous pouvez pleurer comme vous voulez. Je m'en contrebalance. C'est Duhem qui sort et qui parle de fluidité. Il n'est pas question de profiter de quoi que ce soit. Il n'est pas question de se faire du capital sur une victime. Ah! Comme on avait fait pour l'histoire du Red Bull. Ah, OK, non, c'est pas ça. Ça ressemble pas à ça du tout. On parle de la nécessité d'un lien supplémentaire en cas de crise majeure. Comme tu l'as raconté, Nick,
3: ouais.
0: Toi qui restes sur la rive sud, le vieux pont de Québec est fermé à moitié du temps. Je sais pas trop ce qu'on fait là-dessus. Là, dans un an, on va arriver avec d'autres photos qui nous montrent que le pont est brinque-ballant, tout rouillé, là. Bien, c'est ça, il est fermé à moitié du temps. Donc, là. Et là, Pierre Laporte est fermé jusqu'à samedi matin tard. C'est ça?
3: Oui, jusqu'à 11h20
0: à peu près. Jusqu'à 11h20 à peu près. On passe où? Ben, on passe où?
3: Trois-Rivières.
2: Le pont a été fermé 12 heures.
0: C'est ouais. Ça. Vous voyez que ça n'a aucune espèce de bon sens et aucune logique. Et il n'y a aucun politicien, à part Duhem, aucun élu a soulevé la stupidité de la situation et la dangerosité de la situation et la bêtise de devoir, mettons que tu es un camionneur, mettons que tu as une livraison à faire, tu as un log à respecter, tu as une cadence de livraison, il faut que tu fasses un détour, tu t'en vas sur à Nicolette, tu pognes le pont, tu débarques à la Trois-Rivières, Jean 23, blablabla, bla, tu rembarques sur l'autoroute. On voit bien que c'est de la bêtise. Mais les politiciens, au lieu de décrire cette situation qui est de la pure bêtise, préfèrent taper sur un gars qui dénonce la situation. Je veux qu'on entende Duhem, mais ce qui est surprenant là-dedans, c'est pour ça que je dis que c'est le vidéo de l'année. Vraiment. On dirait que c'est arrangé avec le gars des vues, mais c'est quand même incroyable. Il y a sa fenêtre baissée, les gens sont dans le trafic, reconnaissent Duhem et lui parlent. On va l'écouter, puis ensuite, on va aller jaser avec Dôme Dumas.
6: Bon matin, tout le monde. On est samedi, il est 9h09. J'ouvre mon local dans Bellechasse dans 21 minutes. Mais là, ça fait une grosse demi-heure qu'on est pris dans circulation. Je vais vous montrer ça, là, parce que le pont Pierre-Laporte est bloqué bien raide, parce qu'il y a... Il y a eu un accident cette nuit et là ils l'ont bloqué puis ils nous font passer par le pont de Québec. Fait que là c'est la bretelle pour essayer d'aller prendre le pont de Québec. Les gens passent, vous allez voir que le monde est très heureux ce matin d'attendre. Hein. On n'a pas besoin d'un troisième lien. Oui. Ben merci beaucoup. Que pensez-vous qu'on a besoin d'un troisième lien à matin? Bonne journée madame. Merci madame. Changez pas d'idée pour aller voter.
7: Donne-tu
6: mes
7: commentaires sur la ligne?
6: Ah oui? Ben, je vais. Maintenant, c'est quoi? Ah non, donnez-moi le pas. C'est bon, je vais regarder. Je vais vous retrouver. Merci, madame. Merci. Bonne journée. Bon. Une électrice qui, elle aussi... Hop, un autre.
0: Incroyable.
6: On n'a pas besoin de troisième lien? Avec le transport en commun, ça serait bon. Présentement, oui, ils n'ont pas le choix. C'est écœur, hein? Bonne journée, merci, hein? Bye. Donc, vous voyez, le monde est aussi outré que nous autres. Là, ça n'a plus de sens.
0: Ah, c'est beau, Dan, on a... on a pogné le reste. C'est pour... Moi, je suis renversé de constater à quel point on a des politiciens qui sont bêtes. Bêtes. Devant tant de bêtises, je vais vous donner... Je vais faire un deal avec vous autres, OK? Ça, c'est de la violence, tant de bêtises comme que ça, là. Comme ça, comme on a lu, là. Les amis, sacrez-moi une claque d'en face à la place. On fait un deal. Au lieu de vos messages bêtes et innocents, on fait un deal. Tu retiens ton message, tu me donnes une claque sur la gueule. On est quitte. J'aime mieux ça. Donne-moi une claque sur la gueule, mais écris pas ce que t'as écrit. Parce que les écrits restent. La claque sur la gueule, là, au bout de 15 minutes, là, on va aller prendre une bière, puis
2: ouais,
0: ça va être correct. Ouais. Ça va dégourdir. Tant de bêtises. L'histoire du Red Bull, c'était pas mal ça. En passant, réagir à un mort triste, mais profiter de la mort d'un jeune de 16 ans pour dire « Hey, dorénavant, on va annuler tout ça » à un point tel que McDo Canada, t'es obligé de faire une réunion, on va dire « Calif, notre drink, on va le suspendre au Québec, puis ailleurs, bien, évidemment. Donc, on est encore l'exception. On est encore meilleur que les autres et tout. Ça, c'était pas mal se mettre dans photo, là. « Hey, nous autres, on est bons, on est parfaits. Nous, on aime les enfants. Nous, on vous protège. Les autres, moins. Mais nous, on est meilleurs. » Ça, c'était profiter d'un drame. Désolé, l'histoire d'en fin de semaine, Duhaime n'a pas profité du drame. Il a exposé une situation qui arrive trop fréquemment. Ça, c'est arrivé. Mais opération de déglaçage, ça peut arriver. Un accident, somme toute. Tu fais la circulation, Dan, t'as fait depuis assez longtemps. Jordan, dans le retour. Des accidents sur le pont qui provoquent des congestions immenses. On en voit.
2: La dernière de Metallica au Festival d'été. Souvenez-vous, le monde avait de la misère à se rendre, c'est plein parce qu'il n'était pas capable de traverser le pont à cause d'un accident.
0: Il y en a plein d'exemples comme ça. C'est ça qu'on soulève. C'est ça qu'on soulève. Des scénarios d'horreur où des gens, dont des gens que je connais, puis je ne veux pas les citer parce qu'ils n'ont pas demandé à être cités. S'ils veulent venir en onde demain, on les invitera. Là. Qui ont manqué des anniversaires d'enfants puis des rendez-vous à l'hôpital en fin de semaine. Ben, ça, les médias s'en balancent comme l'an 40. Les politicos s'en balancent. Il faut faire une piñata avec Duhaime. C'est Duhaime le salaud. C'est là qu'est la malhonnêteté. Et après, vous vous demandez pourquoi il y a du cynisme. Pourquoi les gens sont cyniques. Pourquoi vous allez croiser des gens et les gens vont vous dire c'est tout des mangeux de marde. Ils méritent pas mon vote. Je ne vais plus voter. Ils sont tous pareils. Ils sont indignes de leur fonction. Pourquoi vous pensez? Mais c'est à cause de ce qui s'est passé en fin de semaine et des commentaires que vous voyez sur les Facebook de ce monde et les X de ce monde. Une réaction empreinte de nullité et de bêtise. Ah, c'est Duhaime, encore une fois, qui profite. Up yours! C'est faux! C'est faux et c'est malhonnête. En ligne, est-ce qu'il est là?
2: Oui.
0: Oui. Dominique Dumas?
7: Bonjour, M. Morin.
0: Oui, comment ça va, Dom?
7: Ça va bien, toi?
0: Oui, on fera pas de pièces de théâtre un matin.
7: Alors?
0: Est-ce que tu es candidat dans le comté qui se connecte sur le pont?
7: Oui, donc les deux ponts sont concernés. Dans ma circonscription.
0: Parfait. What you say, à part le fait de dire que tu as de la pédale au fond et tu es en pleine campagne, là, quand même, tu as constaté toi aussi la malhonnêteté, mais tu as souligné la malhonnêteté des médias. Mais moi, c'est la malhonnêteté des politiciens en fin de semaine qui m'a dégoûté.
7: Ah oui, non, sérieux. Moi, je vois ça en fin de semaine. Ce matin-là, je m'en vais justement au bureau d'Éric parce qu'il ouvrait son bureau. C'est la raison pour laquelle il est en train de traverser le pont. Donc, je me ramasse là. Je vois le vidéo juste avant de partir. Je vois ça avec ma blonde. On fait comme, ah ben ouais, c'est donc bien bon, ce vidéo-là. Donc, on se disait,
0: oui.
7: Ça avait l'air quasiment arrangé.
0: Oui.
7: Sérieusement, avec le monde qui
0: magique,
7: passe.
0: C'est magique.
7: Non, non, sérieux, ben on fait, OK, c'est parfait. Puis, on voit tout de suite que ça va être un hit, que c'est déjà un hit à ce moment-là. Et j'imagine que ça a rendu certains autres politiciens, les autres partis un peu jaloux de l'importance que ce vidéo-là a pris ce matin-là. Et surtout, politiquement, eux autres, ça va pas dans le sens de ce qu'ils proposent. Le PQ vient de proposer un pont, un tunnel, en fait, juste pour le transport en commun, il y a de quoi deux semaines. Donc, tu sais, ça va pas. Ça tombe. C'est un mauvais timing pour eux autres, là, en pleine campagne électorale. Et... Mais en même temps, c'est pas nouveau. Tu sais, moi, cet été, il y a eu à un moment donné, je sais même plus si c'est un accident, une crevaison, peu importe, sur le pont. Puis, ma fille voulait aller voir une de ses amies, ça arrive nord. Puis, j'ai fait, ben là, ça vaut même pas la peine. Je vais aller te porter, je vais revenir, il va falloir que je reparte tout de suite, aller te chercher, tellement ça va être long, là. Donc, on a laissé faire cette journée-là. C'est ce que les gens de Québec vivent depuis des années. À minute qu'il y a un problème sur le pont, il y a ça qui arrive. Donc là, je m'en vais au rassemblement d'Éric. J'ai un autre rassemblement avec Karim Elayoubi plus tard dans l'après-midi. Puis là, c'est en rentrant chez nous. Puis au rassemblement de Karim, les gens m'avaient parlé de l'article du Journal de Québec, le titre qui était malhonnête. J'étais comme, bah, en tout cas, c'est trop le dévieux. J'étais comme, bon, ben, coudon. Mais anyway, je me disais, dans l'article, au moins, l'article était correct. C'était le titre qui était le problème, là. Dans l'article, t'avais le vidéo. Je regarde, les gens vont se faire leur propre opinion, là. C'est correct. Mais là, je rentre chez nous. Puis là, je regarde la vidéo, je regarde les commentaires en dessous. Puis là, je tombe sur une gang de politiciens ou de staffers au départ de la CAQ qui... Et ça, c'est très drôle. Là. Moi, c'est surtout ça que j'ai noté. Là. Au départ, je vois ça, c'est un staffer de la CAQ qui commence à critiquer notre projet de troisième lien. Puis là, après ça, je pense que c'était le ministre Charrette aussi qui critique notre projet de troisième lien. Ça, c'était plus tôt dans la journée. Et là, arrive l'article du Journal de Québec et là, wow, la spin, elle change. Là, soudainement, c'est le ministre Lafrenière qui, là, commence à dire « Ah, là, profiter d'un événement comme ça, il y a eu un mort quand même. » Et là, les péquistes embarquent eux autres aussi, avec la même spin, qui reprennent donc le titre qui était malhonnête, le Journal de Québec, où ils disent que c'est ça, Éric Duhaime essaie de se faire du capital politique sur un mort, sur une tragédie. Non, il n'y a jamais été question de ça, là. On a juste noté qu'à chaque fois qu'il y a quelque chose de gros qui se passe avec le pont La Porte, on est bloqué pour des heures.
0: De en fait, mémoire, la région ça arrive Québec, souvent, Dom, là. Ça arrive souvent.
7: Oh oui. Ben, c'est même rendu plusieurs fois par année. Et des fois, on n'en parle pas parce que c'est moins gros, parce qu'il n'y a pas justement de tragédie. Mais écoute, ça fait des années au Québec que lorsqu'on jase entre citoyens ou à radio, peu importe, puis qu'on voit une situation qui n'a pas de sens, on se demande toujours, coudon, ça va-tu prendre des morts pour qu'on réagisse? Que ce soit dans les hôpitaux, que ce soit sur les routes, que ce soit n'importe où, on se demande toujours ça.
0: C'est juste que là, ce qui est particulier, c'est que c'est le troublemaker qui se serait peut-être donné la mort. Tu sais, tu comprends, c'est pas
7: oh, exact.
0: Un accident. Ah, oh, oui. Tu sais, faut relativiser. C'est là que les policiers non. sont carrément dans l'erreur. Là. Dans l'erreur. En même temps, ils se corrigeront pas, on le sait très bien. Mais c'est arrivé à 1h30 du matin, lui coincé, peut-être qu'il a décidé d'en finir. En fait, on le sait pas, la police parle pas, il y a personne qui parle. Donc, qui était cet individu, etc. Il y a une succession de questions qui n'ont jamais été répondues, là. Mais l'accident sur le pont n'a pas causé de mort.
7: Non, l'accident lui-même, non.
0: Et c'est un miracle, en passant, à voir les véhicules, là, on aura compris, là.
7: La mort constatée est arrivée à 15-20 minutes à l'est du pont, là. Ça veut dire que ça aucun... Puis,
0: à 1h25 du matin, le gars était encerclé par le SWAT.
7: 2 heures plus tard.
0: C'est ça.
7: Donc, tu sais, ce qui s'est passé sur le pont... En fait, la raison pourquoi samedi matin, c'était bloqué, c'était à cause de l'enquête policière. C'était une scène de crime.
0: C'est ça. Exactement. Exact. Exact. Donc, ça vient souligner encore une autre fois la nécessité d'avoir un troisième lien. C'est juste ça. C'est plate, mais c'est ça. C'est tout simple que ça. Mais on semble être coincé à Québec. C'est toujours la diabolisation d'un troisième lien routier. Mais là, qu'est-ce qu'ils vont dire, la gang de Montréal? C'est comme si la gang de Montréal avait imprégné, avait contaminé, avait toxifié cette discussion-là. Puis on n'est pas capable de jaser en gens raisonnables. C'est tout à fait raisonnable ce que Duhaime a dit, là. C'est tout à fait raisonnable ce que vous préconisez, là.
7: Ah, mais regarde, à base, ce qui est arrivé, comme je dis, le vidéo d'Éric a été ultra populaire, a été viral ce matin-là, s'est promené.
0: Ils ont perdu le contrôle.
7: T'as des partis qui n'ont pas commencé leur campagne électorale encore, qui sont en retard sur la game un peu. puis qui ont été jaloux de ce succès-là. D'après moi, là, c'est un peu ça. Ils se sentaient attaqués aussi. Hey, le pire, c'est que c'est même pas... je me trompe pas, c'est Eric ou c'est un des citoyens qui parle du projet juste pour le transport en commun, mais tu sais, ou le fait qu'il faut passer par Trois-Rivières, c'est, tu sais, ça venait du monde. C'est ça qui était magique de cette vidéo-là. Mmh,
0: exact. Hey, merci beaucoup, Dom.
7: Yes.
0: Puis bonne campagne. Elle n'a pas commencé. T'essaieras de te garder du gaz. Elle n'a pas commencé encore, ne t'en déplaise.
7: Ben, nous autres, elle a commencé.
0: J'ai vu ça, j'avais compris. Là.
7: Moi, depuis le 22 juin, je fais campagne. Oui,
0: t'as pédale au plancher solide. Hey, merci beaucoup, ciao.
2: Salut, Dom.
7: OK, bye.
0: Salut, bye. 6h42. Éric Duhem, salut, comment ça va?
8: Bonjour, Dominique. Ça va très bien, merci, toi-même.
0: Ça va, ça n'a pas de bon sens. Tu profites d'un mort. Wow, ça, c'est devenu la ligne consacrée. Une ligne que tu risques de réentendre aujourd'hui.
8: Ben, deux choses que on peut répondre à ça. D'abord, les deux qui ont été les premiers à être envoyés au front par les deux partis qui, je ne sais pas s'ils sont de passer le mot ou si un encourageait l'autre, là, mais les deux, ça a été Yann Lafrenière, le ministre de la Sécurité publique, et l'autre, ça a été Pascal Bérubé, le député péquiste de Matane. Je veux juste rappeler ce matin aux auditeurs que Yann Lafrenière, là, il y a quelques mois, c'est celui qui a déposé la loi Gaby Renault, OK? Au nom d'une victime, un féminicide, un meurtre épouvantable. Là. Puis est-ce que lui est en train de nous dire que quand il a fait ça, il a fait de la récupération politique, il a essayé de profiter d'un crime pour se donner des points partisans? C'est ça que ça veut dire, là, quand... Si moi, là, j'ai fait ça par partisanerie, essayer de profiter d'un crime, qui en passant, il était même pas sur le pont, puis ça s'est arrivé 2 heures plus tard, puis exact. Le gars, c'était un criminel. La deuxième chose, M. Bérubé, le député péquiste de Matane, je pense qu'il y a beaucoup de gens, puis vous allez les retrouver facilement sur les réseaux sociaux, parce qu'il y a bien du monde qui ont mis d'en face en fin de semaine, là. Mais c'est le même gars qui réclame le prolongement de l'autoroute 20 vers l'est pour se rendre dans son comté de Matane, là, et qui, lorsqu'il y a eu une personne qui est décédée, là où ça rétrécit, là, a commencé à réclamer qu'il fallait élargir l'autoroute 20. Fait que bon, c'est malin. Quoi la différence?
0: Bon malin.
2: c'est un...
0: Et on répète que il n'y a pas eu de mort sur le pont.
8: Non.
0: L'accident, c'est miraculeux, mais regardez les véhicules, ce sont des carcasses complètement détruites. Le mort en question est l'individu lui-même qui est encerclé par le SWAT de la SQ sur la rive sud lors d'une opération policière parce qu'il a été maîtrisé suite au déroulement du tapis à clous puis il ne pouvait pas bien rouler plus loin. Ce serait, je dis bien au conditionnel, ce serait donner la mort. En fait, ils l'ont trouvé mort dans son véhicule. Je ne suis pas sûr qu'il est mort d'une cirrhose du foie, là, mais à suivre l'autopsie.
8: Oui. Fait que ça, c'est la partie de sideshow, là, puis la campagne de diversion là, des autres partis. Mais la réalité, là, ce matin, je pense que il y a beaucoup, beaucoup de gens là, qui l'ont vécu, des milliers de personnes là, en fin de semaine à Québec qui ont été pognées dans ce tourbillon-là. Là. C'est de voir que c'est pas la première fois, vous l'avez dit tantôt, là, à chaque fois que le pont Pierre-Laporte ferme, c'est le bordel total dans la région de Québec. Oui. On est totalement à la merci d'un incident mineur ou majeur. Monsieur, à un moment donné, il y a une année, là, j'étais à la radio, là, il y avait les vents avaient pogné une vanne, puis elle l'avait renversée sur le pont.
0: Je sais très bien de ça.
8: En plein vendredi, je pense, à l'heure de pointe, ça avait été le bordel, mais le bordel incroyable. Puis ça, c'est juste les grosses affaires qu'on se rappelle. On parle pas du déglaçage aussi, qui à chaque fois occasionne des maux de tête à tout le monde. Puis on parle.
0: Mais personne parle, souligne la bêtise. C'est comme si on honorait la bêtise et on la crédibilisait, c'est-à-dire faire un détour au pont La Violette. Tu racontes ça à quelqu'un de l'extérieur de Québec ou de l'extérieur du Québec, tu racontes ça, tu y montres la carte, la personne te dit « What the heck, c'est donc bien ridicule ce que vous êtes en train de faire là ». Oui, mais c'est ça qu'on préconise, c'est ça qu'on propose aux camionneurs. En fait, c'est la seule avenue possible. Mais on crédibilise ça comme si c'était tout à fait normal, comme si c'était « Ben oui, mais c'est comme ça, ben oui, mais c'est comme ça ». Mais c'est de la bêtise pure. Et on ne parle pas des impacts humains et économiques de ça sur les camionneurs, bien entendu. Mais toi, tu connais, puis je connais également des gens qui étaient dans le trafic en fin de semaine, qui en ont subi des conséquences. Mais ça, les coûts humains rattachés à ça, à ces retards-là, à ces congestions monstres-là, sont totalement oblitérés. Lorsqu'on en parle, c'est totalement évacué parce que c'est pas comptabilisé. Mais il y a combien de personnes qui ont raté des rendez-vous, combien de personnes qui sont arrivées en retard, à leur rendez-vous, par exemple, à l'urgence ou autre, à l'hôpital, peu importe. On a une conséquence commune, toi et moi, qui était sur le pont, puis le bordel est pogné, puis ils s'en allaient à une fête d'enfants, si je ne m'abuse, puis finalement, ils ont dû annuler, puis regarde, c'est des petits coups humains, mais c'est des coups qui emmerdent, et jamais on ne parle de l'impact sur le peuple de ça. Et on dit, on préfère diaboliser du M, le PCQ, hein, on sait bien, regarde les chars, l'étalement urbain, blablabla, la même maudite cassette.
8: Mais ce qui fait mal à nos adversaires, c'est pas ce que je dis, puis c'est le fait que les gens passaient puis que vous avez entendu ce que les gens me disaient.
0: Oui.
8: Puis je pense que, tu sais, je l'ai pas fait pour ça, là, mais je l'ai fait parce que j'étais un gars qui croit au troisième lien, puis parce que j'étais pogné, puis que mon local, j'étais arrivé 1h30 en retard à l'ouverture de mon local samedi matin, là. Et moi, c'était pas la fin du monde, là, mais quand même, il y avait, je sais pas, une centaine de personnes qui m'attendaient. Là. Mais les gens qui passaient, là, il y en a quelques milliers qui se sont ouverts les yeux, là. Puis, tu sais, il y a des personnes qui m'écrivent un matin, ils me disent, gars, je ne suis pas conservateur 2 secondes, là, mais la façon dont ils réagissent, c'est bien de valeur, mais moi, je vais voter pour ma région, je vais voter pour le 3e mai, 5 octobre, là. Et à un moment donné, c'est que c'est irrespectueux. C'est complètement fou. Puis, ce qui est le pire, là, c'est que non, c'est pas par manque d'argent, là. Parce que le PQ, ils veulent nous mettre un troisième lien.
0: Exact.
8: Avec un tunnel qui coûte encore plus cher. Puis juste pour du transport en commun, ils veulent empêcher les chars de passer dedans. C'est idéologique. Ils veulent vous dire, regarde, on sait mieux que vous autres, les gens de Québec, ce qui est bon pour vous, là. Puis nous autres, on va décider, puis on va vous forcer, on va vous sortir de vos chars, puis on va vous rentrer dans nos autobus. C'est l'idéologie qui est derrière ça, qui est encore plus détestable. Pareil, comme si ce monde-là était supérieur à la population de Québec. Vous êtes 70% des gens à Québec qui voulaient puis qui souhaitaient un troisième lien. C'est pas un sondage qui le dit, là. C'est des centaines de sondages depuis des années. J'ai jamais vu un sondage où les gens étaient contre un troisième lien à Québec. Puis inversement, là, on vous rentre dans la gorge un tramway à minimum 7,6 milliards, probablement 10, 12, 13, là, dont vous ne voulez pas. Il n'y a jamais eu un sondage qui a démontré qu'il y avait plus de gens qui voulaient gens qui n'en voulaient pas.
0: Les politicos n'ont aucune considération. Avant de te laisser, je m'en vais ailleurs, mais c'est quand même pertinent. Puis je ne sais pas jusqu'à quel point tu veux en parler. Mais en fait, c'est Rémi Nadeau. Il arrive quand même avec un article intéressant ce matin. Oui. Le mystère de l'entente Fréchette-Carney. Bon, tu te souviens, le 2 juin dernier... grande pompe, conférence de presse, confirmée entente de 10 milliards sur 10 ans, les infrastructures. Est-ce que, je pose la question à Dan aussi, puis je la pose à toi aussi, Éric. Est-ce que c'est lors de cet événement-là qu'on a dit, bon, enfin, c'est réglé le tramway, le financement du fédéral. C'est-tu dans cette enveloppe-là? Puis je veux pas te prendre
8: Écoute, c'est
0: piège ou quoi que ce soit, mais je me pose.
8: L'entente qu'ils ont annoncé à Longueuil. Là,
0: oui, c'est ça.
8: C'est là qu'ils ont annoncé. Ils ont annoncé le financement du tramway à Longueuil.
0: Okay.
8: C'est une autre belle démonstration d'appui de la région, de la capitale nationale, puis du respect. Puis Bruno Marchand est monté à Longueuil. C'était la mairesse de Longueuil qui était dans la conférence de presse.
0: Okay.
8: Puis lui, il faisait des entrevues sur le side. Là.
0: Bon, ben c'est beau. OK. Parce que là, Nadeau nous dit ce matin qu'il n'y a rien d'attaché, là. Nous dit ce matin, mais il parle pas du tramway, mais il parle de l'entente, parce qu'il parle de la rencontre de Fréchette-Carney aujourd'hui à Terre-Neuve et tout ça. Mais il dit faire attention à Carney, là. Il y a quelles conditions? Relativement les mêmes que lors des accords précédents. C'est vague. Le fin détail n'est pas révélé, c'est pas établi. Donc, autrement dit, ce que le journal écrit, sans vouloir l'écrire, c'est que l'histoire du tramway, c'est pas vraiment attaché, là, contrairement à ce qu'on nous a laissé entendre.
8: L'histoire du tramway n'est pas attachée. Puis aujourd'hui, ça va être la grosse nouvelle sur Churchill Park.
0: Oui.
8: Ça aussi, c'est pas une entente qui est attachée. Ils vont vous annoncer, ils appellent ça une entente cadre, mais c'est pas une entente. Les textes définitifs, l'aspect légal, là, ça va être d'ici le 31 décembre de cette année. Fait qu'ils vont encore faire un show de boucan parce qu'on est à une semaine du déclenchement des élections. Mais la vraie entente, on va l'avoir d'ici le 31 décembre. Donc, bien après les élections. Mais vous comprenez que Mme Fréchette, elle ne peut pas attendre au 31 décembre pour annoncer qu'elle est bonne, puis qu'elle signe des ententes, puis qu'elle va augmenter la capacité énergétique du Québec. Donc, elle veut le faire en campagne électorale. Fait qu'ils vont vous présenter un texte qui est plus de principe, mais qui n'y a pas d'aspect légal. Il n'y a pas de valeur légale. C'est ça qu'on va vous présenter.
0: Est-ce que ça doit passer au plan technique? Je ne sais pas encore une fois si tu as la réponse, mais est-ce que ça doit être entériné par l'Assemblée nationale? Ce genre d'entente-là qui va quand même augmenter de beaucoup la capacité hydroélectrique du Québec, même si c'est du courant qui vient de Terre-Neuve. Est-ce que ça doit être entériné, étant donné que c'est une grosse
8: Qu'il va être obligé d'y avoir un aspect qui va être entériné, mais ils vont mettre l'Assemblée nationale devant un fait accompli, parce que quand on va adopter le budget ou quand on va adopter les aspects techniques, ils vont déjà avoir signé l'entente, puis ils vont déjà avoir engagé le gouvernement du Québec. Mais ce qu'on annonce aujourd'hui, là, c'est un show de boucan exactement comme le tramway. C'est pour ça que le tramway, on va voir, là, mais après la prochaine élection, il y aura potentiellement possibilité de tirer la plug. Là. D'ailleurs, tantôt, tu as parlé que j'avais été le seul à dénoncer ce qui s'est passé sur le pont en fin de semaine. Je veux juste souligner que Stéphane Lachance, le chef de l'opposition à l'hôtel de ville, a aussi...
0: C'est au plan municipal, c'est pour ça que je n'ai pas nommé Stéphane, parce qu'on est dans un cadre électoral provincial, mais effectivement, Stéphane a dénoncé ça de manière virulente. Tu as tout à fait raison de le souligner. Hey, merci beaucoup, Éric. Passe une belle journée.
8: Merci, bonne journée à vous autres.
0: Bye. Bye-bye. 6h52. 418-670-9098 si vous avez le goût de ventiler au téléphone. 418-670-9098. Êtes-vous là? Savez-vous des choses? Avez-vous vu des choses? Avez-vous subi des contre-coups de ça? Avez-vous été victime de ça? De ce qui s'est passé en fin de semaine? Appelez Nick qui est dans la tour de Mort Alive. Tes réactions, Dan, par rapport à... aux entretiens qu'on vient d'avoir?
2: Ben, mes réactions, c'est... En fait, c'est difficile d'en rajouter parce que tout a pas mal été dit, mais c'est exactement le mot dans lequel je me trouvais. D'abord, moi, j'ai vu la vidéo. Jamais j'ai pensé qu'il profitait d'un mort. J'ai vu la vidéo avant de voir que le PQ puis la CAQ devenaient sensibles, devenaient émotifs. Et j'ai trouvé ça très drôle. Le monde qui arrêtait pour dire « m'a voté pour toi, Éric ». Puis je suis d'accord avec Dom Dumas. C'est surtout la fin de la vidéo qui a fait capoter le PQ et la CAQ.
0: Ben oui, là ça sonne, téléphone. Hein? Oui, Nick, on va-tu en ligne? Non, oui, non, peut-être. On va y prendre sur le fly. Y a-tu quelqu'un qui vient d'appeler? Nick est en train de parler avec quelqu'un. OK, bon, on peut aller au deep, nous autres, tant qu'à ça. Mais je sais pas trop cet appel-là, c'est quoi exactement. On va aller au deep, let's go. On deep, en ce lundi, extraordinaire. On vous souhaite une belle semaine. C'est un show très, très, très léger.
2: Oui, c'est léger ce matin.
0: Il y a du monde en messe.
2: Et il s'en est passé des choses en fin de semaine tellement que je ne sais pas par quoi commencer. Je vais commencer avec le local. T'in. Baseball, les Capitals ont gagné en fin de semaine 2 matchs sur 3 leur série contre les Boulders. Et puis, au final, les Capitals sont toujours en tête. Ça va être difficile de ne pas gagner le championnat cette fois-ci, encore une fois. Tant qu'être dans le baseball, Doom.
0: Chou. Les Jays.
2: Les Jays et Joshua Baez.
0: Oui, raconte.
2: Joshua Baez joue pour les Cards de Saint-Louis.
0: Oui, oui, oui.
2: Premier match de sa carrière.
0: Recrue. Oui.
2: Premier lancé, tapoune. On revient, deuxième présence au bâton. Bye-bye. Troisième présence au bâton. Bye-bye. Son premier match dans le baseball majeur. C'est la première fois de l'histoire que ça arrivait. Première fois de l'histoire que ça arrivait, le gars a été une machine nucléaire pour les Cards de Saint-Louis. Les Jays, eux autres, ils ont gagné 2 matchs sur 3 contre les Yankees de New York. Résultat, dimanche, hier matin, quand on s'est levé, les Jays étaient égalités avec les Orioles de Baltimore pour une place en série. Là, là ce matin, ils sont en un match, ils jouent pas à soir, mais ça a bien été. Gros week-end, on est à 15 victoires dans les 23 derniers matchs. C'est leur meilleur moment de la saison pour les Jays. Et écoute, ça va bien parce que t'es en train de lutter pour une place en série.
0: On va y croire. Ils sont 7-3 dans les 10 dernières. Les Yankees, c'est so-so. Et il y a un petit ralentissement du côté de Boston qui sont 3-7 dans les 10 derniers. Donc, on y croit. On y croit. C'est pas impossible.
2: Ben non, c'est pas
0: impossible. On n'est pas en septembre encore.
2: C'est pas impossible, il y a beaucoup de matchs.
0: Il y a de la balle tout le mois de septembre.
2: Et les rivaux sont tous dans la même division, puis il y a beaucoup de matchs intra-division au mois de septembre, donc ça tout peut jouer. As-tu regardé le flag football en fin de semaine?
0: J'ai pas vu, mais j'ai vu les photos, entre autres, Auclair, ancien du Rouge et Or, le frère de l'autre qui a joué dans la NFL.
2: Il paraît important en fin de match.
0: Oui. Quand on était Ticu, Simenet-Sainte-Marie, on jouait au flag football. Mais c'était brinque-ballant, là. C'était en 82-83, terrain tout croche, des cactus. On jouait au flag football. C'était plate. Mais le flag football, c'est devenu C'est devenu hot.
2: Ben oui, c'est devenu hot.
0: C'est un sport olympique et le Canada se qualifie homme et femme. Bravo. Voilà.
2: On a débuté les qualifications olympiques. Puis ce qu'on avait décidé, c'est que le podium allait faire les. Allait se présenter, allait être automatiquement qualifié pour les Olympiques.
0: C'est devenu un sport respectable.
2: Le Canada a perdu contre l'Italie en demi-finale, mais a quand même gagné son match de médaille. Donc, ils ont, en ayant la médaille de bronze, ils ont leur ticket pour les Jeux Olympiques. Les Jeux Olympiques, c'est quand même dans quoi? C'est dans deux ans.
0: LA 28.
2: Tu sais, ça sera possiblement pas la même équipe, mais c'est pas grave, faut que tu te qualifies pareil. Il va y avoir des qualifications l'année prochaine aussi, puis l'année d'après. Mais là, il y a trois clubs qualifiés chez les hommes. C'est les Italiens, c'est les Canadiens, puis c'est les Américains. Chez les femmes, ben les femmes ont battu les Américaines lors du championnat mondial. Donc, évidemment, qu'elles sont elles aussi qualifiées pour les Jeux olympiques. Mais la qualification s'était faite samedi. C'est le fun à voir. C'était trippant. C'est Anthony qu'on connaît carrément. Ben oui, c'est Anthony.
0: Je pensais que c'était son frère qui a fait le jeu. Non, c'est former NFL tight end Anthony Auclair. Je pensais que c'était son frère.
2: Ben non,
0: c'est carrément lui.
2: Son frère ne peut pas aller là. Il joue dans la CFL.
0: Même pas. Son frère joue dans... Il joue pour qui, son frère?
2: Sur la dernière nouvelle, je vois pour Ottawa.
0: OK, aucune idée.
2: Mais tu sais,
0: mais c'est Anthony, calique. 149 verges.
2: De quoi, également, qui était là. Tu sais, c'est hyper trippant là, de voir ce qu'on a vu en fin de semaine. Les gars, pis, autant les deux formations, là, chez les Canadiennes, et chez les Canadiens, c'était bourré. C'est sûr que ça parlait français dans le vestiaire d'homme.
0: Oui, bourré de Québécois.
2: Bourré de Québécois. C'est, en fait, même chez les filles, je lisais...
0: Frédéric Morneau, Caroline Moquin-Joubert. Il y a de la Québécoise en masse. C'est le fun.
2: Au pied carré.
0: Oui.
2: En vue de ça,
0: on adore ça.
2: Ben oui, on adore ça.
0: Peut-être des anciennes du Rouge et Or, je sais pas trop. Des anciennes de Laval, je sais pas. On va apprendre à les connaître, Dan.
2: Oh, oui.
0: Un sport un peu alternatif. Bien qu'on aime le foot, le flag foot, je sais pas s'il y a des cartes de flag foot. Est-ce qu'on collectionne des cartes de flag foot? T'sais, c'est nouveau
2: quand même.
0: Mais on. Let's go! On y va avec ça, avec des anciens de la NFL en plus. Wow!
2: C'est dans deux ans, donc ça a le temps de changer. Là. Il y a du monde dans la CFL qui vont prendre leur retraite, il y a du monde qui vont graduer. Ce ne sera possiblement pas les mêmes équipes qu'on va retrouver aux Jeux Olympiques dans deux ans. Mais quand même, il faut que tu le fasses. C'est ça, un sport d'équipe. Un sport d'équipe, c'est aussi d'aider à qualifier l'équipe 2-3 ans avant. Tu sais, ça fait partie du lot, ça fait partie du jeu. Marquez, je dis ça. Le Canada se serait qualifié pour le flag football, même s'il avait perdu hier, là. Il n'y a pas juste trois équipes qui vont faire le tournoi, vous comprenez. Mais là, c'est fait, c'est réglé, c'est confirmé. Donc, il n'y a plus de stress concernant ça.
0: Mais le coach s'appelle Paul Lapolis. Son surnom, c'est Lapo. Hey, c'est quelque chose, là. J'adore ce nom, Paul Lapolis. Qui a gagné la Coupe Grey avec les Blue Bombers, je ne sais pas si tu le connais. Là. Paul Lapolis, c'est un Américain.
2: Il était avec
0: vient
2: Ottawa
0: du New
2: aussi.
0: Hampshire, Ottawa aussi. Sa femme s'appelle Tina Lapolis, pour ceux qui se le demandaient.
2: Il s'est vendu une carte de hockey en fin de semaine, 1,28 million de dollars.
0: Son fils s'appelle Allo.
2: Allo Lapolis?
0: Ouais. Merci.
2: Puis son frère s'appelle Bonjour.
0: Ben ça, je voulais dire. Très bon. Fallait en faire, regarde, on l'a fait, ça a sorti.
2: C'est réglé. Puis il y a un cousin qui s'appelle Appel.
0: Ouais, c'est correct, là. Je pense qu'on a compris. Je rentre dedans aussi. Je rentre dedans. Ouais, ça, c'est moins,
2: c'est moins commun comme nom.
0: Là.
2: Voilà. 1,28 million de cartes de hockey qui s'est vendue en fin de semaine. C'est la carte de hockey qui s'est vendue le plus cher... en n'étant pas Wayne Gretzky dessus, dans toute l'histoire.
0: Je suis pas au courant de cette affaire-là. Quelle année?
2: Cette année. Donc, une carte recrue de l'année passée. Toi.
0: Bédard?
2: Non. Je te fais entendre...
0: C'est le défenseur des Islanders.
2: Non. Je te fais entendre le gars qui...
0: Oui.
2: Le gars a acheté une caisse, il a eu la carte, il l'a vendue 1,28 million.
9: Amazing, life-changing pull for me. What's going on, everybody? I'm James. I pulled the one-of-one Celebrini Young Guns Gold Outburst. Just went to my local card shop, Chicagoland Sports Cards, bought one hobby box. Wasn't even in there looking for the Series 2, but I was watching him in the Olympics just tearing it up, right? And then his season with the Sharks, and that's really why I was buying the box I bought is because of him. I was chasing a base Young Guns and ended up getting the grail of Young Guns. It was midnight, wife and daughter were sleeping, right? right? I was trying to keep it down, but also was the biggest pull of my life. It's a life-changing card for me and my family. I'm not a splashy guy, but I think the fun stuff will be definitely a trip to Disney is in line with the family. And then I do have to replace this card. So obviously not a gold 101, but maybe a silver outburst or a red outburst is the hope here.
2: Il amène sa famille à Disney avec la carte. C'est hallucinant. C'est complètement hallucinant. Lui, il a acheté une boîte. Il a trouvé la carte. Il l'a vendu à 1,28 million. Et un gilet des Sharks, une casquette des Sharks. C'est Macklin Celebrini. La carte la plus chère n'étant pas Wayne Gretzky. La carte la plus chère de hockey vendue dans toute l'histoire, c'est celle recrue au Pecci de Wayne Gretzky qui a été vendue 3,75 millions de dollars en 2021. Carte qui, quand moi j'achetais des Beckett quand j'étais jeune, là, à l'époque, au début des années 90, valait à peu près 500 piastres. Quelqu'un qui mettait la main là-dessus, aujourd'hui, ça vaut 3,75 millions. C'est complètement malade. Ça s'est passé en fin de semaine. Et puis, écoute, qu'est-ce que tu veux dire de plus? Ça, puis gagner à l'auto.
0: J'avais pigé la carte de Nathan MacKinnon, Young Guns. Mais elle était quelque part dans la maison. Je l'ai comme perdu. Elle est dans la maison. Je pense que je l'ai trouvé la fin de semaine passée. Il y a un paquet de cartes que j'ai trouvées. Il faut que je fasse le ménage, oui. Je ne sais pas combien elle vaut. Je cherche la valeur, je ne réussis pas à la trouver. Mais elle est mint, parfaite. Mais je pense que ça vaut quelque chose. C'est juste qu'il faut que je la retrouve. Nathan MacKinnon. J'achète plus beaucoup de cartes. J'en ai tellement acheté quand j'étais jeune. Mais c'est trippant, les cartes. C'est très gars, hein? C'est très gars. Une fille collectionne des cartes de hockey, j'en connais pas. Ben, levez vos mains, peut-être que ça vous concerne personnellement. Peut-être que vous êtes une fille, collectionnez les cartes. Mais les cartes, c'est très gars. Il y a des cartes traditionnelles. Tu as les cartes aussi, les Pokémon. Ça, c'est un autre dossier. Mais les Pokémon, là, ça, c'est saucissant maudit. Il y a des Pokémon qui valent... ça vaut cher. C'est complètement débile.
2: Patentes,
0: oui! Complètement fou.
2: Faut que tu crées de la rareté. Puis je pense que c'était ça qu'on faisait pas assez en 2013-2014, l'année où tu as ramassé la carte Upper Deck.
0: Je sais même pas combien ça
2: de vaut. Nathan MacKinnon. Si elle est en excellente condition, tu peux aller chercher quelque chose comme 2 000, 3 000 piastres.
0: OK.
2: 3 000 piastres.
0: Je t'invite au resto. Si je la retrouve.
2: Super. Ben oui.
0: Si je la retrouve et si l'imaginaire m'arrachète. C'est sûr. Faut que tu trouves quelqu'un qui va te lâcher.
2: Ben oui.
0: Tu sais, nous autres, c'est du blabla. Là. Elle vaut 3 000, elle vaut 5 000.
2: Lui, il l'a vendu sur le fly, là, à 1,28 million.
0: Mais la valeur n'a que de valeur que si tu as un acheteur.
2: Voilà.
0: Tu as beau avoir un char, hein? Mustang 67, il est shiny à l'os. Tu le vends 175 000, peu importe. Oui, ça vaut tant. Oui, mais s'il n'y a personne pour l'acheter,
2: ben,
0: ça vaut rien.
2: Pareil comme la fille qui demandait à Luc Poirier d'acheter sa maison à Montréal. Elle a trouvé que ça valait 1,2 million. Là, non, il vaut 400 000 ta maison.
0: C'est ça que ça vaut.
2: Si t'as avant 400, moi, de l'acheter.
0: La valeur, c'est ce qu'on est prêt à mettre sur la table.
2: Voilà.
0: Voilà.
2: Voilà pour Macklin Celebrini, 1,28 million. C'est une belle histoire, là.
0: Ben oui.
2: Tommy Jones est décédé. Ça a fait jaser beaucoup de monde. Tommy Jones, qu'on connaît
0: le
2: plus.
0: Le gars de l'opération.
2: Pour le nom de l'opération que pour sa carrière de baseball. Selon le ranking de la Ligue nationale de hockey.
0: Oui.
2: Jakob Dobesch est le 10e meilleur gardien de but de la Ligue nationale.
0: Quand
2: Es-tu d'accord avec ça?
0: Oui. Oui, mais
2: Walsh, Vlader, Oettinger, Thompson, Swayman, Sorokin, Shesterkin, Hellebuck, Vasilevski.
0: Darth Vader des Flyers?
2: Oui.
0: Il est aussi bon, sinon meilleur, hein, Dobesch. Non. Non, ça dépend. C'est ça. Ranking 10, OK, peut-être, parce qu'il y a, mettons, il y a deux. Il y a 60 goalers dans la ligue, là. Mm-hmm. Tu fais le nombre d'équipes fois deux. Mais ça dépend qui vient avant. Là, tu m'as nommé Vlader. Oui, mais non. Les autres, c'est qui? Tu les as nommés vite, là?
2: Neuvième, c'est Wallstead. Vlader est 8e. Oettinger est 7e. Thompson est 6e. Swayman est 5e. Sorokin, 4e. Shesterkin est 3e, Hellebuck 2e, puis Vasilevski.
0: Pas d'accord avec le ranking. Mais ça fait pour jaser. Les rankings, c'est vraiment pas scientifique. Là.
2: Non,
0: oui, tu peux
2: ranking,
0: y aller scientifique avec la moyenne. Mais là, c'est un ranking de prévision en fonction de la prochaine saison. C'est ça, Dan?
2: Ouais, puis moi, j'aime pas ça, ces affaires-là.
0: C'est juste mettre la marde.
2: Je le sais.
0: Et on en parle.
2: On prend ça dans la Ligue nationale de football parce que la NFL, on fait beaucoup ça.
0: Ben oui.
2: Tu sais, alimenter les médias sociaux avec ce genre de patente-là avant que la saison commence pour garder ton sport en vie. Puis je trouve ça tannant. La NFL me tombe ses nerfs en faisant ça. C'est plate que la Ligue nationale de hockey commence à faire ça. Mais voilà, c'est réglé. C'est fini la première semaine hors concours dans la NFL. As-tu pogné l'histoire?
0: Beaucoup de monde à Baltimore, mais le match était poche. Puis les Eagles ont refusé de jouer. De toute façon, faisait des entrevues avec Lamar, c'est en hoodie sur le bord du terrain. Tu sais, c'est un match amusant. Ils ont montré Derrick Henry qui était assis sur le banc en camisole. Les gens ont applaudi. Tu sais, ouais, tu vois que c'est un faux match. Là.
2: C'est des matchs, il faut que tu regardes le premier quart de la titre.
0: C'est ça que j'ai fait.
2: Beaucoup de clubs ont quand même habillé les partants.
0: Moi, le bord du terrain. Tu sais, c'est un match amusant. Ils ont montré Derrick Henry qui était assis sur le banc en camisole. Les gens ont applaudi. Tu sais, ouais, tu vois que c'est un faux match. Là.
2: C'est des matchs, il faut que tu regardes le premier quart de la titre.
0: C'est ça que j'ai fait.
2: Beaucoup de clubs ont quand même habillé les partants. Moi, j'ai regardé mon premier quart.

0: pense qu'on va retenir de la fin de semaine de la NFL, c'est la crise de bébé Jaden Daniels concernant le numéro 5 à LSU. Parce que lui, il a gagné le trophée Heisman, puis en fin de semaine, on a appris que LSU avait donné le numéro 5 à un nouveau cornerback qui fait son entrée, puis lui...
1: Ouais. Il aurait aimé ça qu'on retire son numéro, ouais, quasiment.
0: Il aurait aimé ça qu'on retire son numéro.
1: Ouais, c'est exagéré, là. Tu peux pas faire ça. Sinon, il restera plus de numéro. Si tu fais vraiment ça, lui, il est bon, là, Daniels, mais je veux dire... attendons 15 ans avant d'en parler. Là.
0: Gene Simmons, OK?
1: De Kiss.
0: De Kiss. Est invité à lancer le lancer protocolaire au match des Angels Anaheim de Los Angeles en fin de semaine.
1: Oui.
0: Il lance le premier. J'ai cousi-cousa. Le catcher dit, lance un autre. Il lance le deuxième. Lance le troisième. Lance le quatrième lancé. Puis là, le catcher dit, ah ouais, lance-nous un cinquième. Et puis Simmons a dit, non, je veux protéger le legacy de Jaden Daniels. Le numéro 5 lui appartient.
1: Ah, il a ri de ça, hein?
0: En fait, tout le monde rit pas mal de lui en fin de semaine. Là. C'est un peu niaiseux.
1: C'est de la prétention.
0: Mais c'est de la grosse, grosse, grosse prétention.
1: Attendons 15 ans. On s'en parle dans 15 ans, là. Dans 15 ans, il y aura la stature de Brady de ce monde,
0: c'est
1: ou de
0: ça.
1: Montana.
0: Parce que là, il y a deux saisons, dont une où il a été blessé. Là. Donc, tu sais, je comprends qu'il n'a pas été blessé toute la saison. Mais Jaden Daniels, il faut falloir qu'il, effectivement, qu'il
1: lève le pied un peu. Là.
0: Sur le terrain.
1: Sur la prétention.
0: Ben, surtout.
1: Oui.
0: Surtout. J'ai-tu d'autres nouvelles? Justin Trudeau qui danse sur Internet.
1: Ah, ça, c'est gênant. C'est vraiment gênant. Je veux plus le voir, ce gars-là. Je veux plus voir la face. Pas compliqué, là. Avec ce qu'il a fait avec ce qu'il a fait au pays. Tu sais, c'est... Là, il danse dans une quincaillerie avec... Ah, laissez-le faire. Une outrole.
0: Je sais pas si t'as.
1: Mange la colle.
0: Je sais pas si t'as fait sortir du. De la Légion à. Comment ça s'appelle?
1: J'en ai demain, j'en ai en masse.
0: T'as-tu du Sophie Grégoire?
1: Non!
0: OK, ben je vais te le faire entendre.
1: Oui!
0: On laisse rien aux autres, Dom?
1: Rien!
0: Parfait. Elle a publié une vidéo. Tu te demandes.
1: As-tu encore de la peine, Sophie? J'ai de l'empathie pour cette femme-là.
0: Ben je pense que oui, écoute ça.
2: Je t'aime. Je te remercie. Pardonne-moi. Je te pardonne aussi. Voyons. Juste pensez-y.
0: C'est tout.
1: Elle parle à qui?
0: Je sais pas.
1: Je pense qu'elle se parle.
0: Peut-être.
1: Elle est ésotérique, là.
0: Mais très, très, très, très.
1: C'est mais tu sais, son discours, c'est ça, là. Aimez-vous, faites-vous plaisir.
0: Mais très ésotérique. Très, très, très.
1: Ça me fait de la peine. Sophie, j'ai le goût de faire un câlin.
0: Je te fais entendre, mais...
1: pour réparer ses blessures.
0: Mes gens sur les médias sociaux, maintenant, on est rendu là. Je vais commencer avec une nouvelle. Ben, en fait, c'est les tards du séminaire.
1: Oui.
0: Je sais que je t'accrochais là-dessus, mais...
1: Ils feront rien.
0: Écoute.
3: Saviez-vous qu'il y a presque...
0: C'est un gars qui s'appelle Nicolas Haut, qui explique les tards du séminaire sur Internet.
3: Saviez-vous qu'il y a presque 10% du territoire de la capitale nationale qui est barré à double tour par une gang de prêtres? Là, je dis pas ça pour être impoli, là, c'est littéralement des prêtres. Ouais, il y a un territoire de 1600 km² qui part de Stoneham puis qui va jusqu'à Saint-Urbain, juste à côté de Baie-Saint-Paul. Là-dessus, il y a 325 lacs, il y a à peu près 200 clubs de chasse et de pêche privés, il y a un immense parc éolien, mais c'est barré. Il y a personne qui a le droit d'aller là. C'est privé. C'est trois fois la taille de l'île de Montréal. C'est huit fois plus gros que l'île d'Orléans. Si toi, tu traverses la clôture pour aller cueillir des framboises en arrière de chez vous, tu t'exposes à 700$ de ticket. Et tu sais quoi le plus beau là-dedans? C'est que c'est tes taxes qui permettent de garder ça barré. Si ça sonne bizarre, c'est normal. Bienvenue sur les terres du séminaire.
0: Des clubs de chasse, des clubs de pêche de luxe sur le bras des contribuables du Québec. C'est ça, les terres du séminaire. Puis là, souvent, il y a du monde qui dit « Ouais, c'est des terres privées, laissez-les faire. » En fait, il n'y a jamais personne qui a acheté ça. Là.
1: C'est pas des terres privées.
0: C'est des terres qui ont été données en seigneurie des années. Il n'y avait personne là, c'était nous autres. C'est un peu ça, c'est un peu de même que ça s'est ramassé. Je vous fais entendre un autre extrait. Oh boy, que là, OK, voilà.
3: Et au fil des siècles qui ont suivi, ils se sont effectivement gâtés. Le territoire a été progressivement clôturé pour ensuite être sous-divisé en à peu près 201 clubs de chasse et de pêche privés. Puis quand je dis privé, c'est privé et exclusif, là. Essayez pas de booker sur le site web pour aller pêcher sur les terres du séminaire, vous allez être refusé. C'est des clubs privés. N'entre pas qui veut sur la seigneurie. Et

0: Dernièrement, les prêtres du séminaire, ils se sont mis à la mode, puis ils ont commencé à faire pousser des éoliennes. Si vous faites la route entre Québec puis Charlevoix, puis que vous regardez à votre gauche, vous allez voir la première phase du parc éolien. On les voit très bien.
1: Oui.
0: Ça, c'est juste la première phase. À terme, c'est supposé être le plus grand parc éolien au Canada. Là où ça devient intéressant, c'est que vous aurez compris que le séminaire, là, il roule la place comme une business. Mais ils répondent pas aux mêmes normes qu'une business. Est-ce qu'ils payent des impôts? Pas vraiment, non. C'est ça l'affaire. Parce que vu que c'est une organisation religieuse, on dit que c'est un organisme de bienfaisance.
1: Ça ramasse le cash des éoliennes à tour de bras. Boum, boum, boum, boum, boum. Des clubs de chasse où toi puis moi, on n'a pas les moyens d'aller.
2: On n'est pas invité.
1: Et puis en plus, faut être invité. On sera pas invité.
2: Non.
1: Et ils ne payent pas une crestie de scène en impôts. C'est toutes nous autres sur en crédit qui donnons ça. Il y a un enjeu avec les terres du séminaire, ça fait pas assez jaser. T'sais, on comprend l'aspect historique qui a fait beaucoup jaser cet été, mais c'est parce que c'est des terres qui sont parfaites. C'est l'endroit idéal pour extensionner, si on veut, la région de Québec. T'sais, à un moment donné, on peut pas tout se bâtir un par-dessus l'autre. Là. C'est une ville qui gagne de plus en plus en population. On a besoin d'espace. L'espace est là.
2: Non, je sais. Il y a eu des gros reportages là-dessus, mais il semble y avoir absolument rien à faire.
1: Il n'y a aucun politicien qui parle de ça.
2: Non, aucun politicien parle
1: zéro,
2: de ça.
1: Zéro. Non. Je te fais entendre une fille qui se fait livrer du UPS.
3: Non, malaise les chums. Je me promenais nu, flambant nu, dans la maison, parce que je suis une femme vivant seule. Ce que j'avais pas remarqué, c'est que le livreur UPS, il était vraiment... en train de me livrer un colis, quoi. Super. Il m'a vu nu cul. Qu'est-ce que je fasse? Faut juste que j'accepte à ce stade-ci.
4: Alors, ceci sont mes excuses officielles à UPS et à son livreur qui vient dans mon viage.
1: Je veux pas être plate, fille, mais je pense pas que tu es obligé de t'excuser. Je pense pas que le livreur UPS soit traumatisé. Mais oui, à cette heure, on se fait livrer des colis, il y a toujours quelqu'un. Si vous avez des fenêtres, habillez-vous, mettez-vous une serviette, faites quelque chose.
2: Exact.
1: Mais le livreur UPS, cette fois-ci, ben écoute, il y a eu son show.
2: 7h15, je suis de bonne humeur. On va en reparler tantôt avec Philippe Gifournier. Je suis de bonne humeur. Façon de parler, là, il y a peut-être de l'espoir. On verra jusqu'à quel point c'est significatif. Mais dans le dernier sondage Abacus qui est sorti au cours des dernières heures, Carney a baissé de 11 points au Québec. 11! Et le Bloc a monté de 7. Savez-vous quoi? Extraordinaire. Go Bloc québécois. Là, vous allez dire, ah, Marais, il est fucké. C'est ça. Il est commotionné, il a eu un coup à la tête, il s'est bercé trop proche du mur, pantoute. La seule manière pour les conservateurs... En fait, il y en a deux. J'en ai parlé la semaine passée. Il y a deux manières par lesquelles les conservateurs pourraient être élus au gouvernement. Parce que Poilievre, il y a de l'eau dans le gaz. Mais Stockwell sort à tous les jours des sorties. Ben Mulroney, tu sais, on voit qu'il est contesté, là. Et on voit que les conservateurs ont plus ou moins confiance. Donc, c'est la montée du NPD. Ça monte de 2 points au Québec. Mais le NPD, c'est insignifiant au Québec. Il faudrait voir le score au Canada anglais. J'en parle tantôt avec Philippe Fournier. Mais le Bloc et les libéraux, c'est presque nez à nez. Jacques et Louise ont quitté Elbeauzop. Peut-être. 11 points de moins pour les libéraux. 7 points de plus pour le Bloc. J'ai une quarantaine de comtés libéraux au Québec. C'est quoi le score exact? Puis moi, ce qui m'intéresse, puis je n'ai pas le score devant moi, combien de comtés de plus les libéraux ont eu lors de la dernière élection? Parce que c'est le Québec qui a donné la majorité à Carney. En fait, c'est Carney lui-même qui est allé la chercher en allant chercher des députés, en les faisant transférer de bord. Parce que ça a été une minorité au début, puis c'est devenu une majorité par la suite. Donc, il a gagné sa majorité en crosseur. Mais c'est le Québec qui est problématique. Parce que...
1: Le Québec, c'est 46 libérales, 21 blocs, 10 conservateurs, 1 NPD, qui ne sera plus NPD dans 6 mois.
2: Oui, Bouleris. OK, parfait. Donne-en 20 là-dessus au Bloc. 20 de plus au Bloc, 20 de moins aux libéraux. On se retrouve avec peut-être une minorité. J'ai pas fait le calcul. Mais est-ce possible, Dan, qu'on se retrouve avec une minorité conservatrice? Je pense que oui.
1: Oui, à 20, c'est sûr que oui.
2: Donc, si Jacques et Louise avaient voté selon leur conscience, avec cohérence, là, c'est, on en demande pas mal, là. Ils auraient voté Bloc, mais c'était elbows up. C'était, il va nous protéger. C'est à lui, 20, il va nous bloquer, il va nous protéger. À 20, est-ce qu'il y a un basculement?
1: Non, à 20, non, c'est impossible le basculement. Là. C'est impossible le basculement. Oublie ça. Les conservateurs ont 87 députés. Là. Les libéraux en ont 219.
2: OK, c'était pas possible.
1: C'est pas possible.
2: Ah oui, je pensais que la majorité est venue rapidement à force de transfuge.
1: Oui, mais la c'était... majorité, mais de là à ce que les conservateurs passent en avant.
2: Okay, ils croyaient que la majorité, c'était minoritaire.
1: C'est minoritaire. Mais minoritaire, ça veut pas
2: de
1: dire...
2: De par l'addition du Bloc et des conservateurs et
1: voilà.
2: L'addition des partis d'opposition est inférieure à la somme des libéraux.
1: Exactement.
2: C'est ça. OK, je comprends. Mais il y a pas moi qu'on est sur la bonne route, là. On peut-tu être de bonne humeur un matin, quelque chose?
1: On est sur la bonne route, mais Doom, je vais te dire ceci.
2: Oui, je sais. Là, tu vas me parler de Poilievre.
1: L'élection, c'est dans 3 ans.
2: Oui.
1: Puis moi, je trouve
2: Non, c'est énorme, 3 ans.
1: Je trouve que
2: énorme,
1: le sondage qui est sorti la semaine que je suis revenu de vacances, la semaine avant que tu reviennes,
2: oui.
1: À CTV,
2: oui.
1: OK, c'est une question qu'on posait à tous les Canadiens en leur demandant qui peut être meilleur que Mark Carney pour actuellement avec les défis du Canada face à Donald Trump pour être premier ministre.
2: Oh, il n'a pas été bon pour Liev en campagne, qu'est-ce que je te dis?
1: Pour être premier ministre.
2: Il
1: n'a
2: pas été bon.
1: Qui serait meilleur que lui?
2: Et il n'a pas été bon.
1: Celui qui a été numéro un d'un sondage, c'est...
2: C'est personne.
1: Personne.
2: Oui, je sais.
1: Numéro mal, à 33%, 16%,
2: ouais.
1: Stephen Harper.
2: Ça fait mal.
1: Stephen Harper avant Poilievre. Le monde a voté pour Harper avant Poilievre. 15% Poilievre arrivait troisième. Doug Ford arrivait quatrième. Et Mark Mulroney arrivait cinquième.
2: Arrêtez de parler du lait, en passant. Globe, ce matin, la une... C'est l'automobile et le bois d'œuvre qui sont les deux gros points de blocage. Les deux journalistes du Globe ont 5 sources. Le nain n'est plus présenté comme un enjeu central de dernière minute. Mon feeling, relié à un texte de la semaine passée dans le Globe, c'est que la gestion de l'offre est préservée. La gestion de l'offre sera pas démolie, c'est pas préservé. Je voulais raconter qu'est-ce qui est l'enjeu, puis je comprends pas pourquoi... les journalistes sont pas fair là-dessus, vont faire peur aux fermiers. Ça s'en vient, le lait américain s'en vient. Non, c'est le fromage. Mais c'est une partie du marché qui a déjà été négociée. Ça a déjà été donné aux Américains. C'est juste que les Américains n'ont pas occupé le 3,5% des tablettes. 3,5% des tablettes des épiceries. Quand même pas beaucoup, là. Mais c'est ça qui est en jeu actuellement. Mais la gestion de l'offre comme telle, qui est canadienne et non québécoise... C'est pas remis en doute. Et là, ce matin, on semble le reconfirmer du côté du Globe avec l'automobile. Les Américains qui veulent garder un tarif de 15% sur les chars et le bois d'œuvre aussi. Ils ne veulent rien céder sur les tarifs, qui sont des tarifs qui sont imposés depuis très longtemps. Là. Section 232. Donc, ça, c'est très technique. Là. Mais c'est les deux items comme tels qui sont en contentieux. L'autre affaire, et là, je reviens, puis je vais finir là-dessus avant d'aller avec Frank, la CAQ. La CAQ a de la misère à attirer du monde. On le sait, on le lit, on le voit. Et il y a une question qui est quand même importante qui doit être soulignée, qui doit être posée. Est-ce que les candidats qui travaillent actuellement au gouvernement sont encore payés par le gouvernement? J'ai un bug avec ça. Beaucoup d'employés de députés et de ministres sur le payroll du gouvernement sont présentés comme candidats. Et à 7h22, je vous les nomme en rafale. Dans Argenteuil, Julie-André Numainville.
1: Salut Julie.
2: Dans Rouyn-Noranda, Témiscamingue, c'est Béatrice Derry. Papineau, Linda Gauthier. Gatineau, William Robertson. Jean Talon, William Denis, Vio Frayne, Bissec, c'est un stagiaire. Mercier, Kellyanne Gagné. Pontiac, Mariana Meffley. Verchères, ma chère, MH, Leboeuf. Vous avez Nathalie Saint-Pierre dans Là, j'ai Jean-L. C'est Jean. Je n'ai pas le nom du comté au complet. Là. Dans Frontenac, c'est Roch Gamache, que vous avez vu la semaine passée. Puis dans Beauce-Nord, Philippe Simard. Ça, c'est des employés de ministres de la CAQ et des employés de députés.
5: Ils
2: sont sur
5: dire,
2: le payroll. Ils sont sur le payroll. Ça te tend dessus, on n'a personne. Prends une balle pour l'équipe. Sont-ils encore payés pour faire campagne? Ils font campagne. Il n'y a pas juste Dumas là, qui donne des poignées de main. Les caquistes aussi donnent des poignées de main.
5: Campagne.
2: Tout le monde donne des poignées de main. Mais Dom Dumas a démissionné de Radio X. Là. Quand il est parti, il n'est pas payé. Il n'est pas payé par le parti. Il n'est pas payé par Radio X, il est parti. Eux autres, ils étaient jusqu'à tout récemment sur le payroll du gouvernement. S'il vous plaît, répondez à ma question. Et je m'adresse à eux et elles. Avez-vous encore une paye du gouvernement? Oh, quelle bonne ma question, Dan, elle est très bonne.
5: Ouais, parfaite ta question.
2: Employé de la CAQ. J'en ai trois. Julien Leblanc, Clément Miro et Karim Abi Aïla. Ce sont des employés de la CAQ. Sont payés par la CAQ. C'est ça, donc ils ne sont pas payés par le gouvernement. Mais les noms que je t'ai donnés précédemment, payés par le gouvernement. Encore? Point d'interrogation. Je posais la question à Donald tantôt. Ça, c'est problématique. Je vous le répète. Dumas n'a plus de paye. Eux autres ont-ils encore une paye? Si ce matin, ils ont encore une paye, j'ai un sacré bug avec ça.
5: Les employés de la ville qui sont présentés pour Québec fort et fier lors de la dernière élection étaient payés.
2: Ben, j'ai un bug avec ça.
5: Ben, moi aussi, j'ai
2: c'est
5: un bug.
2: C'est immoral. Et peut-être même illégal. Il y a bien du monde qui font des affaires, hein, qui sont dans une zone grise. Ah, il faut comprendre, M. Moret, que là, ils ont des enfants. C'est toujours ça, là. Ils ont des enfants, des responsabilités. Oui, lui aussi, Dom Dumas, il a deux filles. Hein? Il a démissionné. Oui, le privé. Le privé a des exigences que le public n'a pas. C'est ça qui est mon point. À 9h25, et vous êtes dans Moret Live.
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2: 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On vous souhaite une belle semaine. Un bon lundi. C'est mouillé. C'est comme ça. C'est le début de semaine. D'un gros show pour vous autres. Éric Gravel s'en vient. Donald en studio. Philippe Gifournier pour une analyse des sondages. On va faire le tour de ça. Essayer de comprendre le big picture. On se concentrera pas sur un sondage en particulier, mais on va regarder le big picture, surtout région de Québec. Est-ce que c'est solide, le vote conservateur? Qu'est-ce qui arrive avec les libéraux? Sont complètement pas. Ils ont quelques bonnes idées quand même, les libéraux. On peut-tu être honnête? Il y a quelques bonnes idées quand même. C'est. Quelqu'un peut pas être parfait à 100% et pourri à 100%.
1: Ouais, c'est ça.
2: Il y a quand même des bonnes idées, mais ça ne lève pas. Ça lève pas. Moi, je pense que la marque est endommagée pour un bon bout, peut-être même pour l'éternité, plus 100 ans. Qu'est-ce qui arrive avec le PQ? Ça, on va faire le tour de tout ça tantôt. Yves Lévesque également, en fin de show. Et voici Frank, le dédomiseur.

0: Il se passe quelque chose en circule ou
1: ça brasse beaucoup la circulation ce matin.
0: Regarde, avant d'aller à Frank, vas-y, breaking news.
1: Le pont est jamé. Si vous êtes sur la rive sud, l'accès au pont Pierre-Laporte, c'est très, très lourd ce matin.
0: Encore une fois, jamé.
1: On est revenu à la bonne vieille période où il y a du trafic. Donc, si vous arrivez par la 73 surtout et par la 20 direction est, c'est là que c'est le plus compliqué. Si vous êtes 20 direction ouest, c'est autre chose parce que vous êtes pogné d'un travaux à la hauteur de Taniata, sur la rive nord également. Henri IV direction sud, l'accès au boulevard Laurier, je vous dirais l'axe capitale et Laurentienne, c'est du costaud également jusqu'à mercredi. 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
0: Salut Frank, comment ça va?
2: Salut les boys, ça va très bien.
0: Très bien, beaucoup de nouvelles, beaucoup de choses à commenter. Tu restes-tu sur la rive sud?
2: Oui.
0: As-tu deux ou trois choses à dire sur ce qui s'est passé en fin de semaine?
2: Ben, écoute, qu'est-ce que je pourrais dire?
0: Tu veux-tu en rajouter?
2: C'est parce que moi, ce qui m'insupporte le plus dans toutes ces affaires-là, c'est que, tu sais, dans la vie, là, tout est une récupération politique. Du moment que le politique ou un politicien s'empare d'un sujet pour en parler, c'est une récupération politique. Donc là, les gens qui critiquent Éric pour nous dire que ça avait pas de bon sens la vidéo qu'il a faite parce qu'il y a un crime, il y a eu mort d'homme pis tout ça, ben il va falloir qu'il nous explique pourquoi quand il y a un jeune qui meurt après avoir bu un Red Bull, il instrumentalise ça pour faire une loi. Va falloir qu'il nous explique pourquoi à chaque fois qu'il y a un gars qui pousse de la fonte quelque part puis qui tient un propos misogyne, on nous dit que tous les hommes ont un problème de toxicité. Va falloir qu'il nous explique pourquoi, à chaque fois qu'il y a une tuerie, ça prend cinq minutes pour nous dire qu'il va falloir interdire les armes, puis va falloir des nouvelles lois, pis tout ça. Ils ont jamais fait ça, eux autres, instrumentaliser des causes à des fins politiques. Ben non, c'est ce qu'ils font à longueur de journée, et savez-vous quoi? C'est ce qu'ils vont continuer à faire, parce que c'est la nature de la politique de faire ça. Il arrive des événements, et souvent des anecdotes ou des cas isolés, et ce que les politiciens font, c'est en partie leur job, c'est prendre ça pour proposer des politiques publiques, proposer des affaires, puis essayer d'exister dans l'agenda. Fait que, je veux dire, je comprends pas c'est quoi le... Ben, je comprends c'est quoi le scandale. Le scandale, c'est que c'est Duhem, puis si c'était un autre, ça aurait été correct, mais là, ça fait pas parce que c'est lui.
0: Le Duhem Derangement Syndrome.
2: C'est le méchant désigné dans la gang.
0: C'est
2: ça. Tu sais, moi, c'est-tu quoi ma plus grosse critique envers la vidéo de Duhem, ça serait de dire d'arrêter de se filmer par en dessous.
0: Ouais, c'est ça, et de couper ses poils de nez, peut-être.
2: Ouais, c'est ça.
0: Ce que je devrais faire moi-même, soit dit en passant. Tu veux jaser de quoi, mon cher Dedo? Dédomise-nous ce matin.
2: Ouais, ben écoute, vous avez parlé la semaine passée avec Samuel Chabot de l'histoire d'Anthony Fauci, puis j'en ai parlé un peu avec Pierre, puis dans Liane et Frank, on a fait quand même un long podcast là-dessus, mais un point je trouve qui a pas été assez abordé, puis c'est très bien illustré ce matin dans le National Post, mais en fait hier soir ça a été publié, c'est tout l'aspect qui concerne la confiance des citoyens envers les autorités de la santé publique. Et ce qu'on explique dans l'article, c'est que c'est le cas aux États-Unis, mais j'ai fouillé, on a des chiffres pour le Canada aussi. La période pandémique, là, avec le fait de dire, regarde, on va s'entendre derrière les portes closes, même si on est d'accord sur pas grand-chose, sur un message pour garrocher aux citoyens, puis on va dire que tous ceux qui suivent pas ce message-là, c'est des crackpots, là. Même si derrière les rideaux, on s'obstine entre nous autres, puis c'est pas vraiment ça, là. Ben, la publication du journal de Fauci, où il se vante d'être maintenant une des personnes les plus célèbres au monde, puis il y a toutes sortes il y a un côté très malsain, là, de ce journal-là, là, qui est peu discuté dans les médias domiens, là.
0: Oui.
2: Il y a son
0: aucunement parle discuté.
2: Aucunement discuté. Mais on parle d'un homme qui écrit carrément dans son journal, je suis la personnalité dont on parle le plus en ce moment, puis tu sais, il fait comme se vanter de ça. C'est pas une belle jambe, là. Tu sais,
0: c'est comme le docteur fatigué qui était cerné jusqu'aux oreilles. Comment il s'appelle, le gars
2: Marquis.
0: De maison?
2: Marquis.
0: C'est comme Marquis. C'est la même affaire. Marquis a abouti d'une télé-réalité de TVA. C'était devenu une coqueluche. Il a publié un livre et tout ça. Mais là, il se retrouve devant le Collège des médecins. Ça se peut qu'il rencontre son Waterloo à un moment donné. C'est la même affaire.
2: Exact.
0: C'est le syndrome de Dieu. À un moment donné, à force d'être adulé. C'est comme ça qu'il a perdu les pédales, Arruda.
2: Ben, c'est comme ça, je pense, qu'il y a beaucoup ont perdu les pédales. Le politique, la santé publique. Mais tu sais, le politique, les politiciens, les gens avaient déjà pas trop confiance en eux autres. Par contre, les hashtags, les experts, donc les gens qui s'occupent de la santé publique, ben eux, avant, on avait une confiance en ces gens-là. Il y avait un sentiment, puis c'est pour moi qu'il dit, ce sont les chiffres. Ce que le CDC, ce qu'ils ont mesuré, c'est qu'avant la pandémie, 88% des Américains leur faisaient confiance. Donc 88, grosso modo, la vaste majorité des jeunes, lorsque le CDC disait « Ouais, tel vaccin, c'est safe, tel médicament, c'est safe », 88% là, des Américains, quasiment 9 sur 10 se disaient « Ok, c'est un no-brainer, il n'y a pas de problème, c'est CDC approve, donc c'est correct ». Ce pourcentage-là, après la pandémie, Dom, a descendu à 53%. Ça veut dire qu'il y a un Américain sur deux qui croit plus à rien ou pratiquement rien de ce que dit la santé publique puis les autorités. C'est une catastrophe, là. C'est une catastrophe de politique publique, ce qu'ils ont fait. Ils ont bien beau nous dire, c'est à cause des complotistes puis des gens s'intéressent. Non, non. Ça peut être vrai, cette explication-là, pour 5, 6, 10 % de la population. Pas un sur deux. Donc, s'il y a une personne, il n'y a pas un Américain sur deux qui est un fou, là. Ça se peut pas. Donc, s'il y a un sur deux qui n'a plus confiance, grosso modo, on arrondit 53 %, ça veut dire qu'il y a un méchant problème de communication et que pour l'avenir, ça augure pas bien. Là. Ça veut dire qu'à un moment donné, il va y avoir un vrai message d'importance publique à véhiculer. Puis tu as une personne sur deux qui va se dire, de toute façon, ils nous disent ça, mais tu te rappelles, dans le temps, ils disaient les masques, les suies, il n'y avait rien de vrai là-dedans. Puis, tu sais, c'est là qu'on s'en va. Puis là, au Canada, quels sont les chiffres? Très difficiles à chercher, mais tu vois, il y a plusieurs études qui ont été faites là-dessus. Une du Canadian Institute for Health Information, donc l'Institut canadien de l'information en santé, qui disent que au Canada, ça aurait baissé à 60%. Donc, on n'est pas aussi incrédule que les Américains. Donc, là, eux, c'est un sur deux. Nous autres, c'est un petit peu moins, là. C'est 4 personnes sur 10 qui ont perdu confiance. Mais tu vois, il y en a d'autres études. Eux autres, ils nous disent, c'est un petit peu plus élevé. Ce serait 70%. Mais tous les papiers montrent la même chose ou à peu près. C'est qu'il y a une baisse, autant aux États-Unis qu'au Canada, de la confiance envers ces institutions-là.
0: Qu'est-ce qui cause ça, ultimement? Oui, OK, le COVID show et tout ce qui s'en est suivi. Mais qu'est-ce qui cause ça ultimement? C'est le fait que le Canada, comme le Québec, mais parlons du Canada parce que t'en parles, n'a pas mené d'enquête publique sur la gestion du COVID. Aucune. Là, j'ai la liste des pays qui en ont fait. Royaume-Uni est en train d'en faire une, ce qu'on appelle Baroness Hallett. Suède, en effet, c'est terminé depuis 2022, le rapport final 2022, Norvège, c'est fini. Pays-Bas est fait. France, c'est fait. Il y a eu quand même des révélations assez spectaculaires en France, notamment concernant Pfizer, les achats de vaccins, les études, justement, de Pfizer comme telles. L'Allemagne, ça a été fait partiellement. Le Canada, zéro. Tout ce que tu as eu, c'est ce qu'on a appelé le National Citizen Inquiry en 2023, où tu as eu un rapport de 5400 pages. Il y a eu Maxime Bernier qui a supporté ça. Ça a fait le tour du Canada. Mais aucune couverture médiatique. Aucune. Donc, il n'y a pas eu vraiment d'enquête de fond, là. Il y a sur le... le convoi des camionneurs. Ah, ça, c'est épouvantable. Mais des enquêtes de fond sur les contrats... Sans appel d'offres et tout. Du début à la fin, il y a tellement de choses à enquêter. Les contrats pour l'achat de masques faits en catastrophe, ce qui a été partiellement documenté par Alec Castonguay. Là. Mm-hmm. L'achat de masques sur le tarmac d'aéroport en argent cash avec des mallettes de cash. Hey, c'est bizarre, là, sérieux. Il y a plein de choses qui ne tiennent pas la route. Jamais, mon Frank, ça a été fait. Donc, c'est pour ça, à mon avis, que tu as cette débandade-là de crédibilité. C'est qu'on n'est pas allé au fond des choses. On n'a pas nettoyé la plaie, comme on dit.
2: Non, puis en plus de ça, au Québec, plutôt que de vouloir nettoyer la plaie, on essaie non seulement de la cacher, mais pire encore, de faire semblant qu'elle n'a jamais existé.
0: C'est ça.
2: Et ça ne contribue pas. Parce que, tu sais, ici, en gros, le narratif, c'est de dire, Fauci, là, il est victime de deux crackpots républicains là, qui font une fixation sur lui, là, fait qu'il faudrait qu'il le laisse tranquille. Je veux dire, le gars... il écrit un journal dans lequel il dit, ouais, l'histoire du wet market, là, je suis pas sûr que ça tient en route ben, ben. Les, ceux qui disent ça, c'est parce qu'ils veulent protéger leur recherche sur le gain de fonction au laboratoire. Publiquement, ils nous disent que ceux qui disent, qui écrit dans son journal, c'est des malades mentaux. C'est parce que comment vous pensez que ça peut faire autre chose que nourrir le cynisme? Quand on publie ce genre de truc-là, puis qu'on voit que lui écrit dedans, je suis la personne la plus célèbre et la plus médiatisée du pays. Il se vend, il écrit ça dans son journal. Tu sais, c'est quoi le rapport avec la médecine, la science là-dedans? Il y en a visiblement aucun. Dans le rapport, on dit, on observe la même dynamique à l'œuvre pendant la pandémie qui a exacerbé la méfiance envers les institutions américaines que beaucoup perçoivent désormais comme dysfonctionnelles, inefficaces, corrompues, voire tyranniques. Hey, c'est quand même un constat très grave, là. Je dis pas que il y a peut-être une part au final d'exagération là-dedans, là, mais c'est quand même la perception du public. Puis ça, le public, s'il pense quelque chose, t'as bien beau, il dit qu'il se trompe, puis c'est parce qu'on savait pas, puis on construisait l'avion en vol, puis toutes les maudites phrases nounounes qu'on s'est fait dire, ça reste que la perception, c'est ça. Puis maintenant, la question, c'est comment on fait pour rétablir la confiance du public? Moi, je pense que pour rétablir la confiance du public, tu dois tenir les gens qui ont pris les décisions pour responsables. Il doit avoir une rédition de compte.
0: Ils l'ont collé en entrevue au Congrès. Lui a mis un mis sur le comique qui a dit « Non, je parle pas, I'm taking the fifth. Ah, non, je peux pas m'incriminer. » Mais là, ça se peut qu'il soit poursuivi par des États, là. Parce que ouais, c'est abusif ce qu'il a fait, là.
2: Mais le prochain président qui a l'idée géniale de pardonner un directeur de santé publique qui est au cœur d'une aussi grande histoire.
0: Pardonnez qu'un autre peine, en passant.
2: Ben, peut-être que ça serait une bonne idée d'arrêter ça, ces pardons-là. Tu sais, si tu veux garder la confiance. Tu sais, déjà, ça envoie un mauvais message. Tu te dis, ouais, by the way, le gars qui a géré tout ça, il n'a absolument rien à se protéger, à se reprocher, mais juste pour être sûr, je vais lui donner une immunité. Voyons donc. Qu'est-ce que tu penses que les Américains comprennent comme message?
0: C'est tout ça qui contribue au cynisme. Moi, la chose la plus grave concernant Fauci, bien évidemment, il y a 34 000 textos, on ne les a pas tous épluchés. Là.
2: Ben non.
0: Mais l'histoire des femmes enceintes, moi je des me souviens quand ça avait sorti, ça, cette affaire-là. Si vous faites vacciner, femme enceinte, ça se peut que vous fassiez une fausse couche. Il y a des risques de... Ça avait circulé. Même lui, il l'admet dans des échanges avec... Deux médecins, en fait, Rochelle Walensky, ouais, du CDC, et Vivek Murthy, le futur Surgeon General, là, qui est comme le genre de ministre de la Santé aux États-Unis. Mm-hmm. Mais en public, oh non, non, faites-vous vacciner, gang, let's go! Souviens-toi, au Québec, on nous avait même dit à un moment donné, ça aussi, là, vraiment, là, c'était particulier, si t'as pogné la COVID, t'as pas besoin de te faire vacciner, ou fais-toi pas vacciner avant tant de temps, tu t'en souviens? Il y avait quand même un délai. Mais à un moment donné, ils sont revenus là-dessus. On avait posé la question à Arruda, puis Arruda, il avait dit, oh non, fais-toi vacciner pareil, pas grave. Si tu l'as eu, fais-toi vacciner. Parce qu'il y a du monde qui devait aller en voyage, aller en Europe, aux États-Unis. L'Europe exigeait le 2 doses. Mais là, on posait la question, ouais, mais je viens de l'avoir, mais l'Europe veut la 2e dose. Oh, fais-toi vacciner pareil. Là, c'était dangereux, mais là, ça ne l'est plus. L'espèce de pseudo-science dans ce cas-là bien précis, Ça peut être provoqué justement des effets secondaires. On disait que c'était dangereux de se faire vacciner si tu l'avais eu. Mais là, on disait, oui, mais là, la France l'exige. Si je vais, puis je viens de l'avoir, oh, fais-toi vacciner. C'est pas pareil. Tu sais, tu comprends que c'était beaucoup une science crackerjack, une science bonbon, une science avec le pifomètre. La science du zimba de quoi? La science de la tartelette. C'était comme ça qu'on appelait ça dans Morelais.
2: Oui, puis on a comme cru à tort que d'imposer un consensus par la force et de faire taire les voix dissidentes, ça allait comme améliorer les choses.
0: Moi, je pense
2: que c'était la pire chose à faire.
0: Oui.
2: Parce qu'en taisant le débat, parce qu'il y a des gens, que ça vous plaise ou pas, que leur cerveau fonctionne ainsi, si t'empêches X de parler, c'est que X a raison. OK? C'est pas forcément vrai. Tu peux empêcher quelqu'un de parler parce que le gars dit n'importe quoi. Mais il y a des gens qui pensent comme ça. C'est leur réflexe. Ah, s'ils font taire, c'est que le gars disait des affaires qui dérangeaient, donc il avait raison. Fait qu'il faut pas que tu fasses ça. Parce que quand tu fais ça, tu nourris la méfiance, tu nourris le cynisme. Tu sais, je veux dire, c'est psychologie assez basique, ce que je dis là. Peut-être qu'il aurait dû avoir plus de gens qui connaissent la nature humaine puis la psychologie autour de la table, puis moins d'agents, de firmes de com, puis tout ça. Là. Peut-être qu'on serait arrivé à des meilleurs résultats. Là.
0: Frank, t'es extraordinaire. et on t'attend ce midi.
2: Ben, yes.
0: Un peu avant midi, Pierre Coussure fait dire que ouais, ça serait peut-être bon 7h avant 10h.
2: Salut,
0: Ben. Salut. Ben.
2: Salut.
0: Hey, 7h47. Comment ça va, Dan?
1: Dans numéro 1.
0: Je te voyais faire un signe du bras. Comme
1: j'ai comme un petit...
0: Un engourdissement.
1: Ouais, un engourdissement dans le bras. C'est pas comme si j'avais gagné, comme si j'avais scoré.
0: Peut-être un effet secondaire du vaccin. Peut-être. À suivre. On tweet là-dessus. Si vous voulez des vidéos de Dan en train de se faire aller le bras,
1: ouais.
0: Ça va être en vedette. Parfait, ça. OK, on va à la pause. À moins que tu veuilles y ajouter quelque chose.
1: Ben, j'ai rien à rajouter. C'est exactement ça. C'est particulier que personne demande à ce qu'on ouvre cette porte-là. On veut pas. Puis quand on le fait,
0: on
1: trouve
0: de gens qui ont honte.
1: Puis aussitôt que tu demandes, ouais, c'est peut-être le fun qu'on fasse une analyse. C'est juste une synthèse, qu'on se remette en question un peu sur les décisions qu'on a prises. Anti-vax! Complotiste!
0: Ouais, c'est ça. Les gens ont honte.
1: C'est l'axe du mal.
0: Les gens veulent pas le miroir.
1: Ouais.
0: Il y a beaucoup, pas tous, mais beaucoup de gens ont honte de ce qu'ils ont fait. Beaucoup de gens ont honte de ce qu'ils ont d'avoir imposé le masque à leurs enfants, d'avoir suivi les consignes. Mais dans le fond, le beau-frère les suivait pas, puis le voisin non plus. Les gens sont gênés. Ils sont gênés de ça. Ils veulent plus en parler. Qu'est-ce que tu as une joke, Adam?
1: Ben, il y a un autre journaliste qui saute dans la campagne électorale.
0: Oui, qui? Breaking News?
1: Mais là, je peux pas croire que c'est vrai. Je sais pas.
0: On peut aller vérifier durant la pause, si tu permets.
1: Oui, ben t'as peu là, je vais avoir la réponse. C'est très vrai. Stéphanie Martin, du Journal de Québec, se présente pour le Parti québécois dans Vanier-les-Rivières.
0: Donc, voyons donc, toi, c'est une joke, ça?
1: Stéphanie Martin contre...
0: Un anti-tramway. Patrick est anti-tramway. Je sais pas comment ça virait sa conférence de presse. J'étais pas là. Mais elle est très, très pro-tramway. Très pro-marchand. Très pro-tramway. Elle déteste Radio X et elle déteste Paquette. Ça, j'apprends rien à Paquette, là. J'apprends rien à Paquette. Et elle déteste la chance, mais la chance n'a rien à voir dans le dossier. Wow, OK. Mais à suivre, c'est l'information qui circule, c'est l'information qui nous est partagée. À suivre. Ça semble être vrai. Rémi Nadeau qui a confirmé ça. Mais coudonc.
1: J'ai l'article du Journal de Québec, là.
0: OK. Stéphanie Martin, qui a bien le droit de démissionner. Mais première réaction... Pourquoi tu quittes une belle job comme le Journal de Québec?
1: Ouais.
0: Y a-tu quelqu'un qui te tombe ses nerfs?
1: Ça se peut-tu? Y a-tu quelqu'un qui tombe ses nerfs au journal?
0: Ouais. C'est ça ma question.
1: Je pose la question.
0: Et voilà. Et vous êtes à Radio X.
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1: Dôme, circulation, c'est encore une fois problématique. On le voit là, on s'enligne. Là, le cégep qui va commencer un peu plus tard cette semaine. Il y a de plus en plus de monde sur les routes et c'est l'accès aux pompiers à la porte à partir de la 73 qui est compliqué pour les gens de la rive sud. Évidemment que ça a des relents pour les gens qui arrivent 20 Est, 20 Ouest. Il y a toujours des travaux à la hauteur de Taniata. Donc compliqué dans les deux directions. Travaux également sur Henri IV. Là aussi, il y a de l'achalandage. L'axe Laurentienne-Capitale, c'est ça peut être problématique aussi. Vous nous écrivez si vous voyez quoi que ce soit sur les routes. 8670-9098. 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
0: Justement, on parlait de la campagne. La journaliste Martin du Journal de Québec fait le saut. Donc, démissionne du journal et s'en va pour quel parti, mon cher Dan?
1: Le Parti québécois. Ça va être une chaude lutte, là. Charles Hudon pour les libéraux.
0: Oh oui.
1: Il y a du monde. Là. Un employé de la CAQ, évidemment. La CAQ, c'est comme toutes les autres circonscriptions. C'est un employé qui va être là. Et puis, c'est...
0: Donc, c'est une journaliste de plus.
1: Patrick Paquette pour les PCQ.
0: Okay. Une journaliste de plus. Philippe Gifournier de Québec 125, qui va peut-être s'appeler Québec 127 un jour. Comment ça va? Philippe, comment
2: bonjour,
0: ça va?
2: Bonjour, M. Morin.
0: Salut.
2: Merci beaucoup de me recevoir.
0: Ouais, ça fait plaisir de vous jaser ou de te jaser. Là. Ça fait tellement longtemps qu'on jase que vous. On va y aller avec le vous, hein, pourquoi
2: on peut,
0: pas?
2: On peut se tutoyer, je suis confortable.
0: On peut se tutoyer, parfait. Philippe, d'abord, un journaliste de plus. T'as-tu fait le décompte? Il y a combien d'anciens journalistes qui se lancent en politique?
2: Ben, je n'ai pas fait le décompte, mais je dois dire, par exemple, ce n'est pas un phénomène nouveau, mais ça surprend toujours quand le journaliste en question était, je veux dire, journaliste il y a quelques semaines à peine. Donc ça, c'est sûr, c'est toujours étonnant. Mais ça va être une circonscription à surveiller. Vanier-les-Rivières, oui. Je m'attends à une course serrée à 3, alors c'est pas du tout gagné. Il y a quelques mois, j'avais le Parti québécois en avance dans cette circonscription-là. Ce n'est plus le cas dans mes plus récents chiffres. C'est une triple égalité. Alors, comme c'est le cas pour plusieurs circonscriptions dans la grande région de Québec, ça va être à surveiller.
0: OK. Juste pour réitérer un peu le branding et la méthode de fonctionner de QC 125, vous faites pas de sondage. Vous prenez les sondages. Vous faites une compilation de sondages avec une projection mathématique. Oui, bien entendu que c'est pas parfait. Puis c'est pas de l'astrologie non plus. Toi, tu es prof en maths, hein, si je ne m'abuse.
2: Je suis prof de physique.
0: De physique, OK. Donc, scientifique, entre guillemets ou oui. Pas de guillemets. Une chose est sûre que c'est pas de l'astrologie, puis c'est pas de la boule de cristal. Ce sont des projections. Est-ce que tu as fait ta moyenne au bâton dans les dernières élections, mon cher Philippe?
2: Ben, grosso modo, non seulement je l'ai fait, mais je m'en fais une fierté comme étant prof. Je montre à mes étudiants, voici, c'est important de montrer les bons coups et les mauvais coups.
0: Oui.
2: Et donc, si les gens qui visitent Québec 125 peuvent voir mon bilan depuis mes tout débuts. Et à la dernière élection québécoise, j'avais le bon gagnant dans 118 sur 125 circonscriptions. Les 7 ratés, il y en avait 6 dans l'âge d'erreur, il y en a une que j'ai complètement ratée. Alors, c'est généralement un système qui fonctionne bien. Lorsque les sondages sont proches, il y a toujours des dynamiques locales qui sont des points aveugles, des points morts, des fois que c'est difficile à évaluer. Mais les Québécois fonctionnent souvent par vague. Je sais que vous le savez, vous suivez la politique plus longtemps. Quand il y a une vague, la vague est partout. Et donc, ça aide à faire des projections.
0: Restons dans la région de Québec.
2: Oui.
0: Là, je vais faire appel à mon comparse Dan qui va aller sur ton site. Et j'aimerais ça qu'on passe en revue les comtés. Puis tu sais, je veux pas qu'on fasse 10 minutes par comté, sinon on va se parler jusqu'à Pâques. Là. Mais regardons. Commençons, Dan, par la Rive-Sud. Okay. Es-tu à l'aise avec ça, Philippe?
2: Oh, bien sûr, allez-y. Oui.
0: OK, Rive-Sud, qui est un territoire, dit-on, fertile aux conservateurs. Fertile aux conservateurs, un territoire qui est de droite, traditionnel depuis des décennies d'ailleurs. D'abord, le comté, tout seigneur, tout honneur, le comté de Duhem, Bellechasse. Qu'est-ce que tu vois là-dedans? Dan, toi, ce que tu vois, c'est que c'est ça dont tu gagnais?
1: Bellechasse, on dit PCQ solide.
0: Bon.
1: J'aime ça l'expression solide.
0: Vas-y avec ton analyse, puis on va s'étendre sur l'entièreté de la Rive-Sud par la suite, Philippe. On t'écoute.
2: Ben, en gros, encore une fois, on utilise plusieurs données démographiques, mais aussi des données d'élections. Aux dernières élections, dans Bellechasse, le PCQ avait fait 35% des voix, avait été battu par la Coalition Avenir Québec, qui avait eu à peu près 45%, donc c'est un écart de 10 points. Et si on regarde les chiffres pour la CAQ, non pas juste au niveau national, mais dans la grande région de Québec, il faut couper en deux, littéralement, la CAQ. Alors, est-ce qu'il pourrait y avoir des dynamiques locales où est-ce que la CAQ arrive à encore être compétitive? Peut-être, mais généralement, lorsqu'un parti perd la moitié de ses appuis, ça baisse un peu partout. Et si on regarde la grande région...
0: Ouais, ben, je t'arrêterai, si tu permets, puis je veux que tu continues sur ta lancée, mais là, tu m'ouvres la porte sur la CAQ. Donc, est-ce à dire qu'il n'y a pas eu d'effet fréchette ou qu'il n'y a plus d'effet fréchette? Est-ce qu'il y a eu un effet fréchette, oui ou non, et pourquoi?
2: Il y a définitivement eu un effet fréchette, parce que, je donne une analogie de hockey, c'est comme le Canadien qui perd 6-0 et maintenant c'est 6-2. Et donc, est-ce qu'il y a un effet fréchette? Oui, mais pour l'instant, il est nettement insuffisant pour que la CAQ redevienne compétitive.
0: Parfait, je te laisse aller, Philippe, vas-y.
2: Donc, dans Bellechasse, donc, effectivement, pour M. Duhaime, c'est une excellente circonscription. Et lorsqu'on regarde les données démographiques, au fédéral, ça va être conservateur. Il y a une grande partie rurale. Ça s'étend jusqu'aux frontières américaines, bien sûr, cette circonscription-là. Et donc, c'est vraiment un bon comté pour le PCQ. Je m'attends à ce que M. Duhaime soit élu, à moins d'une énorme surprise locale dans la région.
0: OK. Allons, vas-y, Dan.
1: Ben, juste sur cette circonscription-là, j'ai quelque chose à rajouter pareil. Vas-y. Parce que quand, au mois de mai, Éric Duhaime a confirmé qu'il se présenterait dans Bellechasse, les chances de l'emporter étaient à 38%, 25 pour le PQ. Et depuis ce temps-là, il est monté à 43% et 22 pour le PQ. Donc, on voit également qu'il y a eu un effet à l'annonce d'Éric Duhaime dans Bellechasse.
2: En effet, et c'est un des effets, bien sûr, mais il faut pas tenir compte aussi que le Parti québécois a vraiment perdu des plumes depuis le début de l'année et partout. Il mène encore, il est encore le favori. Mais si on regarde les chiffres en janvier, le Parti québécois était à 36, 37, 38% au niveau national, était premier à Québec. Et là, on regarde 7-8 mois plus tard, et le Parti québécois est toujours en tête, mais il y a de la misère à avoir 30% dans un sondage, et s'est fait dépasser dans la grande région de Québec par le PCQ en moyenne. Alors, est-ce qu'il va y avoir des gains pour le PQ à Québec? Oui, pour l'instant, oui, mais ça ne sera pas une vague bleue de cette couleur-là, du moins, de cette teinte-là.
0: OK. Chute de la Chaudière, Martine Biron de la CAQ représente ce comté. C'est notre ancien collègue Doum Dumas qui est là, avec Serge Bonin du PQ. Toi, ce que tu dis, c'est que c'est enclin PCQ. Et Dan, c'est assez serré, hein?
1: C'est assez serré, mais c'est ce qui surprend dans Chute de la Chaudière, c'est la performance de Martine Biron, parce qu'ils sont deuxièmes actuellement sur le site de Philippe Giffournier.
0: OK, la CAQ est au-dessus du PQ. Explique-nous, Philippe, Chute de la Chaudière.
2: Dans Chaudière-Appalaches, et si on regarde particulièrement Chute de la Chaudière, ce n'est pas une région qui est très souverainiste. Donc, on s'attend à ce qu'il y ait une base, peut-être un 20 à 25 de vote péquiste. Mais lorsque la CAQ était au plancher, les chiffres du PQ étaient gonflés par le fait que les gens voulaient voter contre la CAQ. Et là, lorsqu'on a vu depuis l'arrivée de Mme Fréchette, c'est que dans la région de Québec, la CAQ a remonté un peu, pas énormément, mais a remonté. Et cette montée-là s'est faite aux dépens du PQ, alors que les conservateurs sont restés stables. Alors, la division du vote, pour l'instant, favorise le PCQ. Mais encore une fois, je le tiens à dire, dans la Chaudière, c'est dans la marge d'erreur.
0: S'il y a des élections aujourd'hui, est-ce que Duhaime ramasse les Beauces? Parce qu'il y a plusieurs comtés en Beauce.
2: Les deux Beauces, ce serait deux comtés que je pourrais miser mon hypothèque que le PCQ va gagner. Wow. Ils ont passé vraiment proche.
0: T'as-tu une grosse hypothèque, ou?
2: Ça, c'est un
0: détail. Ça, c'est un autre dossier. Selon les probabilités, t'as-tu payé ta maison? Non, pas encore. Hein? Ça s'en vient.
2: Beauce-Nord s'est décidé par 200 votes en 2022, alors que la CAQ était en train de tout balayer. Et la Beauce n'est pas une région souverainiste. Les libéraux ont déjà bien fait en Beauce, mais ils ne sont pas compétitifs présentement. Alors, les deux Beauces, je les mets dans la colonne des conservateurs pour l'instant, et je serais extrêmement surpris si ça devait changer d'ici le jour du vote.
0: Le caquiste le plus compétitif en terminant pour la Rive-Sud, est-ce que ça demeure Bernard Drainville dans Lévis?
2: C'est possible, encore une fois, avec la division du vote. Je pense que je mettrais Martine Biron et M. Drainville au même niveau environ. Okay. Mais dans Lévis, le fait, c'est que généralement, le PQ, historiquement, a comme mieux fait qu'ailleurs. Mais on s'attend pas à 40% pour le PQ, on s'attend à quelque chose comme 30%. Alors, c'est possible que le gagnant de Lévis ait juste besoin de 32% pour l'emporter. Et on aurait un vote divisé. Ça pourrait être le PCQ, ça pourrait être M. Drainville de la CAQ, ça pourrait aussi être le PQ s'il arrive à se faufiler.
0: Sur la Rive-Nord, ce que je vois, les comtés les plus solides conservateurs seraient Portneuf, Montmorency, La Peltrie et Chauveau.
2: C'est exact.
0: Est-ce que tu es prêt à gager ton hypothèque? Veux-tu en parler? Non?
2: peut-être pas une hypothèque, mais dans certains cas, écoutez, lorsqu'on s'éloigne on regarde les couronnes un peu plus éloignées de Québec. Portneuf, c'est vraiment fertile pour les conservateurs. Encore une fois, ça va de bleu au fédéral. Il y avait un bon score pour le PCQ en 2022, c'était 31% des voix. Si la CAQ n'arrive pas à remonter la pente et plus que quelques points qu'on a vus dans les derniers mois, les conservateurs devraient être considérés comme les favoris lorsqu'on va dans Portneuf. Même chose pour la Peltrie et Chauveau, des bons scores pour le PCQ. Il y a aucun chiffre qui nous indique que le PCQ a perdu du terrain dans ces régions-là. Alors on fait des comparaisons, ils n'ont pas grimpé énormément, mais ils n'ont pas perdu. Alors, bien sûr, on peut pas dire autant pour la CAQ.
0: Donc, c'est le vote le plus dur, ouais, peut-être. Qu'est-ce que tu dirais, Philippe, quand tu dis on a perdu du terrain? Est-ce à dire que le vote dans la grande région de Québec, Rive-Nord, Rive-Sud, le vote conservateur, est-ce que ce serait le plus dur?
2: Oh, mon Dieu, oui. Oh, il n'y a aucun doute là-dessus. Si on prend les résultats de 2022, le PCQ avait fait 23% dans la grande région de Québec. Et là, on regarde la moyenne des sondages, on est plus proche de 27-28%. Donc, c'est une hausse. C'est pas une hausse importante, mais c'est une hausse. Et la CAQ a vraiment descendu. Et qu'on voit le PQ depuis le début de l'année qui continue de descendre. Encore, comme on disait, si la tendance se maintient. Mais bien sûr, ça va dépendre de la campagne. Si M. Duhaime a une horrible campagne, je peux voir le PCQ perdre quelques points et soudainement, des comtés qui devaient être serrés ne le sont plus.
0: Ce que tu vois, c'est que les conservateurs vont faire leur entrée à l'Assemblée nationale en octobre prochain.
2: Oui, première fois qu'un conservateur est élu au Québec depuis 1935.
0: C'est gros. OK. Le seul péquiste que je vois qui pourrait survivre, c'est dans Charlevoix, Côte-de-Beaupré quand même. Tu sais, on va faire leur entrée à l'Assemblée nationale en octobre prochain.
2: Oui, première fois qu'un conservateur est élu au Québec depuis 1935.
0: C'est gros. OK. Le seul péquiste que je vois qui pourrait survivre, c'est dans Charlevoix, Côte-de-Beaupré quand même. Tu sais, on dit le PQ, le PQ, le PQ.

0: québécois depuis, mon Dieu, je pense que j'étais au secondaire dans les années 80.
1: Non,
0: et donc, ça fait longtemps, mais c'est une circonscription où les conservateurs ont de la misère à percer. Ça a voté libéral pour Carney très, très fort, M. Lightbound, dans ce coin-là au fédéral. Alors, encore une fois, la division du vote va compliquer les choses, en tout cas pour mon travail.
1: OK. Jean Lesage, Sol Zanetti serait le seul survivant QS dans Québec.
0: Et j'ajouterais pivot dans Taschereau, au centre-ville de Québec, qui pourrait rester dans la colonne de Québec solidaire. Écoutez, Jean Lesage, je me suis fait brûler en 2022. Je la voyais dans la colonne de la CAQ et QS m'a surpris et l'ont emporté. Et bien sûr, ils me l'ont mis dans la face plusieurs fois depuis. Alors, je fais extrêmement attention. Il y a des effets locaux et dans Jean Lesage, clairement, il y a eu un effet local en faveur de QS en 2022.
1: En terminant, en latin, big picture, on regarde ça ensemble, le big picture. Les libéraux sont vraiment faibles au ce que j'appelle le Québec francophone, c'est-à-dire le Québec à l'extérieur de Montréal. Les libéraux, ça va nulle part. Ton analyse, là, le big picture, libéraux, QS, la CAQ et le PQ. Là, on a parlé en masse des conservateurs, mais vas-y en terminant avec ton analyse globale de la carte avant l'élection.
0: Je dirais que les électeurs qui vont probablement décider du sort de l'Assemblée nationale le 5 octobre, ce sont les électeurs pivots entre la CAQ et le PQ. Si la CAQ arrive à remonter de quelques points aux dépens du PQ, on se ramasse avec une Assemblée nationale complètement fracturée. Les libéraux n'ont pas progressé énormément depuis l'arrivée de Charmilliard, mais ils ont quand même une bonne base. Ils devraient avoir 35-40 comtés sans trop de difficultés. Alors, peut-être qu'on se dirige vers un gouvernement minoritaire qui va durer un an, et vous et moi, on va s'en reparler l'an prochain.
1: Ah, ben on va se reparler très bientôt. Ça serait un plaisir de se reparler durant la campagne. T'es correct avec ça?
0: Absolument, oui.
1: OK, ça a été un grand plaisir. Merci beaucoup.
0: Merci beaucoup et bonne journée.
1: Merci, bye bonne bye. Journée. Bye-bye. Vous le voyez souvent avec un bien.
2: Ouais.
1: Patrice Roy, j'adore ça.
2: Sa feuille de route est
1: là. Il y en a beaucoup qui reviennent de vacances. Là. Il y a une feuille de route,
2: ouais.
1: Ce que j'aime. Feuille de route, c'est démontré. C'est pas de l'astrologie. L'analyse est là. C'est intéressant. Ce qu'il faut retenir, puis là, je sais qu'il y a plein de militants conservateurs qui nous écoutent, il a dit assez clairement que les conservateurs vont faire leur entrée à l'Assemblée nationale.
2: Oui. Première fois depuis...
1: Ouais. Ça, c'est gros, là.
2: 70 ans.
1: L'histoire de l'hypothèque, c'est gros aussi, là. Quand il a dit, je mets mon hypothèque là-dessus. Là.
2: Les deux bosses. Les deux bosses.
1: Oui.
2: Les deux bosses, Bellechasse.
1: Oui.
2: Et Portneuf, je pense, c'est quatre circonscriptions sur lesquelles vous pouvez gager beaucoup d'argent,
1: là. Et là, rappelons la nouvelle avant de faire commenter ça par Donald Charrette qui s'en vient, notre chroniqueur politique qui va être là, évidemment, toute l'année, mais surtout durant la campagne et peut-être même lors de la soirée électorale.
2: L'ancien chef.
1: C'est Stéphanie Martin. La nouvelle, on répète ça peut-être, Dan, pour les gens qui viennent de sintoniser l'antenne. L'ex-journaliste, donc, qui était journaliste jusqu'à quelques heures à peine.
2: Oui, jusqu'à vendredi 17h.
1: C'est ça. Journal de Québec quitte le journal, s'en va PQ. Contre Patrick Paquette.
2: Affecté à la couverture municipale depuis des années. En fait, depuis que je suis à Radio X, c'est sur la couverture municipale. Donc, ça fait au moins 10 ans qu'elle est là, sinon plus. Stéphanie Martin qui fait le saut en politique provinciale en allant du côté du Parti québécois. La même formation que l'ancien chef à l'opposition à l'Hôtel de Ville. Souvenez-vous que c'est Claude Villeneuve qui était le chef, qui est maintenant un employé du PQ. Est-ce que c'est Claude Villeneuve qui a réussi à attirer Stéphanie Martin au Parti québécois? Ça
1: peut-être.
2: Fait partie des possibilités.
1: C'est un bon Jack.
2: Oh oui, c'est un bon Jack, Claude.
1: C'est un bon Jack. OK. Alors, c'est tout? J'essaie de voir les derniers articles qu'elle a publiés. Est-ce qu'elle a effacé ses comptes Facebook?
2: Et Twitter?
1: On va à la pause. Donald Charrette au retour à Radio.
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0: Salut Donald, comment ça va?
1: Très bien, vous autres?
0: Oui, un autre journal à Québec, Québécois encore, qui produit... En fait, les journalistes en général, je veux dire, produisent d'excellents politicos, entre guillemets. Une journaliste de plus, pourquoi pas?
1: Ben, effectivement, il y a beaucoup de journalistes...
0: Stéphanie Martin se lance pour le PQ dans Vanier.
1: Ouais. Il y a beaucoup de journalistes au fil des années là, qui ont traversé l'autre bord, là, qui ont couvert de la politique et qui deviennent par la suite là, candidats ou députés. Là. C'est très fréquent. C'est des mondes parallèles. Là, puis à un moment donné, quelqu'un franchit la frontière. Dans le cas de Stéphanie Martin, écoute, je suis un peu surpris que ça se produise un peu à la dernière minute. Là, ce que je disais ce matin, c'est qu'elle a annoncé hier ou avant-hier qu'elle démissionnait puis qu'elle se présentait dans Vanier. Là. C'était quand même une surprise. On y connaissait pas d'ambition politique. Là. Ceci dit, je dirais qu'elle était quand même très... Très proche de la ligne éditoriale du Journal du Québec, là, tu sais.
0: Très pro-tramway.
1: Très pro-tramway.
0: Pro-marchand, mais visiblement, peut-être qu'il y a du monde qui est tombé ses nerfs dans la salle de nouvelles. Quand tu quittes une permanence, c'est une grosse décision, là. D'autant plus qu'elle n'est pas assurée de gagner, là. Elle peut pas revenir après, là.
1: Oui. Mais M. Fournier l'a dit ce matin, tu sais, Vanier, c'est un des comtés qui va être très serré, là. Alors, tu sais, je pense
0: que.
1: Il faut saluer le fait qu'elle ose, tu sais. Elle ose le faire, puis elle ose aller en politique, là. Alors, bravo, là. Ceci dit, tu sais, elle prend une grosse chance parce que c'est pas un comté qui est gagné d'avance.
0: Est-ce qu'on va fouiller dans ses médias sociaux les messages qu'elle a écrits, etc.?
1: J'ignore si elle était très active sur les médias sociaux. Je l'ai jamais suivi à ce point-là.
0: En fait, beaucoup de messages pro-tramway, mais ça, on le sait. OK. T'as-tu écouté Philippe Gifournier, son analyse quand même pour les membres du Parti conservateur? J'imagine que c'est quand même une embellie, c'est quand même positif, mais en même temps, faut pas se faire doper, là. T'sais, il y a du monde des partis politiques. Hey, regarde, hey, il nous a dit ça, regarde, c'est positif, let's go, gang. Il y a un danger là-dedans de se faire jouer du violon dans les oreilles. Mais en général, son analyse, qu'est-ce que t'en dis?
1: Ben, moi, j'ai suivi ça, puis je vois souvent sur Québec 125. Je trouve ça très intéressant, surtout la répartition comté par comté, là.
0: Il y a une feuille de route!
1: Ben ouais, puis tu sais, moi, ça fait des années je le suis, puis effectivement, il est assez précis d'habitude, là. Alors, c'est une modélisation qui est intéressante, là, et c'est très intéressant à suivre. Je pense que les augures ont jamais été aussi bonnes pour le Parti conservateur dans la région de Québec. C'est ce qu'il dit, dans le fond, là. T'sais, il a dit, oui, il va y avoir un député conservateur au moins. Peut-être au moins Éric Duhaime, peut-être d'autres aussi. Là, t'sais. D'après les projections de Québec 125, on parle entre 10 et 12 élus dans la région de Québec. Alors, c'est quand même beaucoup là, t'sais, pour un parti qui part de zéro. Là, il n'a pas d'élus. Là.
0: Il a dit que le PQ s'effritait tranquillement.
1: Ouais.
0: Le PQ n'est plus le PQ d'il y a 8 mois, mettons, dit-il.
1: Ouais, ça, les sondages l'ont démontré récemment. Là, c'est le plus haut PQ est plus fragile. Là. Il est plus fragile.
0: Pourquoi?
1: Ben, on a déjà parlé un peu de l'attitude, je pense, de Paul Saint-Pierre. Oui. Évidemment, la peur du référendum, tu sais, quand 29 ou 31% des gens qui sont pour, la souveraineté, puis la majorité des gens ne veulent pas de référendum, puis on voit tout ce qui se passe avec le libre-échange, avec l'incertitude, là. Il y a beaucoup de gens qui disent, c'est pas le temps, même si j'en rêve un jour, c'est pas le temps de se lancer dans une campagne référendaire. Et ça va poser un gros problème pour Paul Saint-Pierre Plamondon, si jamais il est élu minoritaire, là. Qu'est-ce qu'il va faire, là? Il va-tu oser lancer un référendum en étant minoritaire?
0: Non, ben, il peut pas faire ça.
1: Non, alors,
0: c'est pas la légitimité. Il a pas la légitimité de faire ça.
1: Mais non, puis c'est courir au désastre. T'sais. Alors lui, il faut qu'il soit majoritaire. Alors ça met la barre assez haute. Là.
0: L'effet fréchette, quel est-il s'il y en a?
1: Ben, on voit qu'il est de plus en plus limité. Là. Puis quand je disais ce matin que la CAQ est obligée de... Il y a le tiers de ses candidats qui sont des anciens staffers.
0: J'ai déjà nommé staffer.
1: Oui, il y en a, ils disent le tiers là, qui sont des anciens staffers. Ça veut dire quand ben, tu réussis pas à recruter, là, c'est un problème. Puis ça pose aussi le problème de... Est-ce que la CAQ va avoir des
0: ça
1: travailleurs...
0: Ça me porte-tu, ça, de savoir qu'il y a du monde peut-être encore sur le payroll du gouvernement qui ont lieu face à une pancarte?
1: Ben, normalement, ils sont supposés avoir démissionné.
0: Parce que du moins, démissionner ici à Radio X.
1: Ouais. Il faut que les gens démissionnent. Dès que t'es candidat, tu démissionnes de ta job, tu peux pas continuer, là, tu sais. C'est la règle, là. Ceci dit, dans le cas de la CAQ, ça pose le problème aussi des travailleurs d'élection. Si tu réussis pas à recruter des candidats, est-ce que t'as des bénévoles sur le terrain pour sortir le vote? Ça peut être un obstacle, là, parce que, tu sais, on s'en va en élection, là.
0: Oui.
1: Alors, tu sais, c'est poser des pancartes, faire les téléphones, véhiculer du monde. Tu sais, les élections, ça se gagne aussi sur le terrain.
0: Le jus de bras.
1: Alors, est-ce qu'ils vont manquer de jus de bras? Tu sais, c'est une question qu'il va falloir se poser parce qu'on va être en élection la semaine prochaine.
0: Duhaime, son vidéo, troisième lien, le pont congestionné en fin de semaine. Tu dis quoi de tout ça? Et bien sûr, l'opportunisme des politiciens qui crient au meurtre. Il y a eu mort d'homme. Ah oui, mais c'est le criminel qui est mort. Il est mort à 1h30 du matin à Lévis par sous-marché.
1: On va vous dire honnêtement que j'ai plus ou moins compris la récupération, pas de Duhaime, des autres partis dans cette affaire-là. Moi, ce que j'ai vu là-dedans, dans la vidéo d'Éric Duhaime, c'est un chef de parti qui est branché sur le monde, qui est branché sur ce qui arrive dans la région de Québec. Ce que Éric Duhem a vécu dans le trafic, c'est ce que des gens de Québec vivent tous les jours. Alors lui, il a témoigné de ce qu'il a vécu en disant, regardez, là, on a un problème à Québec et il manque un troisième lien, il faudrait y penser. C'est... Alors, moi, je trouve ça correct. Il n'a pas récupéré une tragédie. Il a témoigné de ce qu'il a vu et de ce que beaucoup de citoyens de Québec vivent quotidiennement. Alors moi, j'aime mieux un politicien qui est au diapason de ses citoyens que quelqu'un qui les ignore, tu sais. Alors là, je pense que c'est entre autres le Parti québécois qui est allé en disant c'est épouvantable, puis c'est une récupération, il profite, tu sais. Il n'a pas profité du malheur, il a témoigné de ce qu'il a vécu et de ce que beaucoup de gens vivent à Québec. Alors moi, je suis plutôt d'accord avec son... Puis je déplore que d'autres partis politiques aient tenté de salir cette histoire-là.
0: Puis le troisième lien, on a-tu besoin? Non, je te pose ça comme question. Je te l'ai posé 528 fois. Et je la repose encore une autre fois. Ça démonte encore une autre fois les besoins d'eux. Mais il paraît que la gang de Montréal, ils veulent pas. Donc, c'est la gang de Montréal qui mène?
1: Ben, tu sais,
0: la gang de Montréal qui décide?
1: Les gens de Québec savent qu'il va falloir éventuellement avoir un autre lien à Québec. Là. C'est parce que si on regarde 15 ou 20 ou 25 ans en avant, là, on va avoir plus de population, plus de trafic. Alors, il faut penser à une solution. Okay. N'en déplaise aux bien-pensants de Montréal. T'sais.
0: Churchill Falls.
1: Oui.
0: On en a besoin?
1: Oui.
0: Si on n'en a pas, si on est dans merde, on a besoin de Churchill Falls pour alimenter les maisons, les industries et tout. Elle s'en va là-bas signer une entente. Pouf, Carney sort de ses vacances et il sera là, alors que dans le fond, il n'y a pas d'affaire là. Très humblement, c'est une entente interprovinciale. Le premier ministre du Canada n'a pas d'affaire là, mais il veut montrer qu'il est vivant et qu'il y a eu des belles vacances.
1: Sauf que le fédéral était associé au règlement parce qu'ils ont donné un crédit d'impôt là, à Terre-Neuve. Là. Le fédéral a participé aux négociations. Il donne un crédit d'impôt de 15 % sur l'électricité. T'sais. C'est ça qui a fait la différence.
0: Oui, mais la négociation est bilatérale entre les deux provinces.
1: Oui, mais surtout entre
0: Hydro... Il veut en prendre le crédit.
1: Et surtout entre Hydro-Québec et...
0: Ouais, ben c'est ça, les deux sociétés mères, si tu veux.
1: Oui, c'est ça. Alors, écoute, moi, je trouve que pour le Québec, c'est une bonne nouvelle. Ça règle un peu le dossier énergétique en disant, regarde, on ne sera pas obligé d'arnacher d'autres rivières.
0: Ça veut dire que Legault avait mal négocié parce qu'on va chercher une plus grande part du lion, plus grande part du gâteau quand même en termes d'électricité à cause du projet de construction, de rénovation et de construction de la centrale. Terre-Neuve va chercher plus de courant. Mais nous autres, on va chercher énormément plus de courant quand même, Donald.
1: Oui, mais tu sais, M. Legault avait réglé avec l'ancien premier ministre, M. Fury. Là,
0: c'est ça.
1: Alors, il y a eu des élections. M. Wickham s'est fait élire en disant, moi, j'aurais négocié. Alors, peut-être que c'est une meilleure entente. Mais tu sais, la question qu'on peut se poser, c'est est-ce que Mme Fréchette a la légitimité politique pour signer un contrat pour qu'il va lier le Québec pour 50 ans?
0: Ben, je vais faire l'avocat du diable, c'est la première ministre.
1: Là. Oui, alors, écoute, moi, je pense qu'au plan politique, oui, tu sais, elle fait partie d'un gouvernement qui a été élu il y a 4 ans, majoritaire. Alors, oui, elle a la légitimité. Oui. Sauf que ça pose des questions de savoir, oui, mais tu sais, d'abord, on ne sait pas vraiment ce qu'il y a dans cette entente-là.
0: Est-ce qu'elle va 10 000 mégawatts pour le Québec, l'entente à Legault, 7 200 mégawatts. Donc, c'est plus 40 % pour le Québec.
1: Oui. Puis, la possibilité, ce que je disais un matin pour Terre-Neuve, de vendre son électricité aux États-Unis. Ça, c'est important.
0: Oh, ça, je n'étais pas au courant
1: de ça. Oui, il a dit ça ce matin.
0: Capacité
1: d'exportation aux États-Unis sous contrôle d'Hydro-Québec. Alors, ça veut dire qu'Hydro-Québec pourrait transporter, mais pourrait se payer en passant. Alors, ça, c'est majeur parce que ça fait longtemps que Terre-Neuve veut vendre aux États-Unis. C'est. Puis, écoute, j'ai vu quelque chose en fin de semaine, c'est un peu étonnant. Là, il y a quelqu'un qui a un projet pour faire une ligne hydroélectrique qui traverserait l'Atlantique pour alimenter l'Europe.
2: Voyons donc.
1: Ben oui. Alors, c'est apparemment que c'est faisable. Il y a un gars qui pousse ça, là. En tout cas, écoute, il y a des possibilités de développement. Alors, tu sais, je pense que c'est une bonne nouvelle
3: pour les Québécois. On a de la misère avec le câble qui sera aux îles de la Madeleine.
0: Ils vendent, puis on n'a plus de courant à Val-Ban.
1: Ouais, mais tu sais, c'est peut-être plus fiable que l'éolien. T'sais. En tout cas, anyway, tu sais, il y a des projets de développement, puis je pense pour le Québec, c'est bon, parce que c'est un litige qui dure depuis 40-50 ans quand on parle de Churchill Falls, et là, ce serait réglé. Alors, mais tu sais...
0: Mais le A-word autochtone.
1: Ouais,
0: t'as eu la madame qui est sortie là, pour dire ils sont pas fins, ils nous ont pas conseillé parce que l'augmentation de la capacité vient de la construction d'une nouvelle centrale à ce qu'on appelle Gull Island.
1: Ouais.
0: La nouvelle centrale serait construite sur le fleuve Churchill en aval de la centrale existante de Churchill Falls à environ 100 km de Goose Bay. En tout cas, un endroit qu'on verra pas personne, visiblement. Je pense pas qu'on ait de... Hein? On a-tu un voyage l'été
3: non,
0: prochain dans le Goose Bay?
3: Pas okay, prévu. Parfait. Non, ça m'étonnerait que ça se planifie à la dernière minute.
0: Donc, les Autochtones sont sortis. Là. Mais s'ils font front commun, faut se méfier. C'est juste ça que je dis.
1: Alors là, ils font un référendum, ce que j'ai lu, ils font un référendum. Ils sont 3200, je pense. Ils font un référendum pour savoir s'ils acceptent ou non le
0: truc. T'as jamais le projet.
1: Oui.
0: Comme c'est arrivé dans un autre, dans le coin de Sept-Îles, je pense, c'est arrivé. C'est juste ça que je te dis. Je te dis pas que c'est la grosse nouvelle. Je te dis juste se méfier. C'est juste ça que je dis. Mais la bouffe fraîchette aujourd'hui, donc c'est le grand spectacle.
1: Ouais, mais écoute, c'est important pour le Québec. Ce qu'on ignore, c'est tous les détails du... Tu sais, ça aurait été plaisant qu'on puisse en discuter à l'Assemblée nationale, et on puisse en débattre avant de signer pour 50 ans. Bon, ceci dit, elle a la légitimité, mais tu sais, ça pose des questions. Advenant que M. Paul Saint-Pierre Plamondon est élu premier ministre au mois d'octobre...
0: Lui, il va déchirer l'entente, c'est ce qu'il a dit. Ben, il l'accepte pas, c'est ce qu'il a dit.
1: Tu sais, alors, est-ce qu'il serait lié par l'entente signée aujourd'hui? Est-ce qu'il la renierait? Et est-ce qu'il faudrait renégocier? Tu sais, ça pose des questions à cause de la proximité des élections. Tu sais, je pense que Mme Fréchette a la légitimité, mais c'est le contexte, une semaine avant le déclenchement des élections. Puis elle en a besoin en plus pour dire, regardez aux électeurs, regardez, je suis efficace et je suis capable de...
0: Elle va faire une autre vidéo.
1: Ben, écoutez... Une
0: autre photo.
3: Ben oui, il va en avoir de la pub, là.
0: Oui!
1: Non, non, mais aujourd'hui, regarde, c'est gros, là, M. Carney est là, le premier ministre de Terre-Neuve. Ben, tu sais, il y a beaucoup de...
0: Les Kodak sont là. Alors, pour les pubs de la CAQ.
1: C'est énorme. C'est une annonce historique, tu sais. Alors, c'est bon pour elle. Alors, tout le contexte fait en sorte que ça jette un petit peu un doute sur qu'est-ce qui va arriver. Puis, je pense que tu disais ce matin, bon, là, c'est juste une entente de principe. On va signer plus tard. Il faut voir les documents. Puis, ce sera le fun que les Québécois et les élus, surtout, aient le temps de se pencher sur ce document-là, tu sais.
0: Je veux demander pardon aux auditeurs. Je les ai induits en erreur. J'arrête pas de parler de CAQ. Je te ferai parler d'équipe. Fréchette. Ouais, c'est l'équipe Fréchette. La CAQ n'existe plus. Vous avez entièrement raison. T'as vu la pub pareil, hein? C'est crosseur pas à peu près, hein? C'est la CAQ, c'est établi, c'est incorporé, c'est un branding, c'est une marque de commerce. Pouf, elle attasse ça. Mais c'est pas des candidatons, là. C'est vraiment équipe Fréchette avec un nouveau logo, là.
1: Oh ouais, mais
0: c'est grave en maudit. Je trouve ça grave. Bien, oui. Ben, c'est enfantin, mais je trouve ça grave à la fois.
1: Ben, tu sais, on a essayé d'effacer le bilan de 8-9 ans de pouvoir.
0: C'est du revisionnisme de bas étage, de pacotille.
1: On efface ça en créant une nouvelle identité. Là, tu sais. Est-ce que ce sont des fréchettistes?
0: Oui, c'est ça, exactement.
3: Le site, c'est encore coalitionavenirquebec.org.
0: Ben oui,
3: tu rentres dessus, c'est équipe Christine Fréchette. Gros comme le bras.
1: Bon. Et puis pour les citoyens, c'est la CAQ. Que veux-tu?
0: C'est la CAQ, il faut le répéter.
1: C'est une marque établie.
0: Entièrement raison. Tu me donnes la permission de le répéter? Je le répéterai ad nauseam. Puis je veux finir avec... je sais que tu vas finir avec un dessert. Mais moi, je veux préfinir, si tu veux. Oh, je mène le préfini. Sondage Abacus. Ça fait pas nécessairement beaucoup jaser, mais c'est sondage TVA Abacus. Quand même, au Québec... Carney a perdu 11 points. As-tu vu ça?
1: Oui, j'ai vu ça.
0: 11 points. Le Bloc, 7 points d'augmentation. C'est extraordinaire pour les conservateurs, ça. Parce que tu as un transfert. Tu as un transfert de peut-être 20 comtés. Hein. Marco, c'est virtuel. Comme dit Dan, l'élection, c'est dans 3 ans. On va arrêter de s'exciter.
3: Puis ce qui serait extraordinaire pour les conservateurs, c'est que ce transfert-là se fasse pour les conservateurs.
0: Mais il ne se fera pas, ça baisse de moins de 2 % 18 % Ça lève pas un poil lièvre, au risque de me répéter, là, au Québec, ça lève pas du tout. Mais l'augmentation, c'est quasiment année à année, là, le Bloc et les libéraux. Donc, les elbows up, les Jacques et Louis sont retournés du côté du Bloc. T'en dis quoi?
1: Ouais, ben, je pense qu'il y a deux éléments qui ont nui à la popularité de Mark Carney. L'histoire du pont Gordéas cet été, là, tu sais, au Canada anglais, entre autres, ici.
0: Fling-flang.
1: Ouais, tu sais, il a menti, en fait, là, sur les retombées du pont Gordéas qu'on a payé entièrement, là. L'autre envers, c'est la libre-échange, t'sais. Les négociations du libre-échange. Et là, on voit bien que, tu sais, M. Carney s'est fait élire en disant, je peux gérer Donald Trump puis avoir des résultats. Là, on sait pas trop où ça va tomber, qui va payer pour, mais c'est clair qu'il va falloir, à un moment donné, laisser tomber des choses. Il va falloir donner du laisse. Alors, je pense que les gens le réalisent. Je pense que c'est ça. Et je fais le lien parce que là.
0: La réalité. Knock, knock, knock, qui est là? La réalité. Lui faisait de l'obstruction. De pacotille, de bon marché. Non, je veux pas, j'enlève la boisson juste pour faire suer Donald, mais à un moment donné, il y a une réalité qu'on va rencontrer dans 72 heures, grosso modo.
3: Pas juste
0: 48
3: ça.
0: À 72 heures.
3: Il est en vacances. Pendant le blitz de négociation,
0: là, il envoie la sagouine de l'autre bord avec le drapeau acadien à côté du Capitole. Hey, c'est clownesque, là. Excusez-moi, là. Le gars est en Italie. Non, ça fait pas sérieux. Ce n'est pas sérieux.
1: mauvais timing de vacances.
2: Dire, ben oui.
1: Tu sais, je veux dire, en pleine négociation, là, qu'on était, on savait qu'il y avait un deadline.
2: Elbows
1: là.
2: Up.
1: Tu sais, alors, je pense que là, ça les nuit. Puis, je trouve ça très intéressant pour l'élection partielle qui a lieu, je vous rappelle, le 31 août.
0: Au Saguenay.
1: Dans Chicoutimi-le-Fjord. Alors, il y a des élections partielles le 31 août. Il y a trois.
0: Pour remplacer Martel.
1: Oui, exactement. Et le candidat du Parti libéral, c'est l'ancien président de la Fédération des producteurs de lait.
2: Hey, c'est-tu bon, cette affaire-là?
1: Monsieur Garret. Ben oui. Alors,
2: lui se cache.
1: Ben,
2: parce qu'il ne veut pas parler du TGV. C'est-tu ça, patente?
1: Ben, il n'y a pas...
2: Silence
1: y a,
2: sur le TGV qui ne passe pas. Les fermiers n'en veulent pas de TGV. Lui, il se présente dans le parti pour le TGV. Mais c'est l'ancien de l'UPA. C'est Daniel Gobeil.
1: Ben oui, puis il y a eu une manifestation il n'y a pas longtemps des producteurs de lait à Ottawa, puis il n'est pas allé. Puis les gens ont dit pourquoi il n'est pas allé? C'est parce qu'il préparait sa candidature. Alors lui,
2: hey,
1: ça le met.
2: Bon,
1: lui, ça.
2: Ça
1: le met dans une drôle. En tout cas, dépendant des résultats des négociations, ça le met dans une drôle de position.
2: Ben, alors, faut que le Bloc ait cherché ça, là.
1: Ben là, je pense que ça vient de favoriser, en tout cas, dépendant, parce que le Bloc s'est toujours fait le défenseur de la gestion de l'offre, là. Alors, tu sais, ça peut l'aider dans ce comté-là. Mais c'est bientôt, c'est le 31 août, cette élection-là. On l'oublie un peu, mais elle est importante aussi, là.
2: Oui, puis ça a été très cynique quand même, rappelons-le, de Carney de nommer Martel sénateur. T'sais, j'enlève un conservateur. C'est ça, ça. C'est toujours la même affaire. Ils ont sûrement invité Martel au restaurant, regarde. Ils ont comme... fait ça, ça te tente-tu d'avoir des belles conditions, des beaux voyages, des ci, des ça. Martel est allé.
3: Comme si la politique partisane, ça devrait être un jeu d'échecs avec l'argent des contribuables.
1: Mmh. Non, mais les libéraux ont carrément acheté le comté, là. Ils ont acheté le comté en nommant le gars sénateur. C'est, moi, je trouve ça un peu honteux.
2: C'est
1: là.
2: Dégueulasse. Le mot de la fin.
1: Ben, écoute, il faut que je vous parle un peu d'une étude...
2: Très brièvement.
1: Oui, d'une étude de l'Institut Fraser. Je trouve ça fort intéressant. Ils calculent, eux autres, quelle partie de ton revenu va dans des taxes. Alors, eux autres, ils ont déterminé que, présentement, les gens mettent plus d'argent sur les taxes que sur leurs besoins essentiels. C'est-à-dire que tu mets plus d'argent que tu donnes au gouvernement que pour le logement, la nourriture et l'habillement. Alors, c'est 41% versus 36%. Alors, il y a eu un renversement au cours des années. On donne plus d'argent au gouvernement qu'on en donne pour ses besoins essentiels.
2: C'est épouvantable. Quand tu dis les taxes, est-ce que tu combines
1: c'est
2: l'indice provincial et fédéral, c'est pondéré?
1: Oui, c'est les deux ensemble. Okay. C'est taxes et impôts. Alors, c'est ce que tu transmets en argent au pouvoir public.
2: C'est dégueulasse.
1: Alors, tu sais, si les gens se demandent, l'argent va où? Elle va de plus en plus dans les gouvernements et de moins en moins qui reste dans tes poches.
2: Donald extraordinaire, merci. Bonne semaine. Ça s'en vient des élections, Donald. Stay tuned. On aime ça. Ça bouge, ça swing. 8h36. Très, très courte pause. Tu restes là. Éric Gravel s'en vient brasser de la marde.
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3: 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Eux autres, ils peuvent rester dehors une heure et demie.
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0: La bonne nouvelle avec la pré-rentrée, c'est que la circulation, ça reste pas jamais bien ben longtemps. 8:43, les choses sont déjà rentrées dans l'ordre dans la catégorie. Enfin, les bonnes nouvelles. 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
1: Madame, messieurs, le voici, Éric Gravel. Comment ça va, Éric? Salut, Éric. Comment ça va?
0: Éric est supposé être là.
1: Tu y parlais.
0: J'y parlais il y a trois secondes. Il est là. On va recomposer. Voyons donc.
1: Allez voir les extraits en passant. Nick, dans la tour de Montréal Live, à qui vous pouvez parler en passant? 418-670-9098. Je fais le message à Nick. T'as peut-être un peu le titre de Dum Dum. C'est peut-être moi qui l'ai écrit, mais on dirait que c'est un roman harlequin. Peut-être mettre ça plus punch. On est en train de s'ajuster tranquillement. Qu'est-ce que t'en dis, Éric? Ça va bien?
2: Ça va bien, vous autres?
1: Yes. T'as-tu une Rolex modifiée le matin dans ton poignet? Là, ou...
2: une vraie, non, j'ai une Garmin sans ambiance.
1: Parle-moi de ça, maudit pauvre.
2: Ouais.
1: Qu'est-ce que tu retiens de la semaine qui s'est terminée? On comprend qu'on est rendu ailleurs, mais quand même, on se parle pour la première fois depuis une semaine. Qu'est-ce que tu retiens de tout ça?
2: De l'événement, tu parles...
1: Si
2: tu
1: l'événement, le brassage, c'est ça, où tu as fait des sorties pour parler de tes filles et tout. Puis ce que tu retiens de Louis Le Fou, toute cette affaire-là, là, en terminant, là, qu'est-ce que tu retiens?
2: Dommage collatéral, c'est niaiseux, mais... Surtout pour les gens qui sont publics, les compagnies.
3: Salut tout le monde, tous les fans au Québec.
1: Oui, qu'est-ce qu'il y a?
0: Ben, il n'y a rien, mis à part que...
1: Qu'est-ce qu'il y a, Dan? OK. T'es-tu là, Éric?
2: Oui, je suis là.
1: OK, non, c'est pas... J'entendais deux Éric en même temps, fait que c'est extraordinaire. Oui, en terminant, oui, vas-y donc, là, on t'écoute.
2: Oui, il faut que les compagnies soient outillées avec une sorte de forme d'être capable d'avoir une agence pour les dommages collatéraux comme qui viennent d'arriver. Là, pour... pouvoir sortir de la meilleure façon. Je pense que Julien a sorti de la bonne façon. Là, à cette heure, il va falloir que les bottines suivent les babines, puis je pense qu'il va le faire, ce ne sera pas un trouble. Mais pour un jeune, avec beaucoup de publicité qui rentre, beaucoup de commanditaires, beaucoup de fame comme ça rapidement, je pense qu'il y a eu une mauvaise gestion peut-être. Il faut amener, il faut apprendre à gérer ça de la bonne façon, surtout quand il y a des commanditaires impliqués. Il faut faire attention à l'opinion publique. Donc,
1: Éric Duhaime, en fin de semaine, bon, puis je sais que tu ne restes pas dans la région de Québec, là, je ne te ferai pas commenter sur le troisième. Là, tu ne restes pas ici, tu ne le sens pas.
2: Non, au contraire. Au contraire, je pense qu'il faut en parler. Parce que...
1: Mais parfait, parle-en. Moi, je voulais t'amener sur son projet de coupure. Mais vas-y, avec l'opportunisme. Vas-y, hein?
2: Non, mais c'est son erreur. Il était sorti fort. Là, j'ai fait comme, bon, enfin, il arrive, puis il y a une colonne, puis il dit haut et fort, faut couper 47 milliards, puis là, il est arrivé avec des chiffres, il est arrivé avec des détails. Je suis comme, bon, c'est ce qu'on cherche.
1: Là, t'aimais
2: ça. Qu'on veut. Là, j'aimais ça. Paf, le lendemain, troisième lien, assis dans un véhicule, en train de parler d'un événement qui est causé par un meurtre.
1: Voyons. Non, mais il est dans son véhicule en train d'expliquer aux gens la cohue, encore une fois, ce que la cohue provoque. Il ne parle pas de l'événement comme tel.
2: Non, je le sais, mais d'utiliser la cohue, le blocage, pour après ça... Ouais,
1: mais c'est une réalité. Écoute,
2: je le sais que c'est une réalité, mais c'est pas une réalité pour tout le Québec. M'a donné un point, OK? Vous, c'est sûr, c'est une radio... à Québec, on l'écoute à Montréal aussi. Mais les gens, ce qu'ils veulent entendre, là, c'est pour la province au complet. Le troisième lien, honnêtement, à Montréal, on n'en a rien à cirer. Puis votre tramway, on n'en a rien à cirer non plus. Fait que, tu sais, à un moment donné, il y a eu l'air de plus d'un gars qui cherche une job dans sa région.
1: Oui, mais il veut être élu. La stratégie, Éric, du PCQ, c'est de faire élire des candidats dans la grande région de Québec. Tu sais, la dernière campagne, moi, je pense qu'il a passé, puis il va l'admettre lui-même, trop de temps à Gatineau, là, faut que j'aille à Vaudreuil, là, je m'en vais à Percé, puis je finis la journée à Saguenay. Ça n'a rien donné. Il est dans la région de Québec. Le cœur de la réalité de Québec, et l'enjeu principal de la réalité de Québec, c'est la circulation. Et là, tu avais Duhaime qui a pas stage ça, dans la mesure où il était vraiment dans son vrai char et s'en allait ouvrir son bureau de comté. Il était pogné là. Bon, voici un autre exemple de la congestion et voici une autre preuve de la nécessité d'avoir un troisième lien. C'est de la manière avec laquelle il faut le lire.
2: Mais, comme je t'explique, moi, pour un chef de parti, selon moi, qui veut éventuellement être élu, ou ce que je comprends ton focus, là, tu veux être élu, puis c'est à Québec, c'est là ton fer de lance, mais à un moment donné, c'est de servir tous les Québécois. Puis le 47 milliards, ben à la limite, j'aurais été assis dans mon véhicule et j'aurais renchéri là-dessus, j'aurais fait un live, j'aurais dit, hey, voulez-vous qu'on en parle? Je suis pris, là, je peux pas aller nulle part. On va parler de ça, on va renchérir, on va répondre à vos questions. J'en aurais profité pour faire un live pour que les auditeurs puissent dire, hey, on va interagir. Ça a été quelque chose de différent. Là, tu nous parles du troisième lien. Ça a été perçu négativement partout.
1: Ah, non, très, très positivement. Moi, je pense qu'il est gagnant de ça. Absolument.
2: Moi, je crois pas parce que c'est pas quelque chose qui nous intéresse.
0: Ça se carré auprès des gens qui veulent voter conservateur dans la région de Québec.
2: C'est
0: donc, ça. Lui.
2: Oui.
1: Il va par ton marché.
2: On regarde les sondages, il est gelé à 12 %.
1: Mais il va rester gelé à 15-16. Moi, c'est sûr que je ne m'attends pas à ce qu'il monte à 20. Malheureusement, moi, je pense qu'il devrait aussi s'intéresser, ça, c'est mon opinion, la Mauricie et dans la question de la région des Bois-Francs. Moi, je pense qu'il devrait étaler un peu. Mais la stratégie, je pense, du parti, c'est vraiment de se concentrer pour rentrer à l'Assemblée nationale. Et comme j'ai réalisé tantôt l'entrevue avec Philippe Gifournier, il y a des chances d'en faire élire 7-8 régions de Québec, la Beauce. C'est vraiment là qu'est le terrain fertile pour les conservateurs. C'est ça la stratégie, Éric. Pas compliqué.
2: Oui, je la comprends. Je la comprends, mais en même temps.
1: Mais tu l'aimes pas, Éric. Tu l'aimes pas.
2: Non, c'est pas. Non, je l'aimais quand il a parlé du 47 millions.
1: Oui. Mais écoute-tu assez? Je vais t'entendre parler là-dessus, par contre. Parce que c'est ça que tu veux, qu'on coupe, qu'on nettoie, parce que le gouvernement n'a pas de bon sens. Es-tu d'accord avec son plan?
2: Ben oui, je suis d'accord avec son plan. Puis comme il a dit, il s'est fait poser la question, je pense, à une autre radio de Québec. Je ne connais pas l'animateur, mais je l'ai vu sur les médias sociaux. Puis là, il explique que, justement, ben pourquoi pas couper plus? T'sais? Si on dit, parce qu'il comparait avec l'Ontario, ce qu'on avait deux fois plus de fonctionnaires, puis il a dit, ben commençons par ça, puis après ça, graduellement, on pourra aller vers un plan qui est peut-être plus agressif encore. Donc, tout ça, ça me parle. Tout ça, je me dis, hey, c'est parfait. C'est exactement ça de quoi faut parler. On vit dans cette réalité-là.
1: Mais toi, tu ferais quoi, mettons, parce que je sais que c'est pas un parti politique, mais tu sais, on a vu ton vidéo là, avec 9999 et tout. Là. Ta priorité, tes compressions, le plan Gravel, c'est quoi?
2: Moi, c'est remettre de l'argent dans les poches des contribuables.
1: Mais où tu coupes?
2: Ah, mais écoute, où je coupe? Il faut couper partout. On n'a plus les moyens de... Je veux dire, on pourrait parler de la construction, la CCQ. J'ai des gars qui m'envoient le paye à chaque semaine.
1: Ah, ça, j'aime ça. Oui.
2: Après ça, j'ai un entrepreneur dans la construction qui, lui, autrefois, la semaine passée, il y a 18 charpentiers, puis il m'envoie ses cotisations mensuelles de 40 000 $ qu'il doit payer à la CCQ. Ça, c'est des réalités où ce que cet argent-là doit retourner dans les poches des travailleurs, des entrepreneurs, des gens pour que... C'est pas normal, encore une fois, qu'on dit, ben, liquidation Marie, rendue qu'elle ouvre de plus en plus de boutiques. Là, c'est pas vers ça qu'on doit s'en aller. On doit trouver une façon de revenir à une population qui est productive, qui veut travailler, qui va travailler pour de l'argent, pas travailler pour dire, hey, je vais redonner tout. J'écoutais justement l'entrevue juste avant où il disait qu'on a dépassé le seuil d'argent qui va plus au gouvernement, qui va à nos dépenses. Ça ne fait aucun sens.
1: Tu coupes dans quoi précisément? Il faut renverser ça. Là, on est tous d'accord sur les grandes lignes, mais concrètement, un Gravel au gouvernement, il coupe quoi? Le CCQ?
2: La bureaucratie.
1: La CCQ, ça saute-tu? Moi, je vais avoir des affaires qui
2: La CCQ, ça saute. Les commissions scolaires, ça saute. Écoute, tu payes des directeurs d'école à 150-200 000. Je ne sais pas moi qui gagne un directeur d'école. Puis il y a une commission scolaire au-dessus de lui qui va l'aider à gérer son budget alors qu'il a les capacités de le faire. Il y a un diplôme d'études universitaires pour apprendre à justement gérer des budgets et à faire tout ça. Il peut avoir des budgets qui sont facilités par les écoles. Laisser les écoles gérer le budget. Laisser les écoles décider s'il faut qu'ils peinturent ou s'il faut qu'ils remplacent une toilette. On n'a pas besoin de commission scolaire pour ça. Il y a tellement d'argent qui va là avec nos taxes. Le municipal, ça doit être freiné, puis il doit avoir un gel de hausse de taxes. Parce qu'au final, là, c'est juste pour avoir des maires qui sont extravagants et qui veulent dépenser de l'argent pour être, avoir de l'air tellement bon à mettre des beaux parcs puis des beaux ci puis des beaux ça. Ça finit plus. Ils font juste dépenser de l'argent. Puis les taxes font juste comme augmenter tout le temps. Puis ils disent, ah ben oui, mais c'est l'inflation. Ouais, mais à un moment donné, il faut que ça arrête à quelque part. Là, parce qu'on peut pas continuer à tout le temps payer. Puis en plus, les maisons, à un certain niveau, ne nous appartiennent même pas. Parce que si tu payes pas tes taxes, d'un matin, on en a déjà parlé, ils vont saisir ta maison, puis ils vont reprendre ton terrain, puis ça sera plus à toi. Fait qu'à un moment
1: qu'est-ce
2: donné...
1: Qu'est-ce qui est plus grave? Est-ce que ce sont les taxes aux entreprises ou les taxes aux particuliers?
2: Les taxes aux particuliers. Les taxes aux entreprises, on est en bonne position. Je veux dire, c'est pas mieux, c'est pas pire qu'ailleurs. Je veux dire, on pourrait comparer avec la Floride. J'ai déjà comparé, exemple. Puis avoir une entreprise en Floride, c'est pas plus avantageux que d'en avoir une au Québec. Fait que ça, de ce côté-là, on est correct. On n'a pas besoin de squeezer ou de donner plus aux entrepreneurs. Je suis d'accord que les subventions, on doit arrêter ça. C'est dilapider de l'argent puis à l'aveuglette parce qu'il n'y a aucune vérification qui est faite. Donc, on donne de l'argent aux entreprises, on les vérifie pas. On sait pas si le président se prend un X salaire trop élevé puis qu'il prend de l'argent de la subvention. Ou peu importe, il y a zéro vérification là-dessus. C'est juste dire, hey, on va miser sur ce cheval-là, puis on va se dire, ben si ça fonctionne, on a de l'air des héros, puis si ça fonctionne pas, on a de l'air des zéros. Fait que je pense qu'il y a une grosse part au niveau de l'imposition, il y a une grosse part au niveau, il y a beaucoup trop de services, beaucoup trop, on paye pour beaucoup, tu sais, comme je disais, même la santé.
1: On paye en moyenne, on est la province qui donne le plus de services, de très très loin par rapport aux autres provinces.
2: T'sais, je comprends.
1: Revenons à la moyenne canadienne. Oui, mais là, je parle
2: de la santé. La santé, c'est important, mais je pense qu'on pourrait quand même mettre un ticket modérateur qui fera en sorte que on va réduire un peu. Parce que là, ce que les gens ils se plaignent, c'est de dire, ben, on paye, mais on n'a pas de service. Fait que c'est là que ça ne fonctionne plus. Si on paye et on a un service, j'ai pas de trouble. Mais là, on n'a pas le service qui vient avec. Donc, tu sais, c'est un peu ça la problématique. Mais tu sais, juste au niveau de la bureaucratie, au niveau des élus. Juste les élus municipaux, ça n'a aucun bon sens. Je veux dire, tu sais, c'est à un moment donné, là, c'est de mettre plein de monde inutile, puis ils se valorisent comme étant utiles. Ils disent, hey, moi, mon utilité est d'une grande importance. On voit des villes qui ont un nombre de députés ou de comtés, ou peu importe comment que j'ai pas le bon terme, mais on en a beaucoup trop pour des petites villes, des fois. Là. Tu vas avoir 6, 7, 8 élus dans des municipalités qui sont... Écoute, moi, je suis entre lacs, là. Je pense qu'il y a 8 élus entre lacs. C'est 900. C'est un élu pour chaque 100 habitants. Ça fait aucun sens.
1: Ça n'a pas d'allure. Rapetissez conseil de ville. Il y a trop d'élus.
2: Oh, oui. Il y a trop d'élus. Il y a trop de chefs pas assez d'exécutants. Tu sais, je veux dire, à un moment donné, il faut trouver un juste milieu là-dedans. Puis il faut s'inspirer de ce que les autres provinces font. Donc, si l'Ontario en a la moitié moins, puis arrive à se débrouiller, puis économiquement, ça va mieux que nous ou égal à nous, pourquoi que nous, on en a plus?
1: C'est ça, Legault, il était bandé sur l'Ontario. Il faut se comparer à l'Ontario. Oui. Parfait. On va se comparer avec l'Ontario et on va y aller avec les mêmes barèmes de dépenses que l'Ontario. Pourquoi Fréchette ne parle pas de ça?
2: Ben, Fréchette, elle, c'est l'inverse. Là, elle a commencé à donner de l'argent. Elle en donne. Là, je ne sais pas pourquoi elle croit encore que les subventions sont encore un moyen efficace de gérer l'économie au niveau des entreprises. Parce que moi, je suis un entrepreneur et j'en veux pas de subvention. Je veux rien savoir de ce que le gouvernement va me donner. Je vais me débrouiller tout seul. On est capable. Ce que je veux, par contre, c'est moins de paperasse. C'est moins de fardeau fiscal ou de fardeau bureaucratique qui va venir que ça va être plus complexe gérer mes entreprises. C'est ça que j'aimerais qu'ils disparaissent. Puis ça pourrait être aussi simple que de juste dire une seule et unique déclaration. Je n'ai déjà parlé. Comme les Américains, une déclaration annuelle. Donc, on fait tous nos impôts, on paye nos taxes, on paye nos dus. Merci, bonsoir, on move on. Puis là, souvent, l'argument contraire, c'est de dire, ah ouais, mais il va y avoir plus de fraude. Que tu fasses des déclarations des fraudes, il va en avoir pareil.
1: Mais oui.
2: Ça ne changera pas. Oui. Donc, je pense qu'il y a énormément d'argent. Écoute, on ferait une liste ce matin de où est-ce qu'il faut couper, on ne finirait plus. La santé, elle doit rester une priorité pour le moment. Je pense qu'on peut couper ailleurs. Ça, c'est sûr et certain. Puis les écoles, c'est une priorité aussi. Ça, c'est sûr et certain. Il faut que ça demeure. À cette heure, il y a tellement d'autres services inutiles qu'on entend parler. J'ai pas de liste à te donner. Écoute,
1: Oui. Bon, on le fera, ça, des prochaines semaines, un ménage.
2: Oui. Oui. Je vais me sortir une liste de toutes les dépenses. Oui, je vais te faire ça. Bonne idée. Puis on va pouvoir justement avoir des idées claires sur qu'est-ce que ça pourrait être 47 milliards à couper, justement. Mais tu sais, au final, couper, c'est une chose, mais il faut que ça soit dans les poches.
1: Il faut que ça revienne des poches du monde.
2: Oh, oui, parce que là, tu sais, à un moment donné, couper pour couper, puis c'est juste après ça encore de la mauvaise gestion. On va faire tel projet, on va faire tel projet, on a récupéré de l'argent là. Non. Là, ramène de l'argent dans les poches, puis c'est pas 100$ par semaine, là. C'est ramène beaucoup d'argent dans les poches des gens. Faut qu'on redevienne une société. Puis j'en ai parlé souvent, le temps supplémentaire, ça doit être comme l'imposition au niveau des personnes âgées, ça doit être éliminé. Le temps supplémentaire, l'imposition là-dessus, ça doit être éliminé. Il faut trouver des façons pour justement remettre de l'argent dans les poches des gens et qu'ils aient le goût de travailler encore. Parce que là, c'est comme...
1: un incitatif.
2: Exactement.
1: Allez, merci beaucoup, Eric. Salut, bonne semaine. Bye. Salut, bye. 9h pile ou presque, Dan?
0: Oui, je trouve qu'il y a entièrement raison. Puis à Québec, là, ça fait longtemps qu'on se fait dire au monde, tu sais, c'est chez nous que ça se passe. Puis on essaie de leur expliquer. Non, ils s'en gaspillent beaucoup, beaucoup d'argent, là. Tu sais, c'est à Québec, quand ma tante organise une épluchette de blé d'Inde, c'est là que t'entends des fonctionnaires te parler à quel point on gaspille de l'argent. À Québec, tu joues au golf avec trois de tes chums. S'il y en a deux qui travaillent pour le gouvernement, c'est les deux seuls qui sont payés pendant qu'ils jouent. Tu sais, quand on parle du mystère Québec, là, le mystère Québec, c'est pas compliqué. C'est qu'on raconte à tout le Québec en entier ce qui se passe chez nous. Et c'est pour ça que nous autres, on vote conservateur, puis qu'on vote conservateur au fédéral aussi. On veut que ça coupe parce qu'on est témoin de ça à chaque jour.
1: Ça suffit.
0: Et le reste du Québec refuse de nous croire.
1: Oui. Regarde la réaction de Fréchette et des autres. Quand il a parlé de compression, c'était bon avec Adrien, pas vrai. Ça valait être professionnel, on peut-tu le dire? Là, ça, c'était sharp.
0: C'était pro.
1: Devant l'édifice G. Moi, ce que je déplore, c'est la bêtise. C'est ce que j'ai dit tantôt. Bête. Aucune discussion possible. Il veut détruire. Toujours des formules prémangées aussi. Il veut détruire le modèle québécois. Il veut démanteler, il veut nous priver de services. Donc, c'est de la bêtise et c'est du mensonge. C'est, Dan, de la peur. Donc, pour faire peur au monde, les politicos sont excellents et les gens vous connaissent. Les politicos vous connaissent et connaissent les gens les plus fragiles dans la tribu. Et la peur, ça fonctionne encore. Oui, il y a eu le COVID show, mais ça continue de fonctionner. Duhem veut vous détruire. Il veut vous enlever votre carte de soleil. Ça, c'est des Christophe
0: Folies. Alors c'est totalement faux.
1: Ben oui, je le sais que c'est faux, Dan, mais ça va arriver, là.
0: Criez menteur à tous ceux qui vous
1: menteur,
0: disent ça.
1: Menteur, certains. Il faut... Puis je vais finir là-dessus. Il faut qu'Éric se défende plus. Ça, j'espère qu'en débat, ça va arriver parce qu'il va avoir des déclarations malhonnêtes, entre autres de Fréchette, qui est totalement désespéré. Vous voulez démanteler l'État québécois? Vous voulez priver nos aînés? T'sais, ça va être une phrase prémanchée comme ça, là. Il faut qu'Éric se défende davantage. Ça, j'aimerais ça, comme tu dis.
0: Absolument.
1: Menteur! Vous êtes une menteuse! Vous mentez! Éric capable de faire ça, là.
0: Ben, il est capable.
1: Il faut se défendre davantage. Comme conservateur, il faut se défendre davantage. Il est 9h01, on parle de sport, en revenant avec Hugo.
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0: Mesdames, messieurs, le voici. Et là, je veux juste donner un nom de famille. Si j'avais un nom de famille, là, Hugo Paradis, ça a-tu l'allure, ça, ou t'aimes mieux l'autre?
1: Non, ça va.
0: Ouais?
1: Inquiète-toi pas.
0: Y a pas. C'est-tu ta mère qu'on oublie à ce moment-là ou c'est
1: ouais,
0: ton
1: la croix, c'est ma mère.
0: Ah, regarde. On l'évite trop souvent.
2: Ouais, c'est ça.
0: On va régler le dossier. Comment ça va, Hugo?
1: Ça va bien, ça va
0: yes.
1: bien.
0: Yes. Hey, je veux qu'on parle, puis on en a parlé brièvement, là, mais il y a pas mal de plus de monde dans l'autobus actuellement. Du flag football. Comme j'ai raconté, j'ai joué à ça au secondaire. Peut-être que toi aussi, Dan, ou toi aussi, on a joué à ça. Moi, c'était brinque-ballant, là. Le flag football, mais pour vous dire clairement, c'était pour intégrer les gars et les filles, là, ensemble. C'est que c'était un sport de football qu'on pouvait pratiquer les gars et les filles ensemble. Mais c'était des années 80. Mais là, ça s'est professionnalisé. Et vraiment, avec des anciens de la NFL qu'on connaît, beaucoup de francophones, le Canada s'en va aux Olympiques La La Land en 2028. C'est pas extraordinaire?
1: Ouais, vraiment. C'est un sport qui est méconnu, mais c'est un sport qui prend plus de place, je te dirais, de plus en plus.
0: Vends-nous le sport!
1: Ben, le flag foot, c'est un sport de fun tripeux, quand même. Là.
0: Ouais, ben c'est ça. En quoi c'est différent? Je sais qu'il n'y a pas de contact. Mais en quoi ça peut être appétissant comme spectacle?
1: Ben, c'est beaucoup plus de jeux par la passe. Je dirais qu'il y a très peu de courses parce que, tu sais, c'est un peu facile là, de déflaguer quelqu'un qui fait une course. Beaucoup de jeux par la passe. Donc, moi, c'est ce qui m'intéresse le plus quand je regarde le foot américain, canadien. Je dirais que le jeu aérien est beaucoup plus intéressant que le jeu au sol, selon moi. Mais, tu sais, c'est une opinion personnelle.
0: Les règles, en quoi elles sont différentes?
1: C'est qu'il n'y a pas de jeu, il n'y a pas de ligne. Il n'y a pas de ligne à l'attaque, il n'y a pas de ligne défensive. C'est un temps qui est alloué au corps arrière pour faire sa passe avant qu'il y ait un premier rusher. Donc ça, premièrement, c'est différent. Puis côté, là, je pense que ça doit être différent des ligues, mais souvent, c'est qu'on donne un nombre d'essais pour te rendre au touchdown. Il n'y a pas de first down. Mais ça, tu sais, je parle à travers mon chapeau, là, sincèrement,
0: ouais,
1: je sais pas.
0: On commence à s'intéresser à ça.
1: Mais c'est ça, exact. Donc ça dépend des ligues. Puis je sais que le RSEQ a vraiment poussé dans les dernières années. Je te dirais que le RSEQ est une ligue là, vraiment attire des joueurs anglophones du Canada anglais, même des Américains. Donc c'est le fun, là, le RSEQ qui est en pleine envergure. Là, le sport, justement, l'équipe féminine, là, beaucoup d'anciennes joueuses de Rouge et Or, beaucoup d'anciennes joueuses de Carabins. Donc maintenant, là, on peut se développer au niveau universitaire pour ensuite aller pro puis représenter le Canada.
0: Les anciens de la NFL là-dedans, à part Auclair, là, l'ancien de Tampa... Y en a-tu? Pouvez-vous m'en nommer? Je les connais pas.
1: Je sais qu'il y a Marc-Antoine Decoy,
2: ouais,
1: qu'on
2: Marc-Antoine
1: connaît
2: Marc-Antoine Decoy de la CFL.
0: Ouais. Oui. C'est celui qui a pété une fuse.
1: Francophone. Ouais. Qui était le porte-parole de la francophonie.
0: Ouais. Il est là-dedans?
1: Oui, il est là-dedans.
0: Je pensais que je jouais encore les Alouettes.
2: Non, il a pris sa retraite cette année.
0: Ah, OK.
2: Il est là-dedans, encore vite, hein? Est-ce qu'il est rapide, ce gars-là?
1: Vraiment.
2: Il était rapide avec le Carabin. C'était un des pires ennemis dans la défensive du Carabin quand il jouait contre le Rouge et Or. Il était rapide avec dans le CFL. Puis encore hier, on l'a regardé courir. C'est pas parce qu'il a pris sa retraite qu'il court moins vite.
0: Y a-tu des Américains de la NFL actuellement qui sont intéressés à jouer aux Olympiques? Ben, parce que c'est un thrill, là, jouer aux Olympiques.

0: Si tu envoies tes meilleurs joueurs de la NFL au flag football, ben ça se pourrait que les joueurs italiens, mexicains, canadiens aient une coach de plus parce qu'eux autres, ça fait 4 ans qu'ils ne font que ça,
1: ils
0: jouer au flag.
1: Ouais.
0: Exactement.
1: Pas avec juste les subtilités du jeu.
0: Tu sais, les subtilités, les c'est stratégies, ça. Les patentes. Donc, tu sais, Pat Mahomes dit que ça devrait pas être les joueurs de la NFL. Okay. Qui représente les... ça devrait vraiment être les joueurs de flag football. C'est leur sport.
2: Puis je suis d'accord, parce qu'en plus, on peut pas chialer. Les Américains ont gagné, là, encore une fois, championnat mondial. Donc, ils sont les meilleurs au monde dans leur sport. Donc, d'amener justement les Pat Mahomes, les Justin Jefferson, OK, peut-être ça aiderait. Mais on peut pas dénier que les flag footballeurs américains, si c'est ça le terme, là, sont déjà bons.
1: Ben oui, ben allons-y dans le fantasme quand même ce matin. Avec un peu de fantaisie, là, c'est le fun. Dans ce lundi, un peu de fantaisie. Quels pourraient être les joueurs les plus tripants dans la NFL, mais qui feraient le switch flag football?
0: Ben,
1: moi, je pense à un gars comme Zay Flowers de Ravens.
0: Ouais,
1: c'est petit vite, là.
0: Ouais, mais Justin Jefferson.
1: Ben oui, non, c'est une débile, c'est une bête sauvage. Là.
2: Moi, je pense qu'à carrière, c'est Lamar Jackson qui peut utiliser très bien ses jambes aussi.
1: Oui, très bon. Hein?
2: Fait que ça, je pense que c'est un pari raisonnable.
1: Ouais.
2: Jamar Chase aussi, qui est très rapide, capable de courir ses tracés, capable d'aller chercher des ballons très haut. Parce que c'est ça aussi, là, souvent, c'est les attrapés contestés au flag football, ou est-ce que c'est juste qui saute le plus haut au final, qui est le plus physique.
1: Oh, c'est vrai.
2: Fait que tu sais, ouais, ça prendrait des gros bonhommes aussi.
1: Auclair, es-tu bon en tant qu'ancien tight end?
0: Ouais, il était mobile, bon. Il était bon en fin de semaine. On l'a vu, c'est un peu
1: grâce à lui. Beaucoup de francophones, ça, c'est le fun.
0: Les Québécois dominent ce sport-là, c'est clair. C'est clair, là.
2: Ouais, je suis d'accord.
1: OK, parfait. Tu voulais jaser de quoi pour ça? Je suis pas capable de me relire, ça me fait... J'ai pris en note ton plan.
2: Ben, on peut faire un petit virage NFL. On peut faire un petit virage NFL.
1: Oui, let's go. Qu'est-ce qui se passe NFL?
2: Il y a des nouveaux contrats dans la NFL. Devon Witherspoon, qui devient le secondaire le mieux payé de la Ligue. Ça fait maintenant 3 fois. Là, je pense qu'il y a eu ce titre-là dans la saison morte. Ça a été Trent McDuffie, ensuite Denzel Ward. Ensuite, là, c'est maintenant Devon Witherspoon. C'est à son tour pour quelques semaines, quelques mois, jusqu'à temps que le prochain, qui va être Christian
0: jusqu'à
2: Gonzalez.
0: Ou Pat Surtin renégocie ici.
2: Ouais, aussi, là. Mais tu sais, c'est un peu comme dans la LNH, là. Au final, là, chaque fois qu'il y a un joueur top 5 qui re-signe, ben, il reset le marché, puis il devient le joueur le mieux payé. Ça veut dire
0: à la date, l'an passé, c'était sauce, tu vois.
2: Exact.
0: Là, il est rendu à peu près 8e. Donc,
2: ça va
0: assez vite, là.
1: Ouais. C'est des affaires tripantes qu'on voit dans le camp d'entraînement où c'est vraiment. Y a-tu des choses le fun? Y a-tu des recrues qui pourraient percer, qui sont à surveiller?
2: Ouais, ben c'est sûr
1: suite
2: que là, c'est,
1: là,
2: c'est les pré-saisons exactes.
1: En fin
2: tout le monde
1: non?
2: a joué au moins un match.
1: Oui.
2: Les recrues ont vu du terrain pour la plupart. Moi, une recrue qui m'a vraiment impressionné, Mendoza. C'est sûr que sincèrement, était premier. Là, on avait beaucoup d'attentes. Mais il avait l'air d'un carrière d'expérience, faisait des lancers là, en milieu du terrain.
1: Pour être number one assez rapidement dans la saison.
2: Exact. Je pense que c'est le consensus est de faire starter Kirk Cousins qui va jouer les premiers matchs. Mais je pense que ça va rapidement débarquer. Là. Je pense qu'on va vouloir voir Mendoza.
1: Mendoza va ressembler à qui qu'on connaît?
0: Mais Cousins aussi a été bon.
2: Ouais.
0: Cousins aussi.
2: Ouais.
0: Je dirais Josh Allen, tu sais, de par sa mobilité et de par aussi son. Ben, il est moins mobile que Josh Allen.
2: Là. Moi, j'irais plus avec.
1: Josh Allen, il est beef, là.
0: Ouais,
2: moi, j'irais plus avec
0: Mendoza
2: un.
0: Mendoza aussi, c'est pas un petit gars, là.
2: Ouais. Un Jared Goff qui sait courir un peu. Là.
0: Ouais, peut-être. Un peu plus. Tu sais, c'est. Ça va être un bonhomme qui prend les bonnes décisions. Puis on l'a vu au match hors concours. Il a lancé une passe de toucher, carré des numéros, dans le trafic. Mais Cousins a aussi été très, très bon lors du match hors concours. Ça sent bon pour
1: Vegas.
0: Ouais,
1: ouais.
2: Moi, je pense que ça va dépendre de l'affiche, tout simplement. Là, si on voit que ça mène nulle part, peut-être que là, on va faire jouer Mendoza. Mais si on gagne des matchs avec Kirk Cousins pour qu'on change une recette gagnante, ben ça, c'est... Selon moi, là, ça va être Kirk Cousins.
0: Ty Simpson aussi avec les Rams a eu un super match.
2: Absolument.
0: Les carrières recrues ont bien joué en fin de semaine. Je pense que les Cowboys de Dallas, eux autres, ça a été une catastrophe. As-tu vu ça, les Cowboys?
1: Non.
0: Une catastrophe. Chaque carrière qu'on a partie a échappé le ballon, là, l'a donné à l'adversaire. DeSean, Shedder, puis DeLon Gabriel.
1: Ah, oh, c'est
2: les Browns.
0: Je me trompe. Avec les, je sais pas pourquoi j'ai dit Cowboys.
1: Ben les Browns, l'équipe de Pierre a déçu.
0: Hein?
1: On sait pas c'est qui va commencer la saison finalement.
0: Ça avait l'air des Pee-wee. Ben, ça va être de chance. Je pense qu'ils vont. Ils vont essayer d'y donner une vraie chance, mais c'est pas lui qui va finir.
2: Mais je pense qu'ils n'ont pas le choix. Là, pour puis, tu sais, DeSean Watson a eu tellement d'argent garanti.
0: S'il l'achète.
2: Ça fait 2 ans qu'il joue pas.
0: S'il l'achète, il va coûter plus cher que s'il le garde.
1: Daniels, le numéro, peux-tu nous en parler? Numéro 5, c'est quoi cette affaire-là?
2: Ouais,
1: il se prend Jaylen... pour un autre?
2: Exact, c'est ça. Maintenant, je connais votre opinion, là, mais moi aussi, je trouve ça un peu princesse, là, sincèrement, ce qui se passe.
1: Il commence dans le pro.
2: Exact. OK, oui, il a gagné la recrue de l'année à l'offensive, à sa saison recrue, mais l'an passé, il a été pratiquement...
1: C'est comme si c'était Tim Tebow qui demande à ce qu'on retire parce qu'il était brièvement dans la NFL.

0: Mais Tim Tebow, qui a été une légende dans NCAA, mm-hmm. c'est comme si, je sais pas c'est quoi le numéro de Tebow, c'était 12. Quoi le numéro 12, c'est comme si Tebow avait demandé, en commençant dans la NFL, à ce qu'on retire son numéro. Alors que,
1: à l'université. Tebow,
0: à l'université.
2: Ben c'est ça, c'est même pas qu'on demande de retirer son numéro, c'est que son numéro est pas retiré, puis il y avait comme une règle non écrite là, que tu ne prenais pas le numéro 5, mais tu sais, ça fait seulement 2 ans qu'il est parti, là, donc c'est pas une règle qui a été longtemps appliquée, où est-ce qu'on pouvait vraiment là, s'assurer qu'effectivement c'est une règle non écrite. Ça fait seulement 2 ans qu'il y a personne qui porte le numéro 5, puis là on promet le numéro 5 à
1: c'est
2: quelqu'un.
1: C'est le 15, Tim Tebow, c'est pas grave là.
2: Mais voilà, on promet le numéro 5 à quelqu'un dans son recrutement, puis là cette année, cette recrue-là ben, demande le numéro 5, on lui donne. Puis là, dissociation complète de Jaden Daniels avec l'université, demande qu'on retire son nom, qu'on demande qu'on retire son image.
0: Hey, voyons donc!
2: Demande qu'on retire la copie de son trophée Heisman, même.
1: Une vraie princesse.
2: Ouais, absolument, ne vaut plus aucune association avec l'école, juste parce que quelqu'un a le numéro 5 sur son dos. Là. C'est pas son nom qu'on a volé, c'est pas son image, c'est son numéro.
0: Comme un enfant, hein? Un enfant qui se désorganise d'un magasin de jouets.
1: Ben, c'est pareil.
2: Exact, je suis d'accord. On lui a envoyé son, on lui a enlevé son petit jouet. Là,
0: mais pis, ça, là, ça parle.
1: C'est comme
0: ça parle de sa personnalité. Ouais. Je suis sûr que ses boss en haut doivent dire ça n'a pas de sens. On peut pas s'engager à très long terme avec ce gars-là.
1: Limite, il demandait au Canadien de Montréal de retirer la banderole de Guy Lapointe.
2: Ben c'est ça, c'est qu'il s'est fait niaiser sur les réseaux après.
0: Ouais, c'est ça, tant qu'à ça.
2: Mais c'est ça, il se faisait pas mal niaiser sur les réseaux. Ouais, mettons, je pense à un post des Mets. Les Mets qui ont gagné 4-1 en fin de semaine. Qui se sont dit, on s'est arrêté à 4 par respect pour Jaden Daniels. On n'allait pas faire le 5e.
1: Jen Simmons, il a lancé 4 fois un lancer protocolaire au Angels Anaheim. Puis il a dit, j'en lancerai pas de 5e, mais je veux rester respectueux pour Jaden Daniels.
0: Ben c'est ça. De lui en
2: c'est ça, ben oui, c'est ça. Fait que ça, tu sais, ça a vraiment mal tourné pour lui. Là, au final, il se ridiculise, là, littéralement. Là, le monde rit de lui.
0: Sors donc ton classement de goalers. J'aimais ça, ce que tu as fait plus tôt ce matin. Puis Hugo va commenter ça.
1: Je suis là.
0: Donc, c'était quoi ton histoire? D'abord, c'est qui commente ça?
1: NHL Network.
0: OK, quand même.
1: Ils ont classé le top 10 des meilleurs gardiens de but de la Ligue nationale. OK. Le classement numéro 1, Vasilevski. Numéro 2, Connor Hellebuyck. Numéro 3, Shesterkin.
0: Hellebuyck est toujours avec les Jets, by the way.
1: Ouais.
0: Qui devait être échangé.
1: Sorokin des Islanders, numéro 4. Swayman avec les Bruins, numéro 5.
0: Hugo. Correct?
2: C'est correct. C'est sûr qu'il y a peut-être des... Ça va.
0: La chaîne n'est pas débarquée encore. OK, exact. Continue.
1: Logan Thompson est là, numéro 6. Est-ce que c'est le premier Canadien de la gang? Je pose la question. Oettinger est là, numéro 7. Dan Vladar, des Flyers de Philadelphie, numéro 8. Jesper Wallstedt, du Wild. Et on finit numéro 10 avec Jakob Dobesch, du Canadien de Montréal.
0: Est-il trop haut ou trop bas ou bullseye?
2: Moi, je pense qu'il est un petit peu trop haut. C'est sûr que j'adore Jakob Dobesch, je le trouve excellent, a fait une très belle saison, a fait des très bonnes séries, mais c'est tôt quand même. Là. Il y a une saison à son actif où est-ce qu'il est gardien partant numéro 1 de nom. Mais si on se fie à l'année passée, je peux donner le 10 à Jakob Dobesch, mais si on se fie là, sur en ce moment en termes de force de frappe, sur qui je veux avoir dans mon équipe, Jakob Dobesch, c'est peut-être un petit peu trop haut selon moi.
0: Qui n'a pas d'affaires dans le top 10?
2: Dan Vlader, moi je trouve ça.
0: Dart Vlader, pas d'affaire là. Pour vrai. Il est amusant avec les Flyers, j'ai pas d'affaire là. Je sais pas. Sorokin, je l'aime, moi, ce gars-là. Et il s'est beaucoup amélioré avec Patrick. Mais là, Patrick a quitté les Islanders. Donc. Mais Sorokin a été très, très bon. Et Sorokin est en pente descendante à un moment donné. Mais avec Patrick, il a remonté. Est-ce qu'il est Buck? C'est quoi le problème avec El Buck? Pourquoi il n'a pas été échangé?
2: Je pense qu'on ne sait pas où on s'en
0: trop?
2: Va.
0: Est-ce qu'il demande trop les Jets? Parce
2: peut-être. Tu sais, Hellebuyck aussi vaut très cher. Il a gagné le Vezina l'an passé. Il a gagné la médaille d'or. Est un joueur très convoité. Là, justement, le top 2 dans les gardiens. Oui. Il y a un débat à savoir s'il est premier. C'est sûr qu'il vaut très cher. Mais c'est que je pense sincèrement, c'est qu'on ne sait pas où est-ce qu'on s'en va avec les Jets. Est-ce qu'on va avoir une meilleure saison que l'an passé? Moi, je pense qu'on attend. Là. Je pense que c'est peut-être plus un move de mi-saison qu'on va voir là avec une équipe qui se rend compte ou un goaler qui se blesse en mi-saison, puis une équipe qui a besoin d'un remplacement.
0: Okay.
2: Moi, je pense que ça va plus peut-être se faire au courant de la saison. Oui, pendant l'été, tu peux faire des ajouts, mais moi, je pense que tu construis ton club vraiment pendant la saison lorsque tu peux être sûr que tu t'alignes vers les playoffs ou est-ce que tu t'alignes vers un bon choix au repêchage, puis là, tu vends.
0: En terminant, on est le 17. Dans 4 jours... premier match hors concours des Remparts. Donc, quand tu vas revenir la semaine prochaine, les Remparts auront joué, un match. C'est le 21. Donc, c'est au pavillon Guy Lafleur, ici à Québec, contre l'Armada. J'ai hâte. Pour vrai, j'ai hâte. Je ne sais pas qui va jouer dans cette, évidemment, ce premier match hors concours. Je ne m'attends pas à ce que la collection de talents qui sont allés chercher joue assidûment, là, les Meyer puis les Scantleberry. Mais j'ai hâte. Ça commence. Juste ça que je veux te dire.
2: Ben oui,
0: ça
2: absolument.
0: Commence, c'est le fun.
2: Ben oui.
0: On se met une petite dodoune ou une petite veste. Il fait fret. Let's go, c'est le fun. Le hockey commence. Autrement dit, le hockey commence dans quels jours à Québec?
1: On est dans 30 jours. Faux, là. On est à 30 jours du tournoi de golf du Canadien.
0: Ça, c'est long, hein. C'est trop long.
2: Ouais, fin septembre, le Canadien.
0: Ouais, mais on va. Je le sais. Ça va passer vite, hein, Dan?
1: Ben oui, c'est demain. La campagne électorale, tout ça va passer vite.
0: Alors, c'est sûr. Le mot de la fin, Hugo, peut-être.
2: Le mot de la fin, c'est-tu quoi? Félix Auger-Aliassime qui gagne à Cincinnati. Je sais que t'es tanné qu'on parle de tennis.
0: C'est ton bloc.
2: Qui bat Stefanos Tsitsipas, là, un bon joueur, donc qui commence à Cincinnati. Ouais. On se rend compte que la blessure au dos qu'il avait eu à Montréal, ben du moins, si c'était gelé dans toute douleur, peut-être, mais il l'a pas senti contre Tsitsipas, donc gagne en 2-7, puis continue son parcours.
0: Très bon. Merci beaucoup.
2: Mais ça fait plaisir.
0: Yes. Très courte pause et on revient. Et vos retours.
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0: De retour à Radio X dans Morin Live, une couple de petites babelles, D'abord, peut-être répéter, tiens, ce que tu me racontais durant la pause, quand même. Plugger nos chummés. Diège qui va avoir Fernand.
1: Oui, Roger Fernand.
0: Oh, il manquait pas ça. Roger, c'est le meilleur. Avec le bordel qui s'est passé, le silence des policiers. J'ai hâte d'entendre Roger là-dessus. Absolument. C'est un must. Roger Fernand, manquait pas ça.
1: Ça prend un gros point de presse aujourd'hui, là. Toutes les corps de police, tout le monde là, puis nous répondre aux questions, nous dire ce qui s'est passé. C'était qui ce gars-là? Puis comment ça s'est terminé? Comment ça qu'on l'a perdu pendant une heure et demie pendant qu'il était sur le pont? Tu sais, normalement, quand il y a ce genre de patente-là, le lendemain, tu ouvres le journal. Le dernier qui est arrivé au Québec, là, c'est Côte des Neiges, OK, en juin. Tu ouvres le journal le lendemain, t'as heure par heure ce qui s'est passé. Une rose du temps. Heure par heure, tu sais ce qui s'est passé, minute par minute.
0: Oui.
1: Midi 58, le gars était à telle place. 13h06, il s'était déplacé à tel endroit.
0: Il y a un gap de 2 heures, on ne sait pas il est où, puis le gars est armé. Donc, c'est sûr, manquez pas ça. Également, je ne dirais pas quoi faire à Diège, mais d'après moi, il y a peut-être 2-3 questions concernant le dossier, somme toute, assez explosif et très intéressant. Journal de Québec en fin de semaine sur les prisons. Renversé de voir que non seulement il y a des cellulaires en prison, mais il y a des prisonniers qui ont des comptes TikTok en cellule. Là, tu les vois dans leur cellule en train de fabriquer des armes sur TikTok. C'est complètement malade, cette affaire-là. Et vous regardez les taux de congestion au fédéral et au provincial. Ça prend un politicien, ça je l'ai déjà dit à Boisvenu, qui promet de nouvelles prisons. Ben ça prend de nouvelles prisons. C'est pas très, très compliqué à comprendre, ça. Oh non, ben, c'est pas bon, c'est pas beau. La loi et l'ordre, c'est pas... Non, non. Ça prend des prisons sécuritaires. Les prisons qu'on a sont désuètes.
1: Puis les drones, là, pas compliqué. Là.
0: Ben non, c'est pas compliqué. Mais tu gères ça comme du monde. L'autre chose... Et je vais donner ça comme suggestion à Nick. Là. Je veux qu'on y reparle à ce monsieur-là. Là. Charles Roberge de l'aéroport métropolitain de Montréal. Tu as décollé de là avec le gratin radio vendredi.
1: Oui.
0: Mais t'es pas entré dans le terminal. Mais non. Quand même. Facile à trouver. Hein. C'est à côté de Promenade Saint-Bruno.
1: Ouais, c'est facile à trouver.
0: Ça va être vraiment... la compétition contre Québec. Le Québec arrive ce matin, puis c'est correct. C'est une belle gang, l'aéroport de Québec, OK? Je les appuie, je les aime, je les adore. C'est notre aéroport. Mm-hmm. Ils veulent un hôtel. Ce que j'avais déjà dit en ondes, là, mais là, ça sort comme un scoop. Et monsieur nous l'avait dit ici. On cherche un hôtelier, là, ça va sûrement être un Marriott de ce monde. Quelque chose de propre, quelque chose de clean. Ça prend un hôtel à côté de l'aéroport. Mais le vrai combat, parce que je vous le dis, là, ça va brasser, là. Le vrai combat, c'est sur les tarifs, sur les prix. J'ai fait des simulations. Je vous en ai parlé ici en ondes, je crois. J'en ai parlé à ma famille et également autour de la table. J'ai fait un petit quiz. Aller-retour, direct, Montréal-Vancouver. Je l'ai dit, hein, ça, ouais. C'est en début de semaine. Le début de semaine qui est pas mal, on est en train de le vivre pas mal. La semaine passée, c'est en bas de 500$. Oubliez ça, là. Tu peux pas avoir un vol Montréal, direct Vancouver, en bas de 500$. Tu peux pas. Mais eux le font avec Porter. C'est complètement malade.
1: Calgary, Edmonton, Vancouver.
0: Toutes les villes au Canada.
1: Aller dans l'Ouest canadien, là, de passer par cet aéroport-là, pour vrai, c'est complètement malade.
0: Tu l'as fait, la route. Pas de trafic. Il y a du parking. Donc, c'est pas nécessairement de faire la promotion de cet aéroport-là, mais ça existe, OK? Ça existe. C'est un aéroport privé. Porter a payé pour l'aéroport. Il y a du parking. Il n'est pas gratis, le parking, mais il y a du parking à profusion.
1: C'est sharp.
0: Il y a juste des vols de Porter au Canada. Et c'est sharp, c'est neuf. Ils ne peuvent pas faire un international, mais savez-vous quoi? C'est là qu'est la prochaine guerre. Pas à court terme, mais à moyen et à long terme, la prochaine guerre est là. Ils vont commencer par un vol à New York, parce que Porter fait du New York, là. Voilà New York. Là, c'est là que la guerre va commencer. Contre Dorval.
1: À partir du moment où tu as un service de sécurité, des douanes, tu la patentes.
0: Ouais, c'est ça.
1: Là, tu peux ouvrir toutes les chambres.
0: C'est ça. Là, ils l'ont pas encore. Mais ils ont la sécurité canadienne, si tu veux.
1: Il y a la carte des voisins. Tu as vu en fin de semaine, les voisins se plaignent du bruit. Depuis que Porter
0: oui,
1: est là.
0: Ça, c'est ça, exactement. Ben oui. Voilà. Ça, ils voulaient pas. Mais ça, les voisins. C'était manifesté contre la construction de l'aéroport. Mais à un moment donné, il faut bâtir. Ça, c'est comme les gosseux qui veulent pas de toit au stade de tennis. Il faut que tu bâtisses à un moment donné. Il y aura toujours 5, 6, 15, 20 personnes, mais il faut se méfier du reflet de ce que les médias te projettent. Tu as toujours l'impression que ils sont 600, 800. Non, non. C'est des gosseux, c'est des emmerdeurs, et à un moment donné, il faut développer. Donc, bravo à cette gang-là qui nous offre des options plus pour quitter le Québec. On revient.
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0: Mesdames, messieurs, le voici, le maire officiel de Morin Live. Yves Lévesque, le maire de Shawi. Comment ça va, Yves?
37: Ça va très bien. Une belle journée ensoleillée ce matin. On tire vers la fin de l'été, malheureusement.
0: Il fait soleil à Shawi, puis ici, il fait un temps de cul.
1: Ouais, j'ai hâte qu'on ait cette température-là aussi. Ça va prendre une heure ou deux, disons.
37: Ouais, mais à longue, ça s'équivaut. Des fois, il fait nuageux, puis chez vous, il fait très beau.
0: Yves, parle-nous de ta ville. Développement économique, tu as besoin d'énergie, tu te bats pour avoir des blocs d'énergie. Raconte-moi la dynamique qui s'opère avec Christine Fréchette. Et quel bon timing pour cette entrevue-là, parce qu'elle est partie à Terre-Neuve signer une nouvelle entente avec Terre-Neuve pour plus d'énergie. Toi, tu veux attirer des business à Shawi, tu as besoin de blocs d'énergie, et c'est très difficile ben, contre elle, carrément. C'est difficile. Ils te font la bidure.
37: Oui, puis faut pas oublier que Mme Fréchette se présente dans le comté de Trois-Rivières, lequel Pro-B, c'est une des entreprises qui a un projet de pas de 100 millions, de 1 milliard de dollars d'investissement chez nous. Tu connais très bien Shawinigan, ou la MRC de Mekinac aussi. C'est une région qui était durement touchée par la fermeture de grandes industries, la Golf, la Laurentide, la Belgo, l'aluminium qui a été fermé. On a un virage à prendre. Et là, on a la chance sur la table à dessin. On a pour 9 milliards d'investissements. C'est du jamais vu dans l'histoire, même du Québec, d'avoir autant de projets intéressants, structurants pour la région. Quand on parle de Shawinigan, on parle pas juste de Shawinigan, parce que les emplois, c'est des emplois qui vont se créer dans l'ensemble de la Mauricie. Pro-B est à Trois-Rivières. Pro-B va engager jusqu'à 900 employés annuellement. C'est une des 10 plus grandes compagnies de construction industrielle au Québec. Et c'est dans le comté de Mme Fréchette. Et présentement, on ne manque pas de subventions. Et en plus, ce que je tiens à dire, c'est que le gouvernement de la CAQ a nommé l'autoroute, la 55, l'autoroute de l'énergie. On est la ville de l'énergie. Et pourquoi on est la ville de l'énergie? On a 3 barrages chez nous qui produisent 750 mégawatts. Les industries que je t'ai nommées tantôt, dans le temps, faisaient vivre le Québec parce qu'on payait des impôts, et consommaient plus de 300 mégawatts. Présentement, on a des demandes pour environ 250 mégawatts. Mais si on avait seulement 150 mégawatts, on pourrait parler de 3 milliards d'investissements. Et dans les trois projets, c'est tous des centres de données, mais il y a le centre de données avec Pro-B. C'est que Pro-B a un terrain de 4,5 millions picorés qui est contaminé, qui est ancienne Laurentide. Et si tu regardes Trois-Rivières, Trois-Rivières, c'est un terrain de 1,8 millions picorés. Puis regardez ce qu'on a fait avec ce terrain-là. Imagine-toi ce qu'on peut faire avec un terrain de 4,5 millions picorés au niveau d'une industrie, d'un centre des données, mais c'est pas juste ça. Parce qu'ils vont construire 200 condos. Ils vont construire un hôtel. Ils vont construire un spa nordique. Ils vont décontaminer les berges le long du Saint-Maurice. Ils vont faire la boucle énergétique. C'est quoi une boucle énergétique? C'est qu'ils vont prendre la chaleur produite par un centre de données. Ils vont la convertir en chauffage et en air climatisé pour les condos, pour le spa nordique, pour l'hôtel. Ils vont même desservir l'aréna. C'est-à-dire que nous, présentement, on consomme des mégawatts pour climatiser ou pour
0: l'aréna actuelle, là.
37: Oui, l'aréna de grand-mère et plus l'école du Rocher à grand-mère. Alors ça, la boucle énergétique va donner une économie de 17 mégawatts à Hydro-Québec. Pro-B demande 50 mégawatts. Ça veut dire qu'au bout de la ligne, si tu enlèves les 17 mégawatts qu'ils vont sauver, c'est 33 mégawatts le coût net pour Hydro-Québec. Quand on a vu ce qu'ils ont donné à Northvolt, 350 mégawatts, il n'y a pas de barrage à Montréal, là. Nous, on en a 3 et on a 750 mégawatts. On ne demande aucune subvention. Northvolt a eu 350 mégawatts, des milliards de subventions qu'on a perdues. Et nous, à Shawinigan, on n'est pas des quêteux, on dit qu'on a 3 barrages chez nous, on ne demande pas de redevances, on ne demande pas de subventions. On a sur la table à dessein plusieurs entreprises qui veulent investir chez nous et on est en attente des mégawatts. Ça n'a aucun sens, surtout qu'ils ont nommé l'autoroute de l'énergie. Et le gouvernement de la CAQ avait une préoccupation pour Shawinigan. Dans le temps de M. Fitzgibbon, ils ont annoncé plusieurs projets, Taiga et ainsi de suite, qui consommaient des mégawatts et qui avaient des subventions. Et il n'y a aucune de ces annonces-là qui a été réalisée. Et aujourd'hui, on dit au gouvernement, regardez, on a sur la table de dessin, on ne vous manque pas aucune scène, pas de subvention, une partie des mégawatts qui sont produits à Shawinigan. Si on a 750 mégawatts, on peut-tu au moins en avoir 100 mégawatts rapidement pour pouvoir mettre en marche ces projets-là?
0: Est-ce que de la partisanerie là-dedans? Dans la mesure où tu es affiché conservateur, ancien candidat conservateur, etc., est-ce qu'il peut y avoir un élément politique là-dedans où Fréchette dit « il n'y en a pas question que j'aide l'évêque »?
37: Je pense pas. J'espère que non. Tu sais, on fait de la politique pour la population. On est là
0: mais
37: pour
0: elle hésite à tes données ou elle les a données à quelqu'un d'autre dans son comté?
37: Je peux pas te répondre. Apparemment que Montréal aurait eu 100 mégawatts. Moi, j'ai placé un appel à son cabinet.
0: Montréal est en qui?
37: À Mme Fréchette. Et, tu sais, apparemment, si on est maire de Montréal puis Québec, on a accès à Mme Fréchette rapidement. Tu sais, on est quand même des maires importants. On a à cœur notre région. Et le gouvernement du Québec doit prendre en considération la situation de Shawinigan. Et l'autre chose que je dis, c'est que Shawinigan, au niveau des infrastructures, nous, on a un grand défi par rapport aux autres villes. Il y en a quelques villes comme ça au Québec. Oui. C'est notre territoire, il est très grand. Oui. On a 52 000 personnes. On a 600 kilomètres de rue puis on a un budget de 140 millions. Jamais qu'on va venir à bout de réparer nos routes si on n'a pas d'aide. Et nous, on ne demande pas des subventions, on ne demande pas des programmes, on demande d'avoir une partie. Hey, 150 mégawatts, si on avait 10 % ou 20 % de ce qui se produit chez nous, on réglerait le problème, on aurait pour 5 milliards d'investissements. Ça, c'est sans compter Test Canada avec les éoliennes. Tu sais, je veux dire, quand tu as la chance d'avoir des entreprises qui veulent investir chez toi, que la seule chose qu'ils demandent, c'est des mégawatts, en sachant fort bien qu'on a nommé l'autoroute de l'énergie, on est la ville de l'énergie, on est à côté des barrages pour les prendre d'avoir de l'énergie. Alors, au-delà du nom, du slogan, moi, c'est le résultat qui compte. Et là, on trouve ça inconcevable que cette annonce-là ne se fasse pas rapidement.
0: Est-ce que tu lui as parlé directement? Est-ce que tu tentes de le faire? Et est-ce que tu le fais en vain?
37: Je l'ai fait. J'ai placé un appel à son cabinet. J'ai parlé à une de ses attachées politiques. Mais
0: oui, mais t'es le maire de Shawinigan. Il faut que tu sois capable d'y parler. Elle se présente dans Trois-Rivières.
37: Ben oui.
0: T'es pas capable d'y parler.
37: Non. Puis Probé, c'est dans son comté. Probé, il y a 900 employés. Là, et comme j'ai dit, l'annonce, si on a des mégawatts, les emplois créés, c'est pas juste bon pour Shawinigan. Les gens se déplacent. On habite une ville, mais le rayon d'emploi est beaucoup plus grand. Autant que les bonnes annonces à Bécancour qu'à Trois-Rivières, c'est bon pour Shawinigan. Alors, l'annonce de Shawinigan, ça va être bon pour les gens de Trois-Rivières. Et en plus, l'entreprise est à Trois-Rivières. Alors, à un moment donné, on exporte des mégawatts aux États-Unis. On peut-tu se servir en premier? Et ces gens-là ne paieront pas le prix que vous payez présentement, là, parce que les centres de données vont payer 13 sous du kilowatt. 13 sous comparativement à 7 sous auparavant. Les centres de données que vous avez à Lévis, il y en a un à Lévis, si je ne me trompe pas, ils payent 7 sous. Eux autres vont payer 13 sous du kilowatt. Alors, c'est pas de la charité. Au contraire, ils vont contribuer au coffre des surplus d'Hydro-Québec avec l'argent qu'ils font. C'est à un moment donné, quand
0: donc, ça presse, là. Si Probé n'a pas les mégawatts, ils ne peuvent pas aller à Shawinigan.
37: Non, absolument pas. Absolument
0: pas. As-tu un deadline? Et est-ce que ça doit être décidé avant octobre, novembre? Est-ce que la compagnie t'impose une date butoir?
37: Non, absolument pas. Mais
0: ça presse. Gouvernement...
37: Oui, ça presse. Parce que, tu sais, quand tu as une opportunité, là, tu sais, quand ton client rentre chez toi dans ton magasin, si tu t'en occupes pas, il risque d'aller ailleurs et d'acheter ailleurs. Alors là, on a la chance d'avoir ces gens qui sont chez nous et que le gouvernement a juste une décision à prendre, c'est de dire oui, on va dire, hey, on manque 50 mégawatts. Au pire, allez, donnez-nous 50 mégawatts.
0: 50 mégawatts. C'est inconcevable que tu ne puisses pas parler à la CAQ et à Fréchette. Mais moi, peut-être que c'est Dom le conspire là, qui parle. Peut-être, là, mais tu sais quoi? Moi, c'est mon opinion. C'est pas la tienne, Yves. Je te mets pas les mots dans la bouche. C'est mon opinion à moi. Se pourrait-il que c'est parce que tu es conservateur. Ils mènent une guerre sanglante contre les conservateurs. Il n'y a rien qui ne dise pas contre Éric Duhaime. Tu t'es pas présenté sous Duhaime, tu t'es présenté sous Poilievre. On sait très bien que tu as des accointances conservatrices. Mais mon opinion, c'est ça. Est-ce que je suis dans le champ à 100%?
37: Mais Dom, qu'on soit conservateur, qu'on soit libéral, qu'on soit Québec solidaire, notre raison d'être, quand on se présente, c'est pas pour faire de la politique, c'est pour défendre les intérêts.
0: Non, mais
37: de la
0: je me pose des questions à savoir le fait que tu sois boudé. Hey, sacrifice! T'es un maire. T'es supposé être capable de parler à APM 10 minutes. En plus, c'est la voisine de comté. Elle veut même pas te parler. C'est inacceptable.
37: Ben non, puis il y a une campagne. Puis les gens, tu sais, quand on va aller voter. Non, c'est ça. Quand on va aller voter, les gens, ils vont voter en fonction de ce que le gouvernement va faire pour nous autres.
0: Ben oui.
37: Et là, ils ont la chance, je vous le dis. Puis à Shawinigan, là, les gens, je peux vous dire, si ça avance pas au niveau du bureau de vote, ça va réagir. Les gens m'en parlent régulièrement. Grand-mère, là, tu connais Shawinigan.
0: Oui.
37: Shawinigan a besoin d'oxygène. Shawinigan a besoin des nouveaux revenus. Oui. Tu sais, présentement, c'est les contribuables qui supportent. Et en plus de ça, c'est que les terrains que je t'ai parlé tantôt, la Belgo, la Laurentine, Oh, exactement. Hautement contaminé. La Belgo, ça fait 28 ans que la ville attend pour la décontamination. C'est des industries qui étaient là, qui ont fermé, et le gouvernement est responsable au niveau de l'environnement. Et ces terrains-là ont un potentiel de développement. Alors, on a la chance de maximiser, de décontaminer, d'amener des emplois, d'amener des investissements, d'amener de l'argent au moulin pour réparer nos routes. Et c'est une décision de 50 mégawatts. Quand on voit qu'ils ont donné, puis ça passe ce qu'ils ont donné ailleurs, 350 mégawatts à Northvolt, plus des subventions. Nous, on demande, donnez-nous 100. À 50, on va être correct pour l'instant, mais au minimum 100 mégawatts pour la ville de Shawinigan, qui va être bon pour l'ensemble de la région de la Mauricie. Et en plus, Probé, comme j'ai dit tantôt, je me répète, mais c'est important de le dire, Probé est sur le territoire de Mme Fréchette. Elle se présente à Trois-Rivières. Elle parle des régions. Moi, à chaque campagne électorale, on parle des régions, mais une fois que la campagne est finie, on oublie les régions.
0: Il n'y a rien pour Shawinigan. C'est totalement inconcevable. Yves Lévesque, regarde, on est de ton bord à 100%. On t'aime à Québec, t'es le maire de Montréal Live et tu vas continuer de l'être assurément. Salut Yves.
37: Hey, merci, bonne journée.
0: Salut, bye. La mère, notre mère préférée.
1: Oui.
0: Yves Lévesque. Aimerais-tu ça? Mais ça serait plate parce que dans le journal, il n'y aurait pas lui et sa femme qui danse.
1: Non, c'est ça. Il n'y aurait pas de...
0: Lui et sa femme.
1: Il n'y aurait pas de vidéo en Italie.
0: Voyage en Sicile. Ouais, ce serait plate.
1: Ouais. Hein? Les plaisanciers ne pourraient pas regarder les médias sociaux et avoir du plaisir.
0: Ouais, les plaisanciers. Très bon. OK, on est réchauffé. On a brisé la glace. L'émission débute au retour.
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1: Passez une super journée. Ben oui, bon début de semaine. On va être là demain à partir de 5h30 avec Nick. Pierre Couture s'installe, Jean-Claude sera là par la suite. Manquez pas Roger Ferland avec DH, Carbo, Jean-Francis, le retour de Louis. Tout est là, passez une super journée, à demain, bye bye.
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5: Hey, c'est Jordan. Les camps d'entraînement approchent dans la LNH. Et qu'est-ce qu'on fait en attendant? Des palmarès. C'était au tour des gardiens hier sur NHL Network. Et on a, attention, un effet Jakob Dobbush. Le Tchèque de 25 ans fait maintenant partie du top 10. Un taux de .901 avec 29 victoires en 43 matchs en 25-26. C'est un bon départ dans le show. On surveillera ce potentiel jeune tandem entre lui et Jacob Fowler. Pour Sam Montembeau, reste à voir quand la transaction aura lieu. Au baseball majeur, les Blue Jays sont en feu. Un match perdu hier 4-3, mais une série remportée 2-1 contre les Bombardiers du Bronx. 7 victoires en 10 matchs et une solide course à venir dans la wildcard de l'Américaine. Prochain rendez-vous demain contre les Rays. Et au baseball de la Ligue Frontière, une autre série remportée pour les Capitals, cette fois contre les Boulders de New York. La séquence de victoires s'est arrêtée à 8, mais la troupe de Pat Scalabrini figure maintenant au sommet de la Ligue devant les Wild Things de Washington. Good job!
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11: Bienvenue à Couture dans le mid. Pour les deux prochaines heures en direct de la Grande Allée Radio X. Et oui, c'était la rentrée de la radio la semaine dernière. On commence à être rodé, Frank, ça va? Tout est beau?
12: Oui, ça va. On est en plein contrôle.
11: En plein contrôle. Hey, en fin de semaine, je suis allé au Festibiaire. En fait, hier, Festibiaire. Il y avait un peu de monde, mais je pense que ça a été gros. Le jeudi soir, vendredi toute la journée, vendredi soir, samedi toute la journée. Là, c'était un peu le lendemain, lendemain de veille, là, tu voyais qu'il y avait eu du monde qui avait été là samedi.
12: Ouais, puis le dimanche, peut-être pas la meilleure journée pour s'accrocher les pieds, mettons.
11: Non, c'est ça. Dimanche après-midi, mais c'était correct. Non, on s'est pas accroché, puis il fallait pas. Écoute, là, ça a été quand même une grosse fin de semaine. Mais c'était le fun. C'est sur le bord, en fait, c'était dans le Vieux-Port. C'est merveilleux avec les bateaux, puis comment tu appelles ça? Le portrait global, là, c'est quand même trippant. Il y avait du monde en ville, beaucoup de touristes. Fait que voilà, c'était bien, bien trippant. La saga du pont Pierre Laporte.
12: Ouais.
11: Là, ça a débarré parce que politiquement, Éric Duhem a fait un poste. Il était pogné. Lui, il s'en allait inaugurer son local en Bellechasse, son local de la campagne électorale. Et il était pris là. Il a décidé de faire un poste, en fait, un live. Puis là, t'as automatique, les gens. Éric Duhem, l'a vu. Écoute, c'est magique.
12: Ouais, ça a été viral. Là.
11: C'est magique, viral. Là. Puis là, ça a été récupéré, évidemment, par les. Anti-troisième lien. On les connaît, les anti-troisième lien. Là. C'est le Parti québécois. C'est qui encore? Le Parti libéral, ouais. La CAQ. Beaucoup. Les péquistes sont nerveux hein, sur les réseaux sociaux.
12: Ben, ce qui est le plus drôle avec toute cette histoire-là, c'est que tout le monde s'accuse de faire exactement ce qu'ils font.
11: C'est
12: ça n'a pas de bon sens utiliser quelque chose pour attaquer son adversaire. Qu'est-ce que tu es en train de faire?
11: Ben oui, c'est ça.
12: Tu es en train de faire quoi? Ou juste, hey, c'est, on n'a jamais vu ça. Puis là, quelqu'un qui utilise un problème, une tragédie, un
11: jamais,
12: crime,
11: jamais.
12: Un accident pour faire du millage sur une cause politique, c'est jamais arrivé, ça.
11: Ben, on l'a vu. Moi, c'est le plus flagrant, là. Là, je comprends, tu sais, là, Pascal Bérubé qui a tiré quand même la première salve. Il l'avait fait, lui, quand il y avait eu le rapport du coroner là, sur un accident qu'il avait eu dans son coin, puis lui, il réclamait nouvelle 20, hein, plus loin, parce que la 20, elle arrête quoi à Rimouski, là, à Mont-Joli, là, après ça, il n'y a plus rien, là, vous retournez sur l'autoroute, puis même avant, trois pistoles aussi, tu rentres par trois pistoles, puis là, tu reviens sur une 20, tout croche, là, encore, comme on sait le bien faire au Québec. Mais, souviens-toi de l'histoire de Air Canada, tu sais, quand le petit pilote est mort à La Guardia, et il y avait eu deux morts dans cette histoire-là. Et on avait vraiment, puis le PQ avait joué dans le game avec la CAQ puis Legault, là, sur le fait français du PDG de Air Canada qui était pas capable de parler ouais,
12: ça,
11: français.
12: Ça, c'était-tu de la récupération politique ou pas, ça?
11: Ben, écoute, le gars est mort. Le gars est même pas encore enterré. Les funérailles ont pas eu lieu. Puis là, il y avait un gros débat sur le français du PDG d'Air Canada. Les gens au Canada anglais, ils comprenaient pas, là. Ils disent, voyons, regardez-vous ben, écoute, une gêne, là.
12: Pierre,
11: c'est pas une histoire de français puis de politique. Il y a un pilote qui est mort, un jeune Québécois. Vous l'attaquerez plus tard.
12: Ben, plus récemment encore, le crackpot qui est venu de l'Ouest canadien à Montréal pour faire une tuerie en avant des bureaux de Pornhub.
11: Ouais.
12: C'était même pas fini encore qu'il y avait déjà des gens pour nous dire, hey, là, le masculinisme toxique puis le mouvement incel, ça, c'était pas de la récupération politique.
11: Ben oui.
12: C'est le temps de prendre une anecdote pour faire le procès des hommes.
11: Exact.
12: Ça, c'était pas de la récupération, ça.
11: Et t'avais aussi, plus près de nous, là, l'histoire là, des boissons énergisantes, là. On a fait du millage là, sur le décès de la jeune... c'est une jeune femme là, qui est morte, je pense, c'est tout ça. C'est boisson énergisante, on a fait un projet de loi là-dessus, là, rapidement, puis, rapidement.
12: Si on se ramène un peu plus loin dans le passé...
11: C'est un jeune homme, je pense.
12: Quand il y a eu l'attentat à la mosquée de Québec, il n'y a pas eu de récupération politique.
11: Pas tout. Alors,
12: quand il y a eu, comment il s'appelait, là, James Bond, là, qui a sorti pour dire que les radios avaient du sang sur les mains. Ça, c'était pas de la récupération, ça, pour attaquer un adversaire, non?
11: D'ailleurs, lui, on le voit plus bien, hein?
12: Non. On voit plus. Je sais pas pourquoi.
11: C'est un ancien.
12: Katsuya.
11: Un ancien SCRS, là.
12: Oh, ouais,
11: lui, il l'avait échappé solide, là. Ah, il faisait des liens avec la radio de Québec alors que le tireur, il écoutait pas pantoute Radio X, là. C'était un péquiste, je pense, puis qui était dans du deep ailleurs, là.
12: Non, mais c'est ce que je disais ce matin dans mon intervention avec Morin. C'est la nature de la politique. S'ils réagissent pas, on va leur dire, coudonc, vous faites quoi? Pourquoi?
11: Ouais,
12: vous êtes,
11: exactement.
12: T'sais, vous êtes où, là? T'sais, regarde Poilievre, là, mettons, au lieu de réagir à des sujets d'actualité, il y a une vidéo qui sort de lui en train de s'entraîner. Pourquoi qu'au lieu de lever du fond, il réagit pas à des sujets d'actualité? Mais s'il réagit, ils vont dire, garde, il essaie de se faire du capital politique.
11: Je pense que t'es coincé. T'es coincé.
12: C'est damn if you don't, damn if you do, là.
11: Faut que tu fasses de quoi, puis tu t'enlignes selon... Mais là, ils ont décidé d'attaquer Duhaime. Pourquoi? Parce que Duhaime est en tête dans les sondages dans la région de Québec.
12: Exact.
11: C'est, pas
12: ben, c'est aussi simple que ça.
11: Mais ben voyons, si Duhaime est à la traîne, penses-tu qu'il tire sur Duhaime? Il aurait fait une autre pause différente.
12: Il aurait fait semblant que ça n'existe pas.
11: Ben, ou il aurait essayé de peut-être... là, on compatit. En plus, le gars qui est mort, c'est le tireur. Il y a ça aussi là, dans l'équation. Puis quand le gars était pas encore mort, parce que quand Duhaime a fait son pause, il savait pas que le gars était mort. Là. Sa mort était annoncée genre plusieurs heures plus tard. Donc, si tu dis il y a eu un mort, puis il savait que... Non, il était pas au courant.
12: Ouais, c'est ça.
11: Duhaime t'es pogné dans le trafic comme tout le monde. Puis toi, tu le fais. Moi, je suis pas ça arrive sud. Toi, t'es ça arrive sud.
12: Ben, c'est à tout bout de champ que c'est de même.
11: Ben oui, c'est de même à tous les jours. Là. Je veux dire, matin, midi, soir, c'est le bordel, ces ponts. Écoute, t'as une région qui était 500 000 il y a quelques années, avait deux ponts. On est rendu RMR, grande région de Québec, on est rendu 1 million d'habitants. T'as encore deux ponts.
12: Ben écoute, les infrastructures sont les mêmes depuis 1970 avec l'inauguration du pont La Porte. On peut pas penser... Tu sais, on nous dit tout le temps, ouais, mais ajouter des voies, là, ça va créer du trafic, blablabla. Ouais, mais le problème, c'est qu'on n'a jamais ajusté à la croissance de la population. C'est
11: jamais.
12: Les mêmes infrastructures.
11: Ah oui? Vous attendez à quoi?
12: C'est ça, on s'attend à quoi? Fait que qu'est-ce qui arrive aussitôt qu'il y a un accident... Aussitôt qu'il y a un incident, aussitôt qu'il y a quelqu'un qui, tu sais, qu'il y a quelque chose qui fonctionne pas, ben, c'est bloqué, bouché à grandeur, puis il n'y a pas d'alternative.
11: Ben, l'alternative, c'est le pont de Trois-Rivières. Et je faisais le pont de Québec, les camions peuvent pas passer là.
12: Non.
11: Tablier est trop bas. Après ça, t'as pont de Pierre-Laporte. Quand les camions peuvent pas passer là, c'est Trois-Rivières. Là, c'est un détour. Hey, y a des camions qui étaient rendus à Saint-Nicolas, eux autres, là, ils pouvaient pas nécessairement, parce qu'on a bloqué, c'était l'autre bord, hein, c'était du côté nord, on fallait redescendre. Alors, t'avais du monde aussi, l'autre bord de Québec qui essayait, puis là, ils se sont fait dire, ben, passe par Trois-Rivières. Si maintenant tu voulais aller dans le bas du fleuve, fallait que t'ailles faire ton virage à Trois-Rivières, revenir par la 20, la 40, la 20, puis revenir l'autre bord pour partir dans le bas du fleuve, entre autres. Et ça a été fermé, quoi, pendant plus de 12 heures, hein, l'incident a eu lieu à 23 heures, quasiment minuit. Puis on a rouvert à 11h43 le lendemain. Là. Mais tu sais, je veux dire, c'est il y a des études qui existent pour dire que l'achalandage sur le pont de Pierre-Laporte et c'est sursaturé. Et si, ouais, économiquement, là, si mettons le pont Pierre-Laporte, il arrive de quoi, là? T'es obligé de fermer pendant un mois et demi, là. C'est le bordel total partout dans la région de Québec, là.
12: Oui, puis même sans qu'il y ait des incidents, le fait que le réseau soit pas adapté à la réalité démographique de la croissance de la population qu'il y a eu, ce que ça fait, ce qu'on parle jamais, là, c'est la quantité de business maintenant qui disent, sais-tu quoi, moi je traverse même plus ça rive sud. Ça m'est arrivé, moi, de me faire répondre ça. Tu demandes un devis pour quelque chose que tu veux faire chez vous, à ton chalet, peu importe. Puis l'entrepreneur, tu sais qu'avant, il desservait, ouais, Rive-Nord, Rive-Sud. Il te dit, garde, dans trois semaines, je vais faire quelque chose. Peut-être, si ça donne, je vais y aller, mais entre-temps, je ne vais pas sur la Rive-Sud.
11: Moi, je me demande, y a-t-il quelque chose à Montréal? Y a-t-il une gang de Montréal qui ont peur que Québec se développe plus que... Ça sera jamais le cas, là. Tu as 3,5 millions d'habitants au grand Montréal. Québec, on est à peu près 1 million, là. Mais écoute, ont-tu peur de Québec à ce point-là, qu'on se développe et qu'on vienne shipper des entreprises à Montréal? Je ne sais pas. Tu sais, je sais que la ville de Québec veut pas de troisième lien, le maire Marchand veut pas. Pourquoi? Parce qu'il a peur que le monde aille s'établir de l'autre bord.
12: Il y a ça, mais je pense, en plus de ça, tu as un phénomène que j'observe beaucoup dans les commentaires que les gens de Montréal font sur les réseaux sociaux, c'est qu'eux autres, ils ont accepté la médiocrité. Ils ont accepté que Montréal est congestionné tout le temps et ils se disent, pourquoi vous vous plaignez? C'est le même chez nous. Moi, je fais avec, that's it.
11: Ah, mais ils ont quoi? Ils ont 8 ponts. Ils ont combien de ponts à Montréal? Il y a des ponts, là. C'est pas un enjeu, là. Quand ils veulent un pont, regarde le pont que le fédéral leur
12: coûte. La médiocrité de... ils ont accepté que Montréal est congestionné tout le temps et ils se disent, pourquoi vous vous plaignez? C'est le même chez nous. Moi, je fais avec, that's it.
11: Ah, mais ils ont quoi? Ils ont 8 ponts. Ils ont combien de ponts à Montréal? Il y a des ponts, là. C'est pas un enjeu, là. Quand ils veulent un pont, regarde le pont que le fédéral a reconstruit, là, rapidos, là, un peu comme on est en train de

0: C'est dans la base de l'économie, si on veut éventuellement développer notre région puis la sécuriser au niveau des approvisionnements, là. Mais c'est pas là. Je sais pas ce qui se passe.
1: Honnêtement, moi, c'est sûr que je comprends le moins là-dedans, c'est le PQ. Tu sais, je veux dire, tu veux faire de Québec la capitale de ton futur pays.
0: Avec deux ponts, dont un pont qui était en fin de vie.
1: Vous trouvez que ça a l'air que c'est digne de ce nom?
0: Non, ça n'a aucun sens. Aucun sens.
1: Ça n'a aucun sens. Tu peux pas prétendre vouloir faire un pays par avoir peur de bâtir un pont. Ça n'a pas de bon sens.
0: Mais eux sont à court terme. Carrément. Parce que les autres, ils se disent, le gain qu'on va faire, parce que là, la région de Québec, tu regardes un peu les forces en présence, le Parti conservateur est très en avance dans certains comtés. Est-ce que l'équation, c'est on n'aura pas de gain net, mais on va en faire sur le troisième lien? Parce que tu as vu l'argumentaire qui nous arrive de Montréal. Donc, il y a des gains à faire l'autre bord en disant on va prendre position contre un troisième lien et on va gagner des votes du côté du 4-5-0 ou du 5-1-4. C'est ça? C'est tout ça? Je sais pas si c'est ça l'équation qu'ils font, mais c'est très mauvais là, pour la région de Québec. Écoute, ils sont anti-développement économique, ces gens-là. Là. Carrément, là.
1: Ben là, à un moment donné, il va falloir se mettre les yeux en face des trous.
0: Son pro-tramway à 15 milliards que personne veut, puis son compte un troisième lit. Ouais, avec des voitures.
1: Puis après ça, on nous dit, ouais, l'acceptabilité sociale, c'est important.
0: Tout le temps, il joue là-dessus. On en a parlé la semaine dernière avec un projet d'éolienne du côté de la Mauricie où les gens en veulent pas dans leur cours. Puis là, on critique beaucoup la CAQ qui est en train de reculer là-dessus. Voilà, ça fait le tour. Je pense qu'on a argumenté contre et pour. Les auditeurs, si vous êtes pour ou contre, allez-y, débarrez sa messagerie. Je pense que ça doit débarrer.
1: Ouais, c'est pas mal débarré, je te dirais. Là, les gens soulignent effectivement qu'il y a des entrées routières à n'en plus finir pour accéder à Montréal, puis que justement, le coût là-bas d'avoir un pont, par exemple, qui est bloqué, est beaucoup moindre que pour nous autres. Parce que c'est ça que les gens doivent comprendre, c'est que c'est le seul lien pour le transport lourd. Ça n'a pas de sens.
0: Non, t'as un lien pour le transport. C'est ça que les gens comprennent pas, là, économiquement. Puis c'est ce que les études laissent entendre à un moment donné. Il y a eu toutes sortes d'affaires là-dedans. Puis la CAQ, là, s'il voulait un troisième lien, il l'aurait fait. Ça serait en branle. Ça serait déjà en branle. On s'obstinerait même plus. On serait passé à autre chose. Il ne l'a pas fait. Fait que, vous voyez, c'est le genre de politicien qu'on a aussi, là, tout pareil. Exact. Alors, on mérite ce qu'on a, c'est ça un peu ça. Et là, Fréchette qui est à Terre-Neuve aujourd'hui avec Mark Carney, on va annoncer un gros deal du côté de c'est Saint-Jean, Newfoundland, Saint-Jean, avec les gens de Terre-Neuve. C'est une entente qui avait été négociée. D'ailleurs, moi, je pense à Doua. Là, je comprends pas qu'on annonce tout ça. La CAQ, pas sûr qu'ils vont rentrer aux prochaines. Ce deal-là est-il scrappé si la CAQ rentre pas? Et je comprends, le PQ dit qu'il veut refaire le deal. Eux autres, ils referaient le deal. On ne l'a pas vu encore. On comprend que aussi Churchill Falls, c'est 5000 mégawatts jusqu'en 2041. Là, on repousserait ça. Actuellement, on achète l'électricité à 0,2 cents du kilowattheure. Il y aurait un ajustement. Mm-hmm. Il y a des nouveaux projets là-dedans. Il y a de l'éolien. Gull Island, entre autres. Churchill Falls, on améliorerait aussi les turbines. Ça, c'est 5000 mégawatts, mais on pourrait peut-être aller chercher plus que ça en puissance. Il permettrait aussi à Terre-Neuve d'exporter aux États-Unis par les voies de Hydro-Québec. Donc, il y a un gros deal sur la table. On dit que le fédéral, pas le choix. Écoute, l'énergie, là, c'est l'avenir. Là. On le voit partout aux États-Unis. Eux autres, c'est surtout le nucléaire. D'ailleurs, à 10h20, on va jaser avec un prof d'économie et géographie.
1: Ouais, prof de géographie spécialisé dans l'économie, effectivement. Donc, ça va être très intéressant. On va parler justement de cette histoire-là. C'est la nouvelle lubie là, de la CAQ. Ils sont en train de reculer. On ne sait pas trop où ils s'en vont, là, mais c'est en gros de faire une espèce de Bay James de l'éolien.
0: Oui, parce que l'histoire, c'est que tu as... Non, mais faut comprendre. Mettons, tu as un barrage. Ton barrage turbine à 100 %. Tu sais, l'eau passe. L'histoire d'installer de l'éolien sur tes barrages ou autour d'eux, ça fait en sorte que pendant que tu prends ton énergie éolienne, ben tu fermes des turbines pour que l'eau remonte. Tranquillement, fait que tu t'assures d'une capacité de stockage. Parce que là, Hydro-Québec, les barrages en haut, ils ont de la misère, là. Mais s'il y avait eu de l'éolienne en haut, ou des projets où ils peuvent prendre l'éolienne pendant que l'eau remonte d'un barrage, mais ils ont turbiné en malade, ils ont exporté beaucoup aux États-Unis, là. Les bonnes années de la COVID, là, ça a été très payant, hein, pour Hydro, mais est-ce qu'ils ont trop vidé les tanks, comme on dit, puis là, il y a eu des années un petit peu plus d'assèchement. Et là, ben, on est obligé de rétro-pédaler. C'est sûr que tu coupes l'éolienne avec ton barrage, ça fait logique. Pendant que tu prends ton vent de l'énergie de tes éoliennes, tu baisses ta capacité de puissance, donc tu turbines moins d'eau, l'eau remonte, puis là, tu peux jouer comme ça. Là, on

0: on va faire ça à Terre-Neuve. J'ai hâte de voir comment tout ça va être accueilli aussi du côté de Terre-Neuve. Ça avait été mal accueilli, hein, la première fois.
1: Ben, c'est parce qu'un des paradoxes aussi de l'énergie, c'est que tout le monde s'entend pour dire ou à peu près qu'il faut en produire plus, qu'on en a besoin.
0: C'est
1: mais c'est un gros phénomène de pas dans ma cour là-dedans.
0: Oui.
1: T'sais, tout le monde veut plus d'énergie, mais personne veut de barrage à côté de chez eux. Le nucléaire, ça fait peur au monde.
0: Même
1: les éoliennes, ça brise le paysage. Fait que, à un moment donné, on veut le beurre, l'argent du beurre. Il y a un coût, peu importe ce que tu vas faire. Là.
0: Ici, le nucléaire, ça passe pas. Là. Au Québec, le nucléaire, tu avais Gentilly 2 qu'on a fermé. Et là, il n'y a pas de projet de nucléaire. En Ontario, des projets nucléaires, il y en a. Là. Et l'Alberta embarque. Aux États-Unis, du nucléaire, il y en a en masse. Là. On en parle, tu sais, Amazon, Google, tous les gros hyperscalaires, Meta, sont tous en train de se construire des centrales nucléaires pour avoir de l'énergie pour le centre de données. Mais ici, non, c'est pas ça. Puis en plus, ben, l'autre chose, c'est que la CAQ a pas assez parti de projet, puis on a donné beaucoup de blocs d'électricité à des gros joueurs. Là, il faut rétro-pédaler. Tu te souviens, Fitzgibbon se promenait, puis il disait qu'il y avait des projets, puis là, il était plus capable de fournir. Puis...
1: Mais ça, ça a jamais été... Cette affaire-là, là, on est passé vite là-dessus dans l'actualité, mais ça a jamais été expliqué aux Québécois. Pendant des années, on a dit au monde, il y a des surplus, on sait plus quoi en faire, faut en vendre, on perd. Même, t'as parlé de Gentilly,
0: ouais.
1: Un des arguments principaux pour ne pas faire la réfection de Gentilly puis de fermer, c'était de dire, ça donne quoi? On a déjà trop de courant.
0: Ben oui, c'est ça.
1: Je me rappelle très bien à l'époque.
0: À l'époque d'Éric Martel, qui est rentré chez Bombardier, là, lui, il dit, écoute, on est obligé de déverser de l'eau des barrages. Ça savait plus quoi faire. On faisait des deals avec New York,
1: ouais.
0: Avec le Massachusetts, n'importe où, partout. Et là, on vendait de l'électricité quasiment à rabais. Ah
1: oui. Puis maintenant, Fitzgibbon est arrivé avec en nous disant, là, il va falloir baisser le chauffage, partir le lave-vaisselle à minuit. Mais il n'y a jamais eu personne qui... On ne nous a jamais expliqué le bien fondé de cette affaire-là.
0: Hydro-Québec a très mal géré ses projets. Là on est obligé de quêter à gauche et à droite, là. Là, ils sont obligés d'y aller en force, grand V. Puis, c'est pas tout le temps accepté. Là, t'as un projet d'éolienne dans Mauricie. Là, ils en veulent pas. Là, t'as du privé là-dedans. Là. On est en train de donner à du privé aussi des projets comme ça, à gauche, à droite. Derrière tout ça, ben, t'as des gros joueurs. T'as du Power Corporation. T'as des grosses sociétés, Brookfield, entre autres, qui attendent, eux autres. Des projets privés. Ça, c'est Fitzgibbon. Très controversé, là aussi. Bon, autre sujet avant de notre invité. Campagne électorale, je sais pas si vous avez vu, la CAQ pige beaucoup dans ses employés de staff pour aller chercher du monde. Il semble-t-il que ça ne se bouscule pas. Le PQ, lui, ils vont chercher des journalistes. Là encore, ce matin, on a vu une journaliste du Journal de Québec qui s'en va. Là. Stéphanie Martin s'en va pour le PQ. On va chercher chez les syndicats aussi, l'UPA de Portneuf, Christian Hébert, contre Marcel Bouchard. Donc, t'as des syndicalistes, des journalistes. C'est de ça qu'on va chercher beaucoup chez le PQ, entre autres. Hein, il y en a d'autres, là, journalistes. Je pense qu'il y a Jean-François Cloutier qui était au Journal de Montréal. Très bon journaliste de ce bureau d'enquête. Et il va pour le PQ, lui, je pense, dans Boucherville. Et là, la CAQ, elle a de la misère. Vous avez vu tous les ministres de la CAQ qui ont décidé de quitter le navire. Et là, tu vois, campagne électorale, on dit que Fréchette a tellement pas de monde qui veulent se présenter. On est dans le staff.
1: Oui, ils pigent dans le staff.
0: Mais là, sont-ils payés avec l'Assemblée? Est-ce qu'ils démissionnent? Ou bien, il faut qu'ils démissionnent. Ils peuvent pas rester à leur job. Là, d'attendre. Ils peuvent pas être payés. Tu sais, comme Dom Dumas, il a démissionné là, de Radio X. Il est à son frais, là, il est à ses comptes. Là, il travaille, tu sais, j'imagine qu'il y a un petit pactole d'accumuler.
1: C'est drôle, pareil, que dans le cas de Dom Dumas, ça avait fuité, puis on le savait, puis tout ça. Mais les autres, ça s'est comme décidé hier, après, j'imagine.
0: Dans le cas du Journal de Québec,
1: ouais.
0: Stéphanie Martin, ça, on l'apprend ce matin.
1: Mais avant ça, c'était pas dans l'air. On savait ça depuis
0: un certain temps, là, ben j'imagine. Oui. Je sais pas, parce que je sais pas si tu as vu dans des rivières... Ici, il y avait du monde du PQ qui voulait y aller. Ils ont tous été tassés. Il y a la blonde à Jérôme Landry, animateur de radio, elle voulait s'en aller
1: là.
0: Elle a été tassée. Puis elle l'a dit sur le web. Elle a dit, écoute, je ne sais pas ce qui est arrivé du jour au lendemain, j'ai été tassée. Hey, ça fait 2 mois de ça. Fait que c'est des nominations qui étaient là depuis un bout. Ça n'a pas sorti sur le haut de la pile, comme on dit. Mais là, l'idée, Frank, c'est si tu travailles... T'es un staff de la CAQ, puis tu te présentes, t'annonces que tu t'en vas avec la CAQ. T'es-tu payé? Faut que tu sortes carrément du payroll, là.
1: Ben là, j'espère.
0: T'as pas d'affaire à être payé par l'État.
1: Si tu prends un sans sol ou je sais pas comment ça marche.
0: Mais faut que t'annonces que tu quittes, là, que tu restes pas sur le payroll jusqu'à la campagne électorale. Campagne électorale, on parle du 27 août.
1: C'est déclenché imminemment. Là.
0: Mais ce monde-là, ils attendent tout le 27 août pour annoncer qu'ils vont se présenter pour la CAQ? C'est-tu ça? Ça pose des dilemmes, là. Oui, nouveau Moreau, là, tu ramasses l'argent des fonds publics, tu fais campagne pour le gouvernement, mais en même temps, on le sait qu'ils font campagne pour la CAQ. Il y a tout ça, puis là, tu as des députés.
1: Mais c'est jamais bon signe quand tu vas fouiller dans ton staff pour présenter du monde. Ça veut dire que ta capacité à attirer des candidatures sans manquer de respect à ce monde-là, je les connais pas, là, tous. Là.
0: Pas capable.
1: Mais c'est que tu as de la misère à attirer du monde.
0: Là. On parle de poteau, là, dans bien des cas. Là.
1: Ben,
0: la CAQ, là, je sais pas si vous voyez, là, il y a peut-être 7-8 députés de la CAQ qui auraient. On aurait peut-être 7-8 députés, ils vont peut-être être rayés de la carte. Là. Dans bien des cas, la CAQ va arriver troisième. Voilà, voilà. Notre invité, il est là?
1: Yes.
0: Yes. Pierre Desrochers, professeur en géographie / économie à l'Université de Toronto. Ça va bien?
2: Oui, ça va. Bon matin.
0: Bon matin. On voit beaucoup des décisions énergétiques et ça, c'est pour ça qu'on voulait vous jaser ce matin. Ouais. Là, on a le Québec avec Terre-Neuve. Le fédéral vient jouer aussi. Il y a des nananes. Comment on doit interpréter ce mouvement-là?
2: Ben, je vous écoutais un peu il y a quelques minutes. Vous connaissez peut-être la fameuse citation de l'économiste Milton Friedman.
0: Oui.
2: Mettez le gouvernement en charge du Sahara, puis vous allez manquer de sable. Donc, je pense que c'est pas mal ce qu'on a eu dans le monde énergétique. Bon, je veux pas... Je me souviens, il y a quelques années, j'écoutais deux podcasteurs de Lévis, et c'est là que j'ai appris que le gouvernement québécois investissait beaucoup dans filières batteries.
0: Ouais.
2: Je me souviens d'avoir sacré dans ma cuisine et j'avais personne pour confirmer la chose. Alors ce matin, c'est ça, je me demandais si on pouvait un peu se défouler sur les politiques de la CAQ.
0: Allez-y, il n'y a pas de trouble.
2: D'investir dans le vent. Ouais, c'est ça. Non, ce qui est intéressant, ça fait une vingtaine d'années que j'enseigne là-dessus, puis ça fait 20 ans que ça se passe au Danemark, en Allemagne, en Australie, en Californie, en Espagne et ailleurs. C'est toujours le même scénario, ça fonctionne jamais. Puis ce qui est intéressant avec le scénario de la CAQ, je vous écoutais un peu, une chose qu'on a tendance à oublier avec les éoliennes, c'est que les entretenir, c'est toujours beaucoup de problèmes. Faut que tu lubrifies ça, ça a tendance à briser dans des conditions difficiles. L'hiver, t'as toujours des problèmes.
0: Ça brûle, hein, aussi. Quand ça brûle, là.
2: Oui. Ben c'est ça, je me demandais, comment est-ce qu'on va les entretenir à Bay James? En oubliant tout le reste, là, que ça coûte toujours plus cher, que ça livre jamais la quantité d'énergie que tu vas avoir, que c'est intermittent. Je sais pas, est-ce que le gouvernement du Québec a l'intention d'avoir des techniciens à l'année, en plus de ceux qui sont déjà là pour les barrages, pour s'occuper des éoliennes? Puis souvent, ben quand ils vendent pas à moins 35, tu fais quoi? Comment tu lubrifies l'hiver? En tout cas, l'idée, c'est déjà difficile, à ce qui paraît, de gérer des éoliennes en Allemagne, en Écosse, dans des endroits où t'es pas trop loin de centre de population puis tout. Mais ce qui est intéressant avec le Québec, et moi, ce que je comprends vraiment jamais, vous avez une réserve de gaz naturel qui est facile à exploiter, qui est juste à côté d'où les
0: gens... Dans la vallée du Saint-Laurent, là.
2: Dans la vallée du Saint-Laurent, et c'est un des principaux... Ben, enfin, je présume que vous avez une auditoire sophistiquée, là. Tout le monde sait que le Québec refuse de développer une des meilleures ressources de gaz naturel au monde.
0: On a un moratoire. Écoute, ça s'invente pas, là. On a mis un moratoire. On a chassé des producteurs potentiels gaziers. Là, il y a des grosses poursuites. Et on a un accord de libre-échange avec ça aussi. Là. On a carrément mis dehors du monde. On faisait le tour. On allait à Londres, à New York, à Tokyo. On allait chercher des capitaux, venir investir au Québec. Ouais. Du jour au lendemain, ils ont mis dehors. C'est capoté ce qui s'est passé.
2: Oui, puis au lieu de ça, ben, qu'est-ce qu'on fait? Ben, on va investir dans des projets qui foire partout dans le monde. À l'heure actuelle, bon, je m'attends pas à ce que le Québec suive ce qui se passe en Australie, mais ce qu'ils ont décidé de faire en Australie, c'est d'aller de l'avant, d'investir massivement avec l'éolien. Mais c'est la seule juridiction au monde qui a pas vraiment une grosse réserve hydroélectrique pour les appuyer. Et puis, en même temps, ils refusent de développer leur gaz naturel. Alors, et en Australie, c'est quand même plus facile de gérer des choses dans le désert avec le climat qu'ils ont.
0: Ben, il fait chaud, là,
2: ouais. C'est ça. Ben, c'est ça. Fait que ça serait bien quand même que les Québécois commencent à s'intéresser à ce qui se passe en Australie. Parce que là-bas, bon, les gens commencent à ruer dans les brancards. Et puis en Allemagne, qui a investi beaucoup dans le solaire et l'éolien, bien évidemment, là, vous avez, je ne sais pas si ça fait les manchettes au Québec, mais l'industrie se révolte finalement. Là, les jeunes veulent quitter la place parce que tout est hors de prix. Et je regardais également certains commentaires de gens qui semblent opposés au projet de la CAQ de dire qu'il faudrait investir dans le solaire. Oui, mais le problème du solaire, c'est que même si c'est un peu moins vrai aujourd'hui, t'as toujours une plus grande demande le matin quand les gens se lèvent et le soir quand ils reviennent chez eux.
0: Les points,
2: alors, qu'évidemment, le solaire, quand est-ce que ça produit le plus? Ben, c'est au milieu de la journée quand t'as le moins besoin. Fait, en tout cas, il y a un paquet de... circonstance qui explique que quand on a parlé de faire une première Bay James, il n'y a personne qui parlait de faire l'éolien dans les années 70. Les gens comprenaient les systèmes énergétiques mieux qu'aujourd'hui. Et les opposants de la Bay James à l'époque, c'était des gens comme Jacques Parizeau qui disaient « il faut du nucléaire ».
0: Oui, Parizeau parlait de, de plusieurs centrales nucléaires là, dans la vallée du Saint-Laurent. Là.
2: Exactement. Pourquoi? Parce que le nucléaire, ben c'est stable. C'est pas flexible, mais tu sais exactement ce que tu vas avoir.
0: 100 %. T'as du jus à 100 %.
2: T'as du jus à 100 %. Puis bon, c'est pas flexible. Tu peux pas l'augmenter puis le diminuer comme tu pourrais faire avec du gaz naturel ou comme l'hydro qui, dans le fond, est un robinet. Là, tu peux l'augmenter ou le diminuer comme tu veux. Mais c'est... l'éolien, enfin, ça fait partie de notre espèce de haine irrationnelle envers les hydrocarbures, envers le pétrole, alors que dans le fond, il n'y a pas une économie moderne qui peut fonctionner sans produire du courant quand on en a besoin. Même, on nous parle toujours de la Chine. Oui, mais la Chine, maintenant, ils sont peut-être quoi? Un huitième de la population mondiale. Les derniers chiffres que j'ai vus, ils consomment 56 % du charbon sur la planète.
0: Ah, il y a beaucoup de pétrole, il y a beaucoup de gaz et charbon.
2: Oui, puis eux autres, c'est sûr. Puis ils fabriquent nos éoliennes. On nous dit, oui, mais regardez le prix le prix du solaire puis de l'éolien a baissé depuis des années. Oui, parce qu'on les fabrique en Chine. Où ils brûlent beaucoup de charbon.
0: Ben, Hydro-Québec, il y a un gros projet éolien ici à Québec, là, dans l'état de la Seigneurie de Beaupré. Là. Mais les éoliennes vont être achetées au bord, là. Puis du côté chinois, là. Puis il n'y a pas eu d'appel d'offres.
2: Parce qu'on ne peut pas compétitionner, non. Puis c'est la même chose ici en Ontario. On a eu les mêmes idées débiles il y a une vingtaine d'années. L'idée, c'est que on allait investir dans le solaire en Ontario, dans des endroits où tu produis de l'électricité quand on n'en a pas besoin. Là. Mais l'idée, c'était qu'on allait produire nos éoliennes en Ontario. Bien évidemment, on peut pas compétitionner avec les Chinois. Puis un autre truc avec les éoliennes, c'est que, bon, si vous regardez l'expérience canadienne, en Alberta, ils ont beaucoup investi dans les éoliennes pour se donner pas de conscience, ouais. Genre quand ils nageaient dans le cash. Mais qu'est-ce qui arrive en Alberta? Ben quand il fait moins 30 l'hiver, t'as pas de vent. Et puis quand t'as du vent, l'hiver, c'est le Chinook qui vient des Rocheuses qui fait monter ta température à quelque chose comme 5 degrés quand t'as pas besoin d'électricité. Fait qu'en tout cas, c'est le genre de choses... dans mon cours, j'ai une liste de 40 facteurs qui expliquent pourquoi l'éolien n'est pas une bonne idée, là, mais c'est...
0: Mais Hydro a avalé le Kool-Aid de l'éolien, là.
1: Ouais, ben, je pense qu'ils se le font pousser par le gouvernement. Je sais pas si c'est Hydro. L'indépendance d'Hydro, on a vu là, avec Sophie Brochu, quand elle a voulu dire non à Fitzgibbon, ils l'ont débarrassé, ils l'ont démissionné, ça n'a pas été long. Mais Pierre, on a parlé une chose qu'on parle pas du tout au Québec, puis l'autre Pierre en a parlé tantôt, c'est le nucléaire. L'Ontario a commencé à explorer là, l'avenue de ce qu'on appelle les micro-réacteurs. Là, en gros, c'est gros comme un genre de trailer de van, puis on recule ça, puis on peut alimenter un parc technologique avec ça, par exemple. T'as-tu des infos un peu là-dessus en Ontario? C'est-tu vrai qu'ils s'en vont vers ça?
2: Bien, ça, remarque, ça fait des décennies qu'on en parle aussi, sauf que là, maintenant, techniquement, ça semble plus réaliste que par le passé. Le problème, c'est que si t'as des centaines de petits réacteurs nucléaires dans ta province, est-ce que les gens vont vraiment avoir confiance dans le système? Est-ce que t'as des questions de gestion puis de sécurité? Moi, en tout cas, je suis plus un partisan du gros nucléaire. Le problème, c'est qu'on a tout fait au niveau de la réglementation, puis des coûts de la main-d'œuvre, puis des moratoires, et puis des délais. Puis en Ontario aussi, dans le passé, les syndicats s'en sont mêlés. Tu as eu des grèves quand tu construisais les centrales. Le nucléaire est devenu très dispendieux. Non, moi, honnêtement, ce qui me tue, c'est que c'est encore l'histoire du gaz naturel. Le problème à l'heure actuelle, c'est qu'il y a eu tellement de demandes aux États-Unis avec les centres de données que les fabricants de turbines pour les centrales au gaz ne fournissent plus. Donc, il y a un délai pour ça. Mais le délai pour le gaz naturel à l'heure actuelle, c'est peut-être de 3 ou 4 ans, justement, parce que les fabricants de turbines ne fournissent pas, parce que, bon, les politiciens nous disent, on veut du solaire, de l'éolien, ça marche jamais. Partout où tu investis là-dedans, on nous dit, c'est la source d'énergie la moins chère, mais oups, les coûts d'électricité augmentent. Les juridictions au monde où les coûts d'électricité sont les plus élevés sont celles où tu as le plus de solaire, peut-être plus d'éolien, parce qu'il faut que tu construises un système parallèle. Entre-temps, ben, écoute, c'est 3 ou 4 ans à l'heure actuelle pour construire une centrale au gaz à cause des délais. Le nucléaire, on nous dit que c'est 10 ans. Donc, puis les petites...
0: Les caissons, micros, là, ouais, c'est ça.
2: Les caissons. On va voir. Comme je vous dis, ça fait 20 ans qu'ils en parlent. J'ai lu des auteurs qui sont sceptiques. J'ai lu d'autres auteurs qui sont plus optimistes. Je prétendrai pas être un expert là-dessus, mais la crainte, ça a toujours été, est-ce qu'on peut vraiment avoir un paquet de petites centrales nucléaires à travers la province?
0: L'autoproduction, c'est une bonne idée, ça? On a vu qu'en Nouvelle-Angleterre, là, des panneaux solaires sur les toits, puis le stockage avec des batteries, là, ça semble être pour eux des solutions qui ont fait baisser d'ailleurs les revenus d'Hydro-Québec là, par rapport à ça. L'ancien PDG d'Hydro, Éric Martel, parlait de la spirale de la mort à un moment donné.
2: Oui, non, mais ce qui arrive avec ces trucs-là, coupez les subventions demain matin, puis je vous assure qu'il n'en restera plus. Là. Donc, et c'est toujours le problème avec ces politiques-là. Les politiques d'énergie renouvelable, c'est toujours une des meilleures façons de voler aux pauvres pour donner aux riches ou de charger davantage aux pauvres. Là, parce que, dans le fond, une des politiques les plus régressives qu'on peut avoir, c'est de faire augmenter les prix de l'énergie, les prix de l'électricité. Et c'est ce qu'on voit dans toutes les juridictions qui investissent dans le solaire et l'éolien. Pourquoi? Parce qu'encore une fois, si tu prends le solaire, tu produis surtout du solaire quand t'en as moins besoin. T'as la nuit, t'as le soleil, t'as la pluie, t'as les nuages. Donc, qu'est-ce qu'il faut que tu fasses? Il faut que tu construises un autre système qui fonctionne soit à l'hydroélectricité, soit au gaz naturel, parce que c'est les deux composantes qui sont très flexibles dans ton système. Donc, tu trouves à payer deux fois pour ton système. Dans le fond, quand on nous dit que le solaire puis l'éolien, c'est moins cher, on nous dit, regarde le coût d'exploitation de ta voiture dans l'année, regarde le prix de l'essence. Oui, mais le coût de l'assurance, il faut que je change mes pneus, changement d'huile.
0: L'entretien.
2: Ça compte pas vraiment. Là, on va les oublier. Là, dans notre étude, on va juste regarder le prix de l'essence. C'est ce qu'on fait pour nous dire que le solaire et l'éolien sont moins chers. En pratique, il y a tout un paquet de coûts aussi dont il faut tenir compte. Et ça a toujours été, ces politiques-là, les politiques d'énergie renouvelable, selon moi, ça a toujours été parmi les politiques les plus régressives. Je me souviens, il y a quelques années, les gens les plus pauvres en Allemagne achetaient beaucoup de livres usagés. Pourquoi? Pour les brûler dans leur poêle. L'électricité était tellement chère. Fait que là, peut-être qu'ils ne brûlent plus que les usagers parce qu'ils n'en ont plus à brûler, là, je ne sais pas. Là, mais il y avait des reportages il y a quelques années, justement, parce qu'on veut se donner pas de conscience, parce qu'on met des zélotes au pouvoir ou sinon, je ne sais pas comment ça marche.
0: Mais des fois, on met du monde au pouvoir, ils ne savent même pas eux autres mêmes comment ça fonctionne. Ils vont prendre les ordres à Davos ou en Chine, là, comme Fitzgibbon qui est revenu avec son on va mettre les cailles à 17, là, puis les douches, là, on va se calmer là-dessus. Hydro-Québec est perçu comment là-dedans? Parce qu'eux autres, il y avait toujours un 12 à 15 TWh de buffer.
2: Ouais.
0: Ça a fondu comme neige au soleil. Eux autres l'ont échappé solide ou...
2: Oui, mais est-ce que... Encore une fois, je reviens à Milton Friedman. Mais le gouvernement en charge du Sahara, vous allez manquer de sable. Est-ce que c'était pas prévisible? Vous avez un gros monolithe, vous avez pas de compétition. Il y a une espèce de... Enfin, peut-être...
0: On s'assoit, le gouvernement.
2: Il y a toujours le mythe d'Hydro-Québec. Ça nous définit en tant que Québécois. À un moment donné, faudrait peut-être reconnaître que c'est un gros dinosaure qui aurait besoin d'avoir des coupures, qu'il faudrait avoir plus de compétition. Puis si on arrêtait d'avoir des décisions politiques, peut-être que justement on n'investirait pas dans des énergies qui ont fait la preuve qu'elles vous coûtent plus cher et qu'elles créent plus de problèmes.
0: Et le fait que le gouvernement ramasse un gros dividende année après année, tu sais, je veux dire, on l'a vu pendant les années COVID, ils ont exporté en malade aux États-Unis, ils ont vidé les réservoirs. Je veux dire, là, les tanks sont vides, puis on braille, puis on se demande ce qu'on va faire.
1: Ça revient à ce que Pierre dit, ils sont incapables de prévoir. T'sais, l'offre et la demande, c'est un mécanisme de marché, mais quand tu décides que tu contrôles l'offre, puis que tu n'es pas capable de prévoir la demande, t'sais, c'est ça qu'ont Fitzgibbon faisait le tour des business en disant « l'électricité pas cher, coûte pas cher.
0: Hey, » Ça venait, il y a des compagnies...
2: Il y a combien de gens qui ont perdu leur job, moi, quand je me souviens encore une fois de deux podcasteurs de Lévis qui interviewaient Bernard Drainville qui nous disaient que lui, il y a cru. Y a-tu mis son argent là-dedans? Moi, ce que j'aimerais qu'on fasse avec l'histoire d'éolienne de la CAQ, c'est qu'on les force à mettre leur argent là-dedans puis que le prochain gouvernement coupe les subventions à ces projets-là.
0: Ouais.
2: En tout cas.
0: Ben, on a cru beaucoup. On a cru aux batteries, en pensant que Trump allait se faire battre aussi d'autre bord, parce que là, ça a viré de bord aux États-Unis, là.
2: Oui. Ben, justement, c'est en partie, je ne sais pas si vous suivez la Californie au Québec. Je m'excuse de parler comme quelqu'un qui s'attend.
0: Non, la Californie, nous, on la suit, mais c'est pas tout le monde qui suit. Il y en a qui suivent.
2: Comment est-ce qu'on peut ruiner un État comme la Californie, surtout le long de la côte où tu n'as pas besoin d'air climatisé? Puis à l'intérieur des terres, évidemment, c'est différent, mais même en Californie, maintenant, ils allaient tirer à plug sur leur dernier réacteur nucléaire, ils l'ont pas fait. Et en plus, c'est une bande d'hypocrites parce que ça fait longtemps qu'ils achètent l'électricité produite au charbon dans d'autres États. Fait qu'ils disent toujours, nous, on lave plus blanc que blanc, mais en même temps, on importe notre électricité d'ailleurs qui est produite au charbon, que ce soit de l'Utah ou d'autres États là-bas. Donc, encore une fois, les systèmes d'énergie sont complexes et lorsqu'on laisse les politiciens décider des principales orientations, vous allez avoir la situation que vous avez au Québec. Et selon moi, il n'y a rien au cours des 25-30 dernières années qui laisse qui prouve que d'investir davantage dans l'éolien est une bonne idée. Il y a des raisons pour lesquelles, dans les années 70, personne ne voulait rien savoir de ça.
0: Oui, mais on s'est servi beaucoup des parcs éoliens privés pour monter les tarifs d'hydro aussi. Là, hein? C'était des dépenses admises devant la régie.
2: Oui, mais hein? Mais ça, c'est pour se donner bonne conscience, okay. Je pense. Ben oui. Là, c'est pour.
0: c'est bon.
2: Honnêtement, c'est pas là-dessus. Puis c'est une autre chose qui a changé, vous en avez peut-être parlé, mais pendant longtemps, la demande d'électricité a stagné dans la plupart des économies avancées. Mais ouais. Là, avec l'intelligence artificielle, les centres de données, soudainement, on a besoin de beaucoup plus d'énergie. Puis on a besoin d'une énergie fiable. Là. On peut pas. Un centre de données, tu peux pas plugger ça sur l'éolien quand ça monte, ça baisse, ça monte, ça baisse, t'en as pas. Ah, le vent est trop fort, faut que tu débranches tes éoliennes. Ah, le vent est pas assez fort, tes pales tournent pas. Donc, non, c'est pour ça qu'ils veulent du gaz naturel puis du nucléaire. On en revient toujours aux questions de base. Donc, c'est facile de faire en bon français du virtue signaling quand ta demande d'électricité stagne. Puis, comme Frank le disait, prenez pas, partez votre lave-vaisselle après minuit. Mais quand la demande, pour la première fois depuis des décennies, augmente rapidement, puis tu as besoin d'un courant fiable, non, tu peux plus.
1: Non, c'est ça.
0: Très intéressant. Pierre Desrochers, professeur géographie. À l'Université de Toronto, on s'en reparle.
2: OK.
0: Merci beaucoup. Bye-bye.
1: Bye-bye.
0: Puis pendant ce temps-là, tu sais, je sais pas si tu as vu, la CAQ, les autres, ils ont allumé, ça fait peut-être 6 mois, là, hein, ces centres de données. Ils nous ont sorti ça, là, comme ça, là, comme si depuis 3-4 ans, ils étaient sa batterie pas mal. Ça a pris du temps avant qu'ils admettent leurs erreurs. Là, le gars est arrivé à un moment donné, avant qu'il parte, il a dit, les centres de données, c'est peut-être l'avenir. Là, on va faire des centres de données complètement. Là.
1: Ah ouais, extrêmement intéressant de démêler un peu tout ça parce que. On s'en fait pas. C'est parce qu'il y a toujours une tentative de nous vendre des grands projets, mais tu dis, des fois, peut-être qu'on pourrait juste revenir sur le plancher des vaches un peu. Là.
0: Voilà.
1: Les grands projets, on a fait le tour.
0: Et t'as pas grands analystes. Lui, il est à l'Université de Toronto, Pierre Desrochers. Mais tu sais, au Québec, là, les analystes énergétiques, là, tu regardes le chaire de recherche, puis tout ça, ils sont tous financés par la banque, soit par Hydro ou par d'autres joueurs qui ont des contrats qu'Hydro.
1: Ouais, c'est ça.
0: Tu comprends, là, tu sais, il n'y a pas une grosse critique.
1: Non.
0: Moi, à l'époque, quand j'étais au Soleil puis au Journal de Québec, j'écrivais beaucoup de textes. Et Jean-Thomas Bernard était une de mes sources. C'était un prof qui était à l'Université Laval. Il est rendu à l'Université d'Ottawa, mais il est quand même vieillissant, là. Donc, tu as des jeunes profs d'économie qui critiquent Hydro-Québec. Il n'y a pas tant que ça, là.
1: Non, il n'y a pas tant que ça.
0: Souvent, tu grattes. Hé, tabarouette, c'est pas long que les chaires de recherche. Le financement vient. Ferme ta gueule.
1: C'est ça.
0: Ferme ta gueule.
1: Essentiellement.
0: Voilà, 10h36, après la pause. La campagne électorale s'en vient, mais je pense qu'elle est déjà levée.
1: Elle est pas mal levée.
0: On va faire le tour avec Luc Ouellet. Luc, un analyste stratège. On va décortiquer un peu tout ça. On revient après la pause.
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16: Stéphanie Martin, journaliste au Journal de Québec depuis 2015 et spécialisée en affaires municipales, quitte le journalisme pour se lancer en politique. Elle sera candidate du Parti québécois dans Vanier-les-Rivières aux prochaines élections provinciales. Ayant auparavant travaillé au Soleil et à Radio-Canada, elle dit vouloir maintenant défendre davantage les intérêts de la capitale nationale, notamment face à l'itinérance, aux enjeux de mobilité et au coût de la vie. Stéphanie Martin affirme aussi vouloir promouvoir l'indépendance du Québec, qu'elle considère nécessaire pour permettre au Québec de faire ses propres choix. La course dans Vanier-les-Rivières s'annonce toutefois assez serrée. L'inflation au Canada a accéléré en juillet pour atteindre 3 % selon Statistique Canada. Cette hausse est principalement attribuable à l'essence, dont le prix a bondi de 25,7 % en un an notamment. Les voyages ont aussi coûté plus cher, notamment avec la Coupe du monde de soccer. En revanche, la hausse des prix à l'épicerie a ralenti, passant de 3,9 à 3,1 % malgré l'inflation globale plus élevée. Les mesures demeurent près de 2 %, ce qui laisse croire que la Banque du Canada pourrait maintenir son taux directeur pour le moment.
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18: Ouais, la semaine dernière, grosse annonce du Parti québécois là, sur la passe mobilité. Là, on apprend ce matin que cette promesse qui n'avait pas été chiffrée, Frank, on parle d'un trou d'au moins 77 millions de dollars dans les finances publiques parce qu'il va falloir compenser du monde. Là. Les sociétés de transport, notamment à Montréal. Entre autres, c'est Montréal qui est le gros fer de lance du transport en commun. Mais ça n'avait pas été évoqué. Ils l'ont, ils l'avaient, là, le montant. Mais d'ailleurs, les journalistes n'ont même pas posé la question. Comment ça va coûter? Ah.
19: Ben, nous autres, c'était Étienne Alexandre Beauregard, quand on l'avait eu, qui nous avait fait remarquer qu'il n'y avait rien de chiffré dans cette plateforme-là.
18: Exact. Mais tu sais, ça se pose comme question, là. C'est quoi? Tu nous annonces une promesse, il faut que tu mettes du cash là-dessus, là. Tu sais, le Parti conservateur a quand même est arrivé avec on va couper, c'est 47 milliards.
19: Ah, mais moi, je les comprends, en fait, c'est que quand tu coupes, faut que ce soit chiffré, mais si tu annonces des dépenses, ça, c'est pas grave.
18: Oui, mais lui, il coupe, là, dans la mesure où il enlève des revenus. Aux sociétés de transport, je veux dire, ils coupent un peu, là. Je veux dire, ils redonnent l'argent. Bon, voilà. Bon, hey, notre analyste qu'on aime bien ici recevoir, Luc Ouellette, ancien stratège de National. Luc, comment ça va?
20: Ça va très bien, toi, Pierre.
18: Ça va bien. 27 août, 28 août, ça va partir. Comment tu vois les forces en présence? T'es un stratège, je te mets à la tête du PQ. Comment tu fais ça?
20: Ah, je continue comme ça, je fais attention, je suis devant dans les intentions de vote, alors puis je parle pas trop de souveraineté, j'attends que les autres partis m'en parlent parce que on s'aperçoit que l'appui à la souveraineté est pas en hausse. Alors il y a un bloc de 31% qui semble assez dur. Dans les 5 derniers sondages, ils ont été en avance. Alors je joue un peu plus sur la défensive que l'offensive. Parce que je suis en avant justement, puis on peut gagner une élection, la prochaine élection, on peut gagner à 30-31%, ce qui n'était pas le cas avant, parce qu'il y avait deux partis, là, on se divise le vote, puis l'arrivée d'Éric Duhaime dans la région de Québec vient mêler les cartes. Si on analyse les sondages,
18: oui,
20: il pourrait prendre une dizaine de comtés, Québec, Chaudière-Appalaches, alors on s'en va vers un gouvernement, je pense, minoritaire. Mais tout peut évoluer parce que on a parlé, il y a 50% des électeurs qui sont indécis ou qui disent qu'ils pourraient changer d'opinion et même de parti.
18: Ouais, Charles Milliard là-dedans, pas impressionné bien du monde cet été, hein. Il a perdu des plumes. Lui, il doit scorer chez les francophones à l'est de l'île de Montréal. Et là, pour l'instant, c'est pouit-pouit, là.
20: Absolument, t'as raison, Pierre. Lui, il doit marquer des points. Ça a été très tranquille cet été. Il avait une opportunité en or d'être omniprésent, d'augmenter sa notoriété. Malheureusement, on ne l'a pas vu assez. Il n'a pas été assez présent. Puis quand il a été présent, c'était pas pour les bonnes raisons. Alors, il doit absolument, lui, augmenter la cadence, proposer des choses qui vont marquer l'imaginaire des Québécois. Puis il doit travailler son électorat francophone parce qu'avec les chiffres qu'il a présentement, ben il va fort, demeurer, ouais, avec une trentaine de comtés, mais il en manque énormément.
19: Du côté de Mme Fréchette puis du gouvernement, on doit d'une part se distancer de l'héritage, mais en même temps l'endosser parce que c'est toi qui dois rendre des comptes, c'est toi qui as gouverné. Là, c'est quoi la stratégie du côté de la CAQ?
20: Ben, eux autres, ils ont commencé très, très fort là, la distanciation dès qu'elle est arrivée. Là, mm-hmm, on a vu le logo de la CAQ qui est disparu. On parle d'équipe Fréchette. Mais le bilan, l'héritage de Legault est encore très difficile. Et quand on veut vendre du renouveau, ce que je comprends pas dans la stratégie, par contre, à l'heure actuelle, on veut vendre du renouveau, mais les candidats là, qui arrivent au cours des dernières années, ce sont tous des candidats issus du monde politique qui faisait du staff politique,
18: ah oui, exact.
20: Qu'on appelle. Alors, tu peux pas d'un côté dire c'est le renouveau, puis de l'autre côté revenir avec les mêmes personnes qui occupait des postes stratégiques à la CAQ.
18: À la misère, hein? T'as vu tous les ministres qui ont décidé de quitter. Bonnardel s'en va. Ça part partout, là. Je veux dire, elle a mangé des coups. Là, Drainville, on est sûr? Il va-tu rester? On le sait pas, là. Il a pas encore reconfirmé. On dit que c'est très, très difficile actuellement, là. Il y a eu des dilemmes pour Bernard Drainville. Mais ce que je veux dire, c'est que la CAQ, là, ça va être tough. Ils sont troisième dans bien des comtés.
20: Absolument. Au niveau de vote qu'elle est présentement, là, elle peut pas espérer faire des miracles pour aller chercher 40-50 comtés. Là, on est aux alentours de 20 comtés au maximum.
18: Max, ouais.
20: Elle a un 19%, 20% à la grandeur de la province. Son vote n'est pas comparativement aux libéraux concentré dans des régions comme Montréal où même à 30%, ça te donne le comté automatiquement. Alors, elle va devoir continuer à travailler très fort. Est-ce que l'effet Fréchette s'essouffle? Ça semble être le cas. Par contre, les gens, quand tu leur parles dans la rue, elle fait bien ça. Elle est pas agressante, hein? Faut être honnête. Elle communique bien, pas agressante. Aujourd'hui, elle va avoir une journée de visibilité exceptionnelle dans l'annonce avec l'électricité, le renouvellement de l'entente Churchill Falls. Alors, elle va avoir encore une visibilité intéressante, mais on ne sait pas encore comment ça va nous coûter, ce contrat-là.
18: Non, c'est ça, là. Les diables est dans les détails. PCQ, Éric Duhaime, lui, il fait sa job, là.
20: Absolument, Pierre, t'as raison. Éric Duhaime, à l'heure actuelle, il est impressionnant. Il est omniprésent, puis il a une stratégie, là, très claire. Éric Duhaime, lui, il dit, moi, là, je peux faire des gains dans la région de Québec. Il a mis 85% de sa publicité dans la région de Québec, les dépenses dans la région de Québec, il est omniprésent. Il est allé aussi chercher des candidats très intéressants dans la région.
18: Oui.
20: Alors lui, là, c'est le plus actif présentement, si on compare les intentions de vote. Il est omniprésent et il mise Québec pour aller chercher une douzaine de comtés. Donc sa stratégie est claire et à l'heure actuelle, il est très efficace. On l'a vu encore en fin de semaine. Là, il y a des gens qui l'ont peut-être critiqué en disant il n'y a pas de compassion, mais il est arrivé avec une opportunité de parler du troisième lien. Alors, je pense qu'à l'heure actuelle, lui, il a un plan de match très bien défini, ce qui n'est pas le cas chez les libéraux, et il va falloir que ça s'améliore.
19: Si on regarde les projections de Québec 125, Luc, on dit que le Parti québécois, là, on est vraiment sur la frontière entre un gouvernement minoritaire ou majoritaire. Tu as parlé de la souveraineté en entrée de jeu. Là, on est dans un cas qui n'est jamais arrivé pratiquement au Québec, c'est-à-dire un parti qui est sur le bord de prendre le pouvoir, mais que sa principale proposition n'a jamais été aussi faible dans les sondages. Dernier léger, je pense, c'est 28. Penses-tu que la souveraineté peut faire déraper cette campagne-là?
20: Ben, c'est possible, parce que les partis d'opposition vont vouloir lui en parler. On comprend le contexte économique là avec les États-Unis puis ailleurs dans les autres provinces. L'économie est un élément très, très important pour les gens. Puis, tu as raison, Frank, il va falloir qu'il soit très prudent comment il va le vendre. Il y a même des gens qui disent qu'il pourrait peut-être retirer sa proposition ou dire que c'est pas le temps pour essayer d'élargir le pourcentage de son vote. Mais je pense que ça serait une erreur pour lui parce que les purs et durs de son parti, s'il fait ça, eux autres, ils seront pas de bonne humeur puis ils peuvent le laisser.
19: S'il est minoritaire, il peut pas avoir de référendum minoritaire. Là.
20: Ça va être difficile. Surtout, imaginez-vous un gouvernement minoritaire avec Éric Duhaime, la balance du pouvoir.
18: Ben, t'as QS aussi, là. Ouais, c'est ça.
20: Il va te les faire danser, là. Je peux vous dire une chose. Le gouvernement a besoin d'être alerte parce que Éric Duhaime, qu'on le veuille ou pas, c'est un gars d'expérience, puis il va être capable de s'opposer au gouvernement quand c'est le temps, puis il n'hésitera pas à les faire tomber si c'est pas dans l'intérêt des Québécois, ce qui est proposé par le Parti québécois.
18: QS, Québec solidaire. Eux autres, c'est la survie, c'est quoi? C'est on va se battre pour la survie du parti?
20: Pierre, t'as le bon mot, la survie. Est-ce qu'il va en rester 3, 4, quand on regarde à l'heure actuelle? Puis eux autres aussi, Pierre, très surpris, absents tout l'été. On les a pas vus avec des propositions. Ils sont pas arrivés. Donc, eux autres, là, sont dans un objectif d'essayer de garder des comtés dans la région de Québec qu'ils ont présentement. Ils vont faire des efforts sur ça. Ils vont miser sa notoriété de leur candidat. Mais il faut qu'ils fassent attention parce que s'ils sont pas plus présents puis proactifs avec des mesures concrètes, ben ils peuvent se retrouver là proche d'une disparition.
18: Ah, ça va être intéressant. Bon, on saute au fédéral. L'accord de libre-échange, Trump a mis un ultimatum le 19 août, ça c'est mercredi. Comment tu vois la game? Là, on dit qu'on négocie de façon intensive du côté de Washington, Canada, États-Unis. Est-ce qu'on va avoir un deal? Je sais que tu as tes entrées, là, mais t'entends quoi?
20: Ben, j'entends. J'ai eu la chance de parler avec des gens qui sont sur le comité de négociation, Pierre. Ça négocie très, très fort présentement. Trump essaie encore sa stratégie de dire que je veux pas besoin d'entente, j'ai pas besoin du Canada. Mais en réalité, là, quand on regarde comme l'automobile puis des secteurs névralgiques, les coûts de construction, l'acier aux États-Unis, ça fait très mal présentement à beaucoup d'entreprises. Alors Trump sur la place publique dit j'ai pas besoin du Canada, mais à la table de négociation, on sent un peu plus de souplesse puis on est vraiment dans un blitz de négociation. Le problème qu'on a là, c'est que Trump se lève un matin, il dit une affaire puis le lendemain il peut dire d'autres choses. C'est difficile de négocier avec quelqu'un qui a une attitude de bully puis qui est pas nécessairement ouvert à faire des compromis. Mais on nous dit là présentement que les efforts sont extrêmes pour arriver à une entente le plus rapidement possible.
18: Mais c'est souvent le cas quand tu négocies avec quelqu'un qui est 10 fois plus gros que toi. Habituellement, t'as pas le dernier mot, hein. Tu dois suivre, tu dois danser, là, tu fais du judo, là. Hein?
20: Et Pierre, t'as raison sur ça, mais là, on est
18: dans... c'est une attitude, là. C'est Trump, là.
20: Exactement.
18: C'est Trump. Ce qu'on dit, c'est ça serait l'automobile et le bois, là. C'est là que ça accrocherait, là. Parce que pour le reste, on dit qu'on aurait peut-être trouvé des compromis, là.
20: Ouais, l'automobile puis le bois, effectivement, ça a toujours été des secteurs névralgiques.
19: Ouais, c'est ça.
20: Alors, on est dans une proposition où personne veut faire des concessions. On veut protéger nos acquis présentement.
18: On peut-tu jouer trop gros là-dedans? C'est-à-dire, je comprends que la gestion de l'offre, on va protéger, mais à un moment donné, il y a un coût à ça, hein, Luc? Là, à un moment donné, il va falloir faire les pour et les contre. Là, je comprends là, qu'on a une loi qui protège la gestion de l'offre, mais il va falloir ouvrir là-dessus un jour.
20: Pierre, tu dis le mot exact. Là. À un moment donné, on est dans une négociation. Il va falloir mettre quelque chose sur la table, nous autres aussi. On ne peut pas avoir la même position de négociation du départ à la fin. Qu'est-ce qu'on est prêt à concéder? Qu'est-ce qu'on est prêt à mettre sur la table? En même temps, la pression est très forte. Faut le dire, là, M. Carney, là, il a marché sur l'eau longtemps.
18: Ouais.
20: Mais quand on analyse la performance, il communique bien, il passe bien, mais les résultats à l'heure actuelle, on les a pas vus, là. Donc, il va falloir qu'il marque des points.
18: Là, il y a des élections partielles aussi, là. Hein? Il y en a au Saguenay, il y en a dans le reste du Canada. Et je vois les sondages au Québec, il commence à diminuer, là, notre chum Elbozop, là, Carney. Et il va falloir qu'il regarde en arrière parce que ça va arriver vite.
20: Ben, absolument. Puis il va falloir qu'il y ait quelques succès, là. Parce que là, on va mesurer aux résultats. Les résultats sont pas là à l'heure actuelle. Les mises en scène sont belles, tout est beau et est omniprésent, mais les résultats sont pas là. Il va devoir marquer les résultats. Il est chanceux à l'heure actuelle, il est obligé de composer avec une équipe en face de lui dirigée par Pierre Poilievre qui est affaibli. Alors, est-ce que Pierre Poilievre a l'occasion ou l'opportunité de remonter puis d'aller chercher un ou deux comtés lors de ces élections partielles-là, ce qui assurerait sa survie. Parce que s'il est 0-3, ça va être plus difficile pour lui. La suite va être très, très difficile parce que ça grogne à l'interne.
18: Parce que le bloc remonte, là. Je sais pas si tu as vu au Québec, le bloc remonte. Donc, les Québécois qui ont voté pour Carney sans vouloir venir au bloc, capoté pareil, là, ce qui s'est passé. Là. Tu votes au fédéral pour les libéraux.
19: Oui, c'est en baisse de 11% les libéraux au Québec dans le dernier abacus.
18: Puis tu parles pour voter pour le PQ au provincial, c'est complètement.
20: L'élection là, est tellement, tellement volatile, on l'a dit, un électeur sur deux.
18: Ça veut dire qu'ils sont achetables? Sont-ils achetables?
20: Exact. Puis je regardais on dit disponible.
0: Okay.
20: L'électeur est disponible.
0: Oh, c'est
20: toujours
0: bon.
20: Dit ça comme ça. Donc, il faut aller mettre de l'avant des propositions pour aller chercher. Mais vous avez raison, là, au fédéral, c'est intéressant à suivre aussi. Est-ce que la chute des libéraux fédéraux va continuer ou il va être capable de stabiliser ça? Le problème pour les autres partis, c'est de se démarquer. Même si le bloc augmente encore, il n'est pas encore dans une zone de gain. Alors, les prochaines semaines vont être très intéressantes, tant à Ottawa qu'à Québec.
0: Luc, c'est pas plate, hein? Puis là, ça commence. On va voir le feu vert va être donné. Quoi, 27? C'est quoi les paris? Là? J'ai pas vu sur Polymarket. Bon, c'est-tu le 27 ou le 28?
20: D'après moi, c'est le 27 qu'on dit, là. On va miser sur une campagne. Tu sais, si ils veulent se démarquer puis envoyer l'air Legault derrière eux, ils vont avoir besoin de plus de temps que moins de temps. Alors, je pense que le 27 semble être une bonne date.
0: Ça serait quoi, 36 jours, 38 jours à peu près, c'est ça?
20: 38.
0: 38, ouais. C'est bon. Merci beaucoup, Luc Ouellet. On se reparle. Salut.
20: Salut. Pierre. Salut, Frank. Bye.
0: Voilà, Luc Ouellet, ancien stratège chez National. Lui, il a dirigé là des reshuffle, des cabinets, puis des travaillait avec Mulroney beaucoup, travaillait avec Jean Charest aussi, donc connaît beaucoup la game. Et dans des cabinets comme ça, là, comme National et autres, là, tu sais, souvent là, les policiers appellent là, en panique, là. Qu'est-ce que je fais là? C'est quoi? Là, ils ont besoin de stratèges, là, tu sais, pour essayer de remonter à patente. Ben, il a fait des histoires de même. Puis d'après moi, le téléphone doit encore sonner un peu. Voilà, Luc Ouellet.
19: Mais la clé, Pierre, c'est encore les électeurs plus âgés. On se répète,
0: c'est boomers.
19: Mais j'ai le sondage devant mes yeux. Je suis dans le 18-29 ans, c'est coude à coude, conservateur-libéral, 35-35. Chez les 30-44, conservateurs, un point d'avance, 35-34. Dans le 45-59, on est pas mal au coude à coude aussi, 41-37. C'est dans le 60 et plus, 51% pour Carney. 34 pour Poilievre. C'est eux qui décident en ce moment.
0: Qui va voter?
19: C'est eux qui votent le plus.
0: Fait que c'est pour ça là, que, tu sais, à la boule, le sondage, ils remontent, mais dans les faits, c'est les boomers qui, encore Carney. Ils ont l'air trippés sur El Bozo.
19: El Bozo Up, ça va bien.
0: Ils envoient des chèques. Hein? C'est peut-être ça aussi. Là. Les pensions sont montées.
19: Ça va très bien.
0: Ça se peut-tu? Voilà, hey, après la pause, on fait une inversion. On va jaser avec Max Trouman. Il y a plein d'affaires qui se passent dans le monde du sport. Max est aussi, je ne sais pas trop, il y a un nouveau... nouveau joueur chilien avec le club de soccer de Montréal. Puis là, c'est la grosse folie, mais on jase de ça. Antoine, non, on ne parlera pas rien de soccer. Là, je vous rassure, il y a bien d'autres choses. On revient après la pause.
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35: 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Wow! Ouais, là, t'en direct vers midi et demi-ish.
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35: 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Comment ça va?
36: Donnez, ça va très bien.
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18: Ouais, beaucoup, beaucoup de commentaires sur la messagerie avec notre chroniqueur Luc Ouellet. Je sais pas si tu as vu, Frank, TGV Alto, là, il y a des producteurs de lait qui demandent des comptes au candidat libéral Daniel Gobeil. Daniel Gobeil se présente dans Chicoutimi pour le Parti libéral du Canada,
19: oui.
18: Partiel. Mais là, tu as des producteurs de lait qui disent, écoute, quand c'était le temps de nous défendre, puis c'est le temps de nous défendre pour le TGV, on t'appelait, t'étais pas là. Là, lui, il dit, non, j'étais là, mais j'étais là pour la gestion de l'offre aussi. Mais là, très critiqué, là, ce Daniel Gobeil-là. À suivre, c'est pas terminé. On a
19: ouais, notre... non, c'est pas terminé. Yes,
18: Max est là. Max, comment ça va?
0: Ça va très bien, vous autres, les gars?
18: Ben oui, yes. Ça va bien. Max, le Canadien, fait beaucoup jaser. J'étais allé au Pro-Am jeudi soir dernier au Centre Vidéotron. Sagari Bolduc ouais. était là. Il y avait aussi Maverick Bourque. T'avais d'autres joueurs, un autre joueur du Canadien, comment c'était? Dano, Philippe Dano. Mais on sent que Bolduc est pas à l'aise. Il a pas signé son contrat, puis ça a l'air à niaiser. Qu'est-ce qui se passe?
0: Ça fait trois fois qu'il rencontre les médias, puis les trois fois, il nous dit « ça s'en vient ». Ça s'en vient, puis je pense qu'il vous a dit ça aussi au programme à Québec.
18: Ouais.
0: Ça s'en vient, j'ai confiance que dans les prochains jours, mais ça fait un mois et demi qu'il nous dit que ça s'en vient. Fait que tu sais, des fois, on se permet de douter. Puis je t'en parlais la semaine dernière, si c'était Lane Hutson, il serait déjà sous contrat. Si c'était Juraj Slafkovský, il serait déjà sous contrat. Le fait que lui le soit pas, que lui était utilisé drôlement, je dirais ça comme ça, pendant la saison
18: ben oui,
0: en série,
18: ben oui,
0: qu'il n'ait pas trouvé sa chaise, c'est pas inquiétant, mais c'est intriguant. Puis j'espère qu'on va le régler vite. Autant lui qu'Arber Jacka, je dis que Zach Bolduc, c'est un Québécois, c'est un gars qui travaille fort. Il y a l'ADN qu'on a de besoin chez le Canadien de Montréal. On peut pas niaiser des semaines, des mois sans lui donner de contrôle.
18: Mais lui, c'est quoi? C'est un pont qu'il cherche ou bien c'est un 5 ans à 3,5 ou un pont à 3,5, 3 ans ou un 6 ans à 3,5? Tu sais, c'est quoi?
0: Lui, en fait, là, ce qu'il aimerait, c'est avoir un contrat à long terme, comme tous les autres jeunes, je dirais, vedettes là, du Canadien qui ont signé des contrats de 5 ans, de 8 ans, de 7 ans. Okay? Lui, il aimerait savoir ça. En même temps, tous les gars qui ont signé 8 ans, c'est-à-dire Hutson, Dobson, Slafkovský, Suzuki, Caulfield, Demidov, ils ont déjà leur chaise, ils ont déjà leur rôle, puis Kent Hughes est en mesure de dire, bon, ben tel gars, ça vaut 8 points, tel gars, ça vaut 9. Zach Bolduc, on sait pas... Ça va être quoi, sa chaise? Fait que les dirigeants du Canadien, eux autres, qui disent...
19: Oh, alors, on l'a perdu, pour moi, la connexion. ouais, la arrive. Connexion, alors, des fois, ça, je sais pas, il était où, en plus, en hein, Max?
18: Ouais, le oh. Max, t'es là?
0: Ben oui, je suis là, je vous entends super bien, en plus, okay, moi, mais ben... c'est peut-être...
19: Ouais.
0: C'est assurément de mon côté.
19: Bon, ouais, il y a un petit buzz.
18: Continue, on pensait t'avoir perdu. Mais tu sais, c'est ça, c'est que lui, je comprends, là, il veut négocier. Mais penses-tu qu'il demande un pont ou il essaie d'avoir, dans la philosophie du Canadien, d'un 5-6 ans pour Bolduc? Parce qu'il y a eu ça, là, mais... dans la Ligue nationale, il s'est signé des contrats long terme dans ce genre de joueur-là.
0: Ouais, sauf que...

0: bonnes années, il y a des bonnes séries. Il n'y a pas tant d'expérience que ça. Mais en même temps, top 10, pense-y, le 10e gardien sur une trentaine d'équipes, c'est à peine mieux que la moyenne. Fait que c'est un gardien moyen, un peu au-dessus de la moyenne. Je pense que c'est là qu'il est. Dans un an, il sera top 5, top 6, ou il sera top 15, top 20. Mais pour l'instant, c'est qu'on demande à avoir plus de Jakub Dobesch. Mais il y a clairement le potentiel d'être top 5, top 6 dans cette ligue-là. Mais c'est quand même jeune pour y donner un top 10. T'sais, mais c'est un bon gardien. Il va être le gardien numéro 1 cette année. Reste à voir si ce sera dans un ménage à trois ou non. Jakub Dobesch a quand même prouvé qu'il est un bon gardien de la LNH.
1: Mais tu passes vite là-dessus. Reste à voir si ce sera dans un ménage à trois. Mais on n'a pas réglé ce dossier-là. Le Montembeau, il se passe quoi avec?
0: Écoute, il y a plein de dossiers qui vont être le fun pour le camp. Le camp des recrues, ça commence dans 2 semaines et des poussières. Le vrai camp commence dans 1 mois.
2: Ouais, avec le tournoi de golf, là. C'est le tournoi de golf qui marque le début.
0: Exactement. Ouais. Puis c'est à la mi-septembre. Tu sais, c'est dans moins d'un mois. Là, t'as Samuel Montembeau qu'on sait pas ce qui se passe. T'as toujours pas de deuxième centre. On a parlé d'Arber Jacquet et Zachary Bolduc tantôt qui ont pas de contrat. On n'a pas amélioré l'équipe. J'ai le feeling que le camp, il va avoir beaucoup plus de questions qu'il y en avait dans les dernières années. Puis Samuel Montembeau, c'est le numéro 1, là. On s'attendait tous à ce qu'il soit échangé au mois de juin, au mois de juillet. Il est encore là au mois d'août. Il va être là en septembre. C'est une maudite bonne question. Qu'est-ce qu'on va faire avec Samuel Montembeau?
2: Et t'as la masse salariale du Canadien aussi qui intrigue, là. Y a-tu de la place pour bouger d'ici un mois ou on va attendre le début de la saison puis on va peut-être aller chercher un meilleur deal? Je sais pas. Hughes est quand même habile là-dessus, là.
0: Il est habile, puis c'est Sportsnet qui a sorti ça ce week-end. Là, ils ont analysé les masses salariales de toutes les équipes, puis lesquelles étaient les plus intéressantes, intrigantes, ou en tout cas, celles à surveiller. Puis le Canadien était dans ces équipes-là. Tu sais, le plafond a monté de 8,5 millions, et il va monter de 8,5 millions ou plus à chaque année dans les 2 prochaines années parce qu'on a des surplus. On a tellement d'argent que les joueurs, ils laissent plus d'argent en escroc. Tu sais, à un moment donné, ils laissaient de l'argent en fiducie. Là, ça va tellement bien qu'on n'en laisse plus, donc... Le Canadien a de l'espace, une dizaine de millions, et il y en aura 8-9 de plus l'année prochaine et 8-9 de plus l'année d'après, et ses meilleurs joueurs sont signés. Fait que le Canadien, dans les prochaines années, aura du lousse et va certainement le dépenser. Fait que tu me demandes, est-ce que Kent Hughes va acheter un joueur? Oui. Est-ce que ça va être au camp? Est-ce que ça va être au deadline, ou à Noël ou l'été prochain? Mais clairement, le Canadien, c'est une des équipes les mieux positionnées de toute la LNH avec le plafond salarial.
2: Sur les réseaux sociaux, il y a une cote qui fait beaucoup jaser. Là, c'est Louis Domingue qui était à l'époque avec les Remparts. Et Patrick Roy était l'entraîneur. Écoute, c'est capoté cette histoire-là. Là. Veux-tu nous mettre... contexte.
1: On dropait des poches.
0: Écoute, ça n'a pas de sens. T'sais, des fois, tu réécoutes ou tu relis quelque chose pour être sûr que c'est bel et bien ça que tu as lu ou entendu.
2: Ben, moi, j'ai entendu ça la première fois. Je dis, voyons, y a-tu bien dit ça? Là?
0: Ben, voyons donc. Dans le fond, quand il jouait avec les Remparts, là, je vais faire attention à mes mots. Là. Je suis au centre Nutrilet puis il y a des enfants pas loin de moi, là, à Montréal.
2: C'est ça.
0: Mais, il chiait dans des sacs. Il faisait des besoins dans des sacs avec des coéquipiers. Puis il lançait en hauteur, je sais pas si c'était une chambre d'hôtel, une vitre ou whatever, sur d'autres coéquipiers. Puis à un moment donné, Patrick Roy, il a vu ça. Puis
2: du temps de
0: il a
2: libre, là. Hein? Si beaucoup de temps de libre pour les joueurs de hockey, là. C'est ça?
0: Dans le junior, oui. Surtout ceux qui vont pas à l'école ou qui font semblant d'y aller. Là, je sais pas, Louis Domingue, s'il y allait ou pas dans ce temps-là. Mais Patrick Roy, quand il l'a su, il était en pleine série. Puis il a sorti Louis Domingue de l'équipe. Et il a fallu que les vétérans aillent voir Patrick Roy pour lui dire non. Là, Louis Domingue, tu sais, c'est un gars de notre équipe. On a besoin de lui, etc. Donc il l'a réintégré dans le groupe. Mais tu sais, on a souvent entendu dire que Domingue et Roy, c'était pas.
2: Non, c'est ça.
0: Faisait pas toujours la paire. Ben, tu sais, t'as une autre histoire parmi tant d'autres qui se rajoute. Mais Colin, je sais pas, là, mais à 17, 18, 19 ans, vous faites.
2: C'est pas toujours brillant.
0: Dans des
2: hein?
0: sacs. Non, c'est pas top brillant dans les prises de décision.
2: Ah, puis ça, c'est une histoire parmi tant d'autres. D'après moi, il doit en avoir d'autres. Encore oui. Plus salace, là, mais c'est ça la vie de joueur de hockey. T'as beaucoup de temps libre, t'es sur la route. Là, fait que bien souvent, là, tu t'ennuies puis tu fais des niaiseries. Écoute, t'es au centre Nutrilet. Alexis Sanchez va bientôt procéder à son premier entraînement avec l'équipe.
0: Ouais, exact. Premier entraînement avec l'équipe, c'est gros, hein. T'sais, que vous suiviez le soccer ou non, qu'Alexis Sanchez décide de jouer au Québec. Pour le CF Montréal, c'est énorme. Il est arrivé il y a 1 heure à peu près dans un limo, un gros camion noir. Meeting d'équipe tout le temps à 10h30. Et là, le groupe sort en ce moment pour l'entraînement à 11h30. J'ai jamais vu ça. Il y a des fans massés le long de la clôture qui voient même pas le terrain, qui sont là juste pour essayer de le voir marcher jusqu'au terrain ou avoir une signature. C'est vraiment gros ce qui se passe. C'est le fun. Si on peut parler un peu de soccer positivement au lieu de dire que...
2: Ouais.
0: Il dépense pas, puis il fake tout le temps, puis etc. Là, au moins, il y a du gros positif, fait qu'on espère que ça va durer comme
2: ben
0: ça.
2: Mais lui, il joue pour les grosses équipes, là. C'est une grosse vedette dans son pays, mais dans le monde du soccer, c'est gros aussi, là.
0: C'est énorme. C'est Tu sais, il avait mis Lionel Messi à la retraite après l'avoir battu deux fois de suite en finale de la Copa América. Messi avait dit, hey, moi, je prends ma retraite du football international.

0: National joue plus pour l'Argentine. Finalement, il est revenu de sa décision puis il a gagné une Coupe du Monde. Mais Alexis Sanchez, c'est tout un joueur. Il a joué pour Manchester United, il a joué pour Arsenal, il a joué pour CV. Tu sais, il a joué pour des gros, gros clubs. C'est quelqu'un. Il a 37 ans, il est plus aussi rapide qu'avant, mais à 27 ans, il serait jamais venu au Québec, là. Fait qu'on le prend à 37, on le prend comme il est là, il est en forme, il est en santé, puis j'ai hâte de le voir. Écoute, il va faire il va ridiculiser deux, trois gars ici, là. CF Montréal, c'est bon, là. Mais les gars qui ont de la misère à jouer, puis le CF Montréal qui sont sur le banc tout le temps, ils risquent d'être étourdis par Alexis Sanchez.
1: Mais c'est ça, un game changer pour l'équipe, ça? Ça peut ça être amené à un point tournant, parce que lui, il va en mettre dedans, là, c'est sûr?
0: C'est un point tournant sur le terrain. Lui, il va aider par sa qualité en haut, il en manquait. C'est un point tournant parce qu'il va élever tout le monde. Lui, à l'entraînement, ouais, il tacle, il s'en ça. Fout. Là. Et c'est vraiment, il est en forme, il est tout le temps intense. Et c'est un autre point tournant, c'est que la direction du CF Montréal a vu les sourires, a vu les billets augmenter, a vu, s'est fait remercier
1: c'est
0: à
1: positif.
0: L'hôtel de ville.
1: Ouais,
0: c'est positif. Fait que moi, je dis qu'ils vont vouloir répéter l'exploit peut attirer un autre joueur. Peut-être pas tout de suite, mais dans les prochains mois, prochaines années, ça sera pas le seul Alexis Sanchez.
1: Max, je te laisse aller. Merci beaucoup et on s'en reparle.
0: C'est un plaisir. Salut.
2: Ciao.
0: Guys.
2: Merci.
0: Ciao.
1: Voilà, Max Trouman en direct du centre Nutrilait. Il est à l'entraînement pour Sanchez qui va...
2: Oui, c'est ça le noise qu'on entendait en arrière.
1: Oui, ouais, c'est ça. On fait du live, hein? C'est
2: ça. Exact.
1: Mais quand même, c'est capoté l'histoire de Louis Domingue avec les remparts. OK.
2: Ben, ça me viendrait pas à l'idée.
1: C'est le genre de quotidien de joueur de hockey, je pense. Là, tu sais, des fois, il y a des niaiseries de même qui peuvent arriver. Et voilà. Je comprends pourquoi Patrick Herouet t'es en furie contre Louis Domingue. Frank, après la pause, tu débarques dans le show. Hein, t'es là, mais tu vas nous entretenir sur deux, trois
2: trucs. Yes, on va jaser un peu de politique américaine. Je sais que t'avais des trucs aussi, fait que ça va être l'occasion d'en jaser. Les gens sont toujours bienvenus de commenter également dans notre sur le texto. Fait qu'on se reparle après la pause.
1: Voilà, on vient.
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6: Est-ce prêt, Frank?
7: On est prêt.
6: Yes!
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6: Frank, on y va avec quoi aujourd'hui?
7: Écoute, politique américaine, c'est un article que j'ai lu dans le City Journal aux États-Unis qui nous rappelle quelque chose qu'on oublie un peu trop souvent, c'est que qui décide finalement des élections? Est-ce que c'est les partisans des partis politiques ou c'est ce qu'on appelle, ils appellent ça les « angry voters ».
6: Les voteurs qui votent avec la colère, hein, c'est ça?
7: Exact. Ben oui, puis tu sais, t'avais eu à un moment donné le phénomène « anybody but Pauline », puis dans Chauveau, « anybody but Duhaime », tout ça, c'est un phénomène qui est beaucoup plus puissant qu'on le pense. Et en gros, l'auteur Stephen Malanga, dans l'article, le journaliste qui écrit, met en garde les républicains de tomber dans le panneau, de dire, regardez, les démocrates sont sautés sur le crinque avec toute leur histoire de wokistes, tout ça. T'as vu d'ailleurs qu'Alexandria Ocasio-Cortez est sortie en nous disant qu'elle prenait ses distances. Après nous avoir dit que le privilège blanc puis pas les temps non cédés, parce que là-bas, c'est autre chose. Là, ça, c'est plus un sujet canadien, mais toutes les thématiques de cette famille politique-là, là, ils vont mettre la pédale douce là-dessus, parce qu'ils se sont fait dire, vous pouvez pas gagner avec ça. Mais le piège qui tend au bout du nez des républicains, c'est de dire, en gros, les démocrates sont tellement déconnectés de la réalité qu'ils pourront pas gagner avec ce genre de plateforme-là et d'idéologie-là. Lui, ce qu'il dit là-dedans, c'est, attention, là, l'électeur moyen, c'est pas de même qu'il réfléchit. Lui, il dit pas genre, ah, j'aime les républicains ou j'aime les démocrates. Lui, il se promène d'une élection à l'autre, puis il balance des fingers. Tu sais, rappelle-toi, comment il s'appelait le gars qui avait dit que l'élection de Trump, c'était le plus grand FU de l'histoire de la politique américaine. Et t'en as eu plein qui ont interprété ça comme ça. Et là, on nous dit dans l'article, si on fait la moyenne de 16 sondages d'opinion réalisés par Real Clear Politics, donc c'est Real Clear Polling, donc c'est un genre de léger, si tu veux, américain qui fait des agrégats de sondages aussi comme Québec 125, on attribue à Trump, donc la moyenne des 16 sondages, c'est un taux d'approbation de 39%. C'est le plus bas du second mandat, plus bas que tout ce qu'il y a eu pendant le premier mandat aussi. Et lorsqu'on pose des questions un peu différentes, on arrive à un taux anémique de 27% d'approbation selon le sondage Ipsos, qui est l'un des plus récents. Donc 39 si on fait la moyenne, puis il y en a qui baissent même jusqu'à 27%. Puis en gros, ce qu'ils viennent dire là-dedans, c'est que les gens, ils voteront pas républicains ou démocrates, ils vont voter en disant
6: sortir,
7: là, pour sortir le gouvernement qui est là, pour faire de l'air, pour faire le ménage. Puis sais-tu quoi, tu fais le parallèle avec les élections au Québec.
6: Même affaire.
7: Puis c'est un peu ça l'enjeu.
6: Ah oui.
7: Les gens sont-ils en amour avec le PQ tant que ça,
6: non,
7: ou ils sont juste plus capables de la gang qui est là?
6: Ben la CAQ. T'sais, ils ont changé de chef, là. Madame Fréchette a remplacé Legault parce que Legault, c'était catastrophique, là. Il a essayé. T'as vu, Legault 2.0, 3.0. Il n'a pas été capable de revirer le bateau. Il a dit, ben là, moi, je vais quitter le petit feu. Là. Il n'y a rien à faire avec ça.
7: Puis là, en plus, ce qui est intéressant, c'est qu'on dit que les voyants au rouge dans le tableau de bord là, sont vraiment sur des questions qui avant l'étaient pas. Donc c'est-à-dire que les pièges pour les républicains ont toujours été les mêmes. Les questions d'avortement, les questions sociales, droit des gays, comment ils sont faibles dans le vote afro-américain, par exemple. Mais là, ce qu'on dit, c'est le déclin de l'image du Parti républicain auprès des électeurs, notamment sur des questions comme l'économie, l'inflation et le pouvoir d'achat, accentué depuis le début du printemps. Donc, s'ils trouvent pas une voie de sortie pour ça, ils pourraient périr, ou en tout cas être marginalisés par les points qui d'habitude sont les forces de ce parti-là. Donc, se faire shifter par les démocrates, en bon français, sur des questions économiques, d'inflation, de pouvoir d'achat, c'est catastrophique. Là.
6: Mais regarde ce qui est arrivé. L'histoire de la guerre en Iran, on pensait que ça allait être une petite marche dans le parc, mais c'est pas ça. Ils s'étaient peut-être fait vendre ça par Israël. Là.
7: Ben oui.
6: Mais ce qui est arrivé, c'est que le baril de pétrole, il était à 68$ et il est monté à 120$. Et là, c'est le coût, c'est la fameuse coût, l'économie. Là, tout a monté, l'inflation est repartie vers le haut, puis lui pensait s'en tirer rapidement, mais c'est pas ça qu'on voit.
7: Ben oui,
6: il est pogné avec ça là, dans l'économie. Là.
7: Oui, puis t'as une partie de l'électorat américain qui avait acheté là, le discours de Trump, à savoir que les tarifs allaient transformer le secteur manufacturier. Rapporter des... c'est ça. Là, il est débouté par la cour, jugement après jugement. Là, on trouve des voies de sortie pour réimposer des tarifs. Mais là, non seulement, oui, à la marge, il y a des business qui vont aux États-Unis pour éviter d'être ciblés par les tarifs, mais c'est quand même marginal. Ouais. Quoi qu'on en dise, là, c'est marginal. Puis il y a un paquet de choses que les républicains ont décriées sur l'administration Biden, à savoir l'augmentation du prix de l'essence, ce genre de choses-là, ben ça se reproduit dans le mandat Trump. Donc, ça pourrait être des grosses surprises qui... Tu sais, il n'y a rien de joué, là, évidemment. Moi, je suis pas là pour faire des prédictions puis dire il va arriver ça au midterms, pis tout ça. Mais si on regarde pour l'élection présidentielle qui s'en vient, c'est loin d'être dans la poche. Puis ce phénomène-là, des gens qui envoient un message, là, disent « Regarde, moi, je m'en fous, républicain ou démocrate, mais maintenant, on claire la soule. »
6: Ben, c'est parce que là, Trump, ils sont comme tannés là, de ses hauts et ses bas. Mais ça revient au système, le système américain, le « check and balance », là, entre le Sénat et la Chambre des représentants. Donc là, puis les midterms font en sorte qu'on redonne du pouvoir à la Chambre des représentants ou du Sénat envers le président qui semble vouloir triper pas mal sur ses décrets. Là. Fait qu'on va le remettre à sa place, on va l'encadrer, puis il va peut-être y donner un petit terrain de jeu plus limité pour dire, regarde, toi, on t'a mis représentant, puis le Sénat d'impact, puis on va te bloquer le mieux possible.
7: Là. Ouais, puis dans un jeu à deux parties comme ça, ben là, t'as pas 50 options.
6: Exact.
7: Nous, ici, on est dans une situation un peu différente où les gens ont... oui, je comprends, il existe des micro-partis, mais essentiellement, ils ont 5 partis. C'est beaucoup, là. T'sais, dans l'histoire du parlementarisme, là, si tu remontes, les Britanniques avaient deux choix. C'est les Labour ou le Tory pendant longtemps en France.
6: Les Reds ou
7: les socialistes ou ce qui est devenu plus tard les Républicains. Aux États-Unis, deux partis. T'sais, on a des systèmes qui sont faits pour fonctionner à deux partis aussi. C'est pour ça que là, on est dans un cas de figure. On parlait avec notre chroniqueur tantôt, mais c'est pour ça qu'on est dans un cas de figure absurde où les Québécois répondent dans tous les sondages, la souveraineté, je veux rien savoir, vous allez voter pour qui? Le PQ. Ben, c'est parce qu'on a un jeu à 5. S'il y avait un jeu à 2, ils ne prendraient jamais le pouvoir.
6: Et ils veulent sortir la CAQ. Donc, ça revient à ce que ton gars disait aussi. Donc, c'est du angry...
7: Les angry voters. Exact. Donc, ça va être... c'est à suivre, puis c'est un angle qui est moins souvent amené. Mais je pense que ça rejoint beaucoup de gens qui, à un moment donné, font juste dire « Ah, je suis plus capable. »
6: Ah non, par dépit. Hein, on va y aller, on se bouche le nez, puis on va y aller. Mais encore là, tu sais, moi, je pense que la meilleure situation au Québec, ce serait minoritaire. Un gouvernement PQ minoritaire. Là, il y aurait des compromis à faire. On pourrait jongler comme ça avec... parce que, tu sais, la souveraineté, si tu leur donnes la majorité, là, ils s'en vont, eux autres, en référendum. Parce qu'ils s'en vont direct à l'abattoir. Là. Ils vont se faire clencher un troisième référendum puis ça va être non pour une troisième fois. C'est ça qui va arriver.
7: Ben, c'est sûr que dans le cas d'un gouvernement minoritaire, ils peuvent pas aller là.
6: Non, c'est ça. Mais même majoritaire, s'ils rentrent ça par la peau des fesses à 64, 65 député, tu vas-tu flanquer un référendum avec ça? Sachant qu'il y a juste 30% des Québécois qui en veulent.
7: Ben là, c'est ça, voilà. Là, c'est là-dedans qu'on est pogné. Écoute, peut-être en terminant, penses-tu qu'on devrait faire ça au Québec, peut-être une société, un genre de panier bleu, mais pour les films pour adultes? Parce que là, j'ai vu ça, je lisais ça, un article dans le TVA Nouvelle. Je n'ai rien à voir avec le reste de l'industrie. Anne-Marie Lozic plaide pour les subventions aux films pour adultes. Donc,
6: Non, mais on est-tu rendu là à subventionner des films de cul?
7: Ben, ça a l'air, là. C'est,
6: je sais pas. Barbac au Québec.
7: C'est plate que le nom La Poche Bleue est déjà prise, parce que ça aurait fait un bon nom pour...
6: Anne-Marie Lozic.
7: Pour une société d'État, La Poche, me semble, peut-être...
6: Ah non, mais là, tabarouette. Frank, si on est rendu qu'on subventionne les films de cul, c'est du love money, ça, c'est habituellement, là. Tu veux te faire un film, vas-y.
7: Mais je sais pas, mais moi, j'ai entendu dire entre les branches que les géants de cette industrie-là font beaucoup d'argent, ils n'ont pas besoin du gouvernement.
6: D'après moi,
7: si tu as besoin du gouvernement pour tourner une scène...
6: Pas sûr, là.
7: Non, imagine-toi, les ministres, mais la conférence de presse.
6: Mais le gouvernement a de la misère à financer des producteurs de potes au Québec, alors que c'est légal. Tu as vu le nombre de producteurs de potes qui sortent, on n'a pas de break nulle part, on n'a pas d'aide, c'est les tablettes de SQDC. Là, t'imagines-tu ces tablettes de jeux, de films? En fait, c'est même pas... Il n'y a plus de vidéos, comment t'appelles ça, là?
7: Mais c'est notre culture, a-t-elle dit à Mélanie Ménard. Elle a dit, la sexualité touche aussi beaucoup à l'essence même de qui on est. Donc, c'est...
6: Moi, je vais souhaiter bonne chance à celui qui va proposer ça, là. Une aide financière à l'industrie de la porn au Québec. Après, moi, ils sont capables de gérer leur affaire, puis ça peut être très, très payant.
7: Ouais, mais là, il y a peut-être un parti qui va se mettre là-dedans. Là, je sais pas. Là, moi, les paris sont ouverts pour les noms. Je sais, la poche bleue est prise, mais il y a quelque chose à faire avec ça. Là. Donc, une genre de... Parce que c'est important de valoriser les acteurs de chez nous.
6: Ouais. Mais Rick Hard est très bon là-dedans pour se valoriser en ligne. Je sais pas si tu l'as vu, là.
7: Ouais.
6: À matin, il était sur le café Dunkin' Donut avec son gelé USA aux États-Unis. Là. Rick Hard aussi, là, il va à fond, là. Bon, ça fait le tour.
7: Oui.
6: Merci, Frank.
7: Yes.
6: Après la pause, on parle de la bourse. Mais là, vérificateur général, ce matin, des données qui sortent, c'est vraiment intéressant. On va en parler. On revient.
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26: Hey, c'est Jordan. Les camps d'entraînement approchent dans la LNH. Et qu'est-ce qu'on fait en attendant? Des palmarès. C'était au tour des gardiens hier sur NHL Network. Et on a, attention, un effet Jakob Dobbush. Le Tchèque de 25 ans fait maintenant partie du top 10. Un taux de .901 avec 29 victoires en 43 matchs en 25-26. C'est un bon départ dans le show. On surveillera ce potentiel jeune tandem entre lui et Jacob Fowler. Pour Sam Montembeau, reste à voir quand la transaction aura lieu. Au baseball majeur, les Blue Jays sont en feu. Un match perdu hier 4-3, mais une série remportée 2-1 contre les Bombardiers du Bronx. 7 victoires en 10 matchs et une solide course à venir dans la wild card de l'Américaine. Prochain rendez-vous demain contre les Rays. Et au baseball de la Ligue Frontière, une autre série remportée pour les Capitals, cette fois contre les Boulders de New York. La séquence de victoires s'est arrêtée à 8, mais la troupe de Pat Scalabrini figure maintenant au sommet de la Ligue devant les Wild Things de Washington. Good job!
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6: On est prêt?
7: On money. Est toujours prêt.
6: Money, money. Ouais, l'inflation, on a eu les chiffres sur l'inflation ce matin au Canada. 3% l'inflation qui remonte. On était à 2,8. Ça, c'est pour le mois de juillet. Hey, aux États-Unis, l'inflation est beaucoup plus élevée. Là. Bon, 3%, le prix de l'essence qui avait monté, avait descendu, avait remonté en juillet, ben c'est ça qui est un peu la résultante. Tu vois, au Canada, c'est 3%. Au Québec, on est à 3,3%. Il y avait un écart beaucoup plus important qui était en train de se résorber, mais quand même, l'inflation est plus importante du côté québécois que canadien. Donc,
7: c'est quoi qui explique ça, selon toi?
6: Ben, c'est les mesures, peut-être, le gouvernemental. Il y a des taxes à tout ça. Il y a peut-être aussi de l'essence. Quand l'essence monte ici, tu as une taxe carbone. Donc, mm-hmm. ça a un impact sur le prix total à la pompe, beaucoup plus important que le reste. Et ça a l'impact aussi toutes les mesures économiques du gouvernement. Beaucoup plus de réglementation. beaucoup plus d'effet sur les prix finaux. Et on le voit, là, des entreprises au Québec, on le dit. L'autre fois, Morey, il recevait un entrepreneur. Le gars, il a ouvert un bureau à Montréal. Il a ouvert un bureau dans l'Ouest canadien, Calgary. Puis il disait qu'il y a 5000 piastres d'écart entre ce que le gouvernement perçoit en Alberta versus ici au Québec pour un emploi. Employé, là, 5000 piastres de plus que ça coûte ici versus en Alberta, par exemple. Fait que, y a, dans l'équation, il y a ça.
7: Tu penses-tu que dans le panier, il y a peut-être un peu l'aspect immobilier aussi? On pourra peut-être en reparler avec Simon Laberge quand il viendra. Mais moi, ce que j'avais entendu dire, c'est que dans certaines grandes villes, notamment à Toronto, ça, la surchauffe qu'on voyait sur Enchère, ça s'est quand même calmé plus qu'ici. Là.
6: Mais ici, tu as encore des prix des maisons beaucoup moins chers que dans l'Ouest.
7: Oui, sauf si ça augmente, que ça continue d'augmenter, même si c'est moins cher.
6: Ben,
7: ça...
6: Tu vois, Montréal a commencé à breaker là, au niveau des prix des maisons. À Québec, ça continue à monter. Il y a pas l'inventaire n'est pas là. Fait que ça dépend aussi comment les constructeurs ont travaillé, mais effectivement, ça peut jouer. Mais à Montréal, qui est un gros marché, tranquillement, les prix des maisons ont l'air à vouloir se stabiliser. À Québec, c'est encore. Ça s'est stabilisé, là, mais moi, je pense qu'on va avoir moins de hausses possibles. Il y a du monde qui débarque carrément aussi du marché immobilier actuellement. Il regarde les prix aller. Là, tu te dis, moi, je m'en vas-tu dans des surenchères à plus finir? Je vais mettre 50 000, 60 000 de plus, puis je sais même pas c'est quoi. J'ai même pas idée. Y a-tu encore quelqu'un qui est dans surenchère ou je suis le seul à bider? Il y a ça, là. Il y a du monde qui se ramasse en surenchère. Sont-tu seul?
7: Ben, c'est parce que si tu fais ça, mais la maison te plaît vraiment, mettons, ou le condo, puis tu as l'intention d'être là très longtemps,
6: ouais.
7: À un moment donné, tu finis par absorber ce trop payé-là. Parce que là, ça prend de la valeur, tout ça. Mais mettons là, que tu fais un peu sur un coup de tête, puis tu achètes une maison avec ta blonde ou avec ton chum, puis c'est moi après, ouais, ça marche ça. Plus. Là.
6: Exact.
7: Là, ça va pas. Là.
6: Et là, actuellement, tu as des scénarios, là, Frank, là, où tu loues ou tu achètes et c'est plus abordable de louer pour l'instant parce que les prix des maisons ont tellement monté par rapport au paiement que tu vas avoir, par rapport à « va te chercher un appartement, prends la différence, investis-la sur le S&P 500 ou ailleurs, tu vas voir que tu vas faire une bonne... ton argent va travailler d'une meilleure façon. » Il y a des calculatrices hypothécaires actuellement là, qui, à partir d'un certain prix, là, c'est mieux de louer que d'acheter. Éventuellement, ça dépend de tes valeurs. Là. Si tu veux ta maison à toi, tu veux élever tes enfants, il y en a... Mais il y a quand même des appartements à cette heure. T'as des appartements à 2000, 2500. C'est un penthouse en béton avec des grandes galeries. Il y en a que ça peut-être jouer dans l'équation aussi. Là. Mais effectivement, il y a ça qu'on voit de plus en plus. Les prix des maisons tellement montées qu'il y a du monde qui dit « Non, moi, je débarque. Je vais attendre, je vais ramasser mon cash. » Puis on va se mettre sur les lignes de côté.
7: Ouais, les gouvernements n'ont pas aidé ben avec ça. Parce
6: ben
7: que
6: non, ils n'ont pas aidé.
7: Parce que d'un côté, pour calmer l'inflation, tu avais la Banque centrale qui augmentait ses taux pour justement calmer puis faire en sorte qu'il n'y ait plus de surchauffe. Mais de l'autre côté, les politiciens se virent de bord. Disons, nous autres, on va avoir un programme pour les premiers acheteurs. On va vous subventionner votre taux puis on va rembourser la mise de fonds. C'est parce que vous stimulez l'offre.
6: Et les promoteurs immobiliers, eux autres, il n'y avait pas de signaux que les taux d'intérêt allaient baisser. Fait que eux autres, on va se mettre ces lignes de côté. Donc, on n'a pas construit pendant ce temps-là. Les villes n'ont pas débloqué les permis. Là, les villes rétropédalent, puis on voit que 5 000, 6 000, région de Québec, on parle de 6 000 logements pour la ville de Québec là, cette année. Mais ça, il aurait fallu faire ça en 2022, 2021. Puis l'arrivée massive d'immigration aussi, Frank, ça a donné un coup. Là.
7: Il y a quelqu'un qui nous écrit dans le chat, il dit « il vit dans un studio ». Je sais pas si t'as déjà fait ça. Moi, je l'ai fait un très peu de temps, là, mais un studio, c'est.
6: Il y a
7: une pièce plus la salle de bain. 1000$ par mois. Un studio.
6: 1000$.
7: T'élèves pas une famille là-dedans.
6: Non, carrément. Fait qu'il y a du monde qui déborde. On va le dire demain. On a eu ce matin le rapport préélectoral de la vérificatrice générale. Et là, on dit que les gouvernements, le gouvernement à Québec, on parle de 5 milliards de dollars. Tu sais, quand on dit Duhem, il s'attaquerait au déficit. Avec ses compressions de 47 milliards dans les 5 prochaines années, là, ben le gouvernement actuel qui est en place puis qui va rentrer au pouvoir devra trouver 5 milliards de dollars d'ici 2028-2029 pour arriver à zéro. Donc, pour déficit zéro. Puis ça passe s'il n'y a pas d'autres embûches qui viennent. Et on dit qu'il y aurait un autre 1,8 milliard identifié de dépenses qu'on va absorber, mais qu'on devra trouver la solution éventuellement. Fait qu'il y a beaucoup de cash là-dedans. Là. Duhem, c'est pas innocent qui a sorti là, son histoire de déficit de régler 47 milliards. C'est à peu près quoi? De 8 à 9 milliards par année, à peu près. Là. Mais là-dedans, tu as un déficit de 5 à 7 milliards qui s'en vient par année dans les prochaines années pour arriver à zéro. Et là, c'est à part ce qui s'en vient comme dépense. Et là, tu vois, selon ce que la CAQ a budgété dans les prochaines années, on limiterait les dépenses annuellement, des dépenses des ministères, à 2,3 %.
7: Ben oui.
6: Dans les 10 dernières années, ça a été 6 % de hausse.
7: Mais on peut pas les, c'est parce que on peut plus les croire parce que les prévisions sont toujours, tu sais, la joke c'était que le ministre ça fait 5 fois qu'il fait un plan de retour à l'équilibre budgétaire dans les 5 prochaines années. Ouais. Fait qu'à chaque année, là ils font leur budget et nous disent non, regardez, là on prévoit que le déficit va se réduire, on va réduire, puis là on augmente de temps, mais après ça on redescend. Puis là le budget d'après, on est revenu encore là. Fait que, tu sais, les gens, ils croient plus.
6: Là. Ils n'ont pas été disciplinés, là. C'est 6 % par année depuis 10 ans, la croissance des dépenses. Et là, on dit qu'on limiterait ça à 2,3 dans les prochaines années. On va leur souhaiter bonne chance là-dessus aussi. Ça va prendre tout. Les libéraux l'avaient fait avec Couillard, puis comment il s'appelle, Martin Couetteux.
7: L'État, oui. L'État.
6: Mr. Letao.
7: L'État, c'est ça.
6: L'État, mais eux autres, ils se sont fait accuser de quoi? D'austérité, des chiens sales, les syndicats sont débarqués dans la rue avec une croissance des dépenses de quoi? 1,5, même pas 2, là, c'est à peu près ça. Et mais la CAQ, c'était 6 % par année dans les 10 dernières années. Ils l'ont échappé là, là, carrément.
7: Ben, puis les négos avec la fonction publique et tout ça.
6: C'était le nirvana, leur ont tout donné. Voilà, hey, les marchés boursiers, je regarde rapidement. On est vert à Toronto, on est vert sur le Nasdaq, le Dow Jones, S&P 500, ça baisse un peu. Toronto, ben c'est pas compliqué, hey, le prix de l'or. Gold Digger monte de 45$. Il y a des fonds d'or. Là, on revient vers le 4500. J'en parlais dans mon infolette. Là, on parlait vers... est-ce que l'or s'en va vers les 5000? On était à 4000, là, 2-3 semaines, 1 mois à peu près. 4000, on est rendu à 4420$. L'once d'or, moi, d'après moi, on s'en va vers les 5000. Ça va être à surveiller tout ça. Le Bitcoin remonte aussi, 63 944. Infolette financière, mes formations en ligne. L'épargne, la bourse... Allez voir le plan de match si ça vous intéresse. Il me reste 5 places pour ma cohorte du 4 novembre. On revient après la pause.
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1: On fait une petite pause, puis on revient dans pas long.
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10: Ouais, ben, tu vois, Frank, là, sur Poly Market, là, tu vois, quel parti apportera le Sénat en 2026, les midterms sénatoriales. Les démocrates sont à 51% et les républicains à 49%. C'est serré, là.
11: C'est serré.
10: Et là, voilà, voilà, voilà. Merci, Frank.
11: Yes, au plaisir. On se reparle demain, tout le monde.
10: Demain. Les auditeurs, vous êtes en feu. On vous aime. Sur la messagerie, on voit vos commentaires. Continuez, il n'y a pas de problème. JC, Pat Max s'en viennent. Nous autres, à demain. Ciao.
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12: Stéphanie Martin, journaliste au Journal de Québec depuis 2015 et spécialisée en affaires municipales, quitte le journalisme pour se lancer en politique. Elle sera candidate du Parti québécois dans Vanier-les-Rivières aux prochaines élections provinciales. Ayant auparavant travaillé au Soleil et à Radio-Canada, elle dit vouloir maintenant défendre davantage les intérêts de la capitale nationale, notamment face à l'itinérance, aux enjeux de mobilité et au coût de la vie. Stéphanie Martin affirme aussi vouloir promouvoir l'indépendance du Québec, qu'elle considère nécessaire pour permettre au Québec de faire ses propres choix. La course dans Vanier-les-Rivières s'annonce toutefois assez serrée. L'inflation au Canada a accéléré en juillet pour atteindre 3% selon Statistique Canada. Cette hausse est principalement attribuable à l'essence, dont le prix a bondi de 25,7% en un an notamment. Les voyages ont aussi coûté plus cher, notamment avec la Coupe du monde de soccer. En revanche, la hausse des prix à l'épicerie a ralenti, passant de 3,9 à 3,1%. Malgré l'inflation globale plus élevée, les mesures demeurent près de 2%, ce qui laisse croire que la Banque du Canada pourrait maintenir son taux directeur pour le moment.
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0: On s'installe pendant que le drummer est en feu dans cette trame musicale extraordinaire. Bonjour, bienvenue. On est lundi 17 août aujourd'hui. Oh my God! Ça paraît que là, on commence à être vraiment dans la rentrée. Il est midi tapant. Ben tapé dans Canis. Pierre nous a remis ça direct sur le poste.
1: Ça durera pas.
0: Ça durera pas. Donc, je sais, mais j'en profite, là. Puis, j'espère que DH s'attend pas à voir ça 13 heures. À 15 heures.
1: Ouais.
0: Ça pine. Faut pas qu'il se fasse des idées non plus, là. Je vais faire mon possible, DH. Bonjour, Patricia.
1: Hello.
0: Installe-toi.
1: Non, non, mais
0: pour ceux qui iront voir le YouTube, vous verrez que Pat est encombré d'une chaise.
1: Ouais, ouais. Non, mais je m'installe tranquillement, là, tu sais. C'est parce que je suis pas habituée de commencer à l'heure, moi, là.
2: Ouais, c'est vrai.
1: J'osais, à un moment donné, je disais, attends un petit peu, je vais juste écouter ce qui se passe parce qu'on a le son ambiant dans le corridor. Mais t'es pas fort, le son. Genre, là, j'entends la trame d'ouverture.
0: Je suis commencé. Fait que là, t'as pas d'écouteurs,
1: non, mais je. Non, non, je m'installe.
0: Ah, ok. Pat va s'installer.
3: Attends, on n'est pas pressé.
0: Max, bonjour. Ben non, on n'est pas pressé.
3: Salut. Ça va bien?
0: On a 3 heures, Pat.
1: C'est ça, je me dis.
0: Pour t'installer.
1: Moi, peut-être si je ferme le show avec. Fait que...
3: tant que t'es là.
0: Moi, regarde. Tant que t'es là, c'est ça. Là, puis tu peux réagir. Bonjour, Maxime.
4: Hey, bonjour, bonjour, bonjour.
0: Grosse fin de semaine, tous.
4: Ça a brossé, ça a brossé.
0: Ça a brossé. Hey. Pas à peu près que ça a brossé. Ça a brossé sur toute la rive sud au grand complet. Et pour la journée de samedi, ça n'a pas été facile non plus pour nombre d'automobilistes. Quand même fascinant, là, cette histoire-là de écoute, c'est
1: de fusillade.
0: Conduite à sens inverse. Juste ça, c'est une histoire.
1: Oui.
0: Tu sais, tu rencontres quelqu'un sur l'autoroute à sens inverse, il y a matière à question. T'sais, mon Dieu, qu'est-ce qui se passe? Comment as-tu pu prendre l'autoroute à l'envers?
1: Chouraine.
0: Et continuer à rouler comme si de rien n'était. Tu sais, ça, c'est une histoire. Ben, habituellement, ça, c'est ça.
1: C'est une histoire de boisson.
0: Ou de toxicomanie.
3: En
0: hein?
3: 75 ans.
0: Ouais, ça peut être des gens mêlés, là, par les médicaments ou par un état de santé anormal.
1: Les autres, ils vont plus foncer dans les buildings.
0: Ouais, eux autres, c'est plus la pédale s'est emballée.
1: C'est ça. Ouais. Parce qu'à sens contraire, normalement, la majorité des cas, là, sauf exception, c'est de la boisson. Mais, mettons, je dis pas que c'est ça qui s'est passé en fin de semaine. Je dis que normalement, c'est ça. T'sais. Ils arrêtent, puis le gars pète la balloune.
0: Mais ça met... là, il y a comme un souvenir qui me pop. C'est arrivé une matinée, une personne âgée à l'envers qui se demandait ce qui se passait. Là.
1: Ah, ouais.
0: Complètement confuse.
3: Ah, ah oui, perdu bien.
0: Qui comprenait pas pantoute.
1: Elle cherchait un édifice à rentrer dedans.
3: À rentrer dedans, ouais. À faire tête,
0: son char s'emballait, mais il n'y avait rien pour l'arrêter. Non, tu sais, on s'entend, c'est une condition particulière. Comme tu viens de le dire, là, soit c'est quelqu'un qui a perdu complètement ses repères dû à des substances ou des médicaments ou une crise de psychose ou whatever. Là. Mais là, ça, c'est une histoire. Un face-à-face... à l'entrée du pont, sur une autoroute, c'est une autre histoire. Tu sais, là, tu te dis, oh, OK, là, ça a dû fesser. Et d'ailleurs, si vous avez vu les images, oui, ça a fessé en tabarouette, là. D'ailleurs, il y a un petit miracle là-dedans. Dans le face-à-face, aucun décès.
1: Ouais, puis la personne, c'est une fille, dans début vingtaine, je pense 23 ans. Mm-hmm. Puis elle s'est blessée à cheville. Elle a resté pour prix dans l'habitacle 90 minutes. Blessure légère, c'est une blessure à cheville.
0: Elle était surtout prisonnière de sa cage.
1: Oui,
0: là,
1: exactement, c'est... à cause de la pression.
0: Mais tu vois, elle n'est pas décédée. Et l'autre, tu sais, puis même pas blessée gravement, comme tu dis. Et l'autre non plus, visiblement, il est reparti avec un autre char. Mais là, j'ai oublié un bout. Parce que là, il y a eu un char à sens inverse en soirée. Une histoire. Un face-à-face sur l'autoroute. Deuxième histoire. Il y a des gens qui se précipitent pour aller aider.
1: Mm-hmm.
0: Il y a un accident, qu'est-ce qu'on fait? On sort. Moi, je me souviens d'avoir été témoin d'accident. Tu parques le char, tu sors, puis tu pars à la course, puis tu fais ce que tu peux, puis tu essaies d'aider. Donc, ceux qu'on a appelés les bons samaritains. Le gars, parce que encore là, moi, je présume, je sais même pas, Pat, si c'est un gars.
1: Alors, on dit le suspect, non pas la suspecte.
0: OK. Donc, visiblement, ce serait un masculin.
1: On dit un homme dans la cinquantaine d'années.
0: OK, on a dit un homme. Parfait. Ouais. Donc, le gars sort de son auto après le face-à-face. Puis il se met à gonner sur le monde.
1: Ouais, à tirer. Ouais.
0: Il tire du gun.
3: Mais c'est le face-à-face. Là, quand tu regardes les shots, tu te demandes juste comment c'est, t'es capable de tenir debout.
0: Ah, moi, j'ai 1000 questions, mais j'ai pas beaucoup de réponses. Parce que c'est là, on y arrive. Mais là, j'ai pas fini. Là, c'est la troisième histoire. Donc, char à l'envers, face-à-face, fusillade. Donc, le gars se met à gonner. Et il a atteint d'ailleurs une personne. Donc, quelqu'un s'est fait tirer dessus à l'entrée du pont. Puis tout va bien lui aussi. Un autre quasiment miracle. Là. Donc, à travers tout ça, à date, il y a zéro mort. On dit qu'il est dans un état stable, la personne qui a reçu une balle. Et quatrième histoire, chasse à l'homme pendant une partie de la nuit. Le gars ayant fait peur à tout le monde en tirant du gun, tout le monde a abandonné son véhicule. C'est du grand F auto, là. Tu sais, carrément, là, le gars a décidé de rembarquer dans une autre voiture, de repartir vers la rive sud, parce que là, évidemment, la rive nord était inaccessible. Il y avait un bouchon monstre. Tout le monde avait abandonné son véhicule. Imaginez d'ailleurs la scène d'horreur, là, où t'es dans ton auto à 11h40 sur le pont. Il y a quelqu'un qui cogne dans ta vitre. Il y a un fusil, une fusillade, il y a un tireur fou qui tire sur le... Fait que tout le monde s'est mis à courir sur le pont. État de panique. Le gars repart de l'autre bord. Chasse à l'homme, qui s'est terminé vers un peu avant 2h, de ce que j'ai compris du matin. D'ailleurs, chasse à l'homme qui est passé à côté de chez nous. Là.
1: Ouais.
0: Tu sais, j'avais jamais vu ça, moi, 20 chars de police un après l'autre. Là.
3: Ça saisit?
0: Tabarouette, ça fait ça fesse, là. Donc, le gars, si j'ai bien compris, puis encore là, on est dans la déduction, parce que je vais le redire, on n'a aucune information là-dessus. Donc, le gars serait allé virer à Saint-Jean-Port-Joli. Ça, c'est des oui-dire puis des affaires qu'on a recollées ensemble pour essayer de se refaire une histoire. Donc, je vais y aller au conditionnel. Il serait allé virer à Saint-Jean-Port-Joli. En revenant, aurait réussi à éviter un tapis clouté. Puis là, tout à peu près ce qu'il y avait d'effectifs policiers de la Rive-Sud est parti après lui. Et sa course est arrêtée au coin de la route 132 et de l'Allemand, carrément rendu à Lévis, oui. Dans le coin du bar, le Cluster, pour ceux qui connaissent le secteur. Et il serait décédé. Encore là, est-ce qu'il s'est enlevé la vie?
1: Il est décédé.
0: J'avais la switch conditionnelle ouverte. Donc, il est décédé, mais on ne sait pas comment.
1: Non, on sait avec une arme.
0: J'ai lu qu'ils l'ont retrouvé inconscient dans son véhicule et il est décédé.
1: Ben, ce matin, le Soleil a fait une mise à jour, mais c'est au conditionnel. Selon les informations que détient le Soleil, il serait décédé avec une arme.
0: Et là, moi, j'ai eu zéro point de presse des autorités, zéro information, zéro même communiqué. En fait, il y a eu un communiqué, mais très, très vague, où on dit à peu près rien. En fait, ce qu'on nous dit, c'est qu'il y a une enquête, puis qu'on a bloqué toutes les informations. Il y a quoi, 4-5 corps de police impliqués dans cette histoire-là. Et le lendemain, moi, je m'attendais justement là à une police avec une calotte, un lutrin, des journalistes, des questions, même si c'est pour dire, je peux pas aller là, ça, je peux pas vous le dire. Ça, attendez, soyez patients, on va... Aucun suivi, aucune conférence de presse, un communiqué très banal, très vague. Et j'ai passé la fin de semaine à entendre parler d'Éric Duhem.
1: Oui, c'est ça. Mais en fait, le talk of the town, moi, j'étais à Sainte-Séraphine.
0: Oui.
1: Puis le monde venait me voir, disait, hey, ça a brassé, puis on Pierre Laporte. C'était bien malade. Qu'est-ce qui se passe à Québec? Puis là, mais tu sais, tout était bizarre. Puis là, on était là, on ne sait pas si le gars est mort à ce moment-là, on ne sait pas trop s'il était mort ou pas, de quelle façon, c'est qui le gars. Hey, il y a une victime à l'hôpital, hein?
0: Ouais.
1: Parce que la personne qui est allée aider, elle s'est fait tirer.
0: Ouais. Oh,
1: donc,
0: oui.
1: Donc, grièvement blessée, oui, là. Oui. On ne sait pas. On n'a pas le nom du suspect.
0: Pas le nom de personne, en fait, là. On ne sait pas quel véhicule il y avait. On sait pas. Je comprends, puis là, je sais Pat t'a fait des appels, on s'est fait aller le contact, comme on dit, Max a appelé à peu près tout ce qui s'appelle service de police, et là, on s'en remet au, c'est le BEI, c'est l'enquête, il n'y aura rien qui... Ouais. Je peux comprendre, puis en fait, je comprends très bien qu'ils veulent être sûrs de pas contaminer l'info, puis de pas avoir de fausses informations, puis de suivre le processus, mais je sais pas, là, il me semble que... Je sais pas si c'est... le fait que les journalistes sont pas questionnés plus que ça, on n'a pas... Je trouve vraiment que l'info... j'ai pas d'autres exemples où on n'a pas d'info à ce point-là sur un événement aussi majeur. Le lendemain, on était déjà dans récupération politique, là.
1: Moi, ouais. De qui tu parles? Parce que la récupération politique, là, juste. On dit que c'est Éric Duhem là, qui fait la récupération politique.
0: Éric Duhem, juste deux affaires. Éric Duhem était dans le trafic.
3: La vidéo est incroyable, d'ailleurs.
0: OK? Donc, lui, il nous témoigne de quelque chose.
1: On aurait ça qu'il répare l'angle de caméra, mais en tout cas.
3: Ouais. Il y a des comptes à manger à ce niveau-là, là, mais le bout où il baisse la fenêtre. Les gens, je vais voter pour toi. Ça s'invente pas. On dirait presque que c'est chorégraphié. C'est malade.
0: Mais lui est là, tu sais, puis il fait un témoignage. Là, je suis là, puis effectivement, c'est sûr que quiconque a été pogné là-dedans, là. Moi, samedi, fallait que je vienne à Québec samedi en fin de journée. Toute la journée, je me suis dit, ça va être impossible. Le pont a rouvert, je pense, à
1: 11h30. Ouais, t'sais. Ça a pris du temps, ouais.
0: Ça a été très long. Et finalement, ça a rentré comme dans du beurre. Il n'y avait pas un chat. Je pense que les gens, puis c'est ça que je disais à ma blonde, je disais, ah, d'après moi, le monde, avec tout ce qui s'est passé, ils se sont dit, hey, sais-tu quoi, Québec,
1: on
0: va laisser faire. Fait que je pense qu'il y a eu, beaucoup de gens qui ont changé leur projet pour la fin de semaine. Fait que finalement, on a été correct pour venir à Québec. Mais avant midi, 1h, c'était l'asile, là. C'était des camions. Comme on l'a dit. C'est plate de dire ça, Taux de Jusso, mais tu sais, c'est. Qu'est-ce qui arrive, hein, si le pont, la porte ferme? Ben là, on le sait. Ouais, les camions vont virer à Trois-Rivières.
1: Il y a quand même une dichotomie entre ce qui s'est passé en fin de semaine plus, et le reflet de ce que rapportent les médias et, en passant, des politiciens. Là.
0: Oui.
1: Le gars, c'est drôle. Hein, c'est capoté pareil. Le gars, il est dans le
0: train. On a été correct pour venir à Québec, mais avant midi, 1h, c'était l'asile. Là. C'était des camions. Comme on l'a dit, c'est plate de dire ça, Taux de Jusso, mais tu sais, c'est. Qu'est-ce qui arrive, hein, si le pont, la porte ferme? Ben là, on le sait.

0: et t'as les politiciens sur Twitter. Hey, c'est vraiment, c'est à étudier, ce phénomène-là.
1: C'est une drôle de période, là, mais
0: c'est
1: à tous les niveaux.
0: Fait que là, t'as une personne qui dit « Je suis dans le trafic » et si ça, puis qui pousse ses arguments en vivant la situation en temps réel. Et t'as les autres, à quelque part au Québec, qui dit à personne « Non, ce que tu dis, là, je le mets dans mes mots, c'est de la merde. Mm. » C'est comme si ton trafic, il est pas vrai.
1: Ouais.
0: Récupération politique. Ouais, mais toi, t'es dans le bas du fleuve.
1: J'ai entendu ça, puis j'ai entendu l'autre affaire. Hey, casser du sucre politique sur le dos d'un décès. Je suis comme, attends un peu, là.
0: Oui, là.
1: La personne qui est décédée, c'est la personne qui a foutu le trouble.
2: Il a dit au début dans la vidéo, c'est tragique ce qui se passe, mais regardez la causalité, là. On n'est pas dans le trafic, c'est de ça qu'il parlait.
0: On a deux liens.
1: On y reviendra peut-être tantôt, là, mais ça aussi, l'espèce d'empathie envers les gens qui sont fautifs, ça me tape un peu aussi. Ouais. Ça commence à me gosser, là. L'espèce de comme, hey, pauvre monsieur, hein, il est mort. Hey, t'as peu, là. Il s'est mis à gonner du monde sur le pont.
0: Oui.
1: Il a créé un face-à-face. Il roulait comme un fou furieux à sens inverse. Alors, ça va être beau, l'empathie. Moi, j'en ai plein d'empathie. Même des fois, je trouve que j'en ai trop. Tu sais, je me trouve des fois, je trouve que j'y vais un peu trop de l'autre bord, là. Puis, je vais me mettre à sa place. Puis, il faudrait se mettre à sa place. Mais non, je me mettrai pas à la place d'un gars qui a foutu le bordel de même dans toute la région, là.
0: Bruno, es-tu sorti?
1: Non.
0: Blainé?
1: Ben, en fait, il est sorti, mais
2: avec
1: c'est un article, ouais. Parce que ça fait un an qu'il sort avec l'animatrice du retour à la radio de Montréal.
0: Ça, c'était digne, sérieusement, d'un cahier de potins séjour, là.
1: Mais est-ce que c'est de la fausse empathie pour éviter le sujet? Des fois, je me pose la question. Un peu complot-plou, là, comme ils disent. Là.
0: Ben moi, ça se revient contre eux autres, parce que les gens de Québec, on dit les gens de Québec, mais on prend que je parle de la Rive-Sud, je les inclus, le Grand Québec, là. On sait très bien de ce que dit Éric. En fait, on n'est pas en train de prétendre, là, en passant, là, à l'eau puis allumée, là. On n'est pas en train de prétendre qu'on est dans le trafic 24 heures sur 24. C'est faux. Et souvent, là, je pense, ben, surtout en période estivale, là.
1: Là, je te dis que ça va achever ce que
0: ben,
1: tu dis, là.
0: Parce qu'à matin, il faut le trafic. Mais le point étant que c'est ça l'argument qui prime. C'est qu'à chaque fois qu'il se passe quelque chose sur le pont Pierre-Laporte, les deux rives sont séquestrées.
1: On est prisonniers de notre bord de fleuve.
0: Fait que oui, des fois, il y a des journées où ça passe mieux, il y a des matins que ça va mieux, mais il y a aussi des matins où c'est le chaos.
1: Et Pat, là, on parle même pas de ça. Parce que si c'était que ça, il y en a une gang qui s'en sac. Oh, vous avez voulu aller payer moins cher vos terrains, vivre sur la rive sud, arrangez-vous.
0: Ouais,
1: puis faites la
0: non,
1: file. Fait qu'il y a ça, tu sais, il y a le bout. Mais là, c'est même pas ça. Là, c'est vraiment, tu sais, l'argument qui. La CAQ, vous comprendrez que c'est pas mes préférés. Mais des fois, à un moment donné, faut. Tu sais, quand quelqu'un dit quelque chose qui a de l'allure, faut le mentionner, là. Je pense que c'est Geneviève Guilbeault qui a sorti l'argument. Ouais, mais c'est une affaire de sécurité à un moment donné. Tu sais, vous pouvez me sortir le nombre d'études que vous voulez sur le nombre de chars qui passent ou qui passent pas ou qui devraient moins passer puis qu'il faudrait peut-être faire des efforts pour diminuer le parc automobile à la place de faire de la place puis des voies d'autoroute puis gnie, gnie, gnie, puis vous pouvez m'amener tout ça quand vous voulez. Mais là, on l'a eu, là. Le pont a fermé. Quoi, il a fermé à minuit, mettons. Mm. Puis il a fermé 12 heures. Hey, on a perdu de l'argent. Là. Puis il y a des camionneurs qui nous écrivent présentement. Le gars dit, moi, je m'en allais à Saint-Georges. Je suis arrivé direct là-dedans. Là. On m'a fait passer par Trois-Rivières. Hey. Je t'annonce, j'ai passé une mauvaise nuit. Là. Je t'annonce que je suis pas revenu à la maison à l'heure que je devais revenir. Puis je t'annonce que le boss, il a pas trippé quand j'ai dit que j'allais me claquer un 200-300 km de plus. Là. Pour aller faire un grand tour à Trois-Rivières, pour aller dans le fond de la Beauce après. Là.
0: Ça n'a pas de sens.
1: Ça n'a pas de sens.
0: Mais non, c'est pas logique.
1: Moi, je sais pas. Puis là, j'ai pas de témoignage. Là. Mais si moi, j'avais eu à avoir un transfert d'ambulance samedi matin à 9 h, ben je l'ai pas eu. Là. Quoi, on passe à Trois-Rivières? Ah, le pont de Québec.
0: Le pont de Québec. Là, ouais.
1: Mais t'as-tu vu à fil, le pont de Québec, samedi matin?
0: Non, mais il reste un lien pour traverser des rives où la population augmente à chaque année. Mm-hmm. Je veux dire, et où, là, on va leur dire encore, là, où le nombre de véhicules, là, je me souviens plus, là, on va dire, je dirais pas de chiffres, là, mais on sait très bien qu'il y a plus de véhicules que le pont est en principe capable d'en supporter, entre guillemets. Fait que, tu sais, il y a une surutilisation des ponts.
1: Ben oui.
0: Parce que de plus en plus
1: Non, mais Pat, il y a une surutilisation des ponts depuis 1995, je pense.
2: Oui.
1: Ça vient pas d'arriver. Là. Le pont est en surutilisation depuis 25 ans. Facile. 30 ans.
0: Fait que là, votre affaire d'utiliser la tragédie, puis gnan, la politique, là, c'est constamment d'utiliser une tragédie, là, puis de faire de la politique avec ça.
1: Ouais, le PQ aurait pu se garder une gêne. C'est pas eux autres qui ont fait faire voter une loi sur le Red Bull, là, parce qu'il y a un jeune qui est mort.
0: Ah, mais, Red... ouais, mais

0: aussitôt qu'il y a un accident, admettons, puis c'est pas tout le temps méchant et malhonnête, OK? Des fois, c'est pour de bonnes causes. Mais souvent, mettons, d'un rang, d'une région, là, il va y avoir un accident mortel. Puis là, le politicien va sortir et va dire, regardez, là, regardez, je l'avais dénoncé, il y a encore des morts.
1: Ah oui.
0: Ça s'appelle aussi de la récupération
1: ben
0: politique.
1: Oui.
0: C'est pas de mauvaise foi.
1: La politique, c'est de la récupération.
0: C'est pas toujours de mauvaise foi. Des fois, c'est pour des bons coups.
2: Mais si va la vie qui va, on peut dire la même affaire de Gaby Renault aussi, là. Ça, la loi qui a été passée pour les féminicides, c'est la même maudite affaire, mais ça, bon, c'est correct. C'est correct. Ça, on n'en parle pas. C'est 90 000, la capacité maximale du pont.
1: Il est à 120 000.
2: Puis maintenant, il est à 120 000. Puis la première fois, je me suis dit, moi, en regardant ça en fin de semaine, j'ai pensé à, OK, il y a plus de gens sur le pont de Québec. Nécessairement, il y a un afflux, tout le monde s'en va là. S'il y a un accident sur le pont de Québec, on est cuit, là.
0: Mais non,
2: on est cuit. Ça prend pas grand-chose, un petit accrochage, le trafic ralenti. Après ça, il arrête de façon abrupte. On est cuit.
1: Mais peu importe le pont, on est cuit. Ça, c'est évident. Et ce n'est qu'une évidence que pour les gens allumés qui vivent avec nous autres, là, c'est-à-dire qui prennent leur voiture, qui se promènent, c'est sûr que si t'as une limousine puis qu'à chaque fois que tu vas aller un peu éloigné, t'as un avion nolisé,
0: ben oui,
1: puis que
0: t'es pas dans la
1: réalité, tu t'en rends pas compte. Ben non, puis là, quand je vous dis ça, c'est pas des milliardaires, c'est nos politiciens.
0: Ouais.
1: Nos politiciens, ça va bien.
0: C'est un
1: bon
0: point, ça.
1: Ben oui, mais tu veux pas être la face dans le trafic. Tu sais, Étienne Grandmont, lui, il a récupéré ça, évidemment, là, pour dire que ça n'a pas d'allure, puis c'est pas, puis on récupère ça, puis là, le pont, puis gna gna gna. Tu sais, Étienne Grandmont, il reste à Québec, il travaille à Québec, puis il se promène en vélo. Tant mieux, il est parfait. Tu sais, c'est de la perfection. Là. Le gars, il suit son playbook à la lettre. C'est-à-dire, ville 15 minutes, puis je reste chez nous, puis je fais pousser mes affaires. Tu sais, bon, parfait, tant mieux pour toi. Mais ça, c'est pas la réalité de tout le monde. Fait que d'accuser l'autre de faire la récupération politique, tu sais, il y a des arguments qu'on me sort qui sont bons pour le tramway, là. Tu sais, je veux dire, c'est... Ah ouais, puis je veux l'achalandage, puis le temps sauvé, puis ci, puis ça. Et surtout, il y a du monde, en fait, la majorité du monde en veut pas. Et là, ça commence à me gosser. Le troisième lien, sortez-les toutes vos études, puis votre ligne de coke, là, puis... Tu sais, le Catherine Dorion, là, la ligne de coke, une voix de plus, une ligne de coke. T'sais, pis t'sais, reste que 70 % du monde en veut un. Ça compte plus jamais, ça. Non? Mais pour le tramway, ça, c'est l'inverse, ça marche. Ça marche.
2: Ouais, ça marche, moi, oui.
1: Là, on n'en veut pas de tramway, mais on en fait un pareil. C'est bon? OK, c'est beau.
2: C'est ironique parce que.
1: Juste être sûr, c'est encore ça l'histoire. Là.
2: Étienne puis tous les caquistes, là, quand ils ont repris la nouvelle d'Éric Duhaime, ils ont fait de la récupération politique.
0: Ben oui.
2: Autres, ils ont fait
0: ben
2: exactement oui. Ce qu'ils dénonçaient pour chier sur Éric Duhaime, pour leur taper sa tête parce qu'ils savent qu'il est fort à Québec.
0: Mais c'est drôle parce que finalement, ça vous vire contre eux autres.
2: Définitivement.
0: Parce que quand t'es pogné dedans puis tu fais faire la leçon de par quelqu'un qui te dit c'est pas si pire
1: ouais.
0: Que l'autre.
1: Ouais, je suis allé pour rien.
0: Parce que. L'argument fonctionnait si Eric était pas dans le trafic. Mais il était dedans. Fait qu'il vivait la même affaire que monsieur, madame, tout le monde.
1: Et je m'excuse, mais penses-tu que juste Éric Duhaime? Tu sais, penses-tu vraiment que les gens qui ont été pris dans ce bouchon-là, il y en a juste un, puis il s'appelle Éric Duhaime, qui a dit « Hey, ça prendrait un troisième lien. »
0: Ben non, tout le monde y a pensé. Tout le monde a sacré. Tout le monde s'est dit « Hey, si on pouvait prendre... »
1: T'as toutes les fois, Pat, qu'il y a un ralentissement.
0: Oui.
1: La moitié des automobilistes se disent ça.
0: On se dit pas, si on pouvait prendre le tramway.
1: Fait que vous pouvez m'en sortir tous vos tableaux PDF. La vraie étude de marché est là. Quand t'es dans ton char, puis que 3, 4, puis des fois 5 fois par semaine, t'es pogné dans le trou de cul de trafic, ben ton étude de marché est là. Les gens, à toutes les fois, c'est une pub gratos, ça. À toutes les fois qu'ils sont pognés là, c'est comme si tu leur envoyais une pub troisième lien dans le dash. À toutes les fois qu'on pèse sur le break, sur le pont, qu'on arrête, que t'es rendu dans le milieu du pont, arrêter les quatre roues stationnaires, tu regardes autour, tu fais voyons. C'est à toutes les fois, la majorité des automobilistes se disent hey, on n'a pas besoin de troisième lien. Hein. La pub est faite toute seule.
2: Puis tu parlais de la déconnexion entre les politiques.
1: Pas besoin d'argent pour se payer une campagne. Là.
2: Puis le vrai monde, Éric, faut souligner son pif politique. Là. Il est dans son char, il se positionne comme quelqu'un qui est dans le vrai monde, qui est avec le monde.
0: Oui.
2: Les gens passent, descendent leur fenêtre, leur disent qu'il va voter pour lui. Honnêtement, là-dessus, au niveau politique et marketing politique, très fort. Là. C'est A++++.
1: Puis moi, je serais pas un bon stratège, puis un bon conseiller politique, là, mais moi, tu sais, parce que la semaine passée, Éric Duhaime a reconfirmé qu'elle a encore présenté un troisième lien avec deux voix. OK? Deux voix, une voix qui rencontre une, d'un bord puis de l'autre. Puis moi, j'aurais dit, hey, regarde, avec ce qu'on vient de vivre là, tu viens de l'avoir à ta poignée. Call un plus gros projet que ça, c'est ridicule. On peut pas se faire un pont de région comme si on traversait la rivière Nicolette. Là. Mm. T'sais, c'est pas... Oui, c'est encore une fois, un peu comme la CAQ qui a dit, ah ben tant qu'à rien faire, on va lui proposer quelque chose. Ça fait un peu ça encore. T'sais, ah ben là, on a tellement encore un peu peur de Montréal puis de la réaction des médias. Et c'est légitime, là, parce que c'est vrai que si tu présentes demain un projet de troisième lien autoroutier avec trois voies chaque bord puis une immense structure, tu vas te faire geler des deux bords. Mais faire confiance aux gens qui votent, aux gens qui conduisent le char. Je le sais que ça sera pas vendeur à Montréal. De toute façon, je suis pas certain. En tout cas, ça m'étonnerait. Si c'est le cas, je pourrais tout de suite mettre une petite chaudière sur le feu, là. Une petite chaudière d'eau sur le feu, là. Je ne crois pas que le Parti conservateur va faire des percées à Montréal. Ni dans sa région rapprochée. Fait que, allez-y donc, all-in. Il sera pas ce troisième lien-là, là. Le PCQ ne prendra pas le pouvoir. Fait que, tant qu'à ça, allez-y donc, all-in. Moi, là, j'ai été fier quand j'ai vu qu'ils allaient all-in. Pas que je suis fier de leur programme, que je suis fier qu'ils s'assument. La semaine passée, vendredi, tu sais, le vendredi, des fois, on écoute moins, vous irez réécouter, on a eu Adrien Pouliot, qui est critique en matière économique de finance au Parti conservateur. Ils sont allés all-in. Hey, sais-tu quoi, on coupe pas un peu, on coupe 50 milliards. Puis quand on va vous donner la baisse d'impôts puis la baisse de taxes qui vient avec ça, je pense qu'il y en a qui vont être contents. All in! T'sais, ils se sont fait ramasser là, toute la fin de semaine. Toute la fin de semaine, ça a été le démantèlement de l'État québécois. Les services vont passer à la hache. Tout le monde est en panique. Moi, plus les autres sont en panique, plus je me dis ils sont drette dessus.
2: Alors que ça représente à tout le moins 5 % du budget annuel.
1: Mais Max, il n'y a jamais personne qui a annoncé ça là, au Québec. Une coupe de 50 milliards dans le budget du Québec. Sont allés quand même avec un chiffre. Tu sais, d'un bureau, là, avant de le sortir, je suis sûr qu'ils se sont dit, hey, Colin, on va se faire geler.
2: Non, mais c'est sûr, mais de dire que ça va couper dans les services, c'est pas vrai.
1: Non, mais c'est pas vrai. Ça dépend où tu coupes.
2: Ben, évidemment.
1: Si tu coupes d'un service, ça va couper d'un service.
2: Non, mais c'est pas là qu'ils ont dit qu'ils allaient couper.
1: Ben, oui, mais ça, tu comprends que. Hein,
2: effectivement, puis bon. les syndicats, puis la machine médiatique reprend l'information pour mal faire paraître le parti parce qu'elle aussi, elle veut survivre.
1: Ben oui. Mais tout ça pour dire que. Après ce qui est arrivé vendredi, j'aurais dit, hey, savez-vous quoi? Le pont, là, si on prend le pouvoir, on va s'en faire un vrai. Là. Ce sera pas un échantillon. Vous voulez qu'on vous la mette, on va vous la mettre. Là. C'est ça qui est. C'est ça. Regarde, le pont, vous voyez, il y a eu un incident. C'est une catastrophe. Il y a des gens qui ont perdu du cash. Il y a des travailleurs qui ont perdu du temps.
0: Ah oui.
1: Dieu sait que le temps aujourd'hui, pour être avec notre famille, nos amis, nos enfants, on le sait que c'est important, on se l'est assez fait dire, là. Il y a des gens qui ont perdu beaucoup, et là, on parle de 12 heures. Ah oui, Étienne Grandmont, ça m'en revient. Lui, il est allé dire, ah, c'est arrivé juste une fois au chalet.
0: Non.
1: Ouais, mais...
0: Lui, c'est ça, il se tient pas, il traverse pas. Fait que tu sais, si tu traverses pas, ferme ta boîte, fais autre chose. C'est pas méchant, mais mêle-toi de tes affaires. Donne pas ton opinion sur ce que tu vis pas, alors que t'es à côté, en passant, t'habites à 15 minutes du pont, mais tu le traverses pas. C'est impossible. Moi, le nombre de fois que je m'en vais, là, puis je prends la 73 direction nude, direction...
2: Nulle. Nude. Ben, nude.
0: Je sais pas à quoi je pensais.
2: Direction
0: là.
2: Nude. Direction les boules.
0: Moi,
1: les boules, un sympathique ailleurs. Village en Gaspésie.
2: Ben oui, effectivement.
1: La première fois que tu vois la pancarte, tu saisis un peu. En tout cas,
0: comment ça s'appelle la pancarte?
1: Les boules.
0: Ah, pour
1: en
0: vrai?
1: Gaspésie, t'arrives, c'est marqué.
0: Ma gang de cochons.
1: Les boules.
0: Ça, les femmes, il n'y a personne qui pogne les nerfs après ça.
1: Bah, attention, nous autres aussi, on a des boules.
0: Ah ouais? Ouais?
1: C'est des petites boules.
0: Ah, OK.
1: Des petites boules.
0: Ah, les boulettes.
1: En ce que tu disais.
2: À Château-Richer, il y a aussi la rue.
1: Tu t'en allais?
2: Dick.
1: Dick?
2: Oui.
1: Et
2: oui.
1: La rue de la Branlette à Saint-Jean-Port-Jeune.
0: Exact.
2: On a fait le tour.
1: Donc, tu t'en allais direction tout nu?
0: Oui. Puis, direction le bord habillé, là, direction nord. Moi, je le vois là, souvent, ça jam. Ça jam là où il y a les chutes de la Chaudière. Tu sais, comme la semaine passée, je pense que c'est pas... By the way, il y a gros du fait d'hiver qui est pas rapporté dans les médias, là, parce qu'il y a un accident, je l'ai pas vu dans le journal, un gros accident quand même...
1: Hey, les fins de semaine à Québec, ouais. Les médias sont-ils un peu morts?
0: Ben, direction ça nord, ça a fessé, là. Fait que là, dans ce temps-là, si c'est engorgé, là, à la hauteur des chutes de la Chaudière, oublie ça, là, t'es pas capable de te rendre aux pompiers de la porte, ça te prend une éternité parce que c'est par choc à par choc puis c'est arrêté. By the way, on parle de faits divers. Il y a quelqu'un qui me disait, à Charlebourg, il y a quelqu'un qui s'est barricadé. C'est un auditeur.
1: OK.
0: Et lui, il a dit, j'ai vu aucun article dans le journal. Il a peut-être eu dans un journal local, là, ouais. Mais ça n'a pas fait les manchettes. Il dit, moi, j'ai pas de nouvelles, mais dans mon... En passant, je vous dis ça de même, mais dans mon immeuble, il y a quelqu'un qui s'est barricadé pendant 3 heures de temps. C'est-tu parce qu'on fait semblant que ça n'existe pas ou ça ne nous intéresse pas non plus? Ou... Mais je trouve que... Tu sais, ce qui s'est passé vendredi devrait aussi... Puis là, je vais juste tasser la politique pour revenir sur la fusillade 2 secondes et quart, là, parce qu'on parle souvent de santé mentale comme si on dirait, je suis allé acheter du ketchup à l'épicerie.
1: Ouais.
0: Tu sais, ça devient un peu banal.
1: Oui, trop banal.
0: Que, ben, parce qu'on le mentionne...
1: C'est comme si ça effaçait aussi une certaine responsabilité. Là.
0: On vient désensibiliser parce que tout le monde est malade dans la tête.
1: Ouais.
0: C'est un peu l'impression qu'on se dit, là. Fait qu'on se dit, bon, un homme malade. Mais c'est parce que ça, là, c'est des affaires qu'on racontait qui se passaient chez nos voisins du Sud. Puis qu'on se disait, hey, eux autres, ça va pas bien. Puis là, ce qu'on est en train de, on est en train de se rendre compte que, oui, the North, là,
1: mais
0: it's coming, là. Ça s'en vient dans le Nord, alors qu'on n'avait pas nécessairement, il y en avait, là, des gens qui se barricadent, là. On a déjà vu ça. Mais j'ai l'impression que finalement, ça se ramasse plus dans les journaux, mais il y en a plus qu'avant. C'est juste qu'on le rapporte pas. Puis quand tu parles au monde, hey, moi, tel gars, hey, il y a quelqu'un qui m'a conté. By the way, un autre fait d'hiver. Quelqu'un qui m'a raconté sa route Lagueuve, l'environ 2 semaines. Alors, on a retrouvé un gars dans le fossette.
1: Hey, oui, il est resté là comme 10 heures.
0: Fait que ça pas. En tout cas, moi, je l'ai pas tant vu se promener. Il y a quelqu'un qui m'a conté ça. Demain, je parlais. Puis là, on était là. Puis je disais, hey, Saint-Nicolas, ça brasse ça encore. Puis, ah, c'est moins pire. Mais de temps en temps, ça brasse. Puis elle disait, hey, toi, la gueule, ils ont retrouvé quelqu'un dans le fossette. Quelqu'un dans le fossette. Ben, papa, ça a l'air que des.
1: Hey, ça, avant, là, Pat, là. Avant, là. Puis enlève les médias. Hey, parce que je sais, puis il y a beaucoup de gens qui disent en passant maintenant, à la fin de semaine, tous les bulletins de nouvelles, c'est Montréal. Puis Montréal se torche du reste du Québec.
0: Ah non,
1: puis
0: c'est
1: juste de. Hey, à Montréal, par exemple, Pat, là, si t'as une conduite d'eau qui pète, ça va être prime time. Ça va être dans le bulletin de nouvelles. On part avec ça. Nuit rocambolesque, complètement débile à Québec. Le lendemain, on parle d'Éric Duhaime. T'sais, on va récupérer ce qui est le plus facile. Mais au-delà de ça, le monde... Là, on tombe un peu dans une discussion un peu plus deep, sociologique, là, mais le monde se parle plus. Avant, là, je m'excuse, une affaire de même, là, parce que je l'ai lu l'histoire. Le gars, il a pris le fossette, puis il est resté là. Personne ne l'a vu. Je pense que ça a duré des heures et des heures jusqu'à temps que le lendemain, quelqu'un voit le char. Pis... Hey, ça, là, avant, là, perron d'église, je veux dire... Ça arrive vendredi, dimanche, tout le monde est au courant. Là.
0: Oui.
1: Le monde se parle plus. Le monde s'informe plus. Ça les intéresse plus. C'est la vie des autres, c'est pas la mienne. Je vais vivre mes petites affaires. Je vais, tu sais. On a une glissade, là.
0: Ben, en fait, puis je veux le prendre le temps qu'on en parle juste 2 petites secondes et quart parce que le point qu'on soulève pas, pis je trouve ça bien dommage parce que ça devrait être la poignée pour tout le monde. Au-delà de patente d'Éric Duhaime, troisième lien, il n'est pas là le point. OK? Ça c'est du gravy. Le point, là, c'est l'insécurité qui s'installe et qu'on s'accommode de plus en plus. On n'est plus autant en sécurité. Je jasais avec une chum en fin de semaine, là, puis là, on s'est mis, on parlait justement de ce qui se passe sur le pont Pierre-Laporte, puis là, elle me disait, ah, il s'est passé telle affaire Saint-Nicolas, après ça, ça brassait à telle place, puis tout ça. Le gars qui est malade dans la tête, là, vendredi, dans la nuit, là, ça aurait pu arriver ailleurs. Là. C'est arrivé sur le pont Pierre-Laporte, mais ça aurait pu arriver ailleurs. Je veux vous rappeler, c'est poche là, l'histoire. Là. À Saint-Romuald, c'est-tu voulu un an ou ce printemps, je me souviens plus trop, où le monsieur est à retraite, ça sonne de jour, puis c'est un malade mental qui est en psychose puis qui va le poignarder.
1: Ben oui.
0: Tu sais, je veux dire, là, au début, c'était anecdotique.
1: Mais encore là, ça tu vois, tu sais, t'as raison, mais là, mais l'histoire d'en fin de semaine, on le sait pas. C'est peut-être aussi une affaire de gang de rue, c'était peut-être, on le sait pas.
0: Ça semble plus être. Ben, selon.
2: L'interprétation,
0: puis les anciens policiers, ce qu'ils disent, ça ressemble plus à... Mais ça se peut que ça soit pas ça du tout.
1: Mais c'est ça. Là, c'est parce que je prends des notes, là, parce que la dernière fois qu'il y a eu une fusillade à Montréal, on s'est dit que la madame avait tué le civil, puis c'était pas ça pour tout.
0: Ici, je le mets dans l'équation, que ce soit des gangs de rue,
1: raison.
0: Ou que ce soit de la santé mentale, à un moment donné, comment ça qu'on s'accommode de tout ça en disant... Comme si ça n'existait pas parce qu'on reste à Québec puis Lévis. Moi, les filles, il y a des filles que je connais, qui ne marchent plus le soir à partir de 9h dans leur quartier parce que tu te sens plus en sécurité.
1: C'est clair. Puis ça, je l'entends beaucoup, ça. Je l'entends. Puis je l'entends dans des endroits où on l'entendait pas avant, à Lévis. Des gens qui disent, ah, moi, le soir, là, c'est rendu que ça brasse chez nous dans mon coin.
0: Ouais.
1: Là, il faut que je t'interrompe, Pat, parce que là, quelqu'un est entré dans le studio. C'est lui, c'est ça, c'est le crash.
3: Le crash.
4: Jean-Claude va s'asseoir dessus!
3: Avec Dominique Morin.
4: Bravo pour tous les efforts!
3: Dominique Morin.
4: Wow!
1: Monsieur Morin!
4: Hey, salut, comment ça va?
1: Faut là que je m'habitue à quelqu'un qui crash le show à tous les lundis de même.
4: À et demi, ben que là, j'écoute une partie dans mon char, puis une partie
1: et demi,
4: dans
1: là.
4: Le lounge.
1: Tu rentres. tu en t'assois. Puis on s'installe.
4: En sauvage.
1: Hey, juste avant, puis oui. C'est ça le concept. Ben, c'est ça. Le concept, c'est que Dom écoute, puis tu peux amener aussi un autre sujet, mais on y arrive, on jase, tu réagis. Juste avant de poursuivre,
4: oui.
1: En rappelant à tout le monde qui ont vécu une fin de semaine difficile en transport, en fin de semaine à cause des événements du pont Pierre-Laporte, juste vous dire que le pont Laporte, dans les prochaines semaines, slash mois, slash années, ça va être difficile. On oublie vite, hein? Là, cet automne, on commence à remplacer les 160 suspentes du pont Pierre-Laporte.
0: Oh.
1: On en a jusqu'en 2029. Fait qu'on a un beau 3 ans de bonheur à vivre sur le pont Pierre-Laporte. Et affaire que j'ai apprise... Au-delà du fait qu'ils nous avaient dit, ben non, c'est pas si pire, on va y remplacer un peu d'avance, mais c'est pas grave, on va le faire quand même. 77 suspentes ont dû être consolidées ou munies de supports temporaires parce que c'est pas facile, parce qu'ils sont finis. Donc, oui, il faut le faire, je comprends. Ben là, vous chiolez quand on répare pas, vous chiolez quand on répare. On chiole surtout sur les échéanciers puis la planification et l'absence totale de plan B. Là, ça, c'est des gros travaux. Là. On change toutes les cordes qui tiennent le tablier. S'il y a un événement malheureux qui arrive, qu'on doit fermer le pont une semaine, Étienne Grandmont, il va-tu être mort de rire ou il va trouver ça triste?
4: Ben oui, pas? Sa réaction, hein? Ben, c'est jamais arrivé dans les 50 dernières années.
1: C'est quelle réaction idiote? Je m'excuse, là, mais tu sais, c'est... C'est jamais genre... arrivé avant. La machine dans le shop a coupé le bras. C'était jamais arrivé. On touche à rien.
4: C'est
1: voyons.
4: Ça, exact. C'est quelle raison imbécile.
1: C'est spécial.
4: Non, c'est incroyable. Puis, mais il n'y a pas d'endroit plus bête que ça en Amérique du Nord. On prendrait n'importe quel Canadien ou Américain. On l'amènerait ici. On y raconterait que quand le pont est jamé, les gens vont prendre le pont La Violette.
1: Ou le pont de Québec est à 100 mètres à côté.
4: Le pont de Québec qui est fermé la moitié du temps. Ben,
1: ouais.
4: Moi, je l'oublie. Donc, le camion qui est supposé de venir livrer du manger, il faut qu'il prenne le pont La Violette pour venir livrer du steak haché ou du beurre à Beauport ou IGA.
1: Ouais.
4: Là, l'Américain, il te raconte. What the hell?
1: Ouais.
4: Oui, c'est vrai.
1: Ah ouais.
4: Non, c'est pas vrai. Oui,
1: ouais,
4: c'est
1: ouais,
4: vrai.
1: On fait ça.
4: Donc, on déshabille Jean pour habiller Jacques. Donc, on fait du on recommode les culottes.
1: Non,
4: la
1: toi,
4: culotte est percée, mais on recommode.
1: Toi, tu viens de Shawi, t'as dû le prendre une couple de fois, le pont La Violette, là. Le pont La Violette, c'est pas le Brooklyn Bridge, là.
4: Ben non!
1: C'est un pont qui rencontre, puis il n'y a pas ben de voie.
4: Il
1: n'est
4: pas à la fin de sa vie utile, mais il est très, très achalandé.
1: Ils sont tous
4: parce que c'est le pont de la 55.
1: Ouais.
4: C'est le pont qui te sert à te connecter pour aller à Drummond. C'est devenu comme une
1: le seul
4: une
1: pont
4: région,
1: entre Montréal et Québec.
4: Oui.
1: Et lui aussi, by the way,
4: oui.
1: Si j'étais d'une radio X de Trois-Rivières, je commencerais à poser des questions sur le pont La Violette. Là.
4: Ben oui, il faut en poser des questions sur le pont. Mais à qui la faute? Moi, je pense qu'il faut regarder du côté de la haute fonction publique. Les ministres sont là juste de passage. D'ailleurs, si vous avez vu le dernier vidéo de Geneviève Guilbeault, elle était de passage. Ben, hein, c'était ça demandé. Oui, mais c'est son vidéo d'adieu. Puis là, tu dis, ah, a eu du fun à travailler chez Sears ou à travailler chez Future Shop dans le temps. Aucune photo d'un chrétien de caquiste dans la gang.
1: Ah, j'ai pas vu ça.
4: Il n'y a aucune vidéo ou aucune photo de logo, fréchette, machin truc, machin chouette.
1: Est-ce que ça confirme ce qu'on pensait?
4: Avec des gens connus. Je pense que ça fait même poser avec la femme d'Obama. Tu sais, il y a un genre de ouzou de Montibu. Ben oui, elle est contente. Ben moi, on me l'a confirmé, ça.
1: Ah oui,
4: pour
1: hein?
4: Vrai,
1: ben quand on l'a vu que ça flûte à bec, on a compris qu'elle n'était pas fâchée.
4: Elle est en calvaire, oui.
1: Calvairos.
4: C'est ça, mais tu sais, c'est un calvaire
1: en
4: métal. Là,
1: un vrai calvaire.
4: Oui,
0: elle
4: c'est ça.
0: A mis la photo avec la police en arrière.
4: Oh oui, la elle a mis une sorte de photo.
1: Ah, c'est avec son blindé.
0: Oui.
4: Ah oui, non, mais elle a tout mis.
0: Hey.
4: Sauf Legault.
1: Sauf Legault.
4: Qui a donné quand même la job de vice-premier ministre.
1: Ben, c'est ça.
4: Tu sais, elle met ça loin dans le CV, hein?
1: Ah non, elle est...
4: Assistante gérante chez Sears, préposée à l'électronique au Future Shop.
1: Maintenant, Dom.
4: Préposée au popcorn,
1: ce qu'on veut savoir.
4: Cinéplex.
1: Mais pas...
4: Mais en bas, dans le coin, vice-premier ministre.
1: La question, et ça, on le saura.
4: C'est un sacrifice après la CAQ, c'est ça que je voulais dire.
1: OK, mais là, la question, puis on le saura, ça, dans les prochains mois, années,
4: oui.
1: Est-elle rancunière? Ça, on verra
4: mais là,
1: la
4: tu
1: réponse.
4: Tu vois qu'elle est rancunière? Non, mais...
1: Ouais, mais attends, ça, oui. C'est rancunière level 1.
4: Soft, ouais.
1: Est-ce qu'elle est rancunière level 5?
4: Ça, c'est rancunière flûte avec. Toi, oui. Est-ce qu'elle est rancunière l'ami de Motorhead avec 16 étages de Marshall?
1: Oui, c'est ça. Est-ce qu'elle est rancunière dans 4 ans? On fait God, elle l'avait préparé celle-là.
4: Mais ça serait tout un combat pareil. Bruno.
1: Genre conservatrice.
4: Bruno contre elle. Elle qui arrive.
1: Ah oui. À la mairie.
4: J'ai voulu de tramway, je vous l'avais dit que ça marchait pas.
2: Et elle a mis une photo avec Stephen Harper. C'est pas anodin pour moi.
4: Oui, je l'ai vu.
1: Ben, Geneviève Guilbeault, je sais que là, elle s'est fait beaucoup d'ennemis en appuyant les décisions de ses supérieurs, Koski et le reste, là. Oui. Pis, mais on m'a toujours dit, puis d'ailleurs, Manu, je vais te coquer, arrêtez de me dire ça, parce que c'est plus important dans l'histoire, parce qu'elle vraiment, elle a suivi la gang, là, au moment où elle aurait peut-être dû lever la main et dire, ouais, là, je suis pas sûr là, de ce qui se passe, mais elle a suivi. Mais on m'a toujours dit, est beaucoup plus conservatrice que la CAQ.
4: Oui, c'est ce qu'on dit.
0: Ben, elle a oublié de le montrer.
1: Oui.
0: Non, mais tu sais, à un moment donné...
1: Assez fermé, étanche pendant longtemps.
0: On a entendu dire, tu sais, je trouve que ça l'excuse. Ça met une image de douceur. Puis, tu sais, dans le fond, on n'a jamais vraiment vu la vraie Geneviève. Ben, c'est à elle de sortir.
1: Ah, t'as raison.
0: T'sais, moi, j'ai pas de pitié. Là. Moi, je vais toujours me souvenir. Moi, excusez-moi, là, mais je suis pas capable d'en revenir, la maudite pandémie. On me demandait même pas d'en revenir. Non,
1: mais
0: là, Pat,
1: mais ça, on dirait que t'es pas docile.
0: Je suis jamais capable. Fait que, tu sais. Exact.
4: T'as besoin d'une dose,
0: ils ont défoncé les portes des maisons pour du monde qui se passe ensemble.
1: Ben oui. Ah oui.
0: C'était la VP.
1: J'en ai reparlé régulièrement. L'affaire du blindé, là. Blindé. Ah. Hey, écoute, c'était. Ah oui, je me souviens, j'ai parlé de ça parce qu'on avait vu des blindés aux États-Unis.
4: Oui.
1: Mais il y en avait pas juste un, là.
4: C'est G.I. Jane, là.
1: Puis là, je disais, nous autres, on a acheté un, puis on a fait un show avec ça. On l'a montré au monde. Regarde, on a acheté un blindé de SWAT. On est incroyable.
4: Les bottes étaient autoritaires, hein, dans ce temps-là.
1: Ah oui.
4: Hey, on a-tu une distance sociale, nous autres?
0: Oui, c'est correct.
4: La distance, c'était quoi, les bras?
2: Les flèches en sortant.
0: Le monde est dénoncé parce que le voisin avait acheté plus de pizza que d'habitude. Ça s'invente.
4: Mais elle nous a qualifiés d'antenne douteuse. Alors qu'on est la seule antenne de radio traditionnelle à s'être levée debout. Là, pour vrai.
1: Une chance que Pat est là. Moi, ça aurait été tout pardonné.
0: Ben, c'est ça l'affaire.
4: Tout pardonné, tout oublié, comme je dis la chanson. Hein?
0: Je comprends ce que vous dites. Puis, assurément, je pense qu'elle a ce fond-là.
4: Ben, on
0: non,
4: dit rien,
0: mais
4: dans le fond.
0: Ce fond conservateur-là, je pense qu'il était là, mais le pouvoir l'a emporté.
4: Mais elle a voulu, ça c'est vrai, elle a voulu se lancer pour les fédéraux. Et les fédéraux ont bloqué. En disant « bad timing est toxique ».
1: Ça, c'était-tu avant ou après qu'elle a voulu être chef à la place du chef?
4: Ça, c'est vrai. Là.
1: Oui.
4: Non, elle a voulu se présenter comme
1: députée. Moi, je pense qu'au départ, elle voulait être le dos.
4: Poilievre va demander des informations et les informations ont été données « bad timing ». Peut-être « bonne fille », mais « bad timing ».
1: Ben moi, j'avais eu deux sources là, qui m'avaient dit qu'il y avait eu cette rencontre-là. Oui. Mais très rapidement, ça a été évacué, puis on n'en parle plus, puis on passe à autre chose.
4: Exact.
1: Mais est-ce que elle a fait... Parce que ça, c'est plus récent. Mm-hmm. Moi, je pense qu'au départ, quand François Legault l'a nommé vice-PM, je pense qu'elle voulait être la successeur de François Legault.
4: Oui, souvenez-vous de la une de l'actualité. Puis ça, Donald Charette en avait abondamment parlé. Mais la une de l'actualité, avec son portrait quasi-biographique, là.
1: La prochaine, là.
4: Elle est bonne, c'est une bonne fille, elle est capable. Elle est bonne, elle est belle, elle est capable, hein, comme on dit.
1: Oui.
4: Donc, elle a des enfants, puis elle se couche tard le soir, puis elle apprend tout, hein. Elle passe à travers un cartable, puis le lendemain,
1: tous les cartables.
4: par cœur, puis tu comprends-tu que. Donc, c'est sûr que ce portrait-là laissait présager qu'elle voulait manigancer, puis, tu sais, étant les gens de la colline, questionner Legault là-dessus. Êtes-vous proche de partir? Ah là, je suis pas proche de partir, là. je me présente encore, puis après ça, je me présente encore.
1: Y en ont-tu fait des promesses, puis des y en ont-tu envoyé des affaires dans l'univers, eux autres?
4: Oui.
1: Il va y avoir un payback time, là.
4: Ben, il s'en vient, là, d'après moi.
1: Non, mais même à l'interne.
4: Ça se peut qu'il y a zéro député, là.
1: Oui, mais ça, c'est un payback public. Mais à l'interne, il y en a du monde qui se sont fait promettre des gogos par Koski puis Legault, puis qui se sont fait en virer de bord.
4: Il y en a 20 qui se présentent candidats, là.
1: Non, puis il y en a une gang qui se présente plus aussi, là. Ah, ça, c'est les staffers. Oui. Toi, t'es nommé matin?
4: Je les ai toutes nommés. Pourquoi?
1: J'aime ça quand tu fais ça.
4: Oui, mais c'est vrai, pareil. Sont-ils payés par le gouvernement? C'est ça la question.
1: Absolument.
4: Aussi,
1: absolument. Puis c'est une maudite bonne question.
4: Ben, c'est une bonne question parce que Dom Dumas, il était forcé à juste titre. Puis il était pas malheureux de ça. Il a fait son choix d'homme. Mais il a quitté Radio X. C'est le payroll de Radio X. Puis il a pris sa carte d'accès. Comme il se doit. Mais
5: oui.
4: Dom est heureux. Si vous avez vu,
5: c'est un vidéo, choix, mais faut que tu l'assumes.
4: Il est heureux en maudit. Ouais. Il avait des poignées de main au Miller Zoo. Puis regarde. Non, mais c'est vrai.
1: Mais,
4: Dom, il est craqué à l'os.
0: Ah, il est bon,
1: oui, mais il a fait il ça d'ouette. Excellent. Ouais. Ah, oui. Et à Radio X, on n'a pas le choix de marcher fesses bien serrées, nous autres.
4: Il a fait ça d'ouette. Mais eux autres, et je dis pas qu'ils sont croches, je dis juste que c'est particulier.
1: Moi, ouais, mais en politique,
4: un chevauchement.
1: En politique, enlève la partisanerie puis le parti. Là.
4: Oui.
1: En politique, il y a une culture. Regarde, Madame Lacoyanne. Oui. Il y a une culture.
4: Hey, arrête de Dee Snider. Oh, franchement.
1: Dominique. C'est quoi, donc?
4: Ouais, ben moi, les gens du rock, j'écoute ça au bout.
0: Non, mais c'est pas Dee Snider, c'est une autre personne.
1: Ouais.
4: Okay.
1: C'est Madame Lacoyanne. mais c'est un exemple, entendu. Là. Je pensais pas qu'on s'en fâcherait là-dedans. Non, mais juste, regarde, juste l'histoire de Lefebvre dans Arthabasca.
4: Ah, ça m'a écœuré.
1: Mais non, mais on dirait qu'il y a une culture de tout nous est du Éric Lefebvre.
4: Ah, il est où, Éric? Il est dans son bureau.
1: Ben, oui, il travaille fort.
4: Il est au bureau. Il est au téléphone.
1: Sait, pendant 6 mois, tout le monde est au courant que ça va au fédéral.
4: Payé par le gouvernement du
1: Mais
4: Québec.
1: Il y a un laissé-aller.
4: Oui.
1: Puis il y a moins de rigueur aussi sur tout ce qui est commentariat. Les gens. Je vais revenir à ce que je disais tantôt. Une espèce d'empathie mal placée. Ouais, mais en même temps, qu'est-ce que tu veux qu'il n'y ait plus de salaire? Tu sais, c'est bien. Il y a des choses à faire, puis il y a un chemin à suivre. Là.
4: La moralité élastique et il y a une mollesse également. Puis il y a une genre de rectitude toxique que j'appellerais, là. Ouais, mais faut le comprendre, hein. Il a pas pris ses pilules. Ouais, mais Christy, il a tué son gars.
1: Ben oui.
4: Le gars à Shawinigan. Parce que vous parliez de santé mentale tantôt. Oui. Ça, il tentait plus de prendre ses pilules. Ouais, mais c'est pas tout le monde qui dit ça quand même. Mais il y a une genre de rectitude toxique. Ouais, mais faut le comprendre, hein.
1: Il faut comprendre tout le monde.
4: Oui.
1: La semaine passée, as-tu pogné Christian Rioux? Moi, je suis content. Tu
4: Non, c'est toute une prise. Bravo. Mais non, c'est...
1: Christian Rioux nous raconte l'histoire de Jason Hardy.
4: Ben oui, à Cambridge.
1: À Cambridge.
4: Qui s'est enlevé la vie, d'ailleurs.
1: Ben, c'est ça. Mais avant, lui, quand il nous a conté ça, il s'était pas enlevé la vie.
4: Non, c'est ça.
1: Il nous raconte l'histoire, le gars, il est devenu le plus jeune prof noir de Cambridge. À 37 ans, il a été nommé professeur officiel à Cambridge.
4: Caron nous en a parlé aussi, c'est ça aussi.
1: Le gars, un CV, là.
0: Ah, regarde,
1: il aurait ramassé 10 millions de dollars en faisant un marathon à tous les jours pendant un mois.
4: Ça tient pas à route, là.
1: Il aurait appris à écrire à 19 ans.
4: Non.
1: Il parlait pas avant l'âge de 11 ans. Tu sais, une espèce de film, là.
4: Analphabète jusqu'à 19 ans.
1: Bon, mais là, il a commencé à se faire déterrer des choses. Puis là, à un moment donné...
0: Tu sais, non, mais c'est parce que... Excuse-moi, je vais juste faire une petite pause.
4: Capitaine
0: les
4: Bonhomme.
0: Gens ont avalé ça et ça continue dans les médias de faire comme si tout ça n'existait pas.
1: Mais
0: là.
1: C'est ça.
4: La rectitude du Walker Rooney. Ouais, mais il est noir, il était raciste. Non, je suis pas raciste.
1: Le gars, c'est un. Non, mais pire que ça. Ouais, mais ça, tu peux dire ça tient pas à la route puis ça existe. Il y en a des cas d'exception dans la vie de jeunes qui sont mis à jouer du piano à l'âge de 20 ans.
4: Mais ça, c'est du Bogingo 2.0.
1: Ben, là, c'est juste qu'à un moment donné, quand quelqu'un vous dit. Ouais, mais ça tient pas à route. OK, ça, on comprend, mais, mais là, il y a des universitaires, dont un prof qui s'était fait Medawar.
4: Oui.
1: À cause du programme DEI de Cambridge, qui ont commencé à fouiller dans les gogos de M. Hardy et qui a dit, oh, attends un peu, là. Ces trois pages-là de son mémoire de maîtrise, ça a tout été plagié.
4: Oui.
1: Ces paragraphes-là, c'est pas lui qui a écrit ça, c'est du plagiat. Ça, au niveau universitaire, c'est mortel du plagiat, là. Survis pas à ça. Là, il y a une enquête qui a été ouverte. Tous les grands médias d'Oum d'Angleterre, le Times, vous aimez ça, bon, ils ont parlé de ça.
4: Oui.
1: Et là, le gars se suicide.
4: Oui.
1: Et là, soudainement...
4: C'est la faute de ceux qui l'ont critiqué.
1: Regardez ce que vous avez fait. T'as peu, là. Le gars a floué tout le monde. Il y a une enquête, il y a des preuves, il y a des faits qui sont sortis pour dire que ce gars-là n'avait pas sa place là et qu'on lui a donné ça pour bien paraître dans la parade du bien paraître actuel.
0: Il a floué du monde. Il a inventé une vie.
1: Le gars a inventé des choses. Il y a eu un poste qu'il n'avait pas d'affaires à avoir. Et là, il s'est suicidé. Hey, ça, moi, qu'est-ce que tu veux que je te dise?
0: As-tu vu Radio-Canada? Des fois, ils font des articles. C'est plus fait pour les cellulaires, là, où tu flippes les pages, OK? Puis là, ils font un résumé qui est Darcy. Fait que là, je regarde ça, tu sais, je flippe les pages. Ça s'adresse plus aux jeunes. Fait que c'est ce genre d'article-là. On fait mention à nulle part de toutes les inventions, les présumées inventions, on va dire ça de même, là, de Darcy, à aucun moment dans l'histoire, et on dit qu'il finalement était victime de harcèlement, puis on laisse prétendre que c'est ça qui l'a mené à sa mort.
1: Ben, regarde, moi, j'en ai enlevé des pages de trop long. Là. Je te lis l'essentiel. Un article de 5 pages de l'agence France Presse.
2: Oh, okay. C'est bon, ça.
1: De sa part, Jason Hardy avait 37 ans lorsqu'il est devenu le plus jeune professeur noir de Cambridge. Puis là, il raconte toute son histoire comme si c'était tout factuel. Là, oui. Les marathons, tout son bénévolat, toutes ses affaires.
0: Un marathon par jour pendant 40 jours.
1: Garde.
2: Ça marche, le Gatorade.
1: Puis tout c'était tout fact-checké, là, tu sais, son parcours personnel marqué par la dyslexie, les retards de développement, l'autisme qui l'avait rendu muet jusqu'à 11 ans. Tu sais, c'est une espèce de dommage, là, ni plus ni moins. On raconte toute son histoire. Et à la fin, on mentionne que dans les derniers temps, c'était plus raide parce qu'il y avait des enquêtes à son sujet. Voyons, me niaisez-vous, là. Tu sais, et là, hey, pauvre gars, c'était tellement un bon gars. Regarde qu'est-ce que vous avez fait. Regardez qu'est-ce que vous avez fait. Voyons, moi, je me sens pas coupable de pointer un crosseur, là.
4: La gauche universitaire, la sphère gauchiste, et on va inclure là-dedans les médias bien-pensants, qui sont très souvent de gauche, donne des passes gratuites à volonté. Deux exemples. Un plus léger que d'autres. Commençons par le plus léger. Kamala Harris et ses Word Salad. Ni queue ni tête, du ricanage mur à mur, elle a recommencé à ricaner là, parce qu'elle va se représenter à l'investiture démocrate. C'est complètement débile, là, cette candidature-là. Là. Parlons-en, là. Du vide total et complet.
1: Kamala
4: Harris. L'autre exemple, parce que là, tu parles de plagiat. Puis je me souvenais de ça, mais là, je suis allé chercher les dates précises. Joe Biden était quand même président américain.
2: Autopen.
4: Oui, mais Joe Biden s'est fait prendre à plagier à plusieurs reprises. Puis moi, j'ai lu les exemples ici. Entre autres, faculté de droit, il a soumis un travail qui contenait 5 pages reprises textuellement du Fordham Law Review, sans guillemets. Ah ouais, donc, oui. Dans ce temps-là, c'était
1: pas de citation. Ben oui, let's go.
4: Clac, clac, clac, clac, clac, clac. Puis en 87... Lors d'un débat à la foire de l'Iowa, le 23 août 87, il a repris mot à mot des passages d'un discours du leader travailliste britannique Neil Kinnock
1: en
4: Angleterre. Mot à mot. Il était président, pareil!
1: Mais oui, mais là, il est malade, il a le cancer. Comment oses-tu?
4: Ben c'est ça l'histoire.
1: Mais c'est ça l'affaire.
4: C'est un sénile. Mais là, maintenant, c'est « Ah, il a le cancer! » Donc, c'est le bouclier.
0: Giovanni Apollo, lui, il s'en est pas sorti, par exemple.
1: Non.
2: Ça sauce ce bambou, ouais, ça a l'air.
4: De son faux nom.
1: Tu sais, on brasse les affaires, là, puis on mélange un peu les affaires, mais le fond étant le même, c'est-à-dire les médias beaucoup trop empathiques envers n'importe quoi pour toujours donner de l'émotion, puis du réconfort, puis une petite chaleur dans le cou. Ah, oh, mais en même temps, faut faire attention. Regardez comme... Tu sais, il y avait des enfants. Ouais, mais le gars, c'était un meurtrier ou c'était un ci ou c'était un ça. Là, on arrive avec des politiciens qui nous disent en fin de semaine, « Ah, Éric Duhaime, récupération politique, alors qu'il y a eu un mort. » Hey, t'as pu... Le seul mort, miraculeusement, là, mais le seul mort, c'est le gars qui a foutu le trouble.
4: C'est l'empathie perverse. C'est une perversion empathique.
1: Là, je me sens mal pour le gars qui a bloqué les deux rives là, pendant...
4: Il n'y a eu aucun mort sur le pont. Vous l'avez dit. Là,
1: miracle.
4: Les deux chars étaient transformés en boulettes de steak haché. Ouais. C'est quand même miraculeux. Mais le gars se serait enlevé la vie à 1h30 du matin, Guillaume Couture.
1: Ouais.
4: Rien à voir avec le pont.
1: Puis récupération politique alors qu'il y a eu un décès. Hey, come on, là.
4: Non, monsieur, récupération politique, là, je vous dirais que la récupération d'un mort, moi, le pire exemple étant le dernier en lice, Red Bull. Là. C'est le petit gars, c'est bien plate, puis ça a entré en conflit avec sa médication et tout.
1: Mais Four Loko, la jeune fille qui est décédée parce qu'elle calait des canettes de Four Loko, on interdit le Four Loko, là, le Red Bull, on interdit. Mais là, ça n'a pas de bon sens.
4: C'est pire, Jean-Claude, là, dans le cas du Red Bull, c'est une loi.
1: Ouais.
4: Ce qui fait en sorte que McDonald's Canada est obligé...
1: Ils peuvent pas en vendre.
4: Au Québec.
1: Oui.
4: Mais ailleurs, partout. À Moncton, tu peux t'acheter un drink. À Ottawa,
1: mais on n'est pas tout seul, hein. Ça a l'air qu'en Corée du Nord non plus, ils n'ont pas le droit d'en vendre.
4: Ouais, c'est vrai. Ben, on a de la compagnie.
1: Puis à Cuba. OK? Puis
4: au Kazakhstan,
1: on n'est pas tout seul.
4: En Afghanistan, ils n'ont pas le droit. Il faut dire qu'il n'y a pas de McDo, là.
0: Tu sais, je trouve que ça l'enlève encore une fois le focus sur. On a le droit dans la vie, quand il y a un accident, d'aider le monde, puis pas avoir peur de se faire tirer dessus.
1: Ben. J'espère.
0: T'sais, je trouve que tout ça, la récupération politique que tout le monde s'accule, là, ça l'enlève ce sur quoi on devrait jaser. C'est-à-dire, ça n'a aucun crise de bon sens que tu vas aider quelqu'un qui vient de faire un face-à-face.
1: Tu te fais gonner.
4: Oui, puis il se fait gonner, cette personne-là.
1: C'est ouais, mais là, attention, tu fais un peu de récupération politique, je trouve.
0: Ouais,
1: mais fais attention.
0: Après ça, là, à chaque fois
1: ce gars-là est décédé. Là,
0: on parle de sécurité. Là, j'ai tout le temps des témoignages d'auditeurs qui disent hey, moi, chez nous, ça a brassé telle rue, quelqu'un qui me parle pas loin. Je nommerai pas la ferme. Je suis arrivé pour la nommer, je la nommerai pas. Oui. Ça arrive sud. OK? Il y a tout le temps des vols, appelle la police, à la gang de Montréal qui descendent. Mais ça, là, les enjeux de sécurité, on en parle quand, ça? C'est quand que ça vient, là, un sujet où on se dit, hey, il est peut-être temps qu'on en parle puis qu'on passe du temps là-dessus.
1: Étienne Grandmont l'a dit, ça arrive une fois. C'est arrivé juste une fois.
0: Ben, c'est ça. Puis quand ça va être la deuxième, puis la troisième, puis la quatrième, c'est quoi le nombre de fois? Faut qu'on se rende à 10?
4: Non. C'est inquiétant, la santé mentale. Tu sais, aujourd'hui, dans le National Post, je sais pas si vous y avez vu à la face, il est beurré, là. C'est du barbouillage.
1: Oui. Un homme sympathique.
4: Toronto, Young and Bloor. Les gens qui connaissent Toronto, il y a du monde. Young and Bloor, c'est...
1: Young, c'est une des plus grosses rues au Canada.
4: Oui, oh, Young and Bloor, c'est l'endroit le plus achalandé au Canada. C'est downtown direct. Okay. Heavy tattooed man sought in unprovoked daylight stabbing of a stranger.
0: Bon.
4: Là, on est dans...
1: Non, mais il y avait
4: sauces.
1: Des enfants, là. T'sais, faites attention. C'est... Ben non, fais pas attention. Non, le gars est une merde.
4: Mais c'est dangereux. Il y a vraiment une réalité.
0: Oui.
4: Puis l'autre chose aussi. Je veux donner du crédit au Journal de Québec. Ah, breaking news, hein, parce qu'on est dépeint comme étant des grands méchants qui n'arrêtent pas de taper sur Québécois. C'est une belle job en fin de semaine sur les prisons. Je vous dis, c'est un excellent job. Mais qu'est-ce que ça met en relief, ça? La lâcheté des politicos.
1: Ouais.
4: Il n'y a pas un politicien qui va promettre une prison. Mais pourtant,
1: mais pourquoi?
4: Moi, je le dis, ce midi, on a besoin de nouvelles prisons. Pas mais pour enfermer Pierre-Jean-Jacques pour le fun. Plus grande prison, mieux aménagée.
1: Mais tu sais ce qui s'en vient, Dom. Toi, tu dis ça. Ouais, toi, tu dis ça. Mettons, c'est repris par un politicien.
4: On a besoin de prison.
1: Moi, je suis d'accord avec toi. 100%. Oui. C'est débile. C'est comme dire on n'a plus jamais besoin d'autoroute.
0: Oui.
1: On n'aura plus jamais besoin de prison. Voyons, la population... C'est quand la dernière fois qu'on a fait une prison? Hey, ça doit remonter, là. C'est quoi? Ça doit faire au-dessus de 25-30 ans.
4: Au provincial, je pense que la dernière, c'est à Trois-Rivières et Magané.
1: Ah, il y en a une en Gaspésie là aussi qui ont fait pour les fous furieux, là, puis les pédos, là. Loco Magnota, puis l'autre, là, fou furieux, là, qui est... En tout cas, bref, mais ça fait très longtemps, on en fait presque pas, mais la population du Québec a doublé. Puis là, tout le monde agit comme si c'était bien normal qu'on construit pas de prison, nous autres.
4: Fédéral,
1: mais toi, tu dis ça, Dom, ou un politicien dit ça, là, la première affaire qui va sortir, c'est le nombre d'immigrants en prison, le nombre de personnes de couleur, le nombre d'Autochtones en prison.
4: La surreprésentation des Autochtones.
1: On dévie le débat par une idéologie tout le temps.
2: Ça en prend des nouvelles prisons, mais il faudrait s'occuper de celles qu'on a là aussi, des brouilleurs d'ondes. Le gouvernement veut pas investir là-dedans. Les drones, ça rentre comme dans un moulin.
1: Max, des filets. Ils ont même pas mis de filets.
2: Il y a des cellulaires qui rentrent, les gars, ils filment.
1: Mais c'est parce que tu me parles de brouilleurs. Ils ont même pas été capables de mettre des filets au-dessus des cours.
2: Pourquoi? Parce que ça allait à l'encontre du droit des prisonniers d'avoir d'un ensoleillement lorsqu'ils étaient dehors.
4: Ah, c'est complètement débile.
1: C'est ça.
4: Mais la nouvelle la plus débile, l'histoire du pont, mais je vais revenir sur ce que Max disait, parce que c'est vraiment ça l'histoire la plus débile. À mon avis, vraiment, il y a un détenu à Bordeaux qui a un compte TikTok.
1: Ouais, c'est un influenceur.
4: Un montage, là. Il fait du montage. En fait, il y a Boissa Sablonde à l'extérieur qui, elle, fait du montage. C'est complètement débile. Oui. Pensez à ça. Ça, c'est un échec total du système carcéral québécois, là. Mais là, on va leur donner un uniforme. Puis je suis pas contre le principe, là, Yann Lafrenière. Mais avez-vous vu l'uniforme, sacrifice? Ils vont être déguisés en voleurs de char.
1: Non.
4: Un bonnet, comme dans les vieux Batman, un bonnet noir avec des gants. Puis un uniforme. Oui, vous regarderez ça.
1: Pourquoi on n'a pas opté pour le bon vieux One Piece orange? Là?
4: Hein? One Piece rose.
1: Ben oui.
4: Toute la gang.
1: Fluo.
4: Oui.
1: J'accepte.
4: Avec un beau gros
1: toi, puis moi, on arrête tout un gouvernement.
4: Bleu marin en arrière.
1: Puis on ramasse les poubelles sur le bord de l'autoroute.
4: Oui.
1: Hein? Ah non, ça non plus. Hein? Non.
4: Hey, ça, j'aimerais ça.
1: Ça, ça n'a pas de bon sens.
4: On aurait un Québec propre.
1: Ça n'a pas de bon sens.
2: Ça ferait des bons TikTok.
1: Hey, Dom, merci. Puis c'est bien parti, hein, cette saison-là.
4: On commence-tu, là? On est en ordre.
1: Regarde, on va faire la pause, puis on jose de ça.
4: OK, je vais aller écouter Dee Snider dans mon chat.
1: Salut. Dominique Morin, qui sera bien sûr au rendez-vous de son propre show demain matin à 6h. Midi 55, on vient.
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6: Hey, c'est Jordan. Les camps d'entraînement approchent dans la LNH. Et qu'est-ce qu'on fait en attendant? Des palmarès. C'était au tour des gardiens hier sur NHL Network. Et on a, attention, un effet Jakob Dobbsch. Le Tchèque de 25 ans fait maintenant partie du top 10. Un taux de .901 avec 29 victoires en 43 matchs en 25-26. C'est un bon départ dans le show. On surveillera ce potentiel jeune tandem entre lui et Jacob Fowler. Pour Sam Montembeault, reste à voir quand la transaction aura lieu. Au baseball majeur, les Blue Jays sont en feu. Un match perdu hier 4-3, mais une série remportée 2-1 contre les Bombardiers du Bronx. 7 victoires en 10 matchs et une solide course à venir dans la wild card de l'Américaine. Prochain rendez-vous demain contre les Rays. Et au baseball de la Ligue Frontière, une autre série remportée pour les Capitals, cette fois contre les Boulders de New York. La séquence de victoires s'est arrêtée à 8, mais la troupe de Pat Scalabrini figure maintenant au sommet de la Ligue devant les Wild Things de Washington. Good job!
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3: Ouais, ben ça va être des gros lundis, on le dresse ça, pour la saison actuelle avec Dom Moret qui crache l'intro et Pierre Couture qui suit. Et pendant qu'on se parle, Pierre, on a des images en direct de Saint-Jean-Terre-Neuve-Labrador. Oui, oui, oui, les caméras ont réussi à se rendre. Et on est en train, et Mme Fréchette là, qui prend ouais. place au podium et qui se replace les cheveux parce qu'il vante à Terre-Neuve pour nous dire qu'on a un deal, mais il me semble qu'on avait déjà un deal. Ouais. C'est pas évident cette histoire-là.
4: Là. We have a deal, mais là je regarde les grandes avenues de cette entente-là. Tu vois, on devait avoir dans l'entente initiale 7200 mégawatts pour le...
3: Ça, c'est l'entente qui a été signée par Legault.
4: Oui.
3: OK. Pourquoi on a le droit d'annuler ça?
4: Ben parce qu'eux autres, ils ont eu des élections.
3: Ouais.
4: Et le gars qui a été élu, là, monsieur
3: ouais.
4: Hab,
3: ouais.
4: C'est quoi son... En tout cas, son nom, c'est...
3: Le nouveau PM.
4: Ouais, c'est ça. Bon, ben lui, il contestait l'entente.
3: Ouais, mais depuis quand tu peux... Hey, pendant 50 ans, Pierre, on a eu une entente qui a tenu avec Terre-Neuve alors qu'il se faisait fourrer. Là. Il nous donnait l'électricité,
4: non,
3: là, carrément.
4: Non, mais attends. Là.
3: Pourquoi il n'y a pas un PM qui est arrivé du moins j'annule ça, cette entente-là?
4: Il y a de la politique là-dedans. Là. Carney est arrivé. Carney aime mieux Fréchette, peut-être, que PSPP du PQ là,
3: ouais,
4: pour l'avoir
3: d'impact.
4: C'est
3: évident.
4: C'est pas moi, c'est ça le deal. Là, c'est
3: Carney suit Fréchette et vice-versa.
4: Ben, voyons donc. Fait qu'écoute, on avait un deal à 7200 MW. Là, on parle maintenant d'un deal de 10 000 MW pour Hydro-Québec, pour le Québec. Dans le cas de Terre-Neuve, on avait un deal à 1900 MW. On tombe avec 3 000 MW de production.
3: Ah, ben ouais.
4: Et on dit que c'est 45 milliards d'investissements d'Hydro-Québec au lieu de 25 milliards.
3: Maintenant... Moi, j'aime bien ça, des annonces puis des chiffres, là, mais c'est quoi l'entente? C'est quoi les conditions? Ben, c'est là, sûr qu'il y a des virgules puis des bouts de paragraphes qu'on n'a pas vus.
4: Ben, on va mettre 45 milliards. 10 000 mégawatts, ça représente 27 % de toute la capacité de production d'Hydro-Québec qui est autour de quoi, le 39?
3: On s'est-tu trouvé 40? Une façon de faire la job par les autres?
4: Ben là, c'est sûr qu'on cherchait des projets au Québec. On cherchait des gros projets, on n'était pas capable.
3: Puis ici, c'est rendu compliqué, là. Arnacher une rivière, là, c'est
4: Petit
3: pas évident.
4: Petit Mécatina, encore là, c'est sur la basse côte nord. C'est très loin, là.
3: Ouais, ouais, ouais,
4: là,
3: ouais.
4: On va à Terre-Neuve, on a Gull Island. Il y a, dans le cas de Churchill Falls, on va améliorer la production des nouvelles turbines. C'est quand même 5 000 mégawatts, Churchill Falls, qu'on aurait perdu en 2014.
3: Quelqu'un me dit, Fréchette était là aussi quand ils ont négocié la première
4: oui.
3: entente.
4: Oui.
3: Moi, c'est ça que je comprends pas, Pierre. Que vaut une signature? Parce que là, j'entendais d'autres analystes politiques ailleurs dans la sphère médiatique québécoise dire « Ah, mais là, il faut faire attention, là Christine va signer ça, mais ça se peut que PSPP fasse campagne pour dire qu'il va annuler ça. » C'est un peu, là.
4: Oui, il peut, ça va arriver.
3: Ouais, mais là, les ententes, ça vaut plus rien, ça. Ben, tu signes en bas, mais tu déchires ça le lendemain, il n'y a pas de pénalité.
4: Mais d'après moi, c'est toujours parce que là, il y a des élections qui s'en
3: moi,
4: viennent.
3: C'est ce bout-là que... Ouais, mais Pierre, il y a eu une entente, je répète, là, qui a duré plus de 50 ans. Puis il n'y a pas un PM qui pouvait dire en campagne, moi, je vais annuler ça, cette entente-là. Ben non, c'est signé, c'est le même, en dur, fais ton temps. Puis,
4: tu te souviens-tu de Lucien Bouchard, avec Brian Tobin à l'époque, il avait signé une espèce d'entente comme ça à Terre-Neuve?
3: Non, je me souviens pas.
4: Puis ça a tout tombé à l'eau.
3: Avait... Oui, mais si c'est pas signé.
4: Ben, c'était signé.
3: Ou s'il y a un vice de procédure.
4: Mais non,
3: aussi.
4: Il y a des clauses d'échappement.
3: Mais là, on n'aime pas ça, l'entente qu'on vient juste de signer, fait qu'on recommence. Je sais pas trop. Là,
4: mais pour Hydro, là, qui cherche de l'électricité en malade, 10 000 MW, là, ça tombe, ça.
3: Non, ils sont bien contents.
4: Et 45 milliards, là, ça donne un coût au kilowattheure à quoi, là, à pas mal cher.
3: Ben, je vais te dire que on n'avait comme pas le choix, là. Parce que l'électricité, ça commence à être un peu plus rare.
4: Les 5 000 MW à Churchill Falls, on paye 0.2 cents du terawatt-heure. Là, on va leur payer 5.5 cents jusqu'à 6 cents même.
3: Oh!
4: Ça va coûter pas mal plus cher.
3: Ça va coûter pas mal. Ouais, mais ça, le 0.2 cents, hey, ça, c'était. Hey, on les a tellement fourrés.
4: Oui, mais
3: là.
4: En même temps, là, ils l'ont signé le
3: deal. Oui, absolument.
4: Puis à l'époque, là, moi, je me souviens, là, c'est Hydro-Québec qui prenait le risque. Si t'as jamais construit de barrage, puis il y avait des clauses là-dedans, là.
3: Je comprends.
4: Si Hydro-Québec se cassait la gueule, là, ben c'était Hydro-Québec qui payait. Là.
3: Absolument.
4: Fait que, tu sais, oui, il y a du risque, le prix. Ils ont essayé, je pense, 25 fois de revenir en cours.
3: Ah ouais, c'est
4: toujours
3: ça
4: fait de battre.
3: Ça n'a pas marché, mais là, visiblement, ça a l'air qu'on peut changer ouais. là, à tous les jours.
4: Mais là, moi, si Mme Fréchette est battue aux prochaines élections, puis t'as un gouvernement minoritaire péquiste, puis il dit, moi, je crappe ça, ce deal-là. Ça peut arriver, là.
3: Ouais, mais là, s'il est minoritaire, ça va prendre d'autres partis pour l'appuyer.
4: Ben, peut-être que la QS va les appuyer ou d'autres.
3: Peut-être.
4: Ce sera pas la CAQ, de toute évidence, mais ça, encore là, la CAQ va-tu être balayée de la carte?
3: Ça, c'est une autre bonne question. On fait pas de. On jase d'économie, là, mais c'est une question qu'on pourrait amener facilement dans n'importe quel débat, là. Est-ce que la CAQ va survivre?
4: En tout cas,
3: la stratégie, on l'a compris, Mme Fréchette, là, c'est de mettre Christine Fréchette partout puis signer des chèques puis des ententes. Là, elle se dépêche. Là.
4: Voilà. Bon, rapport de la vérificatrice générale ce matin. Il y a maintenant une entente avec vérificatrice générale. Avant d'aller en élection, elle regarde toutes les finances puis elle dit, bon, ben voilà mon rapport préélectoral. Et ça regarde pas bien.
3: Ouais, c'est pas chic.
4: Là, mais tu sais, la semaine dernière, tout le monde a tiré sur Éric Duhaime le 47 milliards de coupes en 5 ans.
3: Ça, c'était évident qu'elle allait se faire geler.
4: Oui, mais c'est ça que ça ressemble.
3: Oui.
4: Je regarde son rapport de ce matin. Là, elle parle de 5 milliards à trouver pour les deux prochaines années. Donc, 2 milliards l'année prochaine, 3 milliards dans 2 ans.
2: À moins.
4: Mais c'est récurrent, ça.
3: Ouais,
4: c'est 5 milliards
3: mais,
4: que tu coupes.
3: Et ce que l'important aussi dans l'info que tu me donnes, c'est qu'Éric Girard... Lui, il nous avait pas dit ça.
4: Non.
3: Lui avait dit que c'était 2 milliards.
4: Ben là, il y a un autre 2 milliards identifié aussi par-dessus ça.
3: Bon.
4: Parce que ça, c'est des...
3: Il manque tout à des petits bouts, hein?
4: Donc là, t'es rendu à 7 milliards. 5 fois 7, 35. T'es à 35 milliards, là.
3: Pourquoi c'est pas la vérificatrice générale qui fait le budget,
4: hein? Ben, faudrait qu'elle soit dans le coup. Et là, ce qu'on dit, c'est que dans ce que la CAQ a présenté, là,
3: ouais.
4: Dans les 10 dernières années, tu as une croissance des revenus de 6 %, OK? Là, elle regarde ça, ce qui s'en vient, là, c'est du 2,3 % ou du 3 %. Donc, ça va être tough. Ça va être tough là, pour le
2: ils
4: prochain
2: gouvernement. Ils ne vont pas couper nulle part.
4: Là, c'est
2: non,
4: ça.
2: Mais ils ne coupent pas.
3: Non.
2: Il faut qu'ils trouvent.
3: Sur le... Oui, mais Pat...
4: Mais Gabin, il augmente les revenus aussi.
3: Gabin, tu sais, quand on nous a parlé du déficit...
2: Ça n'arrivera pas. Là.
3: Le déficit de cette année, là, la première fois qu'on a entendu parler, c'était 14 milliards. C'était plus que le déficit record de l'année d'avant à 13 milliards.
4: Exact.
3: Et là, soudainement, c'est tombé à 9,9 pour finir à 7 milliards. Ouais. Eux autres sont sortis en se pétant bretelles alors que... Ils n'ont pas touché un poil du modèle. Là. Ce qui est arrivé,
4: ben 6%
3: c'est l'inflation, c'est les taxes sur l'essence,
2: ben oui.
3: C'est de l'argent qui est tombé du ciel. Puis là, nous autres, on est, ils sont pas payés, regarde, ils sont passés de 14 à 7. Tu sais, les gens suivent pas. Les gens prennent la nouvelle comme on leur mange dans la face, là, puis on régurgite ça, puis la nouvelle est là, prend ça. Tu sais, ça, là, c'est un aveu d'échec, là, de dire on a réussi à baisser le déficit juste avec votre argent.
2: Mais comment
3: sans faire le moindre effort, c'est épouvantable, là.
2: Mais c'est parce que moi, j'en revenais tout le temps, là, quand c'est sorti, ça, là, je me disais, je sais pas comment ils vont faire pour payer le tramway. On est rendu à du 12
4: ah,
2: milliards.
4: Ah non, il n'y aura pas d'argent pour ça, là.
2: À ben moins qu'il...
3: Là, il est tombé du ciel, non, là, McCartney.
4: Attends, on le met à moins qu'on augmente les revenus. Donc, on va venir chercher plus d'argent dans vos poches.
2: Pour payer un tramway.
4: Ben, pour payer les dépenses de l'État, là, il y a déjà un manque à gagner de 7 milliards.
2: Ben, je sais, mais si tu augmentes les revenus, il n'y a pas plus d'argent, il y a plus... Tu sais, on est rendu à 50...
3: Ben, t'es officiel, là, McCartney.
4: Attends, à moins qu'on augmente les revenus. Donc, on va venir chercher plus d'argent dans vos poches.
2: Pour payer un tramway.
4: Ben, pour payer les dépenses de l'État, là, il y a déjà un manque à gagner de 7 milliards.
2: Ben, je sais, mais si tu augmentes les revenus, il n'y a pas plus d'argent, il y a plus... Tu sais, on est rendu à 52 % du budget en dépenses juste pour la santé.

0: gagner va être important. Hey. Mais qu'est-ce qu'ils vont faire? Ben, ils vont monter les revenus, ils veulent la colonne.
1: Oui, mais il n'y en a pas.
0: Ben oui, ils vont venir t'en chercher.
2: Ça monte seul, Pat.
0: Ils vont venir t'en chercher?
2: Ils sont allés chercher 7 milliards en ne faisant pas le moindre effort. Oui. Juste parce que l'inflation a fait gonfler le montant des taxes. Boum, c'est tombé sur la table. Hey, on a 7 milliards de gratis.
0: Elle a doute beaucoup, là. Parce que tu as un pace de 6% de hausse de croissance des dépenses dans les 10 dernières années. Là, tout d'un coup, ils vont réduire ça à 2,3. Ben puis oui. Dans la dernière année, pour atteindre l'équilibre, c'est 1% de croissance des dépenses.
2: Incroyable.
0: Il va avoir de l'austérité, là.
2: C'est incroyable.
0: Ça, c'est la CAQ.
1: Ben, l'austérité, c'est pas de ralentir, c'est de couper complètement. Fait que là, sinon, on va être plus serré dans le contrôle des dépenses.
0: Les libéraux avaient fait ça avec le Tao.
1: C'est ça. Fait que c'est pas de l'austérité. C'est du contrôle des dépenses.
0: Mais ils vont dire l'austérité, eux autres.
1: Oui.
0: Parce que dans le fond, ils vont s'en revenir avec 6.
2: Juste le budget devrait allumer des cloches d'alarme à tout le monde dans le dash. Là. Le budget, là, Pierre, avant la pandémie, là, on était en dessous de 100 milliards par année au Québec.
0: On est rendu à 170 milliards.
2: Et on me dit que d'ici 2030, on va péter le 200.
0: Oui, 230,
2: 212, j'ai vu là quelque part, ouais, en 2030. Exact. Et on va avoir doublé le budget de la province.
0: Ça, c'est de l'argent qu'ils viennent chercher dans nos poches. Là.
2: En 5 ans. Un petit peu plus que ça. Ouais. Mettons 10 ans.
0: Et le déficit à résorber, là, il est quand même 2, 3, 2. Là, t'es à 7 milliards par année.
2: Oui, c'est récurrent, ça. Là.
0: C'est récurrent, là. Ouais. Fait que Duhem, avec son 47 milliards, puis les transferts, lui, Duhem, c'est qu'il enlève des subventions aux entreprises puis il leur donne en barrique d'impôts.
2: Ouais. Ah, non, il va démanteler le modèle, ils l'ont dit.
0: Non, mais n'importe quel gouvernement là, devra démanteler le modèle.
1: Je vais pas être pessimiste, là, mais là, ça, on a parlé que du provincial là,
2: ouais.
1: Dans l'augmentation des revenus et l'argent qu'on va aller plus chercher. Il y a le fédéral, mais il y a surtout le municipal avec tous les permis qui se pondent, là. Permis d'eau, permis de piscine, permis de
2: sport, ça, on n'a pas fini.
1: De
2: ça,
1: c'est des revenus, de la pelouse,
2: ouais.
1: Permis. Ouais. Fait qu'on n'a pas fini de payer.
2: C'est toujours la même poche qui paye, par exemple.
1: Mais c'est complètement... Il est fou furieux du homme de
2: vouloir couper. Non, c'est un malade.
1: Ouais,
2: c'est un boucher.
0: Mais tu sais, c'est parce que tout le monde...
2: Le boucher de Bellechasse. Oui.
0: Quand tu regardes,
2: j'ai trouvé son nom pour la campagne.
1: C'est bon.
0: Quand tu regardes les lobbies, là, les médecins, les infirmières, les enseignants, tous des lobbies,
2: ouais.
0: Eux autres, ils vont tous chercher le cash.
2: Ah oh oui.
1: Oui.
0: Puis après ça, ils se tassent dans le coin pour dire ah, moi, je regarde pas à gauche.
2: Non, on est correct.
0: On a eu notre argent. Là, c'est les ingénieurs. Là.
2: Les écoles, ils ont tout eu, là. Puis ils arrêtaient pas de me dire en plus que l'important, c'était tellement pas le salaire. C'était toutes les conditions des enfants, puis les travailleurs là, spécialisés auto, puis l'encadrement des élèves. Ça va très bien, gang.
0: Les ingénieurs. Fait que
2: finalement, vous avez pris le chèque, puis le reste, ben,
0: les ingénieurs,
2: on laisse la chaloupe naviguer tout ça.
0: Les ingénieurs du ministère de Transport, il y avait des moyens de pression, là. Ils ont réglé. À matin à 7h,
2: ben, Pierre,
0: ils ont tout arrêté.
1: Ah, tout est beau, là.
0: Tout est beau. Puis, ils ont eu une enveloppe de cash.
1: Le pont est sécuritaire, dans le fond.
0: Ben là, on va rentrer. Là, on n'aura plus un ingénieur qui va venir s'asseoir.
2: Pierre, il n'y avait pas le choix. Il n'y avait pas le choix.
0: Ils s'en vont
2: en Non. Il était rendu juste dans la région de Québec. Il y avait 17 chantiers gelés.
0: Ouais.
2: Là, on ne peut pas se permettre ça. Là. Donc, nos gouvernements ont tellement été médiocres à planifier les remplacements d'infrastructures puis à juste entretenir toute la galette que là, ils sont prisonniers d'un lobby qui leur dit « Ah ouais, ben d'abord, on abandonne le Québec ». Ils n'ont pas le choix de signer.
0: Mais sur les infrastructures, elle dit aussi, la vérificatrice générale, là, il n'y a pas beaucoup d'argent. La CAQ a botché là, pour les prochaines années.
2: La CAQ a botché partout.
0: Alors que tout est en train de tomber. Là.
2: Ouais.
0: Donc, le prochain gouvernement qui ramasse ce budget-là... Là,
2: ça va être, il va mal passer, peu importe qui se ramasse. Là.
0: Et je te promets que dans les premiers... Dans la première semaine, là, il y a le ministre des Finances du nouveau gouvernement qui va sortir pour dire « On a regardé ça, là. » Ils vont manquer d'argent.
2: Ben oui.
0: Ils nous ont mis dans merde.
2: Ben oui.
0: Il y a un trou de je sais pas combien de milliards.
2: Ben oui. Comme chaque nouveau gouvernement.
0: On a maquillé la patente.
2: La bourse, Pierre. La bourse, le gaz, comme tu veux.
0: Vert à Toronto.
2: OK.
0: L'or monte beaucoup. Le pétrole monte un petit peu, mais à New York, c'est un petit peu en baisse. Hey, à New York, on a encore atteint des sommets la semaine dernière. Là. Prenez votre gaz.
2: Est-ce que les marchés ont décidé qu'ils faisaient plus de tacos, qu'ils surveillaient plus Trump?
0: Ben Trump, mercredi, tarif.
2: Ouais,
0: ça pourrait dropper, là.
2: Écoute, la semaine passée, il en a lâché, puis la bourse a eu des records par toute la semaine. On dirait qu'ils ont décidé de le laisser aller.
0: Mais là, il parlait d'une entente avec l'Iran, puis là, Oman. Là, Trump menace d'attaquer Oman.
2: Ah oui.
0: Parce qu'ils ont pris une entente avec les Iraniens sur le détroit d'Hormuz. Fait que là, Trump tire partout. Trump, les midterms s'en viennent, puis c'est pas joli, là. Je sais pas comment il va faire pour s'en sortir.
1: Ben,

0: Mettons, là, mais il n'y a pas de compétition.
1: Non, mais les démocrates, actuellement, remporteraient la Chambre des représentants.
2: Hey, d'ailleurs,
0: le Sénat.
2: D'ailleurs, là,
1: ils sont en tête, là.
2: Là, les démocrates ont essayé. J'ai hâte de jaser que Catherine Loubier,
0: Donald
2: d'ailleurs.
0: Trump ne devait pas remporter ses élections non plus. Là.
1: Non, je comprends, mais.
2: Oui, mais Pat, attention.
1: Il y a une écœurite aux États-Unis sur l'économie.
2: Là, les démocrates ont essayé de soigner extra sauce à gauche. On en avait parlé avec Catherine Loubier. Là, ils élisent des socialistes. Pis des,
0: ils sont là-dedans, là.
2: Puis des preachers islamistes. Pis ils sont allés vraiment d'un bord. Et je pense que là, ils ont eu peur, les démocrates. Parce qu'en fin de semaine, il est arrivé quelque chose de spécial. Alexandra Cortez.
0: Parce qu'elle aussi. Dit que c'est vrai.
2: Oui, je le sais, Pat, mais il joue la game. Elle a dit, hey, là, les woke, là, ça va trop loin.
0: Oui. Allez,
2: la queen des woke, hey. Ça vient de se détacher en disant.
0: C'est des micro-agressions, la regarder.
2: Ah non, c'est l'enfer.
0: Je veux dire, c'est pas parce qu'elle dit que c'est vrai.
2: Là, elle dit, là, finalement, là, on est allé trop loin, on va recentrer ça. Hey, la parure et les faunés, et surtout les gens qui embarquent, ça me dépasse. Merci, Pierre.
1: Fait plaisir.
2: Bonne semaine.
1: Ciao.
2: À vendredi. Ben, on va se voir demain, là, mais en onde, je dis ça pour la forme. Ben on revient.
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14: Des fois, on regarde les indicateurs économiques au Québec, puis on se gratte la tête. On se demande comment on n'est pas capable d'être plus performant, d'être plus productif. Comment ça, on n'est pas capable. Pourquoi les compagnies ici versus même ailleurs au Canada ont de la misère à prendre l'expansion, ont de la misère à moderniser leurs installations, ont de la misère à grandir, ont de la misère à faire de la business, puis c'est dur à expliquer parce que c'est une multitude de petites affaires. On dirait qu'on a accumulé. On dirait qu'on est des accumulateurs compulsifs. Tu sais, au fil du temps, on a « Ah, ça, oui, ça, non, ah, ça, non, ah, ça, non, ah, ça, faut faire attention, ça, puis, une petite règle là, un petit encadrement de plus ici, puis pourquoi pas. » Tu sais, ce qu'on va vous raconter là, c'est une des raisons. C'est pourquoi c'est compliqué. Moi, j'ai eu une business pendant une couple d'années, puis c'était la base, là. On vendait des affaires, mais j'avais pas de produits frais, j'avais pas de congélation, j'avais pas de bouffe, j'avais pas de, tu sais, je vendais des boîtes, un produit dans une boîte comme ça, et même ça, c'était compliqué. Mm. T'as tout le temps quelqu'un qui cogne, puis là ça, puis la surveillance, puis la sécurité, puis là-ci, puis les formations, puis là, il y a tout le temps quelqu'un pour te demander un formulaire, un document, s'il va sur le site internet, trouve le truc, ça marche pas, retourne demain, tout le temps. Et là, on va vous raconter une histoire précise. Tu sais, pour monsieur, madame, tout le monde qui est pas dans ce domaine-là, c'est comme, oh, ben là, c'est si pire que ça, mais c'est toujours une roche de plus dans le soulier. Maintenant, les souliers sont pleins de roches. On va aller jaser d'une histoire qui se passe partout au Canada, by the way, mais qui a été dénoncée, entre autres, par notre invité. On va vous présenter un organisme. Moi, je travaille pas dans la bouffe. Donc, moi, c'est peut-être normal que je sache pas c'était quoi cet organisme-là. Un organisme gouvernemental fédéral qui s'appelle Mesures Canada. Puis à la place de vous l'expliquer, je vais demander à notre invitée de le faire. Elle est copropriétaire de la ferme au Jardin Coloré. C'est à Sainte-Cécile de Milton. Je viens d'aller vérifier. C'est en Estrie, c'est tout près de Granby. Donc, on rejoint notre invitée au téléphone. Madame Evelyne Lucier, bonjour.
4: Hey, salut!
14: Comment ça va?
4: Ça va bien, vous autres?
14: Ça va très bien. Et là, vu que je parle à quelqu'un qui est en agriculture, comment vont les récoltes cette année? C'est toujours la première question à poser.
4: Ah, moi, je suis dans la résilience.
14: On fait ce qu'on peut, ce qu'on a, c'est ça?
4: Et voilà, c'est ça. C'est pour ça qu'on est diversifié. Quand il y a une culture qui va pas bien, il y en a d'autres qui vont mieux.
14: Bon, ben ça, c'est des gens qui sont en business, qui sont allumés, puis qui se disent, bon, ben écoute, on va diversifier, on va essayer de vendre autre chose, on va essayer d'aller ailleurs. Et là, ben on se frappe toujours sur un petit nœud, toujours dans la planche de bois. Moi, là, Mesure Canada, je connais pas ça, mais c'est normal, je suis pas dans la bouffe. Par contre, je lisais un article du Soleil ici qui raconte le sujet dont on va parler, là. Puis j'ai pas l'air d'être seul. Il y a un paquet de gens qui travaillent en agriculture qui avaient aucune idée c'était quoi Mesure Canada. Vous, saviez-vous c'était quoi avant d'avoir une visite des gens de Mesure Canada?
4: Aucune idée. En fait, c'est un courriel que j'ai reçu. Ils se sont pas déplacés.
14: Ah, OK. C'est quoi Mesure Canada?
4: Ben, en fait, si je te lis le chose correctement, là, c'est un organisme fédéral relevant du ministère de l'Innovation, des Sciences, du Développement économique du Canada.
14: Puis ils font quoi, eux autres?
4: Ils font la police des balances.
14: La police des balances.
4: Ils checkent les balances.
14: OK.
4: Donc, tout au Canada qui est vendu au volume, à un poids, tu sais, à la station de gaz, exemple, vous payez, vous avez un prix avec un poids, ben Mesure Canada passe pour vérifier si c'est correct.
14: Lui, il vérifie le calibrage de la balance pour être sûr qu'on rajoute pas du poids pour faire payer plus les consommateurs, c'est ça?
4: Voilà.
14: Bon. Là, pourquoi de bord, quand je lis l'article, on me dit que si la balance est dans le backstore et que vous préparez un panier d'asperges puis que vous les pesez en arrière de la clientèle, Mesure Canada va pas vérifier ça.
4: Voilà. C'est un peu la stupidité de la réglementation que j'ai dénoncée sur mes réseaux sociaux parce que on a le droit de vendre à l'unité, à la botte, au sac. Si je pèse mes sacs de carottes en arrière sur ma balance est légale. Mais si c'est le client qui pèse ses trucs et que je mets un prix à la livre, ma balance est illégale.
15: Elle est illégale?
4: Oui, parce qu'elle n'est pas reconnue par leur laboratoire d'Ottawa et certifiée.
14: Ben pourquoi vous prenez pas toutes vos balances, vous mettez pas tout ça dans le backstore?
4: Ah ben moi c'est la décision que j'ai prise, mais ça dépend de la mise en marché de chacun.
15: Oui, c'est ça dépend comment tu fonctionnes. Comment en fait, il y en a que c'est du self-service, là, je le dis pas en français.
14: Ouais,
15: là,
14: ouais, mais oui, je comprends, mais tu comprends que ça protège à rien, ça là.
4: Ça protège absolument rien. Puis, tu sais, dans le fond, moi aussi, qu'est-ce que je déplore, là, c'est que j'étais peut-être pas une priorité dans l'application de cette réglementation-là aussi, là. Moi, j'ai un kiosque libre-service à la ferme. les gens prenaient leurs légumes, les pesaient eux-mêmes dans la balance et écrivent eux-mêmes dans le cahier leurs achats. Il y a bien plus de chances que je me fasse avoir que le contraire.
15: Oui, effectivement. Mais eux autres, ils sont débarqués. Non, c'est un email que vous aviez reçu.
4: Oui, c'est un courriel.
15: Mais là, c'est un email d'enquête ou d'avertissement ou attention. C'est un email pour vous dire quoi?
4: C'est un inspecteur de Mesures Canada. Il a été super correct, hein, soit dit en passant, là. Il n'est pas arrivé comme la police, là. Moi, je fais la blague de la police, de la balance, là. Mais il a été vraiment correct, là. T'sais, il s'est présenté, il a expliqué c'était quoi l'organisme. Puis, tu sais, il a quand même fait un travail de recherche, là. Il est allé prendre les screenshots sur notre site Internet, sur nos réseaux sociaux, où il y avait les images de nos balances.
15: Ah,
4: en disant que cette balance-là n'est pas reconnue de leur organisation, puis il m'a expliqué ce qu'il en était, puis il m'a donné les options que j'avais.
14: Mais on dit pas, tu sais, puis c'est bien de le nuancer, mais tu sais, l'objectif étant pas de grêler des individus. Le gars, c'est sa job, il est engagé,
4: oui, oui.
14: Tout est beau, puis il est poli, puis c'est correct. C'est un être humain, là. Savez-vous quoi? C'est peut-être un grand-père extraordinaire, tu sais. Je veux dire, c'est pas grave, tu sais. Mais c'est la fonction même. Moi, je réfléchissais en lisant l'article, puis là, on parle à vous, mais dans un article du Soleil ici, on a contacté beaucoup de producteurs en agriculture, maraîchers et autres, et pour que tout le monde dise un peu la même affaire. Puis vous avez été chanceuse d'avoir le courriel. Il y en a qui où ils débarquent vraiment. Tu sais, on a un témoignage d'une productrice qui dit, moi, ils sont débarqués, ils sont tous habillés en noir, dans un auto noir, tu sais, comme si vraiment ils venaient faire une enquête là, de première nécessité. Et là, on débarque et ils se font dire, ma balance est pas conforme. Parce que le piton il était brisé, puis on avait mis un petit tape par-dessus pour pas que les gens, tu sais, pour juste réparer, puis là la balance, tu sais, on s'entend qu'il y a pas de danger de mort là. Tu sais, j'ai de la misère à concevoir qu'on a un aussi gros appareil gouvernemental. Puis là, on parle juste de la police des balances. On pourrait probablement aussi jaser du MAPAC. Je sais pas si on aurait le temps. Mais non, mais c'est parce qu'on se donne tellement d'autorité sur absolument tout ce qu'on fait. Tu sais, le jour où quelqu'un a, je sais pas, là, il a manigancé sa balance, puis elle pèse un quart d'once de plus, le jour où ça éclate, ce gars-là a plus de clients. Tu sais, je veux dire, c'est...
4: Et voilà. C'est un peu ça aussi. Tu sais, nous, on a une petite ferme maraîchère. Ma business, c'est ma face, là.
14: C'est ça.
4: Si je crosse quelqu'un, c'est ma face, c'est moi qui perds tout, là.
14: Pourquoi on n'a pas juste un organisme privé qui s'occupe de... Tu sais, je parlais avec ma co-animatrice, toutes les usines ISO, là, c'est pas le gouvernement qui gère ça, c'est l'industrie qui s'est auto-réglementée en se donnant des normes. Pourquoi on n'a pas une espèce de d'équivalent dans le monde de l'agriculture? Puis pourquoi c'est le gouvernement qui doit tout gérer ça?
4: Ben, en fait, le ISO, ça garantit pas une qualité, hein. Ça garantit des procédures.
14: Exact, un processus.
4: Des procédures, c'est là. Ça. Si l'entreprise fait de la merde, ça fait juste garantir qu'elle continue de la faire comme du monde.
14: Oui, mais ça, on est encore des gens intelligents dotés de jugement. En tout cas, jusqu'à preuve du contraire.
4: Ça dépend du pourcentage à qui on parle.
14: Je comprends, mais à un moment donné, tu sais, ces gens-là, coudon, tu sais, je veux dire, maintenant, protéger. Puis vous, c'est pas grave. Si c'était que ça l'histoire, on passe à un autre appel. Mais j'ai l'impression, puis vous êtes, je vous le dis dans l'article, vous êtes plusieurs, vous avez dû le lire, là. Il y a beaucoup, puis tout le monde, c'est juste tout le temps un de plus, tu sais, une affaire de plus. Bon, c'est quoi ce Mesure Canada? On recommence. Et surtout que personne ne vous a jamais parlé de ça dans toutes les formations. Tout le monde dit, moi, j'ai fait des formations en agriculture. Jamais personne ne m'a parlé de cet organisme-là.
4: Tu sais, moi, j'étais entrepreneur à la base. Je suis pas née maraîchère, là. Donc, tu sais, je suis maraîchère un peu sur le tas. Donc, c'est normal que je connaisse pas tout. Mais il y en a tellement à tous les niveaux, là, municipal, provincial, fédéral. Il y a tout le temps quelque chose. Plusieurs organismes. Si c'est pas un, c'est l'autre. Puis, la chose est, c'est que moi, je suis très visible sur les réseaux sociaux parce que je me dis qu'on peut pas faire une agriculture soutenue par la communauté si la communauté sait pas ce qui se passe sur nos fermes.
14: C'est vrai.
4: Fait que je partage notre quotidien du mieux que je peux pour que le monde y comprenne c'est quoi le 4 piastres de la botte de carotte, là.
14: Ouais.
4: C'est quoi ça représente au bout du compte. Puis, mais il y en a tellement qui m'écrivent d'autres choses, là, puis qui réenchérissent par-dessus ça, mais il y a tout le temps quelque chose, là.
14: On me dit que, déjà, pour faire inspecter la balance flambant neuve, moi, j'ai fait le saut, là, une balance comme vous, là, pour les légumes, on dit que c'est au-dessus de 1 000 piastres à l'achat. Donc, au-delà de ça, on dit ensuite, Il y a une inspection initiale par Mesure Canada et après ça, on parle de un frais tous les 5 ans de 750$. Ils passent combien de fois chez vous, ces gens-là?
4: Ben moi, je sais pas parce que j'ai choisi l'option d'y aller avec
14: des balances en arrière.
4: Des trucs pré-pesés. Hey,
15: c'est pas niaiseux, excuse-moi, là, mais c'est parce qu'on a juste déplacé la balance d'en avant en arrière.
14: Ouais, puis là, elle a plus aucune contrainte.
15: Puis là, tout est devenu légal. Ouais. Ça montre la stupidité du règlement en soi. Là. Ça veut dire que c'est des jobs qui sont payés, puis nous, on paye pour ces jobs-là.
14: Ah,
15: ouais. Ils sont payés, je vous dirais, à partir de 100 000 et plus. Là.
14: Ah oui, c'est des bons salaires.
15: Je me dis, ça n'a pas de bon sens là, que... Tout ça, là, on dirait une blague, mais une mauvaise blague.
14: Mais qui garde ses balances en avant?
4: Ben, en fait, vous allez à l'épicerie, il y a des balances. Toutes les balances à l'épicerie devraient être calibrées. Tout ce qui est vendu à la livre, en fait, c'est la minute qu'il y a un poids à la livre, la balance doit être calibrée.
14: Mais là, est-ce qu'on calibre les balances aux caisses? Parce que je viens de penser à ça, quand tu vas à ta caisse, là, tu mets ton
4: truc. Techniquement?
14: Oui.
4: Techniquement, ça devrait être fait.
14: Ben, j'ai pas vu de collant nulle part, là.
4: c'est techniquement en dessous de la balance. Il y a un petit... dans l'article du Soleil, là, il y avait la photo du collant, ce que ça avait l'air. Là. Mais ouais. Mais tu sais, moi, on dit que, tu sais, on les connaît pas toutes, ces réglementations-là, mais moi, plus je suis visible sur les réseaux, plus il va m'en apparaître des affaires de même. Oui,
15: c'est ça.
14: Ah là là.
15: Ah ben, je voulais juste terminer parce que j'ai regardé là, sur ta page Facebook où t'es pas mal active. C'est au Jardin Coloré, si jamais vous voulez l'encourager. Je vois que tes aubergines sont sorties. Mais parce que tantôt, tu parlais de résilience. Puis là, ça a pas rapport avec le sujet. Là, on tombe. Là, tu me disais, qu'est-ce qui a bien été puis qu'est-ce qui a pas bien été? Parce que moi, j'ai fait mon jardin à maison, les concombres, il me pleut des concombres. Okay? il me pleut des concombres. En voulez-vous, en voulez-vous? Je pourrais quasiment me partir une business de concombres. Vous
4: ça va bien, moi, les cocombes. Les cocombes, c'est de la vraie merde cette année.
14: mais ça, Pat, au Québec, c'est tellement grand là, que d'une région à l'autre, c'est même pas les mêmes réalités tout le temps.
4: Oui, oui. Ben, en fait, on a eu bien gros des balancements avec Dame Nature en début de saison. Oui. Donc, quand il y a des débalancements avec la météo, ben tout s'ensuit. Les insectes, le sol. Fait que tout suit. Moi, dans le cas de mes cocombes, ben, les chrysomèles se sont mis de la partie. Donc... On a fait la guerre aux chrysomèles, puis là, on a lâché prise. Donc, on prend les cocombes chez nos collègues à 2 km, puis on les vend à notre kiosque.
14: Ouais, c'est de l'entraide. Ouais, ça se transforme en entraide.
15: Qu'est-ce qui a bien été d'abord? Il y a sûrement quoi qui a bien été?
4: Les tomates cerises, ça va super bien.
14: Ah ouais, ça, j'en ai.
4: Moi, j'aime beaucoup faire des petits ravioles, des verdures asiatiques aussi, ça va super bien. Ouais, mais je suis plus dans les cultures là, printanières et automnales, parce que en été, tout le monde a l'abondance, donc je préfère collaborer avec mes collègues autour, puis qui eux font très bien les cultures d'été en gros grosse canicule. Moi, j'aime un peu moins ça, cette partie-là.
14: Est-ce que vous distribuez dans des grandes épiceries ou c'est surtout du local que vous faites, des petits restos puis des ententes puis des marchés comme ça?
4: Moi, je suis principalement local, kiosque libre-service à la ferme. Puis, tu sais, de plus en plus, on transforme nos produits. On a acheté un lyophilisateur cette année, donc pour être capable d'offrir des produits plus à l'année. Puis, être capable d'en expédier aussi, parce qu'avec les réseaux sociaux, c'est le fun. On bâtit des belles grosses communautés, mais ces gens-là aussi veulent des produits de la ferme. Donc, on va pouvoir expédier ces produits-là. Un peu partout.
14: Bon, ben, en tout cas, on invite. C'est sûr qu'on est un peu loin, là, pour aller se chercher.
4: Mais dans votre coin, vous avez mes amis de Hortus Fungi, là, qui sont dans le coin de Lévis, là, si ma mémoire est bonne.
14: Ah, bon, ben, écoute. Non, mais c'est beau, ça, l'entraide de même.
15: Oui, c'est beau.
14: Mais vous êtes beaucoup comme ça, les agriculteurs. Moi, quand j'en. Tu sais, on dirait que la compétition, ça existe, mais pas. Je pense que vous avez tellement, des fois, des moments difficiles que vous avez comme développé ça en surplus, là, une espèce de on s'envoie des clients, puis on se donne beaucoup de plugs, puis beaucoup de coups de pouce. Fait que c'est tout à votre honneur, Madame Lucier. Merci d'avoir accepté. Merci. Puis je vous souhaite une bonne fin de saison. Puis si les auditeurs passent dans votre coin, là, vous êtes dans le coin de Granby, au Jardin Coloré, allez faire un tour. Puis salutations à toutes vos poules aussi, je vois ça sur votre page. Ça fait des bons
15: oeufs. Karine, Lucie,
14: merci d'avoir pris le temps.
4: Merci à vous, bonne journée.
14: Au plaisir, bye. Évelyne Lucier, donc copropriétaire de la ferme au Jardin Coloriste à Sainte-Cécile de Milton en Estrie. Mais tu sais, c'est parce que ça, c'est un enfant. Puis là, on parle juste de ça. Puis là, je sais, il y a des gens qui vont écrire. Bon, ouais, pas si grave que ça. Hein, ça se passe, ça, c'est un. Je suis tombé sur un texte aussi en fin de semaine de Robin Aubert. Robin Aubert, c'est un comédien. Mais il a fait un texte sur le petit village à côté de chez eux, à Saint-Adrien. À un moment donné, il n'y a pas grand-chose à Saint-Adrien, c'est tranquille. Et à un moment donné, il y a une femme qui se pointe dans le parc au village une fin de semaine, puis elle amène des légumes. Elle a fait des légumes, elle a des surplus. Elle dit, tiens, je vais essayer d'aller vendre ça.
15: Okay.
14: Elle se pointe au parc, dans le village. Puis au début, tout le monde dit, c'est bizarre, elle vend des carottes. Puis à un moment donné, il y a quelqu'un qui arrive à côté, il dit, ah, ben moi aussi, je vends des œufs, moi. Je vais m'installer à côté. Et de fil en aiguille, c'est devenu comme un marché public.
15: OK.
14: Et là, il nous le décrit, tu sais, à Saint-Adrien, Valérie a eu l'idée saugrenue de s'installer, fait qu'elle, commence. Puis là, finalement, de fil en aiguille, il y a des gens qui arrivent avec des paniers de légumes. À un moment donné, il y en a un qui fait des brioches, des fougasses, des baguettes de pain.
15: On crée un happening.
14: Exact. Des bouquets de fleurs sauvages, des cafés, des petites tasses en céramique, un genre de...
15: marché local.
14: Ouais.
15: Ah oui, c'est le fun.
14: Le samedi, on s'installe. Moi, j'adore ça.
15: Ben oui, j'adore ça, moi aussi.
14: J'arrive dans un village, il y a ça, je vais faire un tour.
15: C'est merveilleux, ça.
14: C'est merveilleux. J'adore. C'est merveilleux, Pat, jusqu'à temps qu'arrive la MAPAC.
15: Bon!
14: Et là, Robin Aubert, lui, c'est pas son village, c'est son village voisin. Puis il dit, moi, j'allais là souvent, puis à un moment donné, j'arrive là, puis je me sens, il y a moins de monde que d'habitude. Il a dit, ouais, la MAPAC est passée. Puis là... ils ont dit au monsieur qui faisait du pain qu'il pouvait pas vendre son pain à l'air libre. Il fallait qu'il le recouvre parce qu'il pouvait avoir des microbes.
15: Ouais, c'est ça.
14: Mais là, le monsieur qui fait du pain, il dit du pain avec des microbes, ça n'existe pas. C'est parce que là, on envoie des gens qui vont jouer à la police avec du monde qui essaye de vivre, de vendre leurs produits frais. Après ça, on vient nous demander comment ça marche pas, le local, puis comment ça. Si vous saviez à quel point c'est de pain in the ass de faire de la business ici, ça n'a aucun sens.
15: Ça, en Guadeloupe, quand tu t'en vas dans des endroits comme ça, c'est plus de la bouffe de rue ou de la bouffe avec ce que tu as, avec les éléments que tu as. Faut que tu adhères au fait que...
14: tu prends ce qu'il y a là.
15: Oui. Et que c'est vraiment bon, mais que c'est cuit de même.
14: Ouais.
15: Puis, ben, coudonc, si tout le monde en mange, personne n'est malade, puis le touriste
14: c'est
15: revient.
14: C'est ça, on y va.
15: D'après moi, on n'est pas pire. Ouais, ouais.
14: Puis, ah, mais... ça se peut que dans certains pays, tu achètes une tomate, puis il faut que tu la regardes avant de la manger. Mmh. Tu sais, que tu n'es pas un imbécile au point de manger une tomate pourrie, là, tu sais, c'est bon. Ben, regarde-la, coupe-la, sens-la, mange-la.
15: Ouais.
14: T'as pas tout le temps besoin. Je comprends qu'il y a eu des cas où de la viande s'est infectée dans un frigidaire pas assez froid. Hey, mais des fois, là, ici, là.
15: Ouais, mais j'aime mieux qu'il fasse
14: on
15: ça.
14: Envoie des amandes, peut-être, pour des quarts de degrés, là.
15: Non, mais si, mettons, là. Et vous arrivez à un kiosque, puis la personne met son jambon, OK, des jambons tranchés, puis elle le met sur le comptoir. Tu sais, je veux dire, à un moment donné, tu as le droit d'être responsable puis de dire, je vais être malade si j'achète mon jambon sur le comptoir.
14: Ouais, c'est ça.
15: C'est pas, mais du pain, c'est que tu sais, à un moment donné, il y a le jugement, puis il y a ta responsabilité individuelle.
14: On a comme trader le jugement, pas pour le gouvernement.
15: Exact.
14: T'sais, lui, il va gérer ça. Mais là, tu as le gouvernement, tu as une fille qui arrive de 20 ans, puis qui dit à un boulanger qui fait du pain depuis 40 ans, Hey, il faut couvrir ça, ce pain-là. Les microbes vont. Le gars, la regarde. De quoi tu parles? Tu connais pas ça.
15: Moi, j'aimerais
14: fait que toi, t'arrives, tu fais appliquer des règlements que tu comprends même pas. Hey, j'ai des gens, Pat, je te niaise pas, j'en reviens. Là, juste avant, je t'ai dit, puis c'est un fait vécu. Là. Quelqu'un. Mettons, là, la température du frigidaire au restaurant, faut qu'elle soit. Je dis n'importe quoi, je suis pas dans le domaine. Faut qu'elle soit à 2 degrés.
15: Oui.
14: Ben là, la température était à 1,8. Ben, le gars, il a fallu qu'il ferme son restaurant. Il a fallu qu'il fasse le ménage de tout son frigidaire. Il a fallu qu'il... Tu sais, plutôt que de dire, « Hey, manque point un, là. »
15: Rajuste-le,
14: là. Tu sais, bon, c'est beau. OK, repose dans un an.
15: Parce que personne qui était malade, là.
14: Non! Tu sais, c'est juste ça tout le temps. Et là, plus que ça, Pat, pour ce qui concerne le petit village dont je te parle, là, Saint-Adrien, dans le coin de Hamnord, pourquoi il y a moins de monde? Parce qu'ils ont demandé des permis. 500$ au MAPAC pour pouvoir vendre des tomates dans un marché public. Demandez-vous pas pourquoi il n'y en a pas. Puis demandez-vous pas non plus pourquoi vos tomates coûtent cher de même. Mm. C'est toujours ça. Hey, là, 750$ faire ajouter ta balance aux 5 ans. Oui, mais non. 13h45, on revient.
16: Ouellette. On revient dans pas long. 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
14: La campagne n'est pas commencée. Je veux juste le dire à tous, là, la campagne électorale n'est pas commencée. On dirait qu'elle est commencée, mais elle n'est pas commencée. On va aller rejoindre notre chroniqueur du lundi, Jean-François Lisé, qui est au bout de la ligne. Monsieur Lisé, bon lundi.
8: Bon lundi à tous les deux.
15: Bonjour.
14: Comment ça va?
8: Ça va bien. Je me sens un peu électrifié aujourd'hui.
14: Pourquoi donc?
8: Survolté. Voilà, survolté.
14: Ah, à cause de la... Oh, les jeux de mots. Ça part une grosse semaine, ça.
15: Je comprends pas, moi. C'est quoi le jeu de mots?
14: Survolté, électricité, Churchill Fall.
15: Ah, oui, boy.
14: Tu vois, c'est lundi pour tout le monde, Jean-François, là.
15: Mais bon, c'est électrisant, cette conversation. Oh, on a-tu perdu, Jean-François?
14: Je pense qu'on l'a perdu.
15: Oui, on l'a perdu. C'était le courant coupé.
14: Ben oui. Ben oui, on a manqué de courant. Faire attention quand tu vas repartir la machine pour pas avoir un survoltage. Y es-tu parti longtemps ou...
15: Ce sera pas long, il y a des flémèches.
14: Ça a fait des flémèches, tout ça. Ben voyons.
15: Pour moi, le...
14: Fais-tu une chronique avec Pat, moi, là, ou...
15: Sur les jeux de mots.
14: Ben voyons donc. Ben voyons. On s'en va en pause.
15: C'est sur les jeux de mots. Pour moi, c'est Hydro-Québec. Pour moi, c'est l'espion...
14: Dans mon système?
15: C'est l'espion chinois d'Hydro-Québec.
14: Ouais.
15: Il dit non.
14: Jean-François Lisée a tenté un jeu de mots, puis ça a tout fait sauter. Là. D'après moi, il n'y a plus de courant, ça arrive ça.
15: Il est au téléphone.
14: Ah, il est au téléphone. Mon Dieu, qu'est-ce que c'est? Ben, Jean-François, as-tu manqué de courant?
9: On a plusieurs façons de se parler. On va déjouer les espions chinois d'Hydro-Québec. Alors, M. Carney s'était déplacé. M. Wickham, qui est le premier ministre de Terre-Neuve, et Christine Fréchette, qui est, d'après ce qu'on m'a dit, la chef de l'équipe Christine Fréchette. Donc, ils étaient tous à Terre-Neuve pour annoncer une entente, puis je vais juste te donner mon avis en deux volets.
14: Oui.
9: Le premier volet, c'est que c'est clairement, là, on a l'entente au complet, là. On peut la lire, les experts vont la lire, les comptables, tout ça, vont nous dire dans les jours prochains s'il y a quelque chose qu'on n'a pas compris. Mais à première vue, l'entente est supérieure à celle que François Legault avait signée. Et pour 50 ans, nous permet d'avoir de l'électricité à faible coût.
14: Et on en avait bien besoin, il faut le dire. Là. L'électricité, exact. C'est un sujet sensible de ce temps-là.
9: Exact. Bon. Et quand on dit à faible coût, c'est que s'il fallait qu'on construise nos propres centrales, ça nous donnerait l'électricité peut-être à 16 cents le kilowatt. Mais là, en faisant ça à Gull Island puis à Churchill, qui sont des sites extrêmement propices à ça, ben ça nous fait 6 cents au lieu de 16. 6 cents au lieu de 16.
14: Ouais.
9: À l'épicerie, ça fait une grosse différence à la livre. Le problème que j'ai avec ça, c'est que lorsqu'on construit une centrale électrique, elle est bonne pour au moins 100 ans.
14: Ouais.
9: Et là, on va payer 60% de l'ensemble des investissements pour construire ce qu'il y a à construire à Terre-Neuve. Mais dans 50 ans, on ne sait pas ce qui se passe. Pour la deuxième partie de la vie utile, on va être à la merci de Terre-Neuve. Ils vont pouvoir décider de faire ce qu'ils veulent avec le reste de l'énergie.
14: Ça, ça titille le pas maître chez vous, ça, Jean-François.
9: Exact. Ça, c'est maître chez nous pour la moitié du temps.
14: Ouais.
9: Donc, moi, je pose cette question-là à Hydro-Québec, puis j'ai regardé les clauses de renégociation. La renégociation est prévue, mais c'est toujours Terre-Neuve qui a le dernier mot. Et je sais pas si vous avez vu ça passer cette semaine, mais il parle de faire un câble sous-marin entre l'Amérique du Nord et l'Europe. Dans 50 ans, je pense que la technologie va être à maturité. Ils vont pouvoir dire, mais savez-vous, on va vendre ça à l'Allemagne, hein, plutôt qu'au Québec.
14: Ouais.
9: Alors, moi, j'ai hâte d'avoir des réponses satisfaisantes là-dessus. Sinon, tu sais, c'est comme si tu t'achètes ta thermopompe, mais tu la mets chez le voisin. Et lui, dans 2 ans, il peut te couper le courant. C'est un peu fort.
14: Puis je suis content de te parler parce que tu as été toi-même au cœur d'un gouvernement, puis comment ça fonctionne. Là, il y a un truc, puis c'est peut-être niaiseux. Peut-être tu vas me dire, ah ben voici, voilà, c'est pour cette raison-là. Mais je comprends pas. Comment ça se fait qu'on a été, et on nous l'a vendu comme ça, au moment même où tu étais au PQ, on nous disait l'entente de l'époque avec Terre-Neuve où, carrément, là, on va le dire, on les a un peu extorqués, là, 0.2 cents le kilowattheure, c'était du courant donné, mais il y avait un deal, et là, on nous disait, on peut rien faire, on a signé une entente. Qu'est-ce qui fait que François Legault signe une entente? Et que là, Christine Fréchette arrive, il y a une élection à Terre-Neuve, le gars se présente et dit « Moi, je vais défaire l'entente, je recommence. » Comment ça, on peut faire ça?
9: Parce que c'est des ententes de principe.
14: Ah, il n'y avait rien de signé avec Legault.
9: Alors, tout ce qui est signé, c'est les paramètres d'un contrat qu'il faut écrire et signer. Ce qui fait que, donc, c'est tout à fait normal que le contrat lui-même n'est pas écrit. C'est les paramètres du contrat.
14: Mais celui de Legault?
9: Même chose.
14: OK.
9: Même chose. Et normalement, selon Mme Fréchette, en fait, on pourrait faire la signature en décembre. Alors moi, je vois très bien que le Parti québécois ou quelqu'un d'autre dire, ben écoutez, nous, on trouve qu'il y a encore 2 ou 3 choses à négocier. Ça fait que donnez-nous le mandat de retourner négocier. Et ça peut se renégocier. Parce que là, écoutez, il y a tellement... Terre-Neuve est en faillite.
14: Ouais.
9: OK? Ils sont en faillite. Et ça les rend richissimes. Ça fait que c'est pas comme si on était en position de faiblesse, là.
14: Non. Non. Sauf que si on prend pas leur électricité, faut faire la nôtre. Et là, on passe de 60 milliards d'investissement à 150. C'est pas le même deal.
9: Ben, c'est vrai. Mais au moins, on sait qu'on l'a pour toujours. On n'est à la merci de personne.
14: T'as
9: raison. C'est ça, être maître chez nous.
14: Et l'autre affaire qui, moi, me titille un peu, on est à l'aube d'une campagne électorale et visiblement, Mark Carney a décidé de faire campagne pour la CAQ. Je sais pas que
9: moi,
14: c'est...
9: Moi, j'ai l'impression...
14: Là, c'est parce que c'est copain-copine, là, sans arrêt. C'est un avec l'autre, main dans la main. On se souvient qu'au moment où Christine Fréchette est arrivée à la tête de la province, ça pressait pour le deal. D'ailleurs, on n'a pas les conditions là, de ce deal-là qu'on a signé pour le 10 milliards sur 10 ans.
9: Ben oui, on l'a toujours pas. Oui, ça, c'est très intéressant.
14: Et on les aura pas avant l'élection. Donc, est-ce que Mark Carney et Christine Fréchette se trouvent des petits points favorables à se tenir ensemble?
9: Ben, moi, je pense que, tu sais, Carney lit les sondages comme tout le monde, puis il voit que si l'élection avait lieu aujourd'hui, Madame Fréchette serait à la tête d'un caucus de 6 personnes.
14: Oui.
9: Ça, c'est la dernière prédiction.
14: Québec 125 dit 0.
9: Ah oui, mais les derniers sondages sont montés à 6. Okay. Alors, donc, moi, d'après ce que je vois, Carney, il roule pour Carney. Alors, il veut que Il pense à sa popularité à lui. Alors, il va faire un deal avec la conservatrice de l'Alberta, avec le néo-démocrate de Colombie-Britannique, avec la caquiste de Québec, avec Ford. Doug Ford est presque un membre honoraire du gouvernement libéral de Carney.
14: Ouais.
9: Alors, lui, il est ça. Il travaille avec la personne qui est là. Il fait des deals. Puis, si c'est quelqu'un d'autre après, ça sera quelqu'un d'autre. Puis, il a décidé de pas se mêler du calcul électoral. Puis, on était à peu près, je veux dire, c'est normal que ça arrive à ce moment-ci, l'entente. Et je comprends que Mme Fréchette avait un intérêt électoral à le faire le plus tôt possible. Mais j'ai pas de difficulté. Une première ministre est première ministre jusqu'à la fin de son mandat.
14: Oui.
9: Elle signe une entente de principe, donc on n'est pas attaché. Donc, on peut encore modifier. Donc, ça, j'ai pas discuté.
14: Mais on enligne quand même les signatures, les chèques, les ententes. Là, on s'est entendu avec les ingénieurs. Là, faut tasser la distorsion possible là, qui va arriver en campagne. On est en train de régler des dossiers. Que penses-tu de cette idée, je pense, du PQ sous toute réserve? Ça se peut que ça vienne d'un autre parti, mais qui disait peut-être un 3-4 mois avant une campagne, on devrait peut-être geler ça, là, les signatures, les ententes, les chèques, les petits bonus, puis les cadeaux préélectoraux. T'en penses quoi de ça?
9: Ben, je pense que ça vaut la peine d'en discuter, mais le gouvernement gouverne. Alors, il y a des dossiers que... C'est vrai qu'un gouvernement, avant une élection, essaye de régler plus de dossiers que d'habitude, ça c'est sûr. Maintenant, est-ce qu'on va leur dire d'arrêter de régler des dossiers à partir du 24 juin, même s'il y a des choses qui devraient débloquer? Puis c'est souvent des budgets, c'est pas des nouveaux budgets, là. C'était de l'argent qui était prévu au budget d'avril et qui se décline pendant toute l'année. Alors, moi, je suis d'accord avec le principe d'essayer de limiter le nombre d'annonces, mais j'ai hâte d'aller en commission parlementaire pour discuter de qu'est-ce que ça veut dire exactement. Dans le cours normal d'un gouvernement, on ne peut pas geler un gouvernement pendant 3 mois non plus.
14: Deuxième sujet, il s'est passé un événement tragique en fin de semaine à Québec. Une histoire complètement folle. C'est un film. Écoute, c'est le gars en sens inverse sur l'autoroute qui fait un face-à-face, ma foi, spectaculaire. Quand on voit les images des deux véhicules complètement détruits. Le gars provoque une fusillade, se met à tirer sur des gens sur le pont, vole un véhicule, chasse à l'homme une partie de la nuit, décède dans le coin de Lévis. Et Éric Duhaime fait une vidéo. Moi, j'ai pas l'identité du tireur. Je sais pas ce qui s'est passé exactement. On sait pas quelle voiture il y avait. On n'a pas trop d'infos. C'est très brouillard et c'est correct qu'il y a une enquête du BEI. Par contre, j'ai pas entendu parler de l'événement en tant que tel toute la fin de semaine. J'ai entendu parler du vidéo d'Éric Duhaime, qui était pris dans le trafic et qui a dit « Est-ce qu'on ne voit pas là une nécessité d'avoir un autre lien pour les deux rives, Québec-Lévis? » Ton analyse de ça, c'est quoi? Puis on ne s'est pas parlé avant, je sais pas exactement ce que tu en penses.
9: Bon, alors, écoute, d'une part, il y a la capacité d'Éric Duhaime que tout le monde sache sur les deux rives à Québec que le seul qui est sérieux pour avoir un troisième lien, c'est lui.
14: C'est vrai, mais donc, il prendra ça, pas le lien.
9: C'est le net positif, mais quand même, il veut attirer des votes.
14: Ouais.
9: Maintenant, le net négatif, c'est que c'est un très mauvais argument. Le nombre de fois par année qu'un tireur fou va bloquer le pont Pierre-Laporte, ça va être proche de zéro.
14: C'est un très bon argument, en fait, Jean-François. C'est comme dire, notre machine à la shop, elle a arraché le bras du gars, mais c'est jamais arrivé. Fait que on changera rien, on va laisser de même la machine.
15: C'est pas au-delà du tireur, là. Juste Jean-François, les accidents. Le by the way, il y a encore un accident direction nord.
14: Tout est jamé là, présentement, ça arrive.
15: C'est pas le lien n'est pas avec le tireur fou. Tu sais, ça c'est un. C'est, avec tout mon respect, c'est un raccourci intellectuel. C'est le fait qu'à chaque fois qu'il y a une problématique sur le pont, qu'il y a des camions qu'il faut qu'ils passent par Trois-Rivières parce qu'ils peuvent pas prendre le pont de Québec. C'est par le fait qu'on n'est pas... Nous sommes, Jean-François, je parle même pas d'accident, je vais dire incident, je vais dire une panne. On devient séquestré dans les deux rives parce qu'on n'est plus capable de traverser. On n'a pas d'autre alternative. Le pont de Québec, oublie ça, c'est déjà jamais et le pont, c'est en rénovation.
14: Et le pont Laporte s'en va vers une série de travaux éternel. Donc, jusqu'en 2030, il faut remplacer les suspentes d'ici 20 ans, les câbles porteurs, le tablier. Tu sais, Jean-François, nous, dans la réalité de tous les jours, c'est devenu une angoisse quotidienne. Tu te dis toujours, bon, là, je vais-tu arriver à l'heure? Il va-tu avoir quelqu'un qui a fait une crevaison qui va jammer le réseau routier au grand complet? Je comprends ce que tu dis, et c'était l'argument d'ailleurs d'Étienne Grandmont, mais je le comprends pas. Parce qu'en fait, je comprends que tu vis pas cette réalité-là.
9: Ben, moi, je vis la réalité que le pont-tunnel, oui, Hippolyte-Lafontaine a été fermé la moitié du temps depuis 3 ans, que quand des écologistes décident de faire une manif, ça bloque le pont Jacques-Cartier pendant toute une journée. Je sais que le pont Champlain a été remplacé, puis ça a créé des problèmes majeurs. Puis je pense pas qu'on a besoin d'un autre tunnel ou d'un autre pont.
14: Non, mais vous en avez 19.
9: Ben oui, on est une île. On est une île.
14: Mais on est une rive avec deux villes. On est un fleuve qui passe dans le milieu. C'est pas la rivière avec
9: en haut. Moi, je réponds à ton argument exactement là. Est-ce qu'il y a des accidents? Est-ce qu'il y a des travaux? Oui. Est-ce que ça vaut 14 milliards de dollars pour un achalandage que aucun expert dans le monde a prouvé que ça valait ça? Non.
14: Ben, donc, demain, je te pose la question. On revient au ras des pâquerettes. Demain matin, il faut fermer le pont Pierre-Laporte pour nombre X de jours. On passe par Trois-Rivières. Ça, c'est ce que tu dis à nos auditeurs. Vous passez par Trois-Rivières, c'est pas grave.
9: Est-ce que ça vaut 14 milliards de dollars?
14: Moi, je pense qu'une région urbaine comme Québec, qui a des infrastructures dignes d'une région urbaine comme Québec, maintenant, la Rive-Sud, c'est plus de 250 000 habitants. Oui, je pense que... Je dis pas que c'est le projet que ça nous prend, mais ça prend quelque chose. Oui. Ça prend un lien qui fait le tour.
15: Ça passera pas en chaloupe, là.
9: Ben, regarde. T'sais, on n'est pas d'accord là-dessus. Moi, je pense que si on avait 14 milliards de dollars à mettre là-dessus, puis je pense pas qu'il faut faire un lien de transport en commun non plus. Là, on a des écoles, on a des hôpitaux, on a des routes, on a des ponts à réparer. Moi, je considérerais rien de neuf, tant qu'on n'est pas en vitesse de croisière sur le maintien des actifs qu'on a déjà.
14: Pas de tramway?
15: C'est ça que j'allais dire. On va être d'accord, là. Moi, même principe pour le tramway.
14: Moi, si on est d'accord sur tout, là.
9: Ben, écoute, tous les chantiers qui ne sont pas engagés, on ne fait pas de chantier supplémentaire.
14: Bon.
15: Parfait, parce que ce qu'on répare, là, c'est...
14: Parce que présentement, on fait juste la préparation du tramway. Le chantier n'est pas engagé. Fait que c'est bien. Pas de tramway. Correct. Ça a été dit.
9: Moi, j'ai l'impression que le chantier est bien engagé. Mais en tout cas...
14: Non, Jean-François, présentement, les chantiers, c'est les travaux préparatoires. Il n'y a aucune rail de poser, il n'y a rien d'installé.
9: Oui, est-ce qu'il y a des travaux préparatoires pour le troisième lien?
14: Oui, il y a eu du carottage. Allez hop! Hey, salut, Jean-François.
9: Allez hop! On laisse ça en suspens.
15: Je voulais juste savoir si tu avais eu des nouvelles de Bernard Drainville. Moi, chaque semaine, je vais être à jour.
9: Je sais qu'il est à Saint-Jean-Terre-Neuve aujourd'hui.
14: Ah! Bon. Okay. Il a suivi Christine.
15: Bon. Fait que finalement, il a peut-être repensé à ça, puis il va y aller jusqu'au bout.
9: C'est tout ce que je peux dire. Je dis pas plus, pas moins. Je dis juste qu'il est à Saint-Jean-Terre-Neuve.
15: Parfait.
14: Salut, Jean-François. Bonne semaine.
9: Salut, bye.
14: 14h07. On jase, là. Les gens se fâchent. Fâchez-vous pas.
15: Non, mais c'est normal de se fâcher. Oui. Mais moi, on a le droit, des fois, de se picosser.
14: Ah, non, je suis pas d'accord. Mais on se le dit.
15: Mais c'est ça. Mais ça reste que j'aime bien le personnage pareil.
14: J'y souhaite une bonne semaine.
15: Oui.
14: Puis je nous souhaite une bonne pause.
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6: On fait une petite pause, puis on revient dans pas long.
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0: Stéphanie Martin, journaliste au Journal de Québec depuis 2015 et spécialisée en affaires municipales, quitte le journalisme pour se lancer en politique. Elle sera candidate du Parti québécois dans Vanier-les-Rivières aux prochaines élections provinciales. Ayant auparavant travaillé au Soleil et à Radio-Canada, elle dit vouloir maintenant défendre davantage les intérêts de la capitale nationale, notamment face à l'itinérance, aux enjeux de mobilité et au coût de la vie. Stéphanie Martin affirme aussi vouloir promouvoir l'indépendance du Québec, qu'elle considère nécessaire pour permettre au Québec de faire ses propres choix. La course dans Vanier-les-Rivières s'annonce toutefois assez serrée. L'inflation au Canada a accéléré en juillet pour atteindre 3 % selon Statistique Canada. Cette hausse est principalement attribuable à l'essence, dont le prix a bondi de 25,7 % en un an notamment. Les voyages ont aussi coûté plus cher, notamment avec la Coupe du monde de soccer. En revanche, la hausse des prix à l'épicerie a ralenti, passant de 3,9 à 3,1 % Malgré l'inflation globale plus élevée, les mesures demeurent près de 2 %, ce qui laisse croire que la Banque du Canada pourrait maintenir son taux directeur pour le moment.
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7: C'est exactement ce que je lui ai dit quand il a passé le pas de la porte. Je dis, Ray, avec tout ce qui se passe, la politique, une chance qu'on a le sport. Une chance qu'on a Ray aussi.
8: Ah oui. Hein? Mais ça, c'est... Le sport, on peut s'astiner, mais il ne faut jamais perdre de vue que c'est du sport puis on s'amuse.
7: Ah,
8: avec
7: mais
8: ça.
7: J'ai connu du monde qui s'astinait avec le sport plus qu'avec la politique encore.
8: T'as raison. Des fois, les émotions sortent encore plus. Là.
7: Oh, oui. Tout ça pour. C'est qui le meilleur goaler?
8: Oui, voilà. C'est facile d'allumer la mèche.
7: Il y a deux gars qui passent proche de se battre à un bar parce qu'il y en a un qui dit brother, l'autre il dit roi. On a déjà vu ça.
1: Non, mais au football. Non, mais juste au football, le nombre de gars qui se battent dans les estrades, dans un match de football.
8: Malheureusement, ça arrive, oui.
1: Je, oh,
8: si
1: okay,
8: tu portes
1: aussi.
8: Pas le bon chandail, oui. Il y a des endroits où ça finit
1: ça
8: par
1: brasse, là.
8: Un coup de poing sur le nez. Ben,
7: oui. On appelle ça de l'ambiance.
8: Ouais. Exagération aussi, ça pourrait être ça. Là.
1: L'ambiance à coup de pied.
8: C'est pas nécessaire de finir un poing sur le nez.
7: Ben, quand c'est pas tout d'impliquer, c'est un maudit beau spectacle.
1: S'il n'y a pas de sang, c'est pas un vrai sport.
8: Il a manqué son coup.
7: Exactement. C'est toi qui l'as dit. C'est une bonne affaire que c'est toi qui Harry, pas comme si on manquait de matière. En plus, il se passe vraiment beaucoup de choses. Tu veux commencer avec... Peut-être, je sais que tu m'avais envoyé tes sujets, mais j'ai envie de te lancer tout de suite sur encore un coup de maître de Pat Scalabrini.
8: Vraiment.
7: Qui est allé rechercher un lanceur qui a fait les beaux jours des capitales alors qu'il était de passage à Québec dans le temps.
8: Un des meilleurs de l'histoire des capitales.
7: Il est encore proche du livre des records s'il n'est pas s'il n'a pas encore des records.
8: Certains, oui.
7: C'est Miguel Cienfuegos qui revient à Québec. Le gars lançait dans le 3A, qu'est-ce qui s'est passé là?
8: Il jouait avec les Chihuahuas de El Paso.
7: Oui.
8: Et les Chihuahuas ont jappé un peu plus fort, puis ont dit à Miguel, on sait pas comment, mais on va pas mal se passer de toi.
7: Alors, il a été libéré, ça je savais pas.
8: Ils l'ont libéré. Puis on est au mois d'août.

0: Donc, la saison de baseball n'est pas terminée. Miguel Cienfuegos avait certainement plusieurs options devant lui parce que c'est un bon lanceur, ouais, une patte gauche. Et puis, clairement, il a aimé son séjour avec les Capitales. Alors, le lien s'est fait. Patrick Scalabrini et Miguel Cienfuegos. Ça n'a pas dû être très long comme discussion.
1: Non.
0: Puis, c'est un Québécois, hein, soit dit en
1: oui,
0: passant.
1: Un gars de la région de Montréal. Ouais.
0: Panaméen, ah, ouais, mais natif de Laval, je crois.
1: Je pense aussi, oui.
0: Il a joué dans le baseball mineur dans la région de Montréal. Puis, une patte gauche que les gens ont aimé. Puis oui, il revient avec les Capitales. Tu te souviens que Patrick Scalabrini, de ça quelques semaines, avait dit « On a une bonne équipe, mais il nous en manque. Ouais. Pour gagner le championnat, il nous en manque. » Ce qui manquait,
1: c'est des lanceurs.
0: Ce qui manque encore, oui, c'est des lanceurs. C'est généralisé dans le baseball. Donc, clairement, les Capitales font partie des équipes qui cherchent des lanceurs. Ils en ont signé un autre. Là, j'ai vu ça passer. Villers, je pense.
1: Ouais.
0: Villers, un autre lanceur. Donc, déjà, là, les Capitales sont premiers au classement.
1: Et le man, le japonais Sakurai, là, tu ramènes si une fois. Il commence une rotation, pas pire. Ça a de l'allure.
0: Certainement. C'est plaisant, là, au Capitale.
1: Ben, c'est plaisant. Puis
0: je suis allé cette semaine, puis on a passé une belle soirée.
1: Ah, puis t'as pas coûté cher, hein? Quand tu passes à la caisse, là.
0: Oui.
1: Tu fais le saut, mais dans le bon sens.
0: Ce qui est plate, et je veux pas pisser dans la soupe, c'est. Des fois, tu peux décider à la fin, à la dernière minute, une activité, mais avec les Capitales, on peut plus faire ça.
1: Ah, c'est tout le temps plein.
0: Il n'y a pas de billets, très souvent.
1: Je lance ça de même, on jase. Là.
0: On jase.
1: Il y a de la place pour agrandir ça, ce stade-là.
0: OK, mais j'ai eu cette discussion-là également. On agrandit où, JC? Hey, dans le champ droit?
1: Hey, des bleachers, là.
0: Des bleachers dans le champ droit, j'embarque dans ça.
1: Pourquoi pas?
0: Oui, ce serait la place, je crois. Je sais pas s'il n'y aurait pas moyen de faire des loges corporatives dans le haut du stade, dans le haut des gradins.
1: On est en train de le rénover, là, tout aussi bien de penser à ça, parce que si c'est pour être populaire de même...
0: La terrasse, c'est plein.
1: Tout est plein.
0: Là, il n'y a plus de place.
1: Non, mais même les bancs en bois en haut, c'est plein.
0: Ouais.
1: Là,
0: du côté droit, on a installé, c'est une zone pour les jeunes un peu plus.
1: Oui, la zone famille.
0: Si tu veux une crème à glace, oui, c'est là que tu vas. Le champ droit, certainement, qu'il y a moyen d'ajouter une couple de centaines, là, les bleachers.
1: Ouais, juste. Puis même, champ droit, champ gauche, là. Faites-nous deux paliers chaque bord. Moi, j'irais voir un. Oui. Et pour l'avoir déjà vécu, un match de baseball dans le U, c'est le fun.
0: Oui.
1: Mais des bleachers, c'est une toute autre vision de la game. C'est vraiment le fun de regarder
0: totalement,
1: ça.
0: Totalement.
1: Donc, moi, je pense qu'on serait là, là.
0: Oui. Mais c'est un heureux problème pour les Capitales.
1: Parce
0: qu'il ne faut pas prendre pour acquis que ça va toujours être comme ça. 4297, je crois, le chiffre qu'on annonce à chaque fois.
1: Mais ça fait quand même plusieurs saisons que c'est loadé. Ouais,
0: t'as raison. C'est un heureux problème. Puis oui, il y aurait moyen peut-être d'avoir un petit peu plus de gradins disponibles pour les gens.
1: D'après moi, ça pourrait être rentabilisé rapidement. Mais bon, écoute, moi, je ne suis pas dans le projet. Là, ça me fait mal de dire ça, mais en même temps, s'il y a bien une affaire qui me guérit de ma maladie de l'hiver, c'est le sport.
0: Oui.
1: L'automne s'en vient. Là, je sais qu'il y en a une gang qui vient de dire, crier dans le champ, hey, il nous reste un mois, laisse-nous notre mois, puis on va le prendre. Puis, je comprends, mais tranquillement, on s'installe. Et là, ben c'est le football qui revient. Quand l'entraînement du rouge et or, ça commence là?
0: Moi, je suis allé faire un tour ce matin. Ça a commencé en fin de semaine. Les joueurs sont arrivés. Ce matin, ils étaient sur le terrain, puis... J'étais assis dans les gradins et je regardais ça. Sur l'anneau du côté est du stade Télus, il y a chacune des années où le Rougeur a gagné la Coupe Vanier.
1: Ouais.
0: Il y en a des années.
1: Ben oui, il y en a pas mal.
0: Il y en a 12.
1: Il y en a 12.
0: Ça a commencé en 1999, puis la dernière en 2024. Mais quand tu es un joueur du Rougeur, les bancs regardent.
1: C'est un sur deux en passant.
0: Oui. Des fois, tu te perds dans tes pensées, puis tu te mets à regarder en haut, tu dis « Je vois le vert ». Ils en ont gagné des Coupes Vanier. C'est une, ça te fait réaliser à quel point c'est une organisation... qui a été gagnante, prestigieuse également. Puis sur le terrain, ben les joueurs changent parce que l'université, tu y vas 3, 4, 5 ans, puis il y a une rotation. Mais il y a une chose qui change pas pour le Rouge et Or football, c'est le personnel d'entraîneur.
1: Ouais.
0: La stabilité est incroyable. Moi, je travaillais ici à Choix, à la place où Patricia était. Les locaux étaient un peu différents. Moi, je faisais les sports là avec Jeff qui était assis à ta place.
1: L'ancienne table, là,
0: puis l'entraîneur-chef, c'était Glenn Constantin. Le coordonnateur à l'attaque, c'était Justin Étier. Le coordonnateur défensif, c'était Marc Fortier. Moi, je suis allé à quelques endroits depuis ce temps-là, puis je suis revenu à Choix.
1: Ouais.
0: Encore eux autres qui coachent.
1: Puis il y a comme plus d'une décennie entre les deux.
0: Plusieurs
1: là.
0: Années entre les deux, mais c'est encore les mêmes entraîneurs.
1: Et ça, ben tu sais, et parce qu'ils sont bons. On comprend que s'il avait été très mauvais, il ne serait plus là. Mais,
0: c'est vrai.
1: Mais tu dois garder ces gars-là jusqu'à temps qu'ils te donnent leur démission. Là.
0: Oui. Glenn Constantin.
1: T'sais, on leur doit ça quasiment. Il ne
0: faut pas sacrer dehors. C'est lui qui va dire un moment donné à Jacques Tanguay, qui est le grand boss du conseil d'administration, je vais peut-être laisser ma place. Mais je l'ai regardé aller, Glenn, là, ce matin.
1: Il aime
0: là.
1: Ça?
0: Ben, il est encore impliqué.
1: Il aime ça?
0: Il s'installe à côté des joueurs de ligne défensive, puis il leur donne les directives, puis les gars poussent les machines. Puis c'est Glenn qui est là. Il est encore... Il y a encore, je pense, le feu sacré. Pas je pense, je suis certain, parce que
1: est-ce
0: tu peux
1: que
0: pas faire ça à moitié.
1: Est-ce que ce gars-là, puis je sais qu'il y a des... Puis même aux États-Unis, dans la NCAA, il y a des coachs qui ont fait de longues et prodigieuses carrières en restant dans l'universitaire.
0: Oui.
1: Est-ce que ce gars-là va se réveiller maintenant en se disant « Colin, j'aurais dû essayer d'aller dans le CFL, j'aurais dû essayer de pousser plus haut. »
0: Il y en a eu
1: Ben, je le sais, mais il les a jamais pris.
0: Non, il les a jamais pris parce qu'il est bien. Tu sais, tantôt, tu disais « On le garde parce qu'il gagne, mais... » Peut-être qu'il gagne parce qu'il est bien également. Ça, c'est comme c'est une roue qui tourne, puis il est très bien traité.
1: Je sais pas si tu vas retrouver ça ailleurs.
0: Dans le professionnel, mettons la Ligue canadienne de football, clairement, c'est un siège éjectable pour un entraîneur. Tu as beaucoup moins de stabilité là. Peut-être le football universitaire de la NCAA, répondre à ta question qui est excellente, peut-être que des fois, perdu dans ses pensées, Glenn, il se dit, Caroline, l'Université de Michigan,
1: ben oui.
0: Ici, qui m'ont approché là, il y a de ça 2 ans, j'aurais peut-être dû.
1: Ou même
0: aller,
1: peut-être juste coordonnateur dans une autre université.
0: Tu peux pas vivre de même non plus. Puis un gars qui a du succès, il pense pas comme ça.
1: Ouais, puis tu veux pas déménager, puis la famille, les amis.
0: C'est,
1: là.
0: C'est non, parce que je suis bien là, puis il continue d'avoir du succès, puis c'est le porte-étendard du football universitaire au Canada. Puis je regardais les infrastructures sportives au PEPS de l'Université Laval. Depuis 30 ans, là, depuis que je fais de la radio, moi, là.
1: Ouais, quand t'es assis là, au bout, là.
0: C'est amélioré.
1: Puis qu'il y a quelqu'un qui dit, hey!
0: Oui. Le stade en dedans, là, le gymnase.
1: Ah, ben oui, en dedans, c'est l'or.
0: Le basket, pour au volleyball, la piscine.
1: Le super peps, là. Ouais,
0: récemment,
1: ouais, ouais.
0: Tout ça a été rénové. Maintenant, il y a le stade de tennis du côté ouest. Il y a un tournoi, là, cette semaine, d'ailleurs. C'est superbe, le stade de tennis.
1: Le stade de basket.
0: Le stade de football a été amélioré. C'est quand même très bien. L'enfant pauvre des infrastructures au peps, là, c'est la patinoire, maintenant.
1: Ouais.
0: Et j'espère qu'on réfléchit à améliorer ça avec le hockey féminin qui s'installe. Je pense qu'on peut faire mieux pour la patinoire, juste pour suivre le rythme. Là, parce que c'est comme eux autres qui ils retardent un peu là, dans les infrastructures.
1: Est-ce qu'on a un peu abandonné ça dû au succès des remparts où on veut pas se cannibaliser? Là, je sais qu'ils le ramènent, là, mais on dirait que le hockey universitaire, là, ils viennent le ramener. Pour moi, c'est un non-sens qu'il n'y ait pas d'équipe de hockey universitaire pendant aussi longtemps à Québec.
0: Oui.
1: Est-ce qu'on avait peut-être un peu laissé le terrain de jeu au rempart?
0: Mais il n'y a personne qui a pris le ballon pour monter un montage financier.
1: Un programme.
0: Ça prend
1: ouais.
0: de l'argent, comme M. Savard est en train de faire avec l'Université de Sherbrooke. Même là, moi, on me dit que le hockey masculin, on est prêt à l'accueillir. Mais c'est comme si on a de la misère à le montage financier... c'est presque $1 million que ça prend.
1: Puis même, c'est bien que tu me parles de Sherbrooke, parce que j'élargis, puis pour une province aussi hockey que nous autres,
0: c'est
1: spécial qu'on ait... Moi, j'ai les Patriotes de Trois-Rivières dans la tête, mais il n'y a pas beaucoup de gros programmes de hockey au Québec.
0: McGill Concordia, mais ça, c'est pour les... pas juste les anglophones.
1: Non, mais c'est surtout les anglos.
0: C'est ça, c'est McGill Concordia.
1: Mais pour le reste, on dirait qu'on... Puis je vais reprendre l'argument. Peut-être qu'on a laissé un peu la place à la Ligue de hockey junior majeur, tu sais.
0: Peut-être c'est ça. Peut-être que c'est ça qui fait que le hockey... Il y a déjà eu du hockey universitaire au PEPS, puis il n'y en a pas eu depuis ce temps-là.
1: Ouais, depuis combien de temps? On le sait-tu? De 25 ans facile?
0: Là, la porte est ouverte parce que... Tu sais, le hockey universitaire au Canada, c'est le next step, c'est le pas suivant pour la LHJMQ. C'est pour ça que j'hésite un peu avec ta question.
1: Ils se compétitionnent, mais pas tout le temps.
0: Pas tant que ça, parce que c'est ces joueurs-là qui s'en vont jouer dans le hockey universitaire.
1: Mais c'est le même fan, par exemple. C'est le même amateur qui irait dans les deux places. Là.
0: Oui, c'est probablement le même amateur. Puis je te dirais, y a-tu moins d'amateurs de hockey qu'il y en a déjà eu?
1: Peut-être.
0: Peut-être parce qu'il y a plus de sport.
1: Oui, c'est ça.
0: Et le football, on va remplir encore à 15-16 000. Les capitales sont bien pleins tout le temps.
1: Ouais.
0: Il y a plus de sport, plus de diversité.
1: Les remparts, s'il y a une bonne équipe, je t'annonce que tu vas coller, ça va être plein. Il va y avoir du monde.
0: Ça devrait être une bonne saison d'ailleurs. Il devrait avoir du monde. Mais tout ça pour dire que l'Université Laval ressemble un petit peu plus aujourd'hui qu'il y a de ça 15-20 ans à une université où il y a 40 000 étudiants avec ses infrastructures sportives.
1: Ouais.
0: Je trouve que on a élevé un petit peu le standard. J'aime ça.
1: C'est bien pour les autres aussi, parce qu'au Québec, en général, je te dirais que des fois, le sport, je trouve on laisse ça tellement... ils vont s'arranger, les jeunes vont courir.
0: T'as raison, parce que les arénas, on les a laissés
1: dépérir
0: un après l'autre.
1: À part le soccer qui a été fait un peu plus récemment...
0: Ouais. Ouais.
1: Parce que ça a pogné plus récemment. Ouais. Les stades de baseball,
0: stades
1: là, tu te promènes dans les villages.
0: Les
1: mauvaises herbes de 4 pieds de haut au troisième but, puis c'est à l'abandon.
0: Non, complètement, effectivement.
1: Écoute, là, je vois le temps. On a peut-être une minute, mais je veux juste quand même le souligner. Quand vous entendez qu'un athlète a eu un Tommy Jones, là,
0: Tommy Jones.
1: Vous vous demandez peut-être c'est quoi, c'est qui ça? Ben, c'est oui. Un vrai monsieur, ça. Puis, Colin, c'est pas une bonne nouvelle que tu vas nous apprendre.
0: Ben, il est décédé. Décédé en fin de semaine. Parce que vous entendez ça, des nouvelles. Un tel joueur a subi l'opération Tommy John. Tommy John, c'est la personne qui a été opérée pour la première fois. C'est un ligament que l'on on refait le ligament dans un coude, c'est ça, l'opération Tommy John. Ça, c'est arrivé en 1974. Et Tommy John, étant un lanceur du baseball majeur, a subi cette opération-là du docteur Frank Job. Et ça a fonctionné, ça a marché. Sa carrière a été prolongée de 14 ans par la suite.
1: Quand même, hein?
0: Puis la semaine dernière...
1: Ça, avant, c'était une condamnation, là.
0: Oui.
1: Tu pétais ça, puis c'était fini. Là.
0: C'est ça, tu pouvais pas être réparé, puis ta carrière était terminée. La semaine dernière, j'ai lu un article, il y a le tiers des lanceurs qui sont dans le baseball professionnel présentement qui ont subi l'opération Tommy John. Alors, Tommy John est décédé. Lui ne reviendra pas. Il est décédé. Paix à son âme et salutations à sa famille. Mais l'opération va demeurer.
1: Ben oui.
0: L'opération Tommy John, c'est devenu...
1: Lui, c'est un cobaye, ni plus ni moins. Là.
0: Oui, c'est
1: ça. Il se garde, essaye de faire quelque chose avec ça. Là.
0: Une avancée médicale qui a permis à des milliers de lanceurs de voir leur carrière se prolonger.
1: Et on dit que c'est de mieux en mieux.
0: Mieux en mieux.
1: Au début, ça relâchait des fois au bout d'un an. Là,
0: comme les genoux, les ligaments croisés des genoux également. On répare ça. Bobby Orr, sa carrière est terminée parce que son ligament croisé a pété.
1: Oui. Ça, puis il n'y avait rien à faire.
0: Il n'y avait rien à faire.
1: On te donnait une
0: depuis,
1: béquille.
0: Depuis, tu peux opérer ça. Puis les joueurs reviennent plus neufs que jamais.
1: Je sais pas si c'est vrai ce que je vais te dire là, mais il y a même des lanceurs de baseball qui disaient que depuis qu'il y avait eu Tommy Jones, ils lançaient encore plus fort.
0: Oui, mais ça, j'ai lu ça également.
1: Parce que je sais pas, ça redonnait une élasticité au tendon, je sais pas quoi. Là, mais...
0: Absolument.
1: Ouais. Ouais, donc, ben, paie son âme, mais merci pour les années
2: Sauvé
1: de plus.
2: Éric Sauvé n'a pas fait ça, lui, là, Tommy Jones.
1: Éric Gagné.
2: A gagné.
1: Ouais, Éric Sauvé était sur le pont.
0: Éric Sauvé était sur le pont. On va démêler nos gens.
2: Gagné.
1: Non, Éric Gagné, c'était une autre sorte d'opération.
0: C'est ça. Okay,
2: c'est ça.
0: C'est un autre chemin. C'est pas le même chemin.
2: Ah, okay,
0: c'est comme la 40 puis la 20, ça. Ils se croiseront pas, là. Tommy Jones puis Éric Gagné.
1: Ben, il y en a un, comme on dit tantôt, il y en a un que t'as pas besoin de prendre le pont. Hey, merci, Ray.
2: Salut.
1: Bonne semaine. On s'en parle de ça. Prochaine. On va en pause, on vient.
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0: Un lundi sans patati, patatus, c'est comme une banane split, pas de banane.
1: Mesdames, messieurs, s'il vous plaît.
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23: Bon, fait que là, je te parle de ce qui se passe dans WNBA. On continue le sport, mais vous allez voir, on va faire du sport avec du patinage, on va mélanger de l'actualité aussi, puis il y a peut-être deux, trois niaiseux aussi qui peuvent sortir de là, mais la WNBA fait bien gros jaser au courant des dernières années, entre autres pour l'arrivée de Caitlin Clark. Caitlin Clark, là, quand, avec la WNBA, si on est dans le basketball féminin, elle joue pour les Fevers, soit dit en passant. J'écoute presque tous les matchs des Fevers. C'est malade ce qui se passe dans cette équipe-là.
0: C'est du bon basket, mais ça dunque pas, c'est tout, là.
23: Ouais, mais tu sais, c'est intéressant parce qu'avec tout le drama qui se passe, mais ça graffine.
0: Ça, je te dirais que ça, c'est plate parce que c'est une publicité qui peut être mauvaise, mais écoute, ce qui se passe depuis une semaine et demie, deux semaines, là, c'est l'enfer.
23: Ben, plus que ça, c'est ce qui se passe depuis que Caitlin Clark est arrivée dans la WNBA, qui était en fait une ligue qui allait mourir tout simplement de sa belle-mère parce que ça n'a jamais levé. On n'arrivait pas à avoir des stars. On parlait constamment de la NBA, de ses joueurs. Et quand
0: pour être clair, ils ne vendaient pas de billets.
23: Non.
0: Il n'y avait personne.
23: Aujourd'hui, il y a 17 000 personnes.
0: C'est du monde, là.
23: OK. Avant, là, c'était du 5 000.
0: Ouais.
23: Ça, c'est. Y a eu...
0: Ça, c'était des bonnes équipes.
23: Caitlin s'est blessée, il y a une couple de mois. L'auditoire a baissé de 50%.
0: OK, elle est précieuse, là.
23: Les arénas, là, on a tout. Il y a beaucoup d'équipes qui ont décidé d'investir pour grossir les arénas parce que du 5 000, on était toujours sold out parce que Caitlin, évidemment. On vend plus de billets quand Caitlin joue contre l'équipe.
0: Ben oui.
23: Fait qu'il y a oui à la maison, c'est 17 000, toujours sold out, mais aussi quand elle se déplace. Fait qu'il y a eu l'effet Caitlin Clark juste au niveau des salaires, OK? Quand Caitlin est arrivée, là, le salaire, là, si je regarde le salaire...
0: Moyen, genre?
23: Ouais, c'était 120 000 piastres. On a renégocié les ententes. Le salaire moyen s'est rendu 583 000.
0: C'est quasiment 6 fois plus.
23: Ouais, et donc... C'est pour ça que je vous dis, c'est bien important, l'effet Caitlin Clark.
0: Transcender le sport. Elle devient la porte. C'est Jordan des années 80.
23: Exactement, blanche et pas tant jolie. T'sais, c'est pas une Sophie Cunningham qui joue dans son équipe. Je reviens dans les prochaines minutes.
0: Ouais.
23: Caitlin, c'est une fille average, là, c'est ça, exactement. Mais qui a un lancé 3 points extraordinaire qui a fait sa renommée pour faire des lancer 3 points à partir du logo. Avec le logo shot.
0: Ça, c'est plus 3 points, là, c'est downtown.
23: Oui, c'est 14 points en même temps. Là. Reconnu, évidemment, pour avoir l'un des plus grands nombres de points à chaque match aujourd'hui, maintenant, avec les Fever. C'est 26 points hier qu'elle a fait. Écoute, c'est des assists, c'est des passes, c'est des revirements de situation. Une défensive que je jugerais nulle à chier. Bon, c'est peut-être un peu sévère, mais tu sais, c'est une attaque. C'est quelqu'un qui attaque.
0: Mais c'est une fille de même, tu mets ta stratégie autour de l'attaque. Là.
23: C'est ça. Tu sais, défensive discutable, mais pour ce qui est de l'attaque et de faire des passes, c'est pas une fille qui est égoïste avec le ballon. Elle va faire des passes extraordinaires. Puis je te le jure que c'est tout un bras de fer qu'elle a. Quand t'as fait une passe, elle te l'a fait. C'est pas mollasson, là.
0: Mais
23: ça
0: là,
23: arrive direct comme un gun.
0: Mais là, elle, c'est une femme.
23: Oui.
0: OK, non, je suis sûr parce que... Non, mais je suis plus sûr dans ce ligue-là, là, c'est pas clair. Là.
23: Donc, il y aura un draft qui s'en vient. En fait, il y a eu un draft 2026 au mois d'avril. Il y a le draft 2027 qui s'en vient. Et dans les règlements de la WNBA, c'est que faut que tu sois de sexe féminin pour jouer au basketball. OK?
0: Ça s'appelle... La W, ça veut dire woman.
23: OK. Et là, mais dans le règlement, en fait, si t'es trans, t'as aussi une possibilité parce que c'est pas selon ta naissance, tu sais, biologiquement
0: parlant. On a dompé tout ça dans le comme dirait Morel, le Wokaroni.
23: Oui, effectivement.
0: C'est bien saucé. Oui.
23: Il y a une ligue qui s'appelle le Monaco Basket Association que je connais pas du tout. Et là-dedans, il y a entre autres une joueuse qui fait polémique, qui est Julie Tétard, mais qui est biologiquement un homme.
0: Ouais, okay.
23: Fait qu'elle est devenue une femme. Fait que quand vous me dites que ouais, mais ça existe pas.
0: Oui, ça existe.
23: Ça existe.
0: Puis on veut pas que ça existe.
23: Non, on veut pas que ça existe.
0: C'est ça, c'est comme dire le pont va fermer, ça arrivait juste une fois en 40. Ouais, mais on veut pas ouvrir la porte.
23: Non, c'est ça, c'est parce que ça.
0: C'est un sport pour les femmes.
23: Oui, exactement.
0: C'est tout.
23: Si tu changes d'idée en cours de route, t'étais toi, lui, puis tu t'en viens elle, ben la vie est injuste. Je veux t'apprendre ceci, OK? Si admettons là ta vue est pas bonne. OK? Mais tu serais un pilote extraordinaire. Mmh. Mais ta vue est pas bonne.
0: Tu peux pas m'identifier comme quelqu'un qui a une bonne vue.
23: Non. Oh. Tu peux pas devenir pilote. Oh. La vie est injuste. OK?
0: Et tu dois assumer aussi les conséquences de tes décisions et de tes choix.
23: Et voilà.
0: Choisis-les, tes choix, fais ce que tu veux.
23: Oui.
0: Mais il y a des conséquences.
23: Et voilà. Mais le bout du bout sur le bout, c'est qu'il y a des femmes à l'intérieur, des joueuses. Il y a des coachs aussi d'équipes de basket. Mais il y a des joueuses, c'est important de le dire. Des joueuses qui sont pour le fait que, ouais, mais pourquoi pas avoir des trans dans notre ligue? Là, tu dis, attends un peu, là.
0: Ah, je sais pas. Mais là, pourquoi?
23: Là,
0: moi, c'est comme... Mais pourquoi tu dis ça? Moi, je le sais pourquoi. C'est pour ça. C'est du... Encore, du virtue signaling. C'est de se mettre la belle pancarte. Regarde-moi comme je suis ouvert. Regarde-moi comme je suis moderne. Moi, je, c'est juste ça. Parce que sinon, je vois pas la fille qui dit ça sincèrement en sachant qu'elle va perdre sa job.
23: Mais en fait, c'est de la fausse vertu.
0: Ben oui.
23: Possiblement que... Tu peux jouer dans un petit... Si ça te fait plaisir de jouer avec quelqu'un, un homme biologique qui se met une perruque sur la tête, qui fait tout à coup « je suis une femme », puis traitez-moi ici, ça te regarde. Mais il y a des règlements dans la vie dans des hautes ligues, puis il faut voir les respecter. Puis il faut aussi protéger, en passant, protéger la femme. Ça en fait partie.
0: Ouais.
23: Et c'est injuste parce que j'apprends rien à personne. De toute façon, au niveau de la carrure, au niveau des épaules, au niveau
0: l'ossature, la musculature,
23: ben,
0: tout.
23: Oui,
0: la biologie, je vois le vert.
23: Il y a des exceptions et des femmes sont plus fortes que des hommes.
0: Ouais.
23: On comprend que généralement parlant, quand, surtout c'est pour le côté athlète, l'homme a assurément une longueur d'avance sur la femme.
0: À 100% du temps. Même les exceptions, Pat. On me disait tout le temps que les sœurs Williams, c'était exceptionnel.
23: Ah oui.
0: Il y avait les épaules carrées, il était plus musclé que la moyenne. Moyenne des femmes. Ils se sont. Un moment donné, il y en a une qui a joué contre un gars qui était 100e, je pense, au classement, et il l'a détruit.
23: Ah,
0: tu sais, tu comprends?
23: C'est.
0: Puis c'est pas genre. Je pense pas qu'il pouvait sortir de là, c'est peut-être. Je l'ai battu! Même que ça devait être malaisant.
23: Sophie Cunningham, qui est aussi dans l'équipe des Fevers, on lui a demandé voilà, plusieurs semaines, on l'appelle désormais la Maga Barbie.
0: Ah oui, elle est.
23: Ça, c'est une. Elle, là, est hot. Elle, tu sais qu'elle vient d'une famille pauvre. Tu sais, là, quand on parle le privilège blanc,
0: ah oui.
23: Là, OK?
0: Ouais, on oublie ce bout-là souvent.
23: Ben, elle, là, elle a mangé ses croûtes en tabarouette pour se rendre où est-ce qu'elle est rendue. Parce que la plupart, on le sait, quand tu t'en vas dans une grosse ligue, souvent, t'as de l'aide de papa-maman qui ont de l'argent.
0: Dans tous les sports, Pat, là, t'as une bonne partie de l'élite qui arrive de familles très, très à l'aise.
23: Ça fait pas de vous de mauvaises personnes.
0: Non, mais juste... ça vous donne un petit avantage.
23: Ça l'aide pas mal.
0: Quand tu sais que tu vas manger 3 repas par jour, ça change bien des affaires dans la vie.
23: Elle, elle vient du Missouri. Ses parents sont agriculteurs, une famille pauvre. Elle a bâti, puis elle c'est la spécialiste du 3 points. Sophie Cunningham, là, elle est forte. Elle est pas juste Barbie.
0: Ben, c'est ça l'affaire dans le WNBA. Look. Tu peux juste être spécialiste du 3 points.
23: Ouais.
0: Tu peux pas être spécialiste du dunk.
23: Ouais, mais non. Non, il y en a une. Je pense que c'est Becker qui est spécialiste du 2 points. C'est extraordinaire de l'avoir joué. Mais tout ça pour vous dire que Sophie Cunningham, c'est une grande fille de 6 pieds cuques, cheveux longs, blonds, magnifiques, autant belle naturelle que maquillée. Et elle
0: mais
23: a
0: elle,
23: pas la
0: mettons, tu lui as dit, je vais le faire, t'as d'affaires à le faire, d'après moi, là, elle a l'air de.
23: Ah, moi, je trouve qu'elle a l'air super smart, mais qu'elle a pas peur de dire
0: parce
23: ce qu'elle
0: que,
23: pense.
0: En tout cas, moi, c'est parce que je l'ai juste vu dans le contexte où elle parlait de ça.
23: Ouais.
0: Elle avait les yeux en feu, puis elle avait vraiment l'air crinquée à mort, là.
23: Ah, je trouve pas tant. Je trouve qu'elle est quand même nuancée parce qu'elle dit, moi, j'aime tout le monde. J'aime tout le monde. Tout ce que tu fais dans la vie, j'ai pas de problème. Mais à la question aussi, j'accepte qu'il y ait des personnes trans dans mon sport. Non, parce que je juge qu'il faut protéger les femmes.
0: Oui.
23: Puis, c'est ça qu'elle a sorti. Et ça, ça a fait boule de neige. Et là, c'est devenu une controverse qui dure depuis des semaines et des semaines dans le basketball féminin. Là, on a des hommes, d'anciens joueurs de basket.
0: Mais est-ce que, juste oui, avant... Est-ce que la Ligue a... Parce que moi, j'avais compris que la WNBA allait dire « Oui, oui, on va accepter les trans. »
23: Là, présentement...
0: Ou c'est en réflexion?
23: C'est en réflexion.
0: Okay.
23: Ils sont... C'est une bonne question. Là, attachez-vous. Je pense qu'on a... La commissioner...
0: la commissaire.
23: La commissaire, merci. C'est mon anglais qui... Des fois je me parle anglais.
0: Pas tête à aux états, hein? C'est ça que ça donne.
23: J'ai de la misère à revenir avec mon français.
0: Elle revient pas.
23: La commissaire,
0: ouais.
23: C'est capoté ce que je vais vous dire.
0: Ouais.
23: Okay? La commissaire qui est donc une femme.
0: Ouais.
23: Ils font des rencontres avec différentes organisations, des équipes, différentes personnes pour avoir une explication, un descriptif c'est malade, de ce qu'est une femme.
0: Ah, c'est étonnant.
23: C'est
0: dans le but de se baquer que si jamais ils prennent la décision, oui, mais on a fait faire des recherches, puis là, on nous a dit qu'une femme, c'était quelqu'un qui s'identifiait comme telle.
23: Mais comme les règles sont pas claires, Allez suivre, c'est Freedom, et c'est dans son nom, là, c'est Enes Kanter. Enes Kanter, c'est un ancien joueur de basket qui est retraité aujourd'hui, qui est fin trentaine, un beau garçon, by the way, d'origine turque, il est né en Suisse, mais maintenant, il a sa citoyenneté américaine. Lui, il milite pour les droits de l'homme, OK, de l'homme avec un grand H, bien
0: ouais,
23: entendu.
0: Ouais, ouais, l'humain.
23: Et il a décidé de défendre la femme. Et lui, il apporte...
0: C'est malade.
23: C'est malade. Il a son, lui, c'est un gars. Un gars, là. Il n'y a pas plus gars que
0: lui. Il est gars, puis il y a un gars qui va au gym. Là.
23: Il a regardé les règlements de la WNBA, puis ouais. Il a dit, « Ah, oh, ouais, c'est le même qui voulait fonctionner. Vous n'êtes pas capable de protéger les femmes pour de vrai? Mais je vais vous le prouver. » Il dit, « Je ne fais pas ça pour manquer par manque de respect pour la femme. Je le fais ça justement pour la protéger puis pour dire que ça n'a pas de sens, vos règlements. » Donc, selon les règlements, il est éligible pour le prochain draft 2027.
0: À condition...
23: de se sentir comme une femme.
0: Qu'il s'identifie comme une femme.
23: Alors, il a décidé que désormais, il s'identifie comme une femme en changeant rien de son apparence.
0: Ben, moi, je l'ai vu avec une perruque.
23: Oui, il fait ça pour... mais
0: non, mais il dit, dire. Non, je suis sérieux, regarde, je suis en transition. Oui. Non, mais le gars, vous comprenez pas, là, c'est une montagne d'hormones masculines.
23: Non, c'est...
0: Tu passes à côté au restaurant, d'après moi, il s'en swing un peu. Là, il est musclé dans le cou. Là. C'est vraiment une bête. Ce gars-là, Pat, arrive... je me trompe-tu, il a déjà joué au basket.
23: Oui, c'est un ancien pro de la NBA.
0: OK, lui arrive là, Pat, là. C'est destruction totale.
23: Non, c'est ça. Il dit, vous voulez...
0: Il va faire 80 points par game. Là.
23: Il y a des joueuses qui étaient prêtes à jouer contre des filles trans.
0: J'y vais.
23: J'ai assez hâte de vous dunker. Là. Et que j'ai hâte de vous dunker. Il est extraordinaire à suivre parce que ça démontre que si tu n'es pas ferme dans tes règlements puis que tu dis n'importe quoi, ben n'importe qui peut arriver.
0: Voilà.
23: Tu es inclusif. Ça fait pas ton affaire que j'aille une bambe, puis là, tu trouves que, dans le fond, je veux montrer que ça avait l'air d'une gang d'imbéciles, puis qui est pas structuré. Là, tout à coup, moi, j'ai plus le droit d'être inclusif. Non. Il dit, j'ai suivi les règlements, je suis éligible, il y a une équipe d'avocats avec lui. Il y a un autre aussi, joueur noir.
0: Oui, ils sont deux.
23: Qui s'identifie, mais lui, il veut se présenter républicain là, quelque part aux États-Unis.
0: Ah, lui,
23: mais,
0: il est discarté.
23: Ben ouais, effectivement. Mais lui, il fait plus en joke, mais l'autre fait réellement semblant qu'il est devenu une femme.
0: Puis il fait des entrevues, là.
23: Oui.
0: Puis quand le gars dit « he », il était comme
23: « non,
0: c'est « she ». Excuse-moi, je pense que je suis une femme.
23: Jusqu'au bout.
0: Non, il dit « excuse-moi, je pense que je suis une femme ».
23: Il va sauver la femme contre la femme.
0: C'est capoté, hein? Alors que la commissaire de la Ligue, une femme, elle a entamé des procédures pour définir la femme.
23: Alors,
0: Donald Trump a réagi à ça.
23: Oui.
0: Puis il a dit, hey, si accepte les hommes dans WNBA, je veux mon équipe.
23: Oh.
0: Ça va être les meilleurs.
23: Ben, rendu là...
0: Il y a plein de chums d'anciens joueurs de la NBA.
23: Je vais te dire comme Enes Kanter Freedom, rendu là... Si on est pour accepter ça, OK, ben il n'y a pas de problème. On a juste plus à faire des ligues qui se différencient les hommes des femmes.
0: Ah oui?
23: On a juste à les mixer.
0: Ah oui?
23: On va les mixer, là, parce
0: que... Mais Pat, toutes les femmes vont faire des protestations, là, pour dire que c'est complètement injuste. À moins que tu le forces, il n'y a pas un coach qui va prendre une femme parce que il diminue son équipe. C'est rien de personnel.
23: Voilà,
0: vas-y, toi, t'es bonne en trois points, mais tu vas te faire torcher,
23: fille. Ben oui, quand il va te ramasser par l'épaule et qu'il va te déboîter le cou, là...
0: Il n'y a rien à faire là.
23: Et Sophie Cunningham, puisque c'est elle qui a emmené, si tu veux, ce sujet-là partout, parce que c'est un sujet qui se parlait plus en coulisses que sur la une des journaux. Depuis ce temps-là, là, sur Reddit, il y a un canal WNBA. Fait que quand tu as un sujet sur Reddit, tu vas aller poser une question ou quoi que ce soit. Ben là, ce qui sort, c'est que la WNBA a barré le nom de Sophie Cunningham. Fait que tu ne peux plus écrire le nom de Sophie dans le canal de la WNBA sur Reddit est barré.
0: Ils sont malades.
23: Il y a eu un échange officiel disant oui, on le sait, on l'a barré parce qu'on veut pas emmener de discussion, si tu veux, contre les trans. Hier, au match de basket, il y avait une mère et sa fille qui avait mis un chandail XX. Parce que quand biologiquement, t'es X, c'est XY, homme.
0: Oui.
23: Ils ont demandé d'enlever le chandail et d'en mettre d'autres.
0: OK, mais c'est...
23: Il y a eu un groupe de jeunes filles.
0: Tout mais c'est une ligue de woke, là, complètement.
23: Oui.
0: Là, c'est capoté. Là.
23: Mais ils sont
0: puis je sais aussi que là, on n'a plus le temps, là, mais je sais aussi qu'il y a eu une contre... Il y en a qui sont pas d'accord là, avec ça. Il y a des joueuses, j'en ai vu des joueuses dire nous, il faut être inclusif. Il y en a qui aimeraient ça, mais je comprends même pas comment ils font pour aller là dans leur réflexion.
23: Je pense qu'ils sont en train de s'étouffer parce que s'il y a du nouveau monde, les gens, là, tout ce qu'ils veulent... S'ils veulent voir aller encourager des filles, Ce sont des filles que je veux aller encourager.
0: Ben, idéalement, là.
23: OK. Puis, vous faites une ligue de trans.
0: Oui.
23: Non,
0: puis vendez des billets.
23: Puis, tu sais, c'est au même titre que t'es une fille, puis tu changes. Puis tu
0: encore là, Pat, faites une ligue de trans. Penses-tu qu'il va y avoir beaucoup de femmes devenues hommes? Il n'y en aura pas une. Ça va être juste des trans gars, des filles, des gars qui sont devenus des femmes.
23: J'allais exactement là. Je veux dire, ça n'aurait aucun sens qu'une femme qui dit, mais elle a 6 pieds 1, là, ouais. Femme. Là, okay? Il y en a qui ont l'air plus hommes, d'ailleurs, présentement, dans la ligue, dans WNBA. Là. OK, dis-y, bon, ben OK, parfait, là, tu te sens homme, tu veux devenir homme, fais ta transition. Je veux pas plus qu'elle aille dans la NBA.
0: Mais non.
23: Non,
0: ça n'a pas rapport.
23: Tu décides, bon, ben, sois heureux, mais malheureusement, tu ne peux pas continuer le sport que tu faisais.
0: Assume les conséquences de tes décisions.
23: C'est tout.
0: Sois heureux, mais des fois, pour être heureux, il faut que tu coupes des trucs.
23: Oui.
0: Moi, j'ai réalisé que si je ne coupais pas certains aliments, j'allais peser 600 livres.
23: Bon.
0: Fait que je les ai coupés.
23: Caitlyn Jenner était à Fox en fin de semaine pour dire. Puis elle est trans, Caitlyn Jenner.
0: Oui, c'est Bruce, en fait.
23: Oui, c'est ça, Bruce Jenner.
0: Tu sais, aux Olympiques de Montréal, là, le gros monsieur musclé, là, ben, c'est Caitlyn.
23: Qui dit on n'a pas d'affaires dans le sport des femmes.
0: Oui, ça, c'est gros. Ça, c'est un gros statement.
23: Vous avez pas d'affaires. Ils n'ont pas d'affaires, là.
0: Wake
23: mais
0: up,
23: la WND se demande la question à ce jour, mais qu'est-ce qu'une femme?
0: Tu te dis, on n'est jamais loin. Go woke! Go broke!
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0: Bon, ben lundi, c'est fait. Vous aimez pas les lundis, ça achève, gang. Il est 3h05. La journée achève. Merci, Pat.
23: On parle.
0: On parle. Merci, Pat. Merci, Max.
23: C'est juste lundi.
0: Merci, les auditeurs.
23: Hey,
0: demain,
23: salut,
0: demain, c'est mardi.
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9: Hey, c'est Jordan. Les camps d'entraînement approchent dans la LNH. Et qu'est-ce qu'on fait en attendant? Des palmarès. C'était au tour des gardiens hier sur NHL Network. Et on a, attention, un effet Jakob Dobbsch. Le Tchèque de 25 ans fait maintenant partie du top 10. Un taux de .901 avec 29 victoires en 43 matchs en 25-26. C'est un bon départ dans le show. On surveillera ce potentiel jeune tandem entre lui et Jacob Fowler. Pour Sam Montembeau, reste à voir quand la transaction aura lieu. Au baseball majeur, les Blue Jays sont en feu. Un match perdu hier 4-3, mais une série remportée 2-1 contre les Bombardiers du Bronx. 7 victoires en 10 matchs et une solide course à venir dans la wild card de l'Américaine. Prochain rendez-vous demain contre les Rays. Et au baseball de la Ligue Frontière, une autre série remportée pour les Capitals, cette fois contre les Boulders de New York. La séquence de victoires s'est arrêtée à 8, mais la troupe de Pat Scalabrini figure maintenant au sommet de la Ligue devant les Wild Things de Washington. Good job!
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30: Bon, on est à veille de se faire demander c'est quoi cette trame-là, parce qu'elle est très, très, très bonne. Là, tu dois voir, toi, c'est qui, au juste, tu vois.
2: Oui, marqué ou... Open, le retour de Radio X.
30: C'est
2: j'ai
30: tout.
2: Pas plus d'informations, je suis sincèrement désolé.
30: Ah, parce qu'il y a des gens, moi, parfois, qui m'écrivent. Ils me disent, hey, la trame de GC qui a joué à 13h25, on m'a dit, là, je sais pas si c'est peut-être qui donne mon nom, mais vraiment, moi, je sais tout ça par cœur. Fait que.
2: Ouais, le problème, c'est qu'on a des trames avec. C'est no copyright, fait que c'est des. On prend ça sur un site avec une licence, fait que c'est pas des trames officielles. C'est pas de Cranberry, c'est pas Linkin Park, c'est rien de ça. Ça ressemble à, mais c'est pas ça.
30: Vous avez droit à une banque de sons, de trames
2: ouais,
30: musicales.
2: Ce que vous entendez aussi dans les publicités, là, on met des trames
0: bandes de fond de rock, peu importe, ben c'est no copyright, fait qu'on a le droit d'y prendre, puis il n'y a pas de souci avec ça.
30: Bon, c'est une compagnie à quelque part en Amérique du Nord, c'est peut-être aux States, c'est peut-être au Canada, mais ils font ça. À longueur de journée, les autres se lèvent le matin, puis ils créent des trams.
0: On me dit qu'ils commencent à avoir de les hikes 100 mètres.
30: Ouais.
0: Fabrique ça en rien de temps, mon DH.
30: Oui. Bonjour, Monsieur Jordan.
0: Bonjour, Monsieur Danny.
30: Le gars qui a passé une journée complète, je pense, à animer samedi, toi.
0: Plus jamais de ma vie.
30: Ah non, non. C'est fini.
0: Ah
30: là,
0: non,
30: c'est...
0: moi, les animations, ben, je te dis, le monter sur un stage, c'est pas fait pour moi, pas en tout. Tu sais, annoncer au Rempart, j'ai pas de trouble, le monde me voit pas.
30: T'es dans ta bulle.
0: Mais quand j'ai un spotlight vers moi, je pense à Pee-Wee, tu sais, au Capitole, que tout le monde le regarde. Pas capable de dealer avec ça, moi. J'ai vraiment essayé, passé 12 heures au grand feu, tu sais, ça a été une belle expérience, j'ai appris un peu de ça. Mais je me suis promis que c'était la dernière fois.
30: Bonjour, Mélanie.
4: Bonjour.
30: Est-ce que toi aussi, tu réalises, puis on s'en parlait tantôt, que moi, on arrive d'une période de vacances, là. Okay, c'est mal. Depuis que je t'ai choisi, c'est la première fois que j'avais 6 semaines, mais faut dire que l'année passée, j'avais été malade, donc j'avais cumulé plus de temps. Bah, je veux pas qu'on fasse une histoire là-dessus, mais une fin de semaine, ça passe vite.
4: Oui, très vite.
30: Je m'étais, j'ai une discussion avec ma blonde. J'ai dit, là, nos fins de semaine, cet automne, là.
4: On décroche.
30: Ben, on décroche, primo, puis secondo. Puis je voulais décrocher en fin de semaine, mais finalement, il y a eu l'histoire du pont, là. J'ai pas décroché du tout. Ça a
4: continué. Moi, j'arrêtais pas de t'écrire.
30: Ça arrêtait pas 2 secondes. Même moi, très tôt, là, samedi matin, moi, je chattais, ben, j'écrivais, on s'envoyait des textos, Éric Duhem et moi, puis il m'envoyait son vidéo, tout ça, puis moi, j'ai envoyé le mien. Bon, on s'est jasé, tu quasiment toute l'avant-midi. J'étais dans mon auto. J'ai pas rien à faire, j'étais dans l'auto. Fait que, ça, c'est le même, ça s'est passé. On va y revenir, mais je veux juste vous dire que maintenant, les fins de semaine, tabarnouche que ça va être. Moi, je vais dire, avant que j'aille à quelque part pendant, mettons, 12 heures,
0: oui,
30: va falloir que ça vaille la peine.
0: Ah non, faut y penser 3 fois. Là.
30: Parce que c'est comme si t'avais eu une fin de semaine d'une journée. Là.
0: Ouais, puis, tu sais, je pensais à ça. Ma blonde m'envoyait des photos avec les boys qui avaient des petits bleuets. T'sais, tu parles des moments précieux, je trouve. Fait que c'est tellement important, puis ça reviendra pas, ces moments-là. Je me sentais un peu mal de briser cette journée familiale pour ça. T'sais, j'ai eu du fun quand même.
30: Ben
0: je
30: oui.
0: Sais pas que c'était de la bullshit, là, mais quand même, faut que tu y penses 2 fois. Là, parce que moi, c'est une gig que j'ai acceptée genre au mois de février, tu comprends? Fait que tu sais, des fois d'avance, dans même, ah ouais, mais t'as fait pas de trouble, mais quand la journée arrive, c'est pas la même affaire.
30: Tu sais, il y a des auditeurs qui ont 2 semaines de vacances dans l'année. Je pense à vous, puis je pense très, très fort à vous. Ces 2 semaines-là, faut qu'il fasse beau. Ben, tu prends 2 semaines dans l'été, ou 1 semaine l'été, puis 1 semaine l'hiver, puis t'as une semaine de boîte, là, tu sais, c'est de la slotch, puis tout ça. Ben non, l'été, il pleut 4 jours sur 6.
0: Ben, je pense à ceux qui ont pris des vacances au mois de juin cette année, ça n'a pas été facile.
30: Non.
0: Il a mouillé tout le mois de juin, DH.
30: Voilà.
4: Mais moi,
30: en juin.
4: Ben même la première de la construction, c'était beau temps, mauvais temps, là.
0: C'était pas tant chaud, c'est vrai. Ben oui, t'as raison.
30: À chaque fois que le Festival d'été de Québec arrive, il y a tout le temps 1 ou 2 journées de froid.
0: La nuit à 13.
30: Tout le temps. Ou un show à 17 degrés ou à 15 degrés. Cette année, il y en a un qui c'était pas loin de ça. Là. C'était 14-15 degrés. Il y a un show.
0: C'était-tu Muse? Non, Muse, il a fait chaud. C'est dans la semaine, Kesha, de quoi de même. C'était pas chaud. Oui. Gwen Stefani ou Kesha,
4: ah,
0: me semble.
4: Ah oui, Gwen Stefani, c'était pas chaud.
0: Ouais, c'est Gwen Stefani.
30: Ah oui, je pense que c'était 14 degrés. Je me suis dit, bon, OK, on revient dans le temps. Là. C'était Peter Gabriel et Sting qui avaient eu un show 13 avec de la pluie.
0: Maroon 5 faisait 11.
30: Ouh! Il s'était mis quand même en bedaine. Hein,
0: ah ouais. Ouais, chess, lui, il a chaud sur le stage.
30: Ben oui,
0: pareil comme nous autres qui le regardent en coton ouaté.
30: Et voilà. Bon, ça brossait en tabarouette. Ça s'est passé, je pense, vendredi soir ou vendredi dans la nuit du vendredi à samedi.
0: 23h30, ça a commencé.
30: 23h30, donc ouais. C'était vendredi encore. Il y a un de nos collaborateurs avec qui on a jasé souvent ici, qui s'appelle Éric Sauvé, qui est au bout du fil. Salut, Éric.
6: Salut, DH, ça va?
30: Hey, ça va bien, mais toi, vendredi... T'étais sur le pont quand ça s'est passé. Raconte-nous.
6: Écoute, c'est une histoire de fou, OK? On arrivait de Gatineau, descendant vers la Beauce pour le 80e anniversaire de mon beau-père. Comme vous avez mentionné, 23h30, on venait de débarquer du pont Pierre-Laporte on était sur le pont qui traverse la Chaudière, juste de l'autre côté. Et puis, il y a un bouchon de circulation complètement inattendu, assez rapide. Moi, je suis du côté passager, un peu somnolent, je me réveille. Il y a des gens qui courent vers nous, qui courent vers le pont. Là, on ouvre la fenêtre, on demande à une fille qui a l'air terrorisée, qu'est-ce qui se passe en avant? Puis, je me souviens plus si elle a dit tireur ou fusillade ou les deux. Mais écoute, DH, on est rentré en mode action. J'avais mes 2 filles à l'arrière, 18 ans et 9 ans. J'ai pas eu à leur dire de sortir. Hein. Les 4 portes ont ouvert. On a pris ce qu'on pouvait, on a couru 600 mètres jusqu'au tablier du pont Pierre-Laporte.
0: Aïe, aïe.
6: Et on s'est caché là, mais quand je te dis courir, là, course tactique en zigzaguant, en pointant les camions, en disant « On se cache là, appelle le 911, appelle les garçons qui étaient dans une autre voiture, savoir s'ils sont corrects. » C'était un scénario de Hollywood, je vous le confirme.
30: Toi, est-ce que tu as entendu ou quand vous vous échappiez, là, hein, chercher à sauver sa vie, est-ce que tu as entendu des coups de feu?
6: Non, puis je te confirme que je portais attention à ça. Ben, tu connais mon background, ancien militaire. J'écoutais savoir s'il y avait des coups de feu, justement, si on était en danger immédiat. J'ai rien entendu, mais comme je racontais à d'autres, il faut qu'on imagine le pire. OK? Dans ta tête, c'est très rapide. Tu te dis, est-ce que c'est un cas de rage au volant? Est-ce que c'est un règlement de compte? Puis moi, j'ai pensé, parce que j'ai vécu aux États-Unis 3 ans, puis on avait des drills pour les tireurs actifs. J'ai dit, deux gars avec un kit bag, arme automatique, ils tirent à bout portant sur les voitures. C'est ça auquel on fait face. Moi, je me sauve de là. Je reste pas dans ma voiture, certain.
30: Parce que si tu dis on est dans un guet-apens, oui, les gens s'en vont vers la sortie, là, vers l'extérieur du pont, mais tu as peut-être d'autres personnes qui vous attendent là aussi. Là. Imaginons le pire qui n'aurait pas arrivé, puis oui. Tant mieux, c'est pas arrivé, là, mais puis tu te dis, le tireur, il est sur le pont, il est à l'extérieur du pont, il est à quelque part, puis il va cibler des gens au hasard de même. Tu sais pas où tu t'en vas. En fait, tu t'en vas dans une direction sans savoir si c'est la bonne.
6: Bien, écoute, les gens m'ont parlé de ça, tu sais, m'ont dit si c'était un guet-apens, justement, en retournant vers le pont, t'es en danger. Mais je vais t'avouer que sur le coup, ça m'est pas venu à l'idée du tout. C'est juste quand les gens m'en ont parlé. Ce que tu sais à ce moment-là, c'est que la menace est en avant, OK? Parce que les gens arrivent du côté de Lévis. Tu as le pont derrière toi. Il n'y a pas vraiment d'option d'aller sur le côté gauche ou droit. Fait que rester dans l'auto, puis j'ai confirmé avec des collègues qui sont spécialistes là-dedans, la seule chose qui te protège, c'est le bloc moteur. Si le tireur arrive à la portée de ton auto, la portière n'arrêtera pas une balle de calibre 22. Fait que c'était mieux, selon moi, de mettre de la distance entre nous et le ou les tireurs, encore une fois. Puis là, il faut comprendre qu'à ce moment-là, je ne savais même pas qu'il y avait eu un accident, moi. Moi, tout ce que j'ai entendu, c'est qu'il y avait un tireur où la portière n'arrêtera pas une balle de calibre 22. Fait que c'était mieux, selon moi, de mettre de la distance entre nous et le ou les tireurs, encore une fois. Puis là, il faut comprendre qu'à ce moment-là, je ne savais même pas qu'il y avait eu un accident, moi. Moi, tout ce que j'ai entendu, c'est qu'il y avait un tireur où il y avait une fusillade. Donc, j'ai anticipé.

0: Mais est-ce qu'il y avait des dizaines de personnes comme vous qui couraient vers le pont? Tu sais, mettons, quand vous cogniez dans les vitres des véhicules, j'imagine que ça sortait aussi rapidement que vous autres?
1: Eh bien, non.
0: Non?
1: Oui, il y avait des dizaines de personnes qui sortaient. Beaucoup de gens sont restés, puis je ne veux pas blâmer les gens, parce que probablement que c'est difficile à processer dans ta tête. Hein. Tu as des gens qui courent vers toi, qui cognent dans ta vitre, qui disent « tireur, fusillade ». Plus tu es loin, plus tu te dis ben, « il y a des voitures en avant ». Aussi, tu sais, comme j'ai mentionné, le fait de ma formation et d'avoir resté aux États-Unis, moi, dans ma tête, c'était certain que j'abandonnais la voiture puis que je me sauvais, je me mettais en lieu sûr. Mais les gens ne sont pas nécessairement sensibilisés à ça. Hein. Il y en a qui se sont dit peut-être que je suis en sécurité, peut-être que la police déjà l'a appréhendé, peut-être que c'est terminé. Peut-être ma formation aussi dit, moi, j'imagine toujours le pire scénario, donc on prend pas de chance, on va se cacher.
2: Est-ce que vous avez été vous cacher quelque part, Éric, ou tout simplement, vous avez vu que là, la situation était sous contrôle?
1: Bien, rendu au pont, ça fait 600 mètres qu'on court, on a appelé le 911, j'ai confirmé que le 911 le savait. On a appelé les garçons, confirmé qu'ils étaient déjà passés, ils étaient déjà rendus près de Saint-Georges. En arrivant au pont, on a comme un peu hésité, parce qu'il y a comme un attroupement sur le bord du tablier du pont La Porte. Puis il y avait une grosse boîte électrique qui permettait de se cacher un peu. Fait qu'on est allé derrière, je dis à mon épouse, j'ai dit, écoute, là, on courra pas jusqu'à Québec. Puis aussi, faut comprendre que le stress faisait que, tu sais, notre respiration était vraiment haletante, là, comme on dirait que tes forces te lâchent un peu. Hein. Mon épouse me le disait comme elle était beaucoup plus fatiguée qu'en situation normale.
2: Oui.
1: Fait que on a choisi de descendre sous le pont, puis même en dessous du pont, on cherchait des herbes hautes, là, je te mens pas. Là.
2: Oui. Les herbes hautes, là, c'était pas notre première question. Là. C'était pas notre questionnement premier.
1: On dealera avec ça plus tard. Mais moi, mon réflexe, c'était de retourner à la voiture lentement, mais les deux filles, je veux dire, les filles pleuraient. La plus vieille a dit, je vais appeler mes frères, je veux parler à quelqu'un. Mon épouse, elle m'a fait signe, les filles, ils retourneront pas à l'auto, là, c'est sûr et certain. Écoute, il faut que je te dise aussi que ma plus vieille était nu-pied. Elle avait le chien dans les mains, ce que j'ai réalisé juste rendu en dessous du pont. Je l'avais pas vu. Puis ma deuxième manquait un soulier. Fait que pour elle, comme il avait quitté l'auto, puis il était hors de question qu'il retourne. Fait que ils ont été chanceux, ils ont été pris par un policier qui était en fin de service, qui les a ramenés. Puis moi, ben, j'ai retourné lentement, mais à ce moment-là, les policiers étaient rendus sur le pont. Il y en avait qui couraient dans les deux sens, qui disaient « Restez dans vos voitures, je peux rien dire. » Fait que là, j'avais le sentiment que la situation était contrôlée assez. Puis ça faisait au moins peut-être 30 minutes que je n'avais pas entendu aucun tir. Donc, je me disais, il y a quand même beaucoup moins de risques.
2: OK. Tu sais, avec toute l'expérience que tu as, puis les scénarios que vous avez fort probablement improvisés quand tu étais dans l'armée, est-ce que ça, tu penses que ça t'a aidé à moins paniquer vendredi?
1: Oui, mais écoute...
2: Ou c'est tellement... Tu sais, quand tu étais avec ta famille, veux pas, c'était un autre mode. Là. C'était tout seul à sauver ta peau, mais là, tu as des deux filles avec toi, puis tu as ta conjointe, là.
1: Qu'est-ce qui arrive, DH, c'est que tu embarques dans un état d'hypervigilance. C'est littéralement ça. Comme j'ai dit, j'étais somnolent, hein, je l'ai mentionné, j'étais presque endormi. Mais quand j'ai entendu tireur fusillade, là, écoute, le cerveau, il a passé de 0 à 100 dans une demi-seconde. Il faut qu'on évacue, il faut qu'on court, il faut qu'on zigzague. T'sais, tout ça te vient. Puis aussi, ma formation, je le savais, mais je l'ai confirmé par la suite aussi, parce que c'est quand même vieux, là. Les trois choses à faire, c'est si tu peux fuir, si tu ne peux pas te cacher, et si t'es vraiment mal pris, c'est de combattre le tireur. Dans ma tête, la meilleure option à ce moment-là, c'était de fuir, même si je savais qu'en courant, j'étais plus exposé, mais littéralement, on courait penché, zigzagant, puis même à un moment donné, pour aller plus vite, on s'est mis dans l'accotement qui est très large, puis moi et mon épouse, on a dit non, pas l'accotement, on est en ligne de mire directement à l'autre bout. Fait qu'on s'est remis à zigzaguer, puis avec d'autres gens, c'était comme un scénario de film. Là. Je peux pas le décrire autrement.
2: As-tu vu des comportements humains bizarres dans le feu de l'action? Des gens paniquent ou non? En général, les gens se sont bien comportés.
1: Oui, j'ai beaucoup vu de gens que j'ai trouvé qu'il n'y avait pas beaucoup de réactions, mais je sais qu'on n'est pas comme aux États-Unis. Hein. Les gens ne s'imaginent pas le pire, un tireur qui va vider des chargeurs aussi. Ce que j'ai vraiment beaucoup apprécié, par contre, c'est quand ça a fini vers 2h30, là, ça faisait 3h qu'on était là, moi, j'avais anticipé dormir dans ma voiture, là, j'avais préparé ça. Quand ils ont dit « vous pouvez y aller », on a passé à travers l'accident, c'est là qu'on a vu les détails. Je savais qu'il y avait eu un accident, mais je ne savais pas qu'il y avait eu un sens inverse ou quoi que ce soit. Puis, il y avait des longs bouts où on nous laissait comme, dans le fond, manœuvrer. On aurait pu

0: comme t'sais, dépasser la voiture en avant parce que c'était large, mais tout le monde a été hyper discipliné. Comme les autos à la file indienne, on laissait passer. Tout le monde roulait à une bonne vitesse. Personne, tu sais, comme ralentissait pour prendre les photos des carcasses, parce que les carcasses, c'était assez impressionnant, là.
1: Ouais.
0: C'était du métal tordu. Puis moi-même, j'avais envie de sortir mon téléphone, mais comme j'étais tout seul, puis il y avait des policiers partout, je ne l'ai pas fait. Mais j'ai trouvé que le monde était vraiment comme respectueux, poli, civilisé. Puis j'avoue que ça m'a comme vraiment surpris. Pas que je ne m'attendais pas à ça, mais j'aurais pensé qu'après 3 heures, il y en a qui auraient dit, hey, moi, je passe en premier, j'en ai assez, j'ai hâte de sortir de là.
1: Merci de ton témoignage, Éric. Toujours plaisir de
0: Merci.
1: discuter avec toi. Puis
0: Parfait. À
1: salutations
0: la
1: à la petite
0: prochaine fois.
1: famille, OK?
0: OK. Ciao.
1: Ouais,
2: Salut,
1: c'est ça.
2: bye.
0: Bye-bye.
1: Je vous pose la question, là, avec ça, si jamais ça arrivait, est-ce que tu vas vers les gens pour les aider? Tu gardes-tu ton réflexe, hein, toi,
2: ben,
1: Jordan?
2: Si t'entends des coups de feu, c'est un autre ballgame, par contre, là.
1: Non, mais si t'as pas de coups de feu, là. Il arrive quelque chose un vendredi, dans la nuit, de vendredi à samedi, deux autos, il y a face-à-face.
2: Ben,
1: ton réflexe, c'est-tu d'aller vers les gens?
2: Ah, absolument.
1: Parce que...
2: Ben oui, parce que je veux dire, chaque minute compte à ce moment-là. Si tu veux les aider à sortir du char, tu vas peut-être sauver une vie. Hein. Mais moi, je serais le réflexe. Hein.
3: Je pensais même que c'était obligatoire d'être premier répondant
1: quand
3: tu tombes sur une scène comme ça. Mais là, puis il y a quelque chose qui me gosse aussi vraiment, là, c'est qu'on sait toujours pas la nature, à moins que je me trompe, il y a quelque chose qui est sorti.
2: On sait rien.
3: C'est pas un peu étrange, ça, il me semble.
1: Ben, ça, c'est une question qu'on va poser tantôt à 4h05 à Roger Ferland.
3: OK.
1: Tu sais, il y a eu une fusillade. Dan Gravel en a parlé ce matin, puis j'avais lu aussi son post.
2: Ah oui, je suis 100% d'accord avec ce qu'il dit.
1: Écoute, il y a eu une fusillade, je pense, en Virginie. Une ville de Virginie, ça s'est passé, style vendredi soir ou samedi matin. Samedi, sur l'heure du midi, la police faisait déjà des conférences de presse.
2: Rien en communiqué, exactement. Après ça, le point de presse, t'as toutes les infos, il manquait rien. Là.
1: Ouais. On dirait que la Sûreté du Québec apprend pas de ses erreurs. Tu sais, les deux petites filles, là, les petites sœurs qui avaient été tuées. Là,
2: ben oui, par le beau-père.
1: Ouais, comment ça s'appelait?
3: Carpentier.
1: Carpentier.
2: Oui.
1: Carpentier. Tu sais, ça avait pris du temps, puis il y avait de la misère à communiquer dans cette affaire-là. Puis là, je me dis, avec tout ce qu'il y a eu, puis on a eu des blâmes, la Sûreté du Québec. Là.
3: Ben, puis ça s'est répété avec la petite Maëline qui est décédée à Saint-Jean-Chrysostome, qui a été retrouvée le lendemain alors que la mère suppliait que les recherches aient lieu dans le boisé. Ils ont attendu au lendemain. Le lendemain matin, elle a été retrouvée. T'sais, peut-être qu'elle aurait été sauvée.
1: La Sûreté du Québec, c'est-tu devenu un gros mammouth là, qui n'est pas capable de bouger quand il se passe de quoi? On s'entend, là. Là, ça jamais... La ville était complètement paralysée, là. Il n'y a pas eu, les gens ne savaient pas. Y a-tu le gars, il est-tu en fuite? Il l'est pas. Y était-tu deux complices? On en a attrapé un, il y en a un deuxième.
2: C'est ça.
1: Rien.
2: Parce que les rumeurs qui circulent, c'est que ça serait suicidé, là, mais on n'en sait trop rien pour l'instant. Là. On sait qu'il y a un secteur route l'Allemagne, tu sais que ça a été barré. Mais tu sais, il y aurait peut-être pu avoir une alerte à ce moment-là. Attention, il y a un tireur actif qui se promène. Il n'y a rien qui est passé dans la nuit. Là. Il y a quand même 5 heures d'attente entre ce qui s'est passé sur le pont à 11h30 le soir versus on l'a arrêté vers 4h50, 5h, proche 6h du matin.
1: La moindre des choses, des médias qui font de l'information, il y en a. Tu peux appeler à Radio X, tu peux appeler partout dans les radios, à télé, mets quelqu'un en onde. Je peux pas croire que là, ça s'est passé à 11h30 la veille, que tu n'es pas capable de fournir de l'information. Puis tu sais... C'est ça. Il se passe de quoi au niveau des communications à Sûreté du Québec? C'est devenu compliqué le jaser. C'est tout le temps le trait protocolaire, puis on va faire ci, puis on va faire ça, puis c'est un tel qui va parler. Hey, avez-vous du monde, là? Avez-vous du monde disponible pour informer la population, s'il vous plaît? Ça, c'est mon point.
2: Question de sécurité.
3: Quelqu'un mentionne justement Québec en alerte, parce que là, il y a quand même eu un long délai là, avant qu'il le. Je crois que le suicide a eu lieu autour d'une heure et demie ce matin, mais l'arrestation... Ben, je veux dire...
2: 5h50,
3: ça a été réglé, là.
1: 5h50, hein, c'est ça?
3: Ouais. Moi, mon fils, dans ces heures-là, là, il devait revenir sur la Rive-Nord, en Tibi ou en Uber. Là, finalement, il a décidé de prendre un Uber. Puis là, le Uber, je trouvais ça étrange, il prenait le traversier. Mais je me dis, peut-être qu'il a croisé, lui, le gars, à sens inverse, justement, parce que c'était exactement dans ces heures-là. Mais tu sais, Québec en alerte ou une notif ou quelque chose, parce que là, il y a quand même, je sais pas si vous avez vu les vidéos circuler, mais il y a des résidents, là, tu sais, on voit le policier, c'est dans le coin de la route l'Allemand, justement, là, qui dit au gars, recule! Il crie fort, fort, fort dans son truc, là, parce qu'il y a des résidents, là, qui circulaient dans les rues où il avait mis des trucs à clous et tout.
1: Ouais.
3: Donc, tu sais, je veux dire, aviser la population, là, ça aurait pu être beaucoup plus grave, en fait.
1: C'est un manquement sur toute la ligne, mais là, tu veux des informations, ils te réfèrent au BEI. Bon, on va jaser de ça tantôt avec Roger, parce que je trouve qu'ils l'ont échappé, mais j'ai hâte d'avoir son analyse à lui, là, avec un pas de recul. Il voit un peu, tu sais, ça s'est passé quand même vendredi. On a eu quelques heures, là, quasiment deux jours, vendredi, samedi à dimanche soir, on a eu plus que 48 heures. Alors, comment ça s'est passé, puis comment ça aurait dû se passer? Puis ça, je pense que, je sais pas, là. À un moment donné, il va falloir que la Sûreté du Québec se passe de quoi là-dessus. Puis là, je vise pas les policiers, là. Les policiers font une bonne job.
2: Non, tout le temps, c'est le suivi de dossier. Là.
1: Voilà.
2: Il n'y a pas eu de décès. Le tireur est décédé, mais les autres, non, bonne nouvelle. Mais il n'y aurait pas à avoir d'autres décès liés à ce gars-là qui se met à tirer partout ou qui se met à tirer plus loin dans d'autres secteurs, ça arrive sud.
1: Ça a tellement été un manquement que les médias, ce qu'ils ont fait, ils ont sauté sur Éric Duhaime pour dire « Hey, ça n'a pas de bon sens, mais le gars... » Là, s'il y avait eu un troisième lien, les policiers auraient pu faire le job, là. Plus longtemps, sans pression, en disant, garde, la voie est contournée, là, la circulation est contournée, passer par le lien plus à l'est, nous, on va faire notre job. Fait que là, c'est comme un entonnoir, le pont de Pierre-Laporte. Tout se joue là. Moi, je suis parti, je ne savais rien en passant. Moi, 5h30, 6h moins quart, j'embarque dans mon auto, puis je m'en viens au Cap-Blanc.
2: Ah, mais j'ai vu ta photo au Cap-Blanc. Je dis, Caroline, il s'en va, ça arrive nord, là,
1: oui,
2: matin.
1: Je ne le savais pas. Moi, je l'ai su en passant sur le pont. J'ai vu les véhicules. Puis là, je lui dis, OK, peut-être qu'il y a quelqu'un qui s'est échappé. Moi, je ne suis pas de la prison. Puis là, il bloque la circulation. Puis là, je vois les remorques, tout ça. Là, puis stationné. J'ouvre la radio à 6 heures. J'écoute Carbo. Puis il nous a informé. Il a fait une maudite bonne job, hein, Carbo. Il nous a informé là-dessus. J'ai dit, OK. D'habitude, quand il y a un accident, puis là, je ne savais pas trop les détails encore. Accident, dans la nuit, le pont est bloqué. Je savais pas que c'était une scène de crime. Fait qu'à ce moment-là, je me suis dit, je vais finir. Moi, j'en avais à peu près 2 heures au Cap-Blanc. Puis je m'étais dit, je vais revenir, ça va prendre comme d'habitude. Une demi-heure m'a traversé. 2h15 dans le trafic.
2: Aïe.
1: 2 heures. Écoute, j'étais des 10-20 minutes à ne pas avancer avec 40 autos en avant puis 75 en arrière. Tu comprends? C'était fou raide ce qui s'est passé.
3: À Montréal, j'ai reçu
1: une alerte. Pourquoi la chef de la CAQ, M. Milliard, puis PSPP n'ont pas réagi en temps réel samedi en disant « ça n'a pas de maudit bon sens ce qu'on vit là, puis on va changer notre fusil d'épaule sur le troisième lien. » C'est essentiel. Mais j'ai l'impression qu'on est pris en otage parce que les gens, ces partis-là voient les sondages, puis ils se disent « ah, c'est le Parti conservateur ». Bon, on va les faire chier.
3: C'est l'ennemi
1: les gens.
3: À abattre.
1: On va les faire chier, les gens de Québec. Ils veulent pas voter pour nous autres. On va les faire chier, les auditeurs de Radio X.
2: CAQ, ce sont la gang pour mitrailler Éric. C'est pas beau, là, les X qu'on pouvait lire là, sur Twitter de ce monde. Je sais pas si tu as vu les tweets de Benoît Charrette puis tout ça. Puis là, on dit, j'essaie sincèrement de trouver une logique dans vos propos. Puis là, ça part les titres d'un journaux. Duhaime qui a mis sa liste de côté. Ça n'a pas de bon sens ce que tu fais là. Qu'est-ce que c'est ça?
1: Ils ont les partis politiques. Puis là je l'ai dit dans mon vidéo, puis je vous le redis, c'est pas une question de partisanerie. Je vais avec le gros bon sens. Le seul parti qui sincèrement veut un troisième lien, c'est le Parti conservateur. Éric, il n'en démord pas. Beau temps, mauvais temps, il va en parler. Les sondages sont défavorables pour lui. Il va dire, regarde, il change pas son discours. Tandis que toutes les autres partis... font toujours attention. Bon, qu'est-ce qu'on va dire? Qu'est-ce qu'on va promettre? Faut pas déplaire. Puis il gouverne en fonction des sondages. Alors qu'Éric, lui, le Parti conservateur a une vision. Regarde, ils sont sortis la semaine passée en disant on va couper 40. Ça prend des couilles, là. 47 milliards dans la machine.
2: On n'est même pas officiellement dans la campagne, soit dit en passant, là.
1: Et voilà, tu sais.
2: On est dans le pré, là.
1: Fait que, puis le troisième lien, là, ça a commencé à se parler dans les années 50.
2: Non, mais c'est plus juste une question d'idéologie. Là. On le voit, c'est une question de sécurité. That's it, voilà, là, on n'a pas besoin d'aller plus loin que ça. Le pont est saturé depuis 1989. On voit qu'est-ce qui arrive quand il y a une catastrophe, un événement surnaturel, on va le dire de même.
1: Est-ce que quelqu'un d'embauche ou de ça arrive ça, de Jordan, puis Mélanie, puis les auditeurs, samedi, là, quand t'écoutes ça, y a-tu quelqu'un qui veut venir magasiner à Québec? Oubliez ça.
2: Non, mais c'est parce qu'il...
3: C'est devenu compliqué. Encore hier, on devait aller au vignoble Le Nordais. On est allé, c'était compliqué de traverser, puis revenir 45 minutes encore. Faut prévoir nos déplacements.
1: Tout à l'heure, il s'est passé quoi sur le pont, là? Moi, j'ai attendu encore une demi-heure dans mon auto, là. C'est parce que ça devient quasi quotidien ou aux deux, trois jours.
3: Mais les gros camions peuvent même pas passer sur le pont de Québec, là, ou faire un détour par Trois-Rivières. Ça n'a pas d'allure.
2: Après grand feu, il y avait du trafic pour accéder au pont parce qu'il y avait un accident direction nord. Puis en plus, les gens s'étaient tapés le trafic direction sud vu que le pont était fermé une bonne partie de la journée. Fait que ça a été une totalité de trafic dans deux directions en fin de semaine. C'est dégueulasse. Ça prend pas grand-chose. Puis ça, on parle d'un événement vraiment intense comme en fin de semaine. Mais aussitôt qu'il y a un accident qui paralyse la voie de gauche, t'entends Dan le matin, il arrive une affaire, mettons, à 6h30. Jusqu'à 9h, 10h, il y a du trafic sur le pont.
3: Mais la population augmente. C'est sûr que ça va arriver.
2: T'as 5 voix qui arrivent sur le pont, à 3 voix.
1: Les partis politiques actuels, là, face au troisième lien et à la population de Québec, ils agissent en 5 heures. Puis Martel, ce qu'ils veulent, c'est des votes. Ils ne pensent pas à la population. 70% de la population veut un troisième lien. Ils s'entêtent encore. Le PQ, même Pascal Bérubé. Pascal, moi, je sais pas quel tonnerre il a tombé dessus depuis 2-3 ans. Je pense sur... Ça se peut-tu sur X, lui aussi, il a réagi en disant que là...
2: Surtout ma gang contre lui. Là.
1: Mais quand c'est... Quand, je pense qu'il y en a déjà eu un. Il y a eu un accident tragique sur la 20 au niveau... Dans sa région à lui, parce qu'il veut, lui, il veut un prolongement de la 20. Avec des voies distinctes, là, pas comme la 55. Quand tu vas à Trois-Rivières, tu peux faire un face-à-face à 55. Je pense que c'est la même affaire. Mais quand il y a eu l'accident là, dans son secteur à lui, sur la 20, qu'il rencontre, il s'est plaint. Il a dit, ça n'a pas de bon sens. Regarde, on attend-tu qu'il y ait un deuxième mort?
2: Ben voici,
1: il accuse.
2: Voici son tweet. Il a dit, instrumentaliser une tragédie avec une mort pour s'attaquer à un parti politique, c'est indigne. En fait, on se fie grandement au titre du Journal de Québec. Là, puis le PQ est allé en ce sens avec tous les députés ou presque là, qui ont publié ça, ces réseaux sociaux en fin de semaine. Suite, bien sûr, à la vidéo de Duhaime qui était coincé dans le trafic avec des gens qui disaient, hey, on le veut, le troisième lien, Eric. Mmh. Il y avait des gens dans la vidéo qui disaient ça. Capoté, là.
1: Il y a plein de monde samedi que le journée a été bousillé, là, familial, puis c'est une histoire de santé où si t'avais un rendez-vous que t'attends depuis 3-4 mois, 5 mois, 6 mois, t'as pas été capable de te rendre. C'est ça. Mais moi, je vous le dis, ça s'en vient, là, c'est dans, c'est quoi, tu dans un mois et, 2 mois et quelques, là, c'est quoi, le 5 octobre, hein?
2: Le 3?
1: Un mois et quelques.
2: Ouais.
1: Je pense que c'est lundi, le 5 octobre, pour la région de Québec. Faut passer un message. J'espère que ni le PQ, ni le Parti libéral, ni la CAQ auront des députés élus.
2: Étienne Grandmont aussi à QS.
1: Et voilà, QS. Il faudrait faire un grand ménage parce que tous ces partis-là ont carrément abandonné la région de Québec. Les deux rives, là, Québec et Lévis, là,
2: ah, mais on est abandonnés.
3: C'est Laurent et la Côte-Nord aussi. Ces gens-là sont oubliés. On a besoin d'un troisième lien, le périphérique, on a besoin... Ça n'a pas d'allure, c'est une question de sécurité publique.
1: Et économique aussi.
3: Et économique, tu as bien raison.
1: C'est voilà. On va faire une pause. On a un gros show aujourd'hui, beaucoup de belles visites en studio. Mark Hamilton sera là, la rage du raton laveur. Je sais que vous allez me dire, c'est loin de ce qui s'est passé sur le pont vendredi, mais ça s'en vient, je pense, c'est rendu autour dans le coin de Drummondville. Là. Ça s'en vient vers Québec. Il y aura aussi Rodolphe Osny qui va venir faire un petit tour en studio. Restez là.
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2: 15h32 minutes, il y en a pas tant que ça du trafic sur la rive sud présentement pour accéder au pont La Porte direction nord, mais de l'autre bord par contre, c'est pas beau. Henri IV direction sud de Hamel jusqu'au pont, c'est ben jamais, il y a pas d'accident, du moins j'ai pas l'info via Québec 511. C'est juste le retour à la circulation, retour à la maison normale, ça a bien de l'air. Fait que ça sera pas beau pour la rentrée. La rentrée scolaire est dans 10 jours et des poussières. Ça va être quelque chose avec les autobus de plus dans le chemin. Du Plessis-Sud à partir de chemin Sainte-Foy, Laurier, un bon bout de trafic à partir de Duvallon jusqu'aux échangeurs. Champlain, ça s'installe tranquillement dessus des ponts. Capitale-Est, un peu avant Lormière jusqu'à Henri Bourassa. De l'autre côté aussi, dans cette zone-là, c'est le bordel jusqu'à Pierre-Bertrand. Robert Bourassa avant Amel, direction nord jusqu'à Laurentienne. Pas Laurentienne, plutôt capitale, Le Bourgneuf. Et sur la rive sud, vers ouest, dans le coin de Président Kennedy. Un peu de complications pour vous autres, surtout dans la zone de Lévis-Centreville. Et c'est comme ça jusqu'à à peu près, je vous dirais, l'avenue Taniata. Et beaucoup de trafic encore cette semaine à cause des maudits travaux sur le pont de la rivière Etchemin. Quand est-ce que ça va finir, cette affaire-là? Direction ouest, là, c'est un bon 2 km facile de trafic. Et on n'est même pas dans le prime time. Imaginez ça, à 4h30, ça sera pas beau tantôt. 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
1: Monsieur Jordan, ça bouge dans l'actualité.
2: Ouais, tu sais, quand on vous dit que nos bâtiments publics commencent à ressembler à la bonne époque de Staline en URSS, ben écoutez ça. Une autre école qui tombe en ruine, l'école primaire de Québec du Centre de services scolaires de la capitale qui a annoncé que l'école Sainte-Fidèle et tous ses étudiants, profs, concierges, nomme-les, devront être relocalisés pendant toute la prochaine année scolaire. On vient de l'apprendre là, pourquoi? Ah, il y a peut-être un peu de risque d'effondrement ou le bâtiment est vraiment pas en bon état. Puis là, on apprend ça à 10 jours de la rentrée scolaire. On a fait des travaux, on dit d'inspection dans le cadre de travaux de maçonnerie. Les inspections qui ont révélé des fissures qui touchent certaines poutres et colonnes du bâtiment. Le problème, c'est que tu vas devoir répartir 345 élèves, 45 membres du personnel ailleurs. On dit qu'ils vont être accueillis au centre Saint-Fidèle qui se trouve à peu près à 250 mètres de l'école. Là, on veut travailler, on dit, sur l'aménagement des locaux, mais je vous rappelle qu'ils viennent de l'apprendre, on était 10 jours de la rentrée. Fait que ça risque d'être un peu broche à foin, mais je suis pas surpris pantoute de vous lire ça, une affaire de même aujourd'hui, parce que l'état des infrastructures publiques du Québec, ça fait dur en tabarouette. Tous des buildings qui ont été construits dans les années 60-70, donc qui dépérissent à vue d'œil en même temps. Et là, ben, le gouvernement a plus d'argent. J'en parlais cet été dans le retour quand je l'animais d'y être juste dans la région de Québec. On demande la construction de 20 nouvelles écoles, plus d'une vingtaine d'agrandissements, que plusieurs écoles sont en situation de débordement extrême. On met les étudiants dans des petites roulottes. Puis quand, ben, c'est pas le nombre d'élèves, c'est les bâtiments qui tombent en ruine. Fait que ça va pas très bien à ce niveau-là. Et puis en terminant, on en parle souvent de nos prisons du Québec, à quel point ça va bien. Gros dossier du Journal de Montréal depuis une couple d'heures sur l'explosion de la violence en prison. Ça, on n'est pas surpris, on vous en parle toujours, mais également la liberté que des tueurs, des pédos, agresseurs, nomme-les, ils font ce qu'ils veulent littéralement. On sait que plusieurs facteurs sont en cause, notamment les conflits entre les gangs, la surpopulation, mais aussi l'entrée illégale d'armes, de drogues, de téléphones cellulaires, souvent à l'aide de quoi? De magnifiques drones. Mais là, je m'attarde au phénomène des cellulaires et de ces prisonniers influenceurs. Et présentement, là, des détenus qui sont un peu partout au Québec qui réussissent à utiliser des téléphones intelligents pour, oui, communiquer avec des proches puis leurs dealers puis tout ce que tu voudras, mais aussi pour filmer ou publier du contenu sur TikTok.
1: Oui, des YouTubers, c'est ça, des influenceurs, c'est
2: ouais,
1: ça?
2: Oui, c'est le cas d'Isaac Swasson. On en parle dans l'article, un détenu de 36 ans qui publie des vidéos sous le pseudonyme de OG, pas bien. Dans ses vidéos, il filme des fois des séquences où il est en train de se battre, de fumer, de fabriquer des armes artisanales ou même de comment choquer quelqu'un. Il perd connaissance. Il dit gros comme le bras en plus, il faut juste attendre qu'il y ait des gardiens qui passent, puis après ça, hop, il ouvre son téléphone, puis on publie des affaires. Il y a un trend sur TikTok, là, tu marques Prison Talk, il y a un hashtag, puis là, tu peux avoir plein de Québécois en prison qui se filment, puis c'est genre devenus des influenceurs prisonniers. Tout est beau, la vie est belle, on se filme, pas bien populaire.
1: C'est qu'il y a personne au niveau des agents correctionnels qui est attitré à dire faut faire le ménage là-dessus sur Internet. Là, ça, on veut pas. Ils sont pas supposés avoir des téléphones. Là.
2: Mais non. Ça, zéro. Mais tu sais, j'ai l'impression que s'ils perdent, mais la semaine d'après, ils en ont un nouveau. Là. C'est comme ça arrête jamais. Fait que je te dis, tu sais, je te parle de Isaac Swasson, OG chose, là, mais il y en a une quantité assez importante puis qui sont devenus populaires. Fait qu'avec ça, ils ont une influence pour quand ils vont ressortir, ben au moins, hein, tu sais, ils sont où, tu sais comment ils vont, puis quand ils vont revenir, il n'y aura pas trop de problèmes. Mais il y en a qui vont chercher une couple de gens qui suivent avec ça. Des milliers de personnes.
1: Des milliers de personnes à ce point-là.
2: Ouais, vraiment.
1: C'est dur pareil.
2: Ah ouais, fait que les détenus font ce qu'ils veulent, montrent leur quotidien, puis pendant ce temps-là, les gardiens essayent tant bien que mal, mais écoute, avec les drones et les livraisons qu'il y a dans dedans, c'est pas beau ce qui se passe ces temps-ci. D'autres dossiers ben le fun à lire dans le Journal de Montréal.
1: Ben, ça se demandait, c'est qui mène la prison? Hein, quand ils sont venus, quand on a reçu, nous autres, des anciens agents correctionnels, qui, je me souviens pas du prénom là, de celui qu'on recevait, qui est excellent, là, on pense qu'on va l'inviter.
2: Oui, Tadona.
1: Oui, Tadona Kona.
2: Oui, c'est ça.
1: Mais on a jasé aussi avec des gens qui étaient ici, là, à la prison de Québec. Ils se disent, 20-25% à peu près le taux d'absentéisme dans les prisons au Québec?
2: Des dépressions, ça part une couple d'années en maladie. C'est pas beau, là.
1: C'est ce qu'on appelait dans le temps le trou, ça n'existe plus, là.
2: Non, puis maintenant, il y a plein de gangs qui peuvent se mettre ensemble. C'est-tu une prison, c'est dans le coin de Sarrel? Je me souviens plus, c'est la place, là. Mais il y a un article là, sur une couple qu'on a sorti qui disent que maintenant, on regroupe des gangs ensemble. Fait que là, tu sais, des événements un peu comme au gym à Donnacona, ben, c'est un gang-là, un autre gang-là. Tes mains, c'est la gang ensemble. C'est sûr qu'ils vont se péter à gueule puis ils vont se poignarder.
1: Oui, puis je pense BFM sont pas mal. Ils ont pas mal une aile complète ici. Peut-être confirmée là, sur le 418-670-9098, mais je pense qu'il y a quasiment une aile complète de BFM. Ils font le meeting ensemble. Là, quand ils sortent des cellules, là, ils sont tous ensemble, ils bouffent ensemble, ils vont jouer ensemble, ils organisent le patente ensemble, puis ça doit être rempli de cellulaires pour faire le business. Ils sont-tu morts de rire?
2: C'est incroyable. Les gardiens, les agents, ils n'ont plus aucun contrôle. Ils ont perdu le contrôle. Fait que c'est la crainte de toujours. Je vais-tu me faire poignarder, me faire tirer dessus? Tu sais pas ce qui va arriver aujourd'hui. Non? Capoté.
1: Max Lacasse débarque dans le show. Retour.
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2: Le trafic, ça recule et ça recule sur la rive sud de Québec. Merci à... C'est Steven qui m'a envoyé ça tantôt. Hein? C'est dans le coin de Monseigneur Bourget qu'on est rendu sur la 20 ouest. Alors, ça avance à pas de tortue. Ça va vraiment pas bien, ça arrive sud. Guillaume Couture aussi, beaucoup de trafic. J'ai reçu 2-3 textos dans les dernières minutes. C'est les travaux dans la zone du pont de la rivière et de chemin. Et le trafic habituel qui se poursuit en 4 sud, ça recule depuis un bon 10-15 minutes. On est rendu à Capitale, presque. Et Boba, il sera pas beau tantôt. Duplessis sud à la hauteur de la 40. Charan, encore beaucoup de monde dans le coin de Henri IV, Robert Bourassa jusqu'à Saint-Sacrement. Il y a des zones où c'est vert, mais ça retombe rouge rapidement. N'ayez crainte, à Saint-Sacrement, même dans le downtown, tout près de Dorchester et sur leur ancienne direction sud, du ralentissement. Un peu après le Bourgneuf, vous voyez quelque chose comme Steven, comme Jacques et comme Steve. 88-670-9098 idéalement par texto. 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

0: Semaine numéro 2.
1: Oui.
0: Mes troisième présence.
1: Et on commence en disant tout le monde ensemble, Webomax!
2: Webomax! Webomax!
3: Merci, bye.
0: Il va servir de ça pour quelque chose où on va aller fou. Tu sais bien ça?
1: Exactement. Ça me rappelait mes bonnes années d'un camp de jour aussi.
0: Toi, t'as un petit côté politicien, t'as toujours quelque chose en arrière. Quand tu vas faire de quoi, c'est parce qu'il y a un agenda.
4: Jamais pour rien.
1: D'ailleurs, je me présente pour les libéraux bientôt.
0: Oui.
1: Je l'annonce sous peu.
0: Fédéral ou provincial?
1: Ça, je peux pas en parler.
3: Vas-tu parler de l'indépendance du Québec après? C'est une bonne idée. Ça se fait bien. Ça se mixe bien.
1: Dans un podcast souverainiste, là, ce serait mon but. Hey, on commence la chronique aujourd'hui. On n'est pas au Québec. On n'est pas aux États-Unis. Mais on s'en va. À l'international.
5: L'international. On part en voyage, on s'en va à l'international. De l'autre bord de la grosse flaque d'eau.
1: C'est vrai que l'océan, c'est une grosse flaque d'eau. Hein?
3: Ben, c'est pas tant creux que ça, en plus.
1: Non,
3: c'est vrai. T'es pas de caoutchouc, t'es correct.
1: Allez, je vous présente des extraits d'un reportage qui a été diffusé au journal télé 20h de France 2. France 2, c'est l'équivalent de Radcan ici, c'est la télé publique française. Et ils nous ont offert un reportage qui traite de Lucien Stoven. Lucien Stoven est qui? Est un kid de 25 ans qui est ben stressé avec l'environnement. Il est éco-anxieux, là, mais de quoi que t'as jamais vu dans ta vie, parce qu'évidemment, la planète se meurt à vue d'œil.
6: Où que porte son regard, il voit la nature qui souffre, comme ce champ desséché. Lucien Stoven a 25 ans et l'anxiété le quitte rarement, une peur liée au réchauffement climatique.
7: C'est que là, je me dis, il fait super chaud, il y a tout qui crame, il fait super sec, mais quand j'aurai 40 ans, ce sera deux fois plus. Pour tout, c'est que chaque année sera la plus fraîche que je connaîtrai du reste de ma vie, en fait. Et c'est ça qui me rend vraiment triste et aussi en colère.
3: Il est-tu dans les champs calcinés des restants de feux de forêt?
1: Exactement. Ou... Il déambule là, puis là, il pointe les champs. Puis regardez ce que fait la crise climatique, le réchauffement climatique.
0: Un bon brainwashing. Mais tu sais, des années 80, t'avais quel âge, toi, Maxime?
1: Ah, moi, j'étais à moins 14.
0: Moins 14? Ouais. C'était les plus acides.
1: Exact.
0: Là, c'est la nouvelle tendance.
4: Ah, puis on nous disait là, que là, le Québec allait devenir aussi chaud que la Floride, puis qu'il n'y aurait plus d'hiver.
3: Ouais,
4: moi,
3: des
4: je me souviens, là, quand j'étais jeune, dans les années 80, on me disait ça.
0: Hey, la pluie va tomber sur les toits, ça va passer à travers, puis ça va écraser vos maisons.
1: Al Gore, le grand reportage début des années 2000, ça fait 20 ans d'ailleurs, l'année passée, ou c'est-tu cette année, où il nous disait que la banquise allait fondre, que l'air serait plus respirable. Il n'y a rien de tout ça qui est arrivé, là, malheureusement, mais ce délire-là en éco-anxieux, moi, il me fait capoter, parce que pour moi, c'est vraiment la quinte essence des problèmes du monde confortable dans lequel on vit. Quand t'as le temps de trouver qu'il fait trop chaud dehors, ça va pas bien, là. Va en parler aux miniers, aux Congolais des mines de cobalt qui creusent leur propre mine, là, en gogoun, qui vont chercher du cobalt.
0: 40 degrés!
1: À 40, des fois, 50, 60 dans le
0: bâche de mine. Oui.
1: Il y a pas de construction là-dedans, là. C'est tout fait à pelle, à cuillère. Eux autres, ils ont pas le temps de se poser ces questions-là.
0: Mais ce que tu me dis, c'est que non seulement c'est enraciné au Québec, mais ça déborde. C'est même rendu en Europe.
3: Ce qui est inquiétant, c'est que souvent, quand un phénomène de même qui est en France, Espagne, nomme-les, prend une couple de mois, puis ça arrive au Québec. Fait peut-être qu'il y a déjà des échos anxieux, ça va prendre une débarque encore plus.
0: Mais quoi que ça, je pense que ça a commencé au Québec.
3: Tu penses
0: à
3: bien d'ici?
0: C'est bol.
1: Mais je pense que c'est généralisé en Occident, puis j'y reviens dans deux secondes. Le temps d'écouter le prochain extrait. Pour moi, tout ça, c'est une longue psychose.
6: Lucien souffre d'une forte éco-anxiété, comme un jeune sur 10 entre 25 et 34 ans. Il éprouve une forme de détresse face aux conséquences de la crise climatique et l'effondrement du vivant.
3: Y a-t-il une genre de vision sur les tsunamis Japon sans vie?
1: Non, mais c'est capoté, là. Imagine 25 ans, t'es dans ton prime, DH. À 25 ans, là, toi, qu'est-ce que tu faisais?
0: Ça commence bien avant ça.
1: Deux shots de parfum, t'allais sortir le soir d'un bar pour aller creuser de la madame.
0: J'ai déjà raconté. Mes kids sont arrivés à la maison, sont allés fouiller des bacs bleus. Ça a été la dernière fois.
1: Pourquoi ils voulaient dedans?
0: Ça se passe à l'école.
1: Ah oui?
0: Ah oui, est-ce que vos parents mettent ça dans un bon bac? C'était ça. C'était ça, là.
1: T'es-tu sérieux?
0: Oui, ils vont autour de 8, 9, 10 ans.
3: Puis arrivais-tu stressé à la maison?
0: Ils l'ont fait une fois, puis j'ai dit, c'est terminé.
3: Hey.
0: Vous n'avez plus le droit de toucher au bac bleu. Vous n'allez même pas voir ce qui se passe dedans. Mais plus jamais d'entendre parler.
3: Ah, mais étais-tu dans le genre de papa, si tu fais pas ça, on va mourir, puis il va arriver des incendies?
0: On a eu un bon temps de parents, enfin.
1: Mais t'étais pas loin de la réalité tantôt, parce qu'il y a des études qui ont été menées là-dessus. Là. Il y a une étude qui a été menée dans 10 pays différents sur 10 000 jeunes concernant des jeunes de 16 à 25 ans. Ils ont déterminé que 60% d'entre eux étaient éco-anxieux. La même étude a été faite ici, à une échelle plus petite au Québec, par Léger en 2021. Et ils ont déterminé que 73% des jeunes en 18 et 35 ans étaient éco-anxieux. Là, quand tu prends le temps d'examiner ça, tu te dis d'où vient le problème? C'est les articles, c'est les études scientifiques. Annuellement, on en sort entre 10 000 et 14 000 études scientifiques sur le climat par année. De ça découle environ des centaines de milliers, si c'est pas plus, d'articles de journaux. Ce qui fait que ben, les jeunes, quand ils sont en proie à ça...
0: Ils sont bombardés.
1: Et d'une certaine façon, oui, le terme est bon. Ils sont brainwashed. Et ces articles-là et ces études-là paraissent où exclusivement? En Occident.
0: Okay.
1: Ouais, en Océanie, en Amérique et en Europe.
3: L'algorithme est nourri que de ça à un moment donné quand tu te mets à checker deux, trois articles en plus.
0: T'as pas ça en Russie, ce que tu veux me dire, c'est ça?
1: Il y en a moins, je te dirais. En Chine, ils sont occupés avec le charbon.
0: Ouais, c'est ça.
1: Ouais,
0: en Corée du Nord, ça doit même pas être un sujet possible de discuter.
1: Parle pas de ça, porte allégeance au régime, c'est tout ce que t'as à faire en
0: Corée.
1: Hein? On termine avec le dernier extrait. La vie, c'est difficile.
7: Bon, ben, c'est un été très chaud ou ce genre de choses. Enfin, non, c'est genre hyper grave. Enfin, il y a des gens qui sont morts. Et il y a des gens qui sont morts et c'est juste des statistiques, quoi. Et ça, c'est juste horrible.
3: T'as pas un pays aussi sont morts, puis hey, une couple d'années.
0: On rit de ça, mais il y a des enfants, là, des jeunes sont arrivés à la maison puis broyés de même. Là. Ouais. Au Québec, là. Mm-hmm. Pas juste en France.
1: Mais tu fais quoi avec ton jeune qui arrive en pleurant à cause que la planète se réchauffe?
0: J'ai envie de poser la question parce que Mélanie le dit, là, avant d'arriver à Radio X, ça avait une drôle de mentalité parfois.
1: Elle était bizarre, hein, ce femme-là.
0: Ouais,
4: c'est... Encore aujourd'hui.
1: Ah, gauchiste de choix.
0: Le bac bleu à Mélanie doit être impeccable. Ce qu'il y a dedans, c'est impeccable.
1: Il
0: y a
1: des emballages de dildo.
0: Juste ça.
4: Non, moi, je pensais par là plus jeune, là, sixième année. Là,
0: tu t'es fait laver ça, le cerveau, hein?
4: On a fait une marche contre la pollution, puis...
0: T'as marché?
4: Oui,
0: non,
4: j'ai été en éco-anxieuse.
0: T'as couru, même.
4: Là.
1: Pour vrai?
4: Ah, pas dormir la nuit parce que la planète... non, pour vrai, là.
1: Faut pas rire, mais
4: là,
1: tu...
4: Ben, non.
1: Quand est-ce, là, tu t'es remis les pieds dans les bottes?
4: En vieillissant, là, en m'informant de... C'est ça, en réalisant que finalement, c'était exact... Ben, pas... C'est l'évolution.
0: Mais faut comprendre
4: va
0: que
4: changer.
0: Plus tu fais peur aux gens, plus tu as des subventions. C'est le même, ça marche. Eux autres, ils ont un objectif. Là. Tous ces directeurs de ci, puis de propriétaires d'études, puis tout ça, là, ces compagnies-là. Max, c'est bien simple. C'est qu'ils veulent des subventions.
1: L'écologie n'a jamais été aussi payante.
4: C'est vrai.
1: Pour les entreprises qui œuvrent dans le milieu environnemental et pour les gouvernements, d'une certaine façon. C'est une façon de prendre plus d'argent dans nos poches.
0: L'été, quand TVA fait des reportages qui sont déjà préparés sur la température. Quand tu fais, mettons, un 38-40 degrés, qu'est-ce qui se passe dans une quincaillerie?
1: Tout le monde devient fou.
0: Puis tout le monde achète des...
1: Des climatiseurs.
0: Non, mais c'est ça.
1: Il y a une business.
0: C'est du conditionnement. C'est,
1: mais voilà. Comment tu m'expliques?
0: Fais peur aux gens, puis ils vont consommer, ils vont te subventionner, c'est tout le temps ça.
1: Le Québec représente 0,16% de l'émission des GES mondiale, à l'échelle mondiale. Mais il y a 73% des jeunes qui sont éco-anxieux. Et on... Êtes-vous correct? On est tous à la même planète? Je le sais pas, on s'en va au débat.
3: On est déjà d'un bon pas dans la bonne direction parce qu'on mange avec des ustensiles en carton, mon Max.
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1: En Chine, les Chinoises adorent les hommes blancs.
0: OK, c'est fini, là, l'éco-anxiété? C'est fini, là?
1: C'est fini.
0: Parce que moi, je suis allé aux États-Unis, puis j'ai été servi avec des sacs de plastique.
1: Hey, t'es-tu sérieux?
0: Ah oui, puis moi, c'est là, je me sens encore coupable.
3: Ouais, t'as-tu pogné un deux pareil? Ici, hey, un sac de plastique doit faire 7 ans qu'on n'a pas vu ça.
0: La fille, elle me dit, monsieur, prenez-en 10, si vous voulez.
1: Ah ouais?
0: Non, j'ai 5 articles. Non, prenez-en, mettez du double.
1: Ah, un criminel.
0: Et voilà.
1: T'as ramené ça ici?
0: Oh oui.
1: Arc!
0: Ah oui, je m'en suis même.
1: Oui,
0: on a ramené quelques-uns.
1: Oui, hein. Ça, c'est la litière du chat, là.
0: Quelques douzaines.
3: J'espère que tu les as cachés en dessous du coffre à gants.
1: On parlera tantôt, ça se peut que je t'en achète. Okay. Comme je disais, en Chine, les Chinoises adorent les hommes blancs. OK, je m'en vais à quelque part avec ça. L'extrait que je vous fais entendre.
0: Les Caucasiens, là, comme nous autres.
1: Les Caucasiens, exactement.
0: OK, les Caucasiens.
1: Les Québécois de souche.
4: OK, Caucasiens.
1: Ben oui, fort probablement. L'extrait que je vous fais entendre, c'est un Français qui s'est expatrié en Chine. Et c'est un genre de beau gosse avec des cheveux de George Michael à la WAM, là, la backwife en arrière, puis une espèce de blonde prince obscure. Pas trop clair ce qu'il fait dans la vie, mais lui, il est en Chine, il travaille là. Et mensuellement, il reçoit toujours une demande d'une Chinoise qui l'a aperçue à un moment donné dans un café, puis elle l'a retrouvée sur Instagram. Et elle lui fait une offre. Le débat du jour va porter là-dessus. La question vient après l'extrait.
9: Ah, raconte-nous cette histoire de fou.
10: Alors, en Chine... Parfois, quand on a mon physique, on va dire plutôt avantageux, on a des filles qui veulent tout simplement notre semence. Elles veulent mon sperme. Et j'ai une femme qui, une femme de mon âge, à peu près 30 ans, qui en février à peu près m'a demandé si elle pouvait avoir ma semence pour la modique somme de 20 000 yuan. Donc 20 000 yuan, ça fait à peu près 2600 euros, un truc comme ça. Et donc j'ai refusé. Et chaque mois, elle veut vraiment. Donc elle augmente les tarifs.
9: Elle veut ce qu'elle forme, c'est-à-dire directement toi, comme ça. Elle préfère le congèle elle-même ou
10: ouais.
9: Ça passe par
10: non, non, elle préférerait qu'il y ait que le coït.
9: Ah non, elle veut une vraie relation, un vrai rapport.
10: Alors attends, après, pendant un ou deux mois, elle m'a pas relancé. Et le mois dernier, 1 million de yuan, ça fait 120 000 euros.
9: Et t'as refusé?
10: J'ai refusé.
1: La question. Est-ce que vous vendriez votre sperme à une Chinoise pour 120 000 euros, ce qui vaut pas loin de 200 000 canadiens?
0: Je pense qu'on serait bien négociable.
3: Ben oui, pas de trouble avec ça. Ouais. Même aux 2 000, j'aurais dit oui.
0: Oh oui, oui.
1: Même
0: à 1500.
3: Tu dis à 5 000, là, mais écoute,
1: tu m'inquiètes. 5 000, tu vendrais ton sperme, ta progéniture, tes enfants.
4: Ouais, l'enfant, là, vous faites quoi après?
3: Que tu connais pas. On me dit que je fais des beaux enfants. Pourquoi pas expansionner ça?
0: Il y en avait pas à Montréal. Il y a pas à Montréal. Comment il s'appelait, là, l'espèce de Montréal? Il y a eu un film là-dessus, là.
4: Le Buck, Starbuck.
0: Starbuck. Il est 700-800 enfants.
3: Ah, proche 800, me semble.
1: Oh, lui, il avait mal d'un poignet à la fin.
0: 700-800 fois 2 000, ça commence à être payant, là.
1: Ça commence à être payant, mais 192 000, tu vois que la fille va pas bien, là.
3: On va repeupler Beijing. Un Québécois là.
4: Un humain, les boys, là, vous faites quoi après?
0: Non, nous autres, on a fait notre job.
4: Ah, okay.
0: C'est 50-50%, là, mais on a fait notre 50%.
4: Terminé, merci, bonsoir.
0: Oui. Oh.
1: Toi, Emel, le ferais-tu acheter du sperme pour t'enfanter?
4: Oh, si j'étais une maman solo, ben peut-être. Moi, je connais des filles qui l'ont fait, ouais. En ligne. Ils ont acheté du sperme en ligne, puis se sont fait inséminer.
1: Puis ça transgise à quel niveau, à peu près? Mettons, l'économie du sperme, on tourne à combien le gramme?
4: Ben, elle a payé.
3: C'est comme le weed, ça a l'air.
4: 800 $ C'est entre 800 et 1200, je pense, pour.
0: Est-ce que là, le choix du paternel?
4: Oui.
0: Avois-tu un profil?
4: Oh,
0: y a-tu quelque chose?
4: Oui, c'est ça, c'est exactement. J'ai fait un podcast avec elle, Geneviève Breton.
1: Ah, ouais.
4: Elle a eu son enfant, puis c'est une belle petite fille, super intelligente, très drôle, puis elle a sélectionné en ligne le sperme du donneur, du géniteur.
0: Un beau blond, 6 pieds 2, yeux bleus, c'est ça?
4: Exact.
0: Peut-être pas un petit bedonnant.
4: C'est carrément ça.
3: Quand je regarde les dons de sperme.
0: Un petit bedonnant, pas de cheveux.
3: Les dons de sperme, je vois qu'au Québec, il y a des places, ça fait à peu près 4 000 $.
4: Ah ouais, hein?
1: Il y a des groupes sur Facebook, BH, là, où tu peux te procurer des dons artisanaux pour lesquels tu payes pas. Tu fais une entente, maintenant tu es une femme avec un homme que tu trouves de ton goût parce qu'il a envoyé des photos, tu l'appelles, vous communiquez ensemble, il peut venir chez vous. À moins qu'il y ait un deal, là. Moyennant un deal, il peut venir t'enfanter ou il vient dans un typo, puis toi, tu t'occupes de t'inséminer en achetant un kit sur Amazon.
4: Je connais une femme qui l'a fait.
0: On est rendu
4: une femme
0: là,
4: lesbienne.
0: En 2026.
4: Je connais une femme lesbienne, elle a fait ça. Elle a eu son enfant comme ça, puis aujourd'hui, elle était même prête à venir en parler.
0: Tout va bien.
4: Ben, absolument.
0: Ben, fais-le. Je veux que tu l'invites.
4: Ben, l'homme, ben, qu'est-ce qui est plus bizarre entre ça, avoir un enfant en toute connaissance de cause, une personne qui est d'accord avec ça, l'enfant naît dans un. Climat d'amour, il est voulu, il est désiré, versus un accident, un enfant pas désiré qui va vivre des drames toute sa vie.
0: Est-ce qu'on signe un désengagement? Ça serait important.
3: Ben,
0: ça.
3: C'est ça, des fois, il y a des.
0: Parce que là, 18 ans après, ça revient dans ta vie, t'as une petite famille, ça va bien, t'es
4: exact.
0: Là.
3: Il y en a que ça se fait en virement interact, puis j'ai entendu des histoires moi, de couples lesbiennes, ça a mal viré parce que c'est un gars qui est homosexuel. Tu comprends? Il s'est passé des affaires, après ça, c'est revenu, puis non, tu veux pas aller là.
1: C'est surtout l'affaire que depuis 2025 au Québec, ton enfant, celui que t'as enfanté pour une autre femme, a les droits de savoir qui tu es. Avant, c'était anonyme, mais maintenant, ils ont passé une loi pour savoir, ben, toi, t'es un kid, t'as été enfanté par un père absent, méconnu, tu peux aller cogner à sa porte du jour au lendemain pis dire, papa.
0: Pension alimentaire, papa. Pension alimentaire, papa.
1: Je sais pas à quel point ça, c'est possible, là, mais connaître ton
4: c'est
1: père.
4: C'est pour ça, les liens.
0: C'est pour ça que ça prend un désengagement. Absolument. Tu signes de quoi, là?
1: Ouais, 200 000 pour du sperme, à vous de voir si ça vous tente, là. Les billets d'avion sont rendus pas tant chers en Chine. Si tout ça, ça vous tente pas. En terminant, j'ai un autre offre. Si ça vous tente juste de, de vous amuser, sans qu'il y ait d'enfants au bout de la ligne. Il y a une femme qui fait des vidéos sur les internets, les différentes plateformes sociales, et elle se montre, des fois, sans trop de vêtements, et elle pose des annonces pour que vous puissiez peut-être l'appeler.
11: Salut, c'est moi, Mandou Marien, de YouTube, TikTok, Instagram. Mado, elle a envie de rencontrer.
0: Oh, Mado.
11: Elle veut te rencontrer, 45 ans et plus, un homme, bien membré, musclé. Ça t'intéresse-tu?
3: C'est la cousine à Guylaine Gagnon.
4: Elle veut rencontrer. T'as-tu des Mado?
0: Y a-tu des Mado qui sont venus dans ton agence?
4: Ben, Pas avec ces demandes-là, mais écoute, il y a de tout pour tous les goûts.
3: La
4: là,
3: face vient-tu avec la voix?
1: Elle ressemble exactement à comment elle sonne.
0: Mais peut-être que tu serais surpris.
3: Ben là, moi,
0: belle
3: la voix.
0: Grande blonde
4: moi
0: qui s'appelle
4: dis,
0: Mado. Là,
4: avec le fouet. Mettez-vous en action si vous voulez rencontrer.
1: C'est 45 ans, Mado, bien membré, c'est important.
0: Oui. Oh
1: oui,
0: ça vient avec le fouet.
1: Ben oui.
3: Ça a un début de pinch mou, je dis pas non.
1: Le fouet à Geneviève.
0: Merci, Max.
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3: 16h10, c'est oui, il y a eu une tragédie sur le pont vendredi. On va en parler d'ailleurs dans les prochaines minutes avec Roger. Mais ça prend pas grand-chose pour qu'il y ait un certain chaos. C'est le cas présentement. Le pont La Porte, direction nord, dans le milieu du tablier, la voie du centre est bloquée par une panne, même qu'il y avait des débris un petit peu tantôt, et ces débris-là ont causé beaucoup de trafic. T'ajoutes à ça la panne, résultat des courses, là, on commence à avoir du trafic solide sur l'autoroute de la Beauce, direction nord, un peu avant le parc des Chutes. C'est bien installé, même sur la 20, direction est, tout près de Saint-Nicolas, au-dessus du pont de la rivière Chaudière. Je vois du rouge sur les cartes, 20 ouest aussi dans le secteur Président Kennedy, même un peu avant, tout près de Monseigneur Bourget. Du trafic à prévoir, il semble même avoir un problème tout près, là, justement, de l'accès Président Kennedy. Si vous avez de l'info pour nous, dans le 88-670-9098, et c'est comme ça, jusqu'à Taniata, et bientôt s'ajoutera pour vous, 20 direction ouest, l'entrée des ponts, ça sera pas beau. Sur la rive nord, Henri IV, direction sud, on est passé à Mel, beaucoup de complications pour vous jusqu'au pont. Duplessis aussi, pas mal le stationnement, je vous dirais, de la 40 jusqu'au pont Pierre-Laporte également. Sur Laurier, entre Robert Bourassa et les Échangeurs, vraiment pas évident. Champlain, c'est en dessous des ponts et Capitale dans les deux directions, principalement entre Robert Bourassa et Première Avenue. 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

0: Hey, l'unique, le vrai Roger Ferland, ex-enquêteur et collaborateur dans le retour du Radio X. Bon lundi, Monsieur Ferland, vous avez dû avoir un week-end assez chargé.
1: Un week-end assez chargé, effectivement, qui m'a sorti de mon confort, en fait, en début, parce qu'on ne savait à peu près rien quand il y a peut-être commenté ça. Mais ça va un petit peu mieux. Ce matin, on est correct.
0: D'ailleurs, c'est ma première question. Je vais avoir ton point de vue là-dessus. Il me semble que je donne l'exemple, il y a eu, puis j'écoutais le chum Dan Gravel qui en a parlé encore ce matin, qui disait qu'il y a eu une fusillade en Virginie, style très tôt samedi matin, puis samedi midi, déjà, tu avais une conférence de presse de la police. Il n'y en a pas eu, à ce que je sache, il n'y a pas eu depuis vendredi soir, peut-être que là, oui, aujourd'hui, mais dans la fin de semaine, aucune information n'est sortie de la Sûreté du Québec.
1: Ah, c'est tellement différent de nous autres, cette façon-là, que les...
0: Déjà, tu avais une conférence de presse de la police. Il n'y en a pas eu, à ce que je sache, il n'y a pas eu depuis vendredi soir, peut-être que là, oui, aujourd'hui, mais dans la fin de semaine, aucune information n'est sortie de la Sûreté du Québec.
1: Ah, c'est tellement différent de nous autres, cette façon-là, que les Américains ont travaillé, Danny.

0: la sûreté parce qu'elle ne va pas là, là. C'est qu'à partir du moment où l'intervention est devenue qu'il y a eu mort d'homme ou qui ont constaté pendant l'intervention, qui ont endigué la personne à Lévis, puis que là, il avait localisé le véhicule, même s'il était très endommagé, le gars est dedans, tout c'est beau, parfait. On veut qu'il se rende. Ben, le gars s'est enlevé la vie. Bon, ben, à cause de ça, ça devient une enquête du BAI. Puis là, ben, aucun des policiers qui a intervenu dans cette intervention-là n'est autorisé à prendre la suite à parler. Ils peuvent pas donner aucun commentaire. Fait que ça, c'est triste. Mais ça n'empêcherait pas que quelqu'un, un patron, pourrait très bien dire, voici la situation. Tu sais, je fais des farces, mais c'est que je l'ai dit le matin à 7 heures. J'ai rassuré les gens à dire, OK, regardez, là, la personne est décédée. Tout le monde devrait rester calme. Là, maintenant, c'est correct. Ça a été dramatique. La circulation n'était pas remise en compte pendant des heures. Mmh. L'autre élément qui est important à considérer, si vous avez été témoin de quelque chose, donnez l'information aux policiers, parce qu'à ce moment-là, c'est la Sûreté du Québec qui enquêtait.
1: Mais tu sais, non seulement, Roger, de dire, oui, le suspect
0: ben oui.
1: est décédé, mais il n'y avait qu'un suspect. Là. Je me souviens, à Montréal, à un moment donné, quand c'est arrivé, il y a quelques semaines, là, je pense que c'était au bureau de Pornhub, c'était ça?
2: Oui, exact.
1: Bon.
2: Oui.
1: Ils ont quand même dit, parce qu'au début, est-ce qu'il y en a un, est-ce qu'il y en a deux, il y en a trois, mais ils ont rassuré la population en disant, ce qu'on vous dit comme information, c'est du solide. Il y avait juste une personne. J'aurais aimé avoir ces informations-là.
0: Ah, puis tout à fait raison. J'essaie d'imaginer les gens qui ont laissé le véhicule, qui ont quitté sur le pont, là, quand ils ont dit il y a un tireur actif. T'sais, ça devait être cacophonique parce que non seulement les policiers n'étaient pas encore arrivés, les gens se sauvaient d'une scène où est-ce que là, ils comprenaient même pas ce qui se passait. C'était dur. Personne ne pouvait leur donner l'information. Mais que ça fait une demi-heure, une heure que t'es caché dans les fossés, là, ça serait le fun que dans les bordures de route, ça serait le fun qu'on vienne te dire, puis qu'on fasse une approche avec toi stratégique, de te dire, regarde, OK, voici ce qui se passe, voici la situation, puis de rassurer ce monde-là un peu. Mais encore là, Danny, c'est facile à dire. Ouais. À cette heure-là, là, il était même pas encore arrêté, le gars, puis il est encore en train de se pousser à l'autre bout sur l'autoroute de mer.
1: Est-ce que les effectifs... Quand arrivent des affaires comme ça, comment ça fonctionne le modus operandi, Roger? C'est-à-dire qu'il y a des appels qui sont logés au 911. Là, étant donné que ça se passe sur le pont, c'est que on est en lien direct avec la Sûreté du Québec, mais la Sûreté du Québec, elle a peut-être pas 5-6 autopatrouilles dans un rayon de 10-15 kilomètres. Je sais pas, j'ai aucune idée là, du nombre d'effectifs, mais mm-hmm. est-ce qu'on appelle aussi la police de Lévis, la police de Québec? Comment ça se passe? De quelle façon?
0: La façon que ça s'est présenté, là, ça a dû être extrêmement complexe au départ. Je t'explique pourquoi. Il y a dû y avoir au moins 3 centrales téléphoniques de 911 qui ont été sollicitées par des appels des citoyens. Soit au début, la Sûreté du Québec, des gens qui ont dû aviser sur leur ligne en disant « il y a un véhicule en sens inverse qui roule sur l'autoroute 20 ». Il y a sûrement dû avoir des gens de Lévis aussi qui ont dit, qui l'ont vu embarquer dans la bretelle ou qui l'ont vu sans s'engager. Ils ont dit, ah, je vais appeler Lévis parce qu'on est à Lévis. Alors, des appels au 911 sont rentrés. Et très vite, quand le périmètre s'est bloqué puis que le pont s'est bloqué, ben, les appels téléphoniques ont dû rentrer du côté de Québec également. Alors, ces 3 centrales téléphoniques-là, c'est 3 entités en soi qui communiquent avec chacune leurs services de police respectifs. C'est un peu triste, mais nos 3 services ne se communiquent pas d'emblée. Là. On se parle parce que on reprend des téléphones après ça, puis on se jase, mais on n'a pas de ligne communication unique entre les 3 services. Alors, ça demande la bienveillance d'un responsable au CVSO, à la police de Québec, ou quelqu'un qui est responsable à la Sûreté du Québec, un en charge du 911, de dire « Hey, il faut que j'avise mes collaborateurs. Québec, qu'est-ce qui se passe? Lévis, qu'est-ce qui se passe? » Mais je pense que dans le début, c'était même pas clair pour personne ce qui se passait parce que tout le monde se rendait sur un accident avec des blessés. Tu te rends pas à ce moment-là sur un tireur actif qui tire sur des gens qui viennent l'aider, puis un gars après ça qui vole un véhicule, puis après ça qui se pousse avec un véhicule de quelqu'un et qui refuse la collaboration après ou l'interpellation. Ça devait être complexe, je vais te dire, les ondes radio là, dans les premières heures, ça devait être terrible.
1: T'es hyper bien informé, t'as tes contacts dans la police. Qu'est-ce que t'en sais qui n'est pas nécessairement sorti dans les médias, style le gars, quand il a quitté, parce qu'il s'est pris une auto, il a décidé de quitter les lieux, est-ce qu'il y a vraiment eu poursuite et est-ce qu'on l'a poursuivi de proche, de près, pendant des heures? Je pense que ça s'est passé quasiment 2-3 heures de temps, ça, là, parce qu'il y a des gens qui disent qu'ils l'auraient vu passer dans le coin de Saint-Jean-Port-Joli. Est-ce que ça, t'as cette information-là, toi?
0: Oui, effectivement. Il y a quelque chose du genre qui s'est passé. Pour être en détail,

0: taille. Ils ont même utilisé plus d'un tapis à clous. Fait que les tapis à clous, voyez-vous, c'est les territoires de la Sûreté du Québec, parce que je pense pas que Lévis en a, puis Québec, on en a pas non plus, là, t'sais. Parce que c'est pas des outils de neutraliser un véhicule qui sont efficaces en milieu urbain. Faut que tu le mettes, faut que tu l'enlèves tout de suite après, là, t'sais, parce qu'il y a d'autres véhicules qui vont passer. Alors, quand ce gars-là a passé, fait que oui, effectivement, ça a dû prendre quelques minutes pour qu'on comprenne que le véhicule avec un autre véhicule avait quitté le pont. Un véhicule, on voit que c'est un Honda Civic, là, que la petite Honda Civic a quitté le pont, puis qui est en direction de Saint-Jean-Port-Joli, ou dans ce coin-là. Alors oui, effectivement, ils ont dû donner des informations à tous leurs confrères de la Sûreté du Québec sur le territoire, mais également Lévis, et également de dire, ben regardez, il était là tantôt, ils l'ont localisé, ils ont essayé de le neutraliser à plus d'une reprise. Finalement, le véhicule a poursuivi sa route. Okay.
1: Mais là, je t'arrête là-dessus. Quand tu dis ils ont essayé de le neutraliser, la consigne, elle est laquelle? Parce que le gars, il a comme une arme à feu, là. Il a deux mains sur une arme à feu, là. Il peut décider, lui, parce que là, ce qu'il vient de faire, c'est grave, là. Il a fait faire un face-à-face, il a tiré sur quelqu'un en sortant de son auto après. Lui, là, son objectif, c'est peut-être d'aller en frapper un autre ou plusieurs. Est-ce que la consigne des policiers à ce moment-là, c'est... Peu importe la façon, faut le neutraliser rapidement.
0: La consigne est en fait, garde en tête aussi qu'il y a une arme à feu qu'on sait maintenant, puis il y a un véhicule dans les mains qui va servir assurément comme une arme. Alors, l'objectif, c'est de neutraliser ce qu'on appelle, nous autres, la menace. Mais comment est-ce que tu le fais? Ben, faut que tu fasses usage d'une force qui est équivalente ou plus grande à ce qu'il y a là, parce que sinon, tu ne le neutraliseras pas. Fait que les policiers sont justifiés dans de pareilles circonstances. Ils ont l'opportunité de le faire sécuritairement. Il y aurait eu l'opportunité de tirer dans le véhicule puis de neutraliser le conducteur ou directement le véhicule.
1: Pendant qu'il roule.
0: Mais tu comprends-tu, Danny? Il faut que tu fasses ça sécuritairement, là.
1: Oui, ben tu sais pas aussi s'il y a un otage, lui-là, là.
0: Ben, c'est exactement ça. Fait que c'est pour ça que, d'entrée de jeu, je te dirais, il n'y a pas un policier à qui on va dire, il n'y a personne qui va donner ses ondes radio. OK, les gars, tirez dedans si vous le voyez. Oublie ça. C'est articulez-vous. Vous avez des motifs probables et raisonnables de croire que votre vie est en jeu, la vie de quelqu'un, vous avez le droit de neutraliser ce véhicule-là, puis avec son conducteur. Mais soyez sûr qu'il est, comme tu dis, est-ce qu'il est parti, est-ce qu'il y a un enfant sur la banquette arrière, est-ce qu'il y a un animal quand il a volé ce véhicule-là, il y avait quoi dans l'auto? C'est pour ça que le temps qu'il découvre toute cette information-là, à toutes les fois, il y a des démarches d'enquête. Puis c'est beau de donner l'information, mais après ça, il faut la valider, nous autres, là-dedans. Là. C'est ça la difficulté. Et là, il est facile aujourd'hui, une fois l'enquête terminée, de se rendre compte que entre toi et moi, ce qu'on sait qu'il n'a à peu près pas dit, ce gars-là, c'est solidement un gars qui a problème de santé mentale, il s'est désorganisé
1: comme toujours,
0: au possible.
1: Ben oui.
0: Ça n'a aucun sens, parce que non seulement après un accident, il n'a pas profité de l'aide des gens, il a fait feu sur eux, donc c'est quoi son mobile? Il cherche quoi? Il cherche à fuir quelqu'un? Il cherche à se sauver d'une situation? Est-ce qu'il y a un extraterrestre qui le pourchasse? Est-ce qu'il y a des médias sociaux qui l'épient en ce moment, qui le surveillent? Est-ce que tout le monde est complotiste contre lui? Il y a autant d'informations comme ça. Est-ce qu'il est intoxiqué? Est-ce qu'il est sous l'effet d'alcool, de drogue? On a rien pour l'instant. Mais on sait que c'est un gars qui, suite à un bon impact d'un accident, se sauve, puis a la capacité intellectuelle de voler quand même un char. Fait que c'est sûr que le niveau de risque était extrêmement élevé, d'où le fait de l'importance de l'avoir traqué de la façon qu'ils l'ont traqué. Mais tu l'as dit tantôt, toutes les méthodes d'usage de la force étaient possibles jusqu'à la force qu'on appelle la force létale, d'utiliser la force mortelle contre lui.
1: Le GTI dans ça, quel est son rôle et à partir de quand il devient très efficace? Parce que dans ma tête, c'est plus sur des lieux fixes. C'est pas le GTI, c'est pas nécessairement pendant que ça circule, pendant que ça roule. À partir de quand, comme le fameux tapis de clous, là, est-ce que ça, c'est le GTI ou c'est la police qui s'occupe de ça?
0: Ben, l'opération. Ouais, c'est ça. Les tapis à clous, c'est un outil d'usage de la force qui est dans les véhicules patrouillés généralement. Les gars du groupe tactique sont équipés pour faire de multiples interventions, mais généralement avec un plan d'opération directement sur place. Là, voyez-vous, quand un véhicule en déplacement, ben c'est beau, mais le véhicule du groupe tactique, il se déplace pas à la même vitesse qu'un véhicule à 160, 180 km/h. Alors, tu es obligé de calculer ça, mais dès qu'ils ont pu cerner un périmètre, on voit que le groupe tactique de la Sûreté du Québec s'est rendu sur place, a pris le contrôle en support des patrouilleurs, puis a offert un niveau de sécurité plus grand. Mais à ce que j'ai compris, ils n'ont pas eu besoin d'intervenir quand ils ont été pour localiser la personne. Ils ont constaté que la personne s'était déjà enlevée la vie. Alors, ils n'ont pas eu besoin d'intervenir. Mais comme ils étaient en train de procéder à cette opération-là, c'est pour ça que là, on regarde le travail des policiers pour être sûr qu'il est fait de façon d'un règle de l'art, que c'est pas un autre policier qui a ouvert le feu par inadvertance ou qui a fait quoi que ce soit pendant qu'il était en poursuite contre lui. Là, on veut savoir exactement qu'est-ce qui s'est passé sur la scène. Puis là, la scène de crime, là, c'est devenu une scène de crime par le BEI. Okay. Tout ce qui s'est passé avant est devenu enquêté par le SPVM, mais cette partie-là devient enquête BEI. Puis là, ben, tristement, on n'en sait à peu près rien, là, tu sais. Il y a des informations qui fuient de part et d'autre, mais tu sais, officiellement, on ne sait pas ce qui s'est réellement passé.
1: Si un policier, pendant que ça roule, tente de le percuter pour le sortir de la voie, pour l'éliminer, en fait, éliminer le danger, et si jamais il a à utiliser son arme à feu parce que le gars... Puis tu sais, à partir de quand tu peux utiliser l'arme à feu, là? Le gars, si jamais il quitte son auto à 1h30, 3h du matin à Lévis pour se sauver... Est-ce qu'avec tout ce qu'on sait comme information quand même depuis 23h30, est-ce qu'on a l'autorisation ou le est-ce que c'est bien vu de tirer sur le gars? Parce qu'on ne sait pas encore. Il est peut-être encore armé, puis il va aller cogner à une porte, puis rentrer dans une maison, puis tirer sur le monde, là.
0: Oui, puis c'est pour ça que là, tu exprimes exactement le point crucial. C'est à la capacité des enquêteurs ou des patrouilleurs qui sont sur place d'évaluer est-ce que c'est faisable, est-ce que c'est pratique, est-ce que c'est opportun de le faire. Là, il y a encore là plusieurs critères qu'on essaie souvent de faire penser aux policiers parce que la décision que tu prends, tu vas vivre avec tes responsabilités que tu as prises tantôt. Mais c'est justifié de le faire.
1: Ben oui.
0: Même si on ne nous enseigne pas, nous, ici au Québec, très fréquemment, le bumping avec un véhicule, là, remarquez que nos véhicules, ici maintenant à Québec, puis un peu partout, la Sûreté du Québec, sont munis de chercher le terme, là, des pare-chocs pour prendre contact en avant ou pour pousser un véhicule ou pour prendre contact. Là, aux États-Unis, c'est carrément enseigné là, de quelle façon faire pivoter un véhicule sur l'autoroute. Ici, officiellement, c'est pas enseigné. Là, mais ça aurait été applicable dans de pareilles circonstances si tu penses que c'est la seule façon de maîtriser au risque que ça fasse un accident. Mais l'accident, à ce moment-là, tu veux la faire. Tu veux juste contrôler ce véhicule-là. Tu veux pas qu'il aille percuter en sens inverse d'autres véhicules. Tu veux pas, toi aussi, qu'il te fasse ton véhicule toi-même par tonneau. Alors, il y a une façon sécuritaire de le faire. Dans les films, c'est très facile à faire. Dans la réalité, c'est autre chose.
1: Avec un peu de recul, ton analyse là, froide comme ça, là, est-ce qu'il y a eu des mauvaises décisions, mauvais agissements au niveau de la police ou, en général, tout ce qui s'est passé devait se passer de cette façon? Ça devait se dérouler de bonne façon?
0: C'est une solide question là. Une des choses que j'aurais aimé avoir, des choses bien claires. J'aurais aimé qu'on ait plus d'informations plus tôt un petit peu. Tu sais, j'étais pas obligé là, mais j'ai eu à prendre les ondes le matin pour commenter au niveau de Québécois à 7h le matin et j'avais à peu près rien et presque rien était encore disponible à nulle part. C'est sûr que ça venait tout juste, il venait d'être localisé puis être interpellé à 5h30 le matin. Ça faisait à peine 1h30 que ça s'était passé. Fait qu'on avait à peu près rien. Mais je pense que on aurait pu prendre les communications un peu plus vite puis rassurer un peu plus rapidement la population là-dedans pour dire la situation est maintenant sous contrôle, voici ce qu'il y en est. Puis le trafic, soyez patient tout le monde, on va devoir faire une scène de crime, on va devoir bloquer encore pendant un certain temps l'autoroute, la sortie du pont La Porte en direction sud, on va devoir empêcher les gens de circuler là parce qu'on se doit de maîtriser la scène. Mais il faut que ça soit donné, il faut que ça soit dit. Est-ce que c'est le MTQ qui doit le faire? Est-ce que c'est le ministre ou la sûreté? Peu importe. Mais je pense que quelqu'un aurait dû dire « Je prends les commandes et je donne l'information un peu. » J'aurais aimé ça un petit peu.
2: Juste pas comme si technologiquement parlant, on n'était pas équipé pour ça. Là. Puis tu sais, en parlant d'ouverture de show, il a traversé les ponts. Ça avait zéro ce qui se passait jusqu'à temps qu'il traverse le pont parce qu'il était de l'autre bord. Ben, après ça, il était coincé dans le trafic. Mais les gens, tu sais, même nous autres qui dans l'information, on se lève un samedi matin. Oui, on travaille pas, mais on est tout le temps là-dedans. Puis ça prenait quand même des fois une couple d'heures avant de constater ce qui s'était passé tellement.
0: Oui.
2: L'information rentrait au compte-gouttes. Oui, évidemment, pour la SQ, tout ça, on n'a pas eu d'information, mais ces réseaux, ça se promenait tranquillement. Ça a été long avant qu'on ait ce développement.
0: Ça a été long, Jordan. Puis garde en tête un élément, je l'ai dit tantôt d'entrée de jeu. Trois services de police, dans ce contexte-là, dans une intervention à haut risque, comme elle était, qui travaillent ensemble, c'est complexe. T'en mettrais juste deux, ça serait déjà compliqué.
2: Ouais.
0: Là, tu es obligé de faire travailler trois machines qui travaillent pas sur le même mode de communication, qui n'ont pas les mêmes radios. T'sais, c'est difficile, puis on a une technologie qui est fiable en ce moment par les cellulaires, mais c'est une communication unique. Quand tu veux tomber dans un système de faire des appels téléphoniques multiples, un Zoom ou un Teams, faut que tu apprennes un autre mode de communication. Puis, hélas, les radios dans les véhicules police, c'est du mode walkie-talkie. Alors, entre eux, ils se communiquent tous, mais la technologie de la sûreté ne communique pas avec celle de Québec, puis vice-versa, non plus celle de Lévis. Fait que ça, il y aurait peut-être matière à améliorer un petit quelque chose là-dessus, mais il y va toujours de la bonne foi des responsables de une façon de communiquer. Je pense que ça aurait été pertinent. Regarde, à la limite, pourquoi pas prendre un alerte silver? Tu sais, à la limite.
2: C'est ça.
0: Tu sais, je veux dire, mais je sais que c'est pas fait pour ça, l'alerte silver. Certains vont me critiquer tout de suite en partant. J'ai envie de vous dire, il y a des moments où il faut que tu t'adaptes. Il y a des moments où il faut que tu trouves des solutions pour une situation extrême qui arrive. Ben, trouvez-moi une solution aussi qui va être adaptée à la situation. Ben,
1: t'informes la population à savoir, bon, ben, oui. dans tel secteur en ce moment, il y a une poursuite policière et c'est à éviter parce que le type, il peut être armé, tu sais. Mm-hmm. C'est bon, là, on dit la vérité aux gens, là. Les gens méritent, je pense, cette vérité-là, Roger.
0: Oui, ben, moi, je pense aussi. C'est pour ça que je te dis, c'est facile pour nous, là, regarde, pis c'est toujours facile, Danny, quand on est à la fin d'une enquête, de vous décrire comment elle s'est passée. Ouais. Mais quand tu es dedans en construction, il était vraiment en train de construire un avion en plein vol, puis je peux te dire que la scène sur le pont dans les premières minutes, là, pour les patrouilleurs qui arrivaient là, devait ressembler à Independence Day, là, tu sais. Les gens qui laissent le véhicule, qui partent à la course, puis les patrouilleurs qui arrivent là, qui comprennent même pas, coudonc, c'est pourquoi tu t'en viens vers moi? Qu'est-ce qui se passe? Parce que lui, il y a un tireur qui est là-bas. Est-ce qu'il sait déjà l'information que le gars est déjà reparti de là? Les premiers patrouilleurs ne le savaient assurément pas, là. Fait que c'est tout ça qui déboule d'une vitesse incroyable. Puis là, vois-tu, ça m'amène à un autre point. Tu le dis tantôt, on veut tout savoir, on travaille d'incom, Jordan, vous le partagez, je comprends ça. Mais est-ce qu'on a besoin de tout savoir ça à cette vitesse-là? Je suis pas sûr. On est rendu très, très gourmand dans notre façon de vouloir avoir l'information rapidement. Sauf que je pense qu'on avait besoin d'informer une partie de la population.
2: Une base.
0: Qu'on aurait dû prendre un moyen quelconque pour le faire. Parce que là, ça l'a laissé une inquiétude pour les gens sur le pont. Il y a des véhicules qui étaient là pendant plus que 3 heures. Là. C'est immense là, comme temps. Les gens cachés dans les bordures de route, c'était pareil aussi encore là. Ça devait être un petit moment stressant.
1: Roger Ferland, on a devancé ta chronique du mardi au lundi. Merci, bonne semaine.
0: Ça me fait plaisir. Bonne semaine à vous, gang.
1: Bye. Bye.
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2: Les lundis, habituellement, on s'en sort pas si mal dans le trafic, mais ce soir, nope, pas du tout. 20 Ouest, c'est le bordel, le chaos total, pas sur le pont comme vendredi dernier, mais quand même, de Monseigneur Bourget à peu près jusqu'à l'accès à Taniata et même un petit peu plus loin, stationnement. Vraiment pas beau, je vous conseillerais peut-être de prendre Guillaume Couture, mais il y a des travaux dans le coin de la rivière et de chemin, donc pas vraiment mieux dans cette zone-là, sur près de 2 km, bon ralentissement, mais c'est pas mal moins pire versus si on compare à la Transcanadienne. Sur la rive nord de Québec maintenant, Henri 4 Sud, ça a reculé depuis un bon 10-15 minutes, là on est à Hamel jusqu'au pont. Hey boy, sur Duplessis, à la hauteur de la 40, c'est là que ça débute. Sur Laurier, dans le coin, je vous dirais, de Robert-Bourassa, même un petit peu avant, dans le secteur également de l'Université Laval, de Maguire, quelques ralentissements ici et là. Sur Charest, dans la zone du Costco, c'est pas beau dans ce coin-là. Il y a un répit, ça recommence à Robert-Bourassa, ensuite Saint-Sacrement, Marie de l'Incarnation, Saint-Vallier un peu plus loin. Quand vous êtes dans le downtown, Robert-Bourassa, direction nord, c'est avant Hamel jusqu'à Le Bourgneuf, bien compliqué pour vous autres. Capitale-Est avant Lormière jusqu'à Laurentienne, Première Avenue. De l'autre bord également, Henri-Bourassa, beaucoup de trafic jusqu'à Pierre-Bertrand. Et sinon, ben dans le coin, je vous dirais, de la Haute-Ville, dans le coin de Charest, oui, en montant, mais sur Honoré-Mercier dans les deux directions, quand on passe la colline, pas facile pour se rendre vers Dufresne, même sur Grande-Allée dans les deux directions. Beaucoup de congestion présentement. Vous voyez quelque chose sur les routes, texto-téléphone en radio. 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
11: Hey, c'est avec grand plaisir qu'on le reçoit en studio. Rodolphe Asselineau, salut.
12: Salut, DH.
11: On va dire aux auditeurs que t'es aussi depuis Belle Lurette avec Pierre l'avant-midi.
12: Ben oui. Écoute, j'ai regardé ça, je pense que ça fait 4 ans que je suis avec vous à Radio X. Oui. Que... chronique régulière, surtout le mardi avec
13: Pierre Couture. T'es pas mort, Rodolphe.
12: Ben écoute, je suis toujours là, 4 ans déjà.
13: Eh oui.
11: Non, mais c'est parce que je lisais, parce que t'as fait une vidéo, puis les gens disaient, même je pense que tu l'as republié sur ta page Facebook, les gens disaient... Hey, tu vas à Radio X, Rodolphe.
12: Oui, mais c'est ça, c'est pour ça que je le dis. Ça veut dire les gens qui ont vu la vidéo, je voulais juste vous dire, bon, ça fait 4 ans qu'on se parle, DH, que je parlais aussi à l'époque avec Robbie. Donc oui, ça fait 4 ans que je fais des chroniques régulières avec vous et que j'espère qu'on va continuer comme ça.
11: Parce que quand tu viens, quand on parle à Québec, les gens t'apprécient, mais quand on sort de Québec, des fois, ils disent, tu sais, Radio X, la réputation, ça, toi, quand t'as pris tes décisions de venir ici, là, ou ta décision de venir à l'antenne?
12: Non, moi, en fait, c'est même le contraire. Moi, j'apprécie ça parce que j'apprécie faire des podcasts, j'apprécie être média traditionnel, j'apprécie Radio X et je mets un défi aux gens qui nous écoutent. Essayez de me pogner que je dis quelque chose de différent sur toute n'importe quelle tribune. Vous verrez, je dis la même chose qu'on m'appelle de Radio-Canada, de LCN, du 98.5 ou de Radio X ou un balado comme Yann et Franck que j'en ai fait ou même on a un propre balado. Je dis la même chose, j'ai la même position, donc c'est pour ça. Puis moi, je trouve que c'est important parce que nous, on est là pour vulgariser la politique, on est là pour rendre ça intéressant, puis surtout que les gens ensuite votent et fassent leur choix.
11: Peut-être rappeler un peu ton pédigree, là, parce que tu as quand même travaillé quelques années au fédéral,
12: oui,
11: pour le Parti conservateur. Tu étais quoi, stratégique?
12: Non, en fait...
11: Stratège du parti politique?
12: Non, j'ai commencé, ma première expérience, j'ai été candidat. Je suis allé direct contre Thomas Mulcair à Outremont. Pourquoi? Parce que je savais que M. Mulcair, à l'époque, devait me donner au moins un débat local. C'était campagne de 2011. J'ai fait ce fameux débat avec Thomas Mulcair. Martin Cochon, le libéral, essayait de faire un retour. Puis finalement, ça a bien été. J'ai fait une dizaine de débats. La gang à Ottawa m'a appelé après la campagne. Ils m'ont dit « Viens. » Mais ils me disaient « T'as un accent un peu français. » Puis j'ai dit « Oui, j'ai étudié en Suisse. » Puis ils me disaient « T'as quoi comme formation? » Puis je disais « Je suis comptable. » Ils m'ont dit « Parfait, tu vas au commerce international. » J'ai fait 4 ans. Au commerce international, c'était l'époque où on négociait tous les accords de libre-échange. Libre-échange avec l'Europe, libre-échange avec la Corée, dossier des États-Unis. Ensuite, on a perdu le gouvernement. Mm-hmm. 2015, je suis parti un tout petit peu dans le Golfe, j'ai habité à Dubaï. L'équipe d'Andrew Scheer m'a rappelé, quand il y a eu la campagne 2019, j'ai dit « je ne veux pas laisser tomber la famille ». Je suis revenu pour la campagne de 2019, stratège pour Andrew Scheer. 2020, je me suis même, après qu'Andrew Scheer a perdu puis qu'Andrew Scheer a démissionné, je me suis même porté candidat à la chefferie du Parti conservateur. Malheureusement, la COVID a frappé. La campagne avait été suspendue.
11: À la chefferie?
12: Oui, je m'étais présenté à la chefferie, mais finalement, j'ai été disqualifié de la chefferie parce que j'ai pas voulu faire campagne durant la pandémie. Et finalement, c'est là que tout doucement, j'ai commencé métier ou je sais pas, d'être analyste. C'était pas le plan de match. Mais certains médias m'appelaient parce qu'ils me connaissaient. « Hey, peux-tu nous parler? » Je leur parlais. Puis après, c'était, tu sais, en médias, on parle toujours de background. Là, « peux-tu me parler en background? » Ça veut dire « on ne te cite pas, mais dis-nous qu'est-ce que tu en penses. » Puis après, des fois, ils me disaient « est-ce qu'on peut te citer sur celle-là? » J'ai dit « oui ». Puis après, ça a fait effet boule de neige. Mon nom a commencé à apparaître dans les médias. Donc, on m'a appelé. On m'a demandé de faire plus de chroniques. On m'a demandé mon avis. Puis écoute, ça fait maintenant 4 ans.
11: On va sauter dans les sujets parce que tu en as plusieurs. Hein? On va manquer de temps plus que de sujets. Je te parlais de la coupe. Il y en a qui disent, ils essaient de la catégoriser comme étant drastique. C'est sûr que le chiffre est impressionnant. Oui. Là. Oui. 47 millions sur... ça, c'est le Parti conservateur qui en a fait l'annonce la semaine dernière. Toi, tu parce que tu veux pas, t'as un peu de sang conservateur. Est-ce que tu penses qu'au Québec, on est dû pour ça?
12: Ben, écoute, je vais juste mettre le chiffre en perspective. Monsieur Éric Duhaime a fait quand même une annonce qui fait réagir 47 milliards. Tout de suite, Mme Frégette a dit que c'est un démantèlement de l'État. C'est 47 milliards sur 5 ans. Donc, 47 divisé par 5, on est à 9 milliards. Ensuite, tu te dis, attends, là, il y a combien le déficit cette année au Québec? 7 milliards de dollars. Donc, tu te dis, attendez, là, si on voulait avoir un équilibre budgétaire... on devrait couper normalement 7 milliards de dollars ou en tout cas essayer d'équilibrer le budget avec 7 milliards. Monsieur Duhaime propose 9 milliards de coupures par année en moyenne avec son plan. C'est pas si énorme que ça, si on parle pas véritablement de démantèlement. Puis c'est ça toute la
11: guerre. Quand tu dis ça sur les autres radios ou télé, qui sont plus à gauche, est-ce qu'on te pointe du doigt en disant...
12: Je vais te donner un scoop. Ouais. Je l'ai écrit dans ma chronique que j'ai envoyée aujourd'hui au Devoir qui va être publié vendredi en disant, écoutez, là, les chiffres...
11: Il n'y a pas de drame là.
12: Faut mettre les chiffres en perspective. Ouais. Un chiffre comme ça de 47, oui, ça frappe. Mais ensuite, il faut le mettre un tout petit peu en perspective. Puis surtout la chose la plus importante, pour tous les partis politiques, il va falloir qu'ils mettent un cadre financier puis qu'on juge le cadre financier parce que c'est bien beau de dire « Ah, on va faire ci ». Tu sais, quand Québec solidaire dit « Ah, on va donner 100 millions pour ci » ou un autre parti, très bien. Mettez-le dans le cadre financier puis qu'on voit la facture totale.
5: Est-ce que le timing est bon, Rodolphe, pour cette annonce-là, 47 milliards comme ça, pré-campagne?
12: Oui, c'est moi, bon? Je pense que oui. Je pense que oui, il a frappé un bon coup, mais un gros coup, je veux dire. Mais je pense que c'était aussi un bon coup. Pourquoi? Parce que là, maintenant, tu as tous les autres partis qui se positionnent en fonction de lui. Et il n'y a personne qui veut le suivre. En politique, ce qui est très important, c'est de créer une division avec tes adversaires, qu'il y a une ligne de démarcation très, très claire. Tu sais, le problème actuellement...
11: Donc, c'est un bon coup, là.
12: Ben, moi, je pense que c'est un bon coup parce que tu regardes Mme Fréchette et tu regardes M. Milliard, par exemple, tu vois pas trop de différence en ce moment, les deux, ils viennent de
11: chambre...
12: Ben, c'est ça, les deux, ils viennent de chambre de commerce, ils ont à peu près le même profil, ils te proposent à peu près la même chose. Puis là, d'un côté, t'as comme... Bon, monsieur Poisson-Pierre Plamondon, c'est la souveraineté, c'est une autre game. Puis là, t'as Éric Duhaime qui dit, regardez, là, moi, je vais vous dire les choses franchement, je pense qu'on doit couper. Honnêtement, je pense qu'au moins, il se positionne dans le débat. Puis tu connais la règle. Parle-en bien, parle-en mal, mais parlez-en. Là, pour l'instant, il a en tout cas commencé un débat.
11: Oui, puis on dirait qu'il y a une vraie vision. C'est pas, il veut pas prendre des décisions, parce que Legault, moi, c'est une affaire que je vais y reprocher toute sa vie. C'est qu'il prenait des décisions en fonction des sondages. T'sais, si la population était pour ou contre, sauf dans l'histoire du tramway puis tout ça ici à Québec, mais en général, c'est un parti politique qui prend des décisions en fonction des sondages et de la direction du vent.
12: Ben, ce qui est triste avec François Legault ou le gouvernement Legault, c'est qu'ils sont arrivés au pouvoir avec des véritables promesses et surtout, ce qui est un cadeau inimaginable, de commencer avec un surplus budgétaire. T'imagines, là, moi, tu sais, c'est comme... N'importe qui en politique veut arriver au pouvoir et pas dire... Parce que normalement, tu sais, c'est quoi la règle? C'est que tu arrives, tu penses que c'est un déficit de 3 milliards, tu fouilles un peu, c'est un déficit de 10 milliards. Mais lui, c'est le...
11: Ouais, c'était le modus operandi. Hein? Ben, chaque fois qu'un nouveau gouvernement arrivait, finalement, c'était d'autres, puis trip.
12: Ben, c'est ça, on a regardé les chiffres, finalement, ils nous en ont passé une petite vite. Donc, honnêtement, tu vois que François Legault, ce qui est triste dans tout ça, c'est qu'il y avait des promesses, on avait des attentes, il devait couper, il devait rationaliser, puis finalement, puis en plus, il y avait un surplus. Puis là, tu regardes, tu te dis, OK, il a tout dilapidé, puis il n'a pas fait les changements qu'il avait promis.
11: Là, tu vois les sondages, en tout cas, celui dans la région de Québec où le Parti conservateur prend une avance au dernier sondage. Je pense que c'est 12 points, ça se peut-tu?
5: Oui, puis ça donnerait 11 sièges, là, selon les projections. Là.
11: Sens-tu que les autres partis vont devoir s'ajuster? Puis même dans les médias, je sens un plus grand respect envers le Parti conservateur et Éric Duhaime.
12: Oui, et ça, c'est quelque chose que je le pense vraiment. On connaît les qualités d'Éric Duhaime en termes de réussir à dicter l'agenda, dicter le message du jour. Danny, la game, tu la connais. En politique, tu essaies de gagner la journée médiatique. Chaque parti politique veut comme gagner la bataille médiatique. J'ai quand même l'impression qu'Éric Duhaime sait comment gagner la bataille médiatique du jour. On vient de le voir, il vient d'ouvrir un gros débat là sur les finances publiques. Puis ça va rester comme ça pendant une semaine, deux semaines, trois semaines. Donc au moins, je pense qu'Éric Duhaime a mis ça. Puis oui, je pense que Éric Duhaime, quand tu regardes les sondages, maintenant tu ne peux pas ne pas savoir quelle est la position du Parti conservateur quand il y a des annonces ou quoi que ce soit. Ça va être naturel qu'il va être dans la couverture médiatique.
11: Restons avec Éric. En fin de semaine, le tragique accident sur le pont. T'as dû lire l'information. Oui. On l'accuse d'avoir été opportuniste, entre autres Pascal Bérubé, mais lui, il a fait la même maudite affaire sur le prolongement de l'autoroute 20 dans son secteur à lui, dans sa circonscription. Alors, c'est des choses que les politiciens font déjà. Sens-tu que c'est un peu de panique des autres partis ou toi, t'as réagi différemment si t'avais conseillé Éric?
12: Non, j'ai quand même l'impression que ça fait partie de la... De l'expression « ceux qui le détestent vont le détester, ceux qui l'aiment vont l'aimer ». Je pense que c'est juste ça. Ça veut dire, tu regardes ça, ses partisans vont dire « il a bien fait ». Ceux qui l'aiment pas déjà depuis le départ vont essayer de sauter dessus pour essayer d'en faire une polémique. Mais c'est comme ça sur n'importe quelle crise qui arrive, sur n'importe quel sujet. Donc, moi, je la vois honnêtement comme une tempête dans un verre d'eau. Je pense pas que c'est ça qui fait changer l'électorat. Je pense que les gens qui aimaient déjà Éric, ils aimaient encore plus Éric. Les gens qui l'aimaient pas, je l'appelle Éric, mais Monsieur Duhaime. Je pense que les gens qui l'aimaient pas, Monsieur Duhaime, ben, ils l'aimeront pas plus avec ça.
11: T'es un gars de l'Estrie, je pense.
12: Oui, j'habite en Estrie. Je suis un gars de Montréal qui a étudié un peu à l'étranger, mais qui habite depuis au moins 4-5 ans maintenant en Estrie.
11: Mais tu fais beaucoup de présence, autant à Gatineau, je pense, Montréal, peut-être même à Trois-Rivières.
12: Oui.
11: C'est quoi ta vision, toi, du troisième lien? Parce qu'on parle avec Lino Zambito depuis un an, puis même si c'est un gars de Montréal, il dit « Garde, vous le méritez, votre troisième lien. » C'est logique, mais j'écoutais tantôt aussi dans le show à JC, son collaborateur, là, l'ancien chef du Parti québécois, là, Lisée.
5: Ouais,
11: Jean-François Lisée, ouais. Qui disait « Non, ça n'a pas de bon sens, là. Faut garder cet argent-là pour les écoles puis les hôpitaux. » Mais on le voit en fin de semaine, c'était le Capharnaüm à Québec. Pendant 12 heures, c'est impossible de circuler.
5: On dépend de rien, absolument rien. Une corneille morte dans votre gauche, on est vite.
11: On est vite.
5: Ouais,
11: bon, on vit ça 2-3 fois par semaine.
12: Écoute, tu m'as demandé en début d'entrevue si je disais la même chose sur toutes les plateformes.
11: C'est pour ça que...
12: Oui, moi je vais te le dire, je ne suis pas un partisan du troisième lien, juste parce que j'ai quand même l'impression que le gouvernement s'est tiré lui-même dans le pied en n'ayant pas fait non seulement la communication, mais la pédagogie concernant ce troisième lien. Quand tu commandes des études, puis qu'ensuite tu dis que les études, elles sont pas bonnes, puis après que tu ressors les mêmes études pour dire que c'est bon, c'est difficile à croire. C'est un peu ça. J'ai quand même l'impression que... Puis tout d'un coup, moi ça m'avait fait rire, parce que tout d'un coup, quand j'avais vu Mme Guilbeault qui comme ça sort sécurité économique, on n'en avait jamais parlé. Là, ça veut dire... Puis moi, ça avait été quoi mon premier réflexe? J'avais dit, attendez, là, à Trois-Rivières, il n'y a qu'un pont. Le pont de la Violette. Alors, est-ce qu'on veut deux ponts aussi à Trois-Rivières? Est-ce que toutes les municipalités du Québec qui ont maintenant qu'un pont, on va en construire deux? Tu sais, j'ai comme l'impression...
11: Mais Québec, c'est comme une plaque tournante du camionnage.
12: Mais je dis juste que c'est la faute, en tout cas, de...
11: Ils ont brûlé le projet,
12: exactement,
11: la CAQ, c'est ça?
12: C'est ça.
11: Sur le troisième lien en tant que tel... Qu'est-ce que t'en penses?
12: Mais moi, la nécessité
11: d'en avoir un, la capitale ici, là.
12: Je peux pas me prononcer parce que j'ai pas les coups, je sais même pas ça prend quoi la forme. Quand on commence avec un tube, un bitube, un tunnel, on peut pas faire le tunnel, un pont, l'île d'Orléans, pas l'île d'Orléans. Écoute, honnêtement, je suis perdu, là. Ça veut dire, même si je voulais y croire, je peux pas y croire, je sais pas ce qu'ils nous proposent. Tu sais, le pont Champlain, là. Puis j'étais au gouvernement fédéral à cette époque, c'était pas compliqué. Le pont Champlain s'écroulait. On a besoin d'un pont. On l'a fait en temps et en budget. Merci, au revoir. Ça a été le pont qui a été fait le plus rapidement, puis on n'a pas dépassé les coûts. Il y a seule petite embrouille qu'il a eue, c'est que nous, on avait proposé un péage, puis finalement, Trudeau a enlevé le péage. Mais juste pour te dire, c'était ça. C'est pour ça que je te dis, j'ai de la difficulté moi-même, puis je l'ai dit, je fais partie des sceptiques sur le troisième lien, parce que je pense que la pédagogie et la communication du gouvernement, ça a été un désastre.
5: Tu penses quoi du projet d'Éric Duhaime? Le fameux pont à deux voies qui irait l'autre côté, qui irait sur l'île après ça, parce qu'on
12: entendrait d'en construire un autre. C'est ça que je me dis. J'ai l'impression qu'on s'improvise tous ingénieurs. C'est comme aujourd'hui, là. On va en parler, mais tu sais, l'annonce de Churchill Falls, tout le monde me parle de 10 000 kilowattheures. Écoute, je sais pas c'est quoi un kilowattheure déjà. On va se relaxer un tout petit peu. Tu sais, c'est comme, au bout d'un moment, tu parles de ce que tu sais. Moi, pour l'instant, je sais pas c'est quoi. Je suis pas ingénieur. Je suis pas non plus. Je connais pas tous les kilowattheures. Je sais que c'est des projets importants. Puis après, on peut discuter de comment le gouvernement l'a mis l'avant, comment le gouvernement le justifie, puis surtout la stratégie politique derrière.
11: Ben, moi aussi, je suis pas un ingénieur, puis les chiffres, tout ça, ça prendrait des spécialistes, mais
12: c'est ça.
11: Ce que ma compréhension de ça, c'est que on les fourrait, excuse-moi, là, à 2 cents le kilowattheure. Là, on va le payer 6 cents le kilowattheure, mais si on le faisait nous-mêmes, ça serait 13 à 15 cents à peu près. Oui. Fait que ça peut être un bon deal pour au moins 50 ans, parce que les 50 autres années, on le sait beau.
12: Oui, c'est super intéressant l'annonce d'aujourd'hui du point de vue politique parce que, oui, finalement, là, c'est plus du tout le même deal que M. Legault avait avec l'ancien premier ministre de Terre-Neuve qui était un libéral. Ça va être plus gros. On parle de beaucoup plus d'investissements. Puis avant, c'était un deal à deux. Maintenant, il y a comme un nouveau partenaire qui est rentré dans la danse qui s'appelle le gouvernement fédéral, M. Carney, qui met le gouvernement 10 milliards de dollars pour inciter, donner un petit cadeau à Terre-Neuve, essayer de pousser comme ça ce projet. Donc, moi, j'ai trouvé ça très intéressant parce que j'ai même entendu le premier ministre de Terre-Neuve, j'ai écouté la conférence de presse, qui a dit à M. Carney, merci, ça va être votre héritage. Ils disent maintenant que ce projet d'hydroélectricité entre le Québec et Terre-Neuve, ça va plus être l'héritage de Mme Fréchette.
11: Mais de M. Carney.
12: De M. Carney. Donc, oui. Tu vois comment toute la dynamique. Donc, c'est pour ça que je te dis, Danny, ça va être super intéressant parce que là, on est 24-48. Les prochains 2-3 jours, ça va être le spin. Qui a fait quoi? Comment on a réussi? Là, le spin actuellement, c'est comme, hey, c'est le gouvernement fédéral qui a réussi à donner le petit coup pour que finalement cet accord soit fait. Puis ensuite, ben, on va juger, mais pour l'instant, on ne connaît pas non plus tous les détails.
11: Sondage, on va finir avec ça, sondage fédéral. Au Québec, c'est là que ça devient intéressant, baisse du Parti libéral de Carney de 11 ou 12 points, je pense.
12: Oui, 11 points.
11: Mais ça s'en va chez le Bloc québécois.
12: Exactement.
11: Comment t'expliques ça?
12: Écoute, exactement.
11: On a-tu une gang de peur à ce point-là?
12: Non, mais c'est vraiment intéressant, Danny, parce que ça fait des mois, depuis l'élection, on dit « Monsieur Carney marche sur l'eau, la lune de miel s'arrêtera pas ». Écoute, t'as déjà vu 48 % d'intention de vote pour un parti politique, là, ça n'existe pas, là. Et là, comme ça, tout d'un coup, on voit, je ne sais pas si c'est qu'un sondage ou une tendance, mais méchant drop, 11 points pour le Parti libéral, et c'est le Bloc québécois qui remonte de 28 à 35. Pourquoi c'est intéressant? Parce qu'il y a Chicoutimi-Lefior, il va avoir une élection. M. Carney a comme dit, bon, je vais offrir un cadeau à M. Martel, il va devenir sénateur, je vais gagner cette circonscription. Mais là, quand tu regardes
11: c'est
12: maintenant les données, c'est très, très serré. Puis là, on dirait que la lune de miel avec, en tout cas, les Québécois, mais même, je le dis là, honnêtement, là, à 37%, moi, j'aimerais avoir 37%, là, ça veut dire passer de 48 à 37, c'est pas bien, mais déjà 37, c'est super, super bien. Mais ça fait que peut-être le Bloc québécois, maintenant, est un tout petit peu plus revigoré. Surtout qu'il faut pas l'oublier, le Bloc québécois a perdu des sièges à la dernière élection, a perdu la parcelle dans Terrebonne. Maintenant, la barre est aussi pour Yves-François Blanchet de possiblement gagner cette circonscription.
11: Mais comment t'expliques que les conservateurs de Poilievre ont encore perdu 2 points?
12: Oui.
11: Ça passe pas au Québec?
12: Non, écoute, c'est difficile. C'est difficile pour un chef de l'opposition d'avoir de l'attention médiatique, surtout quand le Parlement ne siège pas, surtout quand tu as un M. Carney qui n'est pas souvent à la période des questions, qui n'est pas beaucoup à la Chambre des communes. Ça, déjà, c'est difficile. Et oui, je pense qu'actuellement, les conservateurs sont dans une situation difficile parce que tu te dirais, c'est pas normal que si les libéraux perdent des points, normalement, tu dois être l'autre, tu dois être le premier ministre en attente, tu dois être celui qui veut le changement ou que les gens vont se tourner pour le changement. Mais on dirait que pour l'instant, les Québécois boudent encore le Parti conservateur à la lumière de ce sondage.
5: On ne pourra pas encore changer le look de Pierre Poilievre. On ne peut plus rien faire.
11: Il n'y a plus de lunettes.
12: Il
11: n'y
12: a pas le rose.
11: Il y a une petite dame ou il n'y en a pas?
12: Je ne sais pas si une moustache, ça ferait lever l'affaire.
11: Merci beaucoup. Mais j'aimerais que tu sois à Québec sur une période d'un mois, peut-être que tu comprendrais mieux que malgré les études. Quand ça arrive, nous, on le vit au quotidien. Puis moi, ça fait 18 ans que je suis à Québec. Puis je vois que ça a dépéri d'une année à l'autre au niveau de la circulation. Puis je me dis, je veux pas qu'on devienne à Montréal 2. Tu sais, Montréal, tu y vas parfois, à Rodolphe, puis je veux dire, même si vous avez 17 liens, je pense que c'est 17 liens qu'il y a au Montréal.
5: Il y en a beaucoup, en tout cas.
11: 17 en tout cas.
5: Mais nous, c'est ainsi avec les travaux, c'est des fois 2 heures, 2 heures et demie de trafic pour se rendre sur Rive-Nord, Rive-Sud.
12: Oui, mais j'aurais aimé surtout que, tu sais, on dépolitise tout ça. Ça veut dire, s'il y avait des ingénieurs, s'il y avait des choses qui avaient dit, écoute, on a besoin de ça, bon, ben, on a besoin de ça, tu sais. Pont Champlain, là, il allait s'écrouler, il y a eu un rapport, on a dû intervenir rapidement. C'était un pont fédéral, on a dit, on y va, il n'y a pas le choix, là, ça veut dire. C'est ça qui arrive. J'ai quand même l'impression qu'à Québec, c'était comme beaucoup de promesses politiques, puis qu'on n'avait pas fait le travail, en tout cas, à la base.
11: Je pense que ça a été Gaston Lagaffe pour le parti la CAQ concernant ce dossier-là.
12: Tout à fait, Danny.
11: Ils vont s'en ressentir le 5 octobre. Merci beaucoup.
12: À bientôt.
11: Viens nous voir plus souvent. Bye.
12: Merci.
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0: Hey, vous venez d'entendre Renaud Lavoie. On a publié ça vendredi, je pense, à 18h.
1: Ben pile, D.H.
0: Ah, bon, ça fait beaucoup, beaucoup jaser. Savez-vous quoi? On est très heureux que Renaud Lavoie, qui sera en studio. C'est une grosse semaine studio. Demain, Maxime Bernier en studio. Marc Hamilton s'en vient. Il est en studio. Il est là. Vendredi, Marie-Chantal Toupin en studio. Prépare-toi, mon cher Jordan.
1: Ah oui, me prépare mentalement, D.H.
0: Oui, hein? Marie-Chantal va venir participer.
1: Je vais me mettre beau.
0: Et Renaud sera en studio avec nous. Puis je sais que ça fait jaser parce qu'il laisse pas indifférent.
1: On se demandait où est-ce qu'il s'en allait, Renaud. Là. Ouais. Je sais pas si tu as vu les sites de potins montréalais. Là. Caroline, on a eu une réponse.
0: Ben moi, Radio-X. Je le savais, mais on ne peut pas l'annoncer tout de suite. Là. C'est ça. Alors, Renaud Lavoie qui suit le Canadien. C'est dans le quotidien du Canadien, lui-là. Là.
1: Oui, sur le beat, il suit tout le temps.
0: Alors, on va jaser avec lui avec grand plaisir. Et à partir de 19h ou 20h ce soir, on va mettre en ligne sur la page Radio-X. Facebook, bien sûr, un concours parce que vendredi, toi, moi, on ira avec des auditeurs
1: Rodéo.
0: MSA, c'est moi, je suis allé deux fois. Ça va être ma troisième expérience, une loge avec nos auditeurs.
1: Mais ça va être une première. Bien, hâte de vivre ça.
0: Tu vois, c'est vrai que toi et moi, on n'est pas cowboy.
1: Ah, mais je vais finir sur un taureau à la fin de la soirée.
0: Je suis pas sûr. Quand tu vas les voir, tu vas dire sont tough, sont braves, les gars.
1: Ah oui,
0: mais ça va inclure la loge, ça va inclure aussi la bouffe, ça va inclure aussi les consommations. Et vous allez nous accompagner, Jordan et moi. Mélanie, elle serait venue, mais elle va être déjà à quelque part. Je
1: elle
0: pense
1: fait pas un show, ouais.
0: Ouais, le show en direct.
1: Québec Tattoo Show.
0: Et voilà.
1: En direct de là, c'est ça l'affaire. Puis en terminant, ben, dans la circulation, pour un lundi, habituellement, c'est plus mollo, pas le cas pantoute. Le Capitale direction ouest, Estimauville, la voie de gauche est bloquée par un accident. Même Robert Bourassa, dans le coin de Capitale, la voie de droite est bloquée. Ça fait peut-être 45 minutes que ça perdure cette histoire-là. Je pense qu'on a dégagé le tout, mais il y a encore beaucoup de congestion dans ce coin-là. Fait que évitez le coin si vous en avez la chance. Charest, direction ouest, pas facile dans le coin de Robert Bourassa, Saint-Sacrement, Marie de l'Incarnation, dans le centre-ville aussi. L'accès au pont, c'est le bordel total. Henri IV Sud après Amel, Duplessis Sud dans le coin de la 40, Laurier, ça part à Duvallon et c'est jamais comme ça jusqu'aux échangeurs. Même chose sur Champlain. Et sur la rive sud, vous n'êtes pas épargné. Ça recule depuis 20 minutes. On est rendu à Monseigneur Bourget, puis c'est pas du rouge pâle, on est dans le rouge pinot noir, DH. C'est rouge foncé à grandeur jusqu'à Taniata. C'est très lourd en ce moment. Et Guillaume Couture, un bon kilomètre de trafic direction ouest dans le coin de Saint-Romuald parce qu'on procède à des travaux en pleine heure de pointe. Alors, si vous voyez quelque chose sur les routes, textez-nous, appelez-nous. Même numéro, 88-670-9098.
0: Hey, ça fait quoi, 5-6 ans tu fais la circulation à peu près, là?
1: Ah ouais, même ouais, 6-7 proches.
0: Sens-tu qu'on se montréalise là-dessus un peu, là? Il me semble qu'on s'améliore pas.
1: C'est de pire en pire. C'est même pas la rentrée, là, ce qu'on assiste présentement. Mm. C'est des kilomètres de trafic, rive nord, rive sud. Imaginez qu'on va racheter les autobus, les élèves, services de garde, puis tout, ça va être l'enfer. Puis aussitôt, il va y avoir un accident, ça va refouler sur Henri IV jusqu'à Val-Bélair. On va être proche de dessus.
0: Puis les fonctionnaires, là, trois jours, c'est-tu déjà commencé, ça, le trois jours?
1: Ouais, c'est commencé tranquillement, mais on est encore quand même dans une certaine période de vacances, là. T'sais, donne-toi une semaine, 10 jours, 2 semaines, c'est là que ça va commencer pour de vrai. Puis je trouve que pour ce qu'on voit là, c'est un peu alarmant. D'ici 2-3 semaines, ça sera pas beau. Là.
0: Quand je vous dis que j'aime bien amener du monde à l'antenne qui parfois sont choquants. Là. Pendant la COVID, moi, notre chum Marc nous donnait sa vérité à lui, Marc Hamilton. Puis le petit vidéo joue là sur la page Facebook parce qu'il annonce son retour. Il sera là dans les prochaines minutes. Et c'est ça qu'on aime de nos intervenants. Tantôt, Rodolphe Fassini, moi, je le savais pas son point de vue sur le troisième lien. Là. Ça a choqué du monde.
1: Oui. Mais, j'ai vu ça.
0: Mais c'est ça. J'aime mieux quelqu'un qui vient nous dire sa vérité puis qui change pas de discours quand il est sur une autre antenne de radio ou de télé. Restez là.
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0: Bon, c'est confirmé. Marc Hamilton qui revient dans le retour. C'est ça. Moi, je veux du monde qui ont tout genre de points de vue puis d'opinions, puis Marc en fait partie.
1: Absolument.
0: Mais je dirais que 80% du temps, on pense pareil. Puis quand on pense pas pareil, ben, on argumente les deux, puis les trois, puis les quatre, avec toute la gang, puis les auditeurs.
1: Absolument.
0: Merci d'être là. Tu passais des belles vacances, Marc?
1: Oui, très belles vacances. Trop vite, comme d'habitude. Je recommençais ce matin, puis j'ai complètement oublié qu'il y a 24 heures avant, j'étais en vacances. Et ça arrive tellement vite, le travail, que tu oublies vite ce qui s'était passé. Puis moi, en vacances, j'étais un gars, j'étais un biker, j'aime bien faire du bicycle, de la moto. Puis j'ai fait la Cabot Trail dans l'île du Cap-Breton, là, ouais. À Nouvelle-Écosse. Puis malheureusement, quand je suis arrivé là, il n'a pas fait beau. C'était de la brume. J'ai rien vu, finalement, quelque chose qui se posait de beau. Heureusement, je l'avais déjà vu deux trois fois avant, mais j'étais avec des nouveaux chums qu'il n'avait jamais vu. Fait que ça a été une fin de semaine plus sombre. On coupait la brume au couteau, donc on n'a pas vraiment rien vu. Mais par contre, on s'est tapé 3400 km de moto en 6 jours. On a eu du fun, on a arrêté partout.
0: On décroche.
1: Ah oui, complètement. Ça, la moto, je dirais, c'est la seule activité. Et d'un, je prends pas mes courriels, je prends pas mes textos, je conduis, j'ai pas d'autre chose à penser. Puis,
0: je sais pas, m'as répondu la semaine passée en t'étant en vacances.
1: Ben oui, mais c'est pas pareil, c'est toi. Mais en général, quand je prends un petit break, je regarde des petits textos, mais je veux dire... Je repousse tout le temps plus tard là, la réponse à des courriels, ces choses-là. Je réponds qu'aux urgences ou des gens qui attendent une réponse rapide. Mais ça a fait du bien. Honnêtement, deux semaines après deux semaines, là, ça a été génial. La moto, c'est vraiment... Je te dirais, c'est une activité qui me régénère, qui mm-hmm. me permet que quand tu roules, t'as rien d'autre à penser, t'as juste le vent d'en face. Ton cerveau déconnecte.
0: Moto à essence, là, tu brûles du gaz. Oh, non, t'es un méchant, Marc, tu brûles du gaz.
3: C'est avec 120 des électriques.
1: Hein? Ah, non, électrique, je serais jamais capable de taper tout ce kilométrage-là. Imagine-toi, des motos en moyenne maximum 120-130 km de
3: temps. Passe un 2 heures au Supercharge.
1: Écoute, oublie ça. Là, ouais.
0: Tu prendrais 10 livres par semaine, parce que tu es tout le temps en train de manger
1: ça.
0: Ou boire.
1: Hein, oublie ça.
0: Pour recharger.
3: Prends une couple de livres de sudoku.
0: la première question va venir de Mélanie, parce que j'ai quasiment eu peur qu'on la perde la semaine passée. Ben oui. Parce qu'elle était en studio, elle se grattait tout le temps, puis ça démangeaison. Puis là, j'ai dit, voyons, qu'est-ce qu'ils ont mis sur son siège? Hein?
4: Ouais, non, très sérieusement, là, j'ai eu peur d'avoir contracté. En tout cas, je pense que c'est un... Mais je suis pas sûre, en tout cas, de ce que c'est exactement, là, mais le zona. Finalement, c'était pas ça. C'était plutôt des piqûres de fourmis, probablement. On s'est rendu compte qu'il y avait des fourmis sur le fauteuil extérieur où j'étais assise. Donc, j'ai probablement été mordue.
1: Les fameuses fourmis rouges, ça mord en tabarnouche.
4: Hey! C'était quelque chose, là. Ça brûlait.
1: Oh oui, ça brûle, puis ça mord fort.
4: Bon, mais là, j'en suis
0: c'est quoi? Y a-tu comme une espèce de petit produit, un petit venin ou quoi?
1: Bien, la morsure, eux autres, ils ont comme... C'est des fourmis qui piquent en tant que telles. Puis oui, ils peuvent laisser une petite goutte, une micro-gouttelette qui fait que ça fait comme une piqûre de moustique et ça pique longtemps. Donc, autrement dit, tu peux te démancher longtemps, puis elle peut piquer plus qu'une fois. Donc, des fois... On va dans le bois, puis on va marcher où est-ce qu'il y a un nid de fourmis rouges, tout autre genre, là. Puis des fois, là, on va juste 3-4 orteils et toucher, là. Tu te ramasses, que tu te fais piquer 4-5 places, tu t'en souviens que tu as marché dans une place qui avait des fourmis rouges. Ça, c'est sûr.
4: Ouais, là, dans mon cas, j'ai même montré ça à Mel. Le lendemain, j'ai dit, Mel, c'est quoi ça, ce zona? Ça ressemblait, mais finalement, c'était pas ça. Mais j'ai une amie qui a déjà eu le zona, puis on a un collègue ici qui l'a déjà eu aussi, la ceinture de feu qu'on appelle. Fait que là, moi, j'aimerais comprendre, parce que si je ne me trompe, le zona, surtout dans notre tranche d'âge, bon, Jordan est encore trop jeune, là, mais 45, 50, 55 ans, c'est beaucoup là que ça survient, puis il y a des vaccins, on peut se faire vacciner, je pense, mais
0: je suis vacciné, moi.
4: Coûte... Ah oui?
0: Deux vaccins.
4: OK.
0: C'est pas donné, là, mais ça, je veux pas avoir le zona.
1: Ça vaut la peine. Faut penser que le zona, c'est la survie de la varicelle. Autrement dit... Ça...
4: Bien, puis il y a des vaccins. On peut se faire vacciner, je pense. Mais
0: je suis vacciné, moi.
4: Coûte... Ah oui?
0: Deux vaccins.
4: OK.
0: C'est pas donné, là, mais ça, je veux pas avoir le zona.
1: Ça vaut la peine. Faut penser que le zona, c'est la survie de la varicelle. Autrement dit, si on n'a jamais eu la varicelle de notre vie,

0: nombreuses. Donc, tu disais la ceinture de feu. Bien souvent, ça va être au niveau du dos, d'un côté ou de l'autre du dos. Là, c'est un côté du corps. Et les gens, c'est très douloureux. Donc, autrement dit, ça peut être des micropustules, ça va être des petites plaies, mais surtout, ça va s'installer au niveau des terminaisons nerveuses et c'est ça qui fait mal. Donc, ça fait tripler, quadrupler le mal. C'est très douloureux. Et les pires places à l'avoir qui peut laisser des séquelles, c'est dans le visage. Malheureusement, il y a des gens qui vont attraper.
1: Ah oui, des yeux, c'est peux-tu?
0: Ah oui, au niveau des yeux, au niveau des oreilles. Et le danger, c'est que c'est là qu'il faut consulter rapidement parce que ça peut créer une atteinte permanente du nerf qui entoure les yeux, qui fait que la paupière peut ne plus fermer. On peut se ramasser avec une paralysie faciale quasi permanente par la suite. Et il peut y avoir même des séquelles au niveau auriculaire de l'oreille où est-ce que le nerf auriculaire va être attaqué par les terminaisons nerveuses. Ces terminaisons nerveuses par le virus, ben, le zona, et peut créer une baisse d'audition, peut créer une baisse aussi de la vue. Donc, les pires places, quand on l'a dans le dos, ça fait mal, mais il n'y a pas de séquelles. Quand on l'a dans le visage, puis beaucoup de gens l'ont dans le visage, là, vraiment au niveau des yeux, c'est là qu'il faut consulter rapidement pour avoir des traitements antiviraux pour amoindrir, du moins diminuer l'effet secondaire et diminuer le mal. Donc, on sait qu'une crise de zona va durer 7 et 10 jours. Où est-ce que vous allez souffrir? Là, parce que le virus va être à son plein apogée durant...
2: Ça revient un peu comme l'herpès, hein, je pense.
0: Ben, c'est faut penser que la varicelle est un herpès véridé. Donc, la varicelle, le zona, c'est dans la grande famille de l'herpès. Donc, quand on l'a eu, le virus reste toujours en dedans de nous. C'est juste qu'on ne sait pas quand est-ce qu'il va se déclarer. Et le zona, pour des raisons, on vieillit, notre système immunitaire, le stress, on dort moins bien, on s'alimente moins bien, on est souvent au soleil, peut être un excitant qui va faire que le zona, boum, va se déclarer sans préavis. Tu me parlais que tu as été vacciné contre le zona. Oui, c'est parce qu'on ne sait jamais quand est-ce que le zona peut se déclarer. Et il existe des vaccins, le Shingarix, entre autres, qui est très efficace, que le vaccin va donner en moyenne entre 7 et 10 ans de protection. De sorte que si vous vaccinez à 45 ans, par exemple, à partir de 55 ans, ce serait bon d'aller chercher une autre dose. Parce qu'un vaccin reste efficace de 7 à 10 ans, ce qui est tout à fait normal dans un vaccin là, comme ça, qui vous protège. Donc, aux 10 ans, faites-vous revacciner contre le zona.
1: Ça touche plus les gars ou les filles ou
0: ça
1: peu importe le sexe?
0: Ça peu importe le sexe.
2: Et, c'est à la pharmacie, ça, le vaccin?
0: Ben, le vaccin, ben, souvent, il y a des centres de vaccination, les endroits pour la grippe, les places où est-ce qu'on vaccine les voyages. Il y a des cliniques qui sont spécialisées dans la vaccination. Les CLSC peuvent aussi vacciner. Tout dépendant du risque. Bon, je sais qu'il y a des frais associés à ça, là. Je sais pas trop comment ça coûte. Mais les personnes les plus à risque peuvent probablement avoir un vaccin gratuité. Je pense.
1: Il me semble que c'était 125$ de la dose.
2: Puis, okay.
1: Mais ça, moi, ça n'a pas de prix, là.
0: Puis vous savez.
1: J'ai vu du monde ici, une ancienne collaboratrice, c'est. Paul l'a eu. J'ai un des frères à ma mère qui l'a eu. Lui, il a souffert le martyr. Dan Gravel, je pense qu'il l'a eu.
3: Oui, il l'a
1: ici,
3: eu,
1: hein?
3: Je me souviens de ça.
2: Sébastien aussi, Brassard, me semble.
0: Et le zona, mettons que vous l'attrapez à 45 ans, il peut revenir. Le zona, il y a des gens qui ont 2-3 crises de zona dans leur vie. Il y a quand même, après que tu l'as eu, 10 à 15% des chances que tu le réattrapes tôt ou tard. Donc, il y a des gens qui peuvent avoir des crises de zona. J'ai déjà vu des gens où 5 ans ont une crise de zona.
2: C'est contagieux?
0: C'est contagieux pour quelqu'un. Ben, le zona peut transmettre la varicelle. Donc, quelqu'un qui a le zona ne transmettra pas le zona. Va transmettre la varicelle à quelqu'un qui ne l'a jamais eu. Donc, ça va se transmettre comment? Par les micropustules. Donc, il y a un peu de pu là-dedans. Là. Et c'est ça, juste au contact. Juste le fait que les micropustules, vous y touchez avec votre main. Donc, ça peut contaminer une personne et faire attraper la varicelle. Donc, quelqu'un qui a le zona ne pas voir des jeunes enfants, des gens qui n'ont jamais attrapé la varicelle. Donc, c'est sûr que vous allez être contagieux pour ces gens-là. Mais si toi, tu as déjà eu la varicelle, puis tu as le zona, tu y transmettras pas le zona ni la varicelle parce que tu l'as déjà eu étant jeune. Donc, tu es contagieux seulement pour les gens qui savent qu'ils n'ont jamais eu la varicelle.
1: Est-ce que ça atténue? Moi, on me dit que je suis pas immunisé, mais si j'ai à l'avoir, ça va être... pas mal diminué au niveau des douleurs et des souffrances.
0: Tu ne l'attraperas pas. Ça va garder ton zona bien à sa place et tu ne l'attraperas pas. Donc, autrement dit, le zona, tu ne l'as pas par quelqu'un qui te le donne. Tu l'as attrapé la varicelle, ça dort dans tes ganglions.
1: Okay.
0: Et le vaccin va faire en sorte que le zona va rester dans tes ganglions, ne se déclarera pas pour créer une crise de zona. Donc, tu es immunisé. Pour le temps que le vaccin va être efficace.
1: Ça, c'est pas le vaccin, là, comment on l'appelait, l'ADN, là, c'est pas...
0: Ben, c'est un vaccin...
3: ARN.
1: Ouais,
3: c'est le messager, ouais.
0: Non, c'est pas l'ARN messager, c'est un
1: non,
0: vaccin...
1: Non, ça n'a pas rapport, là.
0: Non, c'est un vaccin conventionnel là, qui peut être atténué, là, mais qu'on va injecter, puis

0: va durer, c'est-à-dire.
1: C'est comme si on t'injecte un peu le virus, mais il est. C'est ça?
0: Atténué, exactement.
1: Atténué.
0: Puis qui fait que ton système immunitaire va se renforcer, qui fait qu'il va garder ton virus à sa place, qu'il ne se déclarera pas. Parce que ton virus, tout comme un herpès, la varicelle ou le zona, tu as toujours une partie de ce virus-là qui reste vivant, mais qui dort dans tes ganglions. Et qui peut se déclarer comme quelqu'un qui a l'herpès à toutes les 2-3 mois, une fois par 10 ans, ou une fois dans ta vie seulement. Donc, c'est comment est-ce que ton système immunitaire, puis toujours la souche que tu as, va faire en sorte que ton système immunitaire va rester, garder tes particules virales dans tes ganglions et ne bougeront pas de là. Donc, il n'y a pas une personne qui va réagir de la même manière, surtout quand on parle d'herpès, qui est encore beaucoup plus virulent en termes de répétitivité que l'ozona, par exemple.
1: Écoute, je vais faire une confidence. Moi, j'ai l'herpès buccal.
0: Oui.
1: J'ai pas génital, j'ai buccal.
2: Moi aussi.
1: OK?
0: Ben ça,
1: mais c'est quoi?
0: Une personne sur 5, là.
1: Oui, c'est ça. Je l'ai eu pendant des années et ça doit faire à peu près 10 ans qu'il ne s'est jamais remanifesté. Puis pourtant, c'est quand j'allais, mettons, au soleil.
0: Oui.
1: Grande fatigue. Puis là, on dirait que depuis que je m'entraîne plus, ça peut-tu avoir un lien?
0: Meilleure alimentation,
1: ouais.
0: Moins de chocolat.
2: Ton système immunitaire est plus fort.
1: Fort probable, fort probable.
0: C'est sûr que l'alimentation, le fait que tu es actif, tu vas toujours augmenter la force de ton système immunitaire qui, oui, va contribuer directement à probablement espacer beaucoup plus tes crises d'herpès. C'est sûr que l'alimentation...
1: J'ai les petites fameuses, puis tu m'en avais parlé.
0: Oui, la cyclovir, là.
1: Oui, les petites pilules bleues, là.
0: Oui.
1: Puis ça, tu m'avais même dit, Danny, si tu t'en vas dans le sud, prends-en une ou deux avant.
0: On parle de la...
2: Prophylaxie, le Valtrex.
0: Le Valtrex, c'est bon.
1: Valtrex.
2: Oh, la lysine aussi, je pense c'est bon.
0: La lysine aussi est efficace pour quelqu'un qui t'en remède naturel. C'est une protéine qui fait en sorte que c'est comme une acide aminé qu'on prend. Que quand on a beaucoup dans notre système... Ben, fait en sorte que va être contre une acide aminée essentielle à ce que le virus puisse sortir de ses gonds et causer une maladie, va causer une crise. Donc, la lysine est un remède naturel qui peut aider à espacer de beaucoup. Donc, les gens qui prennent la lysine, c'est des gens qui ont des crises récurrentes, là. Pas quelqu'un qui a une ou 10 ans, là. Ça serait d'en prendre tous les jours. Mais quelqu'un qui sait qu'un herpès génital ou un herpès buccal a à combattre 2-3 fois par année une crise, puis il est capable de savoir quand est-ce qu'elle s'en vient. Donc, c'est sûr de prendre une lysine ou deux par jour va vraiment aider à espacer, à mieux contrôler sa maladie.
1: Et ceux qui ont qui ont l'herpès génital,
0: oui.
1: Ça, c'est déclaration obligatoire, là. Tu fréquentes quelqu'un, faut que tu le dises.
0: Idéalement. Sauf
1: c'est
0: que
1: parce que t'es un salopard, tu fais pas ça?
0: Ben, écoute, ce qui arrive, c'est que l'herpès, c'est... Ça s'attrape pas, ça va s'attraper même si t'as un condom. En tant que tel, parce que bien souvent, les régions infectées ne sont pas sur le pénis ou directement à l'intérieur du vagin. Ça va être autour du vagin, autour du scrotum, la région pelvienne. Donc, aussitôt qu'il y a un frottement de régions génitales ensemble, ben, il va y avoir une transmission du virus. Donc, le condom ne sert absolument à rien dans des cas où est-ce que les gens ont de l'herpès en dehors de sur le pénis. Il y en a qui l'ont sur le prépuce,
1: okay.
0: Mais généralement...
1: Ce que tu dis là, ça paraît, ces gens-là peuvent plus avoir de relations sexuelles avec
0: autrui. Ils se connaissent. Ces gens-là vont se connaître. Parce que quelqu'un qui fait de l'herpès de manière récurrente, ce n'est jamais une surprise pour lui d'avoir une crise. Il y a des signes avant-coureurs. Il va le savoir. Il va avoir des picotements. Il va sentir un effet dans lui qui fait « Oh, je crois qu'il y a quelque chose qui s'en vient. » Comme quelqu'un qui fait de l'herpès buccal récurrent. Il va dire, je ressens un petit piquement. Oh, c'est-tu de l'herpès ou pas? Là, on se dépêche tout de suite, on va prendre un Valtrex pour voir, pour être certain que la crise ne se déclare pas. Des gens vont se prévoir ça. Même chose, quelqu'un qui a une herpès génitale, qui ne prend pas Valtrex d'une manière en prophylaxie. Il y a des gens qui prennent du Valtrex tous les jours pour éviter que ça vienne. Puis malgré le Valtrex, des fois, la crise vient. Mais des gens qui sont capables d'anticiper cette crise-là, mais ils vont prendre du Valtrex pour justement que éviter qu'elle arrive ou diminuer les effets de la crise. Mais oui, le risque d'être avec une personne qui a l'herpès génital, surtout ceux qui ont des crises récurrentes, le risque reste quand même élevé de la transmettre.
1: Il nous reste 5 minutes. Parlons de la rage du raton laveur. Je sais que ça a commencé en Estrie très fort. Là, c'est rendu même, ça a dépassé. Voilà, c'est Drummondville, ça a commencé. Puis là, je voyais ce matin du monde qui disait que. Passer de Drummondville vers ici, vers l'est, là, Il voit des drôles de comportements de ratons laveurs.
0: Oui.
1: Faut-tu paniquer avec ça? Moi, j'aime pas ça quand on fait paniquer nos auditeurs. C'est juste que...
0: Ça faisait plusieurs années qu'on n'avait pas eu de raton laveur infecté. Ça fait plus d'une dizaine d'années qu'on n'avait pas entendu parler de la rage du raton laveur. Présentement, depuis deux dernières années, des cas recensés, on a à peu près 150 cas de raton laveur que les gens ont découvert qui avaient la rage. Et les animaux les plus susceptibles d'avoir ce variant-là de rage, c'est les moufettes conventionnelles qu'on connaît, les ratons laveurs. Donc, ils ont eux autres, ce sont des réservoirs naturels de la rage présentement. Donc, eux autres, faut vérifier leur comportement. Si vous voyez, si vous êtes dans cette région-là, faut penser que la rage, elle s'attrape seulement par morsure. Donc, ça s'attrape pas, c'est pas comme un virus que dans l'air, vous flattez l'animal, il n'y a pas de danger, c'est juste que s'il vous mord, c'est sa salive qui est fortement contagieuse, et il faut que sa salive rentre dans la peau, pas juste en surface, faut qu'elle vous morde, faut que la salive rentre et touche une terminaison nerveuse, de peu importe l'endroit ce qu'elle,
1: qu'est-ce okay, qu'elle va c'est pas vous le sang nécessairement,
0: Non, c'est la salive qui l'est. Donc, les gens, comment qu'on va se rendre compte qu'un raton laveur peut avoir la rage? C'est étonnant parce que même s'il n'y a pas de symptômes, OK? Parce qu'un raton laveur peut devenir fou. Je vais vous expliquer un peu comment qu'il vient fou avec la rage. Ça peut prendre entre 3 semaines et 12 semaines. Mais pendant que le virus est dans le dedans du raton laveur, il a une vie tout à fait normale, mais il peut rester contagieux. Et tranquillement, on peut s'approcher du raton laveur, mais il ne faut pas qu'il nous morde. Puis il ne faut surtout pas qu'un raton laveur morde votre animal. Parce que s'il mord un chat errant en tant que tel, ben il va lui transmettre la maladie.
1: Moi, c'est là que ça. Je me dis, c'est plus là qu'il faut peut-être prévenir. Parce que, j'en connais pas tant que ça, moi, des humains qui vont s'amuser à flatter des ratons laveurs.
0: Mais c'est là que
1: tu veux pas.
3: Il y en a qui nourrissent pareil. Il y en a qui sont niais.
1: Ouais, ça, c'est t'as raison. Il y en a qui sont cabochons.
0: Il reste qu'un raton laveur, d'ordre général, a peur de l'être humain.
1: Ouais.
0: OK? Si le raton laveur, surtout à l'état sauvage qui n'est pas nourri en tant que tel, il s'approche de vous d'une manière comme, voyons, il vient me voir, c'est pas normal. Donc, c'est les signes qui commencent à avoir des signes. Quels sont les signes de la rage pour un animal qui l'attrape? Premièrement, ben, si on prend le cas d'un raton laveur, premièrement, lui, il n'aura pas peur des humains. Il va s'approcher dangereusement de toi sans raison. Deuxièmement, tu vois, le comportement, c'est qu'un raton laveur, ça vit le jour. La nuit, ça dort. Oups! Il va se mettre à sortir de la nuit, ce qui n'est pas normal. Si tu vois un raton laveur à 2 heures du matin se promener, c'est pas normal.
2: Ah ouais, je pensais que
3: c'était le contraire.
2: Ça.
0: Non, ça vit le jour, un raton laveur. Autre chose, c'est que là, il va avoir un comportement étranger. Où est-ce qu'il peut marcher avec une semi-paralysie? Et qu'est-ce qui est très, très, très évident, c'est lorsqu'il commence à avoir une sursalivation, de l'écume qui va y sortir de la bouche. Et là, il devient en crise. Parce que le virus de la rage, qu'est-ce qu'il fait? Puis qu'est-ce qui fait que ça devient 100% mortel? Mais l'être humain, là, il n'y a aucun médicament, là. Si tu ne traites pas rapidement la maladie lors de la morsure, tu vas mourir. Parce que dès que le virus, en tant que tel, part vos terminaisons nerveuses, lui, il va gravir, puis il va aller jouer dans votre cerveau. Et rendu dans votre cerveau, il va créer une encéphalite virale puissante qui va faire en sorte que vous allez perdre, avoir des troubles de comportement. Vous allez venir, de même affaire qu'un animal qui le traite, vous allez avoir un drôle de comportement, semi-paralysie, vous allez avoir de l'écume, vous allez avoir un comportement dangereux.
1: Pas chic, ça, là, non.
0: Et entre 3 et 7 jours après que vous avez adopté ce comportement-là,
1: c'est
0: vous
1: terminé.
0: Êtes mort. Parce que ça amène le virus, il est tellement fort qu'il va dire à votre cerveau, arrête de respirer. Ou tombe dans le coma et c'est terminé. Donc, quand quelqu'un attrape la rage, que ce soit un animal ou un être humain, dès que vous vous êtes faites mort par un animal susceptible de l'avoir, même si vous n'êtes pas certain qu'il l'a, prenez pas de chance, allez tout de suite dans un centre pour avoir des vaccins anti-rabique qui fait en sorte que vous allez pouvoir vous en sortir si vous vous faites traiter rapidement après la morsure, idéalement en date de 48 heures. Vous pouvez éviter que le virus monte, surtout si vous faites piquer plus proche de la tête. Plus c'est haut, plus c'est près du cerveau. Si vous faites piquer un orteil, ça va être mort d'un orteil, ça va prendre plus de temps que le virus migre vers le cerveau. Donc, il faut prendre ça quand même au sérieux. Et les chats qui se font vacciner, ben du moins vacciner, la vaccination vraiment va aider, va faire en sorte que votre chat, même s'il se fait mort par un raton laveur infecté, son taux de survie est plus de 90 %. Il faut le garder quand même en quarantaine parce que on sait pas si le vaccin va être 100 % efficace. On le garde 10 jours en quarantaine pour voir s'il y a des symptômes qui peuvent changer en dedans du chat. Mais s'il n'est pas vacciné, souvent il est trop tard, le chat va attraper la maladie, il faut l'euthanasie.
2: Puis il faut faire attention parce que j'ai vu des vidéos de ratons laveurs mignons là, qui qui marche un peu, il a l'air saoul, là, puis les gens sont là, oh, regarde comme il est drôle, mais c'est ça, il a la rage.
1: Comportement, tu l'as dit, c'est un comportement bizarre.
2: Exact, tu sais, ça normal, peut sembler mignon, même, mais approchez-le pas.
0: C'est là qu'il est le pire.
2: C'est ça.
0: Faut pas le prendre en pitié, là.
1: Bonne saison avec nous, Marc.
0: Absolument.
1: Oui. Y a-tu des gens là, qui ne sont pas d'accord avec Marc? Moi, j'aime ça. Moi, on n'a pas toujours.
3: Non, oui, ça va bien.
2: Beaucoup de questions en lien avec le Zona et tout ça. Là, c'est vraiment intéressant. Ouais.
1: Merci, Marc.
0: Plaisir. À la prochaine.
1: Bye-bye.
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2: On parlait de fourmis tantôt. 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
2: Hey, Carbo sera là dans 25 minutes. On va ouvrir les lignes. Ben oui, Carbo, il est en super forme. Je l'ai écouté toute la fin de semaine, dont samedi matin. Je pense que j'ai manqué 10 minutes du show. Puis il nous a très, très bien tenu au courant là, de ce qui se passait sur le pont, les détails. Là. Plus ça allait, vous arrêtez de nous donner trop d'infos. Hein. Coudon, là, moi, je me disais, il doit en mettre un peu. Le gars fait un face-à-face, il s'en sort, prend un gun, puis il tire sur, du monde. C'est irréaliste. C'est un film d'Hollywood, ça, tu penses que...
9: Eh
2: oui.
9: Ouais, on parle de tapis de clous, là. Il y en a eu 2-3, ça a l'air. Là. Puis là, ben, les hypothèses, c'est le suicide, mais on n'a pas encore de confirmation de rien. Puis on est lundi soir, 5h30. Il commence à être long, honnêtement.
2: Hey. Tu sais, à Montréal, là, la fusillade qu'il y a eu il n'y a pas longtemps, là.
10: Moi, j'ai reçu une notification le 23 juillet. J'étais à Montréal, rappelez-vous.
2: Tu l'as eu, toi.
10: J'ai reçu une alerte sur mon appareil me disant, j'étais à 4 km de l'endroit. Tireur, mettez-vous à l'abri, là, il donnait l'information. Mais pourquoi on n'a pas fait ça?
2: Ça aurait pris ça vendredi.
10: Ben oui, les puis gens qui ont croisé sa route, ouais. Ou ça aurait pu être dangereux.
2: Tant aussi longtemps, tant qu'il était en circulation, on aurait dû recevoir ça, ces notices-là. Là.
9: Absolument.
2: T'as tout à fait raison. Mais je veux revenir sur ce qui s'était passé à Montréal, à la fusillade.
9: Oui,
2: je sais pas si vous avez lu, là.
10: Ben oui.
2: C'est pas la policière qui a tué le gars.
9: Ben non, on pensait que c'était ça pendant combien de temps? C'est fou pareil quand tu y penses.
10: Ah, hey. Les gens.
2: Ouais. Allons-y avec ton sujet, Mélanie.
10: Oui.
2: Hein, puis toi, tu te revires sur un 10 cents. L'expression se revirer sur un 10 cents. Parce que le millimélo, on ne sait jamais combien de temps. Des fois, c'est 6 minutes, des fois, c'est 12, des fois, c'est 15. C'est ça. Toi, tu choisis en fonction du temps.
10: Ben là, j'ai un petit débat, puis les gens seront libres d'appeler ou de nous texter là, selon ce que tu préfères. Si on fait le tour, je veux un autre sujet en banque.
2: on va embarquer avec toi.
10: Je ne sais pas si vous avez vu passer là, récemment, il y a une étude qui est sortie qui dit que 41% des personnes âgées de 45 ans et moins trouvent acceptable en fait de sortir habillées en mou pour aller faire l'épicerie, pour aller
2: c'est
10: faire...
2: C'est l'âge de Jordan, ça, là.
10: Ben 45 ans et moins, c'est moi aussi, là.
2: Oui, c'est vrai. Tu viens d'avoir...
10: quelqu'un de 4 ans, là.
9: Et ça a limite, mais d'apparaître. Ouais.
10: Je suis en train de compléter ma 46e, mais... Donc, j'ai 45 ans, je fais partie de l'étude, puis j'assume, je sors, moi, faire l'épicerie
2: ouais.
10: en mou.
2: Hier, je suis sorti, OK, dépareillé totalement, la casquette, la barbe... Juge le monde, là, c'est
9: ben
2: ça?
9: Ben, là, écoute.
2: Je suis sorti à la petite c'est une épicerie, hein, une épicerie.
9: Ouais.
2: La petite épicerie de Brickville. Mais j'ai dit, si quelqu'un me reconnaît, je fais peur, là. C'était quelque chose. La grosse dame pas faite, rien, la casquette, les lunettes, le linge que je portais, un T-shirt, c'est la grosse affaire, là.
10: Ben, c'est un peu comme moi qui, tu sais, parfois, bon, dans des Estimoville, on en voit de toutes les sortes, tu sais,
2: oui.
10: près de Robert-Chefort, et parce que c'est le secteur où on habite. Puis là, ben, 1h du matin, mon chat, il a son AirTag, puis il était pas encore revenu. Puis là, je voyais qu'il était au coin de Estimoville, puis la rue. Fait que là, ben, je suis sortie en pyjama léopard, One Piece, là, un pyjama okay. à pâte. Puis là, je cherchais
2: mon chat.
10: Avec
2: tes lunettes,
10: chat.
2: Là, pas maquillée?
10: Pas maquillée, okay. la couette, les lunettes. Écoute, c'était de toute beauté. Mon chat m'a pris une vidéo de ça. Quand je me suis retournée, j'ai vu qu'il filmait, j'étais insultée, mais il dit, c'est ça, tu juges les gens d'Estimoville, à ce temps, c'est eux autres qui jugent.
9: Ah, mais là, écoute, là, c'est bas de pyjama puis tout, là, on peut avoir un petit minimum.
10: Ouais. Non, mais... Je serais pas partie faire l'épicerie en pyjama léopard, en pyjama à pâte, là. Ça, non.
2: Je veux pas juger les Américains, là. Je parle le thème tout de suite, là.
9: Ouais, vas-y donc.
2: Je suis allé dans un market, basket market, ou basket, en tout cas, je sais pas c'est quoi dans quel ordre, faut le dire.
9: Bord d'épicerie. Hein.
2: Ouais. À Concord. Ça, c'est la capitale du New Hampshire.
9: OK.
2: Puis plus on avançait en ville, je me disais, moi, je suis pas sûr qu'on a bien fait d'aller là. Ça m'a fait. J'ai eu peur, là. Puis c'était pas une histoire de couleur, de peau, puis tout ça, là. C'était vraiment du monde, là. J'avais l'impression qu'on était sur une autre planète, là. La façon dont il est habillé, le regard. Tout du monde qui ont l'air soit weird, agressif, c'est pas malheureux dans la vie. Là. Voyons, quel genre de feeling. J'ai jamais vu ça de ma vie. Là. Je l'ai pas vécu, ça, là, ce que j'ai vécu là, une semaine et demie.
9: Genre 90 % du monde qui est
2: allé. Ah, 70 % du monde.
9: On a d'une belle place.
2: Ouais, je n'irais pas vivre là. Là. Ils n'ont pas l'air d'avoir du fun dans la vie, eux autres, là.
9: Fait qu'il n'y avait pas de bas de pyjama là-bas. Là.
2: C'était beaucoup du mou, là. Ouais, du mou sale. Du mou sale okay. qui sent.
9: Okay.
10: C'est ça. Pas entretenu.
2: Nu.
9: C'est
2: des cernes en dessous des bras, là, mais pas un cerne de la journée. Là.
10: Parce qu'honnêtement, là, toi, là, ça te dérange-tu quand tu croises des gens habillés en mou à l'épicerie, mettons?
2: Ben, c'est pas que ça me dérange. C'est que moi, je le ferais pas.
10: OK, mais tu juges pas ça?
2: Non.
10: Parce qu'il y a des gens qui. Pour qui c'est vraiment dérangeant. Des gens qui trouvent que ça se fait pas, que c'est la disparition progressive de la frontière entre la vie privée. Puis la vie publique, que c'est contre les conventions sociales. Et là, excusez, là, c'est parce que je m'en vais pas travailler. Je m'en vais pas dans une soirée ou dans... Je m'en vais faire l'épicerie. Je m'en vais à la pharmacie. Je peux-tu être habillé en mou?
2: Habillé en mou, pas de problème.
10: Septembre?
2: Habillé en mou propre.
10: Ouais.
2: Mais en propre et non odorant, là.
10: Oui,
9: tu sais. Il y en a qui sont pas regardables. Puis, tu sais, je te dis pas, je vais prendre en photo, je vais te mettre sur Spotted, mais, tu sais, parce que si t'en vas d'un magasin, si tout le monde arrive, tout débattu de même, tout croche, se met un peu à puer, parce que quand t'es mou de même, des fois, c'est parce que ça fait un petit bout, t'as pas pris ta douche.
2: Oui.
9: Ou c'est le dimanche soir, puis t'es en mou toute la fin de semaine. Je sais pas. Il me semble que c'est un minimum de savoir-vivre. Je te dis pas d'arriver en veston, cravate, mais habille-toi un petit peu pareil.
2: Je suis d'accord avec toi. Tu sais, ceux qui arrivent aussi à l'épicerie ou peu importe, là, en public. Avec une grosse bedaine, mais qui déborde, là. Si tu vois la peau, là, un 3-4 pouces de peau en avant et en arrière,
9: oui.
2: La craque de fesses, tu sais, ils se penchent un peu pour chercher un produit à l'épicerie, là. Là, la craque est rendue à 6 pouces, là. J'en vois déjà trop, là. Moi, un pouce, c'est déjà trop, là. 6 pouces, ça commence à être long, là.
10: Ouais, là.
9: Allez, à vous, Mel, là, dégueulasse.
2: Mel, t'as pas de fun, toi, là, à faire l'épicerie avec une craque de monsieur, mon oncle, là, qui.
10: C'est sûr que non.
2: T'sais, c'est pas beau en avant, c'est pas beau en arrière. Fait qu'au moins, si c'est pas beau, ramasse ça puis cache ça.
9: Exactement. Après minuit.
10: Mais c'est ça, mais on s'entend que. Mais tu vois, sur le texto, il y a des gens pour qui c'est non, non, non. Mais on s'entend que sortir en mou avec un bas de pyjama puis un hoodie, là, c'est correct.
2: Ben c'est quoi non. la oui.
10: Okay.
2: Si c'est propre. Et... non, mais il y a du mou là qui est cher, là, le mou, lemon, là. Comment ça s'appelle? Le Lululemon.
10: Oui.
9: Ben, mais là, c'est du mou propre, ça, des beaux leggings à 120.
2: Ah, ouais, c'est ça. Ça, c'est propre, là.
9: Oh, oui,
2: c'est pas une question de...
9: Parle pas de culotte Georges que t'as acheté, tu sais où, ben mou, avec...
2: Des trous.
9: Ouais.
2: Trous dedans, là, tu sais, une affaire de...
9: Non, j'ai vu une fille l'autre jour, tu sais, écoute, elle avait une bonne poitrine, te le cacherais pas, mais t'as un petit top de pyjama mou avec des culottes molles. Même si elle avait une bonne poitrine, je veux dire, t'es pas habillé. T'es vraiment habillé tout croche. Ça fait chier.
10: Ça fait
9: chier dans le genre.
10: C'est ça, on s'entend, là. On s'entend que c'est pas la petite camisole bébé doll non plus, là.
2: Mais hier, j'ai. Justement, hier, j'étais à Briqueville, dans le. J'ai vu une ancienne ici de Radio X, habillée vraiment, vraiment mou, là.
9: OK.
2: Elle a déjà travaillé ici, là. Puis ça m'a surpris d'elle.
9: Tu l'avais jamais vu en mou de même de
2: non,
9: ta
2: non,
9: vie.
2: Non, c'était mou-mou, là. C'était mou-mou propre. Ouais. C'est correct, mais j'ai été surpris parce que c'est pas dans sa personnalité d'être habillé comme ça.
10: Ben, c'est pas dans sa personnalité au travail.
2: Oui.
10: Tu sais, là, moi, je suis habillée, là, j'ai ma robe aujourd'hui, là, bon, c'est une robe noire, tu sais, que je peux porter, là, pour travailler, pour
9: non,
10: sortir.
9: Là,
10: pour
9: t'es bon. Chic à limite aujourd'hui.
10: Mais
9: toi,
10: en arrivant, là.
2: Mais pyjama au IGA, il y a même ça avec Maxa, là, ça passe pas.
10: Pyjama, là.
2: Pyjama, c'est ta maison, ça.
10: Mais.
9: Ah, je l'ai vu un autre jour, son pyjama des Simpsons, tu sais. C'est dégueulasse, là. C'est. Les culottes un peu courtes, molles, c'est. Je la regardais, écoute. On s'est croisés du regard, puis il a compris, je le trouvais un peu laid, là. C'est ça, je te
10: dis. Mais mettez pas en mode, si t'en arrivais à la maison.
9: Ben, moi, j'ai des genres
2: ouais,
9: de.
2: Oui, mais à la maison, c'est notre affaire.
9: Moi, j'ai des Under Armour, des culottes d'entraînement, style jogger,
10: oui,
9: mais.
10: Exact.
9: Ça a pas de l'air d'un pyjama, mais c'est un pyjama. Fait que quand je sors à l'épicerie avec, j'ai pas de l'air d'un gant pyjama, mais comme si je sortais de m'entraîner, tu comprends? Fait que ça paraît pas, broche à foin. Ben, je trouve que quand c'est gros comme le bras qui est marqué pyjama, avec des figurines dégueulasses, un peu de taches de beurre de peanut côté gauche. Je sais pas. Reste chez vous, commande ça sur Uber, au pire.
2: C'est très, très, très bien dit. Good. Hey, mais tu sais, Mélanie, tu irais-tu à l'épicerie habillée en joueur de hockey?
10: Non.
2: Pourquoi tu vas à l'épicerie habillée en pyjama?
10: Ben c'est ça l'affaire. C'est pas tant un pyjama. En fait, non, c'est pas vrai. Je pourrais y aller en pyjama.
9: Je pourrais quel type de pyjama? Un pyjama ben, comme
10: un
9: moi?
10: Pyjama,
9: ou une affaire?
10: Ouais,
9: de...
10: c'est ça. Plus un pyjama genre mou, sport, là. Ouais. Tu sais, j'irais pas avec mon pyjama des mignons, mettons.
2: Ouais.
10: Mais ça, je l'ai déjà mis pour travailler, par exemple, un soir de sexploratrice à 10h le soir. J'étais tout seul. Je pense que c'était Max qui était là. Là, je t'habille en pyjama mignon parce que...
2: T'es venu en pyjama à station à 10h?
10: Oui. Oui, monsieur. Oui. Et c'était pourquoi donc?
9: Je pense qu'il n'y avait pas de live YouTube dans ce temps-là.
10: Non, mais je pense que c'était la journée.
2: Ah, oh, ben là, c'était une thématique.
10: Ouais,
2: ça va t'affaire.
10: C'est
2: pas parce que là, parce que toi, tu prends toujours le traversier. Ben, tu prenais le traversier.
10: Je prenais le traversier à ce moment-là.
2: T'as plus le traversier en pyjama?
10: Oui.
2: Ah oh non, on travaille pas avec elle, là.
10: Non. Hey, c'était mon pyjama
2: on
10: des
2: mignons.
10: On travaille
2: pas avec elle.
9: J'ai fermé son de micro.
10: C'est très, ouais. Mais, tu sais, c'est ça. C'est parce qu'il y a des gens qui ont l'impression qu'on manque de respect envers les autres, que c'est contre la convention, mais... les conventions sociales et tout ça, mais moi, je veux dire, c'est pas que je me fous du respect des autres, c'est que je me fous du jugement des autres, en fait. Moi, c'est confortable pour moi, donc je vais aller habiller comme ça.
9: Mais
10: ça, on a tellement été longtemps, les femmes, à devoir, justement...
2: Ouais, mais si tu sens le fromage...
10: s'arranger.
2: Moisi.
10: Non, on parle pas de...
2: Tu vas pas à l'épicerie, tu prends une petite douche avant.
10: Absolument.
2: Oui.
10: On parle pas d'hygiène.
2: Non, tu parles juste, toi, de l'habillement.
10: Exact.
2: Hein,
9: je trouve juste qu'il y a comme un laisser-aller collectif depuis une couple d'années.
2: T'as raison.
9: Si
10: c'est
9: ça.
10: Effectivement le cas. L'étude a été faite d'ailleurs, c'est suite à justement le télétravail, l'arrivée du télétravail, le COVID et tout ça.
9: Ouais.
10: La COVID. Donc les gens, 41% des 45 ans et moins pour qui c'est correct d'aller faire son épicerie, aller à la pharmacie, faire des commissions en mou.
2: 40%.
10: Oui. C'est énorme quand même. Je m'attendais pas à ce qu'on soit si nombreux à s'en
2: foutre. Société décevante.
9: Inacceptable. C'est quoi, dans pas long, on va aller voir une game de hockey en Bédène. Alors, on est bien.
10: Mais moi.
9: Il fait chaud dehors. Oh, ouais, mais ça n'a pas rapport. Habille-toi, mets-toi une camisole au moins, mets-toi un coton ouaté, je sais pas. C'est parce qu'on dirait que les standards s'enlèvent de plus en plus à un moment donné. Le gars, ouais, en boxeur, ça dérange quoi? Il y a personne qui me voit avec. Ouais, mais si t'es en boxeur, c'est dégueulasse. On dirait que plus ça avance, oh, c'est pas grave. T'as plus jamais tout mou, dégueulasse. Pas de classe.
2: Pas de classe.
10: Mais tu sais, t'as parlé, il me semble, cet été, du gars qui allait à l'épicerie en bedaine.
9: Oui, mais ça, on est parti de ça. C'est vrai.
10: Durant mes vacances, ça.
9: Oui, ouais, ouais, on en a parlé
10: puis
9: avec Mel.
10: Puis je vous ai écouté, c'était vraiment bon.
2: Ça, c'est poussé, là. C'est ça au centre tabarouette à l'épicerie en bédaine.
9: Mais imagines-tu le gars dans l'allée des fruits et légumes, t'es en bédaine, t'en train de tâter des raisins, puis là, il est en sueur, la sueur vole sa pomme McIntosh. Ah, je ne prendrai pas à McIntosh, trop cher, il remet ça dans le casseau de pommes. Toi, tu vas repogner les pommes après.
10: Non.
9: Ah, des tatons.
2: Là, on s'en va vers la saison des grippes, là. La saison des. On en parlera demain de ça, parce que là, il n'y a plus de temps, là. Il faut pas aller sur le temps car
9: Joey nous écrit pas pareil en bédaine et pidge, très similaire.
2: Ah oui, ça, c'est la même catégorie de men. Ah, c'est la même catégorie de personne.
9: Léo, il sait qu'est-ce qu'il pense de ça.
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2: Oui, ça dérange, ça fait jaser. Renaud Lavoie s'en vient dans le retour à la maison comme collaborateur. Oui, le gars là, que vous entendez quand le Canadien joue, il sera en studio vendredi ici pour pas le choix de répondre. Hey, on a-tu des questions à poser à Renaud là-dessus?
9: On va être malade.
2: À partir de 20h ce soir à peu près, là, sur notre page Facebook, vous aurez la chance de vous inscrire pour venir avec Jordan et moi dans une loge au Rodéo MSA.
9: Mm-hmm.
2: Hein, c'est ça?
9: Ben oui, j'ai hâte de vivre ça. C'est ma première.
2: Ça va être vendredi soir. Tu te le dis, ça brosse.
9: Ben oui, je sais, j'en doute pas. J'en regarde une fois de temps en temps sur YouTube. Fait que ça va être cool de vivre ça en vrai.
2: Ça va inclure vos billets, la loge, la bouffe et la boisson. Mélanie, elle serait venue. Mais.
9: Puis oui, il n'a pas autorisé.
2: C'est ça. Ben, il a dit, ils sont trop mal commodes, ils jugent trop le monde.
9: C'est ça.
10: Moi, je suis live du Québec Tattoo Show avec ma chère Mel. Et ensuite, je me dirige vers le Stade Canac parce qu'un gros show de lutte dans une cage.
2: Vendredi, interdiction de venir dans la loge en mou.
9: Ben non, voyons. T'arrives en bédaine, dehors.
2: C'est sûr.
9: Pyjama d'Homer Simpson,
2: dehors. Le pyjama...
10: Moi, je vais arriver en mou demain.
9: Brassière, on peut jaser.
2: En maillot, on peut jaser.
9: C'est ça, oui.
2: On a une petite ouverture. Mais c'est pas les gants en speedo, là. Ça pose pas. Ça,
9: on est comme les vendeurs de colliers en République dominicaine. Ouais. On peut peut-être négocier quelques affaires. Hein? C'est ça.
2: Ça a l'air que ça, quand il est dans le sud... Dans les pays chauds, là, dans, tout inclus, là, carbo et son speedo, ça a l'air que c'est quelque chose.
9: Ah ouais, t'as-tu vu ses abdos, man?
2: Et voilà.
9: Bien
2: c'est
9: équipé,
2: ça.
9: C'est
2: toi. Et voilà.
9: Bien équipé.
2: C'est le prochain. On sera là demain 15h, Mélanie?
10: Yes, sir.
2: Tout est sous contrôle?
10: Tout est sous contrôle.
2: Ça a bien été aujourd'hui?
10: Bien été.
2: On n'a pas été trop mal commode, même si on a jugé parfois.
9: Les limites un peu.
10: Limites.
2: OK. À demain. Salut, bye.
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37: Hey, c'est Jordan. Les camps d'entraînement approchent dans la LNH. Et qu'est-ce qu'on fait en attendant? Des palmarès. C'était au tour des gardiens hier sur NHL Network. Et on a, attention, un effet Jakob Dobbush. Le Tchèque de 25 ans fait maintenant partie du top 10. Un taux de .901 avec 29 victoires en 43 matchs en 25-26. C'est un bon départ dans le show. On surveillera ce potentiel jeune tandem entre lui et Jacob Fowler. Pour Sam Montembeault, reste à voir quand la transaction aura lieu. Au baseball majeur, les Blue Jays sont en feu. Un match perdu hier 4-3, mais une série remportée 2-1 contre les Bombardiers du Bronx. 7 victoires en 10 matchs et une solide course à venir dans la wild card de l'Américaine. Prochain rendez-vous demain contre les Rays. Et au baseball de la Ligue frontière, une autre série remportée pour les Capitals, cette fois contre les Boulders de New York. La séquence de victoires s'est arrêtée à 8, mais la troupe de Pat Scalabrini figure maintenant au sommet de la Ligue devant les Wild Things de Washington. Good job!
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16: Je suis barré de tous les parcs nationaux du Québec jusqu'en 2026 où mon dossier va être révisé, OK? Moi, je considère que je suis un écologiste qui aime la nature puis que je suis intervenu pour sauver l'environnement, mais je peux te raconter ce qui s'est passé. Pendant les vacances de la construction, moi puis ma blonde, on décide d'aller camper dans le bois. Je dirais pas c'est où, mais notre spot de camping où on pouvait s'installer était très profondément dans la forêt. On a roulé presque 4 heures. Par un moment, on voit une femme d'à peu près 35 ans qui nous fait signe sur le bord de la route. Arrêtez-vous, arrêtez-vous. Puis là, je suis comme, qu'est-ce qu'elle fait en plein milieu du bois comme ça? Puis là, on s'arrête, on n'est pas sûr quoi penser. Elle dit, excusez-moi, je suis en panne, je suis avec mes enfants dans le bois. Puis là, il faut absolument qu'on retourne au village. Fait que là, je sors, puis la première chose que je remarque, c'est que c'est un auto à essence. Tu t'en vas dans le bois, puis t'aimes la nature, mais tu brûles de l'essence. C'est quoi cette histoire-là? Là, elle me dit, c'est pas de vos affaires, monsieur. Là, s'il vous plaît, j'ai vraiment besoin d'aide, faut qu'on retourne en ville. Puis là, je regarde, je dis, il est où le père de ces enfants-là? Puis elle me dit, ah, je suis une mère monoparentale. Je lui dis, OK, non seulement vous avez une auto à essence, OK, qui pollue, mais vous avez fait 2 enfants qui vont polluer. Puis là, vous êtes pris dans le bois parce que vous avez pas planifié que peut-être le père de vos enfants s'occuperait pas de vous, puis qu'une femme avec 2 enfants dans le bois, c'est pas si débrouillard que ça. Moi, madame, OK, là, je pointe ma Tesla. J'ai dit, ce char-là, je me sens endetté pour pouvoir me l'acheter. Pour être sûr de ne pas polluer, OK? Je ne veux pas laisser d'empreinte carbone sur Terre. Je veux que mon passage soit neutre, OK? Je n'ai pas fait d'enfant parce que je sais qu'un être humain, ça pollue. La quantité de gaz à effet de serre qu'un être humain va produire dans sa vie, c'est énorme, madame. Puis moi qui fais tous ces sacrifices-là, vous venez me voir moi pour vous aider. Je dis, le mieux que je peux faire pour vous, c'est vous laisser des bouteilles d'eau puis des barres tendres, OK? En attendant qu'un autre auto passe, un de votre gang qui s'en fout de la pollution puis de la planète, OK? Puis qui vous aide. Moi, j'ai réservé mon camping, je m'arrête pas pour des pollueurs. Va falloir faire 4 heures de retour, 4 heures à revenir. Ça va être demain, on va perdre une journée de camping. Bonne chance pour la suite. Vous avez de la nourriture, vous avez de l'eau. C'est pas de mes affaires. Supposément que t'as pas le droit de laisser des gens dans le besoin. Puis c'est pour ça que j'ai été barré du parc national. En fait, ces enfants ont tout filmé avec un cellulaire puis ont mis ça sur TikTok. Ça a fait beaucoup de views, puis ouais, semblerait que c'est illégal ce que j'ai fait. Mais si c'est pour sauver la planète, je suis prêt à aller en prison.
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0: Oui, toi, Joker and the Thief. Ah, parle-moi de ça, de la bonne musique. Salut, comment ça va? Bienvenue dans le Carbo Show. Avec mon chum, mon ami, mon bébé, bébé loup.
1: Yes, sir!
0: Salut!
1: Salut, Carbo, comment ça va?
0: Ça va bien.
1: Moi aussi, ça va bien.
0: Est-ce que tout comme moi, tu croises un Tesla en panne dans le bois puis tu lui donnes des bâtons d'une bouteille d'eau?
1: Si c'est un Tesla, tu sais, regarde. Qu'est-ce que tu fais là? J'ai pas de génératrice, moi, là.
0: Non, mais il dit qu'il veut pas faire de traces dans son empreinte carbone, mais il traîne des bouteilles d'eau.
1: Des bouteilles d'eau. Hey!
0: Comment ça a été les vacances?
1: Ah, ça a été fantastique.
0: Bon, tu vraiment, me vois fébrile de te revoir,
1: bien.
0: Louis.
1: Oui, moi aussi, je suis content.
0: Et tu seras à la grille. Hein? C'est avec moi que tu vas évoluer pour les prochains temps.
1: Yes, sir.
0: Ben, moi, je suis vraiment content d'être à tes côtés.
1: Moi aussi, c'est de pour retrouver plusieurs. Mes vieilles bottines.
0: Ben oui, puis pour plusieurs raisons. D'abord, tu as toujours bien compris mon troisième sens de l'humour.
1: Oui.
0: Et puis, t'es des gars qui... T'es bons rieurs, t'es bons joueurs de mes niaiseries.
1: Ben, quand j'ai des bonnes jokes en face de moi, je les trouve drôles.
0: Ben, c'est un peu ça. Parlant de bonnes jokes qui annoncent un petit peu de pluie ce soir, ce sera partiellement nuageux, 30% de probabilité d'averse de pluie. Il y aura des nappes de brouillard aussi. Et des petits peu de vent là, du sud-ouest qui vont devenir très légers tôt dans la soirée. Mais demain, 25 degrés soleil, 21 degrés pluie samedi. Et pour l'arrivée de Beauce Carnaval jeudi, vendredi, du beau soleil, ça sera à en profiter. Parce que oui, on revient avec Expo Québec, mais cette fois-ci, très longtemps, là. Avant ça, on était genre jeudi, vendredi, samedi, dimanche, fini. Mais là, on va avoir jeudi, vendredi, samedi, dimanche, jeudi, mardi, mercredi, jeudi, vendredi, samedi, dimanche.
1: Tabarouette, t'as le gros
0: kit,
1: là. Tu vas
0: pouvoir 5 pour 2, gagner un toutou. Tu vas pouvoir lancer des... puis gagner des toutous.
1: Y a-t-il des toutous de Dom Dumas?
0: La réponse est non.
1: Ah!
0: La réponse est non.
1: J'en aurais voulu.
0: Aujourd'hui, j'ai fait la rencontre de Maïté...
1: Blanchette Vézina.
0: Oui, qui est venue me voir à l'atelier, oui. Enfin, une politicienne qui se déplace pour venir me voir.
1: Donc, ça arrive pas souvent?
0: Ben, ça arrive pas tant que ça.
1: Pourtant, il me semble que dans ton coin, t'es quand même un bon vecteur économique. Là, t'as
0: ouais,
1: une coupe de
0: mais
1: business.
0: C'est toujours moi qui va plus proche des partis qui essaient de jaser. Jean Gagnon, lui, j'ai jamais été capable de le voir. Ben, il est venu, mais il attendait que je sois pas là. Fait qu'il était au coin de la rue, probablement.
1: Il campait.
0: Il est venu porter, ouais, c'est ça. Il est venu porter un carton, puis il est reparti.
1: À la course.
0: Ouais, c'est le seul que j'ai pas été capable de croiser. Bon. Quoique Sylvain Lévesque, je le vois, mais pas dans Saint-Émile. Je le vois plus dans Notre-Dame-des-Laurentides.
1: En train de se prendre une grosse poutine.
0: Oui!
1: On le connaît.
0: Estra fromage.
1: Oh, on connaît le bonhomme à un moment donné.
0: Avec un peu de maillot.
1: Oui.
0: Oui, au flashbow.
1: Met de la salade de choux dans sa poutine. Lui,
0: ah, y a, tout peut y aller. Tout peut y aller.
1: Estra tout.
0: Du steak haché, de tout ce que
1: des
0: tu veux.
1: Des oignons, du vinaigre.
0: Louis, bienvenue. Je suis content de t'accueillir.
1: Ben, merci de m'accueillir comme ça, Carbo. Moi aussi, je suis très, très, très content.
0: C'est pas parce que j'aime pas Mélanie. Au contraire, j'adore Mélanie. Mais Mélanie a besoin de repos un peu, là.
1: Ouais, Mélanie, les gens voient pas ce qu'elle fait en dehors de la radio.
0: Ouais.
1: Tu sais, parce qu'elle travaille, oui.
0: Oh, elle est au bureau ici, de là. 8 à 4. Puis après ça, elle venait ici. Puis quand il y a des choses à faire, elle les fait. Puis en plus, à soir, elle est au soccer. Donc, salutations à son amoureux Frank aussi, qui a partagé sa blonde avec moi pendant quasiment tout l'été. En dehors des vacances. Ben oui, yes, Matt Frank. Ben oui, c'est le fun. Louis, le Carbo Show, ben, c'est synonyme de ligne ouverte. Tu le sais, tu m'as remplacé tout l'été.
1: Ben oui, c'est comme si je me préparais.
0: Comment ça a été avec les auditeurs, les auditrices? Ça a-tu bien été?
1: Ben, je pense que ça a bien été. Moi, ils m'ont pas mené trop de troubles, en tout cas. Je sais pas si eux autres, ils m'ont aimé. Là.
0: Je le répète pour une dernière fois, il est arrivé de quoi de bien spécial la semaine passée, mais t'étais en Alberta, dans les montagnes. Fait que tu t'es pas douté de ça.
1: J'ai vu aller.
0: Dans la ligne ouverte sur l'automobile, j'ai un auditeur qui m'a appelé, un auditeur qui nous écoute depuis longtemps, qui s'appelle Marc, puis qui cherchait le char de son père. Ce qui est arrivé, c'est que le père de Marc, je fais vite là, parce que t'étais pas là, le père de Marc, il a un déficit cognitif assez important, pour pas nommer le mot Alzheimer, a embarqué 80 quelques années, a embarqué dans son char. Puis là, on a refait comme le cours de l'histoire. Il a embarqué dans son char, parti de Trois-Rivières le 1er août, puis il s'est emmené à Québec, puis il s'est promené jusqu'à temps qu'il manque de gaz. Parce qu'on l'a découvert, le manque de gaz, ça, personne ne le savait, mais on l'a découvert dimanche. Parce que Marc est venu ici en studio nous remercier et tout ça, puis dimanche, moi, j'ai fait remorquer. En tout cas, bref, je vais trop vite. Ils ont trouvé le père qui errait dans la ville par la police de Québec.
1: Pas de char.
0: Pas de char, à pied, aux petites heures du matin. Là, le monsieur, il ne savait pas il était où. Il pensait qu'il était à Montréal.
1: Il est parti de Trois-Ries.
0: Trois-Ries. Donc là, on a pris soin du papa. On l'a rapatrié à Trois-Rivières. Il a été hospitalisé. On lui a enfin diagnostiqué ce qu'on pensait, malheureusement, qu'est l'Alzheimer, dans un stade quand même assez avancé, parce que tu ne trouves plus ton char. Mais là, le problème, c'est qu'on ne trouvait plus le char. Papa ne se souvient pas, il est où le char?
1: Ben non.
0: Puis la police ne l'a pas remorqué. Fait qu'on cherche le char, Louis.
1: Où est le char?
0: Et ça m'a pris 20 minutes avec l'aide d'un auditeur pour trouver le char.
1: Ah, ouais.
0: 20 minutes. Ça faisait 10 jours qu'il cherchait.
1: On a des yeux partout.
0: Ah, ben là, à Québec, moi, tu sais.
1: Les auditeurs.
0: Et là, lui, il me dit, écoute, je me suis occupé des Olympiens, j'ai vu des sports de haut niveau, t'es vraiment de catégorie olympique, carbo. Ben, OK, mais ça fait partie de ma vie, ça, régler des problèmes de char. Puis là, on cherchait un Honda Accord 2004, vert forêt, quatre portes. Fait que c'est pas tant dur à trouver.
1: Il y en a pas 30 000. Ben,
0: tu te promènes à Fleur-de-Lys, tu fais pas mal tout le parking, tu vois pas d'Honda Accord, il est pas là.
1: Tu cherches pas un Honda Civic noir. Là.
0: Bref, il était d'une petite rue qui est en travaux dans la ville de Québec où s'il y a pas assez. Parce que c'est comme deux one-way.
1: Ah ouais.
0: Donc, c'est la rue Charlevoix qui est derrière l'Hôtel Dieu. Puis sur la côte du Palais, on est en construction. Fait que là, on a bloqué la rue Charlevoix. Elle ne débouche pas nulle part. À part sur la rue de l'Hôtel-Dieu qui est one-way. Donc, c'était impossible. Là. C'était impossible à trouver. Fait que j'ai callé mes chums de la Roche-Remorquage. On a embarqué ça sur la plateforme. Puis, on a dompé ça dans ma cour. Puis, quand Marc est arrivé avec sa famille pour venir récupérer le char,
1: ça partait pas.
0: Ah non, pas de gaz. Fait que c'est l'histoire du monsieur. Le monsieur est arrivé dans sa qualité d'être humain qui est. Puis, il a débarqué. Le char est éteint. Il l'a laissé aller dans la petite côte. Parce que c'est une petite côte. Il l'a parqué sur le bord, puis il a mis ça sur le brigand bras, parce qu'il était dans une petite côte, puis il a mis ça sur le parc, puis il a barré pas, puis il est parti, mais il avait oublié son portefeuille dedans. Fait quand il est allé chercher, puis il a pris une marche pour aller dans les dépanneurs, parce que j'ai un commis de dépanneur qui m'a appelé, pour me dire, oui, c'est vrai, j'ai vu ce monsieur-là, t'as raison, mais tu sais, il avait pas ses cartes, il avait pas ses affaires. Mais là, on comprend plus l'histoire. Ouais. Ça m'a fait beaucoup réfléchir, dans le sens qu'on est tous... On n'est pas exempté de ça, personne sur planète
1: ça
0: Terre.
1: Ça peut tout nous arriver, à un moment donné ou à un autre.
0: Bref, l'histoire a bien fini. Puis tu sais, le monde qui me parle de la radio poubelle, puis ça tu voudras, ben, la radio a servi à ça. Là. Hein? Elle a servi à trouver un char. Bon, au moins une fois dans ma vie.
1: Ça n'a pas juste si à faire lire du M.
0: Ouais, ben là, on est obligé de parler des conservateurs? Parce que là, ça se peut que les gens n'aiment pas ça. Là.
1: Hein? Non.
0: Faire attention à ce qu'on dit. Hein? Des fois, ça peut aller plus loin que ça.
1: Absolument.
0: Hein, Loulou?
1: Toujours.
0: Toi, ben, t'as monté une montagne, puis le vidéo... Ben là, on est obligé de parler des conservateurs? Parce que là, ça se peut que les gens aiment pas ça, là.
1: Hein? Non.
0: Faire attention à ce qu'on dit, hein? Des fois, ça peut aller plus loin que ça.
1: Absolument.
0: Hein, Loulou?
1: Toujours.
0: Toi, ben, t'as monté une montagne, puis le vidéo que tu m'as envoyé, tu m'as fait plaisir, tu m'as

0: l'été. Là.
1: Il y a neigé en passant en Alberta la semaine passée. Hein.
0: On me dit la moyenne de température normalement en Alberta au mois d'août, c'est 25, 28, 30, 3 jours de pluie.
1: Ouais, mais pas à 4000 mètres.
0: Ben non, c'est ça, à 4000 mètres, ça descend beaucoup, beaucoup, beaucoup. Là. Mmh. Fait que, ouais, il a tombé
1: c'est
0: des orages toute la semaine. Puis sur la deuxième montagne qu'on voulait, il a tombé un pied et demi de neige. C'est une montagne en escalade sur un pied et demi de neige. C'est un peu plus tough là, avec mes petits chaussons de ballerine.
1: T'as même pas passé tes skis, là.
0: Non, non. Pas en tout. Fait qu'on s'est fait avoir un peu par la température, mais pendant ce temps-là, ça a l'air qu'il faisait beau ici.
1: Ben oui, il fait beau. Il a fait bien trop chaud. On a eu du beurre de raie, là. Ça avait pas de bon sens. Moi, j'ai essayé de participer à des activités, là. C'était comme, c'est dégueulasse, là.
0: C'était trop.
1: C'était trop chaud.
0: Moi, je m'aurais pris un peu, pour vrai.
1: Ouais, mais tu sais, on peut pas se plaindre de l'été. Écoute, elle est courte. Moi, on est sur le gazon.
0: Mmh.
1: Gazon est beau. Il y a pas trop de feux de forêt à Québec. Au Québec, en Ontario, oui, mais pas
0: ici. En Alberta, pour BC aussi, ils sont pas chanceux avec la fumée qu'il y avait là-bas.
1: Ouais. Mais ici, c'est pas l'histoire, là. Tu sais, c'est moins pire. Mais quand même, tu sais. Fait que t'as compris que le carbo show, ben, on a des thèmes.
0: Oui.
1: Aujourd'hui, c'est pas mal tribune libre. Le lundi, on
0: garde la bonne vieille formule.
1: Oui, tribune libre. Le mardi, c'est des nouveaux auditeurs, le plus possible.
0: Mm-hmm.
1: Quoique Hugo, elle doit d'appeler pour demander une toune.
0: Tout le temps, c'est Hugo.
1: Mercredi, on s'est fait une playlist sur Apple Music qui s'appelle Carbo Show. Puis Mélanie va travailler aussi avec nous parce que le week-end, on va faire des fois un peu de musique.
0: Okay.
1: Et elle s'appelle Carbo Show sur Spotify aussi.
0: Ça, c'est parce qu'Annick est parti puis la radio de Nick, à un moment donné, on a fait
1: Nick
0: le tour.
1: Nick nous a abandonné, fait qu'il s'organise.
0: C'est ça.
1: Ouais.
0: Qui reste le matin, c'est le premier
1: de
0: trio. Là.
1: Là, il met des photos de Maurice sur son mur.
0: Il se promène tout le temps avec le petit doigt dans les airs à cette
1: heure. Oui.
0: T'as dit tout le temps de même?
1: Oui. Il a toujours été de même. Cloutier.
0: Il boit plus de bière, il boit rien que du champagne à cette heure.
1: Oui, du champagne puis du caviar.
0: Puis ça a l'air qu'il a même commencé à chanter comme
1: ça. Carl, il faudrait qu'on soupe ensemble, hein? Ouais, jusqu'à ce qu'il a mangé du homard, du caviar puis du filet mignon.
0: Bon, des restants.
1: Regarde, c'est ça.
0: Des restants.
1: Organise-toi, Cloutier, cœur de loup, là, t'es pas équitable.
0: On va s'ennuyer, Nick.
1: Ben oui.
0: Mais on peut l'entendre le matin.
1: Ou pas l'entendre.
0: Oh.
1: Ça se peut aussi qu'on l'entende pas, là,
0: je sais pas.
1: Ben, en tout cas, dans Good Morning Québec,
0: il est là.
1: 5h30, il est là.
0: Moi, c'est 5h30.
1: 5h30 à 6, après ça, on ferme son micro, Morin embarque, puis on l'ouvre à 10h. T'as un remplacement.
0: Moi, 5h30, je dors.
1: Oui, hein?
0: Oh oui, je dors.
1: Moi, je suis dans mon tracteur souvent à 5h30.
0: Ah, ben.
1: Il y a neige.
0: Il faut. Ouais. Ça en prend un, sinon après ça, le monde va venir chialer que le cours est enneigé à 7h quand ils sont partis.
1: Ouais. Mais là, au nombre de clients que j'ai, moi, te dire honnêtement.
0: S'il y en a un qui chiale, c'est réglé.
1: Ben, il va pelleter. C'est parce que je signe aucun contrat en plus. Fait que tu comprends, je fais mes voisins, là, pour être bon voisin, là.
0: Mm-hmm.
1: Mais s'ils sont pas contents, là, canac. Une garant en plastique rouge.
0: 48 pouces de large.
1: Oui. Ils sont au courant, là.
0: À
1: ils sont tout au courant. Je les aime, là, mes voisins. Tu sais, tout fixe, il est super fin. Puis Guy, il est fin aussi, puis tout ça. Mais si ça fait pas, là, pelleté, là, moi, j'ai aucune.
0: Pas toi qui vas casser le bicycle avec ça.
1: Ça arrivera pas.
0: Tu comprends?
1: Oui, vraiment. Fait que bon retour de vacances, Louis, tu vas t'amuser. Vous le verrez plus dans le retour ou presque.
0: Moi, je vais être là normalement les jeudis. En tout cas, à un moment donné, je vais venir faire une chronique par semaine.
1: Un petit vox pop, là. Moi, je fais le mardi avec Danny.
0: Fantastique. On a chacun notre journée. Max, c'était aujourd'hui.
1: Lundi. Moi, le mardi. Puis là, il est allé chercher le gars des sports. C'est bon, ça, Renault.
0: Très hot.
1: C'est très, très fort. C'est le fun. Puis, regarde, la grille roule comme ça.
0: Comme sur des roulettes.
1: J'ai mon contrat. Regarde.
0: Moi aussi.
1: Toi aussi. Nouveau contrat. Si, comme ça, voilà.
0: Pas gros, moi. Hein,
1: c'est signé. Fait que vous allez m'entendre encore au moins pour un an.
0: Bon! On va être pognés.
1: On me fait plaisir.
0: Vous êtes pognés que nous autres.
1: Oui.
0: C'est plate.
1: Ah, qu'est-ce que tu veux? Hein?
0: C'est ça.
1: Prie que nous autres.
0: C'est ce que vous aurez.
1: Ouais. Donc, toi, je te souhaite à cette heure de te trouver une petite job de jour.
0: Ouais, ben ça me donne du temps même.
1: Tu sais, un 3 jours semaine, t'es pas obligé de te fendre derrière en deux.
0: Remplir le portefeuille un peu sur le side.
1: Ben, 3 jours semaine, 8 à 4.
0: Pas plus compliqué que ça.
1: Tu en viens à 4h30. Tu fais ta soirée avec Jean-Francis puis moi.
0: Ah.
1: Tu retournes chez vous, bingo, bonsoir.
0: Moi, la vie est belle. Honnêtement, là, en ce moment.
1: Ah, il te sourit, là.
0: Oh oui. Tu sais, pour moi, j'étais en vacances, là. Je travaillais cet été en fou.
1: Ouais.
0: Là, je suis allé faire une semaine de travail en Alberta pour mes réseaux sociaux.
1: Ouais.
0: Là, je suis en vacances. Je fais de la radio avec toi et Rich, là,
1: c'est plaisant.
0: C'est les vacances.
1: C'est plaisant. Moi, je suis content au bout de t'avoir. Pis.
0: Moi aussi.
1: Regarde, c'est ça. Ben, regarde, on va s'amuser comme ça, mon homme. 418-670-9098, 1-877-440-2464. Les circuits sont tous pleins. On jase.

0: vous avez envie de jaser, pas de problème. Si on a des réguliers vraiment très réguliers, comme j'adore tout le monde puis que je veux pas brimer personne, ben admettons que c'est un trop régulier, ben on prend une minute.
1: Ouais, ouais.
0: Top chrono.
1: Anyway, regarde, moi j'ai tout le temps comme la main pas loin de ce piton là.
0: Ouais.
1: Pis si je pèse dessus, c'est ça qui est hot, comme miraculeusement pouf, la personne à part.
0: Ouais. Hein?
1: Ouais. Des fois j'ai le doigt vite.
0: Ah oui. Et ben regarde, on verra bien.
1: Oui, monsieur.
0: S'il te plaît, Louis, actionne le bouton numéro 1.
1: Carbo, il est là.
0: Allô?
1: Bon,
0: il est plus là. Il est déjà plus là.
1: Ça commence bien.
0: Allô, Radio X?
2: Salut.
0: Comment ça va, mon gars?
2: C'est ça. Ça va bien. Louis, je suis content de l'entendre.
1: Ah, oui. Moi aussi, je suis content.
0: Ben là.
2: Puis, c'est le fun quand tu fais des voyages de même, là.
1: Ouais.
2: Mais fais attention à toi, là, parce que on tient à toi, là.
1: J'essaie de faire attention.
2: J'ai confiance en toi, là.
0: Moi aussi, je fais de l'escalade, hein, Hugo, tu savais?
2: Ah oui?
0: Ben oui, j'ai escaladé tes escaliers pour aller sur ton balcon.
2: C'est mauvais, celle-là.
0: T'es mêlé, hein?
2: Il est hot.
0: T'étais mêlé, hein?
2: Mais non, j'étais pas mêlé.
0: Ouais. Hey, mais t'es fin, hein, par exemple, parce que tu m'as texté un matin, là, pour me souhaiter une bonne semaine. Je t'ai trouvé fin. T'es le premier qui m'a dit ça.
2: Ah ouais.
0: Ouais.
1: Même avant Stéphanie.
0: Ouais, même avant Stéphanie.
2: Elle est si belle, ouais.
0: Ouais. Elle est belle, hein, Stéphanie?
2: C'est une belle fille.
0: Ah oh, oui, hein, c'est une belle fille. Puis elle est fine, hein?
2: Oui, elle est fine.
0: Ah oh, oui, vraiment.
2: Je sais pas si elle est fine. Ça dépend de toi.
0: Ah oh, ben. On ne dira pas ça dans la radio, voyons, t'es-tu mêlé?
2: Ouais, là, j'avoue que je suis un petit peu mêlé.
1: Mais là, est-ce que je suis en train de le saisir ou Hugo, t'es en train d'essayer de voler la blonde à Carbo, toi, là? La femme à Carbo?
2: Jamais ça, surtout.
1: Non.
2: T'apprécies, là.
0: Oui, il m'apprécie beaucoup. Non, il fera pas ça, il me volera pas ma blonde.
2: Non, je suis pas un gars de même, moi, là.
0: De toute façon, Hugo, il veut pas des enfants.
1: Non.
0: Ma blonde en a deux, fait que...
1: Ah!
0: Ouais, c'est ça.
2: Bon, ouais, c'est...
0: Hey, toi, à soir, tu files comment, là? As-tu pris une petite canette?
2: C'est ma 3 ou 4, là.
0: Hey, tabarnouche, pas trop, là.
1: Il y a de bonheur, là.
2: Ah, j'essaye, là.
0: Ouais, mais là, il fait beau, hein? Il doit faire beau sur le patio, sur le balcon.
2: Oui, il fait beau. Il fait tout le temps beau, puis quand il fait beau, ça donne la soif.
0: Ah oui, ça donne la soif, certain. T'es drôle à soir, toi, mon Hugo.
2: Ah, ouais,
0: oui. C'est quoi la chanson, là? J'imagine que c'est ça que tu vas me demander.
1: Le classique?
2: Un tour de Rammstein.
0: Oh, tabarouette, Rammstein, ça, j'aime ça.
2: Oui, avec Douas.
0: Douas.
1: Et qu'on est original.
0: Ah, hein, c'est original. T'aurais pu en choisir un autre.
1: En allemand, c'est fort.
2: Mais c'est bon, Douas.
0: Hey,
2: je joue souvent quand je vais voir des games d'hockey à l'aréna.
0: Ah, c'est vrai, à l'aréna, c'est vrai. T'es allé voir de la balle en plus en fin de semaine.
2: Oui, puis là, un jour, on a une équipe média 3A, là, puis j'ai acheté mon billet de saison, puis...
0: ça te donne comment? Ça te donne au moins une vingtaine?
2: Pour un match hors concours, puis ça va commencer le 11 septembre.
0: Ah, ben ça va être le fun dans ta barouette. Ben, on va te mettre ça du Rammstein pour toi, mon gars.
2: Bon, mais je vais manger beaucoup les deux, là.
0: Hey, on t'aime beaucoup, hein, oublie pas.
2: OK, yes, sir.
0: Salut, bye. Bye.
1: Billet de saison pour du midget 3.
0: Ouais, ça lui donne une vingtaine de matchs. Pour pas cher, là, tu sais. Puis ça le divertit beaucoup.
1: Oh, c'est cool. Faites quoi faire?
0: Hugo, des fois, les journées sont plus longues.
1: Il n'y a pas la Ligue nationale à Rimouski, hein? À Rivière-du-Loup.
0: Non, il n'y a pas de Ligue nationale là. Il n'y aura jamais.
1: Non, hein. On me dit que les Nordiques vont revenir avant. Les...
0: Et c'est mal. Je suis pas certain.
1: C'est quand même bon.
0: Hey, les circuits sont pleins, Hugo. Hugo. Ils sont pleins, Hugo. Je t'ai appelé Hugo.
1: Si tu le refais une autre fois, je quitte. Je quitte le studio.
0: Vas-y, mon Louis. Allô, Radio X? Allô?
3: C'est à moi?
0: Ben oui, c'est à toi, comment ça va?
3: Yes! Papi.
0: Ah, je reconnais le petit air roulé de Marc de Trois-Rivières.
3: Yes, monsieur, c'est ton nouveau fan numéro un.
0: Ah ouais?
3: Écoute, Carbo, je te remercie bien gros de m'avoir accueilli en studio dimanche, mais j'ai pas eu le temps de faire mes remerciements. Me permettrais-tu de faire ça, s'il te plaît?
0: Ben oui, vas-y.
3: Fantastique, fait que c'est sûr, le premier que je remercie, c'est toi.
0: Merci.
3: Si c'était pas toi, le char de mon père serait encore parqué à l'envers d'accumuler des tickets. Puis j'étais bien sérieux, man. Ton père, ça n'a pas d'allure. Juste de l'avoir trouvé en 20 minutes, j'en reviens pas. J'étais sûr que t'étais pour m'aider. J'avais bien espoir que t'étais pour aboutir, mais c'est le 20 minutes que, comme tu dis.
0: Ah, ben écoute, on a fait de notre mieux, là.
3: Oui. Puis, Gare Carbo, moi, j'étais 100% sérieux quand j'ai dit que t'étais mon meilleur. Parce que Radio X, c'est du talk radio. C'est de la radio parlée. Puis le cœur du talk radio, ça a toujours été la ligne ouverte. Donner la parole au peuple. Puis toi, t'es généreux là-dessus.
0: Ben, on me paye pour ça, Marc. Là, j'ai pas tout le mérite. Là. On a choisi, on m'a choisi pour animer une ligne ouverte de, du retour à la maison avant le Spacecast. Donc,
3: oui, mais le fait que tu aies fait le choix, ça rend la chose encore plus belle.
0: Ouais, ben c'est bien le fun. Moi, je suis content que tu me dises ça. Moi, j'ai un nouvel ami, puis il s'appelle Marc.
3: Oui, t'es un fan numéro un. Puis comme tu dis, moi, dans mon livre à moi, c'est toi le cœur de Radio 8.
0: Oh! OK, dans ton cœur, je suis le cœur, c'est parfait, on le prend.
3: Excellent. Le deuxième que je veux remercier, c'est le gentil viking, Alex. C'est lui qui est venu me... Il était en studio avec moi. C'est un des grands chums, puis quand j'avais besoin, il a répondu.
0: Oui, hein?
3: Fait que, brother, come hell or high water, I got your back too, because never shall we die.
0: C'est le fun, ça.
3: Oui. Mon troisième remerciement, c'est pour Mélanie. Mélanie, la petite souris qui travaille en arrière de la scène, qui tient toutes les ficelles, qui fait en sorte que le carbo chaud, ça roule comme sur des roulettes. Je remercie beaucoup. Et donc, moi, je l'apprécie beaucoup. Puis, me semble que ça fait le fun qu'elle l'entende.
1: Ah, ben, ça fait plaisir.
3: Oui.
1: Oui.
3: Salut, Louis. Ah, bon, c'est, m'a t'envoyé une couple de photos de montagne. Tu vas triper.
0: Elle est au soccer, la petite Mélanie, aujourd'hui, là.
3: Oui.
0: Ouais, elle se repose un peu, là.
3: Mon quatrième remerciement, c'est pour Jean-Marie Plante. C'est lui le premier qui a appelé, qui est le premier à spotter le char à mon père.
0: Ah, ça, je suis pas au courant, par exemple. Moi, c'est resté dans l'anonymat. J'ai pas le nom.
3: OK. Ben, je pensais que j'avais entendu ça à la radio. En tout cas,
0: non,
3: celui que...
0: Non. Il est resté anonyme, la personne qui m'a aidé là-dedans. Puis vous, je pense pas que ça soit Jean-Marie, mais en tout cas, c'est pas grave. Là, c'est bien correct de même aussi. Là.
3: Oui, c'est bien parfait. Puis mon seul... C'est aussi tant que mon premier. Je veux remercier tout le monde qui m'a écouté.
0: Et qu'il y a du monde qui se sont promenés puis qui m'ont texté ce soir-là. T'as même pas idée. J'ai même une bonne auditrice qui est venue à mon atelier pour s'assurer que le char était là. Parce qu'elle l'a cherché. Il y a du monde qui sont partis dans le char ce soir-là, des auditeurs, des auditrices. Puis ils ont cherché les
1: autres. C'est malade.
0: C'est fou, Ed.
3: Oui.
0: Et vraiment le fun. Ben, c'est une grande famille, la famille de Radio X, mais du Carbo Show, là, vraiment, là, c'est une belle grande famille.
3: Maison. Fait que à tout le monde, tous ceux qui m'ont écouté pendant que je suis dans mes shorts, c'était ma première fois que j'appelais. tous ceux qui étaient dans leurs autos, qui ont regardé à gauche, à droite d'un coup, qui le spotteraient. Tous ceux qui étaient à la maison, qui sont levés, ils ont regardé par la fenêtre, voir dans le ruelle d'un coup que mon char était là. Tout le monde qui était même pas dans la ville de Québec puis qui m'ont envoyé des ondes positives. Merci à tout le monde. Merci.
0: Voilà, mon Marc. Merci, toi aussi.
3: Ça me fait bien plaisir. Salut. Puis comme tu dis, tu sais que je vais te donner au suivant.
0: Ah, écoute-toi pas, j'ai déjà ton plan. On brûlera pas toutes les punches, mais on va revenir avec ça.
3: Non, ben le punch va être plus gros que tu penses.
0: Ça marche, ça.
1: Salut. Okay.
0: Salut.
3: Merci.
0: Bye, merci.
1: Tout le monde a été remercié.
0: C'est pas évident là, quand tu cherches quelqu'un de même, par exemple. Là.
1: Ouf. Non.
0: Surtout, quand tu cherches ton père, puis après ça, tu cherches un char, puis après ça, à un moment donné, ça va-tu finir, cette histoire-là? Ben, c'est pas un cadeau, là. Moi, je l'ai déjà expliqué en nom de ma grand-mère. Moi, mon oncle s'occupait de ma grand-mère. T'sais, il s'est donné cœur et âme pour s'occuper. Heureusement, mon oncle est décédé aussi. Mais ma grand-mère, qui est Alzheimer profond, là, demeurait dans le coin d'Ancienne Lorette, pas loin du Folichon. Le tennis Montcalm qui est là, là, les rues en arrière. Puis mon oncle travaillait. Veux pas, faut que tu gonges ta vie, faut que tu payes ton hypothèque puis tes taxes. Puis il engageait quelqu'un parce que le CLSC lui a référé quelqu'un. Puis c'était quelqu'un-là, ben, elle s'en allait, elle était payée, là. S'occupait de ma grand-mère chez mon oncle. Elle s'est endormie sur le divan après avoir mangé un bon sandwich.
1: Ah!
0: Ma grand-mère a pris la porte, elle s'est remboursée en plein milieu du boulevard Amel en jaquette nu-pied. La première fois, ça a été assez spécial. La deuxième fois, c'est la police qui l'a ramenée. Là, oublie ça, là. Elle marche pas, l'affaire. Puis finalement, mon oncle a fait comme, on va s'occuper de grand-maman, on va s'occuper d'elle, tu sais. Mm-hmm. Puis là, finalement, elle est décédée, là. Mais c'est pas drôle, là.
1: C'est tes parents de même. Surtout si tes parents ont été là pour toi quand t'étais plus jeune, c'est
0: moins des choses de leur là-dedans, Louis, là. Tu sais c'est quoi avoir soin d'une personne qui est pas capable d'avoir soin d'elle?
1: Oui.
0: T'as une sœur comme ça. On s'en cache pas, on le sait.
1: Absolument.
0: Louis, toutes mes sympathies pour ton père, ta mère, peu importe, tu sais, tout ce qui entoure ta sœur. Puis c'est pas facile à comprendre, là.
1: Non.
0: Des fois, on vient fâché.
1: Faut vivre, là.
0: Oui. Des fois, on vient fâché avec la situation.
1: Ben oui.
0: Puis les comportements de la personne qu'on s'explique pas en tant que personne raisonnable, humaine, avec toutes nos capacités cognitives. C'est pas évident, là. Des fois, on peut se fâcher, là. Moi, je connais des gens qui parlent pas à leur père parce que leur père a commencé à faire de la feuille. puis leur mère, parce que là...
1: Ça doit être choquant, là. Tu sais, mettons, toi, tu te fais appeler Marc par ton parent.
0: Ou... Ben, tu sais, moi, ma mère, elle m'appelle Rémi, François, Michel. Elle m'appelait comme ça, parce que là, malheureusement, j'ai décidé de mettre un terme à une relation qui n'était pas bonne depuis toujours. Elle n'est pas Alzheimer, je pense pas. Mais, tu sais, tu comprends? Là, tu commences à en perdre, t'apercevoir qu'elle en perd un peu, qu'elle en perd un peu. Où est-ce que je trouve ça dégueulasse? Puis ça, j'ai été témoin de ça. C'est commence. Tu sais, ta mère est pas tout à fait Alzheimer, ton père est pas tout à fait Alzheimer, un peu peut-être.
1: Père des bouts.
0: Font venir un notaire, font changer le testament.
1: Hey. Ça, là, j'en ai vu des histoires, là, des histoires dégueulasses. Là, dès que ça commence à être un petit peu... Tu sais, il y en a tout le temps un en famille qui est un peu grosseur, puis là, il profite de la faiblesse de tout ça. Puis ça peut détruire des familles. Moi, je l'ai vécu dans ma famille. Mon arrière-grand-mère était en train de mourir carrément, mais elle était un peu Alzheimer, ses bords. Puis il y a une sœur à ma grand-mère puis un de ses frères, je pense, qui se sont mis ensemble.
0: Puis ils ont fait changer de testament.
1: Pis ils ont tout pris pour eux autres. Ils ont tout mis les dettes aux trois autres enfants qui se ramassent avec ça à cette heure.
0: C'est
1: terrible.
0: T'es cœur, hein?
1: C'est de profiter de la faiblesse de quelqu'un pour lui faire changer ça, pour profiter de ses biens matériels, genre.
0: Tu sais, mon père est mort. Moi, quand j'ai dit à mon père, il dit, je vais te laisser quelque chose. Il dit, père, il n'y a pas besoin de rien. Moi, ce que je veux, c'est être avec toi jusqu'à la dernière minute. Je veux passer mon temps avec toi. Je t'aime. Je veux pas rien de tes astuces d'affaires. Je veux rien savoir de ça. Ah, il me laissait quelques outils, mais tu sais, honnêtement, j'en ai jamais utilisé. Les outils sont dans mon entrepôt sur une tablette.
1: C'est pas ça qu'on veut. C'est pas ça qu'on veut de quelqu'un. Mais on veut la personne. On aime la personne. On n'aime pas ce que la personne a à nous donner après.
0: Si je veux pas, moi, ce que je demandais, deux choses. D'être avec lui, c'est ce que j'ai réussi jusqu'au 17 décembre 2017. J'ai été avec lui jusqu'à la dernière minute. Par contre, il est parti sans me le dire, le maudit. Parce que le vendredi soir, j'étais avec lui dans la chambre au chul. Puis le samedi matin, il m'a fait le coup. Il savait que je finissais à midi. Il est mort à midi moins 5. Ça m'a écœuré. Mais en tout cas, on choisit pas notre dernier souffle.
1: Non.
0: Puis l'autre affaire, c'est qu'il m'a pas laissé d'épitaphe. Il m'a pas laissé de pierre tombale. D'un endroit pour me recueillir.
1: Ouais.
0: Il m'a laissé, évidemment, une tonne de souvenirs. Il m'a laissé toutes sortes d'affaires. On a fait faire le fameux signet de l'épine écloutine, tu comprends? Là? Oui. Mais j'ai pas d'épitaphe. Il a demandé à sa veuve, que je parle plus aujourd'hui parce que je suis pas d'accord, il a refait sa vie avec une femme, puis elle a garoché les cendres sans me le dire en plus. En quelque part au-dessus du fleuve.
1: Ah.
0: Tu sais?
1: Ouais.
0: Ça m'écarte. Moi, c'est pas une question de Jésus, là. C'est pas une question de curé, là. Un endroit pour se recueillir. Il y en a qui vont mettre les cendres au pied avec des graines puis un érable.
1: Juste
0: ça va pousser un
1: symbole.
0: Un symbole, tu comprends?
1: Ouais.
0: Une croix, peu importe. T'es pas obligé de dépenser d'une fortune pour ça. Puis j'y avais presque fait changer d'idée, mais il est parti trop vite.
1: Ouais.
0: On est allé voter pour... dans le temps, c'est la bombe en 2017. C'était la bombe. Puis au mois d'octobre, genre. Puis après ça, il est parti au mois de décembre. On a vu le show de Roger Waters au Centre Vidéotron entre les deux. Fait qu'on n'a pas le temps. Il est parti. Il n'y a plus rien à faire. Fait que là, je me dis... Ça me prend un symbole pour parler à mon père, tu sais, de temps en temps, puis je n'ai pas encore trouvé. Sauf sa photo qui est sur mon babillard dans mon bureau, puis là, des fois, je parle tout seul.
1: Ben, c'est ça que ça
0: Denis,
1: marche.
0: Denis, j'en ai plein de cul, mon Denis, là. Je n'ai pas souffré, là. Ouais. Personne qui me répond, tu vois bien, tu sais, je parle tout seul.
1: Ah, des fois, ça fait du bien.
0: Mais des fois, ça fait du bien. Tu sais, à un moment donné, tu te dis, regarde, il faut se jaser. Bon, ça fait partie de mes affaires, ma vie. Je suis un peu à livre ouvert en soir en avant de toi, Louis. Mais je pense qu'on se connaît depuis un bout, puis bon, on sait où se rattraper.
1: Absolument.
0: Mais ça, c'est une affaire que je trouve spéciale. Les gens qui profitent des gens vulnérables comme ça pour aller chercher peut-être une cagnotte qui mérite zéro, qui n'ont pas travaillé pour, mais... Puis souvent, tu vas voir, là, puis les auditeurs, puis les auditrices vont te le dire, là, des fois, là, c'est pas le fils, c'est la femme du fils. Les beaux puis les belles. Eux, là, ils ont de l'intérêt là-dedans.
1: Ah, eux autres, ils s'en foutent de la personne.
0: Ils ont veut pas, même si on en a, un peu moins de sentiments pour la personne.
1: Ils pensent aux vacances à Cancun qu'on pourrait se payer et quel char de grand-père.
0: Oh que oui, mon loulou.
1: Ah, barouette.
0: Ah, et ça a fait du bien, la toune d'entrée, en passant, j'ai oublié de te le dire.
1: Oui.
0: Oui, ça fait du bien.
1: Peut-être une pause.
0: Ah ouais?
1: C'est plate, là, mais là, c'est parce qu'on s'en sortira pas.
0: OK, on fait une pause, on revient, ça sera pas long.
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0: Et là là, oui, bienvenue. Bon retour dans ce Carbo Show jusqu'à 19h, jusqu'à l'arrivée de Jean-Francis Blais. Et surtout toi qui ne vas pas bouger d'un poil.
1: Ah ben, je vais changer de bord.
0: Ah oui, tu vas venir t'installer ici.
1: Ouais, Rich aime bien savoir le contrôle de ses pitons.
0: Bon, donnons-lui le contrôle de ses pitons.
1: Ben oui,
0: bon, il les mérite.
1: Absolument.
0: Oui, l'homme aux 1000 tattoos.
1: Oui.
0: Wow.
1: On peut l'appeler comme ça.
0: Ben oui, l'homme aux mille tatous, pourquoi pas?
1: Après, puis oui, l'homme aux mille sourires, Rich, l'homme aux mille tatous.
0: C'est drôle qu'il y a plein des gens hein, qui ont réagi au fait des changements d'espèces d'héritage. Là.
1: Oui. Oui,
0: par texto
1: oui.
0: au 418-670-9098.
1: Ben, c'est des histoires qui sont arrivées à tout le monde à un moment ou à un autre. Ouais. Des histoires après des décès là, de chicanes, tout le monde en a. Tout le monde.
0: Ah, c'est ça. C'est exactement ça. Moi, je me rappelle d'une famille, d'une belle famille, je me souviens très bien de l'histoire. Tout le monde passait à hériter de la terre, des bâtiments de ferme, du tracteur, tout ce que tu voudras, OK? Puis finalement, ben le deuxième fils, lui, avait fait changer le testament de son père. Puis quand il est arrivé l'espèce de réunion de famille, le post-mortem, on l'appelle comme ça, il avait une boîte dans les mains avec une douzaine de boules de Noël, de l'arbre de Noël de son père. Puis il a donné ça à chaque frère et sœur. Il a dit, c'est ce que ça que votre père vous donne en souvenir.
1: Une boule de Noël.
0: Ouais, puis la terre, c'est moi qui l'ai eu. Up yours! La terre à bois, les tracteurs, tout ça. Oh oui, c'est tout moi qui ai eu, c'est ça. Regarde, je vais m'en occuper. Là, finalement, sais-tu qu'est-ce qu'il y a aujourd'hui là-dessus? Tout a été démoli. Ça a été rebâti.
1: Des condos.
0: C'est pas qu'on...
1: Mettons que les gens voulaient avoir la terre. C'est le move de crotter, de faire changer ça dans le dos des autres. Si c'était le souhait du père au départ, puis qu'il aimait, il y en aimait un plus que les autres, mais regarde, tant pis.
0: Moi, je considère que chaque enfant mérite sa part, même si l'enfant, c'est un mouton noir, même si l'enfant a pas été... Remarque, un cas d'abus, de meurtre, d'inceste, OK, là, c'est différent, bon. Mais mettons, t'as 5 enfants dans une famille, puis les parents deviennent qu'à décéder, ben écoute, tu divises ça en 5 enfants. Mais là, si mettons, t'as un des crosseurs qui a changé ça, puis que ça se ramasse juste en un... Ben, il n'y a pas grand recours légaux contre ça. Mais honnêtement, moi, je dormirais mal le soir savoir que j'ai crossé mes frères et sœurs. Comprends?
1: Moi, il y a du monde qui n'a pas de remords.
0: Tu sais, mes parents, là, les biologiques, sont très vivants. Je ne leur parle pas. J'arrive pas avec un héritage à un moment donné parce que je vais partager ça égal à mon frère, ma sœur, moi. Tu sais, il n'y a pas de raison que ça arrive pas. Là, tu comprends? Mais moi, je sais que ça arrivera pas non plus. Là. Mais en tout cas, si tu veux. On retourne aux lignes.
1: Absolument. Ben oui, c'est un show pour ça. Hein?
0: Allô, Radio X?
2: Salut Carbeau, salut Louis, c'est René.
0: Salut René, tu m'as bien choqué, toi j'ai ça là. Mais au moins tu m'avais averti, mon René.
2: Je suis très mal à l'aise à ce soir.
0: Ah Carbeau. Ben écoute, t'avais des changements avec l'école. On va mettre les priorités dans le bon pot, là. Moi, t'as le dire, René, là, t'auras bien la chance de revenir ici en studio, là. Et moi, j'ai été averti, là. Je suis pas venu me pointer ici à 4h30 puis tu m'as fait un no-show, là.
2: J'ai parlé avec la directrice, j'ai demandé, j'ai dit, pouvez-vous remettre ce rendez-vous-là un autre tantôt? Elle dit non, c'est pas mal cédulé, puis il faut vraiment que je vois M. René avant le début des cours la semaine prochaine. Ah, Seigneur, là, moi, tu sais, je pensais principalement à toi, puis Mel Trudel aussi, que je salue si elle m'entend.
0: Ouais, ben là, elle vient de partir, Mel, là, mais là, non, elle le savait, on les avertit, là, tu sais, que j'ai averti, ben Mélanie nous l'a dit, parce que quand t'as appelé, on garde René, arrête de te stresser avec ça. Ça a-tu bien été pareil, ta réunion?
2: Oui, puis j'ai fait ce cours parce que j'étais trop en colère.
0: Ah, ben là, faut pas être en colère contre ça. Hein, la colère, ça on développe des mauvaises affaires avec ça.
2: C'est pour ça qu'à soir, je relaxe en vous écoutant avec un bon petit verre de vodka ananas, là.
0: Non, ça, c'est bon, ça.
2: Ben, c'est vous autres, votre équipe, qui me l'a suggéré de changer le jus d'orange par l'ananas.
0: C'est vraiment bon. Hey, merci, René, d'avoir appelé. Inquiète-toi pas. On va bien finir par se croiser.
2: Carbo, c'est toujours un plaisir de t'écouter.
0: Salut, merci.
2: Bye.
0: Salut, René. PSPP qui fait l'annonce?
1: Oui!
0: Demain matin, via ses réseaux sociaux, un communiqué. 7h30.
1: Soyez là.
0: On va parler de...
1: Souveraineté.
0: Est-ce
1: que tu l'entends? Pip, pip, pip. Ah oui, il recule le truck. Ah ben.
0: Je pense qu'il est en train de reculer.
1: J'ai bien l'impression que le truck recule en sacrifice puis que ce sera peut-être pas dans le premier mandat.
0: Duhem, en fin de semaine,
1: là,
0: m'a fait rire solide. Évidemment, il y a eu l'accident là, ouais, avec le gars. Ça, moi, écoute, les victimes là-dedans, là, c'est mon cœur est avec eux autres. Là. Si j'étais capable de les aider, je les aiderais. Ah, il y a le Subaru Crosstrek qui est plié en deux.
1: Détruit.
0: Pas de bon sens. Mais là, lui, il a commencé à dire, Duhem, ouais, là, parce que là, ce qu'on parle pas beaucoup, mais il y a eu un autre accident dimanche sur le pont. qui a jamais le pont, mais cette fois-là, direction nord. On est pris avec cette cochonnerie de pont de marde-là.
1: Okay.
0: Qui est à veille d'être fini de toute façon. On attend.
1: Qui est fini? Il est fini depuis les années 90.
0: On parle peut-être encore de 10 ans de vie utile avant d'être obligé de changer de tablier.
1: Mais okay? Sa capacité est dépassée.
0: Ben oui. Cette cochonnerie-là qui a 50 que canin, on est pogné avec ça. Puis là, du M, évidemment, là, c'est pas drôle. On revient sur le débat. Puis là, ben, toutes les autres parties de crosseurs, eux autres, ce qu'ils ont dit, c'est, ben, tu sais, moi, du M, c'est pas mon préféré, là. Et je te le dis tout de suite. J'ai partagé Stéphane Lachance, que lui aussi a fait la même affaire. Je l'ai partagé sur mes réseaux. Parce que je considère qu'un exemple comme ça, hors des victimes, c'est un bon exemple pour nous dire qu'on a vraiment besoin d'un pont de remplacement, puis plus vite que le pont La Violette. On s'entend-tu?
1: Je pense que oui.
0: Il n'y a pas de bon moment. Tu sais, les crosseurs, là, puis les radios, là, qui ont dit qu'Éric Duhaime avait pas dit ça dans le bon timing, là. La victime, là-dedans, c'est celui qui a causé le dommage. OK, là? Fait que la pitié, là, est moins 1000 pour moi, là. Je suis dans le jugement, là, à soir, là. Mais moi, je te le dis, la pitié est moins 1000. Ouais. Ouais, mais il y a de la santé mentale là-dedans, Carbo. N'empêche qu'un bon samaritain qui s'est fait poivrer avec son gun parce qu'il voulait aller l'aider. Fait que ça, là, tu pars pas mal trois prises au bâton. L'arbitre en arrière du marbre, il est bras étirés long de même, moi, te le dire.
1: Avec raison.
0: Puis de dire qu'on a besoin d'un pont, c'est qu'il faut donner un exemple. Si tu donnes pas d'exemple, c'est comme ça que ça va marcher.
1: On se dit tout le temps, ben, on se fait tout le temps dire, non, tu vois, il n'y a jamais rien sur ce pont-là. Là, ouais. Il est arrivé de quoi, puis c'est pas valable.
0: Étienne Grandmont qui a dit, ça arrive une fois aux 50 ans. Il dit n'importe quoi, lui.
1: Le pont
0: est solidaire.
1: C'est arrivé de quoi plus souvent qu'une fois aux 50 ans? Là.
0: Ben oui.
1: Le nombre de fois. Hey, je traverse la rive sud, là. Mettons, gros max 5 fois par année. Puis sur ces 5 fois-là, il y en a au moins 4 que je vais passer une heure avant de réussir à traverser l'autre bord.
0: Hey, quand je vais voir ma chum Francine, là, ben mes beaux-parents là, dans le coin de la Binière, là, ou mon chum André à Sainte-Croix, là, une fois sur deux que je traverse le pont, c'est un chiard et pogné. Une fois
1: tout
0: sur deux.
1: C'est tout le temps le bordel. À la seconde qu'il y a un petit accrochage, qu'il y a un innocent qui a regardé l'autre haut et qui a pogné le bord un petit peu, c'est fini, c'est jamais pour 8 heures.
0: Ben oui.
1: C'est n'importe quoi.
0: Ça fait des mois que je suis sur les sites pour m'acheter un bel hélicoptère. J'étais écœuré du pont, la porte.
1: Tabarouette. Ça va bien. Le garage vire bien, mon carbo. On n'a pas tous les mêmes contrats à radio.
0: Pas mon contrat à radio, j'ai payé mon bel hélicoptère.
1: Non, je m'en doutais.
0: Probablement, c'est mes locataires.
1: Bon, on prend un peu de
0: un animateur de radio qui s'achète un hélicoptère, il pollue, hein? Il s'achète un Tesla, puis il va dans le bois, puis il donne une bortande à madame qui est en panne.
1: On va faire bâtir un héliport sur le toit, juste pour toi.
0: Ah oui. Ben, il a bâti ça à côté, il m'a fait me faire un pont.
1: C'est bon, ça arrête cul l'autre bord.
0: Ben oui, ça arrête. De toute façon, ils ont les moyens. Les lumières sont allumées 24 heures sur 24 dans ce bâtiment.
1: On va fermer les lumières, on va bâtir un héliport.
0: Hey, il nous reste deux appelants. On va y aller. Allô, Radio X?
3: Salut, Carbo. Salut, Louis. Garde une minute pas aimé.
0: Ah ouais, Robert. Oh,
1: bingo.
3: On vient vendredi soir, après les belles nouvelles que tu nous as amenées.
0: Ouais.
3: On va parler du pont.
0: Oui.
3: Puis là, je mets mon chapeau en aluminium.
0: Mais allez, parce que ça va grêler, je te le dis tout de suite. Ouais.
1: On est prêt.
3: Regarde, on aura beau parler de santé mentale, ces affaires-là. Moi, c'est drôle, je me souviens que, ça fait 7, 8, 9 ans, là, la mosquée. Ou 12 ans. Ça n'a pas été long qu'on a su le nom du gars.
0: Ah, c'est pas long. Mais là, le service de police...
3: Il était même tout seul.
0: Ouais, il n'y a pas personne qui a dit qu'il a craché le nom encore.
1: Mais de ce que je comprends...
3: Pas personne qui a craché le nom.
1: De ce que je comprends, il y a de la misère à l'identifier, là, dû à la manière dont il aurait quitté ce monde, là, en mode...
3: Okay.
0: Il n'y avait pas de pièce d'identité?
1: Explosion de tête, là.
0: Ah, si, ouais,
3: pas mieux, Chris. Ouais. Mais regarde, on n'a rien.
1: On n'ira pas là, OK, Robert?
0: Faut quand même, quand on a des problèmes, faire un 800, j'appelle. Ouais. Tu sais, à un moment donné, là, t'as
3: essayé
0: pas d'aller pogner ma chum Manon Fournier avec sa vanne qui s'est tassée parce que c'était elle qui l'avait sa gueule, le char, là.
3: Ouais, ouais. Mais est-ce que c'est vraiment un problème de santé mentale? Est-ce que ce gars-là était tout seul?
0: On sait pas. On n'a pas d'enquête. On n'a rien. Parler, Robert. On peut
3: Qu'est-ce
0: pas parler, cache? Robert. Je ne sais pas. Il va y avoir des résultats de l'enquête, là. Inquiète-toi pas.
3: Mais regarde, d'assis, quelqu'un, je suis pas donc, là.
0: Moi, je vais suivre ça, là. Inquiète-toi pas, je vais suivre ça.
3: Ouais, ouais, non, on n'est pas non plus, là, mais c'est ça. Qu'est-ce qui nous cache?
0: On ne sait pas. On va le savoir à un moment donné, ça, je te le jure. Oui. Hey, la minute est passée. Salut, je t'aime.
3: Salut, bonne soirée.
0: Bye, à la prochaine. Un dernier appel.
1: Yes.
0: Allô, Radio X. Allô?
5: Oui,
0: ça va bien?
5: Salut, Carbo.
0: Oui.
3: Félicitations de votre émission encore. Là.
0: Merci, Hassan. Il me reste à peu près même pas de minute.
3: Ouais, même pas une minute, OK.
0: Ouais.
3: Moi, là, je vais parler juste, je sais pas si j'ai déjà parlé, là, tu sais, mes parents, tout ça. Moi, ça fait longtemps que je reste ici à Québec, là, OK?
0: Oui.
3: Au Canada, là, en tout, là. Mais j'ai mon père, là, est décédé, je l'ai même pas vu.
0: Ouais.
3: Ma mère est décédée, la COVID, je l'ai même pas vu. Mon frère aussi est décédé, je l'ai même pas vu.
0: Non.
3: Mais ça, puis je le prends ça comme compliment pour mon beau-père. Mon beau-père, là, au moins, je l'ai vu.
0: Ouais.
3: Il était ici, il y avait l'Alzheimer aussi, comme vous avez parlé.
0: Ouais, c'est ça, ouais.
3: Il y avait l'Alzheimer, tout ça, là.
0: Ouais.
3: Puis là, je l'ai considéré comme mon père. Puis des fois, là, il est même pas capable de manger. Mais quand j'y vais, sa famille, sa fille, là, puis ses fils, il le connaît même pas, mais moi, il me connaît. Puis je le donne à manger à l'hôpital, partout dans les affaires comme ça.
0: Tout un homme charitable, Hassan. On le sait. T'es fin, t'es gentil. T'étais au service du monde, hein, longtemps.
3: Oui.
0: Ben, c'est ça. Mais si tu le fais pour la bonne affaire, moi, je te lève mon chapeau, là. Tu comprends?
3: Oui.
0: Ben oui.
3: J'ai été 40 ans au Hilton, Québec. C'est pas rien.
0: Ouais.
3: Puis j'ai observé des gens, là, du monde, y a des mondes partout au monde, là, qui viennent, là. Puis j'ai des photos avec des gens, tout ça.
0: Je suis vraiment content de te connaître, Hassan, puis je suis vraiment content que tu m'appelles. Puis là, je suis obligé de quitter parce que c'est terminé. Mais dis salut à Marie, puis donne-lui un beau bisou.
3: Oui, je vais te donner un bisou. Merci, Carbo.
0: Salut.
3: Donne un bisou à ta blonde aussi.
0: Ouais, je vais faire ça, inquiète-toi pas, en arrivant.
3: Merci beaucoup.
0: Salut, bye-bye, merci.
1: Salut.
0: Tu vois, Louis, comment ça passe vite, ces affaires-là?
1: C'est terrible.
0: Ouais.
1: On n'a même pas le temps de commencer à parler que le show est fini.
0: Oui, déjà, c'est déjà terminé.
1: Ouais.
0: On fait une pause?
1: Oui. On vient.
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0: Ah ben!
1: C'est déjà terminé. Premier soir, merci.
0: Oui, monsieur.
1: Merci aux auditeurs et aux auditrices encore une fois. Hassan, Marc de Trois-Rivières, peu importe. Regarde, Mylène qui est là, Mylène Gosselin, Pat Girard. Même Frank Baudouin qui s'est joint à nous. C'est le fun, la belle gang, hein?
0: Tout le monde est là.
1: On se parle demain?
0: Yes, sir!
1: Moi, il faut que j'ai une mission, hein? Il faut que j'arrête de sacrer en nombre.
0: Ah oui?
1: Oui. Ça, ma mission première. À soir, j'ai réussi. Pas un sac. Aucun. Même si je viens émotif.
0: Pas sacré en nombre, Carbo, là.
1: Ouais.
0: C'est dur à ancrer.
1: C'est dur parce que des fois, j'écoute d'autres animateurs et ça sort.
0: Oui.
1: Mais tu sais, tu passes ta vie à charrier. Ben, c'est dur de ne pas charrier devant un micro.
0: À
1: mais
0: c'est un beau défi, c'est naturel. Exemple,
1: j'essaie d'être un peu plus poli.
0: Mais t'es vrai. T'es vrai.
1: Ouais,
0: pis,
1: mais là,
0: le vrai écoute, Carbo, à un moment donné,
1: là, mon quota, j'ai dépassé puis j'en suis conscient. Même au garage, je suis en train de me pratiquer.
0: Ah oui?
1: Oh oui. Prenez votre ciboulette de Tesla, puis allez paître dans le pré. Salut Louis, à demain.
0: Bye.
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4: 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À Mama Oli, à vous, la journée est tombée sur Québec et votre Spacecast est là.
11: Ceci n'est pas un test. This is not a test. Xi Jinping, le président de la Chine, vient de lancer un missile nucléaire sur le Canada. Veuillez évacuer. Je répétais, veuillez évacuer.
12: Oh shit, man! Faut vraiment qu'on sacre notre camp d'ici.
13: Où c'est que tu veux qu'on aille? On est en Jeep.
12: Une chance que j'ai mon vaisseau spatial maison que j'ai fabriqué dans mon garage.
13: What the fuck is that?
12: Viens-t'en, embarque. Pose pas de questions.
13: OK. On s'en va où exactement?
12: On s'en va sur Terre.
13: Arc, pas à Terre.
12: Ouais, ouais, on a pas le choix, mais en passant, on va faire quelques petits arrêts sur d'autres planètes pour remplir le vaisseau. Bon, on arrive à la première planète, une classique, la planète gaming.
13: Oh yeah, my man, Dan Carosella.
12: Dan, t'embarques-tu?
14: Salut tout le monde, c'est Daniel, bien heureux de revenir pour une autre saison du Spacecast avec plus de jeux, plus de crimes, mais surtout, beaucoup plus de plaisir.
12: Autour de la planète, religion.
13: Tu veux dire l'Inde?
12: Hey, Phil Plam, t'embarques-tu?
15: C'est Philippe Plamondon et j'embarque dans le vaisseau.
12: Tabarouette, je pensais pas qu'on allait passer ici, mais nous v'là sur la planète.
13: Fait qu'on retourne en Inde. On arrive de là.
12: Lacoste, t'embarques-tu?
16: Manja, ici Massif. Je vous entends maintenant dans mes oreilles me dire « Wow, ben pourquoi tu es là? » Parce que je suis dans le microphone pour vous dire quelque chose de super important. Oui, Jean-Marc Parent.
12: Ça sent le sexe par ici. C'est-tu la planète s'exploratrice?
13: Non, non, c'est juste mon cul.
12: Belle Trudel, t'embarques-tu?
17: Yes, my boy, Jean-Marc!
12: Oh, la planète mystérieuse.
13: Oh, ça va voir des poppies.
12: Max Dion, t'embarques-tu?
13: Ah, c'était pas des poppies.
18: Oui, mon capitaine, Max Dion pour vous servir.
12: Oh, attention, la planète dangereuse, celle de la pêcheresse.
13: Oh yes, là, c'est le temps, je recommence à montrer mon cul.
12: Cam, t'embarques-tu?
19: Ben voyons le Spacecast si j'embarque. Ben oui, j'embarque. Attachez-vous.
12: Oh, la planète de l'autisme sportif.
13: En 2002-2003, Roman Chekmanek a gaulé pour 1,83 des Flyers de Philadelphie.
12: George, t'embarques-tu?
20: Ben oui, j'embarque, mais pas tout de suite. Là, je vais attendre que leur cœur commence. On parlera pas de dehors pendant une demi-heure.
12: On a un petit dernier arrêt à faire avant d'arriver. Pense-y comme faut, la planète philo.
13: Ah ben là, j'ai-tu le temps de rouler un bat?
12: Oh ouais, t'as le temps. JP, t'embarques-tu?
21: Ah, mes très chers Louis et Rich, comme Buzz Lightyear, prêt à naviguer vers l'infini et plus loin encore, j'embarque. Mais prenez garde si nous partons, les amis, car ce périlleux voyage hors de la caverne sera parsemé de dangers et d'absurdes. Et comme Sisyphe, qui l'a appris à ses dépens, nous devrons faire face à la vérité. La seule destination certaine de notre voyage, les amis, est celle dont on ne revient jamais.
12: Bon, ben, je pense qu'on a tout le monde. Attachez vos ceintures, ça va cogner.

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0: Ah, Mama Oulée, à vous. La nuit est tombée sur Québec et votre Spacecast est là. Il est de retour.
1: Oh oui.
0: Ce oh oui n'est pas ce voisin louche qui s'est installé à deux maisons de chez vous. C'est Louis Gauvin, salut même.
1: Yo!
0: Descendant de Jean Gauvin lui-même.
1: Absolument, on est arrivé sur le bateau en même temps que Pierre Blais.
0: Oh oui. c'est les racines de la Nouvelle-France qui vous accompagnent jusqu'à 22h. Je m'appelle Jean-Francis Blais, très très très heureux, et c'est aujourd'hui que s'amorce la nouvelle saison du Spacecast. La semaine passée, comme je l'avais mentionné à Mathieu, il avait le devoir de me réchauffer. Me v'là, red as a fuck, red as hot, that's hot baby. Et on a tout un show pour vous ce soir et toute une saison également pour vous. Mais quand on dit pour vous, bien sûr, c'est notre gang de détraqués qui nous attendent soir après soir avec des... Oh my God, OK, vous êtes...
1: Il y a du monde à la messe.
0: On a Amamaoulé au gros Lolo à Icadoria. Et ses magnifiques maillots de bain qu'elle a essayé aujourd'hui. Qui est Icadoria?
1: Comment t'écris ça, Jean-Francis?
0: I-K-A espace D apostrophe A-U-R-I-A. Tapez ça. Icadoria. C'est-tu comme Yalpé Nismo puis je m'en rends pas compte?
1: Nope.
0: Non?
1: C'est...
0: non?
1: Tabarnouche.
0: Oh, damn!
1: C'est plus... Il y a même pas de lettres d'alphabet qui peuvent décrire ça, là.
0: My God! C'est... Ah, mais vous avez... Hein? Il vient de prendre la porte. Il y a le pénis mou.
1: Ah, Icadoria! Hein? Nouvelle membre honoraire du Spacecast.
0: Ah oui, ben elle fait partie de nos femmes de luxe qu'on a, d'ailleurs, comme notre lionne du village qui est là, de retour. À Mama Oulé à toi, Fatal Jen aussi, qui n'est jamais bien loin. GF Ilou à Mama Oulé à vous de Jessica. Yeah. On a le doc gynéco de Sydney Sweeney qui est là, fidèle au poste également.
1: Ben ouais, t'es un homme chanceux.
0: Absolument. Quoique, d'après, c'est ce que je disais avec Mathieu la semaine passée. Je suis pas sûr que Sydney, elle y va juste pour la faire regarder. D'après moi, c'est quand il y a des petites odeurs et des petits battements de papillons à l'intérieur.
1: C'est vrai que ça doit pas être si le fun qu'on pense comme job.
0: Non, je pense pas qu'elle va sur ses meilleurs jours.
1: Non.
0: Tu sais comment je rase au cuir parfait? Tu sais que j'ai une petite ligne parfaite? Je pense pas que c'est dans ces moments-là.
1: C'est jamais arrivé.
0: À Mama Oulé, du Timinou de Dieu. Ben, à Mama Oulé, à toi, mon cher Timinou de Dieu. À Mama Oulé, les boys. Ben, à Mama Oulé, à vous. Big Dico et Bouess. Qui sont là. Ploune également, le brasseur de billes de la série V.O.G. est là. À Mama Oulé, les Mongols, et ça nous vient de ce cher Bird Ray.
1: Fier représentant de Genghis Khan, nous, deux c'est... Mongols.
0: Effectivement. Oh, oui, fait, oui, oh, oui. Bird Ray, c'est un Mongol de la Mongolie.
1: Il descend de là, ah, exact. Vous aurez compris.
0: Plus coulant que jamais, nous dit-il.
1: Bon.
0: Bon, ben, génial, on est. Ça, on est. Ben, ouais, pis, Gros Shafty, qui est là également. Gros Shafty.
1: Ah, bien sûr. Bien sûr, oui. Bien connu.
0: Nouvellement installé à Hamilton, en Ontario.
1: Oh.
0: Big Shafty. Louis, ça va bien?
1: Ouais, ça va numéro un, man. Je suis content d'être de retour. Je suis content de repartir le Spacecast. Top shape, toi?
0: Yes, oui, oui. Ben, écoute, je suis content que tu me dises que tu sois top shape parce qu'après l'été que tu as eu, ça relève du miracle que tu me dises que tu sois top shape.
1: Ben, ça relève de le miracle de l'Alberta.
0: Oui, c'est ça. Hein,
1: tout est oublié, tout est pardonné.
0: T'as goûté la sève de Daniel Smith pendant la semaine dernière.
1: La sève de la petite Inde.
0: Ah oui, oui.
1: Tu m'avais dit, tu sais, la première fois que je suis revenu de l'Alberta, j'étais là, c'est la terre promise. Je veux déménager là, c'est it's the place the shit. Puis tu m'avais dit, l'Alberta, c'est comme la province où c'est qu'ils sont le plus remplacés, là. Puis ben, Calgary en particulier, c'est une des villes au Canada où il y a le moins de blancs, là, tu sais, de Canadiens de souche.
0: Je pense que c'est... s'ils sont pas en minorité, déjà pas de beaucoup, là, mais ils sont déjà... Puis ça date du... voyons pas la démographie, comment qu'on appelle ça? Le recensement de genre 2021. Fait que lui qu'on vient de faire 2026, man, c'est Marie-Antoinette, sa potence, là.
1: C'est pire que tu penses. Là, cette fois-ci, j'ai comme ouvert l'œil. J'ai porté attention.
0: Ah oui, oui.
1: Tabarnouche.
0: On se croirait à Val-Bélair, c'est ce que tu vas me dire?
1: Oh non, Val-Bélair, c'est de la petite bière, mon gars.
0: Ah ouais?
1: Oui. C'est quelque chose.
0: Sinon, ton été, man, avant qu'on parle un peu de tes vacances, ce que tu as vécu la semaine passée, tu nous comptes un peu ça. Parle-moi de ton été. T'as-tu un gros été? T'as-tu des trips un peu?
1: Un gros été. Mon gros été s'est passé ici.
0: T'es juste fait défoncer à la radio,
1: sérieux, c'est ça qui est arrivé. Cet été, il s'est pas passé grand-chose. J'ai grimpé beaucoup, là. beaucoup, beaucoup d'escalade, puis il y a des petits trips à gauche, à droite. Okay. Mais j'ai donné un bon coup pour la team, je pense, cet été.
2: Ouais,
1: c'est ici que ça s'est passé pas mal. Là.
2: Mais, hein? L'ancienneté. C'est-tu tabou, Kenny? On peut-tu en parler ou pas?
1: Je pense que personne n'osait aller là, mais fuck it.
2: C'est quoi? Ouais, mais on peut le dire pourquoi vous avez été abusé à ce point-là. C'est parce qu'il y a eu une démission de dernière minute.
1: Ouais.
2: Tu sais, je pense que Doom Dumas, les gens l'attendaient.
1: Ouais, il a quand même donné un coup, mais c'est pas lui qui fait qu'on s'est fait fouetter. C'est un autre qui était supposé d'être là, qui était supposé de remplacer, mais qui a décidé, pour des raisons qui nous étaient inconnues jusqu'à la semaine passée.
2: C'est vraiment pour ça?
1: T'as pas vu son post?
2: Ben, j'ai vu le post, là.
1: Ben, c'est clairement pour ça.
2: Pour le...
1: Mais quand même, move de chien fait qu'on s'est fait fouetter. C'est un autre qui était supposé d'être là, qui était supposé de remplacer, mais qui a décidé, pour des raisons qui nous étaient inconnues jusqu'à la semaine passée.
2: C'est vraiment pour ça?
1: T'as pas vu son post?
2: Ben, j'ai vu le post, là.
1: Ben, c'est clairement pour ça.
2: Pour le...
1: Mais quand même, move de chienard d'avoir attendu jusqu'à la fin de l'année.

0: le simili parti politique, là.
1: Il aurait pu passer l'été avec nous autres puis l'annoncer à la fin, là. Ça aurait fait pareil, là. En tout cas.
0: OK. Et ça a fait, disons, un effet boule de neige que, toi, si vous avez ouvert la radio cet été, les chants, en fait, je vais virer ma phrase. Si vous avez ouvert la radio cet été et que Louis n'était pas en onde, Max n'était pas en onde ou François n'était pas en onde, 6:49 tout de suite.
1: Ben, vous arrêtez ce que tu fais. Probablement au 93.
0: Ouais, c'est ça. T'arrêtes tout ce que tu fais puis tu t'en vas chercher. Chou! Let's go.
1: Ouais.
0: Un 6:49.
1: Parce qu'on a été là, on a donné pas mal, on a eu du fun.
0: Et même pendant ce temps-là, moi, je me suis créé... Je suis tombé dans deux rabbit holes majeurs.
1: Oui.
0: Là, celui de refaire des connexions sur des vieux Game Boy avec Giz. Est-ce que tu connais Giz?
1: Pas du tout. J'ai entendu toi puis Gary comme capoter parce que vous aviez le même référent.
0: Et puis ça, là, j'ai fait un X dans mon calendrier. Moi puis Gary, qu'on a un centre d'intérêt commun, là, à part Jackass, là. Hey, j'en revenais pas. Il connaissait Giz. C'est comme, hein? J'ai quasiment à longue d'en regarder pendant... Pour vrai, là, j'ai atteint... en heures, plus en minutes, là, le nombre de capsules que j'ai regardées. Il ouvre des boîtes de la honte, qu'il appelle, puis c'est, mettons, il donne 200 piastres là-dedans, puis il espère avoir en valeur de jeu rétro pour 200 piastres. Mais souvent, c'est pas le cas, là. T'sais, il arrive, puis c'est un vieux jeu de Sesame Street qui vaut 3 piastres, il trouve quelqu'un de naïf, là. Fait, mais des fois, il y en a qui sont scrap, puis ils reconditionnent tout, mais c'est vraiment genre autisme dans le Python, là, tu sais.
1: Oui, oui, oui.
0: Puis il refait les connexions, il défait des soudures. Fait que j'ai comme appris, comme par procuration, à faire de la soudure pendant l'été.
1: Et c'est ça ton nouveau witch après ton G.
0: Ouais, c'est ça, je l'ai fait avec de la soudure
1: à l'étain.
0: Ouais, à l'étain, c'est ça, des petites affaires. Puis du flux. J'ai appris le mot flux pendant l'été.
1: Tu veux dire?
0: Qui est un espèce de petit liquide que tu mets pour nettoyer les contaminants dans ta soudure.
1: OK.
0: Ouais. Creuse pas plus.
1: Okay.
0: Creuse pas plus, je peux pas aller plus loin. Pour puis moi, peut-être que les soudeurs qui nous écoutent sont comme pas ça, du flux.
1: Flux, c'est pas des caméras, là, qui prennent les plaques.
0: Moi, je trouvais que flux, ça faisait glu qui saute, là, tu sais, pis que Robin Williams perd le contrôle, mais je me suis souvenu que c'est plaques molles. Fait que c'est pas flux. J'ai pensé à ça pendant l'été.
1: T'étais vraiment pas loin.
0: Effectivement, puis je suis tombé aussi. Puis ça, t'es partiellement responsable de ça. J'aimais déjà un peu les Pokémon, les classiques, de quand j'étais petit, à cause des jeux vidéo. Puis, j'aimais collectionner les cartes avec ma plus jeune. Tu sais, quand on n'a rien à foutre, là, on collectionne ça, on ouvre un peu, puis mais tu sais, des paquets du Dolorama, là, des affaires qui n'ont pas de valeur.
1: Ouais.
0: Là, à un moment donné, j'ai entendu que tu avais financé une partie de ton voyage en Alberta en vendant des cartes Pokémon.
1: Absolument.
0: Puis ça a coïncidé avec un de mes clients qui me parle que lui, il a pour 30 000 piastres de cartes Pokémon. Genre, à 24 heures d'intervalle, les deux, vous m'avez dit ça. Les fils se sont touchés.
1: Le pognon. Ah,
0: les soudures dans mon cerveau se sont défaites. Le floc s'est coulé dans mon crâne. Puis je me suis dit, faut que je me mette à m'intéresser un petit peu plus à ça.
1: Il y a de l'argent à faire.
0: Fait que là, je suis comme à ça. J'arrive d'un magasin de tout ça tantôt, là, de me lancer dans la collection de cartes Pokémon japonaises.
1: Hey! Mauvaise idée financièrement.
0: Ça vaut moins cher.
1: Oui, beaucoup.
0: C'est ça. Ça vaut moins cher.
1: Beaucoup moins cher.
0: Que de l'anglais.
1: Tu vas avoir de la misère à les vendre. Tes cartes anglaises, là, par exemple, c'est de l'or en bord. Le monde se bat pour les acheter.
0: Hein?
1: Il y a du monde sur les réseaux sociaux qui disent, genre, j'achète toutes. Toutes.
0: Toutes, toutes,
1: toutes. Moi, je me suis pointé un gars de même qui dit, j'achète toutes. J'ai 9 cartes. Il dit, moi, 700 piastres. Oui.
0: Ah, oui. Oh, ouais, mais t'es-tu passé d'une application quelconque ou?
1: Ouais, sur Collector, là. Puis ça valait un petit peu plus que ça, mais pas tant que ça. Puis j'ai vendu 3 Charizard pour 200$ à un autre gars côté.
0: Shit!
1: Ouais, ouais, c'est pour ça que j'ai fait 900$ la passe de même. C'était fantastique. Et... Mais ça, faut que tu fasses attention.
0: Ouais, moi,
1: parce que c'est un rabbit hole.
0: C'est un rabbit hole. C'est un gobe argent. Si t'es pas bien avisé puis au courant de tout ça, c'est pas évident. On a un ami commun, je t'en parlais tantôt, là, qui lui est plus d'un carte Magic, qui m'expliquait que Pokémon, c'est 80% d'investisseurs, 20% de joueurs, versus Magic, qui est exactement l'inverse. Fait qu'il y a beaucoup de genres de pierre couture dans le Pokémon actuellement.
1: Ben, il y a de l'argent à faire avec ça.
0: Ouais.
1: Je l'ai vu et jamais dans ma vie, j'ai fait un investissement aussi rentable que des cartes Pokémon.
0: C'est malade, là.
1: C'est
0: fou raide. Des cartes, là, qui peuvent valoir, mettons, une trentaine de piastres, dans 2 ans, vont valoir 150 piastres.
1: Oui, puis exact, tu sais, ça prend pas de temps avant que ça prenne de la valeur.
0: Mm-hmm.
1: Tu sais, des cartes de hockey de 2020, ça doit pas avoir pris autant de valeur qu'une carte Pokémon de 2020.
0: Ouais.
1: Puis ce qui vaut encore plus la peine, parce que quand tu rouvres les packs, tu risques d'avoir une bonne carte ou d'avoir rien pantoute. Mais juste de garder les boîtes, là, t'achètes des boîtes scellées,
0: ouais,
1: tu vas faire du cash épouvantable. C'est

0: C'est le conseil économique donné par quelqu'un qui n'est pas un conseiller financier. Je rappelle que je ne suis pas un conseiller financier, que ce n'est pas un vrai conseiller économique. Mais acheter des boîtes de cartes Pokémon, mettez ça dans le garde-robe, oubliez la 5 ans, vous venez de faire du cash. Là.
1: Mais tu sais, quelqu'un sur le texto nous dit, Colin, j'ai ça, un Charizard 2016 holo, ça vaut tout cher. J'ai pas checké, mais je serais zéro surpris que ça vaut genre 250$.
0: Check sur Collector, la carte, l'application Collect Air.
1: Ouais, Collect Air, puis tu peux soit le scanner, t'en as 30, une trentaine par mois. Sinon, tu peux gratis rentrer le code en bas à gauche, je pense, pour la trouver, puis ça, c'est gratis.
0: Bon, voilà.
1: Fait que t'as pas besoin de payer pour cette affaire-là. Mais ouais, c'est une partie du rabbit hole dans lequel je suis tombé cet été. Là. Puis j'étais encore un petit peu là-dedans, mais je suis super chamboulé entre mon amour de l'esthétisme, puis parce que les cartes japonaises sont belles, man. Avec des gros lettrages japonais qui traversent à travers le Pokémon, sont vraiment plus belles. Mais je le sais que ça prend moins d'argent, ça prend moins de valeur, moins vite, qui sont plus durs à revendre.
0: Oui, puis ils vont être plus durs à trouver ici. Fait que tu vas les payer plus cher pour
1: moi, en plus, c'est ça.
0: Les vendre moins cher. C'est pas un bon.
1: C'est un aria, là. C'est ça. Je me lance comme d'un aria. Fait que au moment où je suis en train de me dire que je le fais, j'ai un pied en arrière pour reculer puis de me lancer dans.
0: Les cartes anglaises.
1: Anglaises. Puis ironiquement aussi, les francophones, ça vaut pas de la merde. Ici, alors que.
0: En Europe, c'est fou.
1: C'est fucking.
0: Si tu veux les vendre sur eBay, tu vas les vendre plus cher qu'une carte anglaise aux Français en France.
1: OK.
0: Mais au Québec, le monde, il te donne une peanut.
1: Pour ça. Fait que c'est ça que toi, t'as vendu des cartes pour financer ton voyage en Alberta, de où tu reviens carrément. Là.
0: Exactement. J'ai payé le char avec ça, là.
1: Quand même.
0: Ben, le char puis le billet d'avion. Ma partie du char, ma partie du billet d'avion avec ça. Fait que, à part de la wax, ça m'aura pas coûté grand-chose là-bas. Là.
1: Ouais, ben justement, parlons-en un petit peu. Fais-nous vivre un peu ton trip. T'es allé t'acheter de la wax en Alberta.
0: Ben oui, écoute, à Calgary, c'est fantastique. Il y a des dispensaires à tous les coins de rue. Là.
1: Ah ouais?
0: Ça ferme à 2h le matin. C'est nice. C'est magique. Là. Puis c'est comme 19 ans, je pense.
1: Ils sont pas topés à 30%, nous autres?
0: Oh, non. C'est free for all. Puis tu veux-tu des jujubes? On en a. Ils ont tous vraiment très, très cool, les magasins. Puis tu sais, c'est pas... C'est pas comme une SQDC, là. Chacun a son petit magasin.
1: Son branding à lui, son identité à lui.
0: Exactement.
1: Ah, nice.
0: Fait que très cool l'expérience.
1: C'est vrai,
0: cannabis en Alberta.
1: Je t'ai pas compté ça. Le Québec essaye un peu de. Pas nous fait croire de se mettre à niveau que les autres provinces. Fait qu'il y a certains produits d'un SQDC que t'as une bande à travers pour voir le produit. Ceux qui sont en sachet, c'est pas pire parce qu'on voit quand même un peu à travers. Mais l'autre jour, je suis tombé sur un produit qui était une canisse de sardines, genre, avec une vitre sur le dessus, mais un, tu sais, en magasin, la canisse est fermée. Fait qu'on voyait juste comme la goupille de la canisse.
0: Ah!
1: Fait
0: ben
1: qu'avant
0: oui,
1: de l'acheter, ça
0: donne.
1: Ouais, il y a le seal. Fait qu'avant d'acheter, ça donne rien. J'étais comme si c'est cave.
0: C'est donc ben colon.
1: C'est l'affaire la plus SQDC que j'ai vue de ma vie.
0: Oh, ben c'est ça, c'est la SQDC. Mais on est arrivé à Calgary dimanche passé, le
1: Montréal,
0: soir.
1: Calgary?
0: Ouais, okay. Notre vol qui a été retardé de 3 heures avant de partir. Là.
1: Combien ça coûte ça, Montréal, Calgary?
0: 400$ max.
1: OK, c'est pas si pire.
0: Des vols directs. Même jour, je pense que ça nous a coûté 350, genre, aller-retour. Là.
1: C'est pas si cher, mais moi, j'ai le souvenir très clair. Sûr que c'était avant la pandémie, je comprends que c'était un autre univers. Mais j'ai déjà fait Burlington, Tampa pour, je pense, 75$.
0: Ouais, mais
1: avec JetBlue, là, tu
0: mais les
1: dire,
0: vols intérieurs aux États-Unis, c'est moins cher, pas mal.
1: Ça fait pas de sens.
0: Ben, c'est au Canada, là, à cause du peu de compagnies aériennes qu'on a.
1: Puis notre amour de s'auto-faire fourrer, un
0: ouais,
1: peu.
0: Ouais,
1: parce qu'on
0: vit
1: ça aussi avec les cellulaires, les prix des forfaits cellulaires. Là.
0: Mais un vol Québec-Montréal, tu t'en sors pas avant en dessous de 700$, genre.
1: Québec-Montréal?
0: Ouais, c'est plus cher Québec-Montréal que Montréal-Calgary.
1: What the fuck?
0: Ah oh oui, c'est vraiment plus cher, là.
1: Okay.
0: Genre, d'après moi, c'est moins cher de prendre Québec-Calgary avec un escale à Montréal puis de débarquer à Montréal que de prendre Québec-Montréal.
1: Ça, c'est le genre de patente qui me décourage. Genre, tu sais, t'arrives d'un magasin, là, puis il y a un rabais pour 2 produits, puis tu réalises qu'en prendre juste un coûte moins cher qu'en prendre 2.
0: Oui.
1: C'est comme si tu caves, là.
0: C'est ça. On vit dans ce monde-là.
1: Ouais.
0: Fait qu'au départ, on voit que c'est retardé parce qu'il annonce de la pluie à Calgary, genre beaucoup d'orages. Puis, on n'était même pas encore arrivé là-bas qu'on voyait sous nos selles qu'on s'enlignait pour une bonne semaine. Habituellement, au mois d'août, en Alberta, selon les moyennes, c'est 25-30 degrés, 3 jours de pluie par mois.
1: OK.
0: Il a mouillé toute la crise.
1: C'est vrai, ah ouais, t'as gagné à la loterie, mais inversé.
0: Toute la semaine. Il a fait beau samedi quand on est parti. À part de ça, là, c'était de la pluie, puis quand il n'y avait pas de la pluie, il y avait de la boucane, des feux de forêt, fait que tu voyais rien.
1: Ah ouais, OK.
0: Déjà là, ça partait bien. Mais on a refait nos affaires en fonction de... Puis la première journée, on arrive à Calgary dans Dodge Caravan, quand les bancs, tout, on est bien installés. On va faire une première petite grimpe sur le Cascade Mountain pour les connaisseurs de Banff. Là.
1: Okay.
0: De la belle petite escalade, ben le fun. Premier soir, tranquille. Deuxième journée...
1: Ça, c'est haut pour que quand t'arrives, il y a de la neige ou on parle pas encore de ces...
0: Non, pas encore de ça. Le problème est qu'il y en a au top, mais tu sais, on grimpait sur des buttresses sur le côté, sur des genres de sous-montagnes, là, des autres parties. Là. C'était vraiment juste pour se faire un peu d'escalade, avoir du fun. Deuxième journée, c'est là qu'il m'est arrivé la première affaire fantastique. La plus belle grimpe de ma vie, OK? Sur le Mont Corrie à Banff. On grimpe, puis... Tu sais, c'était une grimpe normale. Là. Oui, les paysages étaient magnifiques, mais on voyait pas vraiment bien loin... À cause de justement la boucane des feux de forêt.
1: OK.
0: La vue était vraiment, vraiment.
1: Tu le filais-tu en altitude? Déjà qu'il y a l'altitude, le fait l'aspect boucane dans l'air?
0: Pas vraiment.
1: Vu que tu avais probablement déjà mis un peu de boucane.
0: Ouais,
1: toi-même,
0: c'est ça. Moi, la boucane.
1: C'est pas ton premier.
0: Et je m'y connais, là.
1: Pas ton premier smog, là.
0: Non.
1: C'est pas un feu de brousse qui va venir te faire tousser, là.
0: Et j'ai déjà plus vu mon volant de char, là, dans le hotbox, là. Évidemment, Charles-là ne fonctionnait plus, puis c'est pas vrai ce que je viens de dire.
1: Ah ouais, non, c'est ça. C'est parce que nous, à radio, on fait de l'imaginaire.
0: Exact. Tout ça, c'est du blabla.
1: Hey, micro-parenthèse, après, je il va ouvrir un imaginaire à l'automne 2027 aux Galeries de la Capitale. Je suis fou comme de la merde.
0: Oh,
1: tu peux continuer ton histoire.
0: J'ai besoin d'aller revirer à la Place Laurier.
1: Je sais.
0: Ben, eux autres sont pas fous, là. Ils savent que le monde va se sauver de la Place Laurier.
1: Misère
0: sur le pauvre monde.
1: Et alors, en plus, avec l'abbé qui est mort de sa belle mort, man, le spot est libre.
0: Ça va être là?
1: Ouais. Ça va être malade.
0: C'est fantastique.
1: Malade.
0: Dans cette grimpe-là, c'est là qu'il m'est arrivé la première péripétie de ce voyage-là. À un moment donné, j'étais en train d'assurer mon chumé Derry qui est au-dessus de moi.
1: OK.
0: Mettons un 30 pieds au-dessus.
1: Pis assurer, c'est le mot-clé pour prendre une autre puff de wax.
0: Non, assurer, c'est quand je tiens la corde puis que lui grimpe.
1: OK.
0: Puis là, on est quand même dans le milieu de la paroi, là. Fait que, tu sais, j'ai rien. Je tiens sur un genre de 6 pouces de roche. En dessous de moi, il y a la dompe. À côté de moi, il y a la dompe de tout. Il y a juste en face de moi qu'il y a de quoi, puis c'est une montagne qui monte en ligne droite. Puis là, je reçois une coupe de roches. Puis là, Derry me dit, « Tension, il y a des roches qui tombent. »
1: Hein?
0: Et à ce moment-là...
1: Un éboulis?
0: Oh oui, dans les rocheuses, les montagnes rocheuses, là, c'est tout du scree, c'est tout là, de la garnotte.
1: OK, OK.
0: C'est des montagnes entièrement galet, faites là. De garnotte. Ouais, puis tout se décompose tout le temps en dessous de toi.
1: Mais tu peux te piquer là-dedans ou...
0: Non, mais on est en escalade...
1: Spider-Man?
0: Ouais, Spider-Man, là, de l'escalade de roche, là.
1: Shit!
0: Puis on s'accroche avec des bolts qui sont déjà vissés dedans, là, puis on passe la corde, puis...
1: OK, c'est un parcours déjà fait pour ça, là, vu qu'il y a des places vissées.
0: Ouais, c'est ça, c'est une voie d'escalade, là.
1: OK, OK.
0: Puis à ce moment-là, je me vire la tête, et qu'est-ce que je vois pas passer à l'endroit où on monte à 6 pieds de moi?
1: Une chèvre, man.
0: Trois chefs de
1: Mais
0: montagne.
1: Mais non, j'ai trappé ça au hasard.
0: Trois chefs de montagne qui descendaient à l'endroit où on monte.
1: Ben oui,
0: pendant qu'on monte au beau milieu. Puis là, je me suis dit, le monde ne me croiront pas.
1: Ah, ben, c'est sûr.
0: Mais j'ai réussi à sortir mon sel à temps.
1: T'as-tu lâché un yard là-dedans?
0: J'ai pas le temps, man. J'ai été flabbergasté. J'ai réussi à juste pogner le cul de la troisième qui passe. Si tu regardes, là, au début, là, yard
1: tchoup.
0: Tu vois le cul qui descend là.
1: Oui.
0: Et ça, c'est pour prouver que c'est vrai, cette histoire-là.
1: Ben oui.
0: Trois chefs de montagne qui descendent en plein dans leur habitat naturel.
1: C'est un malade, ça.
0: On avait la gueule à terre.
1: Je savais même pas qu'on avait des chefs de. Y a-tu des chefs de montagne dans Charlevoix?
0: Non.
1: Non?
0: En Alberta, dans les Rocheuses, les montagnes de Charlevoix, non, on est vraiment, vraiment pas là.
1: T'as-tu vu des arbres coupés en deux ou des arbres pliés de main?
0: Pliés.
1: Pour possible le Sasquatch?
0: Plus qu'un.
1: Fait que t'étais proche d'un nid.
0: J'ai même vu des grosses traces.
1: Ah ouais, fait que t'es carrément proche du nid.
0: Écoute, c'est possible.
1: Okay.
0: Mais on était flabbergastés. Écoute, de voir ça, c'est fantastique.
1: Mais oui, c'est
0: je me
1: malade.
0: Suis dit, il y a pas personne sur Terre qui peut payer pour voir ça. Pour être en escalade parmi les chefs de montagne qui descendent.
1: Éviter les roches projetées par les chefs de montagne, ça, j'avoue que moi, je suis jamais allé là.
0: Non, c'est ça n'arrive pas. Et ça a été mon premier moment marquant de ce voyage-là, pour vrai. On était juste flabbergastés de
1: ces malades. C'est malade, oui.
0: Voir des chefs de montagne de même live. Parce qu'on a vu en char avant, mais tu sais, en char, c'est pas pareil que dans paroi, là. Puis en plus, en train de descendre, c'est impressionnant. Ça déboule comme la montagne.
1: Ils filent pas à gravité, ces petits moustachus-là.
0: Je capotais.
1: Hein, les barbiches, ils filent pas à gravité.
0: Des drops de 12 pieds, ça ratterrit sur un shit, une mini roche, puis pouf, il break, il te regarde, il repart.
1: Ah, puis saute. Lui, pensez à ça, là, la chèvre, il vit sa vie, c'est comme sur quatre petits talons hauts, en plus, là.
0: Tout le temps.
1: Il est jamais sur des souliers plein pied.
0: Ça se voit pas, ça, là.
1: Non, c'est tout le temps, c'est des petits talons. Une chèvre, tout le temps, comme le plus queer de la jungle.
0: Exactement. Fait que, on était complètement flabbergastés par ce moment-là, ce qui a déjà bien commencé nos vacances. Troisième journée de ces vacances-là, le mardi, ça a été notre grosse journée productive. Le matin, OK, ça commence. Tu peux pas mieux commencer que ça. On est dans le char, on est en train de le faire réchauffer parce que quand on dort, on ferme les fenêtres.
1: Mm-hmm.
0: Fait que ça devient tout embrué. Fait que le matin, on fait virer le chauffage dans le fond. Ça vient avec, c'est sûr. On sort un peu. Puis là, on est dans le char, puis on attend comme que la vitre désembue. Et par quand avant nous, il y a un VR. Un VR qui est de location, là, un genre de Canada Cruise ou quelque chose de même. Là.
1: Ouais.
0: Puis on voit une bonne femme qui s'en va comme en arrière. Même...
1: J'étais sûr que le punch, c'est que le VR était plein de chèvres. J'étais sûr que t'allais là. Wow.
0: C'est la ferme!
1: Non, ouais, man, c'est, t'as trouvé non pas des Sasquatch, mais la version chèvre des Sasquatch.
0: Il parlait. Il y a une bonne femme qui est là, pas du côté conducteur, de l'autre côté. Tu sais, pour vous situer, okay, le Dodge Caravan est parqué, puis le VR est parqué en avant de moi, il pointe dans le même sens que moi.
1: OK.
0: Il y a peut-être 4 pieds entre nous puis le VR. Puis là, on voit clairement que la femme est là pour guider le VR qui s'apprête à reculer.
1: Oh.
0: Puis là, il commence à reculer tranquillement. Puis là, il recule. Puis là, on comprend tout que il ne va pas arrêter.
1: Fait qu'il va reculer sur vous ou dans le clos?
0: Sur nous.
1: OK.
0: Sur nous. Puis là, la bonne femme, au lieu comme de crier ou de faire des signes, à Spagne après le VR.
1: Hein, en mode, vous ne passerez pas. Ben non, ben voyons.
0: Ça marche pas.
1: Non, parce qu'elle est pas Hulk.
0: Ah. Non.
1: OK, c'est pas elle qui chie Hulk.
0: Et puis là, elle commence à farger dans le VR. Bang, bang, bang. Ben non, espèce d'innocente.
1: As-tu été écrasé entre le VR et votre char?
0: Non, elle s'est tassée juste à temps, mais... Bang, direct dans le char.
1: Wow.
0: Le bumper en arrière du VR était complètement plié. Puis là, il débarque, le bonhomme, puis là, il a les mains sur la tête, puis la femme était là, mon Dieu, je t'ai dit d'arrêter, puis là, elle dit, putain, je t'ai dit d'arrêter, puis là, je fais, hostie, oh, désolé, des Français.
1: Oh putain, OK, puis j'allais te demander s'il checkait pas du Netflix en même temps qu'il reculait.
0: Non, c'était des Français.
1: OK.
0: C'était très des Français, puis là, on commence à le jaser, puis finalement, on a réussi à déplier le bumper du VR qui capotait. Puis nous autres, il y avait comme pas tant de scratch là, sur un char qui était alloué avec Turo, fait que déjà semi-décolle.
1: OK. Ouais.
0: Désolé, je reviens à la radio. Là. Je m'excuse vraiment.
1: Garde.
0: Ça se fait tout seul.
1: Ouais. C'est dit, c'est oublié. Hein, flushé, on n'en parle plus.
0: Merci, mon filtre va revenir tranquillement pas vite. Hein. Fait que ça, on commence notre journée de même à se faire rentrer dedans par des Français, jaser qu'eux autres. Puis là... Ils mouillent à banque.
1: Hey, elle, eux autres, là, ton couple de François, on va le dire, maudit chance qu'ils n'ont pas de skidou, sinon c'est, on parle d'eux autres au passé. Hein? Pas capable de dealer avec un VR, imagine un skidou, comment ils se tuent vite, ce monde-là.
0: C'est terminé. C'est impossible qu'ils s'en sortent. Fait que là, on part de là, il fait pas beau à banque, on se dit, on va aller ailleurs. On regarde un peu sur Internet, on avait une grotte en tête qu'on avait déjà entendu parler.
1: Et au Canada, est-ce que Banff est plus haute que Whistler?
0: Whistler, c'est une montagne de ski.
1: Ah, OK.
0: Ouais.
1: Okay. Whistler, Banff, c'est vraiment...
0: Banff, c'est un parc national.
1: C'est la place au Canada de plein air, right?
0: Ouais, c'est le premier parc national de l'histoire du Canada.
1: OK.
0: C'est les Rocheuses, là, tout ce qui est autour de Banff. Tu sais, Banff, c'est vraiment très, très gros. Là. C'est une ville, là, mais le parc de Banff, c'est gigantesque. Là.
1: Okay.
0: Tu vas rouler des centaines de kilomètres avant d'arriver à l'autre bout du parc de Banff.
1: OK.
0: Puis collé à ça, t'as le parc de Jasper, t'as le parc de Yoho, puis c'est... C'est toutes les Rocheuses, c'est fantastique.
1: Tu veux sûrement dire le parc de Yogi Ho.
0: Non, Yo-Ho.
1: Excusez. Je pense que celle-là m'a flushé parce que j'ai honte. Moi, juste comme fermé ma gueule, continue ton histoire.
0: Fait qu'on est allé à Canyon Creek Ice Cave. Si vous allez en Alberta là, prochainement puis que vous vous demandez quoi faire, à 1h30 de Calgary, 1h à peu près de Canmore, Canyon Creek Ice Cave, là.
1: C'est-tu ta grotte pleine de graffitis que tu nous as envoyé des images?
0: Non, ça, c'était une autre grotte. L'autre grotte, Canyon Creek, c'était vraiment une vraie grotte. Là.
1: OK.
0: On rentre là, premièrement, c'est gigantesque. Là. Il y a comme un genre de... Ben, on a fait 7 km pour se rendre là. Puis on arrive, puis il y a comme une grosse entrée de genre une trentaine de pieds de haut.
1: OK.
0: Puis il y a un long couloir. Là. C'est dans la montagne, bien raide. Puis t'es debout là-dedans, puis tu peux marcher. Puis c'est très, très haut, très, très gros. pendant quasiment genre 200-300 mètres, puis à un moment donné, t'arrives au bout. Puis il y a comme un gros mur de glace qui est là permanent parce que c'est trop fret dans ce crotte-là.
1: Ah, OK,
0: là.
1: Ah ouais.
0: Puis si t'es un peu ingénieux, tu vas en arrière du mur de glace. Puis tu squeezes entre deux roches. Tu rampes un peu.
1: Okay.
0: Et là, tu découvres la vraie grotte.
1: OK.
0: On a passé 2 heures de temps à explorer tous les raccoins de ce grotte-là. Perdu à ramper. Une vraie grotte, là, comme t'imagines, une grotte, là. C'était carrément ça. Fait qu'on a tripé, là, faire nos explorateurs là-dedans. Pas de guide, rien, complètement gratuit.
1: Ah ouais, c'est normal.
0: Ouais, t'arrives là, tu marches 7 km, puis tu peux aller te perdre dans la grotte, puis espérer que ça tombe pas en arrière de toi, là.
1: C'est ça, j'allais te demander. Tout est un peu comme. Ben, je fais confiance à la vie. Il n'y a pas de garantie. Je pose la question, c'est un peu cave, là.
0: Non, il n'y a pas de garantie que je sors de là. Il y avait une flèche pour dire c'est là le trou, mais s'il y a une roche qui tombe ou le trou, on va manquer d'air vite, là.
1: Okay.
0: Fait que c'est fait pour les gens qui sont.
1: Téméraire.
0: Ouais, aventurier un peu, là. Ouais. Mais tu sais, si tu voulais, il y avait des personnes âgées, genre, là, qui sont pas allées aussi loin que nous autres, mais qui sont allées jusqu'à la grotte au début, là. Fait que Canyon Creek Ice Cave, vraiment à ajouter dans votre liste si vous allez dans ce coin-là.
1: OK.
0: Après ça, on était complètement dégueulasse. Ça faisait comme 4 jours qu'on s'était pas lavé. On était plein de bouettes parce qu'on s'était rampé là-dedans. Fait qu'on s'est dit, qu'est-ce qu'on pourrait faire de magnifique? On aime ça, les sources d'eau chaude.
1: Ça, ouais. Ah oui, man. Hey, ça, j'ai vu ça, là. J'ai vu, tu sais, 2 macaques japonais qui prennent leur bain, mais pas de Japon. L'eau moyenne. Est-ce que tu chaud, cette eau-là?
0: Pas, mais au moins 90. Là.
1: OK, ah, crème, quand même.
0: Oh, okay. Genre très, très confortable. On a marché beaucoup pour arriver à cette source-là parce qu'on voulait une source qui n'était pas une source de glacier.
1: La story que tu as postée, elle m'a fait à la fois rire, mais je dois avouer que j'étais jaloux. C'est le genre d'expérience que je ferais demain matin.
0: Pour vrai, là, c'est incroyable. Puis c'est une place où il y a beaucoup, beaucoup, beaucoup de touristes et d'Instagrammeurs d'habitude, sauf que nous autres, on est comme extrêmement rapides en montagne.
1: Okay.
0: Fait qu'on est parti à genre 6 heures le soir, quand tout le monde redescendait. Puis nous autres, on s'est dit, on va monter là comme des flèches. On va arriver, on va l'avoir à nous autres tout seul.
1: Ah, okay.
0: Parce que d'habitude, ça fait la file, là, genre. Tu peux attendre 1 heure avant de pouvoir te baigner 5 minutes, puis tu te tasses parce qu'il y a plein d'autres monde qui attendent. Parce que c'est un petit bassin, là, c'est mini, là.
1: OK, il n'y en a pas plein.
0: Non, c'est ça, ça rentrait nos 2 personnes de même, puis c'est en plein milieu de la montagne. Non, c'est faut que tu saches y est où.
1: Wow, okay.
0: Quand tu sais y est où, tu suis la trail, puis tu te rends.
1: Comment tu savais, il était où?
0: Instagram.
1: Ah, OK.
0: Mist Mountain Hot Springs.
1: OK.
0: Allez-y le soir. Vraiment, le soir ou tôt le matin, là. Puis, déjà là, on a monté des montagnes, des vallons, tout c'était magnifique. La plus belle vue de ma vie, ou en tout cas dans les plus belles vues de ma vie, les boucanes des feux de forêt, la boucane des feux de forêt, c'est un peu tassé, fait qu'on voyait le soleil, tu sais, il faisait beau, on tripait vraiment, puis là, on se baigne enfin, tu sais, il fait chaud de l'eau, bon, on est content, là, ça fait comme 4 jours qu'on s'est pas lavé, là, fait qu'on se frotte, puis...
1: Ah ouais, vous frottez.
0: Ah oui, hein. Moi, j'y frotte le dos, puis là, il me frotte les fesses.
1: Là, tu dis, ah ouais, t'as peut-être le pocheton sale, hey, autant de montagne.
0: On va se frotter le pocheton avec le pocheton.
1: Ben, grim, y a rien qui lave un pocheton comme un pocheton.
0: Hey, exactement, hey.
1: On est-tu chumé ou on l'est pas?
0: À un moment donné...
1: On est-tu en montagne ou on l'est pas? On est-tu dans de l'eau chaude ou on l'est pas?
0: Non, mais, tu sais, on...
1: À un moment donné, vous êtes devenu propre.
0: Non, mais c'est ça, on n'a même pas eu le temps de devenir propre.
1: Non.
0: On chill 2 minutes dans le Christi dans le petit bassin.
1: Une chèvre.
0: Non. On voit sa montagne en face. La tempête arrivée.
1: Oh, shit. Ah, ouais.
0: Là, on voit ça arriver, là.
1: OK.
0: Puis là, ça devient noir, là. Noir comme dans le cul d'un autre.
1: Okay, ouais,
0: vraiment
1: ouais.
0: Noir.
1: Noir comme la dinde qui
0: comme
1: va revenir.
0: Noir sur mon couch, là. Fait que là, on comprend qu'on a comme pas beaucoup de temps pour sortir de là et essayer de sauver notre peau.
1: Le bain, est-ce que c'est tout nu?
0: Ben non, pas du tout. Là. Non, okay. On se met en boxeur, là. Okay. On se regarde vraiment pas. Puis,
1: non, je vous ai...
0: On se touche pas non plus. Là, vous aurez compris que c'était du sarcasme. Ouais,
1: ben, hey, on joue avec l'imaginaire dans le show. Là.
0: C'est pas vrai, ouais, OK?
1: C'est pas vrai.
0: Mais, tu sais, on se met en boxeur parce qu'on a pas de costume de bain et on traîne pas un costume de bain jusqu'en haut, là.
1: Non, moi, j'imagine, là, c'est ça.
0: Ça va traîner.
1: T'as l'air d'avoir beaucoup de shit à traîner, fait que j'imagine que ton kit du village des sports, tu peux le laisser à la maison.
0: On
1: là.
0: Laisse tomber, exactement. Ouais. Des boxeurs, ça fait très l'affaire.
1: Je comprends.
0: C'est pas pire qu'un speedo. Fait qu'on s'habille comme à la planche en espérant ne pas se faire ramasser. Puis ben non, on s'est fait ramasser par l'orage, mais de la tempête, toute l'équipe.
1: Ah non.
0: On était plus trempes en sortant, en revenant en bas qu'avant d'embarquer qu'en sortant du bain. Là,
1: oh shit, OK.
0: Du hot spring. Fait que ça a été... on s'est fait pogner, mais au moins on a eu du fun. T'sais, c'était une belle vue, c'était malade. Tout en revenant de là, on a croisé les ours.
1: Ouais, ben oui.
0: Les 3 grizzlies, la mère avec ses 2 cobs.
1: C'est des grizzlies, hein?
0: Ouais.
1: Il y en a non plus peur de toi que toi d'eux.
0: Ouais, il y avait beaucoup de monde sur le bord du chemin, tu sais. Dans des parcs nationaux comme ça, là, que ce soit à Banff ou à Yellowstone ou peu importe, si vous voyez des chars arrêtés sur le bord du chemin puis le monde qui regarde de quoi, c'est parce qu'il y a quelque chose à regarder. Arrêtez et regardez vous aussi, vous serez content. Fait que nous autres, on a vu du monde arrêté sur le bord du chemin. Puis
1: à part des ours, des chèvres, as-tu d'autres faunes?
0: J'ai vu des caribous.
1: Ah ouais, OK.
0: Je pense là, ou des wapitis, je sais pas lequel
1: d'ingrat,
0: exactement.
1: Quoi,
0: pour le non, rien vendu.
1: Rien vendu. Pas de chauve-souris, pas.
0: Rien. Juste de l'humidité puis du fret.
1: OK.
0: Fait que c'est ça, on a vu les ours, on était bien contents. Le lendemain de ça, on savait qu'on se préparait pour notre grosse mission parce que là, tout ce temps-là, c'était de regarder la météo pour nos montagnes. Parce que la prémisse de ce voyage-là, c'était de retourner en Alberta pour venger une montagne qu'on n'avait pas réussi à monter.
1: Oui. Rappelle le nom de cette montagne.
0: Le mont Athabasca.
1: Oui. Athabasca.
0: Athabasca, pas d'air.
1: Athabasca.
0: Ouais, c'est. Duhem s'est pas présenté dans ce coin-là.
1: Savez-vous quoi, il l'aurait perdu celle-là aussi?
0: c'est des conservateurs. C'est en Alberta, il aurait gagné.
1: Ah oui, il aurait peut-être gagné. Il l'aurait monté, cette montagne-là.
0: Pas mal sûr qu'il aurait gagné.
1: Parce qu'il n'y a pas de Victoriaville gaucher se faire chier à patente.
0: Tain. Voilà.
1: Ah oui, tain, oh, c'est dit.
0: Vito. La poutine, elle vient pas de là pour vrai.
1: Tain, c'est dit. Si tu le dis, la semaine passée, t'étais pas là, j'ai parlé avec une fille qui fait du OnlyFans, qui est une actrice porno sur Pornhub, qui est une ancienne conseillère municipale de Rawdon.
0: Pourquoi j'étais pas là dans
1: ce moment-là? Pour aller en République.
0: Parfait. Fait que c'est cette montagne-là, on était allé, v'là, un an et demi. Vraiment pas expérimenté. On était complètement stupides. On s'est fait dire c'est une belle montagne. Fait qu'on s'est dit on va y aller.
1: Okay.
0: Puis on avait reviré sur le glacier. À peu près aux deux tiers de l'ascension. Il nous manquait encore un gros bout.
1: Quand même, OK.
0: Puis depuis ce moment-là, je dormais pas puis je m'en voulais.
1: Ah, t'es rongé.
0: Sincèrement, de pas avoir réussi à monter cette montagne-là. Puis je m'en voulais parce que je me disais que j'avais reviré parce que j'étais comme. J'étais tanné. Tu sais, j'avais l'impression que par après que j'avais pris cette décision-là. Parce que j'étais trop mou. Ça me tentait pas. J'avais l'impression que j'aurais pu le faire.
1: En termes de hockey, t'as pas donné le deuxième effort.
0: Exact. J'avais l'impression d'avoir choqué.
1: OK.
0: Fait que longtemps, j'en ai mal dormi. Là.
1: À ce point-là.
0: Je pensais à ce montagne-là. J'étais en tabarnouche après moi-même. Vraiment, là, ça me rongeait. Fait que là, de revenir là, on était crinqués, le couteau entre les dents. Notre autre montagne qu'on voulait monter, elle, on a mis la croix dessus assez vite. Il a tombé un pied et demi.
1: Ah oh, ouais.
0: De neige.
1: Shit, okay.
0: Sur une montagne qu'on était supposé faire en escalade de roche.
1: Moi, j'avoue que
0: on a mis
1: ça avorte un peu le projet.
0: Ça a avorté. Puis l'autre, on attendait la fenêtre de météo parce qu'il annonçait de la pluie aussi tout le temps. Mais là, mercredi, on voit que jeudi, il annonce beau. Fait qu'on se dit, la fenêtre est là. On va l'essayer.
1: OK.
0: Fait qu'on monte à Jasper. On passe la journée à Jasper. Le soir, on retourne coucher au champ de glace de Columbia. Puis,
1: c'est quoi le champ de glace de Columbia?
0: C'est un gros glacier. C'est un mi-chemin à peu près entre Banff et Jasper.
1: On le file-tu quand tu dis un glacier, on le file-tu quand on est sur un glacier ou c'est juste un grand étendu de neige comme si t'étais à Saint-Georges au mois de janvier?
0: Non, c'est plus impressionnant que ça. Là.
1: Okay.
0: Tu le vois vraiment que c'est de la glace, puis c'est gros, puis c'est des formations. Puis c'est comme s'il y avait comme un fleuve de neige qui passait dans le milieu.
1: Okay.
0: Il y a des roches à gauche, il y a des roches à droite, à un moment donné, il y a de la glace là.
1: C'est vrai.
0: Oh, oui, c'est très, très, très impressionnant. Fait que on s'est aligné là, puis la journée de l'ascension, ça part. Jeudi matin, 3h du matin, 4h dans ce coin-là, on se lève puis on s'enligne. Puis là, on est bien crinqués. Là, ça y est, on s'en va venger cette montagne-là. Oh, ouais.
1: Parce que t'étais avec la même chumé la dernière fois.
0: Oui, avec des rires tout le temps. Puis là, le début va bien. Le début, là, mais non. On clenche, puis hey, man, on va avoir fini en 5 heures de temps, puis ping, bang, bing, bang.
1: Sur un estimé de combien?
0: Sur un estimé de 10.
1: Oh shit, OK.
0: De 10, 12. Même les gens, d'habitude, ça prend entre 12 et 16 heures.
1: Là. Quand même, OK.
0: Ouais, c'est une bonne ascension. On parle de 12 km, peut-être 14 km, puis de.
1: 12 à 16 heures, juste la montée, pas la descente.
0: Montée-descente.
1: Montée-descente, OK.
0: On parle d'un 14 km, un 6007 mètres de dénivelé positif.
1: Okay.
0: Fait qu'il faut que tu montes. C'est quand même une bonne ascension. Là. Fait que là, on commence à monter, on est content, ça va bien, on torche. Jusqu'à notre première avalanche de roche. Ça, c'est quelque chose qu'on n'avait jamais vécu avant. Tu sais, la dernière fois qu'on est allé, on avait vu une avalanche, mais pas de roche.
1: Là, on est plus dans l'éboulis, là. On est dans l'avalanche, plus des chèvres.
0: Non, c'est ça. C'est plus genre, il y a des cailloux qui nous tombent sur la tête, c'est drôle. Là. C'est regarde cette partie de la montagne qui est en train de débouler sous nos yeux.
1: OK,
0: là.
1: Genre, t'en manges, c'est fini.
0: Genre, si t'es là, oui, tu finis, c'était caché, là.
1: OK.
0: Ça nous a mis comme un premier petit ouf.
1: M'en vas-tu me suicider, moi?
0: Exactement.
1: C'est cher, je suis suicidé.
0: Ça a commencé à nous virer dans la tête. Fait que là, on continue à monter malgré tout, puis on passe le glacier, on passe le point où on avait abandonné l'autre année d'avant, puis jusque-là, pas de gros problèmes. Et là, on commence à monter la vraie montagne. Un mur d'à peu près 500 mètres de haut. qui est pratiquement vertical.
1: C'est comme un demi-kilomètre, 500 mètres, là, quand on prend le pas de recul. Là,
0: pratiquement vertical, on va dire, mettons, entre 70 et 80 degrés.
1: Juste dire des fois, là, mettons, qu'il faut que je me rende quelque part puis que je parque mon char. Si c'est 500 mètres, des fois à pied, je le fais pas.
0: Mais là, c'est 500 mètres de bout, là.
1: Ouais, c'est ça, toi, il faut que tu le grimpes.
0: Puis 500 mètres de petite roche qui se défait, qui est dégueulasse, que si tu tiens dessus, elle va popper, ça va péter. Et en plus de ça, c'est même neigé.
1: Ah, pour que ce soit un peu plus glissant.
0: Exact, un petit centimètre de neige par-dessus toutes les petites roches qui vont te popper.
1: Ouais, un petit trill.
0: Fait que là, cet endroit-là, en plus, tu peux pas protéger ça avec une corde.
1: OK.
0: Tu peux pas mettre de petits trucs qui rentrent parce que anyway, les roches, ils vont popper.
1: Anyway,
0: puis il y a rien pour t'accrocher. Fait que c'est toi et toi-même. Ce qui te retient de tomber, ce sont tes bottes et tes mains.
1: OK.
0: Puis t'espères que ça pète pas en dessous de toi. Fait qu'on commence à monter, puis plus qu'on monte, plus qu'on se rend compte qu'on en a beaucoup à monter. Puis plus qu'on regarde en bas, puis qu'on se rend compte que un faut pas.
1: La chute va être fatale. Puis qu'il faut pas regarder, puis ça doit être épouvantable.
0: C'est la mort.
1: Ça doit, pour vrai, ça doit être un... Mettons que t'es instructeur d'alpinisme puis d'escalade, ça doit être un des conseils de base, je regarde pas.
0: Regarde pas en bas, ouais, ça aide.
1: Ça doit, ouais,
0: ça aide fortement. Regarder en haut, c'est toujours meilleur que
1: même sur un mur au Rock Gym, on dirait que c'est un conseil. J'en fais pas, là. Puis je dirais au monde, regarde pas.
0: Ouais, ben, à un moment donné, tu deviens désensibilisé. Mais quand t'es pas attaché de même, justement, dans la montagne, puis tu regardes la drop, là, tu dis, mon Dieu, faudrait pas tomber, hein. Faudrait pas qu'une roche pète en dessous de nous. Fait que, à peu près 2 heures de temps à monter ce mur-là. Sur la pointe des pieds.
1: Et puis, il faut le redescendre aussi. Excuse, je te coupe, mais il faut le redescendre aussi.
0: Ben, on va y venir à ce moment-là. Là, on est sur la pointe des pieds, réussi à monter ça de peine et de misère avec le stress épouvantable. Les deux, on se regarde des fois, puis on est comme, fuck, man, justement, va falloir redescendre.
1: Ah oui, c'est ça.
0: Là, on monte, mais...
1: Ça m'a l'air, pour vrai, là, puis j'en fais pas, là, peut-être, tu sais, corrige-moi si je me trompe, mais ça m'a l'air vraiment plus tough, le descendre, s'installer pour descendre ça, que... monter.
0: Ah oui, c'est beaucoup plus dur de décalader que d'escalader, tu sais. Et là, on monte, on réussit finalement à arriver en haut, presque en haut du ridge. Parce que, tu sais, arriver en haut de ce mur-là, t'étais pas encore arrivé en haut. T'es arrivé sur la crête de la montagne, puis là, sur la crête, il faut que tu montes jusqu'au sommet.
1: OK.
0: Puis,
1: Fait que vous l'avez fait, le mur de 500 mètres, vous l'avez monté?
0: Ah oui.
1: OK, moi, je m'attendais que, hey, on va y retourner une troisième fois à tout le monde.
0: Nope.
1: Oh,
0: nope, we did it. Okay. Oui, et j'ai chié dans mes culottes.
1: Ben, c'est
0: j'ai jamais eu peur pour vrai en montagne.
1: Ah, moi, j'étais même là, pas besoin peur. De le dire. Je m'attendais qu'une paire de culottes soit une perte totale.
0: Là, j'ai vraiment, pour une des rares fois de ma vie, eu peur de mourir.
1: Ah ouais, je peux comprendre.
0: Puis on s'est regardé les deux. Juste avant d'arriver à la crête, mon chumé Derry, il est au-dessus de moi, peut-être de 6 pieds au-dessus. Il se pogne après une roche, genre après le mur. Et là, d'un coup sec, tout pop. Une roche, là, de mettons, un pied par 6 pouces par un pied rond, là. Il pop de même sur le casse. Il rebondit sur son casse. S'il n'y avait pas de casse, il se faisait knocker de rette là. Puis il tombait 500 mètres. Puis arrivé en bas de 500 mètres, si t'es pas mort de la chute de 500 mètres d'un roche, il y a un glacier avec des crevasses. Fait que tu tombes dans la crevasse puis tu crèves. Mais t'es déjà mort, anyway, t'as tombé 500 mètres.
1: Ouais, c'est ça.
0: Puis là, la roche, il tombe sur la tête, tu le casse. Il fait le saut. Elle, il pète sur le tibia. Elle, il rouvre le tibia.
1: Oh shit, OK.
0: Et une bonne graphine là, de 5-6 pouces là, au 100.
1: Parce qu'il était en short ou ça a fendu ses
0: culottes? Ça passe au travers.
1: Oh.
0: Et puis après ça, la roche retombe, elle passe à 2 pouces de moi, juste à côté de moi. Puis moi, le niaiseux, quand j'ai vu ça arriver, que j'ai fait, j'ai tout lâché puis je me suis mis les mains de même pour le pogner. Les mains dans les airs.
1: Mais comment c'est possible que tu lâches tes mains puis que tu tombes pas à renverse?
0: Ben, j'étais sur un petit ridge de... Tu sais, il y avait peut-être... 3-4 pouces où mes pieds tiennent. Là,
1: OK, comme un petit rebord,
0: ouais,
1: si on
0: exact.
1: Veut. OK. Ouais, c'est vrai, parce que c'est pas un mur fait par l'homme, là, c'est pas droit.
0: Non, c'est ça. C'est, comme je te dis, entre 70 et 80 degrés, mettons. Tu peux pencher. Mais il est pas tombé, puis il est pas mort. Fait que là, on arrive en haut, puis à ce moment-là, on se regarde les deux, puis on le voit que ça va pas. Tu sais, on a tous vécu ensemble, moi, puis ce gars-là.
1: Uh-huh.
0: C'est mon frère depuis que je suis né.
1: Ouais, c'est ton frère. Ils disent brother from another mother.
0: Exactement, là, vraiment. Puis. On a tous vécu les aventures de montagne ensemble, on s'est mis dans la merde ensemble, mais cette fois-là, il y avait quelque chose qui se passait de... Mais on s'en sortira pas. On s'est vraiment mis dans la merde trop loin. Les histoires de montagne là, où les jeunes y meurent, là, ben c'est nous autres. On s'est dit, ça y est, on est en train de l'écrire. On est foutus. Comment on va redescendre de là? Fait que là, un petit peu comme en panique, quasiment sur le bord de brailler. Et lui, il fait des vidéos genre pour... Tu sais, des vidéos...
1: Comme d'adieu puis sa famille. Ben non.
0: Oui, oui, on a fait ça dans nos selles. On s'est dit comme ça, s'ils retrouvent nos selles, ils vont avoir une vidéo qui nous
1: explique un peu.
0: Ouais, pis... pourquoi qu'on est mort puis qu'on les aime puis que.
1: C'est malade, ça.
0: Pour vrai, on n'a jamais capoté de même. Parce qu'on se disait, il va falloir redescendre par où on est monté.
1: Tu veux-tu jouer cette semaine? Le vidéo d'adieu?
0: Ah, je peux. Ben, il est.
1: T'es-tu dans?
0: Il est pas super, je peux te le faire jouer direct là, man.
1: Ouais.
0: C'est pas celui-là. Sur son sel, il était pire, là. Mais on l'entend que ça va pas. Attends, je pense que c'est ça. Il y en avait un pire, mais je l'ai effacé après parce que je suis resté vivant. Mais ça, c'est...
2: Ici, au sommet du ridge, là, on est encore fucking loin.
3: Au sommet du ridge,
2: on a peur. Ça va pas, là.
3: Ah, oh, là, ça... On commence à faire un sale bail, là.
0: Là, on jase, puis... T'as peur...
2: On sait pas comment qu'on va redescendre. Ça, c'est vraiment le clou du problème. La dite descente. Donc, si on fait une autre vidéo après ça, ben, ce sera sur le top. Après ça, ce sera peut-être vivant. Puis, si on meurt, on vous aime, gang. Yeah.
1: Yeah. OK.
0: C'était pas un lieu de joie.
1: Non, d'habitude, t'es plus fanfaron que ça.
0: Ouais, ouais, on s'en va summit la montagne de nos vies.
1: Ouais,
0: là.
1: Ouais, c'est ça. Ouais, je le sens que.
0: Puis, non, man, ça allait pas. Puis là, à ce moment-là, on se dit, on se regarde, puis on se dit, si on survit à ça pour vrai, on s'en va souvent une grosse chambre d'hôtel, puis on se pogne un buffet à soir, parce que, tu sais, ça fait comme 5 jours qu'on dort dans des matelas.
1: Tu manges de la bouffe déshydratée, de la
0: bouffe dans un sac, là. Ouais. Dans un Christy de sac. J'étais curé de la bouffe dans un sac. Vous me donnez de la bouffe dans un sac, là, je vous vomis d'en face. Ouais. Fait que là, tu sais, on est en panique les deux, on le voit que ça va pas. On pense à d'autres choses, on se dit on dealera avec ça quand ce sera le temps de mourir. Là, profitons des derniers moments de nos vies. Fait qu'on marche encore 2 heures de temps pour réussir à arriver au sommet de la montagne. C'était pas tant technique pour se rendre jusque-là, c'était une marche là, okay, avec beaucoup d'exposure. C'est sûr que si tu mets le pied à côté, t'es mort, là. Mais juste pour se rendre jusqu'au top, là on arrive au top, puis on pensait les deux qu'on allait être contents d'arriver là, puis que ça allait être la célébration, mais les deux, on était juste comme, bon, ben voilà, c'est... On vit les derniers moments de nos vies, là.
1: Ah ouais,
0: on est foutus. Ouais.
1: C'est 2 heures de marchant pour se rendre au top. Après le mur, vous avez dit, il faut que je redescende le mur. C'est resté
0: exact,
1: en arrière-pensée.
0: C'est tout ce qu'on a dans la tête. Ce mur-là, qu'il va falloir décalader pendant 500 mètres, pas de corde, avec toutes les roches qui tombent en dessous de nous autres, puis de la neige dessus.
1: Ouais. Fait que là, est-ce que c'est cette montagne-là que tu as fait une vidéo où Carl, moi, puis tout ça, on est tagués, tout ça, ouais, les auditeurs, c'est cette montagne-là?
0: Exactement. Okay. Puis où on voit rien du tout. Fait que tout ça... Pour la vue, fuck out!
1: Inexistante, ouais, c'est
0: rien.
1: Ça.
0: Oh, ouais. On voyait 12 pieds en avant.
1: C'est parce que t'es trop haut et t'es dans les nuages.
0: Ben, c'est parce qu'il s'est mis à faire pas beau.
1: Ah, tout simplement.
0: Il s'est manégé.
1: S'il avait fait beau, t'aurais une vue. Là.
0: J'aurais une vue incroyable sur toute la vallée des rocheuses arrêtées, la plus belle vue que j'ai eue de ma vie. C'était pour ça qu'on voulait le faire à la base. Uh-huh. Mais on s'est fait avoir. Là. Il s'est mis à neiger, il s'est mis à mouiller, il s'est mis à nous mouiller dessus. Il fallait redescendre dans neige, dans pluie. 6000 neige, 6000 pluie. Plus que tu descends, plus c'est de la pluie. Plus t'es haut, plus c'est de la neige. Genre. Uh-huh. Là, faut redescendre, là. Fait qu'on on se résigne à notre sort. On se dit, ça y est, là, on va aller, ça y est. Puis là, en descendant, à un moment donné, je remarque un petit peu avant le mur, tu sais, on était en redescendant, je remarque un cairn, une pile de roches faite par des humains.
1: OK.
0: Souvent, dans les trails, une pile de roches, demain, c'est pour t'indiquer la trail. Tu sais, des humains, ils ont fait un genre de dunukchuk, là. Ils ont empilé des roches, puis ça veut dire, il y a quelque chose ici.
1: OK.
0: Puis... Je me dis, on était plus loin que ça tantôt, mais il y a une pile de roches ici. Pourquoi il y a une pile de roches ici? On n'a pas besoin de pile de roches. On est sur un ridge. Tu peux pas aller nulle part ailleurs. Tu es sur une crête de montagne. Puis je regarde un petit peu, puis j'ai l'impression que il y a une genre de trail qui passe. Là.
1: Ah, fait vous n'étiez pas pressé de mourir. Vous avez dit, on va explorer cette option-là d'un
0: coup.
1: Que...
0: Ben, on s'est dit, cette montagne-là, on s'est fait dire depuis le début que c'était une montagne facile, faite pour les débutants, une montagne qui a relativement pas trop de danger. Et c'est là qu'on a compris qu'on n'avait pas monté par la bonne place.
1: Ok, vous avez monté par le bout qui est pas fait pour être monté par tout.
0: Il y avait une trail.
1: Ok.
0: Il y avait une trail tout le long. On aurait pu marcher.
1: Oui, c'est ça. Puis t'es quand même rendu à un niveau pas pire, là. Tu devais dire, c'est pourquoi tout le monde dit que c'est facile, puis moi.
0: Je suis en train de mourir. Je me suis posé la question.
1: Je fais des vidéos d'adieu à ma famille.
0: Je me suis dit, fuck, c'est ça, l'alpinisme. Ouais. Voyons donc, là. Qu'est-ce que je fais là? Fait que, miracle, c'était la trail. On a redescendu comme si de rien n'était. C'était fantastique. On courait en descendant.
1: En gambadant.
0: On s'est dit, on s'est fait souffrir tout ça en montant.
1: Hey
0: on a
1: ho!
0: Risqué nos vies
1: hey
0: pour fuck all.
1: On rentre du boulot.
0: Pour rien. Fait qu'on a eu bien du fun à descendre. Arrivant en bas, on se l'est dit, on l'a fait. On s'est loué une grosse chambre d'hôtel. On est allé au buffet, on a mangé. On a battu le buffet et deux.
1: Let's go.
0: Puis on avait les jambes tellement défaites, tellement décon... vous comprenez ce que je veux dire.
1: Ouais, ben, je comprends,
0: que le voyage, c'est comme arrêter là tranquillement. On s'est reposé, puis on a eu du fun. On a chillé à Calgary, un peu dans les Rocheuses aussi.
1: Nice. Très
0: on est allé voir un bunker de la guerre froide. Là, c'est ça, la cave avec les graffitis. Là,
1: ah,
0: c'est,
1: ouais.
0: C'était un genre de bunker de storage qui date de la guerre froide. Là.
1: T'es-tu allé? On avait parlé avec un type bien sympathique de l'Alberta qui travaillait dans une réserve de d'ossements de dinosaures. T'es-tu
0: ah oui, à Drumheller. Non, je suis pas allé jusque-là. C'est plus vers les terres. Mais ce que j'ai réalisé à ce moment-là, c'est que, tu sais, je m'en suis voulu pendant un an et demi de pas avoir monté cette montagne-là.
1: Mm-hmm.
0: Ce qui était probablement la meilleure décision à prendre à ce moment-là, parce que j'avais vraiment pas l'expérience pour la monter.
1: Surtout connaissant pas le vrai chemin.
0: Exactement. Je me serais garoché dans ce chemin-là et je serais resté pris là. Je serais probablement mort là.
1: Mm-hmm.
0: Fait que, dans le temps, la décision que j'ai prise, c'était pas une décision de crétin. C'était une décision de gars apeuré qui savait qu'il était pas capable de faire ça.
1: C'est une décision responsable.
0: Fait que mm-hmm. À ce temps, je m'en veux de m'en avoir voulu pendant aussi longtemps, mais là, cette montagne-là est faite, éclairée. C'est un problème réglé. Je peux enfin passer à d'autres choses.
1: Let's go, man. Et d'autres choses, c'est quoi?
0: C'est quoi
1: le prochain mai sur le menu?
0: Je sais pas encore c'est quoi le prochain mai, mais je sais que ce sera très haut.
1: Ah ouais?
0: En altitude. On parle de hauteur.
1: OK.
0: Je veux monter haut.
1: J'ai pas battu
0: mon record. Ben, je veux battre mon record d'altitude.
1: 5000 kek, mais
0: non, qui était à 3900. C'était 3000. Le téton du milieu.
1: Oui, oui.
0: Récemment.
1: Téton que t'as fait tout seul.
0: Oui, mais c'est ça. J'ai fait de la belle alpinisme technique,
1: mm-hmm.
0: mais j'ai pas encore fait de l'alpinisme de haute montagne où il y a de l'altitude de mis en jeu, où il faut que je gère mon acclimatation puis tout ça. Fait que c'est vraiment là-dedans que je veux m'aligner le prochain coup. Là, probablement en Bolivie ou quelque chose de même. Peut-être au Mexique.
1: Ah, oh, nice. Très hot, man. Ouais, ben, ouais, je suis content que t'aies survécu. Je suis content qu'on n'ait pas à passer le cellulaire à ta mère puis qu'elle regarde la vidéo.
0: Vous avez vraiment failli pas m'avoir, hein?
1: Ouais.
0: Pas à cause de la montagne. Parce que j'ai failli péter une coche à l'aéroport de Montréal en venant.
1: C'est vrai.
0: Ah, bah. Excusez-moi, là. J'en ai fait une couple d'aéroports dans ma vie. J'en ai vu, de l'aéroport. Hey, voulez-tu qu'on fasse l'énumération? Je suis pas carbo, là. J'ai pas fait le tour du monde. Mais tu sais, j'étais allé à Newark quelques fois.
1: Le chic aéroport de Newark.
0: J'étais allé à LaGuardia, New York.
1: Mm-hmm.
0: J'étais allé à l'aéroport de Pittsburgh. J'étais allé à l'aéroport de Salt Lake City.
1: Toronto, Pearson, t'as-tu fait ça?
0: Pearson, j'ai fait souvent. J'étais arrêté à l'aéroport de Denver. J'étais arrêté à Chicago. J'étais arrêté à Minneapolis-Saint-Paul. J'étais allé à Las Vegas plusieurs fois. Je suis même déjà passé à l'aéroport de Los Angeles, OK?
1: OK.
0: Et il n'y a pas... J'étais allé au Costa Rica aussi, là, l'aéroport du Costa Rica, là, de San Jose.
1: OK.
0: Et jamais, jamais, jamais, jamais, jamais, j'ai attendu une fucking heure autour du carrousel à bagages un dimanche après-midi.
1: C'est l'enfer, ça.
0: Une heure. Puis là, je vous parle pas de « on est atterri », puis ça m'a pris une heure non. avant que j'aie mes bagages.
1: Toi qui brettes en face du carrousel, une heure.
0: Une heure, avec tout l'avion.
1: Ah, c'est l'enfer.
0: Pas, ils ont perdu mes bagages, là. Il n'y a rien qui arrive pendant une heure de temps. Un dimanche après-midi. Ça fait 5 heures de vol que je fais, bâtard. J'ai passé 3 heures avant à attendre à l'aéroport.
1: Ouais.
0: Puis tu me fais niaiser une heure pour mes de bagages.
1: Ah, des fois, là, les gars de la rampe, là, on se demande qui c'est qu'ils foutent.
0: Tu sais, je vais aller chercher. Je le sais, c'est quoi le temps que ça prend de l'avion jusqu'au bagage. Je viens de le faire. C'est,
1: des fois, ça le dit. Hein. Laissez sur le tarmac pour venir les chercher.
0: Oui, ah. Oui. Drop-moi-les en haut. Sors-les de l'avion puis drop-les. M'a le traîné, mon sac. J'en ai rien à foutre.
1: Ça me fait penser ton histoire à m'emmener. Là. Je pense que Camille nous contait ça dans le temps où WestJet, il y avait plus de problèmes. Partait dans des voyages dans le sud. Mais ils emmenaient pas, sans escale, puis ils emmenaient pas les bagages. Ce qu'ont fait les gars de la rampe.
0: Pourquoi?
1: Hey, les grands bâtés, qu'est-ce que vous avez fait?
0: Vous êtes payés, pourquoi?
1: Ben oui.
0: Au vrai, le Montréal, c'est un aéroport du tiers-monde, man. c'est le tiers-monde, c'est dégueulasse. C'est de la marde, c'est une honte, c'est gênant. Payez plus cher, puis partez de Québec, partez de Saint-Hubert, au pire. Mais Yule, là, man, c'est un aéroport du tiers-monde.
1: Ah, je suis
0: sûr qu'à Bagdad, t'es mieux accueilli, man.
1: Ah, ça tue, là. Bagdad, non, je sais pas.
0: La route, veux-tu qu'on en parle de la route? Ça m'a pris 5h30, Montréal, Saint-Raymond! 5h30!
1: Vas-tu partir du Québec prochaine fois, sérieux? Si c'est possible?
0: Ça coûte trop cher.
1: Ouais, c'est ça, ouais.
0: Ça m'aurait coûté 700-800$ le vol pour aller
1: au lieu de 400, au 300-400. Ah, j'avoue.
0: Fait que vraiment, c'est ça, c'était le petit pétage de coche.
1: Ouais, ça venait du cœur. Ça venait du cœur. Regarde, t'es en vie, puis c'est ça la bonne nouvelle,
0: oui,
1: mon
0: monsieur.
1: Cher. Vous êtes à l'écoute du Spacecast avec un homme vivant. Et parlant d'homme vivant, ben, Krim, je suis très content parce qu'il se joint à nous pour la prochaine saison. En fait, il effectue un retour. Il est là depuis déjà quelques saisons. De l'autre côté de la pause, la première chronique de Philippe Plamondon. On revient.
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